0: face à l'Irlande lors de la dernière journée des éliminatoires.
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2: Bonjour Yael Braun-Pivet.
3: Bonjour.
2: Merci d'être avec nous sur France Info. Bonjour Paul.
4: Bonjour Madame la Présidente, bonjour à tous.
2: L'affaire Liana aurait-elle pu être évitée? Vous allez nous dire ce que vous pouvez faire, vous, à votre échelle, en tant que présidente de l'Assemblée nationale. Mais d'abord, alors que le suspect avait été visé par plusieurs procédures avant la disparition de la fillette de 11 ans, sans jamais avoir été inquiété, Gérald Darmanin exclut fermement de démissionner, bien que certains le réclament. Le garde des Sceaux estime que les défaillances dans cette affaire ne tiennent pas à ses instructions. Yael Braun-Pivet, est-ce que Gérald Darmanin se défausse sur les magistrats, sur les enquêteurs?
3: Écoutez, en tout cas, je crois qu'il n'y a pas à rechercher un bouc émissaire quel qu'il soit. Donc que ce soit un ministre, que ce soit un magistrat, un procureur, des forces de l'ordre, le problème, il n'est pas là. Et si on passe et on consacre nos jours aujourd'hui à rechercher un bouc émissaire, je pense qu'on est à côté de la plaque. Parce que le problème, il est beaucoup plus grand que cela. Il est systémique. On le sait tous, vous savez, moi je suis parlementaire, je rencontre des victimes, je rencontre des gens qui viennent à ma permanence et qui m'expliquent ce que c'est le quotidien de cette justice de proximité.
4: Il n'y a pas une question de responsabilité quand même. On sait que le garde des Sceaux va être sur le grill lors des questions au gouvernement cet après-midi.
3: Oui,
4: pour vous,
3: c'est le rôle du Parlement de contrôler l'action du gouvernement.
4: On n'a pas de responsabilité.
3: Il va pouvoir répondre aux questions. Il est garde des Sceaux, donc il a en charge le système judiciaire. Mais il hérite aussi d'un système qui a été sous-investi par des hommes et des femmes politiques depuis des dizaines d'années. Nous avons essayé de rattraper la hausse du budget de la justice qu'a défendu notamment Éric Dupond-Moretti, son prédécesseur, n'a jamais été aussi importante. Plus 55%, ça n'est pas rien. Pour autant, on est toujours en dessous de ce que l'on devrait faire.
2: Il on faut est très
3: faire
2: à la
3: davantage.
2: Traîne.
3: On est à la traîne.
2: Par rapport aux autres pays européens,
3: aussi,
2: 4 fois moins de procureurs en moyenne en France. Vous disiez, Gérald Darmanin, garde des Sceaux, il a aussi été ministre de l'Intérieur. Et dans cette affaire, ce qui est mis en cause, c'est la responsabilité des magistrats et aussi des enquêteurs. Aujourd'hui, Gérald Darmanin, il dit, moi, j'ai passé les consignes. En revanche, il y a sans doute eu des défaillances. Et si c'est confirmé, il y aura des sanctions qui iront du blâme jusqu'à la révocation. Quand même, est-ce que les juges ne sont pas des boucs émissaires aujourd'hui?
3: Mais justement, il ne faut pas que les juges soient des boucs émissaires parce qu'ils font le maximum. Je les connais, je suis avocate, je vais souvent dans des juridictions. J'ai été présidente de la commission des lois à l'Assemblée nationale pendant 5 ans.
4: Est-ce qu'il faut
3: donc
4: des
3: c'est
4: sanctions?
3: Des
4: est-ce qu'il faut des sanctions?
3: Je
4: sans parler
3: connais,
4: de boucs émissaires.
3: Ce sont des hommes et des femmes qui se dévouent corps et âme à leur mission. Donc il ne faut pas les mettre en accusation, ce serait une grave erreur parce que la difficulté, le problème, il est beaucoup plus large
2: mais est-ce
3: que
2: qu'on peut
3: cela.
2: Interroger
3: c'est
2: quand
3: toute
2: même
3: la chaîne pénale qui.
2: Oui, mais Yael Braun-Pivet,
3: bien sûr.
2: Vous avez vu la colère de la foule qui était rassemblée hier devant le ministère de la Justice, un rassemblement interdit d'ailleurs.
3: D'ailleurs, ça, j'ai pas bien compris pourquoi.
4: Vous n'avez pas compris pourquoi c'était pas place d'honneur?
3: Alors, je n'ai pas compris pourquoi ce rassemblement était interdit. Ce sont des femmes, ce sont des collectifs, des associations, des citoyens engagés.
4: La décision de Laurent Nunez,
3: lutte,
4: vous n'avez pas compris.
3: Depuis des années pour défendre nos enfants, pour défendre les femmes de notre pays, et donc qu'elles ne puissent pas manifester devant le ministère, où que ce soit d'ailleurs.
4: Vous dites ça au préfet de police
3: J'ai
4: et
3: dit ça
4: au ministre de l'Intérieur.
3: Au préfet, au ministre de l'Intérieur, au ministre de la Justice aussi.
4: J'aurais dû pouvoir manifester.
3: Vous savez, moi je suis présidente de l'Assemblée nationale. J'ai toujours autorisé les manifestations devant l'Assemblée nationale. Parfois, le préfet, parfois le ministre me disent « Mais non, il ne faut pas ». Moi, je dis « C'est la maison du peuple. Il est normal que le peuple puisse venir manifester et nous dire ce qu'il pense ». Et je vais toujours au-devant des manifestants. Je pense que c'est ce qui aurait dû être fait. Il faut autoriser toutes les manifestations, sauf s'il y a un trouble à l'ordre public manifeste, mais ça n'était pas le cas hier. Et il faut aller à la rencontre des gens qui manifestent, parce que nous sommes des responsables politiques et nous sommes responsables devant le peuple français.
2: Et est-ce qu'il
3: faut
2: entendre ?
3: Nous ne devons jamais craindre la parole de nos concitoyens. Jamais.
2: Vous dites qu'il fallait autoriser cette manifestation. Est-ce qu'il faut entendre aussi cette colère? Parce que vous dites qu'il ne faut pas chercher des boucs émissaires. Mais dans cette foule en colère, il y avait des victimes qui racontaient « Moi, ma fille a été violée par son père et les juges n'ont pas décidé de la séparer de son père. Elle est encore contrainte de voir son bourreau régulièrement.
3: » Vous avez
2: raison.
3: Est-ce
2: qu'il n'y a pas aussi une question de responsabilité individuelle? C'est ce que pointe Gérald Darmanin, c'est ce que pointe Édouard Philippe aussi, qui interroge notamment sur le pouvoir de syndicalisation des juges. C'est ce

0: qu'aujourd'hui, nous avons une commission d'enquête à l'Assemblée nationale qui traite spécifiquement de ce sujet et qui rendra ses conclusions le 7 juillet prochain. L'Assemblée nationale ne cesse de faire des commissions Madame d'enquête. Brancuré. Nous en avons fait 5 ces dernières années sur les violences sexuelles et sexistes dans le cinéma, dans le sport, la question de l'aide sociale à l'enfance. Nous nous battons,
1: mais
0: nous,
1: qu'est-ce
0: parlementaires.
1: Qu'est-ce qu'elles deviennent, ces
0: commissions d'enquête ? Eh bien, elles ont...
1: C'est peut-être le problème.
0: Alors, elles ont fait 247 propositions, j'ai compté. La ZEU, je me suis battue avec Isabelle Santiago, notamment, avec d'autres parlementaires. Perrine Goulet, présidente de la délégation aux droits des enfants que j'ai créée en 2022 pour protéger nos enfants. Nous nous sommes battus et le gouvernement nous a écoutés.
2: Justement.
0: Puisqu'elle sera inscrite à la semaine du 15 juillet à l'Assemblée nationale. Donc vous voyez, il faut se battre, il faut se faire entendre. Mais nous obtenons gain de cause pour nos enfants et pour les femmes de ce pays.
2: À propos de se faire entendre, vous avez pour la première fois hier fait une conférence de presse à l'Assemblée. C'est la première fois que vous faisiez ça. Pour demander au gouvernement d'inscrire à l'agenda parlementaire la loi intégrale transpartisane sur les violences sexistes et sexuelles contre les femmes et les enfants. On sait que le Premier ministre va recevoir à 11h30 à Matignon 5 membres de son gouvernement, qu'il a lui aussi transmis au Conseil d'État, ce que vous avez fait aussi, mais qu'il temporise. Donc, première question, est-ce que vous pouvez nous expliquer ce qu'il y a dans cette loi ? Et vous venez ce matin sur France Info pour lancer un appel solennel au président de la République.
0: Alors effectivement, c'est rare qu'une présidente de l'Assemblée nationale participe à une conférence de presse. Je l'ai fait à la demande de la députée qui est du groupe socialiste, qui s'appelle Isabelle Thiémot-Martinez. Donc c'est cette proposition de loi qui est consultable sur le site de l'Assemblée si vos auditeurs souhaitent la consulter.
2: 79 articles.
0: Et 79 articles, donc c'est une proposition de loi qui est très dense, qui a été travaillée. Et c'est ça qui est intéressant, qui a été travaillé de façon transpartisane avec des députés qui appartiennent à tous les groupes politiques, sans les extrêmes, de l'Assemblée nationale, 116 co-signataires qui vont du groupe communiste au groupe droite républicaine. Et c'est une proposition de loi qui a été travaillée avec les associations, des collectifs, 63 associations, et ça fait des mois qu'elles travaillent ensemble. La ministre Aurore Bergé a aussi travaillé sur ce sujet. Donc nous, nous sommes prêts.
2: Qu'est-ce qu'il y a dedans ? Est-ce que ça aurait pu empêcher l'affaire Liana, cette votre proposition ?
0: Alors, ce qui est sûr, c'est que cette proposition de loi prévoit une réorganisation territoriale du traitement de ces affaires. Et on voit que dans l'affaire Liana, il y a des problèmes de transmission et de passage de tribunal à tribunal. Et donc, dans cette proposition de loi, il n'y aurait pas eu ce passage de tribunal à tribunal. On prévoit notamment que la compétence du tribunal pourrait être liée au domicile de la victime et non pas uniquement au lieu de l'infraction, etc. Donc, il y a des choses qui pourrait effectivement améliorer le fonctionnement de la justice. Mais ce qui est intéressant, c'est que c'est une loi qui est à 360 degrés. On parle aussi
1: de
0: l'éducation nationale. C'est pour ça qu'on parle de loi intégrale. Parce que l'on pense collectivement que la difficulté, justement, elle n'est pas à un niveau de la chaîne, mais que c'est quelque chose de systémique, de collectif, et qu'il faut tout traiter ensemble. On a fait beaucoup de propositions de loi en la matière.
1: Mais pourquoi avoir attendu si longtemps ? Alors pourquoi elle n'est pas déjà en vigueur, cette loi intégrale qui fait consensus ?
0: Elle a été déposée récemment, elle a été déposée je crois en décembre dernier. Mais on a traité ce sujet par petits bouts. Il y a eu beaucoup de propositions de loi sur le sujet, des projets de loi. On a voté des sujets de prescription sur l'ordonnance de protection, on en a rallongé les délais, on a voté des budgets pour avoir plus de téléphones grave danger, pour avoir des bracelets anti-rapprochement. On a fait plein de choses, mais on les a fait de façon éparse, sans vision globale. Et on voit bien, aujourd'hui, et c'est l'affaire Liana qui l'illustre malheureusement de façon absolument terrible et dramatique, on voit bien qu'on a besoin d'avoir une réponse globale.
2: Est-ce que vous
0: cette
2: sentez entendu par le gouvernement ?
0: Et donc, pour être très concrète, moi hier, j'ai saisi le Conseil d'État, puisque la proposition de loi est sur le bureau de l'Assemblée nationale, et donc c'est de ma compétence. Donc hier, la lettre est partie de saisine au Conseil d'État, qui va nous rendre son avis argumenté, juridique, pour nous dire exactement quelles sont les mesures qu'il faut corriger. Nous pouvons continuer à dialoguer avec les associations, les collectifs, et je serais très heureuse que le Parlement puisse enfin dialoguer sur ces sujets-là avec le gouvernement. Et moi, ce que je demande, c'est
2: Pardon, ça, c'est une critique en creux du gouvernement, ce
0: mais oui, parce que, en fait, j'entends, je suis désolée, mais je suis un peu en colère, parce que aujourd'hui, j'ai entendu, et c'est très bien que le Premier ministre réunisse des ministres sur le sujet.
2: En colère contre eux ?
0: Mais il y a... Non, mais il faut voir les choses globalement à nouveau. C'est le mesure globale.
1: Vous voulez dire que le gouvernement a pris les choses par le petit bout de la lorgnette et aujourd'hui, vous dites que ça suffit ?
0: Et moi, je demande à ce que le Premier ministre reçoive les associations, reçoive les parlementaires, qu'on travaille ensemble. Il ne s'agit pas de dire, moi, je saisis le Conseil d'État, on va faire ci, on va faire ça, chacun de son côté. On veut une réponse globale. Mais la réponse globale, elle passe aussi par une association du Parlement, des collectifs, des victimes,

0: des associations, des magistrats, c'est tout le monde qu'il faut embarquer parce qu'autrement on n'y arrivera pas. Et donc moi ce que je demande aujourd'hui
1: président,
0: très concrètement, alors moi je demande au président de la République qui lui constitutionnellement a le pouvoir de convoquer une session extraordinaire et donc je lui demande d'inscrire à l'ordre du jour de la session extraordinaire qui aura lieu au mois de septembre cette loi intégrale. Nous devions nous réunir à partir du 20-21 septembre. Je demande à ce que nous nous réunissions avant. Nous aurons à ce moment-là l'avis du Conseil d'État. Nous aurons eu le temps de nous concerter davantage avec le gouvernement, les autorités judiciaires, les collectifs d'associations, etc. Nous serons prêts et nous pouvons légiférer dès le mois de septembre sur ce sujet-là, qui est un sujet qu'on doit mettre en haut de la pile. Parce que c'est l'autre sujet aussi. On parle
2: vous enjambez Sébastien Lecornu pour parler directement au président.
0: Moi, mais c'est le président de la République qui a la compétence de convoquer la session extraordinaire et c'est le président de la République qui est garant qui est élu par le peuple français. Il s'agit d'un sujet d'intérêt national. Et c'est aussi ce qui peut être là où le bât a blessé. C'est qu'on n'en a pas fait une priorité nationale. C'est une grande cause, et c'est très bien, et c'est formidable, il fallait le faire. Mais on voit bien que c'est un sujet qui doit être en haut de la pile, partout. Alors, pour le ministère du sport, le ministère de l'éducation nationale, la justice, l'intérieur.
1: Yael Braun-Pivet, ce que vous dites, c'est qu'il n'y a pas eu de prise de conscience au niveau de l'exécutif. Et aujourd'hui, vous dites, tout le monde doit se réveiller, ce sujet doit être prioritaire. Et d'ailleurs, on le voit aussi dans les mesures. En France, on est très en retard. Vous disiez, oui, on est en retard sur les moyens de la justice. On est aussi en retard sur la prévention et l'accompagnement des enfants victimes de violences sexuelles. Quand on compare au modèle nordique, par exemple, où il y a des maisons de l'enfance, où tous les services sont regroupés, les magistrats, les policiers. En France, on en est très loin.
0: On a fait de très belles choses. Moi, j'ai visité à plusieurs reprises des maisons des familles, notamment, qui, justement, ont des équipements spécifiques, des formations spécifiques pour recevoir les plaintes des enfants dans des conditions vraiment parfaites. Et donc, on a avancé, mais on ne va pas assez vite. Et on est un peu submergé par le nombre de plaintes et le nombre d'affaires. Et donc, il faut vraiment passer à la vitesse supérieure. Moi, je ne dis pas qu'on n'a rien fait, parce que j'en serais responsable aussi.
1: Mais il faut aller plus vite,
0: il faut aller plus fort. Écoutez, et c'est un petit peu à ça que ça sert, ces mobilisations-là. Vous voyez, je pense que les hommes et les femmes politiques doivent être profondément à l'écoute du peuple et être en connexion avec ce qui se passe dans une société. Et aujourd'hui, écouter, croire, protéger, ce sont les images que vous montrez.
1: Et vous déploriez que la manifestation devant le ministère de la Justice ait été interdite. Ouais. Que faire concrètement face à ces pédocriminels récidivistes? On écoute le garde des Sceaux, Gérald Darmanin, sur BFM hier soir.
3: Je pense que les pédocriminels sont incurables. Il y a plusieurs mois que j'ai dit que, pour ma part, vouloir réinsérer des pédocriminels me paraissait contraire à la vérité de ce qui se passait. Je pense que notre réponse pénale, en ce qui concerne les pédocriminels, ne doit pas avoir comme but, dans la prison, leur réinsertion future, mais on doit les priver, me semble-t-il, de liberté le plus possible.
1: Est-ce que vous êtes d'accord avec ce constat de Gérald Darmanin? Et si oui, quelle conclusion faudrait-il en tirer?
0: Écoutez, c'est des sujets évidemment extrêmement compliqués. Quand on voit l'état de nos prisons, on sait que de toute façon, on a beaucoup de mal à faire un travail de réinsertion vis-à-vis de quelques détenus que ce soit. On a des prisons, et là aussi, on est les mauvais élèves de l'Europe. On a des prisons qui sont dans un état déplorable. Et les personnes qui effectuent les surveillances ont bien du mal à pouvoir effectuer leurs missions, qui sont justement aussi de réinsérer. Donc,
1: mais là, Gérald Darmanin parle de pédocriminels incurables.
0: Mais oui, mais
1: est-ce que ça veut dire qu'il faut les mettre hors d'état de nuire définitivement sans chercher à les réinsérer?
0: Ça dépend des situations, parce qu'on sait par exemple qu'on a un certain nombre de pédocriminels, notamment sur des infractions intrafamiliales, qui ont des taux de récidive extrêmement faibles. Et c'est notamment ceux qui sont incarcérés dans une prison spécifique en Corse, à Casabianda. Et donc, il faut regarder ça de façon extrêmement nuancée. Mais en tout cas, tant que nos prisons seront dans un tel état, je pense qu'on ne peut pas tirer ce type de conclusion, parce que le travail de réinsertion, malgré les efforts incroyables que font nos surveillants, nos services de réinsertion, nos médecins qui sont en prison, ne peut être fait dans des conditions optimales. Vous savez, moi, en 2018, j'avais proposé, alors ça ne concerne pas du tout ces cas-là, mais que pour les jeunes mineurs délinquants, on crée des centres de détention allégés pour pouvoir procéder à des incarcérations, et ça aurait permis de régler une partie, bien évidemment, pas tout, de la surpopulation carcérale. Sur ce sujet-là, là aussi, le Parlement n'a pas été entendu.
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1: Avec Yael Braun-Pivet, présidente de l'Assemblée nationale. Patrick Bruel aussi, Paul, suscite, enfin le cas Patrick Bruel suscite de l'émotion et des réactions.
2: Le chanteur est en garde à vue depuis hier matin dans le cadre d'une enquête pour violence sexuelle qui concerne à ce stade 13 victimes présumées, a indiqué le parquet de Nanterre. On écoute Flavie Flamand qui a porté plainte mimée contre Patrick Bruel pour viol.
4: Avant moi, et c'est ça qui est particulièrement dégueulasse et qui provoque une véritable indignation chez moi, avant moi, il y a des femmes qui pendant des mois, pendant des années, ont essayé de se faire entendre et il a fallu la médiatisation de ma plainte pour que les choses avancent.
2: Et Yael Braun-Pivet, vous avez déjà dit qu'à titre personnel, vous n'iriez pas le voir en concert. Est-ce que vous dites comme Flavie Flamand, il était temps ?
0: Quand on voit le nombre de plaintes, il est important que la justice puisse faire son travail et puisse enquêter. Donc c'est ce qu'ont fait les forces de l'ordre. Et donc l'acte de garde à vue est toujours, en fait, lorsqu'il y a une personne qui est impliquée dans plusieurs affaires, quelque chose qui est tout à fait habituel et classique. Et il est finalement assez sain que dans notre système judiciaire, qu'on soit puissant ou misérable, on soit soumis au même traitement. Et donc la justice suit son cours, l'enquête se produit, et donc on va la laisser faire son travail le plus sereinement possible, ce qui est forcément difficile quand une affaire est à ce point médiatisée.
1: Il a bien
0: quand
1: fait
0: les personnes en cause sont médiatisées, mais en tout cas c'est bien et c'est rassurant pour nos concitoyens qu'ils sachent que la justice fait son travail, quelles que soient les personnalités des mises en cause.
1: Est-ce que Patrick Bruel a
0: et
1: bien
0: il va
1: fait
0: enfin, il va pouvoir se défendre aussi, il va pouvoir présenter aux forces de l'ordre sa version, ses explications, et c'est important dans un système, un état de droit, nous avons besoin de cet équilibre-là. Il y a la parole des victimes, il y a la parole des mises en cause, et c'est maintenant le travail des enquêteurs de pouvoir se faire une opinion.
1: Est-ce qu'il est présumé innocent ? Est-ce qu'il a bien fait de se mettre en retrait ? Il ne participera pas aux Enfoirés. Il a annulé ses concerts cet été. Est-ce que c'est
0: oui,
1: une bonne décision ?
0: Oui, je crois que c'est une bonne décision. C'est ce qu'il fallait faire lorsque l'on voit l'émoi et le nombre de victimes potentielles qui ont porté plainte. Il est important que l'on retrouve de la sérénité et le fait de maintenir ces concerts et ces événements publics empêchait de toute évidence cette sérénité-là. Et donc, je pense que c'est bien.
1: Est-ce que la
0: décision.
1: Question, Yael Braun-Pivet, de la prescription dans ce type de dossier se pose ? On parlait tout à l'heure des mineurs. Certains disent qu'ils veulent l'imprescriptibilité des crimes pour les mineurs. Aujourd'hui, c'est 30 ans à compter de la majorité des crimes sexuels. La question peut se poser aussi pour les majeurs. Quelle est votre position ?
0: Moi, je suis opposée à revenir sur la question de la prescription. L'imprescriptibilité aujourd'hui n'existe que pour une sorte de crime, les crimes contre l'humanité. C'est une spécificité considérant la nature hors norme de ces crimes. Concernant les autres crimes, je pense que la prescription, qui est un des fondements de notre droit, est nécessaire et doit être sauvegardée. Pour les faits de victimes, les violences sexuelles faites aux mineurs, nous avons beaucoup progresser justement durant ce mandat en allongeant le délai de prescription à 30 ans après la majorité, ce qui pousse le délai donc à 48 ans pour l'âge de la victime.
1: Je pense que c'est suffisant. Parce que parfois, il y a des amnésies traumatiques et on ne s'en rappelle pas pendant 30 ans, 40 ans.
0: Et nous avons travaillé aussi sur une prescription glissante. En fait, lorsqu'il y a un auteur qui commet plusieurs actes vis-à-vis de plusieurs victimes, la prescription n'est pas acquise pour une victime, quand bien même les faits seraient extrêmement anciens et cette prescription n'est pas acquise du fait de la survenance de nouvelles infractions par le même auteur. Donc je pense qu'on a été au bout. J'entends ce débat sur
1: la prescriptibilité. Notamment à cause de l'amnésie traumatique. On peut se rappeler des faits des décennies plus tard.
0: Je l'entends.
1: Et il est trop tard.
0: Je l'entends. Mais il faut bien voir que si l'on dit à la victime qu'elle va pouvoir porter plainte de façon indéfini et qu'il pourra y avoir un procès, il faut bien voir que la constitution de preuves va être de plus en plus difficile à mesure que le temps s'écoule. Et donc, il va être très difficile pour les magistrats de pouvoir entrer en voie de condamnation, de pouvoir constituer tout simplement un dossier qui va leur permettre de se faire une opinion, parce que nous sommes dans un état de droit.
2: On vous entend,
0: et donc, c'est une des raisons pour lesquelles il faut à un moment donné que la prescription puisse faire son œuvre. Je sais que c'est très douloureux pour les victimes. Il y a des propositions qui peuvent être faites, mais en tant que juriste, en tant que tenante de l'état de droit, moi je suis opposée à l'imprescriptibilité.
1: Vous avez été avocate d'ailleurs.
2: Et on a quelques questions politiques avant la question qui. Un âge de départ à la retraite à 67,6 ans en 2070. C'est la piste explosive pour équilibrer les retraites que suggère le Conseil d'orientation des retraites dans son nouveau rapport. Parce qu'on le sait, le déficit sera beaucoup plus important que prévu en raison du recul de la natalité. Est-ce qu'un candidat devrait avoir le courage de dire qu'en 2070, on va tous partir à la retraite à 67 ans ou pas ?
0: Alors, ce qui est sûr, c'est qu'un candidat doit avoir le courage de dire qu'on a un réel problème de financement de notre système de retraite du fait de problèmes tout simplement démographiques et de réduction du nombre de cotisants par rapport au nombre de retraités. Donc, le problème, il est devant nous, on le sait tous, c'est la raison pour laquelle nous avions légiféré en la matière pour retarder l'âge de la retraite à 64 ans.
1: Mais
0: maintenant,
1: tout le monde se plaint dans le rapport,
0: je note dans le rapport du COR que ce qu'ils disent, c'est si on ne bouge qu'un seul curseur, l'âge de la retraite, nous devons aller jusqu'à 67 ans. Moi, je crois qu'il faut bouger d'autres curseurs que l'âge de la retraite. Il y a évidemment le curseur de l'âge, mais il n'y a pas que celui-là.
1: Et c'est-à-dire
0: qu'est-ce
1: que vous voulez faire ?
0: Mais il y a la question du financement. On entend, et moi je suis assez favorable au fait de proposer une dose de capitalisation. Je suis aussi assez favorable pour qu'on regarde d'autres sources de financement du fait de la réduction de la population active. On va avoir la révolution, on l'a déjà, de l'intelligence artificielle. Potentiellement, il peut y avoir de la réduction à nouveau d'emplois dans notre pays due à cette technologie-là. Et donc, il faut qu'on revoie et qu'on repose les choses sur la table. Mais là aussi, pas tout seul dans notre coin. Moi, j'entends déjà certains candidats dire « ça sera comme ci, ça sera comme ça, ça sera comme ça ».
1: Gabriel Attal veut supprimer l'âge légal,
0: en fait,
1: par exemple.
0: Il faut qu'on discute avec les organisations syndicales, mais c'est surtout, il faut qu'on noue un grand pacte avec les Français autour de cette question des retraites. Ça concerne tout le monde, ça concerne les retraités, qu'il faut probablement mettre davantage à contribution, et c'est ce que je proposais lorsqu'on a examiné le précédent budget, suppression de leur avantage fiscal de 10%, non-indexation des retraites les plus élevées. Donc il y a cette mise à contribution, et il faut aussi que l'on regarde comment
1: on, a une dernière
0: on
1: question.
0: Rééquilibre notre système.
2: Bah oui, c'est l'heure de la question qui, Madame la Présidente de l'Assemblée, ce matin, la question qui, Noam, du nom de ce prénom de ce jeune de 19 ans, mort après une agression à Metz, ses proches dénoncent un crime homophobe, plusieurs associations et la France Insoumise vous demande une minute de silence à l'Assemblée nationale. Y êtes-vous favorable ?
0: Écoutez, on en discutera tout à l'heure en conférence des présidents. Dès que je vais vous quitter, dans une heure, je suis avec tous les présidents de groupe.
2: Quelle est votre position ?
0: Écoutez, c'est compliqué parce que pour le moment, en tout cas, pour le moment à date, les enquêteurs n'ont pas retenu la circonstance aggravante.
2: Et vous l'avez fait pour Quentin Derenck, alors que l'étude n'était pas, l'enquête n'était pas finie non plus.
0: Et donc, nous avons aujourd'hui une situation compliquée. Moi, je vais proposer à la conférence des présidents de faire une minute de silence pour ce jeune homme Noam, pour Liana et pour un gendarme qui est décédé ce week-end dans l'exercice de ses fonctions.
1: Merci beaucoup, Yael.
0: Donc, c'est la République.
1: On est en retard. Merci,
2: merci
1: d'avoir
2: avance.
1: Répondu aux questions de France Info.
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0: juste.
1: Il est 2h30, le flash Emma Steven. Il est désormais incarcéré au centre pénitentiaire de Mont-de-Marsan. Le suspect du meurtre de Liana est placé à l'isolement, selon les informations d'ici Gascogne, dispositif pris pour sa propre sécurité. L'homme était visé par plusieurs plaintes, dont une déposée l'été dernier pour laquelle il n'a jamais été entendu. La famille de la jeune victime annonce porter plainte contre l'État pour faute lourde, mais aussi contre le garde des Sceaux, les procureurs de Toulouse et Doche, ainsi que les enquêteurs de la gendarmerie pour mise en danger de la vie d'autrui et non-assistance à personne en danger. Depuis le 1er janvier, 132 animateurs périscolaires de la ville de Paris ont été suspendus, une cinquantaine d'entre eux pour suspicion de violences sexuelles ou sexistes. Bilan ce mardi soir du maire de Paris, Emmanuel Grégoire, qui promet une commission d'enquête indépendante. Une nouvelle plainte contre Patrick Bruel, elle sera déposée dans les prochains jours pour tentative de viol, selon l'avocate de la femme victime présumée. Il s'agit d'une comédienne de 46 ans qui souhaite rester anonyme. Au total, une quinzaine de plaintes pour viol ou agression sexuelle visent désormais l'artiste. Les frappes sur le sud du Liban sont terminées, selon les autorités. Le détroit d'Ormuz, visé ce mardi soir par les Américains, en riposte à l'attaque d'un de ses hélicoptères dans la région. Les deux pilotes de cet hélicoptère sont sains et saufs. La France durcit ses sanctions contre Israël. Le ministre des Finances Bezalel Smotrich est interdit de se rendre dans l'Hexagone. Le Quai d'Orsay reproche à cet élu d'extrême droite de promouvoir activement l'annexion de la Cisjordanie. Un autre ministre, Itamar Ben-Gvir, avait déjà fait l'objet des mêmes sanctions le mois dernier. Des véhicules incendiés et des habitants évacués d'un immeuble en feu dans la périphérie de Belfast, la capitale de l'Irlande du Nord, secouée ce mardi soir par des incidents en marge de manifestations anti-immigration. Elles suivent une attaque au couteau imputée à un réfugié soudanais. À deux jours du début du mondial de foot en Amérique du Nord, d'importantes mobilisations se poursuivent au Mexique. Des milliers d'enseignants bloquent l'accès au stade aztèque de Mexico qui accueille la cérémonie et le match d'ouverture ce jeudi. Ils demandent, ces enseignants, une augmentation de leur salaire et l'abrogation de la réforme des retraites. Les joueuses de l'équipe de France, elles, se qualifient ce mardi soir pour le mondial 2027 au Brésil, le mondial féminin donc. Elles ont battu l'Irlande 1-0 lors de leur dernier match éliminatoire. Il va tenter le doublé face au même adversaire après avoir été sacré l'année dernière champion de France. Le Paris Basket bat ce mardi soir 94-91 Cholet et se qualifie donc une nouvelle fois en finale, finale qui aura lieu dimanche face à Monaco. Et puis la reine du tennis s'appelle Serena Williams. Elle fait un retour triomphal au Queen's à Londres. L'américaine de 44 ans remporte son premier match en double avec la canadienne Victoria Mboko. Serena Williams, 23 titres en Grand Chelem, n'avait plus joué depuis 4 ans.
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3: Et le Palais Bourbon, l'Assemblée nationale sous tension cet après-midi. La séance de questions au gouvernement a été presque exclusivement consacrée à l'affaire Liana. Après une minute de silence, il y a eu ces échanges musclés entre les oppositions et le gouvernement. Pierrick Bonneau.
4: Effectivement, la séance est ouverte par un hommage. Une minute de silence à l'initiative de la présidente de l'Assemblée, Yael Braun-Pivet.
5: Protéger, tel est le devoir premier de la République. Pourtant, mes chers collègues, ces derniers jours, la République a cruellement et collectivement failli à ce devoir.
4: Au banc du gouvernement, le Premier ministre, le ministre de l'Intérieur et le garde des Sceaux, sous le feu nourri des questions des députés, un appel à la démission, d'abord celui des insoumis et des communistes, par la voix de la députée gauche démocrate et républicaine Karine Lebon, qui prend directement à partie Gérald Darmanin.
6: Liana a été tuée alors que l'homme mis en cause avait déjà fait l'objet de plusieurs plaintes pour violences sexuelles sur mineurs. Ce drame révèle une chaîne de défaillances. Pourtant, contrairement à de nombreux dossiers, il y avait des preuves. Les magistrats ne sont pas les seuls responsables, c'est tout un système qui a failli. Système dont vous êtes le principal moteur.
4: L'hémicycle est aux trois quarts plein. Gérald Darmanin, le garde des Sceaux, qui était auditionné par le Sénat ce matin, se lève, prend le micro, il hésite et finit par répondre.
7: Je ne vous permets pas un seul instant d'évoquer le terme de complicité dans mon action personnelle ou de taire des violences faites aux enfants. Vous ne connaissez, Madame la députée, je vous ai entendu, vous ne connaissez rien de mon histoire personnelle. Et si je peux me permettre, l'omerta existe dans beaucoup de sociétés, partout sur le territoire national, et que nous en sommes tous Si c'est le cas, alors, particulièrement responsable.
4: Et renforcer la loi n'aurait pas empêché la mort de Liana, répète le ministre de la Justice, Gérald Darmanin, épaulé par sa collègue chargée de l'égalité femmes-hommes, Aurore Berger, qui confirme que le projet de loi pour la protection de l'enfance, examiné à partir du 15 juillet dans l'hémicycle, sera renforcé.
3: Et puis le Premier ministre, hein, Pierrick Bonneau, a pour sa part annoncé vouloir renforcer l'arsenal judiciaire face aux crimes commis sur les mineurs.
4: Après la réunion interministérielle de ce matin à Matignon autour de Sébastien Lecornu, interpellé cet après-midi par la patronne des députés du RN, Marine Le Pen.
0: Cette petite fille a été sacrifiée sur l'autel de la nonchalance d'un État dont l'appareil judiciaire a failli. Un État englué dans le déni de l'explosion de la criminalité contre les enfants et la culture généralisée du pas de vague. Vous n'êtes pas exclusivement responsable de tout cela, parce que ces dérives durent depuis des décennies, mais vous avez préféré les camoufler.
4: Longue réponse du Premier ministre qui annonce d'abord que les conclusions des inspecteurs généraux chargés de l'enquête interne seront rendues publiques le 19 juin, in extenso. Nous devons la vérité aux Français et aux Françaises, insiste Sébastien Lecornu, avant de détailler les modifications que le gouvernement apportera au projet de loi sur la protection de l'enfance examiné le mois prochain.
8: Il vous sera proposé de débattre et de porter de 20 ans à la perpétuité pour les crimes sexuels commis contre les mineurs. La deuxième des choses, et ça répond très directement à l'affaire, nous encadrerons dans un quantum de 3 mois, un quantum de délai, de temps, qui permettra aux enquêteurs, qui obligera et les enquêteurs et les parquets d'effectuer les premiers actes d'enquête qui permet ou non d'emmener un présumé coupable à la garde à vue.
4: Le ton monte sous la coupole du Palais Bourbon. Alors Sébastien Lecornu se tourne vers la gauche de l'hémicycle.
8: Est-ce que je peux rendre compte au Parlement dans le calme et la dignité ? Ne mentez pas au peuple français en laissant à penser que ce n'est qu'une affaire de moyens, puisque malheureusement vos propos, vous le verrez, vieilliront mal.
4: Le Premier ministre poursuit et conclut pour redire toute sa confiance en l'ensemble des métiers de la justice. Ils sont, ces derniers jours, ces métiers de la justice, au cœur de toutes les critiques.
3: Pierrick Bonneau du service politique de France Info. Bonsoir Laure Miller. Vous êtes député Ensemble pour la République de la Marne. Vous êtes membre de la commission des lois et également porte-parole de votre groupe à l'Assemblée nationale. Si je vous ai invité ce soir sur France Info, c'est que vous avez pris la parole. C'était la toute dernière question d'ailleurs posée lors de cette séance de questions au gouvernement. Et vous avez usé, on va dire, de votre temps de parole pour dénoncer l'ambiance générale dans l'hémicycle à l'occasion de cette séance de questions au gouvernement. Pour quelles raisons ?
9: Mais comme vous l'avez dit, je suis intervenue à la fin et en fait j'étais là depuis le début, depuis 15h et il était 16h30 et j'essayais de me mettre à la place de femmes, d'hommes, de pères, de mères qui se sont déplacés hier devant les palais de justice puisque la mobilisation a été relativement importante, qui était probablement pour beaucoup d'entre eux des hommes ou des femmes qui ne s'étaient jamais déplacés pour se mobiliser pour une cause ou une autre, qui avaient jugé ça nécessaire et je me disais que c'était un désastre, comme je l'ai dit, et qu'on n'était clairement pas collectivement à la hauteur. C'est-à-dire qu'on a passé 1h30 à se taper, au sens figuré du terme, les uns sur les autres, alors qu'en fait, on attendait de nous, je pense, un sursaut et une capacité à se mettre autour de la table, à faire des propositions constructives et à se dire, voilà, il y a quelque chose qui s'est passé dans notre pays depuis ce drame et cette petite Liana qui a été assassinée. Et maintenant, on attend de nous de travailler de façon constructive et d'avancer, pas de regarder qui est responsable de quoi. D'ailleurs, on n'en peut plus de ça. Moi, je pense que la politique meurt de ça, de ces comportements-là. Et donc, au bout d'une heure et quart, j'en avais marre et j'ai exprimé ce ras-le-bol un peu général que je pense est partagé par beaucoup de députés hommes et femmes de l'hémicycle.
3: Vous avez trouvé ça indigne. Qu'est-ce qui vous a déplu fortement ?
9: Mais comme je vous le dis, il y avait quasiment aucune proposition. Les uns appelaient à la démission du ministre, du garde des Sceaux. Les autres expliquaient qu'on était responsable de tous les maux de la Terre. Et il n'y avait pas de proposition. Et je pense qu'on n'attendait pas de nous qu'on se tape dessus pendant 1h30. Mais au contraire, qu'on se dise, OK, Il y a un vrai sujet de fond qui est complètement transversal sur la question de la place de l'enfant dans notre société, de la façon dont on peut le protéger, qui concerne la question de la justice, de la police évidemment, mais aussi la question de la prévention, comment est-ce qu'on accompagne à la parentalité. Enfin, il y a plein de sujets autour de ça et qui nécessiterait, je pense, une prise de conscience générale et une espèce de priorité d'État qu'on aurait pu fixer tous ensemble. Il y a plein d'hommes et de femmes de bonne volonté dans cet hémicycle. Il y a des députés que vous ne connaissez pas forcément parce que ce n'est pas les plus médiatisés, mais qui font un travail de fond sur des commissions d'enquête, sur des missions d'information qui rendent des rapports extrêmement utiles. Et on a toute cette masse de rapports qui sont utiles. Il faudrait juste les poser sur la table, se mettre tous ensemble autour de ces rapports et se demander de quelle façon on en fait une réalité dans notre pays. Il y a évidemment des questions de moyens, mais il n'y a pas que ça. Il y a aussi une organisation, un changement culturel. Et tout ça, je pense qu'on aurait, on devrait pouvoir être capable de le faire. Et aujourd'hui, on a donné une image voilà, désastreuse de politiciennes, d'hommes et de femmes en première ligne, qu'ils soient patrons de groupe ou qu'ils soient porte-parole, en tout cas en première ligne politique, et qui ont préféré, je pense, penser déjà à 2027 plutôt que de penser à nos enfants et à ce qu'on pourrait tous faire ensemble. Moi, je suis capable de travailler évidemment avec des gens qui n'ont pas la même étiquette politique que moi. Je m'en fous complètement. Je voudrais juste qu'ensemble, on puisse avancer sur ce sujet qui, à mon sens, pourrait tous nous réconcilier. On parle de nos enfants, c'est pas rien.
3: Laure Miller, justement, dans la foulée de cette affaire Liana, quelle réponse législative apporter ? D'abord, faut-il se précipiter pour essayer d'apporter coûte que coûte des réponses le plus rapidement possible ? Est-ce que le gouvernement n'agit pas peut-être sous le coup de l'émotion dans la précipitation ? Ne faut-il pas prendre un peu plus de temps ? Et quelle réponse, selon vous, le politique peut apporter à l'inquiétude, l'émotion, mais aussi la colère qui s'est exprimée, on l'a vu hier soir dans les rues de France, devant les palais de justice, dans ces nombreux rassemblements.
9: Mais justement, je pense que, en effet, dans votre question, il y a, à mon sens, hein, c'est moi modestement, mais une partie de la réponse, c'est ce que je voulais poser au départ, c'est ce qu'il y avait écrit sur mon papier au départ, mais que je n'ai pas posé. Moi, je voulais appeler le gouvernement à faire une toute petite pause, je pense, le temps de l'été, juste pour qu'on prenne le temps de regarder quels sont les projets de loi, en effet, qui sont ceux du gouvernement, qui sont vraiment déjà quasiment sur la table. Je pense notamment au projet de loi sur la protection de l'enfance, de regarder quelles sont les propositions de loi. Il y a, comme je vous le disais, plusieurs propositions de loi de la part de députés qui soient de droite, de gauche, du centre, qui ont déjà été déposées, qui sont cosignées par beaucoup de monde. Il y a une proposition de loi intégrale du Parti Socialiste, mais il y a aussi des députés qui ont posé la question à travers une proposition de loi de l'imprescriptibilité des crimes sur les mineurs, des questions de réponse pénale, mais aussi des questions sur l'accompagnement des jeunes qui sont issus de l'aide sociale à l'enfance, des jeunes majeurs qui sortent de l'aide sociale à l'enfance, et j'en ai une avec d'autres collègues sur ce sujet-là. On a la question de la prévention, de l'accompagnement de la parentalité. Si on veut protéger nos enfants, il faut aussi accompagner ceux qui les élèvent au quotidien, c'est-à-dire les parents, et on a des vraies carences en la matière. Donc je pense qu'il serait, moi en tout cas c'est ce que j'appelais de mes voeux, mais c'est peut-être un vœu pieux, mais qu'on puisse prendre ce temps-là de l'été. On a 2 mois où il y a une suspension des travaux, mais où on peut tout à fait travailler. Moi, je suis prête à travailler pendant ces 2 mois d'été pour mettre sur la table toutes les initiatives politiques, de parlementaires qui sont déjà prêtes, entre guillemets, à l'emploi, et voir comment est-ce qu'on peut faire quelque chose, vous voyez, une vraie stratégie d'État, quelque chose de massif, comme a pu le faire l'Espagne, parce que c'est un exemple qui est souvent cité, pour qu'on soit à la hauteur de l'enjeu. Mais je pense que les Français ne nous en voudront pas de mettre sur pause, entre guillemets, le travail législatif pendant 2 mois voilà, pour prendre le temps de construire un grand plan qui soit cohérent, qui soit porté par un maximum de monde, y compris par les associations qui n'attendent sans doute que ça, et qu'on puisse présenter à la rentrée, mais qui vaille la peine d'être examiné et qui soit à la hauteur de l'enjeu. Donc moi, voilà ce que je souhaite si jamais on me pose la question.
3: Merci Laure Miller d'avoir répondu en tout cas à nos

0: Question sur France Info, député Ensemble pour la République de la Marne. La patrouille de France a survolé aujourd'hui la Statue de la Liberté à New York, une opération exceptionnelle organisée dans le cadre des célébrations du 250e anniversaire de la déclaration d'indépendance des États-Unis. Dans un ciel dégagé, 8 Alpha Jets sont passés au-dessus de la célèbre statue offerte par la France en 1886. Trajet effectué parallèlement dans un Airbus A400M par Franck Madvon, le correspondant permanent de France Info aux États-Unis.
1: C'est un spectacle absolument incroyable. Hein. Je mesure le privilège survoler Manhattan par un temps splendide en plus, parce que le ciel est bleu azur aujourd'hui, le soleil brille. Faut savoir, je veux pas me plaindre, hein, mais faut savoir que c'est pas un voyage non plus tout confort. J'étais dans le cockpit de la 400M et ça secoue, c'est assez logique. On est à basse altitude et à basse vitesse. C'est du vrai pilotage, hein, pas de pilotage automatique, rien à voir avec un avion de ligne. Donc ça remue, on ressent les secousses, tous les changements de trajectoire et comme on veut faire honneur au service public audiovisuel, on se concentre pour ne pas être malade, hein, l'estomac s'accroche. L'idée de l'événement, c'est de survoler tous les lieux, enfin plusieurs lieux en tout cas emblématiques de cette amitié franco-américaine. Donc on est parti de l'aéroport Stewart dans le New Jersey, direction l'Hudson, la rivière qui traverse New York. On survole d'abord l'académie West Point pour saluer la coopération militaire entre la France et les États-Unis, puis direction Manhattan. L'arrivée à Manhattan est à couper le souffle. Évidemment, la 400M et la patrouille de France prennent de la marge, mais ils passent très près des gratte-ciels de Manhattan. Mmh. La ligne d'horizon est splendide, puis survol de la Statue de la Liberté. Au large, ce cadeau offert par la France aux États-Unis à la fin du 19e. Et c'est là que les fumigènes bleu, blanc, rouge sont déployés. Image magnifique. Puis retour à la base, donc dans le New Jersey. Et voici alors la réaction du commandant de la 400M, le capitaine Brice.
2: C'était quand même assez unique d'être comme ça au-dessus de la Statue de la Liberté, de voir ce que ça représente. Là, je la revois devant moi et c'est assez exceptionnel. On était quasiment au niveau des gratte-ciel, donc avec suffisamment de marge latéralement. Mais vraiment, on passe pas loin et on voit la splendeur de Manhattan avec ses gratte-ciel. C'était magnifique.
1: Voilà, et pour la petite histoire, deux généraux américains ont pris notre place dans le cockpit pour le trajet retour. Et le capitaine Brice, que l'on vient d'entendre, s'est bien amusé. Hein. Il a multiplié les virages pour impressionner ses invités et les journalistes par la même occasion.
0: Franck Madvon, correspondant permanent de France Info aux États-Unis.
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4: Salut, c'est Sarah. Ça dit quoi ?
5: Je demande au gouvernement, au président de la République, d'inscrire cette proposition de loi intégrale, co-signée par plus de 100 députés, à l'ordre du jour.
6: Votre discours était très éclairant.
7: Qu'est-ce que ça veut dire ?
4: Si on devait résumer le message des quelques milliers de manifestants hier devant les tribunaux de plusieurs villes en France...
8: Et vous, là, vous faites quelque chose !
4: La présidente de l'Assemblée nationale, Yaël Braun-Pivet, que tu as entendu en intro, voudrait que le Parlement se penche sur une loi qui a déjà été déposée à l'Assemblée en décembre dernier, mais encore jamais discutée, une loi dite intégrale.
9: Oh, c'est quoi ?
4: C'est un texte qui couvre plusieurs domaines, de la prévention à la lutte contre la récidive, en passant par les enquêtes, la prise en charge des victimes, les soins et les procès. En l'occurrence, cette proposition de loi vise à lutter contre les violences faites aux femmes et aux enfants et propose par exemple la création de juridictions spécialisées, l'obligation de formation des forces de l'ordre ou encore un entretien annuel pour chaque enfant dès la maternelle dans le but de repérer les situations de violence. En fait, l'idée, c'est d'éviter ce qu'on appelle le pointillisme législatif.
9: Oh, c'est quoi ?
4: Eh bien justement, c'est la multiplication des textes de loi qui vont porter chacun sur un pan du problème. Ce texte, il s'inspire du modèle espagnol, notamment d'une loi intégrale adoptée en 2004 contre les violences de genre et qui a permis au pays d'enregistrer une forte baisse du nombre de féminicides.
10: Eureka !
4: Une autre info qui nous est parvenue hier, c'est le placement en garde à vue de Patrick Bruel. Il y est toujours à l'heure où j'enregistre cet épisode et il peut y rester 48 heures maximum, soit jusqu'à demain mercredi matin. Le chanteur est entendu sur les cas de 13 victimes. Alors il y en a d'autres hein, et certaines femmes l'accusent de faits qui remontent à près de 30 ans, des faits trop vieux, prescrits normalement, sauf si les magistrats reconnaissent une sérialité criminelle.
9: C'est quoi ?
4: Et bah dans certaines affaires de tueurs en série, notamment, les juges ont déjà estimé que parce que les crimes sont commis en série, il faut pouvoir tous les juger, même s'ils sont vieux. Donc, si Patrick Bruel est reconnu comme un potentiel violeur en série, la justice pourra évaluer au cas par cas tous les faits qui lui sont reprochés. À te signaler aussi ce matin, une grève à la SNCF, dès ce soir 20h, à l'appel des 4 syndicats. C'est une première depuis 2 ans. Les cheminots demandent des hausses de salaire et alertent sur leur souffrance au travail, sur l'anxiété qui touche certains agents qui peuvent être transférés entre les filiales de la SNCF. Le syndicat Sudrail note même que 13 salariés se sont suicidés depuis le début de l'année. Direction maintenant la commune de Carpentras, dans le Vaucluse, qui depuis le mois de mars dernier a un nouveau maire, Hervé de Lépineau, étiqueté RN. Lors du conseil municipal de vendredi dernier, a été votée la suppression de la subvention de 3 000 euros accordée au planning familial.
7: Le planning familial prend ouvertement fait des courses contre le Rassemblement national.
4: Le planning est anti-RN, il pourrit le cerveau, fin de citation, des jeunes sur les questions d'identité de genre. Et puis les caisses de la commune sont vides, argumente le maire. Pour la présidente du planning du Vaucluse, c'est bien sûr une mauvaise nouvelle pour l'asso.
10: Mais c'est surtout nos publics qui vont être sanctionnés, nos publics qui sont en demande, qui sont en précarité. Et il y a tellement de choses à faire en termes de prévention.
4: Alors dimanche, le planning a lancé un appel aux dons sur les réseaux sociaux et la magie a opéré. Alors pas tout à fait, hein, mais 4000 euros de dons en 24 heures, en plus des 500 messages de soutien, des milliers de likes et de partages, et la collecte continue. Les supporters des Bleus soulagés avant le début du mondial de foot. La France a gagné 3 buts à 1 hier face à l'Irlande du Nord. Triplé de Michael Olise. Le grand départ pour les États-Unis c'est demain. En espérant que les Français n'aient pas de problème à la frontière hein, comme cet arbitre somalien interdit d'entrer sur le territoire américain malgré un visa en règle mais à cause de ses antécédents selon la police aux frontières. Un autre exemple, tiens, le photographe de la sélection irakienne ou encore le président de la Fédération iranienne de foot qui ne peut pas, lui, entrer aux États-Unis à cause de ses liens avec les Gardiens de la Révolution, qui est une organisation classée terroriste par Washington. Côté sportif, le premier match des Bleus, ce sera dans une semaine. Et à Clermont-Ferrand, les moins de 16 ans ne pourront pas célébrer les victoires dans la rue. Un couvre-feu a été décrété par le maire à partir de 23h.
11: C'est de ma responsabilité de prendre les mesures adéquates qui visent d'abord, je le précise, à les protéger eux.
4: Une décision prise après les violences dans plusieurs villes de France, après la victoire du PSG en Ligue des Champions. La ville interdit aussi la diffusion des matchs en extérieur. Pas de fan zone donc, et pas de télévision en terrasse des bars. C'était Sarah de France Info.
12: Il y a une télé dans le petit salon.
4: Allez, ciao.
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13: Et nous sommes en direct de Los Angeles avec Loïc Piala. Bonjour Loïc.
14: Bonjour Jérôme.
13: La semaine dernière, des habitants de Monterey Park, une petite ville voisine de Los Angeles, ont voté pour bannir toute future construction de data centers, des centres de données, dans leur commune. C'est une première, Loïc.
14: Oui, la mesure s'appelle NDC. Elle a reçu le soutien de 87% des votants, environ 7500 électeurs. Un raz-de-marée, hein, s'est félicité José Sanchez, l'un des conseillers municipaux. Selon la mesure, interdire la construction de ces centres de données indispensables au développement de l'intelligence artificielle permet, je cite, de protéger la qualité de l'air, les ressources en eau potable et la santé publique, tout en évitant la hausse des factures d'eau et d'électricité, soit les principaux reproches faits à ces data centers, leur coût environnemental et leur consommation d'énergie. Cette interdiction restera en vigueur, dit le texte, jusqu'à ce que les électeurs en décident autrement, par un nouveau vote. Donc, cette initiative ne sort pas de nulle part. Une société australienne travaillait sur un projet de data center de 2 hectares dans cette ville de 60 000 habitants.
13: C'est la première fois, Loïc, que des électeurs se prononcent aussi directement sur le sujet aux États-Unis. Mais les data centers font évidemment polémique dans tout le pays.
14: Ah ça c'est certain, hein. D'après un sondage de l'Institut Gallup, 7 Américains sur 10 s'opposent à la construction d'un centre de données dans leur secteur. La Californie, malgré sa taille et la place de la tech dans son économie, n'est d'ailleurs pas l'État qui abrite le plus de data centers. Même une ville comme Seattle au nord-ouest, le berceau d'Amazon et Microsoft, s'apprête à les bannir, mais temporairement, parce que jusqu'ici, les conseils municipaux ou les

0: États décidaient de moratoire pour retarder seulement les projets de construction. C'était le cas à Monterey Park d'ailleurs, mais des opposants ont milité pour une interdiction plus durable. Et le fait que les électeurs aient choisi donne encore plus de poids à une mesure de ce genre. Des lois à l'échelle des États sont également en discussion. À Port Washington, petite ville du Wisconsin, les électeurs ont déjà obtenu que tout futur projet soit soumis à un référendum.
1: Est-ce que le cas de Monterey Park peut donner des idées à d'autres du coup?
0: En tout cas, c'est ce qu'espère José Sanchez, le conseiller municipal. Il en parle à nos confrères du Guardian. Il aimerait que d'autres communautés se servent de Monterey Park comme d'une source d'inspiration pour empêcher les data centers d'empiéter sur leur territoire, dit-il. Il pense aussi qu'en cas de conflit, une mesure approuvée par des électeurs aura plus de force face à la justice qu'un moratoire voté par un conseil municipal. La DCCIST, un lobby qui œuvre pour le développement des centres de données, a critiqué le vote de Monterey Park et surtout le message envoyé aux investisseurs. Si l'on en croit la DCC, cette interdiction va priver les habitants d'emplois et d'investissements potentiels.
1: Merci, c'était Loïc Piala.
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3: Bonjour Josiane Balasco.
4: Bonjour.
3: Vous êtes l'une des artistes les plus populaires, les plus libres du paysage culturel français. Actrice, réalisatrice, scénariste, autrice, vous avez construit depuis plus de 50 ans une carrière absolument singulière. Le grand public vous découvre avec La Troupe du Splendide, des films devenus cultes, évidemment. Mais votre parcours ne s'est jamais limité à l'humour. Vous avez également imposé votre regard d'autrice et de réalisatrice avec des films comme Sac de nœuds, Ma vie est un enfer, Nuit d'ivresse ou encore Gazon maudit. Aujourd'hui, vous revenez avec un nouveau roman, Le Dernier Sanctuaire, publié aux éditions Calman Lévy. Un récit d'anticipation, dirons-nous, qui parle autant de notre avenir que de notre présent. Avant même d'entrer dans le roman, Josiane, on est frappé par vos remerciements. Vous évoquez votre frère Pierre qui vous a transmis les livres de la Bibliothèque Verte. Quand vous regardez aujourd'hui Le Dernier Sanctuaire, avez-vous le sentiment que la femme et l'écrivaine que vous êtes répondent à la petite fille lectrice que vous étiez?
4: Il faudrait qu'elle soit un petit peu plus grande, vers 12-13 ans. Mais je pense que ça lui plairait, bien sûr. Bien sûr, ça lui plairait. Moi, j'aimais bien les bouquins d'aventure, j'aimais bien les livres où il y avait de l'évasion. J'habitais à Saint-Ouen, on ne prenait pas forcément des vacances, donc les livres étaient... On n'avait pas d'écran à l'époque, donc on n'avait que les livres pour s'échapper.
3: Les absents sont présents dans votre écriture. Il y a une façon justement de perpétuer une sorte de tradition, il y a une transmission, il y a ce besoin de transmission, d'héritage aussi, de parler d'héritage. On comprend que vous êtes construite comme ça.
4: Mes personnages transportent un héritage. Ils transportent l'héritage du savoir qui tente d'être anéanti par les autorités en place. C'est ce qui se passe dans des pays comme les États-Unis où on brûle des livres pratiquement, on les bannit des bibliothèques, où l'éducation compte de moins en moins parce qu'il est plus facile de diriger des ignorants. C'est pas vraiment de l'anticipation de ce que je crie. C'est juste, je l'ai déplacé un petit peu dans l'espace, je l'ai posé dans un univers et un pays qui n'existe pas mais qui aurait pu exister. Voilà.
3: Le savoir, c'est la solution, selon vous, Josiane?
4: C'est un vaccin. C'est quand on oublie ce qui s'est passé. Et là, c'est vrai, moi, on vous apprend votre histoire, moi, vous en savez sur vous et sur le futur possible. Je sais pas, quand moi, j'ai commencé à avoir envie d'écrire un livre comme ça, quand Trump a fait ses premiers décrets autorisant la chasse aux ours en hibernation, c'est-à-dire tuer des animaux sans défense contre une somme d'argent conséquente, parce que c'est que les riches qui peuvent... tuer des animaux comme ça, je me suis dit ce type-là, c'est une incarnation du mal.
3: Vous racontez l'histoire des protecteurs hein, qui tentent de sauver les derniers animaux sauvages, mais ce qui frappe, c'est qu'ils semblent aussi protéger une certaine idée de l'humanité. Est-ce finalement cela qui est le plus menacé aujourd'hui?
4: C'est le manque d'empathie. On est dans une société qui manque de plus en plus d'empathie et une société qui manque d'empathie va vers sa fin. Quand on voit qu'il y a des exemples de faits divers, de gens qui se font agresser violemment avec et les autres qui regardent ou qui filment, on se dit là, l'humanité, on a pris un sacré coup dans les carreaux. Alors, je ne sais pas ce qu'il faut faire pour ça. Une piqûre d'humanité, une piqûre de rappel, oui. Ou l'éducation. J'ai lu aussi que dans les pays du Nord, les pays nordiques, les enfants, au lieu de leur apprendre à 5-6 ans à écrire, à lire, à compter à tout prix, à être compétitifs, on leur apprend l'empathie. Et apparemment, ça diminue le risque de délinquance, notablement.
3: Votre père a disparu alors que vous n'aviez que 14 ans. Vous avez grandi dans un milieu très modeste, entouré de personnages hauts en couleur dans les cafés, les restaurants tenus par vos parents. Est-ce que c'est là que vous avez appris à regarder les gens?
4: Bien sûr, on n'a même pas besoin d'apprendre, ils se montrent. Le bistrot, c'est un comptoir, c'est une scène ouverte où les gens arrivent. Moi, je fais du recyclage en permanence, donc certainement, certains de mes personnages pochetrons sont issus des gens que j'ai vus arriver bourrés et commander des cafés Calva à 6h du matin ou à 7h du matin. Je ne gâche rien. On m'a mal pris à finir mon assiette, donc il n'y a pas de reste. Ou les restes, je vais les réutiliser.
3: Il est étonnant ce parcours, hein, parce que vous échouez à Art & Déco, vous retrouvez sur scène. Finalement, vous avez une famille qui se constitue, que vous créez avec l'équipe du Splendide, inévitablement. Et dans ce que vous avez voulu raconter, vous, en tant que réalisatrice, autrice, sont finalement des marginaux, des exclus, des personnes qui sont en marge. Est-ce que vous-même, vous vous êtes senti en marge tout au long de cette carrière déjà,
4: Oui,
3: vous avez
4: je suis
3: déjà
4: en marge,
3: réalisé.
4: Bien sûr, je suis en marge. C'était un peu d'ailleurs notre lot à tous au Splendide. Junior, à part l'ermite qui était le beau gosse, mais bon, Blanc, Junior, Clavier, même on rentrait pas, Marianne, on rentrait pas forcément dans les cases jeune premier, jeune première. Il fallait que je m'écrive mes rôles, ils n'existaient pas, il n'y avait pas de référence de filles drôles, que si on avait envie de faire rire, il fallait se les faire soi-même. Donc, en marge, et ça ne me déplaît pas d'être en marge.
3: Pour terminer, le fait d'écrire, ça vous procure quoi ?
4: À la fois des insomnies, parce que je me dis, bon sang, oh, ils sont bloqués sur une corniche, comment je vais faire pour les sortir ? Et là, il est 2h du matin, je me dis, comment je vais faire pour qu'ils s'en sortent ? Et à la fois, beaucoup de plaisir quand je décris des scènes plutôt comiques, parce qu'il y a des scènes assez drôles
3: très,
4: dans
3: très
4: le film.
3: Très drôle, je confirme.
4: Assez drôles dans le bouquin. Alors là, c'est un plaisir de s'inventer des personnages et inventer un tueur à gages particulier. Là, je me régale. Voilà. C'est un mélange.
3: Merci beaucoup, Josiane Balasco, d'être passée dans le monde d'Élodie sur France Info. J'ai pris beaucoup de plaisir à lire cette ouverture.
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6: Il est 3h, le flash, Emma Steven. De nouvelles explosions près du détroit d'Hormuz, selon les médias iraniens. C'est la deuxième série de frappes cette nuit. Plus tôt, le président américain Donald Trump avait annoncé une réponse après que l'Iran a abattu un de ses hélicoptères dans le même secteur. Le suspect dans le meurtre de Liana, incarcéré ce mardi au centre pénitentiaire de Mont-de-Marsan, où il est à l'isolement. Mis en examen pour meurtre et séquestration, cet homme avait fait l'objet de 7 autres plaintes ou signalements. Finalement, il n'a jamais été entendu. Pour l'une d'entre elles, celle qui concerne une jeune fille qu'il accuse de viol, la mère de la fillette annonce porter plainte contre l'État pour faute lourde. Le plan d'action à 20 millions d'euros mis en place il y a 2 mois à Paris a permis de réorganiser les signalements de violences sexuelles ou sexistes dans le périscolaire, selon le maire. Emmanuel Grégoire promet ce mardi une commission d'enquête indépendante. Selon son dernier bilan, 132 animateurs ont été suspendus depuis le 1er janvier. Patrick Bruel, visé par une nouvelle plainte, cette fois pour tentative de viol. Elle sera déposée dans les prochains jours, dit l'avocate de la victime présumée. Il s'agit d'une comédienne de 46 ans qui souhaite rester anonyme. Sa plainte vient s'ajouter aux 13 autres pour viol ou agression sexuelle contre l'artiste. Belfast secouée ce mardi soir par des incidents. Des véhicules et un immeuble de la capitale de l'Irlande du Nord ont été incendiés en marge de manifestations anti-immigration organisées par l'extrême droite qui accuse un réfugié soudanais de tentative de meurtre. Des milliers d'enseignants continuent de bloquer l'accès au stade Aztèque de Mexico qui accueille ce jeudi la cérémonie et le match d'ouverture de la Coupe du Monde de foot. Ils demandent, ces enseignants, une augmentation de leur salaire et l'abrogation de la réforme des retraites. Une provocation pour la présidente du pays, Claudia Sheinbaum, qui est exclue à ce stade de recourir à la force pour réprimer les manifestations. C'est une décision à rebours des difficultés que connaît le secteur du prêt-à-porter. La marque espagnole Mango annonce ouvrir 45 nouveaux magasins en France d'ici 2 ans et ainsi créer 700 emplois. La semaine dernière, lors du sommet Choose France, la marque avait promis d'investir plus de 66 millions d'euros dans le pays. Alors que la visite de Léon XIV se poursuit en Espagne à Barcelone, on en sait un peu plus sur le programme de sa visite en France fin septembre prochain. Le pape va célébrer plusieurs messes, notamment en plein air à Paris et à Lourdes, où il devrait rencontrer des victimes de violences sexuelles commises par des ecclésiastiques. Le collectif des victimes Notre-Dame de Bétharram a d'ailleurs envoyé une demande en ce sens. Léon XIV se rendra ensuite à la cathédrale Saint-Étienne de Metz. Et puis, il est le tout premier Européen à prendre part à une mission Artemis. L'Italien Luca Parmitano va accompagner 3 Américains l'année prochaine pour tester des alunisseurs. C'est une mission préparatoire avant le grand retour des astronautes de la NASA sur la Lune, prévu pour 2028.
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5: L'électrochoc a provoqué la mort de Liana, cette jeune fille de 11 ans dont le Gers s'est invité cet après-midi dans l'hémicycle de l'Assemblée nationale avec une séance de questions au gouvernement presque exclusivement consacrée à cette affaire. Et après une minute de silence, eh bien les échanges ont été pour le moins musclés entre le gouvernement et les oppositions. Et c'est dans ce contexte que le Premier ministre a esquissé de premières réponses. Hélène Terzian.
7: L'exécutif, sous le feu des critiques, veut montrer qu'il répond à l'émotion qui traverse le pays. Il s'apprête à transmettre au Conseil d'État la proposition de loi intégrale sur les violences faites aux femmes et aux enfants. Et puis, le Premier ministre a longuement pris la parole pour égrener les mesures qui compléteront le texte sur la protection des mineurs examiné dès le 15 juillet.
8: La première question, c'est évidemment l'alourdissement des peines. Il vous sera proposé de débattre et de porter de 20 ans à la perpétuité pour les crimes sexuels commis contre les mineurs. Nous encadrerons dans un quantum de 3 mois qui obligera et les enquêteurs et les parquets d'effectuer les premiers actes d'enquête qui permet ou non d'emmener un présumé coupable à la garde à vue.
7: Sébastien Lecornu qui a conclu sa prise de parole en adressant sa confiance à l'institution judiciaire particulièrement critiquée depuis le drame de la petite Liana.
5: Hélène Terzian du service politique de France Info. Bonsoir Marie-Lise Lebranchu.
9: Bonsoir.
5: Merci d'être avec nous en direct sur France Info, ancienne garde des Sceaux. Comment vous réagissez à ce séisme, ces manifestations importantes hier devant plusieurs palais de justice, des milliers de Français dans des dizaines de villes qui se sont rassemblées après cette affaire? Il y a eu cette séance de questions à l'Assemblée nationale et cette prise de parole cet après-midi de l'avocat des parents de Liana. Comment l'ancienne garde des Sceaux que vous êtes réagi?
9: D'abord, je comprends parfaitement l'émotion. C'est inadmissible. Cette petite fille violée et décédée, c'est inadmissible. C'est innommable. Bref, l'émotion, elle est normale. Mais l'émotion ne doit pas nous conduire à proposer une autre loi, d'autres mesures, etc., etc. Il faut rester extrêmement calme, à l'image peut-être du Conseil supérieur de la magistrature qui dit avec juste raison, un, il faut attendre l'enquête avant de jeter des magistrats aux orties ou bien de dénoncer ceci ou cela, ce comportement de celui-ci ou de celui-là. Attendons l'enquête. Attendons l'enquête et ne répondons pas. Je suis désolée pour le Premier ministre, mais je pense qu'un Premier ministre ne peut pas dire comme ça d'emblée on va augmenter la peine des violeurs d'enfants. Peut-être pour lutter contre la récidive, il y aura un débat, peut-être, mais ce n'est pas la réponse aujourd'hui. J'entends aussi dire qu'il faudra conduire une enquête en 3 mois, si c'est possible. Mais quand on a affaire à un viol d'enfant, c'est immédiat la réaction, ce n'est pas 3 mois. Ce sont des minutes, ce sont des appels à la police judiciaire ou aux gendarmes, ce sont des échanges entre personnes concernées par l'enquête. Je ne comprends pas cette volonté d'annoncer quelque chose de précis, 3 mois. Voilà, ça m'étonne. Je reviendrai quand même sur les moyens. Je connaissais déjà cette question des moyens lorsque j'étais garde des Sceaux. On avait, j'ai envie de dire, faire ce qu'on avait pu, mais c'est vrai qu'il nous faut augmenter les moyens. Et j'ai envie de dire, mais avec quel budget? Qu'est-ce qu'on est capable, nous, ceux qui ont le plus de données en termes d'impôts, pour que notre justice soit à la hauteur, par exemple, de la justice européenne? Je crois qu'il y a une question de moyens, c'est vrai. Il y a une question de prise de responsabilité de la part des magistrats, on verra ce que dira l'enquête, mais il y a aussi une orientation globale. J'ai apprécié des associations en particulier qui ont aujourd'hui, tout au long de la journée, développé cette idée d'une loi globale pour qu'on soit extrêmement précis les uns et les autres dans nos rôles. Le rôle de la magistrature, bien sûr, de la police et de la gendarmerie, mais aussi le rôle de l'école. On a noté l'absence des médecins scolaires, on a noté l'absence d'assistantes sociales dans les grands établissements qui pourraient parfois écouter, être là à l'écoute d'enfants ou de jeunes. Bref, qu'on fasse une loi globale me convient, qu'on réponde par les 3 mois ou ou une peine plus longue me semble insuffisant. Mais ce que je veux dire aussi, c'est que quand on est directement concerné par la responsabilité ministérielle, on a tendance beaucoup trop souvent, à chaque fois qu'il y a un fait divers horrible, on a tendance à vouloir absolument dire quelque chose tout de suite. Eh bien non. Quand on est en responsabilité, il faut savoir se taire, il faut savoir écouter, bien évidemment, il faut savoir entendre. Mais ce n'est pas à jeter comme ça une réforme impensée. On ne peut pas bâtir une loi ou même un décret en 3 jours. Ce n'est pas vrai. Donc, il faudrait que tous les gens en responsabilité

0: aspect qui était déjà mis en cause plusieurs années auparavant dans d'autres affaires. Il y a une forme d'incompréhension qui s'est exprimée. Je ne sais pas si vous appelez ça une rupture de confiance, peut-être aussi un peu quelque part entre la population et la justice. Est-ce qu'il faut peut-être aussi rétablir cette confiance ?
1: Toujours. Toujours. Moi, j'avais essayé de rétablir la confiance en m'engageant à publier tout de suite le rapport d'enquête administrative à propos des disparus de Lyon pour pouvoir justement échanger avec les citoyens français au nom duquel la justice est rendue d'un dysfonctionnement. Je comprends cette demande, mais je fais la différence entre la demande, j'ai envie de dire, de moi qui suis grand-mère et qui regarde ma petite-fille en pensant à cet enfant tué. La grand-mère peut avoir cette émotion. Le ministre a un autre rôle. Il doit attendre l'enquête pour être certain de dire des choses justes concernant cette affaire. Il ne peut pas participer, comme un commentateur. Il n'est pas un commentateur. Il est responsable, il est Premier ministre ou ministre de la Justice ou ministre de l'Intérieur. Le ministre de l'Intérieur qui d'ailleurs est resté très avare de ses mots pendant ces quelques jours. Je pense qu'il ne faut pas confondre les deux. Et attendre les résultats de l'enquête, c'est pouvoir dire à chaque citoyen, il y a eu ou pas, je ne sais pas. Il y a eu dysfonctionnement, en tout cas c'est notre ressenti. Voilà pourquoi et voilà comment on peut y remédier. Il y a deux temps dans cette affaire. La recherche de la vérité, ce qui s'est passé, parce que effectivement, quand vous entendez la maman de l'autre petite fille qui avait porté plainte et dont on savait par les médecins qu'elle avait été violée par cet homme-là, on ne peut pas comprendre. On se demande pourquoi un magistrat, n'a pas décroché son téléphone au lieu d'attendre que le dossier soit arrivé. Certes, ça c'est ce qu'on pense nous. Maintenant, on attend, on regarde, on est serein et il faut après prendre des mesures dont on soit certain tous qu'elles apporteront une grande amélioration. Il y a beaucoup de plaintes, effectivement, qui sont classées sans suite et qui pourtant permettraient peut-être ou peut-être sûrement d'empêcher des gens de nuire. Donc, voilà, il y a deux moments, celui de l'enquête, celui des conséquences et des conclusions qu'on en tirera, et puis il y a celui plus global de la justice dans notre pays. Il y a des gens formidables. Il y a des gens formidables dans la gendarmerie, dans la police, chez les magistrats. Il y en a quelques-uns qui sont sanctionnés tous les ans. Ils sont sanctionnés par un conseil supérieur qui comprend moitié de magistrats et moitié de représentants de la société. Je crois que notre système n'est pas mauvais, mais c'est vrai. C'est vrai qu'il y a des problèmes d'effectifs et que parfois, l'accumulation des dossiers peut rendre les choses, sinon impossibles, de moins difficiles. Donc voilà, il y a deux temps. Et celui d'aujourd'hui, en plus, est un temps de deuil. Et j'espère que nos parlementaires porteront un texte avec sérénité, parce qu'on en a besoin. Et nos enfants en ont besoin.
0: Très rapidement, Marie-Lise Lebranchus, il y avait une ou deux mesures absolument indispensables, selon vous, à prendre après cette affaire.
1: Je voudrais savoir pourquoi le dossier a traîné aussi longtemps. Aujourd'hui, monsieur, je ne le sais pas. Donc, qu'on puisse dire qu'un magistrat qui a un dossier de ce type avec l'examen médical dont j'ai parlé tout à l'heure, donc la certitude qu'un enfant a été violé, il a quelques minutes devant lui pour agir, quelques heures. Il n'a pas 3 mois, il n'a pas des mois. Donc ça, c'est un vrai sujet. Mais je pense que sur l'ensemble du dossier concernant les enfants, on vit une période où enfin, on entend leurs paroles. Beaucoup d'enfants n'ont pas parlé, on le voit bien sur un certain nombre d'affaires. Je pense qu'entre l'école, la justice bien évidemment ensuite, mais entre l'école, les centres de loisirs, tous ceux qui ont en charge les enfants, l'écoute de l'enfant doit s'améliorer. Donc il faudra regarder tout le service public qui permettra à un enfant de parler, et quand il aura parlé, avec

0: une justice à son service, au service de cet enfant, eh bien une justice qui pourra faire qu'on répondra très vite grâce aux enquêtes à conduire. Voilà, il y a deux éléments forts. Soyons calmes dans notre grande tristesse, mais moi, je crois qu'on peut réussir à faire beaucoup mieux, c'est certain.
1: Merci, Marie-Lise Lebranchu, ancienne garde des Sceaux, d'avoir bien voulu répondre à nos questions sur France Info.
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4: En Ukraine, il n'y a pas que les drones qui changent la guerre. Les robots terrestres sont de plus en plus nombreux. Ils participent à l'évacuation, aux livraisons de nourriture et de matériel. Ils permettent ainsi de limiter les pertes humaines. Bonjour Isabelle Labéry.
5: Bonjour.
4: Envoyée spéciale de France Info en Ukraine. Et pour ce choix de France Info, vous avez pu les observer, ces robots en action. Alors, on dit robots, mais ce ne sont pas des humanoïdes, plutôt des véhicules qui ressemblent à des quads, des motos à quatre roues.
5: Oui, c'est ça. On pourrait dire que la majorité d'entre eux ressemblent à des quads couverts d'un grand plateau métallique. Certains ont des chenilles, d'autres d'énormes roues façon tracteur. À bord, ça c'est leur point commun, personne. Le pilote est à distance et communique par satellite. Avec la prolifération des drones, ces véhicules sont devenus incontournables pour épargner des vies.
4: Et les plus répandus, ce sont donc les robots ravitailleurs.
5: Oui, ils permettent d'amener sans risque sur les positions des cigarettes, des munitions, de la nourriture. Bien adaptés, ils peuvent aussi se transformer en brancards pour les militaires ou les civils. À Kharkiv, nous avons retrouvé Alina Andriyevna, 85 ans, évacuée il y a 2 semaines de sa maison près de Vovtchansk, où les combats font rage.
6: On m'a fait sortir sur une civière et puis dans une machine. Ça secouait beaucoup.
5: C'est un fantassin qui a hissé la vieille dame sur le plateau du robot avant de repartir au combat. Le reste, c'est lui qui a géré. Le sergent-chef Volodymyr Tchernenko, opérateur de la 57e brigade, avec son joystick et son écran à 20 km du front.
7: J'avais pas le droit à l'erreur. Le passage faisait pile la largeur du robot. Trop à gauche et le robot tombait dans le vide avec la mamie.
5: La mamie n'est pas tombée, elle a même parcouru 10 km sur le robot. Évacuation, ravitaillement, ces véhicules sans pilote sont toujours testés avant d'être envoyés au front.
8: Il fait 370-400 kg. On l'a assemblé il y a 2 jours. Il est en essai de roulage.
5: Et l'armée s'adapte. Il y a 3 mois, Nazar et Maxime étaient encore dans l'infanterie. Aujourd'hui, ils s'occupent exclusivement des robots.
9: Le mois dernier, on a fait 40 missions. À la guerre, tout va très vite. Mais c'est ça la guerre d'aujourd'hui. On est déjà dans le futur et si tu es flexible, tu vas y arriver, ce sera cool.
5: Mi-avril, l'Ukraine a d'ailleurs annoncé la prise d'une position russe uniquement à l'aide de robots terrestres et de drones.
4: Et vous nous disiez donc, on teste ces robots avant de les envoyer sur le terrain.
5: Oui, bien sûr. Et là, je vous emmène chez les loups de Da Vinci, où le 108e bataillon est en train de vérifier sa dernière livraison.
10: Les caméras sont stables, la liaison est bonne, la batterie est à 62%.
8: Il fait 370-400 kg. On l'a assemblé il y a 2 jours. Il est en essai de roulage.
5: C'est un modèle à chenilles destiné à des tâches logistiques.
11: Là, on doit être à 5-6 km/h à peu près, sur une route de campagne. Un peu cabossée, mais grâce à ses chenilles, le robot passe sans problème. Ah, demi-tour.
5: Alors en général, les robots ukrainiens sont 3 à 4 fois moins chers que leurs équivalents américains ou européens et mieux adaptés.
12: On a un modèle allemand, il coûte 180 000 euros et il ne va pas sur le front. On a essayé une fois, il est tombé en panne. On l'a envoyé en réparation, mais maintenant ce sont les caméras et le GPS qui ne marchent pas. C'est un peu compliqué.
11: Et moi, ce qui m'a vraiment frappé en faisant ce reportage, c'est de voir à quelle vitesse évolue la technologie et à quelle vitesse aussi l'armée doit s'adapter. Il y a 3 mois seulement, Nazar et Maxime étaient encore dans l'infanterie, ils allaient combattre à pied. Aujourd'hui, ils sont uniquement chargés des robots.
9: À la guerre, tout va très vite.
13: Le mois dernier, on a fait 40 missions.
9: Et je parle que des missions réussies.
14: Le monde entier est impressionné par ce qu'on fait.
9: Mais c'est ça la guerre d'aujourd'hui. On est déjà dans le futur et si tu es flexible, tu vas y arriver, ce sera cool.
11: Il faut dire quand même que la durée de vie d'un robot terrestre est très très courte. En général, 3 missions maximum avant de se faire détruire par un drone russe.
4: Isabelle, ces robots, ce sont aussi des combattants.
11: Oui, certains peuvent déjà être équipés de mitrailleuses, d'autres posent des mines ou se font exploser dans des sous-sols. Vladislav Balbas dirige Ukrainian Armor, un constructeur de blindés qui fabrique désormais des robots.
15: On fait aussi des essais sur un véhicule terrestre sans pilote équipé d'un système laser pour détruire des drones. Donc on pourrait finir par déployer des systèmes entièrement autonomes au plus près du front sans aucune présence humaine. Tôt ou tard, on le verra sur le champ de bataille. Et on va peut-être arriver comme dans Terminator avec des machines qui combattront d'autres machines.
11: Et ce n'est même pas de la science-fiction puisque mi-avril, Volodymyr Zelensky a annoncé la prise d'une position russe par les Ukrainiens uniquement à l'aide de drones et de robots terrestres.
4: Le choix de France Info, signé Isabelle Labéry à Kiev avec Yachar Fazilov et les moyens techniques de Marc Garvenès. 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
4: Bonjour Armel Balogog.
16: Bonjour.
4: Et cette question, est-il vrai qu'un seul magistrat a été sanctionné ces 15 dernières années ?
16: C'est ce qu'a affirmé Bruno Retailleau dans Le Figaro ce week-end en réaction à l'affaire Liana, aux nombreuses plaintes contre le suspect qui n'avait pas abouti. L'ancien ministre de l'Intérieur assure que le Conseil supérieur de la magistrature n'a prononcé qu'une seule sanction, un blâme, en une quinzaine d'années. Il a été démenti par le ministre de la Justice, Gérald Darmanin, hier, lui, à une estimation bien plus haute.
17: Il y a entre désormais 15 et 20 magistrats qui sont sanctionnés par an.
4: Alors, lequel donne les bons chiffres ?
16: Aucun des deux. Gérald Darmanin surestime les choses et Bruno Retailleau les sous-estime de beaucoup. En moyenne, 5 à 6 magistrats sont sanctionnés chaque année. Ça fait une centaine en une grosse quinzaine d'années depuis 2010 sur 9 à 10 000 magistrats selon nos calculs sur le site du CSM, le Conseil supérieur de la magistrature. Concrètement, environ 70 juges ont été sanctionnés directement par le Conseil et il a proposé une trentaine de sanctions pour des procureurs. C'est le garde des Sceaux qui les sanctionne. Au total, un tiers de ces sanctions ont conduit à l'exclusion d'un magistrat.
4: Alors pourquoi Bruno Retailleau parle-t-il d'un seul blâme ?
16: Parce qu'il ne parle que des décisions prises par le CSM après avoir reçu une lettre d'un justiciable. Chaque année, le Conseil reçoit plusieurs centaines de lettres envoyées par des personnes qui se plaignent du fonctionnement de la justice. Sauf que beaucoup de ces lettres sont rejetées car elles sont confuses ou hors cadre. Certains justiciables demandent par exemple au Conseil d'intervenir dans des procédures pénales, ce qu'il ne fait pas. Finalement, quelques dizaines sont réellement examinés et ces 15 dernières années, une seule a donné lieu à une sanction, un blâme. C'était en juin 2024. Le magistrat sanctionné avait mis trop de temps à clôturer une information judiciaire.
4: Donc il est possible qu'un magistrat soit sanctionné s'il est trop lent dans le suivi des dossiers.
16: Oui, tout à fait. En 2014, un autre magistrat qui mettait trop de temps à boucler ses dossiers a reçu un blâme. Et en février dernier, une magistrate qui avait mis trop de temps à stopper la détention d'un mineur a été abaissée d'un échelon.
4: Pour quelles autres raisons les magistrats sont-ils sanctionnés ?
16: Ça dépend de la sanction, il y a de tout. Ça va des problèmes de comportement, du manque de respect envers la hiérarchie, de la négligence qui sont sanctionnés par des blâmes. Il y en a eu près d'une vingtaine ces 15 dernières années, jusqu'à ces 8 magistrats auteurs de violences qui ont été révoqués.
4: Armel Balogog.
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4: Bonjour Nathanaël Charbonnier.
18: Bonjour.
4: Israël reste au cœur des débats et la capacité d'espionnage de l'État hébreu inquiète non pas ses ennemis, mais ses amis et notamment ses alliés américains.
18: Et c'est tellement vrai que le Pentagone a relevé le niveau de menace en matière de contre-espionnage concernant Israël à son niveau le plus élevé. Plusieurs médias américains, dont le New York Times, ont fait état de tentatives israéliennes pour mettre sur écoute de hauts responsables américains et notamment le principal négociateur du président Trump, le fameux Steve Witkoff, ainsi que le haut responsable du Pentagone, un certain Elbridge Colby. La vulnérabilité américaine serait liée au fait que ces hauts responsables utilisent par exemple des avions privés qui sont bien plus faciles à infiltrer, équipés de micros, mais aussi ces personnalités pourraient avoir été piégées lors de voyages en Israël.
4: Que cherchent à savoir les Israéliens ?
18: Alors ce qui est certain, c'est que les deux pays sont alliés, vous l'avez dit, qu'ils partagent déjà beaucoup d'informations, mais la plupart du temps, ce sont des informations techniques. Or, l'espionnage, dans ce cas précis, n'est pas de savoir quelle cible il va falloir frapper. L'espionnage qui intéresse les Israéliens, c'est un espionnage politique. Savoir le plus tôt possible quelle décision politique Donald Trump est susceptible de prendre, par exemple. Cela permet soit de torpiller la décision qui doit être prise, soit de la contrer.
4: Et évidemment, officiellement, tout cela n'existe pas.
18: Ah ben c'est comme dans Mission Impossible. La bande s'autodétruit immédiatement après avoir été écoutée et chaque camp garde le silence sur le sujet. Il n'est jamais agréable de dire que l'on est espionné, tout comme il est rare qu'un État reconnaisse espionné. Ce qui est sûr, c'est que l'on connaît le talent des Israéliens dans le domaine. Souvenez-vous, septembre 2024, l'explosion des téléavertisseurs et des talkie-walkie du Hezbollah au Liban. Souvenez-vous encore, juillet 2024, l'assassinat du chef politique du Hamas, tué en Iran. Souvenez-vous du logiciel espion israélien Pegasus qui a permis d'espionner des centaines de personnes. Bref, Israël est spécialiste dans le domaine et pour que personne ne soit fâché, je peux vous dire que de toute façon, tout le monde espionne tout le monde, donc les Américains doivent aussi chercher à espionner les Israéliens.
4: Nathanaël Charbonnier.
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4: Constance Villanova, ce matin, vous nous parlez des Terrians, j'ai bien prononcé.
19: Très bien.
4: Hein, des jeunes qui s'identifient à des animaux, nouvel épouvantail de l'extrême droite.
19: Masque de renard, de chien ou de loup sur le visage, ils courent et sautent à quatre pattes. Bienvenue dans l'univers des Terriennes, cette communauté très niche. Je ne sais pas si vous l'avez.
20: Oui.
19: Ouais, voilà.
20: C'est bon.
19: Voilà. Allez. Les Terriens expriment leur ressenti intérieur, celui d'être un animal. On écoute Ariel, jeune Suisse de 18 ans.
21: Je suis terrienne aussi. J'ai réalisé ça il y a environ un an et demi. Et je suis un cerf rouge d'Europe. Les gens savent qu'ils sont humains, mais s'identifient spirituellement à un animal. C'est un peu plus proche du concept d'un animal totem, par exemple.
19: Né dans les années 90, les forums puis les réseaux sociaux ont donné aux Terriens de la visibilité. Sauf que cette sous-culture, eh bien, elle a un problème. Elle est jeune, elle prête à sourire, qu'on se le dise. Et elle se compose de membres de la communauté LGBT.
4: Les Terriens sont une cible parfaite pour l'extrême droite.
19: Oui, réseaux sociaux et médias en ont fait le symbole de la décadence occidentale et du wokisme. Depuis quelques semaines, en Argentine, une adolescente aurait été mordue à la cheville par des Terriens à la sortie du collège. Mais aucune trace physique, aucune plainte déposée. Une fausse information donc. En France, de faux comptes TikTok caricaturent leur mode de vie par voix off générée par intelligence artificielle.
22: On vient de se faire virer de l'église avec ma meute. On ne faisait rien de mal. On était juste en train de répéter nos mouvements. Mais apparemment, notre présence dérangeait. Biscotte a même dû faire ses besoins ailleurs.
19: Donc une fausse vidéo. Hein. La mécanique érodée fabriquait une panique morale en ciblant une sous-culture inoffensive. Et ça va encore plus loin. Mi-mai, l'ordre des vétérinaires portugais a envoyé une note interne pour rappeler qu'un humain se prenant pour un animal ne peut pas être soigné par un veto. L'info déferle sur les réseaux. Sauf qu'au Portugal, aucun cas concret n'a jamais été recensé. Des hommes qui se prennent pour des animaux, c'est vieux comme le monde, et des jeunes gens qui se cherchent une identité, quitte à choquer un brin, et ben ça aussi. Alors Renaud, si vous croisez lors de votre prochaine balade dominicale un renard, un loup et un cerf qui gambadent ensemble, vous n'êtes pas dans un Disney, mais en présence de Terriens. Poursuivez votre chemin et restez calme.
23: Couchez.
19: Bon, je ne m'attendais pas du tout à cette situation. Hein. Il faut se lancer dans la comédie, là.
24: C'est Nino Ferrer, non?
19: Vous avez pas vu Mirza? Non, c'est Cool Cats, ah, bon. Cool Cats de Cats. Queen.
24: Autant pour moi.
4: Prends le rendez-vous chez le veto.
24: Vous pouvez venir. Non, pas de piqûre, non.
4: Non.
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0: faut juste.
1: Il est 3h30, le Flash, Emma Steven. Deuxième série d'attaques américaines cette nuit sur le sud de l'Iran, près du détroit d'Ormuz. Les Iraniens annoncent eux avoir ciblé une base américaine à Bahreïn. Montée des tensions après que le président Trump a annoncé vouloir répondre à la destruction d'un de ses hélicoptères dans la même zone. À l'issue de sa réunion ce mardi avec plusieurs ministres dans le sillage de l'affaire Liana, le chef du gouvernement, Sébastien Lecornu, propose d'alourdir la peine encourue par les violeurs en série. Elle passerait alors de 20 ans à la réclusion criminelle à perpétuité. Concernant les crimes contre les enfants, elles devront, dit le Premier ministre, être effectuées dans un délai maximum de 3 mois. Patrick Bruel, présenté à un juge ce mercredi matin à l'issue de sa garde à vue, déjà accusé de viol et d'agression sexuelle par une quinzaine de femmes, l'artiste l'est également visé par une comédienne de 46 ans qui souhaite rester anonyme et qui l'accuse de tentative de viol chez lui en région parisienne. En février 2000. Elle va porter plainte dans les prochains jours, selon son avocate. Un détenu est mort ce mardi dans la prison des Baumettes à Marseille. Cet homme qui présente des troubles mentaux a mis le feu à son matelas, selon le parquet. Deux prisonniers ont également été blessés après avoir inhalé des fumées. À Belfast, la capitale nord-irlandaise, ce mardi soir, des jets de cocktails Molotov, des véhicules et un immeuble incendiés. Les habitants ont été évacués. Incident en marge de manifestations anti-immigration suite à une tentative de meurtre imputée à un réfugié soudanais. Victor Wembanyama réagit à l'agression de plusieurs fans de son équipe à l'issue du troisième match de la finale de NBA, la Ligue de basket américaine, ce lundi. Ils ont été violemment pris à partie, certains ont même été frappés. Des faits inacceptables, dénonce le Français. Ces faits se sont déroulés dans un contexte plus large de violence, notamment dans un jardin public où une fan zone avait été installée. Choose France, la marque espagnole de vêtements Mango, annonce ouvrir 45 nouveaux magasins en France d'ici 2 ans et créer 700 emplois. Décision à rebours de la crise qui frappe de nombreuses enseignes de prêt-à-porter, confrontées à la concurrence avec les plateformes en ligne de fast fashion. Alors que l'équipe de France masculine s'envole ce mercredi pour l'Amérique du Nord, où elle jouera la Coupe du Monde de foot, les Bleus au féminin se sont qualifiés pour la leur l'année prochaine au Brésil. Qualification grâce à leur victoire ce mardi soir 1-0 face à l'Irlande lors de la dernière journée des éliminatoires. Je suis honorée du rôle qui m'a été confié, réagit Luca Parmitano. L'Italien va devenir le premier Européen à participer au programme lunaire américain Artemis, qui va l'année prochaine tester 2 alunisseurs. Cette mission prépare le grand retour des astronautes de la NASA sur la Lune, retour prévu en 2028.
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2: Bonjour Yael Brune-Pivet.
3: Bonjour.
2: Merci d'être avec nous sur France Info. Bonjour Paul.
4: Bonjour Madame la Présidente, bonjour à tous.
2: L'affaire Liana aurait-elle pu être évitée? Vous allez nous dire ce que vous pouvez faire, vous, à votre échelle, en tant que présidente de l'Assemblée nationale. Mais d'abord, alors que le suspect avait été visé par plusieurs procédures avant la disparition de la fillette de 11 ans, sans jamais avoir été inquiété, Gérald Darmanin exclut fermement de démissionner, bien que certains le réclament. Le garde des Sceaux estime que les défaillances dans cette affaire ne tiennent pas à ses instructions. Yael Brune-Pivet, est-ce que Gérald Darmanin se défausse sur les magistrats, sur les enquêteurs?
3: Écoutez, en tout cas, je crois qu'il n'y a pas à rechercher un bouc émissaire quel qu'il soit. Donc que ce soit un ministre, que ce soit un magistrat, un procureur, des forces de l'ordre, le problème, il n'est pas là. Et si on passe et on consacre nos jours aujourd'hui à rechercher un bouc émissaire, je pense qu'on est à côté de la plaque. Parce que le problème, il est beaucoup plus grand que cela. Il est systémique. On le sait tous, vous savez, moi je suis parlementaire, je rencontre des victimes, je rencontre des gens qui viennent à ma permanence et qui m'expliquent ce que c'est le quotidien de cette justice de proximité.
4: Il n'y a pas une question de responsabilité quand même. On sait que le garde des Sceaux va être sur le grill lors des questions au gouvernement cet après-midi.

0: Oui,
1: pour vous,
0: c'est le rôle du Parlement de contrôler l'action du gouvernement.
1: Le gouvernement n'a pas de responsabilité.
0: Il va pouvoir répondre aux questions, il est garde des Sceaux, donc il a en charge le système judiciaire, mais il hérite aussi d'un système qui a été sous-investi par des hommes et des femmes politiques depuis des dizaines d'années. Nous avons essayé de rattraper la hausse du budget de la justice qu'a défendu notamment Éric Dupond-Moretti, son prédécesseur, n'a jamais été aussi importante. Plus 55%, ça n'est pas rien. Pour autant, on est toujours en dessous de ce que l'on devrait faire.
2: Il on faut est très à la davantage. Traîne.
0: On est à la traîne.
2: Par rapport aux autres pays européens,
0: oui,
2: aussi, 4 fois moins de procureurs en moyenne en France. Vous disiez, Gérald Darmanin, garde des Sceaux, il a aussi été ministre de l'Intérieur. Et dans cette affaire, ce qui est mis en cause, c'est la responsabilité des magistrats et aussi des enquêteurs. Aujourd'hui, Gérald Darmanin, il dit, moi, j'ai passé les consignes. En revanche, il y a sans doute eu des défaillances. Et si c'est confirmé, il y aura des sanctions qui iront du blâme jusqu'à la révocation. Quand même, est-ce que les juges ne sont pas des boucs émissaires aujourd'hui ?
0: Mais justement, il ne faut pas que les juges soient des boucs émissaires parce qu'ils font le maximum. Je les connais, je suis avocate, je vais souvent dans des juridictions. J'ai été présidente de la commission des lois à l'Assemblée nationale pendant 5 ans.
1: Est-ce qu'il faut donc des sanctions ? Est-ce qu'il faut des sanctions ?
0: Je connais, ce sont des hommes et des femmes qui se dévouent corps et âme à leur mission. Donc il ne faut pas les mettre en accusation, ce serait une grave erreur parce que la difficulté, le problème, il est beaucoup plus large que cela.
2: Mais est-ce qu'on peut interroger quand même la chaîne pénale qui...
0: Oui, mais on peut, bien sûr.
2: Vous avez vu la colère de la foule qui était rassemblée hier devant le ministère de la Justice, un rassemblement interdit d'ailleurs.
0: D'ailleurs, ça, j'ai pas bien compris pourquoi.
1: Vous n'avez pas compris pourquoi c'était pas place en homme ?
0: Alors, je n'ai pas compris pourquoi ce rassemblement était interdit. Ce sont des femmes, ce sont des collectifs, des associations, des citoyens engagés.
1: La décision de Laurent Nunez, lutte, vous n'avez pas compris.
0: Depuis des années pour défendre nos enfants, pour défendre les femmes de notre pays, et donc qu'elles ne puissent pas manifester devant le ministère, où que ce soit d'ailleurs.
1: Vous dites ça au préfet de police
0: et
1: au ministre de l'Intérieur.
0: Je dis ça au préfet, au ministre de l'Intérieur, au ministre de la Justice aussi.
1: Vous
0: savez, moi je suis présidente de l'Assemblée nationale. J'ai toujours autorisé les manifestations devant l'Assemblée nationale. Parfois, le préfet, parfois le ministre me disent « mais non, il ne faut pas ». Moi, je dis « c'est la maison du peuple, il est normal que le peuple puisse venir manifester et nous dire ce qu'il pense ». Et je vais toujours au devant des manifestants. Je pense que c'est ce qui aurait dû être fait. Il faut autoriser toutes les manifestations, sauf s'il y a un trouble à l'ordre public manifeste, mais ça n'était pas le cas hier. Et il faut aller à la rencontre des gens qui manifestent, parce que nous sommes des responsables politiques et nous sommes responsables devant le peuple français.
2: Et est-ce qu'il faut
0: entendre ? Nous ne devons jamais craindre la parole de nos concitoyens, jamais.
2: Vous dites qu'il fallait autoriser cette manifestation. Est-ce qu'il faut entendre aussi cette colère ? Parce que vous dites qu'il ne faut pas chercher des boucs émissaires. Mais dans cette foule en colère, il y avait des victimes qui racontaient « Moi, ma fille a été violée par son père et les juges n'ont pas décidé de la séparer de son père. Elle est encore contrainte de voir son bourreau régulièrement.
0: Vous avez »
2: Est-ce
0: raison.
2: Qu'il n'y a pas aussi une question de responsabilité individuelle ? C'est ce que pointe Gérald Darmanin, c'est ce que pointe Édouard Philippe aussi, qui interroge notamment sur le pouvoir de syndicalisation des juges. C'est ce que pointe Bruno Retailleau, qui dit qu'il faudrait que les juges soient plus souvent sanctionnés. Est-ce qu'on a le droit d'interroger cela ?
0: Mais on a le droit d'interroger la responsabilité des magistrats et il y a des sanctions qui sont prononcées. Est-ce qu'il faut revoir le pouvoir disciplinaire, la façon dont c'est organisé ? Pourquoi pas ? Il faut tout interroger. Mais franchement, si on pense que la réponse, elle est là, en jetant l'opprobre sur un magistrat, en considérant qu'il faut le sanctionner, lui ou elle, parce qu'il a fauté, on se tromperait de cible. Parce que le problème, il est beaucoup plus large. Le problème, ça n'est pas uniquement un dysfonctionnement dans l'affaire Liana. L'affaire Liana, elle est illustrative de ce qui se passe aujourd'hui dans notre pays pour des centaines et des centaines d'affaires. Et c'est pour ça, vous dites, vous parlez de ces parents qui ont des difficultés avec leurs enfants, avec le droit de garde, etc. Vous savez qu'aujourd'hui, nous avons une commission d'enquête à l'Assemblée nationale qui traite spécifiquement de ce sujet et qui rendra ses conclusions le 7 juillet prochain. L'Assemblée nationale ne cesse de faire des commissions
1: Madame
0: d'enquête.
1: Brunpilé.
0: Nous en avons fait 5 ces dernières années sur les violences sexuelles et sexistes dans le cinéma, dans le sport, la question de l'aide sociale à l'enfance. Nous nous battons,
2: Mais
0: nous,
2: parlementaires. Ces commissions d'enquête.
0: Eh bien, elles ont,
2: c'est peut-être le problème.
0: Alors, elles ont fait 247 propositions, j'ai compté. L'ASE, je me suis battue avec Isabelle Santiago, notamment avec d'autres parlementaires, Perrine Goulet, présidente de la délégation aux droits des enfants que j'ai créée en 2022 pour protéger nos enfants. Nous nous sommes battus et le gouvernement nous a écoutés,
1: justement,
0: puisqu'elle sera inscrite la semaine du 15 juillet.

0: l'Assemblée nationale. Donc vous voyez, il faut se battre, il faut se faire entendre, mais nous obtenons gain de cause pour nos enfants et pour les femmes de ce pays.
1: À propos de se faire entendre, vous avez pour la première fois hier fait une conférence de presse à l'Assemblée, c'est la première fois que vous faisiez ça, pour demander au gouvernement d'inscrire à l'agenda parlementaire la loi intégrale transpartisane sur les violences sexistes et sexuelles contre les femmes et les enfants. On sait que le Premier ministre va recevoir à 11h30 à Matignon 5 membres de son gouvernement, qu'il a lui aussi transmis au Conseil d'État, ce que vous avez fait aussi, mais qu'il temporise. Donc première question, est-ce que vous pouvez nous expliquer qu'il y a dans cette loi ? Et vous venez ce matin sur France Info pour lancer un appel solennel au président de la République.
0: Alors effectivement, c'est rare qu'une présidente de l'Assemblée nationale participe à une conférence de presse. Je l'ai fait à la demande de la députée qui est du groupe socialiste, qui s'appelle Isabelle Thiémot-Martinez. Donc c'est cette proposition de loi qui est consultable sur le site de l'Assemblée si vos auditeurs souhaitent la consulter.
1: 79 articles.
0: Et 79 articles, donc c'est une proposition de loi qui est très dense, qui a été travaillée. Et c'est ça qui est intéressant, qui a été travaillé de façon transpartisane avec des députés qui appartiennent à tous les groupes politiques, sans les extrêmes, de l'Assemblée nationale, 116 co-signataires qui vont du groupe communiste au groupe droite républicaine. Et c'est une proposition de loi qui a été travaillée avec les associations, des collectifs, 63 associations, et ça fait des mois qu'elles travaillent ensemble. La ministre Aurore Berger a aussi travaillé sur ce sujet. Donc nous, nous sommes prêts.
1: Qu'est-ce qu'il y a dedans ? Est-ce que ça aurait pu empêcher l'affaire Liana, cette votre proposition de loi ?
0: Alors, ce qui est sûr, c'est que cette proposition de loi prévoit une réorganisation territoriale du traitement de ces affaires. Et on voit que dans l'affaire Liana, il y a des problèmes de transmission et de passage de tribunal à tribunal. Et donc, dans cette proposition de loi, il n'y aurait pas eu ce passage de tribunal à tribunal. On prévoit notamment que la compétence du tribunal pourrait être liée au domicile de la victime et non pas uniquement au lieu de l'infraction, etc. Donc, il y a des choses qui pourrait effectivement améliorer le fonctionnement de la justice. Mais ce qui est intéressant, c'est que c'est une loi qui est à 360 degrés. On parle aussi de l'éducation nationale. C'est pour ça qu'on parle de loi intégrale. Parce que l'on pense collectivement que la difficulté, justement, elle n'est pas à un niveau de la chaîne, mais que c'est quelque chose de systémique, de collectif, et qu'il faut tout traiter ensemble. On a fait beaucoup de propositions de loi en la matière.
2: Mais pourquoi avoir attendu si longtemps ? Alors pourquoi elle n'est pas déjà en vigueur, cette loi intégrale qui fait consensus ?
0: Elle a été déposée récemment, elle a été déposée je crois en décembre dernier. Mais on a traité ce sujet par petits bouts. Il y a eu beaucoup de propositions de loi sur le sujet, des projets de loi. On a voté des sujets de prescription sur l'ordonnance de protection, on en a rallongé les délais, on a voté des budgets pour avoir plus de téléphones grave danger, pour avoir des bracelets anti-rapprochement. On a fait plein de choses, mais on les a fait de façon éparse, sans vision globale. Et on voit bien, aujourd'hui, et c'est l'affaire Liana qui l'illustre malheureusement de façon absolument terrible et dramatique, on voit bien qu'on a besoin d'avoir une réponse globale.
1: Est-ce que vous
0: cette
1: vous sentez entendu par le gouvernement ?
0: Et donc, pour être très concrète, moi hier, j'ai saisi le Conseil d'État, puisque la proposition de loi est sur le bureau de l'Assemblée nationale, et donc c'est de ma compétence. Donc hier, la lettre est partie de saisine au Conseil d'État, qui va nous rendre son avis argumenté, juridique, pour nous dire exactement quelles sont les mesures qu'il faut corriger. Nous pouvons continuer à dialoguer avec les associations, les collectifs, et je serais très heureuse que le Parlement puisse enfin dialoguer sur ces sujets-là avec le gouvernement. Et moi, ce que je demande, c'est
1: ça, c'est une critique en creux du gouvernement.
0: Parce que, en fait, j'entends, je suis désolée, mais je suis un peu en colère, parce que aujourd'hui, j'ai entendu, et c'est très bien que le Premier ministre réunisse des ministres sur le sujet.
1: En colère contre eux ?
0: Il faut voir les choses globalement à nouveau. C'est le mesure globale.
2: Vous voulez dire que le gouvernement a pris les choses par le petit bout de la lorgnette et aujourd'hui vous dites que ça suffit ?
0: Et moi je demande à ce que le Premier ministre reçoive les associations, reçoive les parlementaires, qu'on travaille ensemble. Il ne s'agit pas de dire moi je saisis le Conseil d'État, on va faire ci, on va faire ça, chacun de son côté. On veut une réponse globale. Mais la réponse globale, elle passe aussi par une association du Parlement, des collectifs, des victimes, des associations, des magistrats. C'est tout le monde qu'il faut embarquer, parce qu'autrement, on n'y arrivera pas. Et donc, moi, ce que je demande aujourd'hui,
2: président,
0: très concrètement... je demande au président de la République, qui, lui, constitutionnellement, a le pouvoir de convoquer une session extraordinaire. Et donc, je lui demande d'inscrire à l'ordre du jour de la session extraordinaire qui aura lieu au mois de septembre, cette loi intégrale. Nous devions nous réunir à partir du 20-21 septembre. Je demande à ce que nous nous réunissions avant. nous aurons à ce moment-là l'avis du Conseil d'État. Nous aurons eu le temps de nous concerter davantage avec le gouvernement, les autorités judiciaires, les collectifs d'associations, etc. Nous serons prêts et nous pouvons légiférer dès le mois de septembre sur ce sujet-là, qui est un sujet qu'on doit mettre en haut de la pile. Parce que c'est l'autre sujet aussi. On parle
1: vous enjambez Sébastien Lecornu pour parler directement au président.
0: Moi, mais c'est le président de la République qui a la compétence de convoquer la session extraordinaire et c'est le président de la République qui est garant, qui est élu par le peuple français. Il s'agit d'un sujet d'intérêt national et c'est aussi ce qui peut être là où le bât a blessé. C'est qu'on n'en a pas fait une priorité nationale. C'est une grande cause et c'est très bien et c'est formidable, il fallait le faire. Mais on voit bien que c'est un sujet qui doit être en haut de la pile partout. Alors, pour le ministère du sport, le ministère de l'éducation nationale, la justice, l'intérieur.
2: Yael Braun-Pivet, ce que vous dites, c'est qu'il n'y a pas eu de prise de conscience au niveau de l'exécutif. Et aujourd'hui, vous dites, tout le monde doit se réveiller, ce sujet doit être prioritaire. Et d'ailleurs, on le voit aussi dans les mesures. En France, on est très en retard. Vous disiez, oui. On est en retard sur les moyens de la justice. On est aussi en retard sur la prévention et l'accompagnement des enfants victimes de violences sexuelles. Quand on compare au modèle nordique, par exemple, où il y a des maisons de l'enfance, où tous les services sont regroupés, les magistrats, les policiers. En France, on en est très loin.
0: On a fait des très belles choses. Moi, j'ai visité à plusieurs reprises des maisons des familles, notamment, qui, justement, ont des équipements spécifiques, des formations spécifiques pour recevoir les plaintes des enfants dans des conditions vraiment parfaites. Et donc, on a avancé, mais on ne va pas assez vite. Et on est un peu submergé par le nombre de plaintes et le nombre d'affaires. Et donc, il faut vraiment passer à la vitesse supérieure. Moi, je ne dis pas qu'on n'a rien fait. Parce que j'en serais responsable aussi.
2: Mais il faut aller plus vite,
0: il faut aller plus fort. Écoutez, et c'est un petit peu à ça que ça sert, ces mobilisations-là. Vous voyez, je pense que les hommes et les femmes politiques doivent être profondément à l'écoute du peuple et être en connexion avec ce qui se passe dans une société. Et aujourd'hui, écouter, croire, protéger, ce sont les images que vous montrez.
2: Et vous déploriez que la manifestation devant le ministère de la Justice ait été interdite. Ouais. Que faire concrètement face à ces pédocriminels récidivistes? On écoute le garde des Sceaux Gérald Darmanin sur BFM hier soir.
3: Je pense que les pédocriminels sont incurables. Il y a plusieurs mois que j'ai dit que pour ma part, vouloir réinsérer des pédocriminels me paraissait contraire à la vérité de ce qui se passait. Je pense que notre réponse pénale en ce qui concerne les pédocriminels ne doit pas avoir comme but dans la prison leur réinsertion future, mais on doit les priver, me semble-t-il, de liberté le plus possible.
2: Est-ce que vous êtes d'accord avec ce constat de Gérald Darmanin? Et si oui, quelles conclusions faudrait-il en tirer?
0: Écoutez, c'est des sujets évidemment extrêmement compliqués. Quand on voit l'état de nos prisons, on sait que de toute façon, on a beaucoup de mal à faire un travail de réinsertion vis-à-vis de quelques détenus que ce soit. On a des prisons, et là aussi, on est les mauvais élèves de l'Europe. On a des prisons qui sont dans un état déplorable. Et les personnes qui effectuent les surveillances ont bien du mal à pouvoir effectuer leurs missions, qui sont justement aussi de réinsérer. Donc,
2: mais là, Gérald Darmanin parle de pédocriminels incurables.
0: Mais oui, mais
2: est-ce que ça veut dire qu'il faut les mettre hors d'état de nuire définitivement sans chercher à les réinsérer?
0: Ça dépend des situations, parce qu'on sait par exemple qu'on a un certain nombre de pédocriminels, notamment sur des infractions intrafamiliales, qui ont des taux de récidive extrêmement faibles. Et c'est notamment ceux qui sont incarcérés dans une prison spécifique en Corse, à Casabianda. Et donc, il faut regarder ça de façon extrêmement nuancée. Mais en tout cas, tant que nos prisons seront dans un tel état, je pense qu'on ne peut pas tirer ce type de conclusion, parce que le travail de réinsertion, malgré les efforts incroyables que font nos surveillants, nos services de réinsertion, nos médecins qui sont en prison, ne peut être fait dans des conditions optimales. Vous savez, moi, en 2018, j'avais proposé, alors ça ne concerne pas du tout ces cas-là, mais que pour les jeunes mineurs délinquants, on crée des centres de détention allégés pour pouvoir procéder à des incarcérations, et ça aurait permis de régler une partie, bien évidemment, pas tout, de la surpopulation carcérale. Sur ce sujet-là, là aussi, le Parlement n'a pas été entendu.
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2: Avec Yael Braun-Pivet, présidente de l'Assemblée nationale. Patrick Bruel aussi, Paul, suscite, enfin le cas Patrick Bruel suscite de l'émotion et des réactions.
1: Le chanteur est en garde à vue depuis hier matin dans le cadre d'une enquête pour violences sexuelles qui concerne à ce stade 13 victimes présumées, a indiqué le parquet de Nanterre. On écoute Flavie Flamand qui a porté plainte mimée contre Patrick Bruel pour viol.
5: Avant moi, et c'est ça qui est particulièrement dégueulasse et qui provoque une véritable indignation chez moi, avant moi, il y a des femmes qui pendant des mois, pendant des années, ont essayé de se faire entendre et il a fallu la médiatisation de ma plainte pour que les choses avancent.
1: Et Elbron Pivet, vous avez déjà dit qu'à titre personnel, vous n'iriez pas le voir en concert. Est-ce que vous dites, comme Flavie Flament, il était temps ?
0: Quand on voit le nombre de plaintes, il est important que la justice puisse faire son travail et puisse enquêter. Donc, c'est ce qu'ont fait les forces de l'ordre. Et donc, l'acte de garde à vue est toujours, en fait, lorsqu'il y a une personne qui est impliquée dans plusieurs affaires, quelque chose qui est tout à fait habituel et classique. Et il est finalement assez sain que dans notre système judiciaire, qu'on soit puissant ou misérable, on soit soumis au même traitement. Et donc, la justice suit son cours, l'enquête se produit, et donc on va la laisser faire son travail le plus sereinement possible, qui est forcément difficile quand une affaire est à ce point médiatisée,
2: il
0: et quand les personnes en cause sont médiatisées, mais en tout cas c'est bien et c'est rassurant pour nos concitoyens qu'ils sachent que la justice fait son travail, quelles que soient les personnalités des mises en cause.
2: Est-ce que Patrick Bruel a
0: bien fait ? Enfin, il va pouvoir se défendre aussi, il va pouvoir présenter aux forces de l'ordre sa version, ses explications, et c'est important dans un système, un état de droit, nous avons besoin de cet équilibre-là. Il y a la parole des victimes, il y a la parole des mises en cause, et c'est maintenant le travail des enquêteurs de pouvoir se faire une opinion.
2: Est-ce qu'il est présumé innocent ? Est-ce qu'il a bien fait de se mettre en retrait ? Il ne participera pas aux Enfoirés. Il a annulé ses concerts cet été. Est-ce que c'est
0: oui,
2: une bonne décision ?
0: Oui, je crois que c'est une bonne décision. C'est ce qu'il fallait faire lorsque l'on voit l'émoi et le nombre de victimes potentielles qui ont porté plainte. Il est important que l'on retrouve de la sérénité et le fait de maintenir ces concerts et ces événements publics empêchait de toute évidence cette sérénité-là. Et donc, je pense que c'est bien.
2: Est-ce que la question, Yael Braun-Pivet, de la prescription dans ce type de dossier se pose ? On parlait tout à l'heure des mineurs. Certains disent qu'ils veulent l'imprescriptibilité des crimes pour les mineurs. Aujourd'hui, c'est 30 ans à compter de la majorité des crimes sexuels. La question peut se poser aussi pour les majeurs. Quelle est votre position ?
0: Moi, je suis opposée à revenir sur la question de la prescription. L'imprescriptibilité aujourd'hui n'existe que pour une sorte de crime, les crimes contre l'humanité. C'est une spécificité considérant la nature hors norme de ces crimes. Concernant les autres crimes, je pense que la prescription, qui est un des fondements de notre droit, est nécessaire et doit être sauvegardée. Pour les faits de victimes, les violences sexuelles faites aux mineurs, nous avons beaucoup progressé justement durant ce mandat en allongeant le délai de prescription à 30 ans après la majorité, ce qui pousse le délai donc à 48 ans pour l'âge de la victime.
2: Je pense que c'est suffisant. Parce que parfois, il y a des amnésies traumatiques et on ne s'en rappelle pas pendant 30 ans, 40 ans.
0: Et nous avons travaillé aussi sur une prescription glissante. En fait, lorsqu'il y a un auteur qui commet plusieurs actes vis-à-vis de plusieurs victimes, la prescription n'est pas acquise pour une victime, quand bien même les faits seraient extrêmement anciens, et cette prescription n'est pas acquise du fait de la survenance de nouvelles infractions par le même auteur. Donc je pense qu'on a été au bout. J'entends ce débat sur
2: l'imprescriptibilité. Certains disent que c'est pas suffisant, notamment à cause de l'amnésie traumatique. On peut se rappeler des faits des décennies plus tard.
0: Je l'entends.
2: Et il est trop tard.
0: Je l'entends. Mais il faut bien voir que si l'on dit à la victime qu'elle va pouvoir porter plainte de façon indéfini et qu'il pourra y avoir un procès, il faut bien voir que la constitution de preuves va être de plus en plus difficile à mesure que le temps s'écoule. Et donc, il va être très difficile pour les magistrats de pouvoir entrer en voie de condamnation, de pouvoir constituer tout simplement un dossier qui va leur permettre de se faire une opinion, parce que nous sommes dans un état de droit.
1: On vous entend.
0: Et donc, c'est une des raisons pour lesquelles il faut à un moment donné que la prescription puisse faire son œuvre. Je sais que c'est très douloureux pour les victimes, il y a des propositions qui peuvent être faites, mais en tant que juriste, en tant que tenante de l'état de droit, moi je suis opposée à l'imprescriptibilité.
2: Vous avez été avocate d'ailleurs.
1: Et on a quelques questions politiques avant la question qui, un âge de départ à la retraite à 67,6 ans en 2070, c'est la piste explosive pour équilibrer les retraites que suggère le Conseil d'orientation des retraites dans son nouveau rapport, parce qu'on le sait, le déficit sera beaucoup plus important que prévu en raison du recul de la natalité. Est-ce qu'un candidat devrait avoir le courage de dire qu'en 2070, on va tous partir à la retraite à 67 ans ou pas ?
0: Alors, ce qui est sûr, c'est qu'un candidat doit avoir le courage de dire qu'on a un réel problème de financement de notre système de retraite du fait de problèmes tout simplement démographiques et de réduction du nombre de cotisants par rapport au nombre de retraités. Donc, le problème, il est devant nous, on le sait tous, c'est la raison pour laquelle nous avions légiféré en la matière pour retarder l'âge de la retraite à 64 ans.
2: Mais
0: maintenant,
2: tout le monde se plaint
0: qu'aujourd'hui, il y a le Brown Pivet. Je note dans le rapport du COR que ce qu'ils disent, c'est si

0: Et on ne bouge qu'un seul curseur. Qu'un seul curseur, l'âge de la retraite, nous devons aller jusqu'à 67 ans. Moi, je crois qu'il faut bouger d'autres curseurs que l'âge de la retraite. Il y a évidemment le curseur de l'âge, mais il n'y a pas que celui-là.
1: Et c'est-à-dire
0: il y a
1: la question, que
0: mais il y a la question du financement. On entend, et moi je suis assez favorable au fait de proposer une dose de capitalisation. Je suis aussi assez favorable pour qu'on regarde d'autres sources de financement du fait de la réduction de la population active. On va avoir la révolution, on l'a déjà, de l'intelligence artificielle. Potentiellement, il peut y avoir de la réduction à nouveau d'emplois dans notre pays due à cette technologie-là. Et donc, il faut qu'on revoie et qu'on repose les choses sur la table. Mais là aussi, pas tout seul dans notre coin. Moi, j'entends déjà certains candidats dire « ça sera comme ci, ça sera comme ça, ça sera comme ça ».
1: Gabriel Attal veut supprimer l'âge légal,
0: par exemple. Il faut qu'on discute avec les organisations syndicales, mais c'est surtout, il faut qu'on noue un grand pacte avec les Français autour de cette question des retraites. Ça concerne tout le monde, ça concerne les retraités. Qu'il faut probablement mettre davantage à contribution, et c'est ce que je proposais lorsqu'on a examiné le précédent budget, suppression de leur avantage fiscal de 10%, non-indexation des retraites les plus élevées. Donc il y a cette mise à contribution, et il faut aussi que l'on regarde comment
1: on, a une dernière
0: on rééquilibre notre système.
2: Bah oui, c'est l'heure de la question qui, Madame la Présidente de l'Assemblée, ce matin, la question qui, Noam, du nom de ce prénom de ce jeune de 19 ans, mort après une agression à Metz, ses proches dénoncent un crime homophobe, plusieurs associations et la France Insoumise vous demande une minute de silence à l'Assemblée nationale. Y êtes-vous favorable ?
0: Écoutez, on en discutera tout à l'heure en conférence des présidents. Dès que je vais vous quitter, dans une heure, je suis avec tous les présidents
2: de groupe. Quelle est votre
0: position ? Écoutez, c'est compliqué parce que pour le moment, en tout cas, pour le moment à date, les enquêteurs n'ont pas retenu la circonstance aggravante.
2: Et vous l'avez fait pour Quentin Derenck, alors que l'étude n'était pas, l'enquête n'était pas finie non plus.
0: Et donc, nous avons aujourd'hui une situation compliquée. Moi, je vais proposer à la conférence des présidents de faire une minute de silence pour ce jeune homme Noam, pour Liana et pour un gendarme qui est décédé ce week-end dans l'exercice de ses fonctions.
1: Merci beaucoup, Yael.
0: Donc, c'est la République.
1: On est en retard. Merci,
2: merci
1: d'avoir
2: annonce.
1: Répondu aux questions. De France Info.
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0: au juste.
1: Il est 4h, le flash Emma Steven. Des échanges de frappes cette nuit entre l'Iran et les États-Unis. Deux salves américaines ont visé la zone du détroit d'Ormuz où un hélicoptère américain a été abattu lundi. Les Iraniens, eux, ont ciblé une base américaine à Bahreïn. La France durcit ses sanctions contre Israël. Le ministre des Finances, Bezalel Smotrich, est interdit de se rendre dans l'Hexagone. Le Quai d'Orsay reproche à cet élu d'extrême droite de promouvoir activement l'annexion de la Cisjordanie. Un autre ministre, Itamar Ben-Gvir, avait fait l'objet des mêmes sanctions le mois dernier. Il est désormais incarcéré au centre pénitentiaire de Mont-de-Marsan. Le suspect du meurtre de Liana dans le Gers est placé à l'isolement, selon les informations d'ICI Gascogne, dispositif pris pour sa propre sécurité. L'homme était visé par plusieurs plaintes, dont une déposée l'été dernier et pour laquelle il n'a jamais été entendu. Dans cette affaire, la famille de la jeune victime annonce porter plainte contre l'État pour faute lourde, mais aussi contre le garde des Sceaux, les procureurs de Toulouse et d'Auch, ainsi que les enquêteurs de la gendarmerie pour mise en danger de la vie d'autrui et non-assistance à personne en danger. Depuis le 1er janvier, 132 animateurs périscolaires de la ville de Paris ont été suspendus, une cinquantaine d'entre eux pour suspicion de violences sexuelles ou sexistes. Bilan hier soir du maire Emmanuel Grégoire qui promet une commission d'enquête indépendante. Une nouvelle plainte contre Patrick Bruel, elle sera déposée dans les prochains jours pour tentative de viol, selon l'avocate de la femme victime présumée. Il s'agit d'une comédienne de 46 ans qui souhaite rester anonyme. Au total, une quinzaine de plaintes pour viol ou agression sexuelle visent désormais l'artiste. Des véhicules incendiés et des habitants évacués d'un immeuble en feu dans la périphérie de Belfast, la capitale de l'Irlande du Nord, secouée la nuit dernière par des incidents en marge de manifestations anti-immigrants. Elles suivent une attaque au couteau imputée à un réfugié soudanais. À la veille du début du mondial de foot en Amérique du Nord, d'importantes mobilisations se poursuivent au Mexique. Des milliers d'enseignants bloquent l'accès au stade Aztèque de Mexico qui accueille la cérémonie et le match d'ouverture. Ils demandent à ces enseignants une augmentation de leur salaire et l'abrogation de la réforme des retraites. Les joueuses de l'équipe de France, elles, se qualifient ce mardi pour le mondial 2027 au Brésil en battant l'Irlande 1-0 lors de leur dernier match d'éliminatoire. Il va tenter le doublé face au même adversaire. Après avoir été sacré l'année dernière champion de France, le Paris Basket bat hier soir 94-91 Cholet et se qualifie une nouvelle fois en finale. Finale qui aura lieu dimanche face à Monaco. Et puis la reine du tennis, Serena Williams, fait son retour. Un retour triomphal au Queen's à Londres. L'américaine de 44 ans remporte un premier match en double avec la Canadienne Victoria Mboko. Serena Williams, 23 titres en Grand Chelem, n'avait plus joué depuis 4 ans.
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2: Bonsoir et bienvenue sur France Info, à la radio mais aussi à la télé. C'est sur le canal 16 de la TNT. À la une, ce soir, l'onde de choc après la mort de la jeune Liana. L'État a-t-il failli? Le gouvernement sous la pression? Aujourd'hui, sous le feu des questions des députés à l'Assemblée, des textes de loi vont voir le jour. Mais est-ce la solution? Qu'en est-il aussi des moyens de la justice? On en débat dans un instant. La retraite à 67 ans et demi en 2070. Voilà l'hypothèse du Conseil d'orientation des retraites. Comment le corps arrive-t-il à ce calcul? De quelle façon les candidats à la présidentielle vont-ils s'emparer du sujet ou au contraire l'éviter? Le point dans ses informés. Et puis J-2 avant le début de la Coupe du Monde de football avec de nouvelles polémiques. Un arbitre somalien interdit d'entrer aux États-Unis. Un joueur irakien interrogé pendant des heures. La politique de Donald Trump sur le terrain sportif. Le spécialiste de géopolitique du sport, Jean-Baptiste Guégan, nous rejoint en fin d'émission. Nos informés de ce mardi soir. Tam Tranui, bonsoir.
3: Bonsoir.
2: Directrice adjointe de la rédaction de Public Sénat. Bonsoir Bruno Cotrez.
4: Bonsoir.
2: Politologue, chercheur CNRS au CEVIPOF, le centre de recherche de la vie politique de Sciences Po. À vos côtés, Christophe Jacubizine. Bonsoir Christophe.
5: Bonsoir à tous.
2: Directeur de la rédaction des Échos et Cédric Clairin. Bonsoir Cédric.
6: Bonsoir.
2: Rédacteur en chef de l'Humanité Magazine. Une minute de silence observée cet après-midi à l'Assemblée à la mémoire de Liana, 5 jours après la découverte du corps de cette collégienne de 11 ans. La séance de questions au gouvernement a été consacrée dans l'hémicycle à ce drame et aux conséquences quant aux défaillances éventuelles de l'enquête et aux failles de la justice. Tam Tranui, la totalité des groupes parlementaires, ils sont 11 hein, au total, ont posé une question sur le sujet aujourd'hui. C'est extrêmement rare.
3: Oui, effectivement, 12 questions sur 17 consacrées à l'affaire Liana. C'est effectivement rare. On peut voir cela, par exemple, je pense quand, lorsqu'il y a eu le début de la guerre en Ukraine, par exemple, sur ce genre d'événement, mais sur voilà, une affaire comme cela, c'est rarissime. Cela montre à quel point les parlementaires se sont fait l'écho du choc, de l'indignation nationale. On a vu aussi tout cela monter quand même depuis la fin de la semaine dernière. Cette séance de questions, elle se faisait aussi l'écho de la mobilisation que l'on a vu au niveau du gouvernement, réunion interministérielle, annulation la semaine dernière du déplacement de Sébastien Lecornu. Et puis, au Sénat, en miroir, on a vu aussi une mobilisation qui est rare. On a appris hier seulement que la commission des lois décidait d'auditionner Laurent Nunez et Gérald Darmanin. Donc tout ça
2: ministre
3: a été fait.
2: Ministre de l'Intérieur et ministre de la Justice.
3: Tous deux ont été donc auditionnés.
2: Ça n'arrive jamais du jour au lendemain.
3: Non, du jour au lendemain, vraiment c'est rarissime. Et puis on a vu une forte mobilisation quand même des parlementaires qui étaient très présents ce matin, un mardi matin. Et puis on a appris également au Sénat qu'il va y avoir, il y a la demande d'une commission d'enquête parlementaire qui est faite par Bruno Retailleau.
2: Gérald Darmanin ce matin au Sénat. Il a pris aussi le garde des Sceaux de nombreuses fois la parole cet après-midi pour répondre aux députés. Le Premier ministre Sébastien Lecornu s'est aussi exprimé en réponse à une question de la chef de file des députés RN, Marine Le Pen.
4: Ce drame a plusieurs causes, mais qui relèvent toutes du politique. Sa réticence à traiter avec une fermeté absolue les atteintes à l'intégrité physique, en particulier des enfants. Monsieur le Premier ministre, une seule question. Comptez-vous tout remettre à plat pour permettre aux Français de retrouver la confiance aujourd'hui terriblement entamée?
5: Il vous sera proposé de débattre.
6: S'il vous plaît.
5: De débattre et de porter de 20 ans à la perpétuité pour les crimes sexuels commis contre les mineurs. Nous encadrerons dans un quantum de 3 mois, un quantum de délai, de temps, qui permettra aux enquêteurs, qui obligera et les enquêteurs et les parquets d'effectuer les premiers actes d'enquête qui permet ou non d'emmener un présumé coupable à la garde à vue.
2: Voilà le Premier ministre Sébastien Lecornu et avant cela Marine Le Pen pour l'extrême droite. Bruno Cotterêts, un gouvernement sous pression, sommé d'agir et qui veut montrer justement qu'il est à l'action, on l'a vu avec ces mesures annoncées par le chef du gouvernement.
7: Oui, évidemment, l'émotion collective du pays est immense.
2: On
7: absolument
2: soir,
7: immense. La sidération. On a vu hier soir effectivement beaucoup de rassemblements qui disaient quelque chose de très important, qui nous disaient au fond que l'opinion fait ce continuum aussi qui va des violences faites aux enfants, aux violences faites aux femmes en particulier. On le voyait très très bien hier dans les rassemblements. Donc le gouvernement est effectivement sous pression. Il est dans un étau classique. Il ne faut pas agir sous le coup de l'émotion et en même temps il faut répondre aux questions que pose ce drame horrible que vit notre pays. Et donc le politique est complètement dans son rôle de très vite monter au créneau pour montrer qu'il est là, pour tirer des conclusions, pour assumer ses responsabilités aussi, si jamais elles sont établies. Et puis aussi de montrer que le législateur doit avoir une vision. On a ce fameux projet de loi, dite loi intégrale, qui vise à vouloir...
2: Une proposition de loi.
7: Proposition de loi, qui est issue en particulier du travail de la société civile, d'associations qui sont beaucoup mobilisées, qui vise justement à essayer de donner un cadre à une action publique qui donne le sentiment d'être un peu en mosaïque, ou un petit peu dispersée de manière sectorielle. Et donc là, de ce point de vue-là, effectivement, le Premier ministre, il est sous pression, il doit répondre à cette immense émotion qui traverse tout le pays. On a rarement vu un événement dramatique qui est un tel facteur d'impact dans l'opinion. Et donc, il faut absolument que le politique montre qu'il répond, qu'il écoute ce qui se passe dans le pays. De ce point de vue-là, peut-être pas tout de suite de faire des propositions, mais d'écouter aussi peut-être ce qu'ont à dire les différentes professions, les policiers, les magistrats, qu'ont-ils à dire eux également sur ce qu'ils vivent au quotidien. Donc voilà, effectivement, un politique qui est sous pression, mais une émotion considérable à gérer pour lui.
2: Avec le danger, Cédric Clairin, ou le risque pour le gouvernement, on le répète souvent, de réagir à chaud
8: oui,
2: en termes législatifs.
8: Oui, alors là, en réalité, on assiste à une séquence qui est un peu étonnante.

0: alors qu'on avait, on savait pas encore, l'affaire Liana n'est pas encore complètement éclatée, quand, enfin en tout cas pas quand c'était rédigé. Donc ça fait 6 mois qu'il y a des députés de tous les groupes qui portent cette loi. Donc il y a un outil législatif qui existe, le gouvernement n'a pas l'air de vouloir s'en emparer, enfin en tout cas avec prudence. Les mesures qui sont annoncées sont plutôt sur la répression, sur l'imprescriptibilité, pardon, c'est difficile à dire.
1: Ça, il y a deux textes, il y a un projet de loi de protection des enfants qui a été annoncé fin mai et dont le gouvernement veut se saisir comme du véhicule qui veut, pour modifier, ce sont toutes les annonces aujourd'hui de Sébastien Lecornu pour les enquêtes qui vont être réduites à 3 mois. Ou pour, par exemple, l'idée aussi de modifier les règles de prescription. Et puis, il y a la proposition de loi intégrale, mais qui est une demande des associations, qui est, pour le coup, de très nombreux parlementaires.
2: Texte transpartisan.
1: Voilà. Et ça, ça date de mois et de mois. Ça dormait dans les cartons. On avait déjà également assisté, dans le même contexte, à l'enterrement du projet de loi intégrale de Laurent Berger.
2: Un projet de loi intégrale,
1: Ce sont des lois cadres, voilà, qui veulent un petit peu réorganiser toutes les dispositions qui existent, qui se sont succédées depuis une dizaine d'années. En gros, depuis que le MeToo est arrivé, on a vu se succéder les mesures sur les violences faites aux femmes, et puis il y a aussi le sujet des violences faites aux enfants qui sont complètement dans un même continuum. Et il y a eu tellement de petites propositions de lois qui ne sont pas bien agencées les unes avec les autres que même pour un magistrat, c'est très difficile de s'y retrouver. Donc c'était l'objectif de ce texte. Mais moi, je trouve que le gouvernement, quand même, là, il réagit quand même vraiment à chaud. Il fait des annonces tout de suite, alors qu'on a même l'avocat qui nous a dit aujourd'hui, bon, c'est pas une affaire de loi, c'est sans doute plutôt une affaire de moyens. Donc, on n'est pas à peine là. Il n'y a même pas encore la quête administrative qu'on nous annonce déjà des lois.
0: Oui, mais ça fait... Donc, il y a cette loi dont il ne s'empare pas complètement. Les mesures qui sont annoncées répondent quand même pas complètement non plus. Parce que l'imprescriptibilité ou le durcissement, la perpétuité, etc. Bon, il n'y a pas un énorme rapport avec la loi là. Mmh. Et réagir, c'est aussi sur les moyens. Et Bruno Cotterêts parlait du politique qui prend ses responsabilités. L'entrée dans cette affaire du politique, c'est Emmanuel Macron qui dit sur les moyens, circuler, il n'y a rien à voir. Gérald Darmanin l'affirme encore
2: on va en reparler
0: au Sénat
2: dans un instant, la question des moyens. On va écouter d'ailleurs l'avocat de la famille de Liana. Un mot simplement sur ce projet de loi et l'une des mesures annoncées par Sébastien Lecornu concernant ces peines et la perpétuité qui pourrait être encourue désormais au lieu des 20 ans actuellement pour les violeurs en série. Le débat n'est pas vraiment nouveau, Christophe Jacobi.
3: Ouais, deux choses quand même. La première, c'est que je pense que je suis d'accord effectivement avec ce que dit Bruno. Quand même, ce qui est marquant là, c'est pas tant l'unanimité des politiques, c'est l'unanimité des Français. Enfin, c'est très rare quand même dans notre histoire qu'un fait divers horrible comme celui-ci.
2: C'est un fait de société désormais.
3: Et je pense que, parce qu'il y a quand même ça fait quand même plusieurs mois qu'on parle, par exemple, plusieurs années, même malheureusement, des violences faites aux enfants dans le cadre des activités périscolaires de la mairie de Paris, ça grondait. Et c'est vrai que là aussi, il y a quand même l'absence totale d'action de la justice sur des faits qui sont nombreux, répétés. Et donc je pense que là, ce qui est marquant, je pense que ça va changer la donne. On a quand même un an d'élection présidentielle. Je pense que les politiques, la prudence que vous souleviez.
2: On est au début de quelque chose. On l'a vu par exemple en Espagne au début des années 2000.
3: Je pense que c'est très profond. Et effectivement, je pense que c'est un mouvement sourd et profond de la population. La deuxième chose, sur le projet de loi, objectivement, l'aggravation des peines, pourquoi pas, mais c'est pas, le problème, il n'est pas là. Le problème est que des affaires n'ont pas été instruites et que les procureurs, parce que ce n'est pas tellement une question de juge, les juges n'ont pas eu à se prononcer, notamment sur le cas de l'individu. Le dossier n'a pas été instruit. C'est-à-dire que les procureurs n'ont pas demandé aux gendarmes ou aux policiers, ça dépend de l'endroit géographique où on se trouve, de mener l'enquête. Et c'est ça le scandale. C'est-à-dire qu'on n'a pas donné les bonnes priorités aux procureurs, et ça, c'est des instructions quand même ministérielles.
2: D'où l'enquête sur la défaillance, justement, de la chaîne judiciaire.
3: C'est le garde des Sceaux qui définit les priorités pénales qui doivent être instruites par les procureurs. Ça, il y a eu manquement. Je ne sais pas où, il y a eu manquement. Et le fait d'alourdir les peines, c'est sans doute indispensable, mais c'est pas ça qui va... Je pense que la déclaration, mais ça mérite pas une loi, hein, il suffit de dire que c'est un maximum de 3 mois pour inscrire ce type d'affaires, ça, c'est une réponse. Mais la loi en elle-même, il faut la faire. Mais dans l'urgence, effectivement, d'instruire les dossiers.
2: Bruno.
4: Je pense qu'il y a deux explications entre lesquelles on navigue, à la fois les réactions des politiques, les réactions des professionnels, les réactions de l'opinion. On a deux réactions entre lesquelles on peut naviguer. Une,

0: une explication dite systémique, les moyens, les structures, etc. Et l'autre, d'éventuelles erreurs individuelles. Mais là, on commence à rentrer vraiment dans le vif, c'est si on regarde un petit peu comment ça interagit. C'est-à-dire, est-ce que ces dimensions systémiques conduisent des professionnels de l'instruction judiciaire à ne pas pouvoir assumer leur rôle, par exemple. Et je rejoins effectivement que je pense que ça a un effet de levier considérable sur une des plus importantes questions qui va se poser dans le cadre de l'élection présidentielle prochaine, qui est comment les moyens de l'action publique sont utilisés, où sont les hiérarchies de l'action publique dans le pays, est-ce que c'est une question de volume des moyens, est-ce que c'est une question de répartition de ce volume, de bonne utilisation, et ce sont des questions très très très importantes dans la perspective de la prochaine élection présidentielle. Je pense que tout le pays se pose une question assez simple, qui est, au fond, si on était un gigantesque paradis fiscal, on n'aurait pas de questions. On dirait, bon ben voilà, on ne se dote pas des moyens de l'action publique dans le pays, et forcément, il y a des drames qui arrivent, mais ce n'est pas vraiment le modèle français. Et donc tout le pays se pose la question de dire comment l'allocation des moyens peut générer des drames de cette nature.
1: Et à propos de la question des moyens, justement, je vous le disais, on va écouter l'avocat de la famille de Liana qui a pris la parole tout à l'heure devant les journalistes, Maître François Roujou de Boubet.
2: Par ma voix, cette famille endeuillée souhaite envisager les véritables responsabilités, celles des moyens qu'on accorde à la justice et à leur efficacité. Car oui, Monsieur le Président, c'est le vrai cœur du problème. J'ai vu des gendarmes, des policiers, des magistrats et des greffiers crouler sous les piles de dossiers à traiter.
1: Voilà l'avocat de la famille, Cédric Lérin, qui répond finalement directement à Emmanuel Macron, qui avait dit ne pas vouloir entendre parler de la question des moyens.
3: Bien oui, ce qui est assez hallucinant, parce que quand on connaît les chiffres, qu'on se répète depuis quelques jours, non seulement au niveau macro sur la justice, 77 euros consacrés en France par habitant à la justice contre 136 en Allemagne.
1: L'argument de l'exécutif, c'est de dire que le budget est passé de 7 à 11 milliards en près de 10 ans.
3: Oui, oui, et notamment pour la pénitentiaire, donc ce qui n'a pas de rapport avec la choucroute, donc ça ne va pas faire avancer. Et sur les dossiers, ce qui est évoqué là par l'avocat, on est sur des magistrats qui doivent suivre près de 800 enfants par personne. Et d'ailleurs, la réponse là du politique est aussi assez invraisemblable. Quand Gérard Darmanin dit « je vais demander à étudier les 70 000 dossiers en un mois », ça veut dire que les magistrats, il y a le syndicat majoritaire qui a réagi en disant « mais ça veut dire de travailler par magistrat 800 heures en un mois », ce qui est complètement délirant. Donc effectivement, les magistrats concrètement croulent sur les dossiers, donc évidemment qu'il y a une question de moyens. Et en plus, il n'y a rien de nouveau sous le soleil, parce qu'on parle d'une émotion très vive et exceptionnelle. Si on fait un tour de table là sur l'affaire que tout le monde a en tête ces 40 dernières années qui concerne un enfant, c'est le petit Grégory. Eh ben déjà à l'époque, on posait la question des problèmes de police, de justice, etc. Donc des affaires que les Français suivent beaucoup, avec qui il y a des problèmes, dans lesquels il y a des problèmes de justice, il y en a beaucoup, et ça en a une de plus.
4: A priori, d'abord, c'était pas des violences sexuelles, c'était pas des crimes sexuels, et en plus, il n'y a pas eu de signe annonciateur, alors que dans l'affaire dont on parle là, il y avait déjà eu un délit commis par
3: ce qui met en exergue que c'était évitable. Je pense que l'émotion, elle vient de là. C'était totalement évitable et on ne l'a pas évité.
1: On parlait aussi de l'émotion, sans doute, qui ne fait que débuter, Tam Tranui. On a ce chiffre qui avait été donné notamment par la CIVIS ces dernières années lors des enquêtes sur ce qui s'est passé au sein de l'Église, aux 160 000 enfants par an qui sont concernés par ces violences sexuelles.
5: On apprend
1: aujourd'hui par la voix de Laurent Nunez et Gérald Darmanin lors de leur audition au Sénat ce matin, que 10 000 informations judiciaires sont actuellement ouvertes rien que sur ce sujet.
5: Oui, on est extrêmement choqués quand même par l'ampleur du phénomène, et je pense que du coup on est d'autant plus choqués de voir dans cette affaire Liana que 9 mois après la plainte qui avait été déposée, il n'y avait même pas eu d'enquête. Moi je trouve que ça interroge bien sûr...
1: On rappelle, plainte d'une autre famille pour une petite fille de 10 ans.
5: Rosa, dont la mère s'est exprimée aujourd'hui, qui avait appelé ensuite à plusieurs reprises. Et qui aujourd'hui, d'ailleurs, effectivement, attaque l'État, attaque le ministre de la Justice, Gérald Darmanin. On peut quand même s'interroger sur la place que l'on accorde aujourd'hui à la parole des enfants. On s'interroge aussi sur le fait que hier, il y avait quand même beaucoup plus de femmes que d'hommes dans toutes ces manifestations. Il y a un vrai problème sociétal de non-prise en charge de toutes ces questions des violences sexistes et sexuelles. Et je pense que c'est aussi à ça que l'on observe à travers cette histoire, et c'est ça qui est aussi systémique. En plus de ce sujet des moyens, où on a bien compris que, certes, on est en progression depuis 2017, mais on est certainement très loin du compte par rapport notamment à nos voisins européens. Par exemple, par rapport à l'Espagne, où il y a une véritable révolution qui a été mise en place, des tribunaux spécialisés, il faut des formations, il faut une écoute. Et puis, nous, on était allés tourner sur ce sujet auprès, par exemple, de policiers, de gendarmes qui avaient eu toutes les formations nécessaires. Ils nous ont montré, c'est vrai quand même, les piles de dossiers qu'ils avaient et la difficulté aussi qu'il y a à prioriser sur le passage à l'acte. Ils nous disaient, par exemple, on peut avoir des gens qui ont été très violents, c'est pas forcément lui qui va tuer demain. C'est peut-être celui qui a insulté extrêmement fort qui va tuer demain. Alors là, je parle plus largement des violences faites aux femmes et aux enfants, et pas forcément que des crimes sexuels et de la pédocriminalité. Mais voilà, on a un énorme moment de remise en question quand même de notre système et de notre société.
1: Je voudrais qu'on dise un mot de cette fameuse loi dite intégrale ou loi cadre. Est-ce que cette loi peut tout ou pourra tout dans l'avenir? L'avocate Corinne Hermann, ce matin sur France Info, estime qu'une nouvelle loi n'est pas forcément nécessaire. On l'écoute.
6: Il faut aller vite, mais en même temps, il faut appliquer les lois qui sont en place. Le problème, c'est de faire appliquer les lois qui sont déjà en place. Il ne faut pas non plus se précipiter parce qu'on peut écrouler tout un édifice. Il faut faire attention à ce qu'on fait. Il faut bien réfléchir. Sous le coup des affaires, on peut prendre de mauvaises décisions et ensuite, nous, on va se retrouver devant des règles qui seront inapplicables. Ce qui est sûr, c'est que lorsqu'une famille dénonce, lorsque des enfants disparaissent, moi, j'ai une jeune femme qui a disparu à Grenoble, on me dit qu'on enregistrera ma plainte en septembre. Ça n'est pas acceptable.
1: Il faut trouver, Christophe Jacubizine, la bonne mesure, on va dire, entre légiférer à nouveau et faire appliquer les textes qui existent déjà.
4: Effectivement, ce que je vous disais tout à l'heure, je pense que la loi n'est pas forcément nécessaire, même si, pourquoi pas, hein, il faut renforcer effectivement les peines, mais instruire les dossiers, instruire les signalements, instruire les dossiers, et mettre peut-être plus de moyens sur les enquêteurs, et demander au procureur, encore une fois, on l'a dit, demander au parquet, donc au ministère de la Justice, de hiérarchiser les priorités pénales françaises. C'est vrai que au départ, la première défense de la procureure, je crois, c'est de dire que la priorité avait été donnée à la lutte contre le narcotrafic. C'est essentiel, la lutte contre le narcotrafic. Et que peut-être qu'effectivement, on a mis les enquêteurs...
1: On entend des magistrats dire le problème, c'est qu'on priorise tout, entre guillemets, à la fois le narcotrafic, toutes les violences.
4: Mais ça, c'est une décision politique. Il faut dire aux Français quelles sont les priorités pénales.
1: Bruno.
0: Oui. Moi, je pense que c'est même un des plus importants sujets que rencontre notre pays depuis de nombreuses années, mais on le voit s'exprimer très, très régulièrement. Dans chacune des grandes crises que notre pays vit, on revoit ce problème. On parlera tout à l'heure de la question des retraites. Voilà, à nouveau, cette question se revient en boucle sans cesse. Où sont les priorités de l'action publique? Qu'est-ce qu'on dit au pays sur qu'est-ce qu'on fait en numéro 1 et en numéro 2? Et si on fait 1 et 2, est-ce qu'on peut faire 3? Est-ce qu'on en a les moyens? Voilà, et le politique semble aujourd'hui complètement incapable de répondre à des questions simples, de lisibilité par le pays, des priorités de l'action publique. Alors derrière, évidemment, une loi ne peut pas tout régler. Il y a un énorme sujet de société qui est effectivement ce continuum de violence qui touche plein de sphères de la société. C'est l'historienne Lucille Pétavin, c'est une spécialiste de cette question, qui a écrit un livre qui a fait ses recherches sur ce qu'elle appelle le coût de la virilité. Elle estime à des milliards d'euros ce que coûtent au pays les comportements criminels et toxiques des hommes. Donc là, on voit qu'il y a un énorme sujet de société, et il faut que le législateur, à un moment donné, rentre dans un cadre qui est de proposer au pays un peu une vision pour essayer d'améliorer ça.
1: Et à propos de moyens, la nouvelle loi intégrale, elle est estimée à peu près comme coût à 2 milliards et demi d'euros, Cédric Clairin.
3: Oui, pour illustrer ce qui est en termes de priorité, je crois que le tribunal de Bobigny disait qu'ils ont reçu près de 110 circulaires et dépêches en 2025 et 2026, avec toujours de nouvelles consignes, priorités, etc. Donc effectivement, c'est de la godille permanente, elle a du mal à s'y retrouver. Là où, et pour réagir au son aussi sur la loi intégrale, là où c'est intéressant et que c'est pas une loi de réaction uniquement, c'est que c'est une loi qui pose quand même des questions structurelles sur le rôle de la police, le rôle de la justice,
1: la formation, la prévention, la
3: juridiction spécialisée. Donc ça, c'est quand même un outil législatif intéressant au moment où il y a ce débat-là pour poser tous les problèmes tels qu'ils existent et pour effectivement combler les trous, parce que c'est la porteuse de la loi aussi qui parlait de d'échantillonnage. Enfin, à chaque fois, on a des trous, on rajoute des petites lois, mais qui ne s'imbriquent pas forcément. Là, il y a des choses à remettre à plat, et pour répondre, effectivement, hein, ça a été dit, à des sujets fondamentaux.

0: sur l'inceste, par exemple, les chiffres qui sont en notre possession aujourd'hui paraissent dingues, qui étaient inconnus avant. Hein. 7 millions de Français qui seraient concernés, 160 000 enfants par an. Donc les violences envers les enfants sont quelque chose de très lourd, de systémique, et auquel le politique doit réagir aussi. Et je termine en disant que jusqu'ici, il a plutôt fermé les yeux, puisque notamment, le juge Durand, la CIVIS, avait alerté beaucoup. Il continue d'alerter, il a été débarqué entre-temps, et qu'on n'a souvent pas voulu entendre les lanceurs d'alerte sur cette question.
1: Allez, deuxième sujet ce soir dans les informés à un an de la présidentielle. Revoici le dossier brûlant des retraites. Dans son rapport quasi définitif, le Conseil d'orientation des retraites, le COR, étudie un nouveau calcul de l'âge de départ à la retraite en passant de 64 ans et demi en 2030 à plus de 67 et demi en 2070, un an de plus que dans le précédent rapport publié l'an dernier. Il y a bien sûr le coût des retraites et puis la baisse aussi de la natalité. On va y revenir. Christophe Jacubizine, ce n'est pas une surprise pour vous, ces prédictions ?
2: Ben non. La démographie ne ment pas. Hein. C'est vrai qu'à chaque fois, on met à jour, parce que le taux de natalité dans les dernières prévisions du COR était à, je crois, 1,7. Maintenant, il est plutôt à 1,45.
1: 1,45, effectivement, enfant par femme.
2: Ça, exactement, pardon. Et donc, ça aggrave encore, évidemment, les perspectives démographiques. On sait qu'on va perdre 3,5 millions de Français d'ici 2070 et que donc, il y aura moins de gens pour financer les retraites. Donc, il n'y a pas 36 solutions. Soit vous baissez les retraites, soit vous augmentez les cotisations, soit vous augmentez l'âge de départ à la retraite. Il y a une quatrième solution qui, évidemment, va faire plaisir à Cédric, c'est que la retraite par capitalisation, puisque dans ces cas-là, évidemment, vous cotisez vraiment pour vous et vous vous enrichissez parce que les marchés financiers, en général, donnent une très bonne rémunération sur le long terme. Et donc, vous faites votre retraite. Aujourd'hui, on a un système de retraite par répartition sur lequel je ne veux pas revenir. C'est très bien, mais qui est en train de s'écrouler parce que la démographie ne suit pas. À une époque, quand on a créé ce système en sortie de la guerre, les gens qui travaillaient payaient les pensions des gens qui étaient à la retraite. Mais comme personne n'avait droit, c'était très, très, très, très minimal. À un moment donné, le système s'est équilibré. Aujourd'hui, je ne sais plus les chiffres, mais je crois que bientôt, on aura deux retraités pour un actif et demi. Enfin, je ne sais pas le chiffre exact en tête, je vais dire une bêtise. Mais en gros, ça devient insupportable pour les actifs. Regardez la révolution, la révolte des générations, les fameux Nicolas contre les Bernard, qui n'ont pas envie, qui savent qu'eux n'auront pas de retraite et qui n'ont pas forcément envie de payer de plus en plus pour des gens à la retraite. Donc c'est là aussi, c'est un sujet sociétal. On parlait tout à l'heure du sujet de la politique pénale, mais le sujet de la vieillesse, du financement de la vieillesse et de la retraite, c'est un sujet qui doit faire partie du débat présidentiel. J'avais un peu peur il y a quelque temps qu'on l'occulte et que voilà, qu'aucun des candidats n'ait le courage de remettre, y compris Édouard Philippe, de remettre ce dossier sur la table. J'espère que là, quand même, la réalité va se manifester aux yeux de tous.
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1: Il est 4h30, le flash, Emma Steven. Après l'attaque d'un de ses hélicoptères près du détroit d'Ormuz, la zone a été visée cette nuit par deux salves de frappes américaines. En riposte, l'Iran annonce avoir mené une attaque de drones sur une base américaine à Bahreïn et menace de réponses plus fortes à l'avenir. À l'issue de sa réunion hier avec plusieurs ministres dans le siège de l'affaire Liana, le chef du gouvernement Sébastien Lecornu propose d'alourdir la peine encourue par les violeurs en série. Elle passerait à alors de 20 ans à la réclusion criminelle à perpétuité. Concernant les crimes contre les enfants, elles devront, dit le Premier ministre, être effectuées dans un délai maximum de 3 mois. Le plan d'action à 20 millions d'euros mis en place il y a 2 mois à Paris a permis de réorganiser les signalements de violences sexuelles ou sexistes dans le périscolaire, selon le maire. Emmanuel Grégoire promet une commission d'enquête indépendante. Selon son dernier bilan, 132 animateurs ont été suspendus depuis le 1er janvier. Patrick Bruel, visé par une nouvelle plainte, cette fois pour tentative de viol. Elle sera déposée dans les prochains jours, dit l'avocate de la victime présumée. Il s'agit d'une comédienne de 46 ans qui souhaite rester anonyme. Sa plainte vient s'ajouter aux 13 autres pour viol ou agression sexuelle contre l'artiste. Belfast secouée la nuit dernière par des incidents. Des véhicules et un immeuble de la capitale de l'Irlande du Nord ont été incendiés en marge de manifestations anti-immigration. Ces manifestations étaient organisées par l'extrême droite qui accuse un réfugié soudanais de tentative de meurtre. Des milliers d'enseignants continuent de bloquer l'accès au stade Aztec de Mexico qui accueille ce jeudi la cérémonie et le match d'ouverture de la Coupe du Monde de foot. Ils demandent une augmentation de leur salaire et l'abrogation de la réforme des retraites. Une provocation pour la présidente du pays, Claudia Sheinbaum, qui exclut à ce stade recourir à la force pour réprimer les manifestations. C'est une décision à rebours des difficultés que connaît le secteur du prêt-à-porter. La marque espagnole Mango annonce ouvrir 45 nouveaux magasins en France d'ici 2 ans et ainsi créer 700 emplois. La semaine dernière, lors du sommet Choose France, la marque avait promis d'investir plus de 66 millions d'euros dans le pays. Alors que la visite de Léon XIV se poursuit en Espagne, à Barcelone, on en sait un peu plus sur le programme de sa visite en France fin septembre prochain. Le pape va célébrer plusieurs messes, notamment en plein air, à Paris et à Lourdes. Il ira également à la cathédrale Saint-Étienne de Metz. Paris Basketball Monaco, la même affiche que l'année dernière en finale du championnat de France ce dimanche. Les Parisiens se sont qualifiés hier soir en battant 94-91 Cholet et vont tenter de décrocher une deuxième fois le titre. Il est le tout premier Européen à prendre part à une mission Artemis. L'Italien Luca Parmitano va accompagner 3 Américains l'année prochaine pour tester des alunisseurs. Mission préparatoire avant le grand retour des astronautes de la NASA sur la Lune prévue pour 2028.
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2: Avec ce soir dans le studio de France Info, Tam Tranui, directrice adjointe de la rédaction de Public Sénat, Bruno Cotrez, politologue, chercheur CNRS au CVPOF, le centre de recherche de la vie politique de Sciences Po, Christophe Jacubizine, directeur de la rédaction des Échos, et Cédric Lérin, rédacteur en chef de l'Humanité Magazine. Poursuivons notre discussion sur les retraites. Le Conseil d'orientation des retraites qui étudie un nouveau recul de l'âge de départ à la retraite, 67 ans et demi en 2060. Bruno Cotrez, les politiques, les candidats à la présidentielle vont forcément s'en emparer, on le disait il y a quelques instants, mais ils ne sont pas forcément pressés de le faire.
3: Non, le rapport annuel du corps tombe effectivement à pic. On est au tout début de la campagne électorale, ça commence. On a eu les premiers discours de campagne, on a eu le premier discours de Gabriel Attal, on a eu le premier discours de Jean-Luc Mélenchon, on va avoir le premier de Raphaël Glucksmann, et donc Édouard Philippe, Bruno Retailleau entre les deux. Et donc, effectivement, on voit que ce sujet, effectivement, il va venir de manière assez importante dans la campagne présidentielle. On n'en a pas fini du sujet des retraites, notamment parce qu'il y a plusieurs candidats qui portent des visions très différentes. Jean-Luc Mélenchon, dimanche dernier, lui disait retraite à 60 ans. On a Édouard Philippe qui va nous proposer une solution qui est plus proche des préconisations du Conseil d'orientation des retraites, visiblement. Donc on revient, effectivement. Alors là, ce qui est vraiment intéressant dans le rapport qui est publié, c'est que son premier point très important, c'est de dire qu'il faut prendre davantage au sérieux les prévisions démographiques de l'INSEE. Et au fond, c'est ça son point central. Sur le reste, ils font effectivement des projections, ça a été souligné tout à l'heure, des projections horizon 2050, 2070. Bien malin qui peut dire, qui maîtrise tous les paramètres de ce qui se sont passés, de ce qui sera passé.
2: Par contre, disons, les prévisions ont été revues un certain nombre de fois.
3: C'est vrai que les données démographiques, elles sont inscrites dans le temps long. Ils font état aussi d'autres données. Ils disent, au fond, si on fait une génération fictive 2023, d'après eux, il y aurait 27% des femmes qui n'auraient pas d'enfants dans cette génération fictive 2023. Ils regardent aussi des données d'enquête d'opinion qui montrent que l'aspiration à avoir des enfants se diminue un petit peu, qu'on est plus proche aujourd'hui du modèle de la famille à deux, etc. Donc voilà, il y a un certain nombre de données, ça c'est vraiment intéressant. Mais ce qui va être vraiment, vraiment important, c'est de voir les conséquences qu'en tirent les candidats à la présidentielle. C'est clair qu'ils vont devoir s'emparer du sujet et c'est certain qu'on aura une campagne présidentielle qui sera pas mal sur cette question. Et la question justice fiscale, justice sociale, justice générationnelle, c'est sans aucun doute un triptyque qui va beaucoup compter.
2: Avec effectivement, Tam Tranui, un grand écart entre certains candidats. Jean-Luc Mélenchon qui l'a redit ce week-end, pour lui c'est le retour de la retraite à 60 ans. Édouard Philippe, est-ce qu'il va vraiment pouvoir faire, lui, campagne, il l'avait déjà évoqué, sur une retraite à 67 ans? Ça paraît compliqué vu le rejet des Français.
4: Oui, et bien effectivement... Il est au courant quand même que c'est compliqué de préconiser une retraite à 67 ans dans le cadre d'une campagne présidentielle. Il a quand même été averti quand il a vu l'état de la réforme des retraites et dans quel état d'impopularité ça a mis le gouvernement. Et rappelons tout de même que le dernier budget n'est passé qu'avec le deal passé par les socialistes avec le gouvernement pour la suspension de la réforme des retraites. Eux aussi en ont fait un symbole. Oui, c'est un sujet majeur qui touche à la démographie, qui touche au déficit, qui touche au financement de notre modèle social, mais c'est avant tout le bâton de dynamite au milieu de l'arène présidentielle dont personne ne veut vraiment se saisir. Donc on comprend du coup la forme de prudence d'Edouard Philippe qui dit bien qu'il va falloir travailler plus longtemps, mais il redit plus 67 ans, ça ferait tout de suite une dépêche et ça ferait les titres des journaux. On voit la droite qui quand même parle de capitalisation, Edouard Philippe, on a entendu David Lisnard, bien sûr, Bruno Retailleau, ça fait partie du programme DLR, jusqu'à Gabriel Attal. Et puis, on a quand même le match dans le match. Vous le disiez, du côté de LFI, bien sûr, c'est radicalement différent. On a aussi le match au RN, entre d'un côté Marine Le Pen, avec la retraite entre 60 et 62 ans. Et
2: 62 puis, plutôt maintenant pour Marine Le Pen.
4: Et Jordan Bardella, qui fait donc sa grande émancipation, lui qui est toujours un candidat suspendu à l'inéligibilité de Marine Le Pen cet été et qui lui commence à préconiser complètement.
2: Lui dit là, je ne compte pas, c'est la durée de cotisation.
4: Exactement, la durée de cotisation et puis de la capitalisation aussi. Donc effectivement, ça sert quand même à se positionner même au sein de son propre parti.
2: Pour revenir à Édouard Philippe, Cédric Clairin, il envisage pourquoi pas un référendum, lui, sur l'âge de départ à la retraite. C'est une façon justement de s'en débarrasser un peu pendant la campagne.
5: Ouais, alors, je ne sais pas s'il est au bout de cette idée parce que c'est assez étonnant parce que vous voyez, donc là, on peut avoir quelques doutes sur la fiabilité des progressions. À 2070, le corps dit 67 ans.
6: En 2070, les gens qui prennent leur retraite en 2070, ils sont nés. Ils ont 20 ans aujourd'hui.
5: Oui, d'accord.
6: Donc, on se trompe pas beaucoup.
5: Mis à part démographiquement.
2: C'est sur la démographie, effectivement.
5: Mis à part démographiquement, le reste.
2: Chacun votre tour.
5: Le reste, on ne sait rien. D'ailleurs, avant Gilbert VII, il y avait trois scénarios dans le corps avec des taux de productivité différents, par exemple. Gilbert VII a dit maintenant, on n'en fait plus qu'un seul. Et jusque-là, on va voir rapport jeudi, parce qu'on ne l'a pas encore eu en main pour l'instant. Jusque-là, c'était une hausse de 1% de productivité par an. On peut imaginer qu'avec l'intelligence artificielle, mon cher Christophe, ça soit au-delà de ça. Mais donc, ce qui est intéressant, c'est qu'il dit 67 ans et demi à 2070. Or, Édouard Philippe, lui, dit 67 ans bientôt. Donc, presque Édouard Philippe est plus royaliste que le roi. Pourquoi ? C'est qu'il a un intérêt politique à ça, en réalité. C'est difficile, mais il faut quand même avoir en tête ce qu'on a vu pendant la réforme des retraites, c'est qu'il y a... Je ne veux pas parler à la place de Bruno Cotterêts, qui connaît ça beaucoup mieux que moi, mais il n'y a qu'une seule catégorie de Français qui est favorable à 67, 68, peut-être même 70, ce sont les retraités, qui ont deux particularités, d'être pour toute la régression sociale, parce que ça ne les concerne pas, et de voter beaucoup. Donc, le référendum, ce n'est pas forcément une bonne idée, parce que c'est très majoritaire dans le pays de ne pas aller à 67 ans. Par contre, Il y a un intérêt politique électoral à aller ça. C'est aussi sans doute ce qu'a Jordan Bardella en tête quand il bouge le curseur. Donc c'est intéressant, je finirai par là. C'est intéressant, les retraites, ça permet aux uns aux autres de se marquer politiquement. Le virage du RN avec le pseudo-virage social et le retour à Jean-Marie, ça passe par les retraites. Et quand Jean-Luc Mélenchon dit 60 ans, c'est aussi pour dire « moi, je peux vous prouver » qu'on peut faire une autre politique, c'est un marqueur politique.
2: Christophe Jacobinien.
6: Bah, moi, je trouve que c'est un débat démocratique tout à fait légitime pour 2027, hein, comment, effectivement, de quelle manière on finance les retraites. Après, il ne faut pas vouloir casser le

0: On va mettre absolument. On sait très bien combien il y aura de personnes âgées en 2070, enfin, ou de retraités. Ils sont déjà nés, donc on peut les compter. Et on sait très bien que la natalité en France, elle ne cesse de diminuer. Elle est donc à 1,45 aujourd'hui. Donc on peut évaluer à peu près le rapport entre actifs et retraités. Donc déjà, c'est une bonne base de débat collectif pour pouvoir parler. Après, je trouve que c'est légitime de se demander comment on va financer. Alors effectivement, est-ce qu'on fait la capitalisation? Est-ce qu'on augmente les cotisations? Est-ce qu'on trouve des cagnottes imaginaires comme en général Cédric s'est retrouvé? Est-ce qu'on augmente l'âge de départ?
1: Elles existent malheureusement et vous les chroniquez tous les jours dans les Échos d'ailleurs.
0: Donc non, mais pour le coup, je pense que ça doit être un brique important du débat présidentiel. Et comme vous trois, j'ai peur qu'il soit un peu escamoté par les candidats, parce que qui s'y frotte s'y brûle quand même. Hein. C'est quand même le débat inflammable. Je pense que tous les candidats, la plupart des candidats ont déjà laissé des plumes. Donc j'ai peur que, voilà, que ce débat soit escamoté. Et comme l'actualité va vite, là effectivement on parle de ce rapport du corps et des suivants. Je ne sais pas quelle sera l'ambiance générale au moment des derniers 3 ou 4 mois de campagne.
2: Bruno Cotterêts.
3: C'est clair qu'on voit que certains candidats, une manière au fond de sortir un petit peu de ce débat sans fin, etc., c'est de faire un pas de côté et de proposer un tout autre système. On voit effectivement l'idée de la retraite à points qui revient, ou chez Gabriel Attal, l'idée de ne plus avoir d'âge limite, de ne plus avoir d'âge de départ légal à la retraite, donc une manière au fond de se déporter et d'échapper au débat infernal en France sur l'âge légal de départ à la retraite. Mais même ces changements de braquet ou ces changements de paradigme, eux-mêmes ne font pas consensus dans le pays. L'idée d'introduire de la capitalisation, y a plein de gens qui le vivent comme un pas vers davantage d'injustice sociale. L'idée de supprimer l'âge légal de départ à la retraite, certains disent que ça va être une catastrophe pour les retraités les plus pauvres, ceux qui ont les carrières les plus hachées, ceux qui ont, voilà. Et on voit que ce qu'on n'arrive pas à faire, c'est un débat qui ferait se rejoindre la question de la retraite, la question de la rémunération du travail et la question des conditions de travail. On peut pas déconnecter ces trois objets vont ensemble. Si on parle des retraites et de l'âge légal de départ à la retraite, c'est forcément à un moment donné qu'on est amené à dire que certains sont trop fatigués par leur travail. Mais ça pose la question conditions, ça pose la question, si on parle du niveau des pensions, ça parle des rémunérations du travail. Avant d'être retraité, on a été un travailleur. Voilà, donc on n'arrive pas à trouver, au fond, la martingale qui permet d'avoir une sorte de consensus minimum sur ces trois piliers, qui sont trois sujets sur lesquels la France ne cesse de débattre, de s'opposer, de ne pas trouver de consensus.
4: Voilà, véritable sujet de société et politique, bien sûr, à moins d'un an maintenant de cette élection présidentielle de 2027, à deux jours du début de la Coupe du Monde de football aux États-Unis, au Mexique et au Canada. Une polémique de plus après les prix des billets, après les discriminations envers certains supporters. Voici qu'un arbitre somalien a été refoulé samedi à son entrée aux États-Unis. Omar Hartan, c'est son nom, pourtant désigné meilleur arbitre africain l'an dernier, n'officiera donc finalement pas durant le mondial. Voilà ce qu'a annoncé la FIFA. La Somalie est l'un des nombreux États dont les citoyens sont frappés d'interdiction de voyage aux États-Unis par l'administration Trump. À la fin de l'année dernière, le président américain l'avait même qualifié, je cite, de pays pourri. A noter aussi que l'attaquant star de l'équipe d'Irak a été retenu près de 7 heures à son arrivée à Chicago. Le photographe officiel de l'équipe, lui, s'est vu refuser l'entrée sur le territoire alors qu'il avait un visa valide. Bonsoir Jean-Baptiste Guégan.
5: Bonsoir.
4: Merci d'être avec nous dans Les Informés, enseignants en géopolitique du sport. La politique de Donald Trump s'invite directement avec ses décisions sur le terrain sportif.
5: C'est exactement ça. C'est-à-dire que cette Coupe du Monde, ça va être une plateforme. Ça va être l'occasion pour lui de démontrer finalement que sa politique est efficace. C'est le meilleur moyen pour mettre en scène cette dernière, en oubliant les chances électorales des midterms de novembre. Ce qu'est en train de faire Donald Trump, c'est littéralement montrer au monde que sa politique est effective. Et s'il faut que ce soit outrancier, vulgaire, et que ce soit mis en scène de cette manière, il va aller plus loin. Et assez intéressant dans cette histoire, c'est surtout le silence de la FIFA. Gianni Infantino, aujourd'hui, au lieu de prendre la défense de l'arbitre somalien, fait une chose. Il a expliqué que les fans pourraient payer pour justement afficher leur nom sur les écrans des stades. Voilà la réaction de la FIFA. Je pense que ça dit beaucoup de choses.
4: La FIFA qui a annoncé que cette Coupe du Monde pourrait lui permettre d'engranger 11 milliards de dollars de recettes. Jean-Baptiste Guégan, c'est ça notamment qui explique que Donald Trump et la FIFA sont main dans la main, si l'on peut dire.
5: Alors Donald Trump, lui, l'impératif de rentabilité de l'événement, c'est pas du tout son problème. Lui, il est dans une démarche purement politique et médiatique. L'objectif, c'est faire un maximum de bruit, polariser finalement l'opinion et derrière récupérer les dividendes politiques de cet événement, tout en soignant son ego et en se mettant lui-même en scène. On l'a vu par exemple cette nuit lors des NBA Finals, le match 3 des finales de basket au Madison Square Garden. Il est là d'abord pour se mettre en avant. Côté Infantino et côté FIFA, l'objectif, il est clairement économique et financier, c'est rentabilité et profitabilité. Et là, l'objectif, c'est de faire littéralement un maximum d'argent sur cet événement qui est devenu gigantesque, hein, 48 équipes, 3 pays. On n'a jamais vu une manifestation avec ces dimensions-là. Est-ce que c'est ce que les fans veulent? Quand on regarde finalement le coût par personne, on voit clairement que le compas, il va non pas vers le sport, le football et la qualité du jeu, le soin des spectateurs et des joueurs, mais vers le compte en banque finalement de la FIFA et sa capacité derrière à profiter de l'événement et du premier sport mondial.
4: Jean-Baptiste Guégan, pour revenir à cet arbitre somalien qui s'est vu refuser l'entrée aux États-Unis, est-ce qu'on a vu ce genre de choses, par exemple, au Qatar ou en Russie, pour ne citer que les deux dernières Coupes du Monde ?
5: Alors, j'ai envie de dire qu'au Qatar et en Russie, on avait déjà avalé beaucoup de couleuvres, on avait repoussé les limites de l'acceptable. Là, on a franchi un cap, c'est-à-dire que non seulement on interdit les officiels qui sont validés par l'institution elle-même, qui ne négocient même pas pour eux, et comme à chaque fois, ce sont les pays africains qui ont à payer la note. Hein. On rappellera que Sénégalais, Ivoiriens, mais aussi Congolais ont les pires difficultés pour entrer sur le territoire quand ils n'en sont pas carrément interdits. Ce qu'on voit derrière, c'est finalement une politique qui est clairement orientée vers l'argent. Et cette première, avec cet arbitre somalien qui est pourtant l'un des meilleurs d'Afrique, hein, ça n'est que le début. Attendons que cette Coupe du Monde commence, le jeu va prendre le pas. Mais je pense qu'on n'est pas à l'abri de nouvelles choses étonnantes. Quand on verra ICE, la police anti-immigration américaine, tourner autour des stades, je pense que ça va dire beaucoup de choses.
4: On va y revenir. Vous restez avec nous, Jean-Baptiste Guégan, pour revenir sur la Somalie. Donald Trump, qui a des mots extrêmement durs maintenant, depuis des mois envers le pays, par exemple en décembre dernier, écoutez depuis la Maison-Blanche.
2: La Somalie est considérée par beaucoup comme le pire pays sur Terre. Je ne sais pas, je n'y suis pas allé et je n'irai pas de sitôt, enfin j'espère.
4: Et ça, c'est qu'un extrait, hein, Christophe Jacubizine, de nombreuses interventions où il a pu s'en prendre, parfois de manière très véhémente, à la Somalie, l'un des pays les plus pauvres d'Afrique.
0: Exactement, et je pense qu'il a l'intention de le faire tout au long de la Coupe du Monde. C'est sa Coupe du Monde, il va faire un discours, on espère, pas trop politique, mais c'est normalement les règles font que le pays hôte doit faire un discours le plus millimétré et calibré possible. Je pense qu'on va...
4: Donald Trump, ça paraît.
0: Surtout que la FIFA, vous savez, on parle de États-Unis de véritable romance, hein, entre le président de la FIFA et Donald Trump. Il a évidemment appuyé depuis longtemps la candidature des États-Unis. Je crois qu'ils jouent au golf ensemble. Il lui a décerné le prix de la FIFA de la paix en plus. Hein.
1: Il y a quelques moments, effectivement, où il a inventé
0: pour consoler Donald Trump de ne pas avoir eu le prix Nobel. Donc en fait, il y a vraiment une relation extrêmement intime, si je puis dire, de camaraderie et d'amitié entre le président de la FIFA et Donald Trump. Donc il ne faut pas s'attendre effectivement ni à des protestations de la FIFA sur la manière dont les États-Unis vont gérer et les joueurs et les supporters, ni sur ce que pourrait dire Donald Trump pendant tout ce mondial.
4: Sur ses premières décisions, Cédric Clairin.
1: Oui, on ne sait pas exactement comment ça va se passer, parce que vous pourrez découvrir en kiosque un excellent numéro de l'Humanité Magazine consacré à la Coupe du Monde de Trump, avec un reportage à Los Angeles, où justement les salariés des stades se mettent en grève en ce moment sur deux principales revendications. La revendication salariale, parce qu'il y a d'un côté la FIFA qui se met beaucoup, beaucoup d'argent, et eux, ils en touchent peu. Et de l'autre côté, la peur de ICE, donc il y a un peu le côté Infantino et le côté Trump, la peur de ICE, parce que nous, ça paraît assez bizarre ici. Mais un salarié qui va travailler toutes les semaines dans un stade pour vendre des boissons dans un stand, par exemple, aujourd'hui, ils ont peur de se faire arrêter, légaux, hein, des gens qui ont des papiers, etc. Ils ont peur de se faire arrêter, d'être incarcérés pendant 3-4 jours et d'être libérés peut-être au bout de 3-4 jours, une fois qu'on les aura intimidés, de servir de de chair politique ou à la démonstration de Trump, hein, comme ça a été dit. Donc on a des salariés aujourd'hui qui sont dans l'incertitude, mais donc il y a aussi, et qui se mettent en grève. Donc ça peut aussi gréver, c'est le cas de le dire, la mécanique Infantino-Trump, où ils vont très très loin. Dans le business, ça empêche des gens d'aller au stade. ICE, ça peut empêcher des salariés de faire leur boulot et de faire marcher la Coupe du Monde. Donc c'est une des inconnues. Jusqu'où ira la folie Infantino-Trump? Ça sera regardé en dehors. Ça sera le 105e match de la Coupe du Monde, peut-être.
4: Jean-Baptiste Guégan, enseignant en géopolitique du sport, toujours avec nous dans Les Informés. Vous l'évoquiez, on n'est pas sans doute au bout de nos surprises avec cette Coupe du Monde. ICE, la police de l'immigration, on le disait, sera présente aux abords des 11 stades américains de cette Coupe du Monde. Les supporters hispaniques haïtiens, notamment, ce sont eux qui ont à redouter le plus d'arrestations, d'expulsions.
5: Déjà, qu'on sache à l'avance que certains sont ciblés plus que d'autres, ça pose déjà un premier problème. Ensuite, dans une démocratie comme les États-Unis, le fait d'avoir ce type de rafle, parce que ça ressemble à ça, très honnêtement, c'est vraiment problématique parce que ça rappelle énormément de choses. Et puis, on l'a vu lors de la Coupe du Monde des clubs l'année dernière, on a vu que certains matchs avaient commencé en retard, on a vu, et on a eu depuis énormément de témoignages justement d'hispaniques à Miami et ailleurs qui se plaignaient justement du risque et qui préféraient ne pas aller au stade de peur justement d'avoir à rencontrer ICE et de ne pas pouvoir profiter de leurs droits alors qu'ils sont en situation légitime et légale sur le sol américain. Aujourd'hui, le vrai problème, c'est ce que cette administration va faire avec cette Coupe du Monde. C'est une démonstration de force aussi de ce que l'administration Trump peut faire et je pense qu'elle n'a pas de limite. Et on le voit avec l'Iran, rupture d'équité, l'Iran a vu son camp de base déplacé au Mexique, l'Iran ne pourra pas reconnaître finalement les stades avant, et on a la possibilité d'avoir un Iran-États-Unis en huitième de finale. Imaginez la situation. J'aimerais pas être à la place des joueurs iraniens. Ça pose beaucoup de questions, et cette Coupe du Monde est probablement la plus politique et la plus polémique depuis très très longtemps. Le souci, c'est qu'on entend très peu de voix. Et ça, c'est surprenant, souvenons-nous du bruit autour du Qatar ou même de la Russie. Aujourd'hui, Donald Trump fait peur. Et il a compris qu'en le mettant en scène, ça servait aussi ses intérêts.
4: Bruno Cotrez, c'est comme ça que vous expliquez le peu de voix, comme dit Jean-Baptiste Guégan, qu'on entend, la peur que peut provoquer Donald Trump?
3: Oui, sans aucun doute. Alors, ce qui est vraiment intéressant, c'est effectivement, je rejoins ce qu'il vient d'être dit, c'est une des Coupes du Monde sans doute les plus symboliques du pouvoir du sport. Et de l'interaction sport et politique. C'est la Coupe du Monde sous Trump.
4: On est encore dans le domaine du soft power ou c'est encore...
3: Ouais, très largement, c'est la Coupe du Monde de Trump. Soft. C'est une Coupe du Monde qui pose des questions sur l'immigration. C'est un sport mondialisé, le football, qui vit beaucoup des migrations, les migrations de joueurs, les migrations de sponsors, les équipes qui sont devenues aujourd'hui des forteresses financières aussi. Donc, mais cette Coupe du Monde de Trump, elle pose toutes ces questions sur l'immigration, la question des visas. On se pose la question, est-ce que tout le monde peut... sur la planète, participer de la même manière, ressentir la même joie de soutenir son équipe. Il y a la question des conflits internationaux, donc c'est la Coupe du Monde qui fait une sorte de prolongement des conflits internationaux. Il y a la question de la sécurité, c'est une gigantesque Coupe du Monde, gigantesque, il y a 48 équipes, 104,
4: la plus grande jamais organisée,
3: 104 matchs, on est passé de 16 villes organisatrices, donc il y a des problématiques de sécurité absolument incroyables. Et puis il y a la question environnementale, parce que les distances sont considérables entre les sites, puisqu'il est organisé sur trois pays, même si pratiquement les 75% des matchs, c'est aux États-Unis, mais il va y avoir quand même des questions à un moment donné sur le chiffrage CO2 de cette Coupe du Monde. Donc voilà, quelque chose de très intéressant, un sport universel, le foot, que tout le monde pratiquement aime, et en même temps qui a une capacité à nous montrer des tensions, des problématiques du monde.
4: Et on évoquait l'Iran, Donald Trump qui a redit pour la 37e fois, la chaîne américaine CNN a fait le décompte, il a redit qu'il était tout proche d'un accord justement avec Téhéran. Est-ce qu'on doit le croire cette fois, Tam Dranui?
6: Ah bah, plus il dit et moins on le croit, je crois, dans la séquence. Certainement, on a eu effectivement ces séquences, on a cru qu'on était proche de la résolution et où Donald Trump est capable de dire d'une seconde à l'autre quasiment blanc ou noir. On avait dit aussi qu'il aurait souhaité résoudre ce sujet iranien justement pour pouvoir profiter de cette Coupe du Monde et de l'éclairage que ça va donner aux États-Unis pour que que la puissance américaine puisse être célébrée face à un monde fracturé. C'est vrai que je trouve que aujourd'hui, quand on voit les premiers débats qui montent sur les visas, cet arbitre somalien ou ce joueur irakien, ça nous montre surtout jusqu'à quel point la politique migratoire de Donald Trump est complètement contradictoire avec l'esprit qu'est censé avoir le foot et la Coupe du Monde dans l'absolu, qui est censé être une Coupe du Monde, c'est quand même censé être un certain esprit d'ouverture dans le sport, mais là on se rend compte que plus que jamais la Coupe du Monde, ça sert à peser, à influencer, à diviser plus qu'à rassembler.
4: Et Donald Trump qui parle de derniers efforts, Christophe Jacobini, est-ce qu'il est possible encore d'imaginer un accord avec l'Iran dans les 48 dernières heures avant le début de ce mondial.
0: Puisque patatras, quelques minutes après avoir annoncé ça, il y a un hélicoptère américain Apache, il a révélé qu'un hélicoptère américain Apache avait été abattu par les Iraniens hier soir et qu'il allait répliquer. Donc il me semble qu'on est assez loin d'un arrêt des hostilités.
4: Cédric Clairin.
1: Ah oui, on se le dit semaine après semaine, on se disait que la Coupe du Monde allait être une borne qui allait pousser à beaucoup de choses. On pense à Christophe Glaize aussi en Algérie. Mm-hmm. Pour l'instant, effectivement, on n'y est pas. Mais peut-être qu'on va avoir une séquence d'un genre complètement nouveau, des mélanges de politique internationale et de Coupe du Monde de football. Peut-être que Trump va réussir à mêler les deux, parce qu'on peut douter quand même, Christophe a l'air de penser que Trump va se comporter comme tout le monde à l'ouverture pour son discours.
0: C'était l'humour.
1: Ah oui, d'accord. pardon, Christophe. En tout cas, effectivement, on peut attendre quelque chose d'un peu différent et de très, très, très trumpien. Et donc, c'est sans doute la première fois, parce que le Qatar, une fois que ça avait commencé, le foot avait repris ses droits, malgré tous les polémiques avant. Là, il va se passer des choses.
0: Il y a quand même deux pays en guerre, pendant États-Unis et Iran, qui vont peut-être s'affronter,
1: ce qui va rajouter de la géopolitique.
4: Sans doute beaucoup de choses qui se passeront pendant. Précisons aussi, tiens, que des milliers de manifestants, on l'apprend à l'instant, bloquent le principal accès au stade de Mexico en ce moment même où se doit se dérouler le match d'ouverture. On aura l'occasion d'en reparler. Merci Jean-Baptiste Guégan d'avoir été avec nous dans Les Informés, enseignant en géopolitique du sport. Christophe Jacobizine à la une des Échos demain.
0: Alors à la une, le divorce franco-allemand sur la défense avec la fin de la grande combat, le SCAF, mais je vous invite, puisqu'on a parlé football et que ça passionne tout le monde, à lire une formidable enquête sur Jorge Mas, le milliardaire qui a mis Lionel Messi à la tête du club de foot de Miami, et c'est le début sans doute, ça frémit, le sport business du soccer américain, donc du football, est en train de prendre avec des clubs qui valent plusieurs milliards de dollars désormais.
4: À lire dans Les Échos, dans l'Humanité, Cédric.
1: Et donc une nouvelle cagnotte dans laquelle on peut puiser les retraites. À la une de l'Humanité, ce sera
4: jusqu'au bout.
1: Le sursaut populaire qui fait loi en écho à notre discussion sur l'IANA et la mobilisation populaire qu'il y a eu hier et les réponses politiques qui sont attendues.
4: Merci Cédric, merci Tan Tranui d'être venu, merci à vous Bruno Cotres, Les Informés reviennent demain matin sur France Info à 9h. Très bonne soirée.
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9: Bonjour à toutes et bonjour à tous. Bienvenue dans le 5-6, début d'une nouvelle journée de reportage sur France Info, de décryptage et de témoignages. Justement, je vous fixe un premier rendez-vous avec un témoignage qui en dit long en pleine affaire. Liana, une enquêtrice de la police spécialisée dans les violences contre les mineurs. Elle nous explique son quotidien, pourquoi elle n'a pas les moyens de traiter toutes les affaires qui s'entassent sur son bureau. Elle est au micro de France Info dans une dizaine de minutes. Bonjour Christine Peña.
10: Bonjour à tous.
9: Juste avant 5h, c'est l'heure de votre première dernière météo avec un temps qui reste gris aujourd'hui et encore humide.
10: Ben voilà, on va encore parler de nuages, de pluie. Alors elles sont un peu moins nombreuses, elles concernent surtout la moitié nord. Ce matin, ce sont surtout les côtes qui sont arrosées. Alors Atlantique aussi, mais la Manche. Et puis cet après-midi, elles se cantonneront à la moitié nord. L'Aquitaine, on pourrait avoir quelques petites pluies. Elles seront plus dispersées, moins nombreuses entre la Gironde et les Pyrénées. Nous avons ce matin sur le nord-est des pluies qui concernent l'est et le sud de Paris jusqu'en Champagne, jusqu'en Lorraine. Mais c'est les plus marquées concerneront la Lorraine, l'Alsace et la Franche-Comté cet après-midi avec peut-être de l'orage. Voilà, il n'y a qu'en Méditerranée qu'il fait beau avec du soleil, mais du vent. Et puis de la chaleur jusqu'à 30 degrés à Ajaccio. Le petit 16, c'est au Havre. Vous voyez que assez contrasté quand même.
9: Du vent et du soleil d'ailleurs, c'est le combo perdant pour les feux de forêt avec des vigilances. Absolument. D'ailleurs sur le pourtour méditerranéen. Merci beaucoup Christine Peignan, on va vous retrouver dans 10 minutes pour de nouvelles précisions. Merci à

0: à tous d'écouter France Info en ce 10 juin de si bonne heure. Il est 5h. Et à la une, les États-Unis qui lancent de nouvelles frappes sur l'Iran cette nuit pour venger les tirs contre un de leurs hélicoptères. Téhéran a visiblement lancé de son côté une nouvelle riposte. On va faire le point dans un instant sur ce qui se passe au Moyen-Orient. À la une également, le Premier ministre qui propose la perpétuité pour les violeurs en série qui s'en prennent aux mineurs pour répondre à l'affaire Liana. Des perturbations sur le rail aujourd'hui. On verra pourquoi les cheminots de la SNCF font grève. La chaîne de prêt-à-porter Mango qui va ouvrir de nouveaux magasins en France n'est pas vraiment la tendance. Et puis, fanzone ou non, pour le mondial de football, la plupart des villes françaises n'en veulent pas. Le bruit des bombes résonne à nouveau dans le Moyen-Orient. Les États-Unis annoncent avoir mené des frappes, je cite, proportionnées contre l'Iran après l'attaque d'un hélicoptère Apache des États-Unis. Hier, selon Donald Trump, cet engin américain a été abattu par l'Iran alors qu'il survolait le détroit d'Ormuz. Et le président américain avait promis de riposter, Nicolas Taillard.
1: La réponse doit être forte et très puissante. Voilà ce que disait Donald Trump hier soir à un journaliste, quelques minutes seulement avant le déclenchement de ses représailles. Les États-Unis ont ciblé des installations militaires dans le sud de l'Iran, tout près du détroit d'Ormuz, la même où un hélicoptère Apache, modèle de pointe de l'armée américaine, avait donc été détruit la veille. Malgré son désir évident d'en finir avec un conflit de plus en plus impopulaire dans son pays, le président américain pouvait difficilement laisser passer l'agression sans réagir. Pas question d'être en position de faiblesse en pleine négociation. Nous préférons le langage diplomatique, mais nous parlons aussi d'autres langues, lui a répondu cette nuit le ministre iranien des Affaires étrangères, semblant jouer avec les nerfs de l'impatient milliardaire. Regain de tension, important, mais est-ce qu'il signifie la reprise de la guerre? Pas nécessairement. Hier matin encore, Trump disait mener ses derniers efforts en vue d'un accord. La chaîne CNN a fait le décompte. C'est la 38e fois en moins de 2 mois qu'il affirme être à 2 doigts de signer.
0: Merci Nicolas Taillard, correspondant aux États-Unis de France Info. Alors, reprise de la guerre ou pas, l'Iran a tout de même mené une riposte à cette riposte américaine. L'armée du Koweït dit être visée par des cibles aériennes hostiles. Il y a également les gardiens de la révolution iraniens qui disent avoir ciblé une base américaine en Jordanie. France Info, il est 5h03. Le gouvernement dévoile une première série de mesures pour répondre à la colère causée par les dysfonctionnements de la justice dans l'affaire Liana, des mesures qui doivent compléter un projet de loi sur la protection des mineurs qui sera examiné au Parlement dès le 15 juillet, notamment la possibilité de condamner à la perpétuité les violeurs en série contre 20 ans de prison maximum aujourd'hui. Hélène Terzian, cette mesure, elle ne convainc pas tout le monde dans la classe politique.
2: La perpétuité possible pour les violeurs en série sur mineurs, une mesure de fermeté forcément bienvenue pour le RN et l'un de ses députés, Michael Taverne.
3: Cela fait des années que nous proposons de rétablir la perpétuité réelle. Aujourd'hui, je pense que les Français sont à bout de ce laxisme judiciaire et il faut absolument préserver l'intégrité physique, notamment la protection des enfants.
2: Le Premier ministre a laissé entendre que cette proposition pourrait être étendue aux victimes majeures. Ça va dans le bon sens, estime la députée MoDem Perrine Goulet.
4: Moi, je suis pour cette circonstance aggravante de sérialité qui puisse emmener jusqu'à la perpétuité. Parce qu'à un moment, il n'est pas logique. Et comment on va pouvoir dire après aux gens que vous avez été condamné pour un, mais faites-en 40, de toute façon, vous aurez la même peine. À un moment, non.
2: L'idée d'une aggravation des peines, c'est pourtant loin d'être l'urgence, regrette la députée insoumise, Gabrielle Catala.
5: Ce qui compte, c'est qu'il y ait des enquêtes, que les plaintes soient prises en compte. Mais ce que demandent les associations féministes, c'est 3 milliards pour lutter contre les violences sexistes et sexuelles. Ce ne sont pas des aggravations de peine.
2: Les moyens accordés à la justice sont le vrai cœur du problème, affirmait hier l'avocat des parents de Liana.
0: Et justement, on va écouter maître François Roujou de Boubé qui a pris la parole à la mairie de Fleurance, la commune du Gers, où a été enlevée la collégienne, d'où était originaire la victime de ce meurtre.
6: Oui, monsieur le président, j'ai vu des gendarmes, des policiers, des magistrats et des greffiers crouler sous les piles de dossiers à traiter. J'ai vu les mêmes se battre pour des post-it ou des ramettes de papier, on en est là. J'ai vu des décisions de justice qui n'étaient pas appliquées, faute d'avoir du personnel pour pouvoir le faire. J'ai vu des experts refuser leur mission, car ils avaient trop de travail. J'ai vu des instructions judiciaires pour viol durer des années, car il n'y a pas assez de juges, pas de place en audience. A-t-on oublié la tribune des 3000 magistrats suite au suicide de l'un d'eux? Je vous demanderai donc un peu de respect. Étudier 70 000 plaintes d'ici le 14 juillet, c'est de la poudre de perlimpinpin.
0: L'avocat des parents de Liana, maître François Roujou de Boubé.

0: Et justement, nous allons nous intéresser à nouveau à cette question des moyens pour les services de la justice et les services enquêteurs sur ces violences des mineurs avec le témoignage d'une enquêtrice spécialisée qui nous parle de son quotidien et vous l'entendrez, c'est édifiant. La moitié des intercités hackées, un tiers des TGV ne circuleront pas non plus aujourd'hui. Beaucoup d'annulations prévues également sur les trains régionaux. C'est la conséquence d'une grève unitaire qui a commencé dès hier soir à la SNCF et qui durera toute la journée de ce mercredi, les quatre syndicats majoritaires de l'entreprise ont des revendications multiples, Maxime Debs.
1: Il y a certes l'ouverture à la concurrence, un modèle qui aujourd'hui ne marche pas pour les syndicats. Thomas Cavel de la CFDT Cheminots.
2: Aujourd'hui, les régions, elles sont obligées d'investir tout simplement pour passer des appels d'offres. Elles sont obligées d'investir pour construire des nouveaux centres de maintenance alors qu'on avait des centres de maintenance qui pouvaient être mutualisés. Donc en fait, la concurrence amène à multiplier les coûts. C'est juste de l'argent mal utilisé.
1: La réforme de 2018 qui impose par ailleurs à la SNCF de reverser une grosse part de ses bénéfices, 60% dans l'entretien, la régénération du réseau. Participation dont ses concurrents sont aujourd'hui exemptés, d'où le moratoire demandé par les syndicats, lesquels attendent également un coup de pouce sur les salaires. Hausse des carburants oblige, sachant qu'un conducteur de train qui finit à minuit dans une gare loin de son domicile ne prend pas les transports en commun.
2: En tout cas, une chose est sûre, c'est que nous, on est prêts à négocier aujourd'hui, demain, sans problème.
1: La direction a déjà fixé une date de discussion au 23 juin qui paraît bien éloignée aux principaux intéressés.
0: Merci Maxime Debs. Alors que les boutiques d'habillement ferment les unes après les autres dans les rues de France et dans les centres commerciaux victimes de la concurrence d'Internet, et bien voilà une nouvelle qui va à rebours de la tendance. Mango, la marque de vêtements espagnole, avait annoncé 66 millions d'euros d'investissement dans l'Hexagone lors du sommet Choose France, et ça veut dire concrètement donc l'ouverture de 45 nouveaux magasins et la création de près de 700 emplois d'ici 2028, Agnès Soubiran.
3: 15 nouveaux magasins par an, 15 employés par boutique et l'installation dans une dizaine de communes où la marque n'est pas encore présente, notamment dans quelques grandes villes. La stratégie a été longuement travaillée. Il s'agit de compléter l'offre actuelle, 250 points de vente qui emploient 1700 personnes, en majorité dans des villes petites ou moyennes. Si le groupe peut se permettre cette expansion à contre-courant de la tendance actuelle dans l'habillement, c'est en raison de bons, voire de très bons résultats. L'enseigne catalane, créée en 1984 a enregistré l'an dernier des bénéfices en hausse de 11% avec un chiffre d'affaires qui frôle les 4 milliards. Alors on est très loin des résultats de Zara ou H&M, mais les ventes, notamment sur Internet, marchent très bien. Ni fast fashion, ni premium, la marque a su trouver un positionnement milieu de gamme avec un rapport qualité-prix qui fonctionne. Ces ouvertures sont enfin une bonne nouvelle pour les centres-villes et les centres commerciaux dans la lutte contre les vitrines vides.
0: Et des précisions signées Agnès Soubiran, les Bleus doivent atterrir aujourd'hui aux États-Unis et le mondial en Amérique. Il commencera demain. Et pourrez-vous suivre les matchs dans des fan zones dans les grandes villes de France? Eh bien, le suspense reste entier, Agathe Mahut. Et la question, elle n'est pas tranchée, notamment à Paris.
4: La préfecture de police de Paris, refroidie par les incidents le soir de la victoire du PSG en Ligue des Champions, ne délivre pas d'autorisation à ce stade. Les seuls espaces mis en avant pour regarder un match sont donc portés par des sponsors de la compétition. Une péniche Coca-Cola sur la scène et un club Lego dans le parc de la Villette, fléché pour les familles, 100% sans alcool et une capacité d'accueil totale sur ces deux lieux parisiens de 1400 personnes en simultané. Mais il y a 4 ans déjà, il n'y avait pas eu de fan zone dans la capitale et dans de nombreuses grandes villes qui boycottaient alors le mondial au Qatar. À Marseille, le dossier n'est pas tranché non plus. À Lyon, c'est décidé, il n'y aura pas de fan zone, sauf peut-être pour la finale dans un lieu clos avec agents de sécurité. Enfin, c'est Clermont-Ferrand à ce stade qui va le plus loin, en interdisant aussi les télés sur les terrasses de bars et en imposant un couvre-feu pour les moins de 16 ans.
0: Agathe Mahut, alors comment suivre ces matchs? Voilà une initiative. Parfois, les matchs de foot des Bleus ressemblent à des films d'action, à des films à suspense avec plein de rebondissements. Parfois aussi à des films d'horreur, on a quelques souvenirs. Et bien des matchs de l'équipe de France seront diffusés dans des cinémas pendant ce mondial, ça qui commence donc demain. C'est ce qu'annonce la Fédération française de football, partenariat avec les cinémas UGC et CGR à Paris, à Bordeaux, à Nantes ou encore à Caen. Christine Peña, à 5h10, jetons un coup d'œil au ciel avant de se faire une toile.
5: Oui.
0: Un match de foot au cinéma. Ce ciel, il sera gris et le fond de l'air, lui, sera frais.
5: Ben voilà, nous sommes toujours dans ce flux océanique, hein, frais et humide qui nous renvoie ces nuages sur la majorité du pays. Alors le relief et le vent font que le pourtour méditerranéen est protégé et épargné. C'est le seul endroit d'ailleurs où il fera chaud encore.

0: Minute France Info au Mexique, justement l'un des trois pays hôtes du mondial qui commence demain, où la compétition, vous l'entendrez, est menacée par la colère sociale et des manifestations, avec le stade du match d'ouverture d'ailleurs qui a été bloqué par des mouvements de protestation. Nous y serons dans 10 minutes. D'abord, ce témoignage édifiant.
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0: Celui d'une policière spécialisée dans les violences faites aux mineurs. Alors que des dysfonctionnements des services d'enquête et de la justice ont été pointés du doigt dans l'affaire Liana, sur ses enquêtes par exemple sans suite sur le principal suspect Jérôme Barella, la question des moyens se pose aussi à ceux qui doivent traiter les affaires de violences contre les mineurs. Bonjour Yannick Falt.
2: Bonjour.
0: Service police-justice de France Info. Cette policière que vous avez interrogée a tenu à garder l'anonymat pour conserver sa liberté de parole, et le récit de son quotidien en dit beaucoup.
2: Oui, c'est un quotidien fait d'urgence, de saturation et de frustration que décrit cette policière, enquêtrice dans un groupe spécialisé sur les mineurs dans une ville moyenne.
3: Avant, on avait à peu près entre 30 et 60 dossiers par personne. Là, dans notre brigade, on est à 150 dossiers par personne. On n'est pas les pires, certains commissariats ont beaucoup plus de dossiers encore. C'est des dossiers qu'on n'est pas en capacité de tout traiter. Il y en a trop. J'ai une collègue la semaine dernière qui nous disait en fait, c'est comme si on était un médecin et qu'on avait trois arrêts cardiaques en même temps.
2: Des policiers urgentistes, donc, qui, comme les médecins pendant le Covid, sont contraints à l'impensable, procéder à des tris de victimes.
3: Nous, notre choix, en fait, c'est quand la victime est toujours en contact de son auteur. C'est le critère où on se dit que le risque, il est le plus important. Mais malheureusement, des dossiers comme Liana, on en a certainement tous dans nos portefeuilles qui peuvent, à un moment donné, finir en drame.
0: Des drames et une difficulté supplémentaire pour ces policiers, Yannick, à répondre aux familles.
2: Effectivement, c'est l'autre question que se pose souvent cet officier de police judiciaire. Comment trouver les mots pour parler aux victimes et à leurs familles ?
3: On a aussi la charge mentale des victimes qui nous recontactent. Et c'est normal parce qu'elles veulent savoir où on met leur dossier. Sauf que les délais sont vraiment très très importants. C'est compliqué en fait. On leur explique qu'on est surchargé de travail. Mais pour une victime, c'est son dossier qui compte, ce qui est normal. Les victimes n'ont pas à subir non plus nos difficultés.
2: Et vous comprenez la colère parfois de ces familles de victimes ?
3: Bien sûr. Déjà, nous, ça ne nous satisfait pas. Donc, quand on est directement concerné, évidemment, parfois on entend dans la presse que le policier ne croit pas les victimes ou des choses comme ça. C'est pas vrai du tout. C'est juste qu'on n'est pas en capacité de traiter comme on aimerait le faire, en tout cas. On se met nous-mêmes une pression pour essayer d'en faire le plus possible, au détriment parfois de notre santé, évidemment.
0: Cette policière spécialisée dans les violences contre les mineurs, notamment sexuelles, elle pointe donc le manque d'effectifs pour traiter tous les dossiers, mais pas seulement, Yannick.
2: Oui, car il y a la lourdeur de la procédure qui est souvent dénoncée par les policiers, mais aussi des problèmes informatiques.
3: On a un logiciel de procédure qui est complètement obsolète, qui fonctionne mal. On passe beaucoup de temps à manipuler le logiciel plutôt qu'à enquêter concrètement. Lorsqu'il y a eu la réforme de la garde à vue, notre logiciel a été mis à jour un an après. Ce qui fait qu'on devait faire un autre PV en plus du PV de garde à vue pour que ce soit conforme au texte.
2: Face à cette réalité, pas question pour cette enquêtrice de pointer des responsabilités individuelles. Trop facile, dit-elle, de s'en prendre au magistrat.
3: On ne peut pas mettre une responsabilité sur un policier, un gendarme ou un procureur qui avait le dossier. C'est le système qui ne fonctionne pas et qui ne peut pas fonctionner. C'est l'ensemble des tribunaux et des commissariats et des gendarmeries qui croulent en fait sous les dossiers, contre les personnes, mais aussi contre les biens. Je ne sais pas combien il y a de procédures en attente, mais c'est énorme en fait.
2: Le chiffre est effarant. Il y a près de 3 millions de plaintes en stock, selon le ministre de la Justice. C'est 1 million de plus qu'il y a 3 ans.
0: Un témoignage recueilli par Yannick Falt du service police-justice de France Info. Alors, la saturation de la justice, des tribunaux, pour le moment, le gouvernement n'y a pas apporté de réponse immédiate. Mais face à la pression, l'exécutif a fait des annonces hier. Sébastien Lecornu, le Premier ministre, propose de renforcer les peines pour les violeurs en série sur mineurs jusqu'à la perpétuité. contre 20 ans maximum aujourd'hui. Il ouvre aussi le débat sur l'élargissement de cette mesure au cas où les victimes sont majeures. Pour éviter l'absence de réaction des autorités face aux plaintes, des actes d'enquête devraient aussi être effectués dans un délai maximal de 3 mois. Il prône aussi des mesures sur la prescription et la transparence.

0: l'urgence des procédures, mesure d'urgence sans doute précipitée selon Marie-Lise Lebranchu, ancienne ministre de la Justice sous le gouvernement de Lionel Jospin entre 2000 et 2002.
1: L'émotion ne doit pas nous conduire à proposer une autre loi, d'autres mesures, etc. Il faut rester extrêmement calme, à l'image peut-être du Conseil supérieur de la magistrature qui dit avec juste raison deux choses. Un, il faut attendre l'enquête avant de jeter des magistrats aux orties ou bien de dénoncer ceci ou cela, ce comportement de celui-ci ou de celui-là. Attendons l'enquête. Et ne répondons pas, je suis désolée pour le Premier ministre, mais je pense qu'un Premier ministre ne peut pas dire comme ça d'emblée on va augmenter la peine des violeurs d'enfants. Peut-être pour lutter contre la récidive, il y aura un débat, peut-être, mais ce n'est pas la réponse aujourd'hui. J'entends aussi dire qu'il faudra conduire une enquête en 3 mois, si c'est possible. Mais quand on a affaire à un viol d'enfants, c'est immédiat la réaction, c'est pas 3 mois, ce sont des minutes, ce sont des appels à la police judiciaire ou aux gendarmes, ce sont des échanges entre personnes concernées par l'enquête. Je ne comprends pas cette volonté d'annoncer quelque chose de précis, 3 mois. Voilà, ça m'étonne. Je reviendrai quand même sur les moyens. Je connaissais déjà cette question des moyens lorsque j'étais garde des Sceaux. On avait j'ai envie de dire faire ce qu'on avait pu, mais c'est vrai qu'il nous faut augmenter les moyens. Et j'ai envie de dire, mais avec quel budget? Qu'est-ce qu'on est capable, nous, ceux qui ont le plus de données en termes d'impôts, pour que notre justice soit à la hauteur, par exemple, de la justice européenne? Je crois qu'il y a une question de moyens, c'est vrai. Il y a une question de prise de responsabilité de la part des magistrats, on verra ce que dira l'enquête, mais il y a aussi une orientation globale. J'ai apprécié des associations en particulier qui ont développé cette idée d'une loi globale pour qu'on soit extrêmement précis les uns et les autres dans nos rôles. Le rôle de la magistrature, bien sûr, de la police et de la gendarmerie, mais aussi le rôle de l'école. On a noté l'absence des médecins scolaires, on a noté l'absence d'assistantes sociales dans les grands établissements qui pourraient parfois écouter, être là à l'écoute d'enfants ou de jeunes. Bref, qu'on fasse une loi globale me convient, qu'on réponde par les 3 mois ou une peine plus longue me semble insuffisant. Mais ce que je veux dire aussi, c'est que quand on est directement concerné par la responsabilité ministérielle, on a tendance beaucoup trop souvent, à chaque fois qu'il y a un fait divers horrible, on a tendance à vouloir absolument dire quelque chose tout de suite. Eh bien non. Quand on est en responsabilité, il faut savoir se taire, il faut savoir écouter, bien évidemment, il faut savoir entendre. Mais ce n'est pas à jeter comme ça une réforme impensée. On ne peut pas bâtir une loi ou même un décret en 3 jours. Ce n'est pas vrai. Donc, il faudrait que tous les gens en responsabilité entendent ça. Restons, bien sûr, dans l'émotion, mais restons calmes, sans répondre à tout prix et surtout à n'importe quel prix.
0: L'ancienne ministre de la Justice socialiste Marie-Lise Lebranchu qui répondait sur France Info à Julien Langlais. Nous serons au Mexique dans un instant. Le mondial de football y commence demain, mais des manifestations inquiètent les autorités. Rendez-vous dans une minute.
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0: Bonjour Maureen Suignard.
3: Bonjour à tous.
0: D'abord à 5h20, c'est l'heure d'un premier tour complet de l'actualité avec vous et à la une, les États-Unis qui frappent de nouveau l'Iran.
3: Des frappes de légitime défense assurent les Américains. Des explosions ont notamment été entendues sur la côte sud de l'Iran, près du détroit d'Ormuz. Le président américain Donald Trump avait promis de répliquer puisqu'un hélicoptère américain a été abattu par les Iraniens. Alors que le gouvernement estime qu'il n'y a pas eu de problème de moyens dans l'affaire Liana, l'avocat des parents de la petite fille dans le Gers affirme au contraire que les moyens sont le cœur du problème. Le principal suspect du meurtre cité dans d'autres affaires n'a jamais été entendu. Hier, le chef du gouvernement a proposé de renforcer les peines pour les violeurs en série sur mineurs pour qu'ils puissent être condamnés à la perpétuité. Journée de galère pour ceux qui prennent le train. Grève à la SNCF à l'appel de l'intersyndicale qui demande un moratoire sur la concurrence. Un intercité sur 2 et 2 TGV sur 3 circulent. Le trafic des TER et des RER

0: sont aussi très perturbées. Elles sont aussi qualifiées pour le mondial de football. Les Bleus seront à la Coupe du Monde au Brésil l'année prochaine. Elles ont battu l'Irlande 1-0 hier soir.
1: 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Demain, la Coupe du Monde de football en Amérique commencera pour de bon avec un match d'ouverture à Mexico, dans un contexte social extrêmement tendu au Mexique. Nous vous avions parlé sur France Info de ces enseignants qui se mobilisent, qui bloquaient certaines rues du centre-ville. La présidente mexicaine de gauche, Claudia Sheinbaum, avait qualifié ces blocages de provocation. Et face à cette déclaration, eh bien, des milliers de manifestants ont décidé de hausser le ton et ils ont bloqué pendant quelques heures les accès au stade Aztèque, là où 90 000 personnes sont attendues demain soir. Emma Sarango.
2: C'est un cortège assez peu fourni et très calme qui marche sur cette grande artère qui mène vers le stade Aztèque.
3: Adelante, adelante, que la lucha es constante.
2: Mais en approchant, les manifestants sont rapidement éconduits, dénonce Ariana Damian, enseignante depuis plus de 20 ans.
4: Il y avait 3 ou 4 barricades de policiers anti-émeutes qui nous attendaient, des blocs de ciment aussi. Ils nous ont complètement bloqué l'accès. Donc comme nous ne voulons pas faire de provocation, nous avons fait demi-tour. Mais bon sang, je suis mexicaine, j'ai le droit de marcher dans mon pays. Ok, je n'ai pas le droit d'aller aux États-Unis ou d'autres pays, mais ici je suis censée être libre.
2: Un sentiment d'injustice que partage Alfonso Muñoz, venu de l'état de Guerrero, dans le sud-ouest du pays.
5: Notre plan d'action, c'est du moins au plus. Donc de jour en jour, on va se radicaliser. On a commencé par une grève de 24 heures, puis 48 heures, puis 72 heures. Et pendant tout ce temps, la présidente ne nous a jamais vus, entendus, reçus. Elle pensait sûrement que le mouvement n'allait pas gonfler.
2: Et aucun d'eux ne s'en cache. Oui, le mondial est une occasion de rendre visible leur combat pour une meilleure retraite et une protection sociale. Alors même si tous se disent fans de football, cette compétition est bien dérisoire.
5: On ne peut pas se payer un billet pour le mondial, nous. C'est trop cher, on n'a pas l'argent. Par exemple, un enseignant devrait se priver de manger pendant 5 mois pour acheter un billet tout en haut du stade. Non, ce mondial, c'est pour les gens de pouvoir, mais pour le peuple, c'est juste une distraction.
2: Demain, les enseignants seront rejoints par des travailleurs d'autres secteurs, de la santé, des transports, de l'agriculture. Et ça, ça veut dire beaucoup pour Philibert Frosta.
6: C'est historique, sans aucun doute. Cela faisait plus de 10 ans qu'il n'y avait pas eu des manifestations générales comme ça. C'est le symptôme d'un mal-être général, d'une politique qui n'a pas réussi à satisfaire les attentes, alors que ce gouvernement se présente comme progressiste aux côtés du peuple et des travailleurs.
2: De nouvelles actions sont prévues aujourd'hui, toujours en lien avec la Coupe du Monde, et demain, 8 cortèges partiront en direction du stade Aztèque.
1: France Info reportage au Mexique, signé Massarango et Johanna Gabric. À 5h24, c'est l'heure du Monde d'Élodie.
7: Bonjour Lamsang Tsutsok.
8: Bonjour.
7: Vous êtes d'origine tibétaine. Très jeune, vous êtes envoyé dans un monastère, puis votre vie vous emmène ailleurs, hors des murs, hors des cadres. Vous avez ensuite vécu en Inde, dans l'Himalaya, là où se sont installées de nombreuses communautés tibétaines en exil. Et c'est là que vous avez fondé Gyamse Gatsal, une communauté pour des enfants abandonnés. Aujourd'hui, vous racontez ça à travers le cinéma. Votre film Loving Karma n'est pas seulement une œuvre, c'est une expérience. On sent dans vos images une respiration différente, comme si chaque plan avait été habité, comme si vous ne cherchiez pas à montrer, mais à laisser apparaître. Et ce qui touche profondément, c'est que derrière le récit, il y a une question plus vaste. Comment vivre? Comment aimer? Comment rester en paix dans un monde qui ne l'est pas toujours?
9: I was sent to monastery when I was very young.
10: J'ai été envoyé dans un monastère lorsque j'étais très jeune. Mes grands-parents et leur maître ont décidé ensemble de m'envoyer dans un monastère au sud de l'Inde. J'étais un enfant terrible, horrible. J'aimais me battre, j'aimais détruire les choses autour de moi. Et me séparer d'eux a été un véritable traumatisme dans ma vie. Donc lorsque je suis devenu moine, le premier jour de mon arrivée, rien ne s'est passé. Le deuxième jour, ils m'ont dit: retire tout ce que tu portes. Et ils m'ont tout pris. Il se trouve que j'avais un pantalon que ma grand-mère m'avait acheté et j'ai dit: je ne veux pas me séparer de ce pantalon. Ils m'ont dit: tu dois renoncer à tout, tu ne peux rien garder. Donc ils ont pris ce pantalon, cher à mon cœur, le seul souvenir que j'avais de ma grand-mère, qui était mon bonheur, un peu ma paix, ma sécurité, et ils l'ont pris. Et puis, quelques jours plus tard, ils ont changé mon nom. Et ça,

0: C'était dévastateur. Et c'est seulement bien des années plus tard que j'ai compris que la paix et le bonheur ne viennent pas de l'extérieur. Donc je pense que finalement, j'ai eu la chance d'avoir, dès mon plus jeune âge, la possibilité de regarder à l'intérieur de moi plutôt qu'à l'extérieur.
1: La première chose que vous avez faite quand vous avez accueilli vos premiers enfants, Lamsang, c'est de ne pas changer leur prénom. Ça, c'était un point d'ancrage pour vous, justement, de ne pas leur faire vivre ce que vous aviez vécu.
0: Vous savez, l'un des principaux objectifs derrière la création de James Ingersoll tient au fait que j'ai réalisé qu'il y avait énormément d'enfants partout dans le monde, comme moi. Lorsque je traversais des moments difficiles, j'ai traversé des moments difficiles. À un très jeune âge, j'ai tenté de me suicider à plusieurs reprises. Ma dépression était telle que j'étais convaincu que la seule façon, à ce moment-là, pour moi, de connaître le bonheur ou la joie, était de me suicider. Et puis, en grandissant dans un monastère, j'ai réalisé une chose. Tout le monde ne peut pas devenir moine ou sœur. Mais ce serait merveilleux si tout le monde pouvait avoir accès, à un moment donné, à la vie monastique. Et c'était ça, mon objectif.
1: Je voudrais qu'on parle de ce jardin d'enfants, le Yamsay Gatsal, justement. Je voudrais savoir ce que ça représente pour vous au quotidien. Vous réussissez d'ailleurs au quotidien à transformer la colère en douceur.
0: Lorsqu'il s'agit de leur enseigner à ne plus être en colère, de faire preuve de bonté, on ne peut pas simplement appliquer des règles mathématiques. Et la seule façon de leur enseigner ces choses, c'est en essayant d'incarner ce que vous essayez d'enseigner. Donc c'est votre présence qui peut enseigner les choses. À chaque fois que je dois leur enseigner quelque chose, je dois d'abord me l'enseigner à moi-même. Je ne peux pas changer les enfants si je ne me change pas moi-même d'abord. Et ma transformation, c'est leur transformation. Donc ça me procure une double dose de bonheur.
1: Ce qui ressort aussi, c'est le regard de ces enfants. Ils arrivent, ils sont abîmés, ils ne croient plus en l'avenir. Vous leur enseignez une chose, c'est qu'il faut impérativement qu'ils maintiennent leurs rêves en vie et qu'ils dégagent les cauchemars d'un revers demain.
0: Tout à fait. En fait, je partage avec eux beaucoup de mes propres combats. Tous les enfants, quand ils arrivent pour la première fois à Jamsagal, ils viennent avec une question. Pouvez-vous me sauver? C'est une question de survie. Après 21 ans, pour beaucoup d'entre eux, la question a changé. Aujourd'hui, ces mêmes enfants sortent de l'université et me disent comment est-ce que je peux rendre à la société ce que la société m'a donné. Et ça, c'est mon Oscar à moi.
1: Merci beaucoup, Lamsang Phuntsok, d'être passé dans le monde d'Élodie sur France Info. Votre film Loving Karma est à ressentir, à laisser infuser comme une respiration dans le tumulte. Merci beaucoup.
2: Thank you. Et on réécoute le monde d'Élodie Suigo sur l'application Radio France, la météo.
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2: Christine Peña, encore un peu de pluie.
4: Un peu de pluie, effectivement. Alors, où sont-elles situées ces averses? Alors, c'est l'Aquitaine, avec peu d'averses quand même. Le plus important, c'est sur la moitié nord, et notamment entre le nord et le nord-est. C'est là qu'il pleuvra le plus. On a potentiellement des orages également qui pourraient se déclencher. Le fait du jour, ce sont ces températures qui restent basses pour la saison. Ce matin, il fait autour de 10-12 degrés, pas plus. Alors, toujours un peu plus en Méditerranée, qui garde le soleil d'ailleurs, avec un peu de vent. La chaleur cet après-midi jusqu'à 30 à Ajaccio, 27 à Marseille, du côté de Montpellier également, contre 22 à Bordeaux, à Lyon, 19 à Paris, un petit 16 pour le Havre. C'est à partir de vendredi que nous retrouverons les normales de saison. Et puis ensuite, à partir du week-end, elles vont commencer à grimper très haut, ces températures.
2: Merci beaucoup. Christine Peña à venir dans la demi-heure. Sur France Info, une visite, celle du camp de base des Bleus à Boston, où l'équipe de France va passer le Mondial de football. Rendez-vous dans un quart d'heure. Au programme aussi, le choix de France Info dans une école d'ingénieurs où les entreprises de la défense viennent faire leur marché et recruter des étudiants qui ne sont même pas encore diplômés. Ce sera dans un peu plus de 5 minutes. D'abord un nouveau journal. Merci d'être avec nous. Il est 5h30.
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2: Et à la une, l'affaire Liana avec des précisions sur l'incarcération du principal suspect, Jérôme Barella. Il est détenu à Mont-de-Marsan, à l'isolement, pour le protéger des autres détenus. Hier, le gouvernement a d'ailleurs fait des annonces pour répondre au scandale sur le passé de ce suspect, notamment sur ses plaintes non traitées, déjà déposées contre lui avant la mort de la collégienne de 11 ans dans le Gers. Les faits de violence sexuelle contre les mineurs devront être traités en 3 mois, dit le Premier ministre. Et puis un autre scandale de violence sexuelle, celle dans le périscolaire, à Paris surtout. Le maire de la capitale annonce que 52 animateurs ont été suspendus depuis le début de l'année pour des suspicions de violence sexuelle ou sexiste. Emmanuel Grégoire promet la transparence et la tolérance zéro. Mais du côté des familles des victimes, Adèle Belloumri, on attend surtout des réponses de la justice.
6: Ashley, 52 ans, est effarée.
7: Si dans l'urgence, la mairie de Paris arrive à suspendre plus de 130 animateurs, il y en a combien derrière ?
6: Son fils avait 4 ans au moment des faits. Aujourd'hui, 12 ans, il fait partie d'une quinzaine d'enfants dans une plainte pour viol et agression sexuelle visant un animateur de l'école Paul Dubois entre 2018 et 2019.
7: Ça fait 7 ans que nous sommes en procédure et aujourd'hui, la justice n'a toujours pas tranché. Ça fait 1 an depuis la clôture de l'instruction judiciaire que nous, on attend que cette juge décide soit de prononcer un non-lieu, soit de mettre en examen. Pour les familles, c'est quand même une torture d'attendre.
6: Une attente que partagent de nombreuses familles de victimes à Paris. Face à l'ampleur du scandale, la mairie promet une commission d'enquête indépendante avec carte blanche sur 10 ans de périscolaire.
8: On est des tiers, on débarque et on va entendre tout le monde.
6: Elle sera présidée par Antoine Garapon, ancien juge des enfants et ex-membre de la commission sur les abus sexuels dans l'église.
8: Comprendre le fonctionnement de la ville de Paris et comprendre comment on a pu laisser dans la nature des gens qui se sont avérés dangereux pour les enfants et comment, quand les parents se sont plaints, il n'y a pas eu la bonne réaction de la part de la ville de Paris, mais de la part aussi de la justice peut-être.
6: Cette commission doit s'ouvrir dans une dizaine de jours avec pédopsychiatres, magistrats, policiers spécialisés, mais sans victimes ni représentants de la ville de Paris.
2: Adèle Belloumri. Patrick Bruel sera présenté à un juge ce matin après avoir passé 48 heures en garde à vue. Le chanteur de 67 ans est entendu depuis lundi par la police dans une enquête pour violence sexuelle qui concerne à ce stade, 13 victimes potentielles. Une nouvelle flambée de tensions cette nuit au Moyen-Orient. Les États-Unis, dont un hélicoptère a été abattu hier par l'Iran, ont répliqué en frappant de nouveau le territoire iranien. Et Téhéran est visiblement ces dernières heures en train de répliquer dans le Golfe. Les gardiens de la Révolution affirment avoir ciblé une base américaine en Jordanie. Le Koweït dit de son côté viser, je cite, des cibles aériennes hostiles au-dessus de son territoire. La Coupe du monde de football commence demain. La France, elle, entrera en lice mardi prochain contre le Sénégal et certains, peut-être vous, cherchent encore des places. Mais attention, les arnaques pullulent sur les réseaux sociaux, Valentine Joubin.
9: Sur l'application Telegram, de nombreuses chaînes appâtent les fans de foot avec des offres de billets à saisir très rapidement. Les escrocs publient parfois des vidéos au style pseudo-naturel, comme cette Anna Andrea.
10: Si vous cherchez des billets pour la Coupe du Monde de football au SoFi Stadium, j'en vends 8 au total. Ce sont des billets de catégorie 2, donc de très bonnes places.
9: Il y a aussi les bons plans de Jason, sauf que ces Américains n'ont en réalité rien à vendre. Ce qu'ils veulent, c'est nous orienter vers de faux sites qui imitent celui de la FIFA. Le logo, le design, même la procédure de paiement est clonée.
11: Il est extrêmement difficile de se rendre compte que celui-ci est falsifié.
9: Benoît Grenemwald est expert en cybersécurité. Chez EZ.
11: Pour pouvoir s'en rendre compte, il faut regarder quelle est l'URL, c'est-à-dire l'adresse Internet.
9: Les cybercriminels achètent des kits de hameçonnage pour fabriquer ces faux sites, ce qui leur permet d'en produire à l'échelle industrielle, observe Benoît Grenemwald.
11: La FIFA, quasiment 20 000 sites qui sont faux et qui invitent à acheter des faux billets.
9: Mieux vaut donc s'en tenir au site officiel FIFA.com et se méfier des publicités qui promettent des promos sur les billets, ces bandeaux que l'on voit sur Google ou Facebook. Il suffit d'un clic pour basculer sur un site frauduleux.
2: Merci Valentine Joubin. Et puis là, ce n'était pas une arnaque, mais un message qui a beaucoup intrigué les clients du Crédit Agricole. Test Cédric. Voilà le message qui a été envoyé sur les smartphones de centaines de milliers de personnes dans l'après-midi d'hier. Ça a intrigué. Évidemment, beaucoup ont cliqué dessus et ça a fait planter l'application de la banque. Ce test Cédric, vous l'avez peut-être deviné, c'était un test interne qui a un peu dérapé. C'est ce qu'explique le Crédit Agricole. Merci beaucoup d'être avec nous à 5h35 sur France Info.
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2: Un témoignage fort à présent sur France Info dans l'affaire Liana avec ce suspect Jérôme Barella qui est soupçonné de plusieurs viols et agressions sexuelles sur mineurs avant le meurtre de la collégienne de 11 ans. Bonjour Aurélien Tirard.
12: Bonjour.
2: Service police-justice de France Info. Vous avez recueilli, Aurélien, le témoignage rare du père d'une petite fille de 12 ans qui accuse Jérôme Barella de l'avoir agressé sexuellement à plusieurs reprises l'an dernier. Le père, Nicolas, a déposé plainte la semaine dernière et il vous raconte d'abord ce que sa fille a vécu.
12: Oui, il faut remonter à l'été dernier lorsque la fille de Nicolas, Léa, placée à l'aide sociale à l'enfance dans un foyer dans le Gers, est invitée à plusieurs reprises à des soirées pyjama par l'aînée des filles de Jérôme Barella. À chaque fois, au petit matin, ce dernier se rend dans la chambre où dort Léa et l'agresse sexuellement, raconte Nicolas.
13: Elle était là-bas, elle dormait et il est venu, il lui a fait des caresses sur les fesses, des caresses, des guilis pour la réveiller. Tu es père de famille, tu as deux enfants, tu ne fais pas ça.
12: Depuis ce désole Nicolas, sa fille n'est plus la même.
13: Je la sens très très renfermée. Avant, elle pouvait mettre des t-shirts, mais là maintenant, elle met tout le temps une veste. Elle met tout le temps le t-shirt dans le pantalon. Elle fait attention aux hommes. Quand un homme lui parle, elle ne peut pas le regarder dans les yeux. C'est compliqué.
12: Léa garde d'abord ce qu'elle a vécu pour elle avant d'en parler à ses éducateurs quelques mois plus tard, au mois de mars. L'aide sociale à l'enfance fait alors un signalement au procureur de la République.
2: Et c'est seulement la semaine dernière, Aurélien, que Nicolas a porté plainte contre Jérôme Barella.
12: Oui, quand il voit le visage de cet homme à la télé, suspecté d'avoir fait disparaître Liana, il fait tout de suite le lien et contacte alors la gendarmerie. Aujourd'hui, Nicolas regrette de ne pas avoir su que sa fille allait aux soirées pyjama chez Jérôme Barella. Personne à l'aide sociale à l'enfance ne lui a demandé son avis, regrette-t-il. Et Nicolas s'en veut de ne pas avoir réagi plus vite.
13: Moi, je me sens coupable un peu, parce que moi, on m'aurait appelé, on m'aurait demandé s'il aurait pu aller là. J'aurais essayé de rentrer en contact avec lui sur Facebook ou pour voir déjà à quoi il ressemble. Et j'aurais pas donné mon accord, en fait. C'est ça que je comprends pas.
12: Désormais, le père de Léa, un homme en colère, demande à Jérôme Barella de parler, enfin.
13: C'est bien beau d'être incarcéré, mais c'est bien beau qu'il parle aussi. Qu'il dise tous les faits, qu'il assume. Il a su faire ça. Maintenant, assume jusqu'au bout. Maintenant, tu vas assumer devant les familles et t'exprimer du pourquoi il y a eu ça.
12: Pour l'heure, Jérôme Barella reste mutique. Il clame son innocence. La fille de Nicolas sera entendue pour la première fois par les gendarmes à Auch en début de semaine prochaine pour qu'elle raconte aux enquêteurs ce qui lui est arrivé.
2: Témoignage au micro France Info d'Aurélien Tirard. Il est 5h38 et c'est l'heure du choix de France Info. À l'heure où la France et l'Europe cherchent à se réarmer, il faut des ingénieurs et l'industrie de l'armement et de la défense en cherche activement. Bonjour Boris Allier.
14: Bonjour.
2: Pour en trouver, elle tente donc de séduire les étudiants.
14: Oui, comme à Toulouse, à l'Institut supérieur de l'aéronautique et de l'espace, SupAéro, pour les intimes, qui compte parmi ses anciens élèves un certain Thomas Pesquet. Quand on entre sur le campus, on ne peut pas louper cet avion de chasse, grandeur nature, exposé devant le Fab Lab. Dans cet atelier destiné au projet personnel des étudiants, les imprimantes 3D tournent en continu. Thomas, 21 ans, y a fabriqué un drone avec ses camarades.
15: C'était un drone militaire dont le but c'était l'interception de drones ennemis. Et donc notre but à nous c'était d'avoir un drone pas cher, entièrement fait ici, pour les militaires.
14: Pour cet étudiant en première année, c'est un avant-goût de sa future carrière d'ingénieur, une carrière qu'il veut consacrer à la défense.
15: Depuis le lycée, j'ai toujours voulu en fait servir mon pays. Et mes compétences, ce sont celles d'un ingénieur. Donc en fait, je les mets au service de mon pays et je les mets au service de l'armée. Parce que c'est un milieu que je connais extrêmement bien et c'est un milieu dans lequel je sais qu'il y a un manque profond d'effectifs et qui n'a pas assez de monde.
14: Et c'est d'ailleurs pour cela qu'il a choisi SupAéro, établissement sous tutelle du ministère des Armées. C'est pour cela aussi qu'il a intégré le club Défense, lancé il y a 2 ans et dont Victor, 20 ans, est le président. Pour ce passionné de robotique, ce sont surtout les applications technologiques qui l'intéressent.
16: C'est un peu la pointe de la technologie dans énormément de domaines. Et c'est ça qui est intéressant, et il y a des grands projets, du budget, donc on regarde les futures demandes, et quand on voit les demandes pour l'armement parce qu'on veut se réarmer, on se dit que c'est là où on devrait aller, parce qu'on trouvera du travail et on aura de quoi faire pour les 30 prochaines années.
14: Thales, Dassault, Airbus, Safran, voilà les entreprises qui peuvent faire rêver ces étudiants.
2: Mais pour certains, il y a des réticences à travailler pour des fabricants d'armes.
14: Oui, dans l'école voisine, par exemple, à l'INSA, des étudiants se sont mobilisés cette année contre l'intervention d'industriels. Une conférence d'Airbus Défense a même été annulée suite à des manifestations du collectif antimilitariste INSA en lutte. Pour Émile, l'un de ses porte-parole, la dimension éthique l'emporte sur les perspectives d'emploi.
17: On sent qu'il y a un besoin, c'est le seul secteur où l'emploi est quasiment garanti et c'est très fortement mis en avant. Là, par exemple, c'est un mail sur l'attribution d'une bourse d'études par le ministère des Armées, pré-recrutement d'ingénieurs militaires dans les métiers du bâtiment.
18: Donc voilà. Ça, c'est le genre de mail que vous pouvez recevoir assez régulièrement ?
17: Oui, c'est ça. On en a reçu plusieurs cette année. On voit ça comme une propagande militariste et on pense que ça ne devrait pas être mis en avant.
14: Eux dénoncent une marchandisation de l'armement qui alimente, selon eux, les guerres à travers le monde. Mais pour Damien Roch, professeur à Supaéro et référent défense, cette défiance vis-à-vis du secteur a tendance à s'amoindrir.
19: Aujourd'hui, les élèves s'y orientent, semble-t-il, plus volontiers. Il y a eu deux chocs, hein. Les attentats de Charlie Hebdo. On a eu ensuite le conflit russo-ukrainien. Les étudiants peuvent ressentir, je pense, une certaine, alors je dirais pas un engouement, hein, mais une certaine gravité à la situation et souhaitent se mobiliser au profit de ces missions qui sont souveraines.
14: Les besoins de main-d'œuvre sont criants. 9 métiers sur 10 sont actuellement en tension.
2: Et Boris, comment les industriels arrivent-ils à convaincre ces jeunes ingénieurs ?
14: Alors, il y a la dimension salaire, évidemment, mais ce n'est plus le seul argument. Semaine de 4 jours pour certains, congés supplémentaires pour d'autres. Chez MBDA, fabricant de missiles installé à Bourges, tout l'enjeu est de faciliter l'installation de nouveaux salariés. Coralie Guerton, responsable de l'attractivité.
20: Pour nous, ça veut dire qu'il faut pouvoir continuer à faire connaître MBDA, d'aller les chercher plus loin que le Cher et plus loin que la région centre. Les accompagner quand ils viennent de loin, quand c'est des profils qualifiés ingénieurs, cadres ou techniciens expérimentés. Typiquement, voilà, c'est des prestations sur mesure d'aide à l'installation, mais ça passe aussi par l'accompagnement du conjoint dans la recherche d'emploi. On sait diffuser, on sait faire fonctionner le réseau et pouvoir trouver des solutions.
14: Et la concurrence entre entreprises est réelle puisque la France ne forme pas assez d'ingénieurs. Il en faudrait au moins 20 000 de plus par an pour répondre aux besoins, tous secteurs confondus.
2: Le choix de France Info, signé ce matin, Boris Allier. Les tensions sont fortes à nouveau au Moyen-Orient ces dernières heures, alors que le cessez-le-feu court toujours théoriquement. Pour l'instant, l'Iran et les États-Unis échangent à nouveau des tirs. Donald Trump avait promis de riposter alors qu'un hélicoptère américain a été visé par l'Iran dans la zone du détroit d'Ormuz. Hier, cette riposte a eu lieu. Et puis au Proche-Orient, cette fois, Israël poursuit son offensive dans le sud Liban contre le Hezbollah, avec 11 victimes à nouveau recensées hier selon les autorités locales. Et dans le sud Liban, malgré les ordres d'évacuation, certains restent coûte que coûte. Arthur Saradin, vous êtes notre correspondant au Liban et vous vous êtes rendu au pied du Golan, à 1 km seulement de la frontière avec Israël, où les derniers civils tentent encore de vivre sur la ligne de front.
21: C'est sous le bruit de l'aviation israélienne que Hosni, il nous accueille à Kfar Chouba.
22: La nuit, le bruit est encore plus fort. Les 3/4 de la population ne dorment pas avant 2h du matin.
21: Dans cette petite localité sunnite, la plupart des habitants sont restés, mais tout le quartier autour de nous a été rasé.
22: Ici, il y avait la municipalité, bombardée. Si on n'arrive pas à avoir la paix, qu'on ait au moins la sécurité. L'État doit jouer son rôle, avec l'armée libanaise, voire des forces internationales. Sans ça, vous voyez ce qu'est devenu Riyam à côté.
21: La ville de Riyam, Hosni la montre du doigt. On entend les combats, les tirs et les dynamitages.
23: Le bombardement est tombé derrière les arbres.
21: Justement, on s'est un peu rapproché. On est à Rachaya, dans le village voisin. Avec sa mère, il est secouriste.
23: Il n'arrête pas de faire des allers-retours. Peut-être qu'il s'entraîne pour le rallye Dakar. Le danger du front est partout. Même chez nous, un secouriste a été tué alors qu'il rentrait chez lui. Et plusieurs fois, on a déjà reçu des appels israéliens pour nous ordonner de partir.
21: Il est 17h, les habitants rentrent chez eux, ferment les portes. C'est d'après eux à ce moment-là que les bombardements deviennent plus violents et plus risqués.
2: France Info reportage au sud Liban, signé Arthur Saradin. Dans un instant, France Info est au camp de base des Bleus. Nous avons visité le QG de l'équipe de France pour le mondial de foot qui commence demain. Rendez-vous dans une minute.
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2: Et à 6h moins le quart, c'est l'heure d'un tour complet de l'actualité avec vous, Maureen Suignard. Et à la une, des trains supprimés partout en France.
25: À la SNCF, puisque les syndicats appellent à la grève des cheminots contre l'ouverture à la concurrence et pour une augmentation des salaires, de nombreux TER et RER sont annulés, un intercité sur deux et un TGV sur trois sont aussi supprimés. Les États-Unis parlent de frappe de légitime défense. Les États-Unis qui ont attaqué l'Iran pendant la nuit, un peu plus tôt, les Iraniens avaient visé et détruit un hélicoptère américain. Les Iraniens ont aussi visé une base américaine en Jordanie et à Bahreïn. Patrick Bruel sera présenté à un juge ce matin. Le chanteur peut être en garde à vue jusqu'à 8h30 environ. Patrick Bruel est accusé de viol et d'agression sexuelle par plusieurs femmes. Une nouvelle plainte va être déposée dans les prochains jours pour tentative de viol. C'est une comédienne de 46 ans qui accuse le chanteur. Et puis des vigilances orange concernant les feux de forêt. Météo France place l'Aude, l'Hérault, les Bouches-du-Rhône et le Var en alerte.

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1: Boston aux États-Unis va accueillir les Bleus aujourd'hui. C'est là que va s'installer l'équipe de France pour le Mondial de football qui commence demain. Les Bleus arrivent ce soir, heure de l'Hexagone, mais des membres du staff sont déjà sur place, Julien Froment, pour que tout soit fin prêt.
2: Hey, welcome to the Four Seasons Hotel Boss.
3: Depuis quelques jours, l'hôtel des Bleus, le Four Seasons, est une fourmilière. Située en plein cœur de la ville, face au Boston Common, le plus ancien jardin public des États-Unis, l'établissement privatisé s'est mis aux couleurs bleu, blanc, rouge. À l'entrée, le lobby a été décoré par la fédération, mais c'est surtout à l'étage que tous les espaces ont été réagencés avec l'arrivée du matériel.
4: On a fait partir un fret aérien le 27 mai. Ça a pris à peu près 3 semaines de préparation.
3: Juan Pérez est un des intendants des Bleus.
4: Moi, j'ai envoyé à peu près 2 tonnes de matériel pour la Coupe du Monde, rien qu'en équipement. Au deuxième étage, on a une grande salle où j'entrepose tout mon matériel et j'ai une autre petite salle à côté qu'on appelle la salle de flocage. Il n'y a que les maillots et les floqueuses, comme ça on ne se mélange pas. Moi, je dis que c'est un bordel organisé parce que je connais mon matériel par cœur, mais je sais que ça peut surprendre quelqu'un qui peut ouvrir la pièce et dire « Oh là, il y en a partout ».
3: 2 tonnes de matériel, 78 maillots par match pour les joueurs de l'équipe de France, sans compter les chaussettes et les crampons. Juste à côté de la salle de vie, c'est là où les joueurs prendront leur repas préparé par le chef cuisinier Xavier Rousseau. Et pour l'aider dans sa tâche, il pourra compter sur le personnel déjà présent à l'hôtel.
5: La chance qu'on a au Four Seasons, c'est qu'on a un chef qui est français aussi. Il va pouvoir m'accompagner sur la recherche produit, finir un peu la création des menus par rapport aux produits qu'ils ont, eux, autour de Boston.
3: D'ailleurs, le menu pour accueillir les joueurs tout à l'heure est déjà prêt.
5: Crudité, petite salade composée, de la viande, du poisson, de féculents. Et puis un buffet de desserts avec des fruits, petite panna cotta, des choses comme ça, assez light.
3: Autre corps de métier déjà sur place, les kinésithérapeutes. Guillaume Vassou est là pour aider les joueurs à digérer le décalage horaire et les 7 heures de vol.
6: Dans un premier temps, on va les laisser tranquillement s'installer. Après, le but, c'est de les remobiliser. Donc, on va mettre en place des séances de jeux un petit peu plus ludiques. Ils auront également balnéo pour profiter du bain froid, du jacuzzi.
3: Bien manger, bien dormir, voilà les clés pour que l'équipe de France aille le plus loin possible dans cette Coupe du Monde.
1: À France Info, reportage signé Julien Froment dans le QG des Bleus à Boston aux États-Unis. Demain, donc, place au sport avec le coup d'envoi de ce mondial. Mais pour le moment, aux États-Unis, ce qui fait beaucoup parler, c'est le côté plus politique et plus polémique avec, par exemple, cet arbitre somalien interdit d'entrer aux États-Unis. Ce joueur irakien aussi interrogé pendant des heures. Tout ça est une conséquence de la politique du président Trump qui a décidé, selon Jean-Baptiste Guégan, spécialiste de la géopolitique du sport, de faire de ce mondial une tribune politique.
7: Cette Coupe du Monde, ça va être une plateforme. Ça va être l'occasion pour lui de démontrer finalement que sa politique est efficace. C'est le meilleur moyen pour mettre en scène cette dernière, en oubliant les chances électorales des midterms de novembre. Ce qu'est en train de faire Donald Trump, c'est littéralement montrer au monde que sa politique est effective. Et s'il faut que ce soit outrancier, vulgaire et que ce soit mis en scène de cette manière, va aller plus loin. Et assez intéressant dans cette histoire, c'est que tout le silence de la FIFA, Gianni Infantino aujourd'hui, au lieu de prendre la défense de l'arbitre somalien, fait une chose, il a expliqué que les fans pourraient payer pour justement afficher leur nom sur les écrans des stades. Voilà la réaction de la FIFA. Je pense que ça dit beaucoup de choses.
8: La FIFA qui a annoncé que cette Coupe du Monde pourrait lui permettre d'engranger 11 milliards de dollars de recettes. Jean-Baptiste Guégan, c'est ça notamment qui explique que Donald Trump et la FIFA sont main dans la main, si l'on peut dire.
7: Alors Donald Trump, lui, l'impératif de rentabilité de l'événement, c'est pas du tout son problème. Lui, il est dans une démarche purement politique et médiatique. L'objectif, c'est faire un maximum de bruit, polariser finalement l'opinion et derrière récupérer les dividendes politiques de cet événement, tout en soignant son ego et en se mettant lui-même en scène. On l'a vu par exemple lors des NBA Finals, le match 3 des finales de basket au Madison Square Garden. Il est là d'abord pour se mettre en avant. Côté Infantino et côté FIFA, l'objectif, il est clairement économique et financier, c'est rentabilité, profitabilité. Et là, l'objectif, c'est de faire littéralement un maximum d'argent sur cet événement qui est devenu gigantesque, hein, 48 équipes, 3 pays. On n'a jamais vu une manifestation avec ces dimensions-là. Est-ce que c'est ce que les fans veulent? Quand on regarde finalement le coût par personne, on voit clairement que le compas, il va non pas vers le sport, le football et la qualité du jeu, le soin des spectateurs et des joueurs, mais vers le compte en banque finalement de la FIFA et sa capacité derrière à profiter de l'événement et du premier sport mondial.
8: Jean-Baptiste Guégan, pour revenir à cet arbitre somalien qui s'est vu refuser l'entrée aux États-Unis, est-ce qu'on a vu ce genre de choses, par exemple, au Qatar ou en Russie, pour ne citer que les deux dernières Coupes du Monde ?
7: Alors, j'ai envie de dire qu'au Qatar et en Russie, on avait déjà avalé beaucoup de couleuvres, on avait repoussé les limites de l'acceptable. Là, on a franchi un cap, c'est-à-dire que non seulement on interdit les officiels

0: qui sont validés par l'institution elle-même, qui ne négocient même pas pour eux. Et comme à chaque fois, ce sont les pays africains qui ont à payer la note. Hein. On rappellera que Sénégalais, Ivoiriens, mais aussi Congolais ont les pires difficultés pour entrer sur le territoire quand ils n'en sont pas carrément interdits. Ce qu'on voit derrière, c'est finalement une politique qui est clairement orientée vers l'argent. Et cette première, avec cet arbitre somalien, qui est pourtant l'un des meilleurs d'Afrique, hein, ça n'est que le début. Attendons que cette Coupe du Monde commence, le jeu va prendre le pas. Mais je pense qu'on n'est pas à l'abri de nouvelles choses étonnantes quand on verra ICE, la police anti-immigration américaine, tourner autour des stades. Je pense que ça va dire beaucoup de choses.
1: Vous l'évoquiez, on n'est pas sans doute au bout de nos surprises avec cette Coupe du Monde. ICE, la police de l'immigration, on le disait, sera présente aux abords des 11 stades américains de cette Coupe du Monde. Les supporters hispaniques haïtiens, notamment, ce sont eux qui ont à redouter le plus d'arrestations, d'expulsions.
0: Bah déjà, qu'on sache à l'avance que certains sont ciblés plus que d'autres, ça pose déjà un premier problème. Ensuite, dans une démocratie comme les États-Unis, le fait d'avoir ce type de rafle, parce que ça ressemble à ça, très honnêtement, c'est vraiment problématique parce que ça rappelle énormément de choses. Et puis, on l'a vu lors de la Coupe du Monde des clubs l'année dernière, on a vu que certains matchs avaient commencé en retard. On a vu, et on a eu depuis énormément de témoignages, justement d'hispaniques, à Miami et ailleurs, qui se plaignaient justement du risque et qui préféraient ne pas aller au stade de peur justement d'avoir à rencontrer ICE et de ne pas pouvoir profiter de leurs droits alors qu'ils sont en situation légitime et légale sur le sol américain. Aujourd'hui, le vrai problème, c'est ce que cette administration va faire avec cette Coupe du Monde. C'est une démonstration de force aussi de ce que l'administration Trump peut faire. Et je pense qu'elle n'a pas de limite. Et on le voit avec l'Iran, rupture d'équité. L'Iran a vu son camp de base déplacé au Mexique. L'Iran ne pourra pas reconnaître finalement les stades avant. Et on a la possibilité d'avoir un Iran-États-Unis en huitième de finale. Imaginez la situation. J'aimerais pas être à la place des joueurs iraniens. Ça pose beaucoup de questions et cette Coupe du Monde est probablement la plus politique et la plus polémique depuis très très longtemps. Le souci, c'est qu'on entend très peu de voix. Et ça, c'est surprenant. Souvenons-nous du bruit autour du Qatar ou même de la Russie. Aujourd'hui, Donald Trump fait peur. Et il a compris qu'en le mettant en scène, ça servait aussi ses intérêts.
2: Le spécialiste de la géopolitique du sport et enseignant à Sciences Po, Jean-Baptiste Guégan, qui répondait aux questions France Info de Victor Maté. Dans un instant, la playlist de Maureen Suignard qui nous emmène dans la cour de l'Élysée pour la fête de la musique. Ce sera après l'Actu Éco avec Emmanuel Cuny. Bonjour Emmanuel.
3: Bonjour à tous.
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2: Vous nous avez compilé l'info éco en trois titres. Emmanuel, on commence avec les arrêts maladie qui sont en forte hausse dans les entreprises depuis le Covid.
3: Oui, le taux d'absentéisme des salariés du secteur privé a fortement augmenté depuis 2000, particulièrement chez les cadres avec des arrêts plus longs et souvent liés à la santé mentale. C'est ce qui ressort d'une étude réalisée par le groupe de protection sociale mutualiste Malakoff Humanis. Alors cela représente une augmentation de 25,5% dans le privé précisément entre 2019 et 2025. Chez les salariés seniors, les arrêts s'allongent également sous l'effet du vieillissement et devant les troubles musculo-squelettiques et la traumatologie, les pathologies liées à la santé mentale constituent aujourd'hui le premier motif d'arrêt long, soit plus de 30 jours.
2: Le système de défense européen pourrait renaître grâce à Airbus.
3: Et oui, le SCAF, le projet d'avion commun européen du futur a été officiellement abandonné lundi par Paris et Berlin sur fond de désaccords persistants. Mais dès hier, le constructeur aéronautique européen a sorti de ses cartons un projet alternatif. Airbus compte former une alliance de 8 entreprises pour développer un avion de chasse de 6e génération. Baptisé Team Gen 6, l'alliance déjà formée virtuellement a envoyé le document fondateur au ministère allemand de la Défense et doit officialiser sa demande demain lors du salon de l'aéronautique ILA de Berlin. En plus d'Airbus, Team Gen 6 réunit le missilier européen MBDA et 5 entreprises allemandes.
2: Le groupe de cinéma indépendant MK2 va ouvrir son capital au grand public.
3: Oui, détenu aujourd'hui uniquement par la famille du réalisateur et producteur Marine Karmitz, le groupe entend lever des fonds pour financer notamment la transformation d'un de ses multiplexes à Paris et y créer un musée. MK2, qui gère le premier circuit de salles d'art et d'essai en France, souhaite ainsi lever entre 2,5 et 5 millions d'euros. Alors l'achat d'actions par tout public donc sera possible à partir de 100 euros, sans droit de vote dans les décisions stratégiques de l'entreprise, mais avec une rémunération promise entre 4 et 8% par an selon les performances de MK2 Cinéma.
2: Emmanuel, on va vous retrouver dans une demi-heure pour votre brief éco sur France Info.
3: Si la guerre au Moyen-Orient pèse sur le trafic

0: trafic aérien international, un secteur s'en sort plutôt bien, celui des jets privés. Et oui, face aux problèmes rencontrés par les grandes compagnies internationales, les petits avions d'affaires ont de plus en plus de succès. Patrons de grands groupes, sportifs et comédiens poursuivent leur voyage professionnel. L'activité des jets privés est plus intense que jamais.
1: Merci beaucoup Emmanuel Cuny. À 5h56, voilà la playlist de Maureen Suignard et 2000 places qui se sont arrachées hier soir.
2: Je ne vous emmène pas dans une salle de concert, mais dans la cour de l'Élysée. Puisque comme chaque année depuis l'élection d'Emmanuel Macron, la cour va se transformer en dance floor pour la fête de la musique le 21 juin prochain. 2000 places gratuites étaient donc disponibles hier à 18h. Elles sont parties en moins de 2h et la programmation a été dévoilée. Il y aura Céron que vous entendez ou encore...
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2: Monroe, qui a représenté la France à l'Eurovision cette année, elle succédera donc à tout un tas d'artistes qui se sont produits dans la cour d'honneur depuis près de 10 ans. Ça avait plutôt mal commencé, disons-le, en tout cas cela n'avait pas plu à tout le monde. En 2018, voici la première soirée électro à l'Elysée. Le palais présidentiel accueille des artistes branchés de la scène électro française. Ce soir-là, Chloé, Césaire, Kavinsky ou encore Buzzy P font vibrer le monde. Mais c'est le passage de Kid Ismaël qui fait réagir. Le DJ français mix sur les marches. Il porte un t-shirt où est inscrit « Fils d'immigrés, noir et pédé ». À côté de lui, des danseurs perchés sur des talons font du voguing, une danse issue des clubs de la communauté LGBT noire américaine, déferlante homophobe sur les réseaux sociaux et indignation aussi du côté de certains responsables politiques qui dénoncent une prestation inappropriée et vulgaire. Mais il y aura bien une deuxième édition. En 2019, la prog est 100% féminine.
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2: Il y avait notamment Brigitte, que l'on entend.
1: Hein.
2: Les années suivantes, pour Brigitte Macron, bien sûr, bien William. Sûr. Les années suivantes, l'événement s'ouvre aussi à des artistes internationaux et venant d'autres univers musicaux, comme Youssou N'Dour. Mais l'électro n'est jamais loin. Bon, si vous avez la chance d'avoir eu un billet, ce qui n'est pas le cas de grand monde, sachez que ça ne finit pas très tard, donc vous ne serez pas très, très fatigué le lendemain, extinction des feux à minuit. Emmanuel Macron ne devrait pas avoir de problème avec le voisinage pour cette dernière fête de la musique à l'Elysée.
1: Merci beaucoup Maureen Suignard pour la playlist. Ça ne doit pas être simple hein, quand même de danser sur le gravier de la cour de l'Elysée. Le moonwalk, ça ne doit pas être facile. Allez, la météo de Christine Peña.
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1: Surtout s'il pleut. En tout cas, aujourd'hui, Christine, il fait frais, gris et même pluvieux.
5: Oui, oui, oui. Parfois, nous avons des pluies. Alors, ce matin, elles sont plutôt cantonnées vers les côtes, Atlantique, Manche. Et puis également sur le nord-est, hein, entre Paris, la Champagne, ça va se décaler vers la Lorraine. D'ailleurs, là où il pleuvra le plus cet après-midi, c'est vraiment entre l'Alsace et la Franche-Comté. Nous avons des orages qui sont possibles, la Lorraine également. Et puis, entre la Champagne et la frontière belge aussi, un orage pourrait se balader cet après-midi. Des averses qui vont se multiplier sur la moitié nord. Sur l'Aquitaine aussi, moins d'averses. Mais le risque est toujours là, jusque sur les Pyrénées. Et puis le combo gagnant, c'est soleil et vent. Et là, le vent chasse les nuages. C'est autour de la Méditerranée que vous aurez un ciel tout bleu. Alors en Corse, sur le relief, vous n'êtes pas à l'abri d'une petite averse, mais pas grand-chose. Et puis toujours de la chaleur là, sur le sud-est. Hein, 30 degrés à Ajaccio contre 15 à peine à Cherbourg, 17 à Rouen, 18 à Lille et 19 à Paris.
1: Merci beaucoup Christine Peña. Je sais que vous connaissez bien la cour de l'Elysée, Jérôme, quand vous étiez journaliste politique, mais je ne suis pas sûr que vous soyez dandiné hein, dans la
6: je
1: cour.
6: Je n'ai jamais, non, non, jamais de Wimbledon dans la cour de l'Elysée. Merci à vous William Guécosta. On se retrouve tout à l'heure pour le journal de 6h. Bonjour à Christine Peña, Solène Cresson, Maureen Suignard, toute l'équipe de l'Info est là pour vous accompagner. C'est le 6-9 qui commence, il est 6h.
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6: Et à la une de votre journal, Solène Cresson, les États-Unis qui ont repris leur frappe cette nuit sur l'Iran.
8: Après 2 mois de trêve, l'armée américaine assure avoir accompli une série de frappes en représailles d'une attaque contre un hélicoptère américain. Les gardiens iraniens assurent avoir tiré eux aussi. Le gouvernement présente ses premières propositions face à l'immense émotion de l'affaire Liana. Vous entendrez aussi la détresse d'une mère, celle de l'enfant qui a porté plainte l'été dernier contre Jérôme Barella. Paris promet la transparence face au scandale du périscolaire. 132 animateurs suspendus, une commission d'enquête indépendante.

0: indépendante lancée. À rebours des rideaux qui se baissent, Mango va rouvrir 45 nouveaux magasins de vêtements en France. Et puis contre la triche au bac, on vous explique comment vont fonctionner les détecteurs d'ondes dans les salles d'examen.
1: Très belle journée sur France Info.
0: Le pétrole américain venait de baisser de 5% sur les marchés avec les espoirs d'un accord États-Unis-Iran. Mais quelques heures plus tard, et après deux mois de trêve déjà bien fragile, les États-Unis ont annoncé des frappes contre l'Iran. Frappes proportionnées, selon les mots de l'armée américaine. Nicolas Théillard, ces bombardements sont une réponse à une attaque sur un hélicoptère américain abattu au-dessus du détroit d'Ormuz.
2: La réponse doit être forte et très puissante. Voilà ce que disait Donald Trump hier soir à un journaliste, quelques minutes seulement avant le déclenchement de ses représailles. Les États-Unis ont ciblé des installations militaires dans le sud de l'Iran, tout près du détroit d'Ormuz, la même où un hélicoptère Apache, modèle de pointe de l'armée américaine, avait donc été détruit la veille. Malgré son désir évident d'en finir avec un conflit de plus en plus impopulaire dans son pays, le président américain pouvait difficilement laisser passer l'agression sans réagir. Pas question d'être en position de faiblesse en pleine négociation. Nous préférons le langage diplomatique, mais nous parlons aussi d'autres langues, lui a répondu cette nuit le ministre iranien des Affaires étrangères, semblant jouer avec les nerfs de l'impatient milliardaire. Regain de tension, important, mais est-ce qu'il signifie la reprise de la guerre? Pas nécessairement. Hier matin encore, Trump disait mener ses derniers efforts en vue d'un accord. La chaîne CNN a fait le décompte, c'est la 38e fois en moins de deux mois qu'il affirme être à deux doigts de signer.
0: Nicolas Théillard, après des bombardements réciproques aussi entre Iran et Israël en début de semaine, les frappes israéliennes sur le Liban, elles ne cessent pas. Trois morts près de Tyr, dans le sud du pays.
1: Il est 6h03 sur France Info. Les moyens accordés à la justice sont le cœur du problème de l'affaire Liana.
0: Ces mots sont ceux de l'avocat de la famille de la collégienne tuée dans le Gers. Il tense l'exécutif qui refuse, lui, de parler de moyens. Jérôme Barella, le principal suspect, faisait l'objet de plusieurs procédures avant le meurtre de Liana. Il n'a jamais été entendu par les enquêteurs et c'est bien ce que compte dénoncer la mère de la petite Rosa. C'est cette petite fille de 10 ans qui a porté plainte contre ce même Jérôme Barella l'été dernier pour viol. Sa mère donc veut porter plainte contre l'État pour faute lourde et pour elle la justice n'a pas fait son travail. Elle s'est exprimée au bord des larmes en conférence de presse hier après-midi.
3: Tous les lundis matin, le temps que ma fille elle était chez le psychologue, moi j'appelais la gendarmerie. Et chaque fois, j'ai eu des réponses. L'affaire, il est en cours. Mais je suis la maman de victime. Il n'était pas entendu, il n'était pas convoqué. Et la dernière fois que j'ai appelé, ils m'ont dit si je continuais à harceler, ils m'ont fait porte-plainte. Pour moi, ce n'est pas une réponse.
0: La mère de la petite Rosa, hier en conférence de presse, l'immense émotion suscitée par cette affaire Liana a poussé hier le gouvernement à présenter des solutions face aux violences sexuelles sur les enfants. Le Premier ministre propose de renforcer les peines pour les violeurs en série sur mineurs. Il demande à ce que les actes d'enquête soient effectués dans un délai maximal de 3 mois après la plainte. Le gouvernement veut aussi rouvrir le débat sur les délais de prescription, aujourd'hui de 30 ans. Et c'est dans ce contexte que le maire de Lens interpelle le rectorat sur une enquête visant un ancien enseignant pour consultation pédopornographique. Sylvain Robert écrit en effet que plusieurs familles lensoises ont reçu un courrier du ministère de l'Intérieur qui évoque une enquête en cours pour des faits de violence sur mineurs par un professeur qui a enseigné sur le territoire entre 2009 et 2025. Il déplore de ne pas en avoir été informé.
1: Et face au scandale des violences sexuelles dans le périscolaire, la ville de Paris promet la transparence.
0: Le maire Emmanuel Grégoire a dévoilé de derniers chiffres hier. 132 animateurs suspendus depuis le début de l'année sur les 14 000 que compte la ville. Des chiffres qui ne rassurent pas Elisabeth Gutmann, cofondatrice du collectif SOS Périscolaire.
4: Honnêtement, il y a des moments où on se sent effrayé de se rendre compte qu'il y a autant de cas de pédocriminalité dans le périscolaire parisien. Et puis se dire que là, il est urgent, c'est pas seulement des suspensions qu'il faut faire. Il est urgent de corriger tout ce qui dysfonctionne dans le périscolaire parisien, de mettre en place des choses, pas seulement des suspensions. Une suspension, c'est déjà trop tard en fait. C'est-à-dire qu'il y a eu une alerte. Donc pour des faits graves qui ont été commis, et donc c'est déjà trop tard. Là, il faut mettre des choses en amont, il faut augmenter les équipes, il faut mettre des brigades de contrôle, il faut améliorer les formations, faire des formations de détection aux signaux faibles, des formations aux violences sexistes et sexuelles. Il faut mettre en place un certain nombre de mesures qu'on réclame depuis des années et qui pour l'instant ne sont pas en place.
0: Elisabeth Gutmann, cofondatrice du collectif SOS Périscolaire, une commission d'enquête indépendante va être lancée par la mairie de Paris. Elle sera présidée par Antoine Garapon, ancien juge des enfants et ancien membre de la commission sur les abus sexuels dans l'Église. Il aura passé 48 heures en garde à vue. Patrick Bruel doit être présenté à un juge ce matin en vue d'une possible mise en examen. Le chanteur est interrogé par les enquêteurs depuis lundi matin sur les cas de 13 femmes qu'il accuse de viol ou de violences sexuelles. Depuis, 3 nouvelles plaintes pour viol ont été annoncées. Une journée pas simple sur les rails avec une grève intersyndicale lancée par la SNCF. Beaucoup d'annulations en région sur les TER. La moitié des intercités restent à quai. Il y aura 2/3 des TGV en circulation. Les 4 syndicats majoritaires ont des revendications multiples, dont des hausses de salaire. Ils dénoncent aussi un mal-être des cheminots depuis l'ouverture à la concurrence. La direction a fixé une date de discussion dans 2 semaines, le 23 juin. Trop éloigné, disent les syndicats.
1: Voilà une nouvelle qui détonne dans un contexte très difficile pour l'habillement.
0: Oui, Mango, la marque de vêtements espagnole, va ouvrir 45 magasins en France, 700 emplois d'ici à 2028, Agnès Soubiran.
5: 15 nouveaux magasins par an, 15 employés par boutique et l'installation dans une dizaine de communes où la marque n'est pas encore présente, notamment dans quelques grandes villes. La stratégie a été longuement travaillée. Il s'agit de compléter l'offre actuelle, 250 points de vente qui emploient 1700 personnes, en majorité dans des villes petites ou moyennes. Si le groupe peut se permettre cette expansion à contre-courant de la tendance actuelle dans l'habillement, c'est en raison de bons, voire de très bons résultats. L'enseigne catalane, créée en 1984, a enregistré l'an dernier des bénéfices en hausse de 11% avec un chiffre d'affaires qui frôle les 4 milliards. Alors on est très loin des résultats de Zara ou H&M, mais les ventes, notamment sur Internet, marchent très bien. Ni fast fashion, ni premium, la marque a su trouver un positionnement milieu de gamme avec un rapport qualité-prix qui fonctionne. Ces ouvertures sont enfin une bonne nouvelle pour les centres-villes et les centres commerciaux dans la lutte contre les vitrines vides.
0: Agnès Soubiran, le bac français débute demain pour les élèves de première et bien sûr il est interdit de tricher, sauf qu'avec des appareils toujours plus connectés, des systèmes toujours plus ingénieux, le ministère de l'Éducation nationale a décidé de distribuer des détecteurs d'ondes pour certaines salles d'examen, comme ici à Poitiers. Théo Metton-Régimbault, comment ça fonctionne ?
6: Des détecteurs pour traquer les tricheurs. Ils sont déployés partout, selon le rectorat qui confirme en avoir reçu. Le principe est simple. Pierre Alix, proviseur de lycée à Châtellerault et secrétaire académique du syndicat des proviseurs.
7: Alors c'est simplement un détecteur qui vous signale que des ondes sont émises, tout simplement.
6: Et si ça bipe, c'est que quelque chose cloche.
7: Ah non, ça n'est pas normal puisqu'il est demandé aux candidats, si vous voulez, de mettre leur téléphone soit sur arrêt, soit sur mode avion et puis de ne même pas les conserver avec eux, mais de les placer dans un sac qui est placé à l'entrée de la salle d'examen. Normalement, ils ne doivent pas avoir les candidats d'appareils connectés sur eux.
6: Des équipements efficaces pour lutter contre la triche, selon Pierre Alix.
7: Parce que c'est dissuasif. Voilà, c'est dissuasif. Dès lors que les candidats savent que vous êtes équipés de ce matériel, ça dissuade d'utiliser ses montres et ses téléphones.
6: Car on le rappelle, si vous êtes pris en train de tricher à un examen, vous risquez une interdiction de vous présenter pendant 5 ans et parfois même une lourde amende, voire une peine de prison.
0: Théo Metton-Régimbault ici, Poitou. Pour France Info, trichez pas.
1: Non, et gardez Jérôme. Vos bonnes ondes. Oui. Solène Cressant, on a besoin de vous à 6h30 tout à l'heure. Christine Peña, à 6h09, la météo, c'est toujours l'été en Méditerranée.
0: Ah bah, il a triché, il a regardé mes cartes. Ouais. Bah oui, c'est le seul endroit effectivement où on a du soleil avec du vent en revanche. Et de la chaleur jusqu'à 30 degrés à Ajaccio, 27 à Montpellier, Nîmes, Marseille, Toulon, Nice, partout ailleurs, nous avons des nuages. Et des nuages qui donnent parfois des averses. Alors sur l'Aquitaine, les Pyrénées, mais surtout la moitié nord avec une petite tendance orageuse là entre la Lorraine et la Champagne jusqu'à la frontière belge pour cet après-midi. Les températures, bon là, ça vole pas haut. 16 degrés à peine au Havre, 15 à Cherbourg, 17 à Rouen, 18 à Lille, 19 à Paris.
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0: We'll be right back.
1: À 6h11, quelques rendez-vous sur France Info, les suites de l'affaire Liana, le quotidien d'une enquêtrice surchargée, contrainte de trier entre les victimes, témoignages édifiants dans une dizaine de minutes. Mais tout de suite, l'info de la nuit, les États-Unis ont donc mené des frappes en Iran.
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1: Et un premier invité sur France Info, nous sommes avec Sébastien Boussois, bonjour.
13: Bonjour à vous.
1: Chercheur en sciences

0: pour l'administration en cours, c'était de frapper pour se venger effectivement de cet hélicoptère qui avait été abattu. Vous savez ô combien, c'est pareil pour les Israéliens, c'est pareil pour les Français au fond, la symbolique même d'un avion ou d'un hélicoptère qui est abattu avec son équipage à bord est évidemment extrêmement importante. Vous avez des fois des Israéliens qui mènent des opérations pour récupérer un soldat. Vous avez eu des Américains qui en 1993 ont mené une opération aussi à Mogadiscio pour récupérer un soldat. Donc mort ou vif, en tout cas, la symbolique même de l'avion ou de l'hélicoptère qui est abattu, il faut se venger. Quand vous parlez effectivement de retenue, je crois que Donald Trump a voulu aussi évidemment montrer, entre guillemets, l'exemple à Benjamin Netanyahu, parce que dans leur situation et dans leur relation extrêmement compliquée, pendant que Benjamin Netanyahu considère qu'il doit aller jusqu'au bout de la guerre, quitte à mettre en péril, ou surtout d'ailleurs pour mettre en péril en fait les négociations qui sont en cours, parce qu'il ne veut pas négocier avec la République islamique. Donald Trump, lui, de toute façon, est empêtré là-dedans et doit négocier avec cette République. Donc c'est pour ça qu'il est modéré.
1: Du point de vue de l'Iran, qu'est-ce qui explique qu'il s'en soit pris à un hélicoptère américain au risque de faire repartir cette guerre ?
0: Écoutez, les accidents ou les actes symboliques qui peuvent être menés ont un rôle extrêmement puissant pour rappeler que le rapport de force serait en leur faveur et les Américains font la même chose. Après, évidemment, la question est de savoir où étaient ces hélicoptères, la question de l'espace aérien, la question d'Oman ou des détroits d'Hormuz et des frontières des différents pays. En tout cas, il est clair que cela peut évidemment ne faire que contrarier et retarder l'aboutissement de négociations, mais qui vous dit qu'en fait l'objectif des Iraniens, le régime iranien ne voulant pas dire grand-chose, mais avec toutes les différentes tendances qu'il y a à l'intérieur même de ce nouveau régime iranien bicéphale ou multicéphale, personne ne peut savoir si des factions ne cherchent pas non plus aussi à contrecarrer la possibilité d'une négociation et d'un accord.
1: Cela montre en tout cas, Sébastien Boussois, et c'est ma dernière question, à quel point la trêve est à la merci, pour reprendre votre mot, d'un accident ?
0: Évidemment, la trêve en elle-même ne veut pas dire grand-chose, pas plus que ce fameux cessez-le-feu, en tout cas de manière globale. Il est, si je puis dire, respecté. Ça veut dire qu'il n'y a pas d'engrenage. Par contre, des accidents qui se multiplient à l'intérieur même d'une trêve ou d'un cessez-le-feu, ils sont effectivement, pardonnez-moi l'expression, légion. Mais je crois que les parties savent aussi que ça coûterait plus cher de revenir à un conflit global. Donc, on peut aussi évoluer vers une forme de normalisation d'une situation entre cessez-le-feu, entre gel, entre trêve, comme vous l'appelez, les mots ne manquent pas. Et puis ça permet aussi à Donald Trump de poursuivre cette guerre, parce que le mot même de guerre contrecarrait ses plans par rapport au Congrès, qu'à partir du moment où vous changez un peu les termes, où vous mettez dans une logique de négociation, vous n'êtes plus totalement dans la guerre. Et ça permet aux partis de gagner du temps et d'espérer pouvoir enfin peut-être tourner la page de ce conflit qui a maintenant presque plus de 100 jours depuis le 28 février dernier.
1: Merci Sébastien Boussois. Je rappelle que vous êtes chercheur en sciences politiques, rédacteur en chef de la revue PAN et auteur de Donald Trump, retour vers le futur aux éditions Mareuil. Parallèlement, l'escalade se poursuit au sud Liban et là-bas les civils subissent directement cette guerre. Ils entendent chaque jour les bombardements des village libanais dynamité, des tirs de roquettes du Hezbollah pro-iranien. Plus d'un million de personnes ont subi ces dernières semaines un déplacement forcé. Certains tiennent à rester coûte que coûte. Arthur Saradin s'est rendu pour France Info au pied du Golan, à 1 kilomètre de la frontière avec Israël, où quelques Libanais tentent encore de vivre sur la ligne de front.
2: C'est sous le bruit de l'aviation israélienne que Hosni, il nous accueille à Kfar Chouba. Quand on lui fait remarquer, il hausse les épaules. C'est un bruit qu'il entend toute la journée.
3: La nuit, le bruit est encore plus fort. Les trois quarts des gens ne dorment pas avant 2h du matin.
2: On marche avec lui sur la place du village, en tout cas ce qu'il en reste. Dans cette petite localité sunnite, la plupart des habitants sont restés, mais tout le quartier autour de nous a été rasé.
3: Ici, il y avait la mosquée. Ici, la municipalité. 3 étages bombardés. Si on n'arrive pas à avoir la paix, qu'on ait au moins la sécurité. Nous avons besoin de quelqu'un qui nous protège ici, au minimum. L'État a disparu alors qu'il doit avoir une place ici, un rôle, avec les forces de sécurité, l'armée libanaise, voire des forces internationales. Sans ça, vous voyez ce qui est devenu Khiyam à côté ?
2: La ville de Khiyam, Hosni la montre du doigt, elle est très...

0: Très proche, elle a été complètement détruite et pourtant, on entend les combats, les tirs et les dynamitages.
1: Le bombardement est tombé derrière les arbres.
0: Justement, on s'est un peu rapproché, on est à Rachaya dans le village voisin, avec sa mère, il est secouriste. Il regarde justement le passage devant nous à Riyam, des chars israéliens qui soulèvent la poussière.
1: Comme les jeeps qui traversent le Sahara, ils n'arrêtent pas de faire des allers-retours. Peut-être qu'ils s'entraînent pour le rallye Dakar. Le problème ici, c'est que le danger du front est partout et il est devenu aléatoire. Tout le monde est en danger, même chez nous. Un secouriste a été tué alors qu'il rentrait chez lui depuis le poste. Et plusieurs fois, on a déjà reçu des appels israéliens pour nous ordonner de partir ou pour nous menacer de ne pas accueillir des déplacés chez nous.
0: Il est 17h, les habitants rentrent chez eux, ferment les portes. La nuit va tomber et c'est d'après eux à ce moment-là que les bombardements deviennent plus violents et plus risqués.
2: Arthur Saradin dans le sud du Liban pour France Info.
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2: À suivre les suites de l'affaire Liana, le quotidien d'une enquêtrice surchargée et contrainte de trier entre les victimes. C'est juste après l'info en une minute, 6h18. Et à la une, Maureen Suenier, cette reprise des hostilités au Moyen-Orient.
4: Les États-Unis ont accusé l'Iran d'avoir abattu un hélicoptère. L'équipage va bien, mais l'armée a donc mené ensuite des frappes en Iran. Des frappes dites défensives. Les Iraniens ont, eux, lancé des drones sur des bases américaines en Jordanie et à Bahreïn. Le Premier ministre met en avant plusieurs propositions dans le sillage de l'affaire Liana, du nom de cette petite fille tuée dans le Gers. Sébastien Lecornu souhaite que les violeurs en série de mineurs puissent être condamnés à la perpétuité. Il demande aussi à ce que les actes d'enquête soient effectués dans un délai maximal de 3 mois lorsqu'il est question de crimes contre les enfants. Des mesures qui seront intégrées dans le projet de loi sur la protection des enfants examiné par le Parlement le 15 juillet prochain. À Paris, ce sont plus de 130 animateurs périscolaires qui ont été suspendus depuis le 1er janvier, dont 52 pour suspicion de violences sexuelles ou sexistes. Annonce du maire de la ville, Emmanuel Grégoire, qui dit aussi qu'il va installer une commission d'enquête indépendante chargée d'examiner ce qu'il s'est passé à la ville ces 10 dernières années. Et puis la grève des cheminots va fortement perturber le trafic régional des trains aujourd'hui. Au niveau national, un TGV sur 3 circuleront et un intercité sur 2.
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2: Ce témoignage ce matin, alors que le ministre de la Justice, Gérald Darmanin, a pointé la responsabilité individuelle dans l'affaire Liana, témoignage d'une policière spécialisée dans les violences faites aux mineurs et qui parle sans détour de la difficulté pour les enquêteurs de traiter les dossiers qui s'accumulent. Bonjour Yannick Falt.
5: Bonjour.
2: Le service police-justice de France Info. Cette policière que vous avez interviewée a tenu à garder l'anonymat pour conserver sa liberté de parole. Son récit est absolument édifiant.
5: Oui, c'est un quotidien fait d'urgence, de saturation et de frustration que décrit cette policière, enquêtrice dans un groupe spécialisé sur les mineurs dans une ville moyenne.
6: Avant, on avait à peu près entre 30 et 60 dossiers par personne. Là, dans notre brigade, on est à 150 dossiers par personne. On n'est pas les pires, certains commissariats ont beaucoup plus de dossiers encore. C'est des dossiers qu'on n'est pas en capacité de tout traiter. Il y en a trop. J'ai une collègue la semaine dernière qui nous disait en fait, c'est comme si on était un médecin et qu'on avait 3 arrêts cardiaques en même temps.
5: Des policiers urgentistes, donc, qui, comme les médecins pendant le Covid, sont contraints à l'impensable, procéder à des tris de victimes.
6: Nous, notre choix, en fait, c'est quand la victime est toujours en contact de son auteur. C'est le critère où on se dit que le risque, il est le plus important. Mais malheureusement, des dossiers comme Liana, on en a certainement tous dans nos portefeuilles qui peuvent, à un moment donné, finir en drame.
2: Des drames et une difficulté supplémentaire pour ces policiers. Yannick, le contact avec les familles.
5: Effectivement, c'est l'autre question que se pose souvent cet officier de police judiciaire. Comment trouver les mots pour parler aux victimes et à leurs familles ?
6: On a aussi la charge mentale des victimes qui nous recontactent. Et c'est normal parce qu'elles veulent savoir où on met leur dossier. Sauf que les délais sont vraiment très très importants. C'est compliqué en fait. On leur explique qu'on est surchargé de travail. Mais pour une victime, c'est son dossier qui compte, ce qui est normal. Les victimes n'ont pas à subir non plus nos difficultés.
5: Et vous comprenez la colère parfois de ces familles de victimes ?
6: Bien sûr. Déjà, nous, ça ne nous satisfait pas. Donc, quand on est directement concerné, évidemment. Parfois, on entend dans la presse que le policier ne croit pas les victimes ou des choses comme ça. C'est pas vrai du tout, c'est juste qu'on n'est pas en capacité de traiter comme on aimerait le faire, en tout cas. On se met nous-mêmes une pression pour essayer d'en faire le plus possible, au détriment parfois de notre santé, évidemment.
2: Cette policière spécialisée sur les violences contre les mineurs, notamment sexuelles, pointe donc le manque d'effectifs pour traiter tous les dossiers, mais pas seulement.
5: Oui, car il y a la lourdeur de la procédure qui est souvent dénoncée par les policiers, mais aussi des problèmes informatiques.
6: On a un logiciel de procédure qui est complètement obsolète, qui fonctionne mal. On passe beaucoup de temps à manipuler le logiciel plutôt qu'à enquêter concrètement. Lorsqu'il y a eu la réforme de la garde à vue, notre logiciel a été mis à jour un an après. Ce qui fait qu'on devait faire un autre PV en plus du PV de garde à vue pour que ce soit conforme au texte.
5: Face à cette réalité, pas question pour cette enquêtrice de pointer des responsabilités individuelles. Trop facile, dit-elle, de s'en prendre au magistrat.
6: On ne peut pas mettre une responsabilité sur un policier, un gendarme ou un procureur qui avait le dossier. C'est le système qui ne fonctionne pas et qui ne peut pas fonctionner. C'est l'ensemble des tribunaux et des commissariats et des gendarmeries qui croulent en fait sous les dossiers, contre les personnes, mais aussi contre les biens. Je ne sais pas combien il y a de procédures en attente, mais c'est énorme en fait.
5: Le chiffre est effarant, il y a près de 3 millions de plaintes en stock selon le ministre de la Justice, c'est 1 million de plus qu'il y a 3 ans.
2: Merci pour ce témoignage Yannick Falt, service police-justice de France Info. 6h23, bonjour Emmanuel Cuny.
7: Bonjour à tous.
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2: Et si la guerre au Moyen-Orient pèse sur le trafic aérien international, il y a un secteur, Emmanuel, qui s'en sort plutôt bien. C'est celui des jets privés.
7: Et oui, ces petits avions capables de transporter femmes et hommes d'affaires en ignorant les contraintes des lignes commerciales assurées par les grandes compagnies classiques. Alors depuis le déclenchement de la guerre au Moyen-Orient, les prix du pétrole s'envolent, ce qui fait flamber évidemment les prix du kérosène, le carburant pour avions, ce qui contraint certaines compagnies, aussi grandes soient-elles, à réduire leur programme et voire annuler des vols.
2: Un handicap pour le monde des affaires qui, lui, ne s'arrête pas de tourner.
7: Et oui, alors la clientèle business est toujours au rendez-vous, malgré les conflits géopolitiques, les décideurs continuent de parcourir la planète pour signer, pour conclure leurs contrats. Et ce ne sont pas les seuls. Sportifs et célébrités sont également très mobiles de par leur métier et doivent continuer de pouvoir se déplacer dans le monde. D'où une activité accrue pour ces petits avions aux capacités d'embarquement réduites, mais qui assurent, eh oui, le service.
2: Pourtant, ces appareils consomment également du carburant issu du pétrole et sont donc soumis aux mêmes pressions sur les prix.
7: Oui, mais les clients ne sont pas les mêmes que ceux des grandes lignes commerciales. Eh oui, ils n'hésitent pas à mettre plus de moyens pour assurer leur transport. 1000 ou 2000 euros de plus par billet ne les arrêtent pas. Au point d'en devenir d'ailleurs une question sociétale. C'est ce que les économistes appellent l'économie en K, la 11e lettre de l'alphabet.
2: Alors pourquoi une économie en forme de K ?
7: Eh bien écoutez, le concept est très simple. Il s'explique par les deux barres, les deux branches de la lettre qui partent dans des directions opposées. Fermez les yeux, imaginez la lettre K. Une barre part vers le haut, une autre vers le bas. Dès lors, vous avez tout compris à ce modèle économique que représente la lettre. La barre du haut incarne les voyageurs qui ont les moyens de se payer un déplacement coûte que coûte, hommes d'affaires, sportifs, célébrités, ménages aisés. Et puis l'autre, la barre du K qui part vers le bas, eh bien, symbolise les classes moyennes et populaires contraintes de réduire leur voyage pour des raisons de coût et de pouvoir d'achat. Un seul exemple, autre que les dirigeantes et dirigeants de grandes multinationales, chez certains opérateurs de jets privés, les réservations liées au Festival international du film de Cannes ont augmenté de 25% cette année par rapport à 2025. Peu importe les conflits géopolitiques, les affaires sont et restent les affaires.
2: Des chiffres et des lettres ce matin dans le Brief Éco d'Emmanuel Cuny.
4: Il est 6h26. Sur France Info et il fait 16 à Avignon.
2: Bientôt chez vous ce matin en Corée du Sud. Bonjour Yann Rousseau.
9: Bonjour.
2: La Corée du Sud qui vient d'annoncer un grand plan de prévention des suicides pour les jeunes. Le gouvernement veut placer des conseillers spécialisés dans toutes les écoles du pays et va même jusqu'à faire appel à l'intelligence artificielle.
9: Oui, la Corée du Sud fait face à une forte hausse du nombre de suicides chez ses adolescents. Actuellement, le suicide est la première cause de mortalité chez les jeunes scolarisés dans le pays. Le taux approche les 10 suicides pour 100 000 enfants. C'est énorme, c'est deux fois plus qu'en France. Même à l'échelle des pays de l'OCDE, c'est-à-dire globalement tous les pays développés de la planète, la Corée du Sud affiche le taux de suicide le plus élevé chez les moins de 30 ans. Les psychologues avancent plusieurs raisons pour expliquer cette détresse d'une partie de la jeunesse coréenne. Il y a bien sûr l'énorme pression scolaire, avec un système éducatif très angoissant qui est tourné vers la réussite à un seul grand examen. Mais ce n'est pas tout. Il y a aussi le harcèlement dans la vraie vie ou sur les réseaux sociaux, où il y a une culture nocive de la comparaison. Et comme partout aussi, des problèmes de communication avec la famille et peut-être un défaut des institutions à repérer les premiers signes de mal-être.
2: Et c'est à ça que voudrait s'attaquer le gouvernement avec ce nouveau plan ?
9: Exactement. L'idée, c'est d'essayer de diviser par deux en 10 ans ce taux de suicide chez les ados. Le gouvernement veut surtout mettre l'accent sur la détection des détresses et la prévention. Donc, il va utiliser beaucoup plus l'intelligence artificielle. D'abord, pour traquer sur Internet, notamment sur les réseaux sociaux, les posts qui pourraient inciter au suicide, mais qui n'utiliseraient pas les mots normalement repérés par des adultes, mais plutôt des expressions ou des codes connus par les jeunes. Cette surveillance par l'IA pourra aussi se faire directement sur les communications des jeunes, pour là aussi repérer le plus tôt possible des signes qui révèlent une crise profonde, et des adultes de l'entourage de l'enfant seront ainsi alertés.
2: Et ça se passera à l'école ?
9: Alors, le gouvernement coréen veut mobiliser plusieurs institutions, mais notamment beaucoup plus les écoles. Il va former les enseignants et les personnels à mieux interpréter certains comportements. Puis, il va aussi détacher un conseiller dédié dans chacune des écoles du pays. Et ces psychologues pourront, pour la première fois, intervenir auprès des enfants et leur proposer des soins sans l'accord des parents. Car dans beaucoup de cas, les parents refusent d'accepter le fait que leurs enfants ont des pensées suicidaires. Ou alors, les enfants eux-mêmes peuvent avoir peur d'en parler à leurs parents.
2: Et bientôt chez vous, en Corée du Sud ce matin. Merci Yann Rousseau. La météo et un nouveau journal à suivre.
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2: Et le temps reste contrasté, Christine Peña.
4: Mais oui, entre la Méditerranée, surtout, le soleil, le vent également persiste. La chaleur aussi, jusqu'à 30 à Ajaccio, 27 du côté de Montpellier, de Marseille et de Toulon. Alors qu'ailleurs, on a des nuages, des pluies qui vont ponctuer notre journée. Alors, sur l'Aquitaine, elles sont peu nombreuses. Sur les Pyrénées, elles peuvent également se produire. Mais c'est surtout sur la moitié nord. Et les pluies les plus costauds, avec parfois de l'orage, concerneront alors la Franche-Comté, l'Alsace, la Lorraine, mais également la Champagne et à proximité avec la frontière belge. C'est là où il devrait pleuvoir le plus. Au niveau des températures, on reste en dessous sur cette moitié nord. 19 à Paris, on devrait avoir 23 à cette époque de l'année. 17 à Rouen et un petit 15 pour Cherbourg.
2: Merci Christine Peña. À Mexico, des manifestants tentent de bloquer le stade où doit se tenir demain le match d'ouverture du Mondial. C'est la une du journal des sports. Juste après le journal de 6h30. Solène Cressant.
14: Emmanuel Macron et une partie de l'exécutif refusent de parler d'un problème de moyens sur l'affaire Liana. Cette collégienne de 11 ans retrouvée morte la semaine dernière dans le Gers alors que le principal suspect était visé par plusieurs procédures sans jamais avoir été inquiété. L'exécutif cherche tout de même à répondre à la colère, à l'émotion très vive d'une grande partie de la population. Avec de premières mesures proposées hier à l'Assemblée nationale, Hélène Terzian.
15: La perpétuité possible pour les violeurs en série sur mineurs, une mesure de fermeté forcément bienvenue pour le RN et l'un de ses députés, Michael Taverne.
16: Cela fait des années que nous proposons de rétablir la perpétuité réelle. Aujourd'hui, je pense que les Français sont à bout de ce laxisme judiciaire et il faut absolument préserver l'intégrité physique, notamment la protection des enfants.
15: Le Premier ministre a laissé entendre que cette proposition pourrait être étendue aux victimes majeures. Ça va dans le bon sens, estime la députée. députée MoDem Perrine Goulet.
17: Moi, je suis pour cette circonstance aggravante de sérialité qui puisse emmener jusqu'à la perpétuité. Parce qu'à un moment, il n'est pas logique. Et comment on va pouvoir dire après aux gens que vous avez été condamné pour un, mais faites-en 40, de toute façon, vous aurez la même peine. À un moment, non.
15: L'idée d'une aggravation des peines, c'est pourtant loin d'être l'urgence, regrette la députée insoumise, Gabrielle Catala.
18: Ce qui compte, c'est qu'il y ait des enquêtes, que les plaintes soient prises en compte. Mais ce que demandent les associations féministes, c'est 3 milliards pour lutter contre les violences sexistes et sexuelles. Ce ne sont pas des aggravations de peines.
15: Les moyens accordés à la justice sont le vrai cœur du problème, affirmait hier l'avocat des parents de Liana.
4: Hélène Terzian, Jérôme Barella, le principal suspect du meurtre de Liana, est lui incarcéré au centre pénitentiaire de Mont-de-Marsan et il est à l'isolement. Pendant quelques heures, les États-Unis ont frappé l'Iran. Cette nuit, frappe proportionnée, selon les mots de l'armée américaine, qui voulait une réponse forte à une attaque sur un hélicoptère américain abattu au-dessus du détroit d'Ormuz. Donald Trump, le président, promet toujours lui un accord. L'Iran a répliqué à ces frappes américaines en visant des bases américaines en Jordanie et à Bahreïn. Des scènes d'émeutes à Belfast, en Irlande du Nord, la nuit dernière. Plusieurs centaines de manifestants ont bloqué des routes, mis le feu à des voitures et même un immeuble. Des habitants ont dû être évacués. Des violences en réaction à une attaque au couteau amputée à un réfugié soudanais. Des figures d'extrême droite britannique ont lancé ces appels à manifester sur les réseaux sociaux, soutenus par Elon Musk, le patron de X. Patrick Bruel doit être présenté à un juge ce matin en vue d'une possible mise en examen. Le chanteur aura passé 48 heures en garde à vue à Paris, interrogé par les enquêteurs sur les cas de 13 femmes qu'il accuse de viol ou de violences sexuelles. 4 collégiens sur 100 sont victimes de harcèlement scolaire. C'est l'une des conclusions de la dernière étude des services statistiques du ministère de l'Éducation nationale. Elle se base sur les questionnaires que les élèves eux-mêmes ont remplis en novembre dernier. Noémie Bonin, cette étude permet de comprendre en partie l'ampleur du phénomène.
19: Les garçons sont tout aussi concernés que les filles par les situations de harcèlement scolaire. Il y a quelques différences en revanche en fonction de l'âge. Ce fléau touche 3% des écoliers, 4% donc des collégiens et 2% des lycéens. Les chiffres sont enfin un peu plus élevés dans les villes qu'en milieu rural. Ce bilan est réalisé à partir des réponses des enfants aux questions concrètes et nombreuses qui apparaissent dans cette grille d'auto-évaluation distribuée en novembre. Cette année, et pour la première fois, les jeunes pouvaient inscrire leur nom sur le questionnaire, alors que les deux années dernières, c'était complètement anonyme. Ce qui pousse le service statistique à se montrer prudent sur la légère baisse du nombre d'élèves cette année qui se disent harcelés. Ces chiffres sont en revanche bien plus bas que plusieurs autres enquêtes. L'agence Santé publique France, par exemple, montrait en janvier dernier que 17% des écoliers, soit 1 sur 6, étaient probablement victimes de harcèlement scolaire.
4: Noémie Bonin. Et puis si vous êtes au Crédit Agricole, vous avez sans doute reçu cette notification hier après-midi. Test Cédric. On connaît presque tous un Cédric.
20: C'est pas moi.
4: N'est-ce pas Cédric Guillou, donc ça peut interpeller. 10 millions de personnes l'ont reçu, c'est une erreur, dit la banque. C'était bien un test censé rester en interne. Sacré Cédric du Crédit Agricole, il y a eu dans la foulée des problèmes pour se connecter. Aucune information n'a été compromise.
2: Merci Solène Cresson. Test, test, test. Paris-Bordeaux-Lomans, vous êtes là Cédric Guillou ?
20: Je suis là, merci. Bonjour Jérôme.
2: Bonjour à tous. La situation est étendue au Mexique avant le début demain de la Coupe du Monde de football.
20: Bah oui, parce que c'est fini les tests. Hein. À partir de demain, le match d'ouverture de la Coupe du Monde doit mettre aux prises demain soir le Mexique à l'Afrique du Sud au stade Aztèque de Mexico. Mais à la veille de ce coup d'envoi, eh bien, des milliers de manifestants, Jérôme, bloquent l'accès au stade. Les précisions sur place d'Emma Sarango.
21: C'est un cortège assez peu fourni et très calme qui marche sur cette grande artère qui mène vers le stade Aztèque. Mais en approchant, les manifestants sont rapidement éconduits, dénonce Ariana Damian, enseignante depuis plus de 20 ans.
22: Il y avait 3 ou 4 barricades de policiers anti-émeutes qui nous attendaient, des blocs de béton aussi. Mais bon sang, je suis mexicaine, j'ai le droit de marcher dans mon pays. Ok, je n'ai pas le droit d'aller aux États-Unis ou d'autres pays, mais ici je suis censée être libre.
21: Un sentiment d'injustice que partage Alfonso Munoz, venu de l'état de Guerrero, dans le sud-ouest du pays.
23: Notre plan d'action, c'est d'aller du moins au plus, et chaque jour, on va se radicaliser. Vous savez, on ne peut pas s'acheter un billet pour le Mondial, sinon on devrait se priver de manger pendant 5 mois.
21: Demain, les enseignants seront rejoints par des travailleurs d'autres secteurs, de la santé, des transports, de l'agriculture, et ça, ça veut dire beaucoup pour Philibert Frosta.
24: Cela faisait plus de 10 ans qu'il n'y avait pas eu des manifestations générales comme ça. C'est le symptôme
0: signe d'un mal-être général, même si le gouvernement se présente comme progressiste.
21: De nouvelles actions sont prévues aujourd'hui, toujours en lien avec la Coupe du Monde, et demain, 8 cortèges partiront en direction du stade Aztèque.
20: Le match Mexique-Afrique du Sud qui doit se tenir demain à 21h.
2: Et l'équipe de France, elle, doit arriver ce soir à Boston.
20: Et rejoindre son camp de base qui est situé donc sur la côte est des États-Unis. Les Bleus attendus ce soir à 21h. Et on rappelle, Jérôme, que le premier match de poule de l'équipe de France aura lieu mardi prochain contre le Sénégal.
2: La Coupe du Monde encore, mais chez les femmes, et c'est dans la poche pour les Françaises.
20: Les Françaises officiellement qualifiées depuis hier soir et leur victoire 1-0 contre l'Irlande en match de qualification. La prochaine Coupe du Monde féminine de football qui va se tenir à l'été 2027 au Brésil.
2: En cyclisme sur le Tour Auvergne-Rhône-Alpes, Paul Sexas est ce matin relégué à une minute du leader au classement général.
20: Oui, puisque son équipe Décathlon n'a terminé que 6e du contre-la-montre par équipe hier, mais ça n'empêche pas le Lyonnais d'avoir une certaine cote auprès du public, Fanny Lechevestrier.
1: Podium lors de la présentation d'une équipe, son nom est scandé, mais où l'on voit le plus le changement de notoriété, c'est autour du quart de son équipe Décathlon. La foule se presse chaque matin et chaque soir pour apercevoir le nouveau chouchou tricolore monté sur son vélo.
3: Paul Sexas, c'est la pépite. Franchement, je suis refait. C'est ouf. J'espère qu'un jour, il y a un Tour de France.
1: Mais parmi les fans de la pépite, plus frappant encore et complètement nouveau, c'est le nombre de jeunes, souvent des apprentis cyclistes, tous sont babas de Sexas.
6: T'as eu ton autographe?
24: Ouais. Après, ça aura de la valeur. Qui va gagner le tour un jour? Depuis qu'il y est, je regarde que c'est cool.
25: Moi, je me dis, en gros, ce qu'il fait, c'est pour nous dire, croyez en ce qu'on fait.
1: Une scène qui se déroule sous le regard de Pascal, un très proche de la famille, t-shirt du fan club du Lyonnais sur le dos, particulièrement ému hier soir.
26: Beaucoup. C'est assez fort, quoi. Il y a effectivement un engouement très fort au niveau des jeunes. Les jeunes s'identifient à lui. C'est une très bonne chose pour le cyclisme. Ça donne du spectacle, quoi.
1: Spectacle en vue aussi au bord des routes du Tour de France cet été. Pascal nous a déjà promis de mettre le feu lors des étapes de montagne.
20: Et la quatrième étape du Tour Auvergne-Rhône-Alpes, c'est aujourd'hui.
2: Merci Cédric Guillou. Quelques rendez-vous sur France Info, l'affaire Liana avec un invité exceptionnel tout à l'heure à 7h35. Le directeur général de la gendarmerie est notre invité. D'ici là, la première grève de l'ère Jean Castex à la SNCF. Pourquoi est-elle très suivie? On va poser la question à Julien Trocaz de Sudrail dans quelques minutes.
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14: Et à 6h39, voici le choix de France Info.
2: Alors que l'Europe se réarme, les industriels bataillent pour attirer les meilleurs ingénieurs. On vous raconte cette guerre des cerveaux dans le choix de France Info. Bonjour Boris Allier.
28: Bonjour.
2: Des étudiants très courtisés, les entreprises de l'armement déploient de gros moyens pour les séduire.
28: Oui, comme à Toulouse, à l'Institut supérieur de l'aéronautique et de l'espace, SupAéro pour les intimes, qui compte parmi ses anciens élèves un certain Thomas Pesquet. Quand on entre sur le campus, on ne peut pas louper cet avion de chasse, grandeur nature, exposé devant le Fab Lab. Dans cet atelier destiné au projet personnel des étudiants, les imprimantes 3D tournent en continu. Thomas, 21 ans, y a fabriqué un drone avec ses camarades.
29: C'était un drone militaire dont le but c'était l'interception de drones ennemis. Et donc notre but à nous c'était d'avoir un drone pas cher, entièrement fait ici, pour les militaires.
28: Pour cet étudiant en première année, c'est un avant-goût de sa future carrière d'ingénieur, une carrière qu'il veut consacrer à la défense.
29: Depuis le lycée, j'ai toujours voulu en fait servir mon pays. Et mes compétences, ce sont celles d'un ingénieur. Donc en fait, je les mets au service de mon pays et je les mets au service de l'armée. Parce que c'est un milieu que je connais extrêmement bien et c'est un milieu dans lequel je sais qu'il y a un manque profond d'effectifs et qui n'a pas assez de monde.
28: Et c'est d'ailleurs pour cela qu'il a choisi SupAéro, établissement sous tutelle du ministère des Armées. C'est pour cela aussi qu'il a intégré le club Défense, lancé il y a 2 ans et dont Victor, 20 ans, est le président. Pour ce passionné de robotique, ce sont surtout les applications technologiques qui l'intéressent.
29: C'est un peu la pointe de la technologie dans énormément de domaines. Et c'est ça qui est intéressant, et il y a des grands projets, du budget, donc on regarde les futures demandes, et quand on voit les demandes pour l'armement parce qu'on veut se réarmer, on se dit que c'est là où on devrait aller, parce qu'on trouvera du travail et on aura de quoi faire pour les 30 prochaines années.
28: Thales, Dassault, Airbus, Safran, voilà les entreprises qui peuvent faire rêver ces étudiants.
2: Mais elles se heurtent, ces entreprises, à des réticences de ceux qui refusent de travailler pour des fabricants d'armes.
28: Oui, dans l'école voisine, par exemple à l'INSA, des étudiants se sont mobilisés cette année contre l'intervention d'industriels. Une conférence d'Airbus Défense a même été annulée suite à des manifestations du collectif antimilitariste INSA en lutte. Pour Émile, l'un de ses porte-parole, la dimension éthique l'emporte sur les perspectives d'emploi.
5: On sent qu'il y a un besoin, c'est le seul secteur où l'emploi est quasiment garanti et c'est très fortement mis en avant. Là par exemple, c'est un mail sur l'attribution d'une bourse d'études par le ministère des Armées, pré-recrutement d'ingénieurs militaires dans les métiers du bâtiment.
6: Donc voilà. Ça c'est le genre de mail que vous pouvez recevoir assez régulièrement ?
5: Oui c'est ça, on en a reçu plusieurs cette année. On voit ça comme une propagande militariste et on pense que ça ne devrait pas être mis en avant.
28: Eux dénoncent une marchandisation de l'armement qui alimente selon eux les guerres à travers le monde. Mais pour Damien Roch, professeur à Supaéro et référent défense, cette défiance vis-à-vis du secteur a tendance à s'amoindrir.
7: Aujourd'hui,

0: Puis les élèves s'y orientent, semble-t-il, plus volontiers. Il y a eu deux chocs, hein, les attentats de Charlie Hebdo. On a eu ensuite le conflit russo-ukrainien. Les étudiants peuvent ressentir, je pense, une certaine, alors je dirais pas un engouement, hein, mais une certaine gravité à la situation et souhaitent se mobiliser au profit de ces missions qui sont souveraines.
1: Les besoins de main-d'œuvre sont criants. 9 métiers sur 10 sont actuellement en tension.
2: Et comment les industriels arrivent-ils à convaincre les jeunes ingénieurs?
1: Alors, il y a la dimension salaire, évidemment, mais ce n'est plus le seul argument. Semaine de 4 jours pour certains, congés supplémentaires pour d'autres. Chez MBDA, fabricant de missiles installé à Bourges, tout l'enjeu est de faciliter l'installation de nouveaux salariés. Coralie Guerton, responsable de l'attractivité.
3: Pour nous, ça veut dire qu'il faut pouvoir continuer à faire connaître MBDA, d'aller les chercher plus loin que le Cher et plus loin que la région centre. Les accompagner quand ils viennent de loin, quand c'est des profils qualifiés, ingénieurs, cadres ou techniciens expérimentés. Typiquement, voilà, c'est des prestations sur mesure d'aide à l'installation, mais ça passe aussi par l'accompagnement du conjoint dans la recherche d'emploi. On sait diffuser, on sait faire fonctionner le réseau et pouvoir trouver des solutions.
1: Et la concurrence entre entreprises est réelle puisque la France ne forme pas assez d'ingénieurs. Il en faudrait au moins 20 000 de plus par an pour répondre aux besoins, tous secteurs confondus.
2: Le choix de France Info signé Boris Allier à retrouver sur franceinfo.fr.
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2: Jusqu'où peut aller la reprise des hostilités entre États-Unis et Iran? On pose la question juste après l'info en une minute, 7h moins le quart. Et à la une, Maureen Sunière, cette demande du Premier ministre, les actes d'enquête devront être effectués dans un délai maximal de 3 mois.
13: Quand il s'agit de crimes contre les enfants, annonce de Sébastien Lecornu après une réunion de crise avec plusieurs membres du gouvernement hier. Réunion dans le sillage de l'affaire Liana. Il propose aussi un renforcement des peines pour les violeurs en série sur mineurs avec des peines de perpétuité possibles. Patrick Burel va-t-il être placé en détention provisoire? Le chanteur est en garde à vue depuis près de 48 heures. Elle doit se terminer autour de 8h30. Ce matin, il va être présenté à un juge. Patrick Bruel est accusé de viol et d'agression sexuelle par plusieurs femmes, mais il nie les faits reprochés. Donald Trump décide de frapper de nouveau l'Iran. Des frappes défensives, disent les États-Unis, après la destruction d'un hélicoptère de l'armée américaine. Et l'Iran a ensuite répliqué ces dernières heures avec des attaques contre des bases américaines dans la région. Des incidents violents à Belfast, en Irlande du Nord. Un bus, des voitures, plusieurs maisons incendiées hier soir. Des manifestations anti-immigrés au lendemain d'une attaque au couteau perpétrée par un réfugié soudanais. La vidéo de l'agression a suscité l'indignation dans le pays.
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2: Et ces dernières évolutions de la guerre au Moyen-Orient, on en parle avec vous, Nathanaël Charbonnier. Bonjour.
14: Bonjour.
2: France Info Monde, consacré bien sûr à ces frappes annoncées par les États-Unis contre l'Iran.
14: Oui, vous savez, il faut toujours se méfier quand Donald Trump explique qu'un accord est proche, comme il l'a refait hier, car souvent les actes qui suivent ne correspondent pas forcément aux déclarations. Ce qui a mis le feu aux poudres, selon les Américains, c'est l'attaque hier d'un hélicoptère Apache par les Iraniens, qui a été abattu près du détroit d'Ormuz. Cette attaque a entraîné une réaction vive du président américain, qui a dit vouloir une riposte très puissante. Concrètement, selon les médias iraniens, des

0: explosions ont été entendues dans plusieurs endroits sur la côte sud de l'Iran, près du détroit d'Ormuz, qui lui est toujours bloqué. Le média américain Axios a rapporté que les frappes avaient ciblé plusieurs systèmes de défense antiaérienne et des radars. Le calme serait revenu un peu plus tard, si l'on en croit la télévision d'État iranienne.
1: Et comment ont réagi les autorités iraniennes à cette rupture du cessez-le-feu ?
0: Il y a eu deux réactions différentes. Dans un premier temps, le ministre iranien des Affaires étrangères a semblé vouloir minimiser l'incident impliquant l'hélicoptère. Il expliquait qu'il y a toujours un risque d'incident quand des forces étrangères passent à proximité du territoire iranien et que la meilleure solution pour éviter des problèmes, c'est que ces forces étrangères partent. Puis, après les frappes, le ton a changé. Abbas Araghchi a assuré que l'armée iranienne ne laisserait aucune attaque ni aucune menace sans réponse. Et cela s'est vérifié dans la foulée avec cette annonce des gardiens de la Révolution qui ont confirmé avoir lancé une attaque de drones contre des bases américaines à Bahreïn et en Jordanie. Ils auraient notamment détruit sur la base d'Azraq en Jordanie des groupes de chasseurs F-35 ainsi que le centre de commandement militaire américain.
1: La question qui se pose est de savoir si c'est la fin du cessez-le-feu ou juste un accroc.
0: Alors, le cessez-le-feu avait déjà été remis en question en début de semaine avec les Israéliens durant 24 heures. Cette fois, il est remis en question avec les Américains. Il y a un moment où il faudra quand même parler de reprise de la guerre. Ce qui est sûr, c'est que Donald Trump ne veut pas remettre le pied dedans, mais qu'il est obligé, sous peine de ne plus être crédible du tout. Certains se sont amusés à compter. Depuis le mois de mars, Trump a déclaré au moins à 38 reprises qu'un accord était proche. Il l'a refait hier soir et on voit bien que cela est fake news, fausse information, comme il aime à le dire. Alors si on ajoute maintenant que les Américains perdent des hélicoptères, cela commence à faire beaucoup pour un homme qui se veut le plus fort du monde.
1: Merci Nathanaël Charbonnier.
2: Il est 6h48 sur France Info et il fait 9 à Lille.
1: Et c'est une journée compliquée pour les usagers de la SNCF. Notre invité ce matin est Julien Trocaz, bonjour.
3: Bonjour.
1: Secrétaire fédéral Sudrail, l'un des syndicats qui appelle à la grève aujourd'hui. Une grève qui s'annonce suivie notamment dans ce qu'on appelle les trains du quotidien, les TER, les trains de banlieue. Julien Trocaz, cette grève s'annonce très suivie, vous le confirmez ?
3: Oui, nous le confirmons. Il y a des milliers de cheminots et cheminotes qui vont cesser le travail, enfin qui ont cessé le travail depuis hier soir et qui vont se retrouver aujourd'hui dans des assemblées générales, dans des rassemblements. Les cheminots et les cheminotes, ils ont répondu au premier bras de fer imposé à Jean Castex.
1: L'ancien Premier ministre Jean Castex qui affronte donc sa toute première grève, il vous donne l'impression d'être à l'écoute sur vos revendications, notamment les salaires ?
3: Non mais il nous donne surtout l'impression qu'il ne prend pas des décisions. Ça fait plusieurs semaines, voire plusieurs mois hein, qu'il est à la SNCF, il fait le tour de France, il analyse mais il ne prend pas des actes, il ne prend pas de position. Les cheminots et cheminotes avec le mouvement unitaire, il faut le souligner, c'est les quatre fédérations cheminotes qui appellent à la grève aujourd'hui. On lançait un avertissement à Jean Castex, il faut répondre à nos revendications.
1: Vous voulez dire que cette grève était évitable ?
3: Mais les grèves sont toujours évitables. Si on répond aux revendications, vous savez, la grève d'aujourd'hui, nos revendications, elles sont connues depuis plusieurs semaines, depuis plusieurs mois. On a eu des rencontres avec la direction de l'entreprise, on a eu des tables rondes avec Jean Castex. Nos revendications connues, bien sûr qu'elles auraient pu être évitables. On a même posé une alarme sociale, ce qu'on appelle. On a rencontré, dans le cadre de ce préavis, deux fois la direction de l'entreprise. La grève n'est pas une fin en soi, hein, pour nous. C'est un outil pour se faire entendre. Si on peut l'éviter, on le fait. Force est à constater que la direction de l'entreprise a préféré le bras de fer.
1: Les salaires sont au centre de vos revendications.
3: Hein. Comme tous les travailleurs et les travailleuses de ce pays.
1: En ce moment, avec l'inflation.
3: Avec l'inflation, effectivement, on impose, on veut une réouverture immédiate les négociations salariales.
1: Et si vous n'obtenez pas satisfaction, on a tous noté que cette grève tombait avant les examens et hors période de vacances scolaires. Est-ce qu'il est possible qu'un autre mouvement soit peut-être plus pénalisant dans les prochains jours, par exemple pendant la période d'examen ?
3: Tout est possible. Tout est possible parce que nos revendications, elles ne vont pas s'évaporer. Et quand on voit la mobilisation et la réaction des cheminots, des cheminotes aujourd'hui, évidemment, il y aura des suites. Moi, ce que je peux vous dire, c'est qu'on va se retrouver en interfédéral dès demain. On va analyser ensemble, évidemment, cette journée de mobilisation et de grève. Et on décidera ensemble. Nous, on veut maintenir l'unité syndicale. Mais surtout, il faut qu'il y ait des suites. Il faut on va continuer cette stratégie revendicative offensive pour imposer des victoires sociales pour les cheminots et les cheminotes.
1: Comme secrétaire fédéral Sudrail, Julien Trocaz, comment est-ce que vous qualifiez aujourd'hui le climat social à la SNCF ?
3: Le climat social, on va le mesurer par rapport à la souffrance au travail et au drame humain, donc les suicides 13 cheminots qui se sont suicidés depuis le début de l'année.
1: C'est plus que les années précédentes ?
3: Malheureusement, on avait une omerta là-dessus, la direction de l'entreprise n'était pas

0: transparente sur ces drames humains, donc on ne peut pas comparer. Ce qu'on est sûr, malheureusement, et ça c'est des rapports d'expertise qui nous le disent, c'est des remontées des équipes militantes, c'est qu'il y a une vraie souffrance, parce que les suicides, ce sont l'iceberg qui cache...
1: Mais sur ces suicides, est-ce que vous avez des informations qui vous permettent de faire le lien avec le climat social
0: bien
1: à la
0: sûr.
1: SNCF, ou est-ce qu'il s'agit de cas, comme toujours, très complexe?
0: C'est très complexe, on ne le nie pas, c'est multifactoriel, mais le travail a malheureusement un rôle dans ces drames humains, parce que ce sont des cheminots et des cheminotes qui se sont suicidés sur les lieux de travail, dans les emprises du ferroviaire. Et on le dit, c'est un système institutionnel de harcèlement qu'on est en train de vivre à la SNCF, et quand j'affirme ça, je l'affirme sur la base du procès Lombard, du syndrome France Télécom. Mmh. Nous, on travaille avec nos camarades de Sud PTT, c'est une politique d'entreprise aujourd'hui qui impose un climat anxiogène et des organisations compulsives qui font perdre des repères à nos collègues aux cheminots, aux cheminettes. Donc oui, il faut arrêter, et là je m'en profite pour dire, la revendication centrale qu'on a, c'est qu'il faut arrêter toutes les réorganisations qui mettent la santé mentale et physique en jeu des cheminots et des cheminettes.
1: Merci, en tout cas, on a entendu votre revendication sur les salaires et votre souci du climat social pesant que vous pointez ce matin. Julien Trocaz, je rappelle que vous êtes secrétaire fédéral Sudrail, et puis on fera évidemment un nouveau point sur l'ampleur de cette mobilisation un peu plus tard sur France Info. Et on en vient à cette affaire Liana, dont on ne mesure évidemment pas encore toute l'ampleur. Jérôme Barella, principal suspect dans le meurtre de la jeune fille de 11 ans, est aussi soupçonné de plusieurs viols, d'agressions sexuelles sur mineurs. Bonjour Aurélien Tirard.
2: Bonjour Jérôme.
1: Du service police-justice de France Info. Le nombre de victimes pourrait encore augmenter, c'est ce qu'indiquait le ministre de l'Intérieur. Vous avez recueilli le témoignage du père d'une petite fille de 12 ans qui accuse Jérôme Barella de l'avoir agressé sexuellement à plusieurs reprises l'an dernier. Son père s'appelle Nicolas, il a déposé plainte la semaine dernière et il vous raconte d'abord ce que sa fille a vécu.
2: Oui, il faut remonter à l'été dernier lorsque la fille de Nicolas, Léa, placée à l'aide sociale à l'enfance dans un foyer dans le Gers, est invitée à plusieurs reprises à des soirées pyjama par l'aîné des filles de Jérôme Barella. À chaque fois, au petit matin, ce dernier se rend dans la chambre où dort Léa et l'agresse sexuellement, raconte Nicolas.
3: Elle était là-bas, elle dormait et il est venu, il lui a fait des caresses sur les fesses, des caresses, des guilis pour la réveiller. Tu es père de famille, tu as deux enfants, tu ne fais pas ça.
2: Depuis, se désole Nicolas, sa fille n'est plus la même.
3: Je la sens très très renfermée. Avant, elle pouvait mettre des t-shirts, mais là, maintenant, elle met tout le temps une veste. Elle met tout le temps le t-shirt dans le pantalon. Elle fait attention aux hommes. Quand un homme lui parle, elle peut pas le regarder dans les yeux. C'est compliqué.
2: Léa garde d'abord ce qu'elle a vécu pour elle avant d'en parler à ses éducateurs quelques mois plus tard, au mois de mars. L'aide sociale à l'enfance fait alors un signalement au procureur de la République.
1: Et c'est seulement la semaine dernière que Nicolas porte plainte contre Jérôme Barella.
2: Oui, quand il voit le visage de cet homme à la télé, suspecté d'avoir fait disparaître Liana, il fait tout de suite le lien et contacte alors la gendarmerie. Aujourd'hui, Nicolas regrette de ne pas avoir su que sa fille allait aux soirées pyjama chez Jérôme Barella. Personne à l'aide sociale à l'enfance ne lui a demandé son avis, regrette-t-il. Et Nicolas s'en veut de ne pas avoir réagi plus vite.
3: Moi, je me sens coupable un peu, parce que moi, on m'aurait appelé, on m'aurait demandé s'il aurait pu aller là. J'aurais essayé de rentrer en contact avec lui sur Facebook, ou pour voir déjà à quoi il ressemble, et j'aurais pas donné mon accord, en fait. C'est ça que je comprends pas.
2: Désormais, le père de Léa, un homme en colère, demande à Jérôme Barella de parler, enfin.
3: C'est bien beau d'être incarcéré, mais c'est bien beau qu'il parle aussi, qu'il dise tous les faits, qu'il assume. Il a su faire ça. Maintenant, assume jusqu'au bout. Maintenant, tu vas assumer devant les familles et t'exprimer du pourquoi il y a eu ça.
2: Pour l'heure, Jérôme Barella reste mutique. Il clame son innocence. La fille de Nicolas sera entendue pour la première fois par les gendarmes à Auch en début de semaine prochaine pour qu'elle raconte aux enquêteurs ce qui lui est arrivé.
1: Aurélien Tirard.
4: 6h56 sur France Info, il fait 14 à Toulouse.
1: Et avant une météo complète, voici la playlist. Maureen Suignard, vous nous parlez ce matin de ces 2000 places qui se sont arrachées hier soir.
4: Et oui Jérôme, je vous emmène non pas dans une salle de concert ce matin, mais dans la cour de l'Élysée. Puisque comme chaque année depuis l'élection d'Emmanuel Macron, la cour va se transformer en dance floor pour la fête de la musique le 21 juin prochain. 2000 places gratuites étaient donc disponibles hier à 18h. Elles sont parties en moins de 2 heures et la programmation a été dévoilée. Il y aura Céron que vous entendez ou encore...
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4: Monroe, qui a représenté la France à l'Eurovision cette année. Elle succédera donc à tout un tas d'artistes qui se sont produits dans la cour d'honneur depuis près de 10 ans. Ça avait plutôt mal commencé, disons-le. En tout cas, cela n'avait pas plu à tout le monde. En 2018, voici la première soirée électro à l'Elysée. Le palais présidentiel accueille des artistes branchés de la scène électro-française. Ce soir-là, Chloé, Césaire, Kavinsky ou encore Buzzy P font vibrer tout le monde. Mais c'est le passage de Kiddy Smile qui fait réagir. Le DJ français mixe sur les marches. Il porte un t-shirt où est inscrit « Fils d'immigrés, noir et pédé ». À côté de lui, des danseurs perchés sur des talons font du voguing, cette danse issue des clubs de la communauté LGBT noire américaine, déferlante homophobe sur les réseaux et indignation aussi du côté de certains responsables politiques qui dénoncent une prestation inappropriée et vulgaire. Mais il y aura bien d'autres éditions, une deuxième en 2019 et la prog est 100% féminine. J'ai tellement besoin d'amour. Avec notamment Brigitte. William nous disait tout à l'heure que c'était plutôt à propos avec Brigitte Macron à l'Elysée. Les années suivantes, l'événement s'ouvre aussi à des artistes internationaux et venant d'autres univers musicaux comme Youssou N'Dour, mais l'électro n'est jamais loin. Bon, sachez que ça ne finit pas très tard. Hein. Extinction des feux, à minuit, Emmanuel Macron ne devrait pas avoir de problème avec le voisinage pour sa dernière fête de la musique à l'Elysée.
1: Merci Maureen Signard. Météo à suivre.
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1: Et certains vont encore avoir droit de la pluie, Christine Peignard.
4: Oui, un peu de pluie sur l'Aquitaine, sur les Pyrénées, mais surtout sur la moitié nord du pays et là où il pleuvra le plus. Alors cet après-midi, avec peut-être quelques orages, c'est vraiment entre la Franche-Comté, l'Alsace, la Lorraine, également entre la Champagne et la frontière belge. Au niveau des températures, on ne s'en sort pas de cette fraîcheur. 15 degrés à peine à Cherbourg, 16 à Brest, 17 à Rouen, 18 à Lille, 19 à Paris, on devrait avoir 23, 26 à Toulouse, ça c'est la normale. Ça va plafonner à 22 degrés. 30 degrés à Ajaccio, c'est encore en Méditerranée, où le soleil est toujours présent avec un peu de vent, la chaleur également. Alors la chaleur, elle devrait revenir d'ici vendredi, même au nord, et ce week-end, on se plaindra justement de cette chaleur.
1: France Info, il est 7h. Bonjour William Gacosta.
11: Bonjour.
1: Et à la une, le fracas des bombes de retour dans le Golfe.
11: Les États-Unis ont mené cette nuit de nouvelles frappes sur l'Iran pour venger un tir sur un hélicoptère américain. Téhéran réplique en visant toute la région. À la une aussi, l'appel de l'avocat des parents de Liana au président de la République pour réclamer plus de moyens pour la justice. À venir dans ce journal, des industriels qui s'allient pour faire voler des avions avec du kérosène à base de betteraves françaises. Et puis nous irons à Barcelone où la toute dernière tour de la Sagrada Familia, la basilique est éternellement, chantier sera inauguré aujourd'hui par le pape en personne.
1: Très belle journée sur France Info.
11: Donald Trump avait promis de se venger. Il a mis sa menace à exécution. Alors que l'Iran a visé un hélicoptère de l'armée américaine hier dans le détroit d'Ormuz, le président américain a donc lancé une riposte cette nuit en frappant l'Iran. Et depuis, les alertes se multiplient partout dans le Golfe, car Téhéran réplique sur Bahreïn, sur le Koweït, sur la Jordanie, où se trouvent des bases américaines. Nicolas Théillard, vous êtes le correspondant aux États-Unis de France Info. La question que l'on se pose ce matin, Nicolas, c'est si la guerre peut reprendre.
12: Alors ça paraît clairement très improbable, hein, mais ce conflit qui a passé la barre des 100 jours désormais, qui est devenu une sorte de trêve armée, nous a déjà réservé son lot de surprises et de rebondissements. Ce qui apparaît, c'est que le régime iranien multiplie les provocations, les agressions, sans doute pour montrer qu'il en a encore les capacités, mais aussi pour éprouver les nerfs d'un président américain qui a de plus en plus de mal à masquer son impatience à trouver une issue à cette guerre impopulaire. Après des attaques contre ses voisins, des tirs de missiles contre Israël et la destruction de cet hélicoptère américain, l'Iran maintient une pression militaire sans rien céder de ses conditions pour un accord. Est-ce parce qu'il constate que Téhéran se sent pousser des ailes que Trump a tenu à montrer les dents vis-à-vis de l'Iran comme de son armée et d'une opinion lassée d'une intervention dont elle subit les effets? Le président américain n'avait guère d'autre choix que de réagir, mais à la veille de l'ouverture de la Coupe du Monde, chez lui, Trump semble surtout pressé de siffler la fin de la partie.
11: Merci Nicolas Théhier aux États-Unis pour France Info.
1: À la une aussi en ce mercredi matin, William, l'avocat des parents de Liana qui interpelle Emmanuel Macron.
11: Alors que l'enlèvement et la mort de la collégienne dans le Gers et surtout le passé du principal suspect Jérôme Barella ont mis en évidence des dysfonctionnements de la justice, maître François Roujou de Boubet demande au chef de l'État plus de moyens pour l'institution judiciaire.
13: Oui, monsieur le président, j'ai vu des gendarmes, des policiers, des magistrats et des greffiers croulés sous les piles de dossiers à traiter. J'ai vu les mêmes se battre pour des post-it ou des ramettes de papier, on en est là. J'ai vu des décisions de justice qui n'étaient pas appliquées, faute d'avoir du personnel pour pouvoir le faire. J'ai vu des experts refuser leur mission car ils avaient trop de travail. J'ai vu des instructions judiciaires pour viol durer des années car il n'y a pas assez de juges, pas de place en audience. A-t-on oublié la tribune des 3000 magistrats suite au suicide de l'un d'eux? Je vous demanderai donc un peu de respect. Étudier 70 000 plaintes d'ici le 14 juillet, c'est de la poudre de perlimpinpin.
11: La poudre de perlimpinpin, expression d'Emmanuel Macron, reprise donc par l'avocat des parents de Liana pour réclamer plus de moyens pour la justice. Alors pour le moment, le président de la République n'a pas répondu, mais hier, c'est le Premier ministre qui a présenté de premières propositions pour répondre à la colère après le meurtre de la collégienne. Sébastien Lecornu avait réuni dans la matinée les ministres concernés pour en discuter. Bonjour Marie-Marty Rossian.
14: Bonjour.
11: Le chef du gouvernement a donc ensuite détaillé plusieurs propositions.
14: Et d'abord, le Premier ministre souhaite durcir les peines pour les violeurs en série sur mineurs. Actuellement, ils encourent jusqu'à 20 ans de réclusion criminelle, une peine susceptible d'être élargie à la perpétuité. Ensuite, en ce qui concerne les crimes contre les enfants, les actes d'enquête devront être effectués dans un délai maximal de 3 mois, demande Sébastien Lecornu. Une manière de répondre aux accusations d'inaction de la justice dans l'affaire Liana. Ces propositions seront intégrées dans le projet de loi sur la protection des enfants, déjà présenté fin mai en Conseil des ministres et qui sera examiné à l'Assemblée nationale à partir du 15 juillet. Enfin, selon Matignon, d'autres mesures sont en train d'être finalisées et le gouvernement veut aussi rouvrir le débat sur les délais de prescription. Sébastien Lecornu recevra des parlementaires en fin de semaine pour travailler sur ce sujet.
11: Merci beaucoup Marie-Marty Rossian pour ces précisions en direct. Patrick Bruel sera présenté à un juge ce matin après avoir passé 48 heures en garde à vue. Le chanteur est entendu depuis lundi dans une enquête pour violences sexuelles qui concerne à ce stade 13 victimes potentielles selon le parquet. La moitié des intercités resteront à quai aujourd'hui. Un tiers des TGV ne circuleront pas non plus. Beaucoup d'annulations sont aussi prévues sur les trains régionaux, conséquence de la grève unitaire à la SNCF qui a commencé dès hier soir.
1: Une question à présent, comment rendre le transport aérien moins polluant?
11: Avec des betteraves ou du blé, répondent 4 industriels français qui s'allient: Airbus, Safran, Technip Énergie et la coopérative agricole française Tereos. Édouard Marguier, c'est l'un des leaders mondiaux du sucre dans le monde, avec la marque Béguincé que l'on a tous dans nos placards.
15: Tereos est aussi un des principaux producteurs d'éthanol, son directeur général, Olivier Leduc.
16: On transforme de la matière première agricole, la betterave ou le blé, pour produire notamment des produits alimentaires comme le sucre ou comme l'amidon. Et dans ces process de production, on génère des résidus qui ne peuvent pas être utilisés pour des productions alimentaires et qu'on utilise pour de la production d'éthanol.
15: Une fois mélangé à l'essence, l'éthanol devient du biocarburant utilisé aujourd'hui pour les voitures. Et demain pour les avions, c'est pourquoi Tereos et ses partenaires investissent aujourd'hui 60 millions d'euros.
16: Ah, on prépare l'avenir, absolument.
15: Avec la hausse annoncée du nombre de voitures électriques, Olivier Leduc anticipe la baisse de consommation de biocarburants routiers.
16: C'est-à-dire que l'aérien et le maritime d'ailleurs sont des relais de croissance pour la consommation d'éthanol dans un futur lointain, parce que même si le véhicule électrique monte en puissance, le véhicule thermique a encore un certain nombre de jours et d'années devant lui.
15: Les 4 sociétés françaises prévoient d'investir 1,5 milliard d'euros supplémentaires dans les 3 ans afin de construire à Dunkerque la plus grosse raffinerie de carburant d'aviation durable en Europe.
11: Édouard Marguier, spécialiste agriculture de France Info.
1: Il est 7h06, le programme du pape Léon en France se précise.
11: Le souverain pontife est attendu fin septembre dans l'Hexagone pour une visite historique. Il passera par la cathédrale Notre-Dame, il ira aussi à Lourdes. Ça, ce n'est pas nouveau. Ce qu'on apprend en revanche, c'est qu'il donnera une messe à Metz, en Lorraine. Pour le moment, en tout cas, Léon XIV est en Espagne. Un moment très fort est attendu également. Il sera aujourd'hui à la Sagrada Familia, cette basilique imaginée par Gaudi pour inaugurer la tour de Jésus, 172 mètres de haut, qui est enfin terminée, et ce qui en fait l'église la plus haute du monde, même si elle n'est toujours pas terminée, Bruno Duvic.
17: Victoria dessine une fresque pleine de symboles religieux devant la basilique.
18: On fait ça pour le pape. Hombre, c'est une joie qu'il soit là. C'est le représentant de Dieu sur terre.
17: Anna est guide conférencière.
19: Les gens qui sont ici, on est très émus parce que c'est beaucoup plus qu'une église. C'est un symbole de notre identité. C'est tout en catalan dedans. On est en train de voir s'il va parler premier catalan ou espagnol, par exemple.
17: Et il y a désormais cette tour couronnée d'une croix de 17 mètres qui prend le soleil le jour et s'illuminera la nuit. Immense, mais moins haute que la colline de Montjuïc, autre repère de Barcelone, Jordi Rouiget est l'auteur d'un film sur la basilique.
20: Gaudi disait « L'ouvrage de l'homme ne peut pas être plus haut ». Que la création de Dieu.
17: Jordi était à côté du pape Benoît XVI, le dernier à être venu.
20: Quand la porte s'est ouverte, il était très ému, quelle que soit ta religion, ton origine. Quand tu vois la Sagrada Familia, tu te sens très petit.
17: Léon XIV ira aussi dans la crypte où est enterré Gaudi, 100 ans exactement après sa mort.
11: France Info reportage à Barcelone, signé Bruno Duvic. Et puis cherche Mimi Pigeon Gris. On voulait absolument vous parler de cet appel à Dijon, où Maxime a publié une annonce sur les réseaux sociaux, relayée par Ici Bourgogne, pour tenter de retrouver Mimi, un pigeon qu'il avait recueilli bébé il y a 2 mois dans un parc. Il l'a élevé, mais Mimi s'est fait la malle et Maxime s'inquiète de ce qui pourrait lui arriver. Alors vous allez me dire, Jérôme, retrouver un pigeon gris dans une ville, autant chercher une aiguille dans une botte de foin, mais il a un signe très distinctif, Mimi. Il porte une salopette, est vrai, hein, une salopette couche qui lui évitait de recouvrir de fientes l'appartement de Maxime. Hein. Une couche avec un nœud papillon vert. Alors, si vous croisez un pigeon en smoking à Dijon, non, vous n'avez pas abusé de substance, c'est Mimi, le pigeon gris.
21: Merci, William Gekosta. Tout de gris, mais tu n'avais pas de smoking, oui, mais pas de cravate. Mais... Merci, à tout à l'heure, William. Vous n'avez pas abusé de substance. Christine Peña,
11: je suis pas sûr qu'elle va pouvoir enchaîner.
21: Essayez d'enchaîner. Gris.
22: Oui, comme le pigeon ciel, gris. Hein, ouais. C'est ça. Alors, des nuages, effectivement, un peu de pluie sur l'Aquitaine. En ce moment, il bruine sur Tarbes. Il pleuviote autour de Paris, la Champagne. On a un peu de bruine également à Reims. Mais ces pluies vont devenir un petit peu plus intenses, notamment sur le nord-est, avec quelques orages de prévus. Le soleil se maintient en Méditerranée avec un peu de vent. La chaleur également en Méditerranée uniquement. 27 à Marseille contre 17 à Rouen.
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1: Et vos prochains rendez-vous dans le 6-9 de France Info. Sébastien Lecornu propose donc la perpétuité pour les violeurs d'enfants multirécidivistes. Qu'est-ce que cela change? On va poser la question à l'avocat de l'association L'Enfant Bleu dans 3 minutes. Et puis, erreur, échec, invité exceptionnel à 7h35 tout à l'heure, le directeur général de la gendarmerie est sur France Info. Mais tout de suite, l'information de la nuit, les États-Unis ont donc mené des frappes en Iran.
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1: Des frappes en riposte à cet hélicoptère qui a été abattu par l'Iran. Les deux hommes d'équipage sont sains et saufs. Nous sommes en ligne avec Hasni Abidi. Bonjour.
26: Bonjour.
1: Directeur du Centre d'études et de recherche sur le monde arabe et méditerranéen à Genève. Ces frappes américaines, on constate qu'elles sont menées avec une certaine retenue. Pour quelles raisons ?
0: Oui, une certaine retenue pour ne pas d'abord gêner ce processus de négociation mené par les Pakistanais, et parce que, on le voit, Donald Trump n'était pas du tout enthousiaste à l'idée de riposter contre cette attaque qui a visé l'Apache, cet avion militaire, l'hélicoptère, dans la mesure où il y a toujours une ambiguïté. Vous savez, les Iraniens n'ont toujours pas revendiqué la responsabilité dans cet accident.
1: Téhéran qui accuse ce matin les pays du Golfe de porter la responsabilité légale, morale des frappes américaines contre l'Iran. Est-ce que c'est le signe que la situation peut s'embraser à nouveau ?
0: Oui, parce que d'abord, le statu quo aujourd'hui, il tient. Mais il reste fragile et on voit bien avec ce qui s'est passé cette nuit qu'on ne peut pas se contenter de ce statu quo. Il faut absolument aller vers

0: vous savez, lui-même qui est déjà accusé de négocier sur un accord qui est loin de répondre au récit américain, il était contraint de répondre à cette attaque qui a visé l'hélicoptère américain. Mais en même temps, vous savez, cette violence, le retour en tout cas des hostilités, limité certes et très contenu, peut participer à l'accélération de processus de négociation. On voit bien que les Iraniens ont rétabli cette équation de la dissuasion, puisqu'ils veulent, à chaque frappe américaine ou israélienne, riposter. Les Iraniens, malheureusement, visent toujours les pays du Golfe parce qu'ils sont vulnérables et parce qu'il y a des bases américaines, comme disent les Iraniens. Et ça, c'est aussi un objectif qui répond aux demandes des Iraniennes, mais aussi les Américains qui sont réceptifs à cette idée de voir leur pays allié touché à chaque fois que les Iraniens veulent répondre.
1: Merci beaucoup, Hassani Abidi, en direct ce matin sur France Info pour les derniers développements, ces frappes donc de riposte ce matin, cette nuit, des États-Unis contre l'Iran.
2: Il est 7h13 sur France Info, il fait 9 à Alençon.
1: Et on en vient à l'affaire Liana à présent et on s'arrête sur cette proposition formulée hier par le Premier ministre.
3: Il vous sera proposé de débattre et de porter de 20 ans à la perpétuité pour les crimes sexuels commis contre les mineurs.
1: Voilà la peine maximale, la perpétuité contre 20 ans actuellement, proposition de Sébastien Lecornu devant les députés. Bonjour Jean-Christophe Boyer.
4: Bonjour.
1: Vous êtes avocat de l'association L'Enfant Bleu qui réclame depuis longtemps cette peine de perpétuité dans ces cas. Qu'est-ce que ça changerait par rapport à la situation actuelle? Les violeurs risquent au maximum 20 ans de prison.
4: Ce que ça change, c'est que aujourd'hui, comme vous venez de le rappeler, c'est d'ailleurs ce qui s'est posé comme problème dans l'affaire Le Squarneck, c'est que vous violez un enfant une fois, 10 fois ou 300 fois, c'est le même prix. C'est-à-dire qu'au bout de quelques viols, si le principe de la sérialité n'est pas retenu, vous avez un quantum, une échelle des peines qui ne s'étale pas. Donc bien évidemment, il n'y a plus d'effet dans la décision des juges qui permet de tenir compte de la gravité. La présidente de la cour criminelle à Vannes, dans l'affaire Le Squarneck, quand elle a rendu sa décision prononçant une peine maximum de 20 ans, avait parlé de l'impensé du politique.
1: L'impensé du politique, ça veut dire qu'on n'a jamais imaginé pouvoir condamner à plus de 20 ans un violeur, fut-il multirécidiviste ?
4: Non, c'est là le malaise. C'est qu'on devrait être satisfait que M. Lecornu reprenne même, c'est un copier-coller, les trois annonces qu'il a fait hier, c'est sorti en copier-coller totalement de ce qui est préconisé dans le livre blanc de l'enfant bleu en 2023. Donc on tombe quasiment de notre chaise, on devrait être satisfait de cette annonce, mais on reste sur notre faim. Pourquoi ? Parce que ces annonces arrivent à un moment pour avoir une réponse politique à un drame. Mais ce n'est même pas adapté. Je ne vois même pas pourquoi... On est satisfait de cette annonce, hein, mais elle n'est même pas adaptée à monsieur Barella. Monsieur Barella encourt déjà aujourd'hui, avec le droit actuel, la perpétuité réelle. C'est un cas qui est déjà prévu.
1: Oui, parce que par ailleurs, là, voilà. En l'occurrence, il est suspecté d'un meurtre.
4: Voilà, c'est ça. Mais l'étalement aujourd'hui est une bonne nouvelle, mais il y a un problème qui se pose derrière, c'est qu'il va falloir les moyens, parce que ça renvoie à la cour d'assises la compétence pour ces crimes-là.
1: Or, effectivement, il y a le sujet aujourd'hui de la cour criminelle qui juge ce type de fait. C'est un débat d'ailleurs, un autre débat qui a été relancé. Je voudrais vous faire écouter le magistrat Édouard Durand. Il est juge pour enfants aujourd'hui et il est connu aussi pour être l'ancien président de la CIVISE, la commission indépendante sur l'inceste et les violences sexuelles faites aux enfants. Avant-hier, chez nos confrères de France Inter, il rappelait ces chiffres.
5: Les pédocriminels font un très grand nombre d'enfants victimes. Nous avons des données de la littérature scientifique qui montrent qu'un pédocriminel, dans sa carrière de pédocriminel, peut faire jusqu'à 150 enfants victimes, ou bien jusqu'à commettre 2000 viols sur le même enfant.
1: Maître Jean-Christophe Boyer, la perpétuité, c'est la seule manière de protéger la société, de protéger les enfants ?
4: Ah bah non, c'est qu'on arrive trop tard. Comment on arrive à avoir des statistiques telles que vous venez de les rappeler ? C'est simplement parce qu'il y a un sentiment d'impunité. Pourquoi ? Parce que la chaîne pénale n'intervient pas plus tôt. Le débat, bien évidemment, il faut avoir des peines adaptées. Mais on a besoin de moyens en amont. Quand on vous dit aujourd'hui, par exemple, que... Je vais vous prendre un exemple. 70 000 plaintes vont être revues d'ici le 14 juillet. L'effet immédiat de l'annonce de M. Darmalin, c'est que toutes les confrontations prévues sur les gardes à vue du mois de juin que j'ai dans mes dossiers et qui ne concernent pas des viols sur mineurs ont été annulées. On déshabille Paul pour habiller Jacques. On vous dit qu'il n'y a pas de problème de moyens. Donc de toute façon, tant que vous n'aurez pas les OPJ pour faire les enquêtes, au-delà même du...

0: manque de magistrats. Mais qu'est-ce qui se passera ? À la plainte, il n'y aura pas de réponse pénale immédiate. Il y a un sentiment d'impunité chez les auteurs qui fait qu'ils se renforcent dans leur conviction de toute puissance et ça s'emballe.
1: Donc il y a ce problème donc, des OPJ, des officiers de police judiciaire, il y a le problème du manque de magistrats, mais pour revenir à ce sujet de la perpétuité, vous parlez de sentiment de toute puissance des agresseurs, parce qu'ils ont en fait en tête qu'ils ont des chances, pour le mot, mais de ne pas être punis, c'est ça ?
0: Oui. Enfin, en criminologie, ça a été démontré. La seule peine, la peine, ça, c'est pour recréer le contrat social. Mais ça veut dire que la société a échoué.
1: Mais si on se met dans la tête d'un agresseur, mais ça veut dire que s'il sait qu'il risque la perpétuité, ça peut le dissuader.
0: Mais non, pas forcément. Ce qui dissuade les gens, c'est d'être arrêté très tôt. On revient à un autre débat, mais qui a existé chez nous, la suppression de la peine de mort, en disant ça allait emballer la machine. C'est pas parce que vous avez la peine suprême que tout d'un coup les gens vont s'arrêter ou ne pas commettre ces crimes. Par contre, quand on intervient très tôt, il y a des chances que déjà d'autres crimes ne se produisent pas, et ça joue sur la récidive. Le taux de récidive le plus bas, c'est dans les viols intrafamiliaux, mais à condition bien évidemment que la parole se libère, que la police puisse faire son travail dans un temps réel, et qu'ensuite on ait une décision de justice qui intervienne assez tôt.
1: Et que les agresseurs soient suivis sur la durée, y compris quand ils ne restent pas en prison, parce que si je vous entends bien, évidemment, il ne s'agit pas de mettre tous les agresseurs, dans tous les cas, systématiquement, à perpétuité en prison.
0: J'aimerais juste vous dire, vous remarquerez que j'essaye toujours d'aller sur d'autres sujets, vous revenez sur...
1: La question aujourd'hui, pour laquelle on vous a invité,
0: sais bien,
1: c'est la perpétuité.
0: Mais je sais bien, mais je tenais à vous le dire, c'est que si M. Lecornu met ça dans le débat, c'est justement pour parler d'autre chose. Alors que nous, on veut parler des manques de moyens, parce que c'est réellement un manque de moyens. Et pourtant, je vous le dis, on est satisfait que l'intégralité, enfin que les trois annonces par M. Lecornu soient prises dans nos préconisations. Mais il a fallu attendre des années.
1: C'est quoi et combien ? Tout à l'heure, là, dans 20 minutes, on va recevoir le directeur général de la gendarmerie. Je ne sais pas s'il va nous dire qu'il manque de moyens. Vous, en tout cas, ce que vous lui dites au directeur général de la gendarmerie, vous me parliez de manque d'officiers de police judiciaire. J'imagine que c'est la même chose pour les gendarmes.
0: Il y a des OPJ, vous en avez dans la police nationale et vous en avez dans la gendarmerie. C'est ceux qui conduisent les actes d'enquête pendant la garde à vue.
1: Et là, pour le coup, donc, on en manque cruellement.
0: Cruellement.
1: Une dernière question concernant, là encore, la perpétuité, parce qu'on a entendu Gérald Darmanin qui, lui, estime que les pédocriminels sont incurables. Vous, comme avocat, vous l'entendez, ça ?
0: Pourtant, je suis avocat et je suis avocat d'une association de défense des droits de l'enfant. J'aurais juste une recommandation au ministre de la Justice aujourd'hui, c'est de lire un petit peu. Les professionnels, de lire un petit peu les professionnels lorsqu'ils parlent des taux de récidive. Parce que ce qui est prétendu comme une annonce comme ça, en mettant tout le monde dans le même bain, c'est loin d'être une approche scientifique et ça ne relate pas du tout la réalité. Il y a des gens qui sont incurables et il y a des gens qui sont curables.
1: Merci beaucoup Jean-Christophe Boyer, avocat de l'association Enfants Bleus. On a entendu en tout cas que vous étiez satisfait des annonces d'hier, mais que pour vous le sujet était ailleurs. La question des moyens, notamment dans la police, la gendarmerie et la justice. 7h21.
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1: Et l'info en une minute à 7h22. à la une, Maureen Suinière, le trafic des trains perturbé partout en France.
5: Les cheminots de la SNCF appelés à faire grève, notamment contre l'ouverture à la concurrence, de grosses perturbations annoncées en région sur les TER et les RER en Ile-de-France. Seul un intercité sur deux et deux TGV sur trois circuleront ce mercredi. Jérôme Barella, le principal suspect du meurtre de Liana, est incarcéré au centre pénitentiaire de Mont-de-Marsan. Il a été placé à l'isolement hier après une réunion de travail avec d'autres ministres. Le chef du gouvernement a annoncé qu'il souhaitait que les actes d'enquête devaient être effectués dans un délai maximal de 3 mois quand les affaires concernent les crimes contre les enfants. Nouvel embrasement au Moyen-Orient après la destruction d'un hélicoptère américain par les Iraniens. Cette nuit, les États-Unis ont visé l'Iran le long du détroit d'Hormuz en particulier, et l'Iran a visé différentes bases américaines de la région. Le président américain disait hier être très proche d'un accord avec les Iraniens. Et puis attention, dans le sud de la France, l'Aude, l'Hérault, les Bouches-du-Rhône et le Var sont placés en vigilance orange au feu de forêt.
1: Et c'est l'heure du vrai ou faux. Bonjour Armelle Balogog.
6: Bonjour.
1: On continue ce matin de parler de l'affaire Liana. On se demande combien de personnes accusées de viol sont réellement condamnées.
6: Avec ce chiffre avancé par la députée socialiste Céline Thiebaud-Martinez hier matin à la même heure sur France Info.
7: La France, aujourd'hui, condamne 1% des auteurs de viol.
1: La France ne condamne qu'1% des auteurs de viol, c'est vrai ou c'est faux ?
6: Mais en fait, on ne peut pas vraiment dire ça. Ce pourcentage compare des choses qui ne sont pas comparables. Il rapporte le nombre de personnes qui ont été condamnées pour viol sur des majeurs, 900 en 2024, au nombre de personnes qui déclarent avoir été victimes de viol. Elles étaient 90 000 la même année, selon une estimation du service statistique du ministère de l'Intérieur. Sauf que ces 90 000, c'est du déclaratif, une estimation. Moitié moins de personnes ont déposé plainte cette année-là pour viol. Et le problème, c'est qu'un mis en cause peut être accusé par plusieurs personnes à la fois. Donc ça fausse la comparaison.
1: Y a-t-il une autre manière de savoir combien de personnes accusées de viol sont réellement condamnées ?
6: Mais tout ce qu'on peut faire qui soit vraiment solide et incontestable, c'est comparer le nombre de condamnés pour viol au nombre d'affaires de viol qui ont été effectivement reçues par les parquets. Hein, même si on sait que toutes les plaintes n'arrive pas sur le bureau des procureurs ou que ça peut prendre du temps. Et donc, sur les 25 000 affaires de viol sur des victimes mineures et majeures qui ont été traitées par les parquets en 2024, moins de 2 000 mises en cause ont été condamnées. Autrement dit, moins de 8% des mises en cause pour viol sont condamnées.
1: Alors, si ce calcul est possible, pourquoi alors que c'est celui de 1% qui est donné par de nombreux militants contre les violences sexistes et sexuelles ?
6: Parce que ça vient combler un manque. Aujourd'hui, quand on regarde les statistiques publiques des ministères de l'Intérieur et de la Justice, ce n'est pas possible de savoir précisément le nombre de plaintes pour viol qui ont abouti à une condamnation. Et en plus, on sait que toutes les victimes ne portent pas plainte. Donc ce chiffre de 1% des violeurs condamnés qui est contestable, on l'a expliqué, il leur sert à la fois à parler du nombre de victimes de viol potentiel dans notre société et du peu de violeurs condamnés.
1: Armelle Balogog. Et le journal des sports, Cédric Guillou, bonjour.
8: Bonjour
1: Jérôme.
8: Nous
1: sommes à J-1 de l'ouverture de la Coupe du Monde de foot.
8: Et la délégation tricolore est attendue ce soir à Boston, sur la côte est des États-Unis. C'est là-bas qu'est installé le camp de base de Didier Deschamps et de ses joueurs. Tout est prêt pour mettre les Bleus dans les meilleures dispositions. Des membres du staff sont sur place depuis maintenant plusieurs jours. Julien Froment les a rencontrés.
9: Hey, welcome to the Four Seasons Hotel Boston. Face au Boston Common, le plus ancien jardin public des États-Unis, l'hôtel des Bleus, le Four Seasons, est une fourmilière. L'établissement a vu 2 tonnes de matériel arriver, le tout géré par l'un des intendants, Johan Perez.
10: Au deuxième étage, on a une grande salle où j'entrepose tout mon matériel et j'ai une autre petite salle à côté qu'on appelle la salle de flocage. Il n'y a que les maillots et les floqueuses, comme ça on ne se mélange pas.
9: Et juste à côté, la salle de vie, c'est là où les Bleus prendront leur repas préparé par le chef cuisinier Xavier Rousseau, bien aidé par le personnel déjà présent dans l'hôtel.
11: On a un chef qui est français aussi, qui va pouvoir m'accompagner sur la recherche produit, finir un peu la création des menus par rapport aux produits qu'ils ont autour de Boston.
9: Autre corps de métier déjà sur place, les kinésithérapeutes. Guillaume Vassou est là pour aider les joueurs à digérer le décalage horaire et les 7 heures de vol.
12: Dans un premier temps, on va les laisser tranquillement s'installer. Après, le but, c'est de les remobiliser. Donc, on va mettre en place des séances de jeux un petit peu plus ludiques. Ils auront également balnéo pour profiter du bain froid, du jacuzzi.
9: Bien manger, bien dormir, voilà les clés pour que l'équipe de France aille le plus loin possible dans cette Coupe du Monde.
8: et le début de l'aventure pour l'équipe de France, Jérôme, ce sera mardi prochain contre le Sénégal.
1: Avant le match d'ouverture demain soir, la situation est tendue au Mexique.
8: Avec des milliers de manifestants en train de bloquer l'accès au stade Aztèque de Mexico, où le match d'ouverture entre le Mexique et l'Afrique du Sud est prévu demain soir. Une grogne sociale qui pourrait perturber le début de la compétition.
1: La Coupe du Monde encore, mais chez les féminines et les Françaises sont officiellement qualifiées.
8: Pour la prochaine Coupe du Monde féminine qui va se tenir à l'été 2027 au Brésil, les Françaises victorieuses 1-0 de l'Irlande hier soir lors de leur dernier match de qualification.
1: En cyclisme, une petite déception pour Paul Sexas sur le Tour Auvergne-Rhône-Alpes.
8: Bah oui, il a manqué le premier rendez-vous important de l'épreuve avec sa formation Décathlon, 6e seulement du contre-la-montre par équipe. Et il se retrouve ce matin à une minute du leader, un autre Français, Alex Baudin. Mais ce n'est pas la fin du monde pour Paul Sexas.
13: Pas grave, hein. c'est pas le bout du monde. Baudin marche bien. Une minute, c'est pas non plus énorme par rapport à lui. C'est pas forcément idéal, mais c'est pas définitif.
8: La quatrième étape aujourd'hui, et puis elle non plus n'abdique pas, Jérôme, 44 ans, Serena Williams qui a réussi son retour sur les cours de tennis. Elle a gagné en double hier avec la Canadienne Mboko après 3 ans et 9 mois de retraite.
1: Cédric Guillou, la météo à suivre.
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1: Il est bon de rappeler que nous sommes le 10 juin, Christine Peña, parce que globalement, ça reste nuageux et frais.
23: Et frais pour la saison, effectivement. Il n'y a qu'en Méditerranée qu'on garde le soleil avec cette chaleur. Partout ailleurs, encore des pluies, des orages parfois sur le nord et le nord-est du pays qui vont circuler, surtout cet après-midi. À partir de demain, nous avons une petite amélioration. Ça y est, le soleil va pousser par le sud. On aura encore des nuages au nord, beaucoup moins de pluie. Et puis à partir de vendredi, les températures vont pouvoir remonter. Elles remonteront assez haut durant le week-end. Elles vont même dépasser les 30 degrés dans pas mal d'endroits. Et cette chaleur qui captera notre attention la semaine prochaine, surtout en début de semaine prochaine, avec des températures parfois très élevées. Mais nous ne sommes pas encore certains que ça dure très longtemps.
1: Merci Christine Peña. Et pendant votre météo, le général Hubert Bonneau est entré dans ce studio. C'est le directeur général de la Gendarmerie nationale. Nous avons beaucoup de questions à lui poser sur l'affaire Liana. C'est dans 4 minutes après le journal de 7h30. William Gacosta.
24: Seulement 2 TGV sur 3 circulent aujourd'hui. Un intercité sur 2, c'est la conséquence du mouvement de grève unitaire qui a commencé dès hier soir à la SNCF, entre autres pour de meilleurs salaires. Les perturbations sont aussi très importantes dans les trains régionaux et en Île-de-France. Bonjour Salomé Martin.
25: Bonjour William, bonjour à tous.
24: En direct de la gare du Nord à Paris, bien vide ce matin.
25: Et oui, c'est très très calme, loin de l'effervescence habituelle qu'il y a à cette heure-là. Presque aucun train ne quitte la gare et il y a très peu de voyageurs. Ils ont été prévenus hier de la suppression de leur train, sauf 2 Eurostars, dont un à destination de Bruxelles. Chloé scrute le tableau d'affichage et découvre qu'il est supprimé.
26: Eh ben, c'est pas cool du tout. Ça veut dire qu'il faut que j'aille au bureau Eurostar pour voir pour changer mon billet. Parce que sinon, ça veut dire qu'il n'y a pas de déplacement alors que j'ai une réunion à l'aéroport de Bruxelles. Non, pas au courant, pas d'annonce. Je suis arrivée tout à l'heure. Il était encore affiché comme étant à l'heure. Donc voilà. C'est la petite surprise du matin. Pas forcément très agréable.
25: Devant la voie, un agent Eurostar indique aux voyageurs qu'il faudra monter dans le train suivant. Même chose pour ces 2 franciliens qui doivent se rendre à Creil pour le travail.
27: Et là, il n'y a pas de train. On est embêté, ouais. Il y en a un train à 7h20. Donc il y a un retard d'une heure à peu près. Et donc on attend une heure. J'ai prévenu mon responsable, donc j'arrive en retard un petit peu.
28: Ah ben,
27: on n'a pas le choix, hein, pour rien faire.
28: C'est chaud quoi, c'est la merde.
0: Je ne sais pas comment je vais le faire, mais j'ai vraiment retard.
25: Cet ouvrier a envoyé une photo du tableau d'affichage à son patron pour lui justifier son retard, quand d'autres se demandent tout simplement s'ils vont pouvoir se rendre au travail.
24: Merci Salomé Martin, avec Martin Troadec en direct de la Gare du Nord pour France Info. Jérôme Barella est à l'isolement, on n'en sait plus sur l'incarcération du principal suspect de l'affaire Liana, emprisonné à Mont-de-Marsan dans les Landes, à l'isolement pour le protéger des autres détenus. Hier, le gouvernement a fait de premières propositions pour répondre au scandale sur le passé du suspect. Les faits de violence sexuelle de mineurs devront être traités en moins de 3 mois, selon le Premier ministre. Un autre scandale lié aux violences sexuelles, celui du périscolaire parisien. Le maire de la capitale annonce que 52 animateurs ont été suspendus pour des suspicions de faits sexuels. Emmanuel Grégoire promet la transparence, la tolérance zéro et une commission indépendante. Mais les familles, Adèle Belloumri, réclament surtout des réponses rapides du côté de la justice.
3: Ashley, 52 ans, est effaré.
4: Si dans l'urgence, la mairie de Paris arrive à suspendre plus de 130 animateurs, il y en a combien derrière ?
3: Son fils avait 4 ans au moment des faits. Aujourd'hui, 12 ans, il fait partie d'une quinzaine d'enfants dans une plainte pour viol et agression sexuelle visant un animateur de l'école Paul Dubois entre 2018 et 2019.
4: Ça fait 7 ans que nous sommes en procédure et aujourd'hui, la justice n'a toujours pas tranché. Ça fait 1 an depuis la clôture de l'instruction judiciaire que nous, on attend que cette juge décide soit de prononcer un non-lieu, soit de mettre en examen. Pour les familles, c'est quand même une torture d'attendre.
3: Une attente que partagent de nombreuses familles de victimes à Paris. Face à l'ampleur du scandale, la mairie promet une commission d'enquête indépendante avec carte blanche sur 10 ans de périscolaire.
5: On est des tiers, on débarque et on va entendre tout le monde.
3: Elle sera présidée par Antoine Garapon, ancien juge des enfants et ex-membre de la commission sur les abus sexuels dans l'église.
5: Comprendre le fonctionnement de la ville de Paris et comprendre comment on a pu laisser dans la nature des gens qui se sont avérés dangereux pour les enfants et comment, quand les parents se sont plaints, il n'y a pas eu la bonne réaction de la part de la ville de Paris, mais de la part aussi de la justice peut-être.
3: Cette commission doit s'ouvrir dans une dizaine de jours avec pédopsychiatres, magistrats, policiers spécialisés, mais sans victimes ni représentants de la ville de Paris.
24: Je rajoute que les 52 animateurs, ils ont été suspendus depuis le début de l'année. Une nouvelle flambée des tensions cette nuit au Moyen-Orient. Les États-Unis, dont un hélicoptère a été abattu hier par l'Iran, ont répliqué en frappant de nouveau le territoire iranien. Et depuis, Téhéran multiplie les tirs contre les pays du Golfe qui hébergent des bases américaines comme Bahreïn, le Koweït ou encore la Jordanie. Et puis voilà un message qui a beaucoup intrigué ceux qui sont au Crédit Agricole. Test Cédric, message envoyé via l'appli de la banque sur les smartphones de centaines de milliers de clients dans l'après-midi. Ça a intrigué évidemment, beaucoup ont cliqué dessus pour savoir ce que c'était et ça a fait planter l'application de la banque. Ce test Cédric, c'était un test interne selon le Crédit Agricole qui depuis est beaucoup moqué sur les réseaux sociaux.
1: Merci William Gekosta. Un rendez-vous d'ici quelques minutes sur France Info, un hélicoptère américain abattu par l'Iran, les États-Unis qui ripostent, c'est l'information de la nuit. On va y revenir avec notre invité à 8h moins le quart. Mais tout de suite, l'affaire Liana, les gendarmes ont-ils commis des erreurs dans le traitement des plaintes ? Leur patron répond ce matin sur France Info.
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1: Notre invité est le directeur général de la Gendarmerie nationale, général Hubert Bonneau. Bonjour.
7: Bonjour.
1: Merci d'être ce matin sur France Info avec à mes côtés pour vous interroger David Di Giacomo, le chef du service police-justice de France Info. Beaucoup de questions sur la chaîne de responsabilité dans ce drame. La justice est mise en cause, les politiques, mais aussi donc les gendarmes dans le Gers, ceux par exemple qui ont reçu la plainte de Rosa en août dernier et sa mère, Audrey, s'est exprimée publiquement hier.
10: Tous les lundis matin, le temps que ma fille elle était chez le psychologue, moi j'appelais la gendarmerie. Et chaque fois, j'ai eu des réponses. L'affaire, il est en cours. Mais je suis la maman de victime. Il n'était pas entendu, il n'était pas convoqué. Et la dernière fois que j'ai appelé, ils m'ont dit si je continue à harceler, ils m'ont fait porte-plainte. Pour moi, ce n'est pas une réponse.
1: Général Hubert Bonneau, comme directeur général de la gendarmerie nationale, quand vous entendez cela, qu'avez-vous envie de répondre à cette femme ?
7: Bonjour monsieur. D'abord, moi quand j'entends cette maman, j'entends une maman qui est en colère et qui en veut au système et en particulier aux gendarmes. Donc si ce qu'elle dit est vrai, si ce qu'elle dit est vrai, qu'elle a été conduite par des gendarmes, voire menacée avec un dépôt de plainte pour harcèlement contre la gendarmerie, c'est quelque chose d'inadmissible.
1: Qui ne Appeler une fois par semaine pour prendre des nouvelles. Quand son enfant a été victime d'un viol, ça ne peut pas être du harcèlement.
7: Non, mais c'est ce que je vous dis. Je pense que si effectivement ce sont des propos qui ont été tenus, je vous le dis, c'est inadmissible. Ça ne correspond pas du tout aux valeurs portées par les gendarmes.
1: Pour le moment, vous n'en avez pas la confirmation.
7: Non, monsieur, je n'ai pas la confirmation.
1: David Di Giacomo.
2: Comment vous avez réagi personnellement quand vous avez appris justement que les gendarmes n'avaient pas traité ce dossier de viol sur mineur?
7: Écoutez, moi, je l'ai dit et je le redis clairement. D'abord, je voudrais, et je traduis, je pense, ce que pensent tous mes gendarmes sur le terrain. D'abord, c'est évidemment une pensée toute particulière pour Liana, pour sa famille, mais aussi pour toutes les petites victimes hein, qui, au quotidien, sont effectivement violentées. Hein. Nous avons, peut-être qu'on y reviendra, un traitement très important aujourd'hui des violences sexuelles et sexistes et des viols sur des mineurs. Mais cette affaire, en quelque sorte, est un échec pour nous. Je le dis aussi à un gendarme, les hommes et les femmes sur le terrain sont en gendarmerie parce qu'ils servent par vocation. Leur métier, c'est de protéger les gens et de protéger souvent les plus faibles. Donc quand dans une opération, quelle qu'elle soit, du GIGN jusqu'à une unité territoriale, quand nous agissons et qu'au final ça se traduit par des violences ou la mort d'une personne, notamment les plus faibles, c'est un échec.
2: Et les raisons de cet échec pour vous? C'est un manque de moyens, c'est un manque de discernement des gendarmes de la brigade territoriale de Lectoure. Qu'est-ce que c'est?
7: En l'espèce, pour moi, en première approche, ce n'est pas une affaire de moyens. C'est une affaire de traitement d'un dossier dans sa rapidité, dans la célérité du traitement.
1: Mais où se situe l'erreur?
7: L'erreur, aujourd'hui, je ne peux pas m'avancer sur ce sujet parce que s'il y a précisément une enquête administrative qui a été déclenchée aujourd'hui par le ministre, qui concerne l'inspection générale de la gendarmerie nationale et du côté de la justice, l'inspection générale de la justice, c'est bien pour préciser ce qui n'a pas fonctionné. Et cette enquête aujourd'hui reprendra pas à pas, étape par étape, toute la chaîne du traitement de cette affaire.
1: Cette enquête administrative, on en aura les résultats dans 9 jours, je crois, le 19 juin.
7: Fin de semaine prochaine,
1: voilà,
7: c'est
1: ça. Vous parlez des moyens. Il est important quand même d'entendre cette enquêtrice. Il se trouve que c'est une policière, mais j'imagine que c'est assez transposable à la gendarmerie, vous allez nous le dire. Témoignage édifiant qu'on entend depuis ce matin sur France Info. Une enquêtrice qui est obligée de trier entre les dossiers, écoutez.
8: Là, dans notre brigade, on a 150 dossiers par personne. C'est des dossiers qu'on n'est pas en capacité de tout traiter. Ben, en fait, c'est comme si on était un médecin et qu'on avait 3 arrêts cardiaques en même temps. Mais malheureusement, des dossiers comme Liana, on en a certainement tous dans nos portefeuilles qui peuvent, à un moment donné, finir en drame.
1: Cette surcharge, Général Hubert Bonneau, vous confirmez qu'elle existe, y compris dans les gendarmeries?
7: Alors, il faut, je pense, avoir une vision du contexte dans lequel on se trouve aujourd'hui. Je prends une année de référence qui est 2019, avant le Covid. Nous avions en 2019, pour l'ensemble de la gendarmerie, je parle de la gendarmerie, hein, 28 000 plaintes annuelles pour des violences sexuelles et sexistes et des viols. 65% concernent des mineurs. 2025, c'est 50 000. C'est 50 000 plaintes. On a quasiment multiplié par 2 les plaintes pour violences sexuelles et sexistes et les viols depuis 2019. Ce que je tiens à dire aujourd'hui, pour bien vous faire comprendre ce qui se passe, c'est que 365 jours par an, chaque heure qui passe, nous recevons en gendarmerie 4 plaintes de mineurs. Mais c'est ça la réalité du travail de la gendarmerie aujourd'hui.
2: Est-ce que ça veut dire que d'autres dossiers de la gravité de celui de Liana sont en souffrance? Est-ce qu'on peut avoir d'autres affaires comme celle dont on parle depuis plusieurs jours maintenant?
7: Alors, c'est une affaire qui est traitée, vous le voyez, au niveau d'une unité territoriale par rapport à la masse de ces dossiers. Ce qu'il nous faut dans ces dossiers, c'est les prioriser. Il y a un effet sur ces sujets de discernement. Quand vous avez, à un moment donné, un auteur qui est identifié, ce qui était le cas dans l'affaire de la petite Rosa, un auteur identifié et une victime avérée, nous sommes en situation d'urgence.
2: Il y a donc un manque de discernement.
7: Si on est en situation d'urgence, c'est ce que je demande à mes responsables, à mes chefs territoriaux. L'urgence commande.
1: Vous nous dites que les institutions, que ce soit la justice mais aussi donc la gendarmerie, ne sont pas calibrées pour recevoir la déferlante de plaintes, notamment après MeToo.
7: Je ne vous dis pas ça, monsieur. Je vous dis que c'est un sujet d'organisation, d'adaptation de nos services. Nous avons eu des effectifs supplémentaires. Ces dernières années, nous avons pris plus de 4000 effectifs. Nous sommes toujours d'ailleurs dans une phase d'évolution avec la création de nouvelles brigades en gendarmerie. C'est important de le dire. Aujourd'hui, pour moi, c'est un sujet majeur d'adaptation. Nous avons formé 10 000 gendarmes, des brigades territoriales, à l'accueil, à la prise de plainte, notamment chez les personnes les plus fragiles, les femmes violentées et les mineurs victimes.
2: Le Premier ministre demande que les enquêtes pour viol sur mineurs se fassent dans un délai maximal de 3 mois. Dites-nous concrètement si pour vous en gendarmerie, c'est réalisable et si ce sera désormais le cas.
7: Nous avons en gendarmerie sur ce sujet précis un stock, le mot n'est pas... Mais c'est un stock de 14 000 plaintes pour violences sexuelles et sexistes et viols chez les mineurs. Alors, on rentre dans le stock, si vous voulez, dès demain, si vous avez une plainte aujourd'hui. Moi, l'important, c'est de ne pas avoir de dossier dans la durée. Et il faut prioriser, c'est-à-dire qu'il faut recenser tous ces dossiers.
2: C'est ce que vous êtes en train de faire sur ces 14 000?
7: Bien sûr, c'est déjà lancé.
1: Mais d'insister sur la question des moyens, mais pour prioriser, il faut bien des personnes qui regardent ces dossiers.
7: Tout ça, ça ne peut pas se faire tout seul. Ça se fait en liaison constante avec les magistrats. Pour les soins transmis, c'est avec les procureurs de la République et les commissions rogatoires, c'est les juges. Donc aujourd'hui, il y a un sujet de recensement, de tri, de priorisation et nous serons capables, sur les dossiers les plus aboutis, quand, je répète, quand on a une victime désignée, un auteur identifié, de traiter évidemment dans le délai imparti par le Premier ministre, c'est-à-dire de 3 mois.
1: Merci Général Hubert Bonneau, directeur général de la Gendarmerie nationale, invité de France Info ce matin. Merci également à David Di Giacomo, 7h43.
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1: Jusqu'où peut aller la reprise des hostilités entre États-Unis et Iran ? On voit ça après l'info en une minute à 7h44. Et à la une, Maureen Suignard, les mots du directeur général de la Gendarmerie nationale sur France Info.
25: Il y a un sujet d'organisation et d'adaptation de nos services, affirme Hubert Bonneau. Il précise que les gendarmes enregistraient 28 000 plaintes pour violences sexuelles en 2019. C'est quasiment le double en 2025. Hubert Bonneau s'exprime après l'affaire Liana tuée dans le Gers. Le principal suspect était déjà cité dans plusieurs affaires. Le directeur général de la Gendarmerie nationale affirme qu'il faut prioriser les dossiers. Quand il y a un auteur identifié et une victime avérée, il y a une situation d'urgence, dit-il encore. Le président américain disait hier qu'un accord de paix était proche avec les Iraniens, mais il a ordonné des frappes en Iran cette nuit. Décision après la destruction d'un hélicoptère américain par les Iraniens. Téhéran a visé plusieurs bases américaines dans la région ces dernières heures. Mercredi noir dans les gares, journée de grève à l'appel de l'intersyndicale. De nombreux TER et RER sont supprimés. Un intercité sur deux circule et deux TGV sur trois. Elles aussi sont qualifiées pour le mondial de foot, les Bleus seront à la Coupe du Monde au Brésil l'année prochaine. Elles ont battu l'Irlande 1-0 hier soir.
1: France Info. Et cette riposte des États-Unis, on y revient donc avec l'un de nos invités ce matin. Il y a eu cet hélicoptère abattu par l'Iran alors qu'il survolait le détroit d'Ormuz. Les deux hommes d'équipage sont saufs. Le président américain qui avait promis une riposte très forte, très puissante, qui est finalement un peu plus modéré. Et ce matin, sur France Info, Sébastien Boussois, chercheur en sciences politiques, explique pourquoi cette relative retenue de la part de Donald Trump.
12: Ce qui était important pour Donald Trump et pour l'administration en cours, c'était de frapper pour se venger effectivement de cet hélicoptère qui avait été abattu. Vous savez ô combien c'est pareil pour les Israéliens, c'est pareil pour les Français au fond. La symbolique même d'un avion ou d'un hélicoptère qui est abattu avec son équipage à bord est évidemment extrêmement importante. Vous avez des fois des Israéliens qui mènent des opérations pour récupérer un soldat. Vous avez eu des Américains qui en 1993 ont mené une opération aussi à Mogadiscio pour récupérer un soldat. Donc mort ou vif, en tout cas la symbolique même de l'avion ou de l'hélicoptère qui est abattu, il faut se venger. Quand vous parlez effectivement de retenue, je crois que Donald Trump a voulu aussi évidemment montrer entre guillemets l'exemple à Benjamin Netanyahu, parce que dans leur situation et dans leur relation extrêmement compliquée, pendant que Benjamin Netanyahu considère qu'il doit aller jusqu'au bout de la guerre, quitte à mettre en péril, ou surtout d'ailleurs pour mettre en péril en fait les négociations qui sont en cours, parce qu'il ne veut pas négocier avec la République islamique, Donald Trump, lui, de toute façon, est empêtré là-dedans et doit négocier avec cette République. Donc c'est pour ça qu'il est modéré.
1: Du point de vue de l'Iran, qu'est-ce qui explique qu'il s'en soit pris à un hélicoptère américain au risque de faire repartir cette guerre ?
12: Écoutez, les accidents ou les actes symboliques qui peuvent être menés ont un rôle extrêmement puissant pour rappeler que le rapport de force serait en leur faveur, et les Américains font la même chose. Après, évidemment, la question est de savoir où étaient ces hélicoptères, la question de l'espace aérien, la question d'Oman ou des détroits d'Hormuz et des frontières des différents pays. En tout cas, il est clair que cela peut évidemment ne faire que contrarier et retarder l'aboutissement de négociations, mais qui vous dit qu'en fait l'objectif des Iraniens, le régime iranien ne voulant pas dire grand-chose, mais avec toutes les différentes tendances qu'il y a à l'intérieur même de ce nouveau régime iranien bicéphale ou multicéphale, personne ne peut savoir si des factions ne cherchent pas non plus aussi à contrecarrer la possibilité d'une négociation et d'un accord.
1: Cela montre en tout cas, Sébastien Boussois, et c'est ma dernière question, à quel point la trêve est à la merci, pour reprendre votre mot, d'un accident.
12: Évidemment, la trêve en elle-même ne veut pas dire grand-chose, pas plus que ce fameux cessez-le-feu. En tout cas, de manière globale, il est, si je puis dire, respecté. Ça veut dire qu'il n'y a pas d'engrenage. Par contre, des accidents qui se multiplient à l'intérieur même d'une trêve ou d'un cessez-le-feu, ils sont effectivement, pardonnez-moi l'expression, légion. Mais je crois que les parties savent aussi que ça coûterait plus cher de revenir à un conflit global. Donc on peut aussi évoluer vers une forme de normalisation d'une situation entre cessez-le-feu, entre gel, entre trêve. Ça permet aussi à Donald Trump de poursuivre cette guerre, parce que le mot même de guerre contrecarrait ses plans par rapport au Congrès, qu'à partir du moment où vous changez un peu les termes, où vous mettez dans une logique de négociation, vous êtes plus totalement dans la guerre, et ça permet aux partis de gagner du temps et d'espérer pouvoir enfin peut-être tourner la page de ce conflit qui a maintenant plus de 100 jours depuis le 28 février dernier.
1: Merci Sébastien Boussois. Et nous sommes donc à J-1 de l'ouverture du Mondial de foot avec cette incertitude inédite au Mexique. Le stade qui accueille le match d'ouverture demain a été bloqué par des manifestants. La présidente mexicaine dénonce des provocations. Le climat social est pesant. Reportage France Info dans les manifestations d'hier. Emma Sarango.
13: C'est un cortège assez peu fourni et très calme qui marche sur cette grande artère qui mène vers le stade Aztèque.
14: Adelante, adelante, que la lucha es constante.
13: Mais en approchant, les manifestants sont rapidement éconduits, dénonce Ariana Damian, enseignante depuis plus de 20 ans.
15: Il y avait 3 ou 4 barricades de policiers anti-émeutes qui nous attendaient, des blocs de ciment aussi. Ils nous ont complètement bloqué l'accès. Donc, comme nous ne voulons pas faire de provocation, nous avons fait demi-tour. Mais bon sang, je suis mexicaine, j'ai le droit de marcher dans mon pays. Ok, je n'ai pas le droit d'aller aux États-Unis ou d'autres pays, mais ici, je suis censée être libre.
13: Un sentiment d'injustice que partage Alfonso Muñoz, venu de l'état de Guerrero, dans le sud-ouest du pays.
16: Notre plan d'action, c'est du moins au plus. Donc, de jour en jour, on va se radicaliser. On a commencé par une grève de 24 heures, puis 48 heures, puis 72 heures. Et pendant tout ce temps, la présidente ne nous a jamais vus, entendus, reçus. Elle pensait sûrement que le mouvement n'allait pas gonfler.
13: Et aucun d'eux ne s'en cache. Oui, le Mondial est une occasion de rendre visible leur combat pour une meilleure retraite et une protection sociale. Alors même si tous se disent fans de football, cette compétition est bien dérisoire.
16: On ne peut pas se payer un billet pour le Mondial. C'est trop cher, on n'a pas l'argent. Par exemple, un enseignant devrait se priver de manger pendant 5 mois pour acheter un billet tout en haut du stade. stade. Non, ce mondial, c'est pour les gens de pouvoir, mais pour le peuple, c'est juste une distraction.
25: Demain, les enseignants seront rejoints par des travailleurs d'autres secteurs, de la santé, des transports, de l'agriculture. Et ça, ça veut dire beaucoup pour Philibert Frosta.
17: C'est historique, sans aucun doute. Cela faisait plus de 10 ans qu'il n'y avait pas eu des manifestations générales comme ça. C'est le symptôme d'un mal-être général, d'une politique qui n'a pas réussi à satisfaire les attentes. Alors que ce gouvernement se présente comme progressiste aux côtés du peuple et des travailleurs.
25: De nouvelles actions sont prévues aujourd'hui, toujours en lien avec la Coupe du Monde. Et demain, 8 cortèges partiront en direction du stade Aztèque.
1: Reportage Emma Sarango et Johanna Gabric à Mexico.
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1: Bonjour Emmanuel Cuny.
19: Bonjour.
1: Apple reporte le lancement en Europe de son assistant vocal Siri AI. Ce report traduit un nouveau bras de fer entre le géant informatique et la Commission européenne.
19: Oui, dit Siri, quand va s'arrêter la guéguerre entre Apple et Bruxelles? La question restera finalement sans réponse jusqu'à nouvel ordre. Le géant informatique californien vient en effet de l'annoncer lors de la conférence mondiale qui est consacrée à ses dernières innovations technologiques. Son nouvel assistant vocal dopé à l'intelligence artificielle conversationnelle ne sera pas disponible sur ses téléphones et tablettes dans l'Union européenne lors de son prochain lancement. Apple invoque un conflit avec Bruxelles et cette fois-ci, il ne s'agit pas de sanctions de la part de l'Europe.
1: Sur quoi repose ce conflit exactement?
19: Alors, le groupe basé à Cupertino, en Californie, explique que tout repose en fait sur un différend concernant la mise en conformité de Siri AI vis-à-vis du DMA. Alors, qu'est-ce que DMA ? Eh bien, c'est une puissante loi européenne qui est destinée à réguler les géants du numérique américain de ce côté-ci de l'Atlantique. Alors, ce DMA, pour Digital Markets Act, les oblige à rendre certains produits ou services utilisables par d'autres opérateurs comme Google, OpenAI, etc.
1: Donc ça vise à ne pas pénaliser la concurrence en Europe et ça ne plaît pas du tout à Apple.
19: Bah oui, le groupe américain assure avoir proposé à la Commission européenne une solution pour permettre cette ouverture aux concurrents, mais que sa proposition a tout bonnement été rejetée par les fonctionnaires bruxellois, ce que contestent ces derniers.
1: Mais une nouvelle passe d'armes entre l'Europe et les États-Unis, problème qui cache une prudence de la part des Européens.
19: À Bruxelles, on explique qu'Apple a tout simplement été incapable de développer une solution d'interopérabilité compatible avec les règles européennes sur la sécurité et la confidentialité des données. Le groupe aurait même demandé carrément à être exempté d'appliquer les règles de ce DMA, ce que dément Apple. Bref, parole contre parole, un nouveau bras de fer qui, sauf à ce qu'une des deux parties mette de l'eau dans son vin, privera les utilisateurs européens du tout dernier service Apple censé être disponible en Europe à l'automne.
1: Emmanuel Cuny, votre édito politique. À présent, Renaud Dely, on parle de Jordan Bardella qui prend de plus en plus ses distances avec le programme du RN.
20: Et oui, Jérôme, il n'est pas encore candidat. Son sort est encore suspendu à celui de Marine Le Pen qui sera tranché par la justice le 7 juillet. Mais Jordan Bardella marque déjà son territoire. Il n'en fait qu'à sa tête. Et il commence à sérieusement agacer au sein du parti d'extrême droite. Quel meilleur sujet pour afficher son indépendance et pour rompre avec sa supérieure que la réforme des retraites. Marine Le Pen s'accroche au totem d'un retour à l'âge de départ à 62 ans et même à 60 ans pour ceux qui ont commencé à travailler tôt. Et voilà que Jordan Bardella donc la contredit. Il envisage d'abandonner toute référence à un âge légal et de développer la part de capitalisation.
1: Pourquoi le fait-il maintenant ?
20: Eh bien pour prendre date, Jérôme. Soit Jordan Bardella devient dans un mois officiellement le candidat du RN à la présidentielle. Il aura déjà posé les jalons de son futur programme. Il pourra alors assumer clairement son discours pro-business. Soit la justice redonne les commandes à Marine Le Pen et il aura pris date auprès de la droite et des milieux patronaux qu'il veut séduire à terme. Pour la même raison, d'ailleurs, il s'est récemment opposé à l'idée de taxer les super-profits des grands groupes pétroliers. Et puis, il a même loué la politique du chancelier Friedrich Merz en insistant sur l'importance de renforcer le couple franco-allemand. Deux entorses majeures de plus à l'orthodoxie lepéniste. Et de quoi exaspérer donc les fidèles de la chef de file de l'extrême droite au sein du groupe RN à l'Assemblée. Un début de fronde émerge. Bardella est soupçonné de vouloir renier les engagements du parti pour en faire un parti comme un autre. Et puis même, selon l'expression d'un député, d'être aspiré par la droite libérale sous l'influence de son nouveau conseiller spécial proche des milieux d'affaires, François Durif. Et puis, Jérôme, la tension est telle que les coups bas commencent à pleuvoir.
1: C'est-à-dire ?
20: Eh bien, au sein du parti, certains ont jugé maladroit que Jordan Bardella s'affiche aux côtés de la princesse Maria Carolina de Bourbon des Deux-Siciles. dans les tribunes VIP du Grand Prix de Monaco, dimanche, le jour de la marche blanche organisée dans le Gers, en hommage à la petite Liana. Les mêmes redoutent que le président du RN finisse par prendre goût à un certain mode de vie bling-bling à force de passer ses fins de semaine dans le sud de la France ou en Italie pour y retrouver justement sa compagne. Mi-avril, un premier séminaire présidentiel réuni à huis clos avait tenté d'aplanir les dissensions entre les deux clans, Bardella et Le Pen, en vain. Les mêmes remettent ça après-demain, ils ont deux mois à se dire et même un peu plus.
1: Renaud Dely.
0: Il est 7h57 sur France Info, il fait 9 à Limoges.
1: Et l'œil de Constance ce matin, Constance Villanova, le Mondial 98, bientôt en comédie musicale, l'industrie du spectacle recycle nos souvenirs collectifs, nostalgie ou pas d'imagination.
0: Oui Jérôme, que faisiez-vous le soir du 12 juillet 98 Personnellement, j'avais 5 ans, j'attaquais les Rougon-Macquart en écoutant du Mendelssohn dans mon lit. Mais le reste du pays avait les yeux rivés sur le petit écran.
4: C'est terminé ! La France est championne du monde de football ! La France.
0: Préparez-vous à revivre cette nuit de folie sur scène. Après avoir adapté La Haine, Farid Benlagaleu-Azif prépare sa nouvelle comédie musicale 1998, notre plus belle histoire. Rendez-vous donc en 2028.
1: La comédie musicale est omniprésente.

0: aujourd'hui.
1: Oui, et surtout celle qui reprend des univers connus. D'être à la hauteur. Le Roi Soleil, signé Kamel Wallif, fait son grand retour phénomène de la fin des années 2000. Citons aussi le retour de Notre-Dame de Paris au Grand Palais, ou encore Roméo et Juliette. Un spectacle qui revient en décembre 2027. En octobre, vous pourrez vous poêler, Renaud, devant Shrek, le musical aux Folies Bergères. Qu'on recycle une franchise ou qu'on adapte un souvenir collectif, le principe est le même. Vendre au public quelque chose qu'il aime déjà.
2: Pourquoi maintenant ?
1: La nostalgie est devenue un moteur économique en crise. L'industrie culturelle prend de moins en moins de risques. Un spectacle sur le Mondial 98, c'est un public conquis d'avance. Les fans qui ont vécu cette nuit-là ont aujourd'hui les moyens de s'offrir une place. À force de recycler éternellement, on risque de tourner en boucle. Alors idée, pourquoi ne pas faire une comédie musicale sur le Mondial de 2006? Un coup de tête dans le poitrail, ça c'est dramatique.
3: Non mais c'est pas vrai, franchement.
1: Bonne journée Renaud.
3: Je me souviens pas, 2006 j'ai aucun souvenir. Non, non, aucun.
1: Comme par hasard.
2: Ouais. Et moi je suis nostalgique des mois de juin ensoleillés.
1: Oui.
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2: Et ce mois de juin, il commence demain, Christine Peignard.
8: Oui, à partir de demain, le temps va changer effectivement. Le soleil va pousser par le sud, hein. Les températures vont pouvoir remonter à partir de vendredi. On gardera toujours cette France coupée en deux avec toujours des nuages sur la partie nord. Et ce week-end, forte chaleur, elle s'installe. On dépassera les 30 degrés dans pas mal d'endroits à partir de ce week-end, oui. Et là, on sera nostalgique, vous savez, de la fraîcheur et de la pluie.
2: Il est 8h sur France Info. Et à la une ce matin, bonjour Solène Cressant.
9: Bonjour.
2: Répondre à la colère par la loi.
9: C'est la méthode choisie par le gouvernement face à l'affaire Liana, avec des peines plus sévères, par exemple pour les auteurs de viol. Une partie de l'opposition réclame toujours plus de moyens pour la justice. Ce matin sur France Info, le directeur général de la gendarmerie nationale reconnaît, lui, un échec. Les États-Unis ont repris leur frappe cette nuit sur l'Iran après 2 mois de trêve. Des bases américaines ont aussi été visées par l'Iran en riposte. La grève à la SNCF et la galère de certains usagers. Et puis le dernier, Steven Spielberg au cinéma avec l'un de ses sujets favoris, tiens, les extraterrestres.
2: Très belle journée sur France Info.
9: Depuis plusieurs jours, Emmanuel Macron et une partie de l'exécutif refusent de parler d'un problème de moyens sur l'affaire Liana. La collégienne de 11 ans a été retrouvée morte la semaine dernière dans le Gers, alors que le principal suspect était visé par plusieurs procédures sans jamais avoir été inquiété. Le gouvernement cherche tout de même à répondre à la colère, à l'émotion très vive d'une grande partie de la population. Étude de 70 000 plaintes de mineurs, enquête administrative et de premières mesures législatives. Hélène Terzian proposée hier à l'Assemblée nationale.
10: La perpétuité possible pour les violeurs en série sur mineurs, une mesure de fermeté forcément bienvenue pour le RN et l'un de ses députés, Michael Taverne.
11: Cela fait des années que nous proposons de rétablir la perpétuité réelle. Aujourd'hui, je pense que les Français sont à bout de ce laxisme judiciaire et il faut absolument préserver l'intégrité physique, notamment la protection des enfants.
10: Le Premier ministre a laissé entendre que cette proposition pourrait être étendue aux victimes majeures. Ça va dans dans le bon sens, estime la députée MoDem Perrine Goulet.
0: Moi, je suis pour cette circonstance aggravante de sérialité qui puisse emmener jusqu'à la perpétuité. Parce qu'à un moment, il n'est pas logique. Et comment on va pouvoir dire après aux gens que vous avez été condamné pour un, mais faites-en 40, de toute façon, vous aurez la même peine. À un moment, non.
10: L'idée d'une aggravation des peines, c'est pourtant loin d'être l'urgence, regrette la députée insoumise, Gabrielle Catala.
12: Ce qui compte, c'est qu'il y ait des enquêtes, que les plaintes soient prises en compte. Mais ce que demandent les associations féministes, c'est 3 milliards pour lutter contre les violences sexistes et sexuelles. Ce ne sont pas des aggravations de peines.
10: Les moyens accordés à la justice sont le vrai cœur du problème, affirmait hier l'avocat des parents de Liana.
8: Hélène Terzian.
2: Et ce matin, sur France Info, le directeur général de la gendarmerie nationale a tenu à s'expliquer sur les dysfonctionnements de cette affaire.
9: Général d'armée Hubert Bonneau s'est attardé sur la plainte de la petite Rosa, 10 ans, déposée l'été dernier pour viol contre Jérôme Barella, le principal suspect du meurtre de Liana, plainte pour laquelle Jérôme Barella n'a jamais été entendu. La mère de Rosa l'a dénoncé publiquement en conférence de presse en s'en prenant à la gendarmerie.
13: Moi, j'ai appelé la gendarmerie. La dernière fois que j'ai appelé, ils m'ont dit si je continuais à harceler, ils m'ont fait porte plainte. Pour moi, c'est pas une réponse.
9: Hubert Bonneau, donc le directeur général de la gendarmerie, reconnaît sur France Info un échec.
14: Quand j'entends cette maman, j'entends une maman qui est en colère. Donc si ce qu'elle dit est vrai, qu'elle a été conduite par des gendarmes, voire menacée avec un dépôt de plainte pour harcèlement contre la gendarmerie, c'est quelque chose d'inadmissible. Ça ne correspond pas du tout aux valeurs portées par les gendarmes. Cette affaire, en quelque sorte, est un échec pour nous. Les hommes et les femmes sur le terrain sont en gendarmerie parce qu'ils servent par vocation. Leur métier, c'est de protéger les gens. Donc quand dans une opération, quelle qu'elle soit, quand nous agissons et qu'au final ça se traduit par des violences ou la mort d'une personne, notamment les plus faibles, c'est un échec.
9: Le directeur général de la gendarmerie sur France Info, Jérôme Barella, le principal suspect du meurtre de Liana, est lui incarcéré au centre pénitentiaire de Mont-de-Marsan et il est à l'isolement. Et c'est dans ce contexte que le maire de Lens, dans le Pas-de-Calais, interpelle le rectorat sur une enquête visant un ancien enseignant. Sylvain Robert écrit en effet que plusieurs familles lensoises ont reçu un courrier du ministère de l'Intérieur qui évoque une enquête en cours pour des faits de violence sur mineurs par un professeur qui a enseigné entre 2009 et 2025. Il déplore de ne pas en avoir été informé. Le professeur en question est en détention provisoire depuis novembre dernier, précise le parquet. Patrick Bruel doit être présenté à un juge ce matin en vue d'une possible mise en examen. Le chanteur aura passé 48 heures en garde à vue à Paris, interrogé par les enquêteurs sur les cas de 13 femmes qu'il accuse de viol ou de violence sexuelle.
2: 8h05 sur France Info. Les États-Unis ont repris leur frappe sur l'Iran dans la nuit.
9: Le pétrole américain venait de baisser de 5% sur les marchés avec les espoirs d'un accord États-Unis-Iran. Mais quelques heures plus tard, et après deux mois de trêve déjà bien fragile, les États-Unis ont donc annoncé ces frappes contre l'Iran. Frappes proportionnées, selon les mots de l'armée américaine, Nicolas Taillard, en réponse à une attaque sur un hélicoptère américain abattu au-dessus du détroit d'Ormuz.
15: La réponse doit être forte et très puissante. Voilà ce que disait Donald Trump hier soir à un journaliste, quelques minutes seulement avant le déclenchement de ses représailles. Les États-Unis ont ciblé des installations militaires dans le sud de l'Iran, tout près du détroit d'Ormuz, la même où un hélicoptère Apache, modèle de pointe de l'armée américaine, avait donc été détruit la veille. Malgré son désir évident d'en finir avec un conflit de plus en plus impopulaire dans son pays, le président américain pouvait difficilement laisser passer l'agression sans réagir. Pas question d'être en position de faiblesse en pleine négociation. Nous préférons le langage diplomatique, mais nous parlons aussi d'autres langues, lui a répondu cette nuit le ministre iranien des Affaires étrangères, semblant jouer avec les nerfs de l'impatient milliardaire. Regain de tension, important, mais est-ce qu'il signifie la reprise de la guerre? Pas nécessairement. Hier matin encore, Trump disait mener ses derniers efforts en vue d'un accord. La chaîne CNN a fait le décompte, c'est la 38e fois en moins de deux mois qu'il affirme être à deux doigts de signer.
9: Nicolas Taillard, et l'armée israélienne poursuit aussi ses frappes sur le Liban. 3 morts près de tir dans le sud du pays.
2: En France, journée compliquée dans les trains avec une grève lancée à la SNCF.
9: Les 4 syndicats majoritaires ont des revendications multiples, dont des hausses de salaire. Ils dénoncent aussi un mal-être des cheminots depuis l'ouverture à la concurrence. Emeline Gosselin, vous êtes en direct de la gare Montparnasse à Paris. Et pour certains voyageurs ce matin, il y a de mauvaises surprises.
16: Et oui, et c'est le cas d'Alain et de sa femme qui reviennent tout juste de vacances. Ils devaient prendre un train au départ de Roissy-Charles de Gaulle, train qui a été annulé. Leur nouveau TGV part de Montparnasse, mais la facture est salée.
17: Et jusqu'à Poitiers, on a payé 55 euros. Là, comme le train a été supprimé, on paye, je crois, dans les 178 euros tous les deux. Ça fait quand même énorme.
16: D'autres ont anticipé leur voyage. C'est le cas d'Eric. Il se rend à Chartres dans le cadre de son travail.
18: Je reste à l'affût parce que le train que j'avais initialement a été annulé, celui d'après a été annulé, donc je suis venu plus tôt, je me suis levé encore plus tôt. Donc j'ai du temps à combler, on prend des cafés, on occupe le hall de la gare et on attend patiemment son train.
16: Dans le hall, l'ambiance est assez calme. Eric a l'habitude de prendre le train et il est surpris de cette nouvelle grève SNCF. Le nouveau directeur général vient tout juste d'arriver.
18: Moi, je sais que Jean Castex vient d'arriver, donc je suis surpris qu'il y ait une grève aussi rapidement. Je ne sais pas ce qui s'est passé entre eux. Est-ce qu'il y a eu une rupture des négociations? J'en sais rien.
16: Ce matin, gare Montparnasse, entre 6h et 6h30, 7 des 17 trains affichés étaient supprimés.
9: Emeline Gosselin, direct de la gare Montparnasse à Paris, avec Sandrine Malon pour les moyens techniques.
2: Un Spielberg au cinéma, c'est toujours un événement.
9: Ah oui, c'est aujourd'hui que sort en France Disclosure Day, le nouveau film de Steven Spielberg. Et après E.T., l'Américain aborde une nouvelle fois le thème des extraterrestres, Matteo Maestrachi.
19: What did you steal?
20: Secrets. Disclosure Day se traduit en français par le jour de la révélation, en l'occurrence ce jour où la population mondiale sera officiellement informée que les extraterrestres existent, ce que savent déjà les personnages principaux du film, Daniel, joué par Josh O'Connor, pirate informatique pourchassé par une agence intimidante qui doit garder le secret, ou Margaret, Emily Blunt, présentatrice météo frappée par des pouvoirs étranges. Après Rencontre du troisième type ou E.T., Steven Spielberg est désormais vraiment convaincu que les aliens existe et que les gouvernements nous le cachent depuis des décennies, une croyance qui donne à son film un fond un peu troublant et mystique, même complotiste, diront certains. Mais Disclosure Day reste brillant dans sa forme. Le cinéaste de 79 ans continue de s'amuser comme un gamin grâce aux outils modernes du cinéma, avec des scènes de poursuite remarquables, une caméra qui bouge partout, quelques petites perles, comme les reflets d'une ville dans un pare-brise ou celui d'un visage sur la lame d'un couteau, et plusieurs références à sa filmographie. The only way to know your purpose.
9: Matteo Maestrachi, et puis je suis sûre qu'elle vous avait manqué.
2: Elle vous avait manqué.
9: Bien sûr, les L5, girls band mythiques des années 2000, et bien elles se reforment 25 ans après leur début. Si, elles vont chanter pour le prochain film de la Pat Patrouille, figurez-vous, une chanson qui s'appelle Encore et encore, toi tu es là et qui doit sortir dans la journée, suspense.
2: Solène Cresson, merci. Christine Peña, tiens, j'entendais dans le sujet sur Spielberg, une présentatrice météo qui a des pouvoirs étranges, c'est vous ça?
8: Oui, peut-être.
2: Vous ferez apparaître l'été un jour?
8: Eh bien, à partir de demain, ça s'arrange, mais c'est surtout ce week-end que les températures vont pousser, on s'en plaindra d'ailleurs. Donc la fraîcheur, on en profite, ça ne va pas durer. 17 à Rouen cet après-midi, pas plus de 15 à Cherbourg. Nous avons toujours cette chaleur qui se poursuit en Méditerranée avec ce vent et ce soleil, surtout jusqu'à 30 degrés à Ajaccio.
2: Merci Christine Peña. Quelques rendez-vous dans la prochaine demi-heure. Les suites de l'affaire Liana, le quotidien d'une enquêtrice surchargée, contrainte de trier entre les victimes. Témoignages édifiants dans quelques minutes. Votre invité à 8h30. Bonjour Agathe Lambray.
21: Bonjour.
2: C'est Marine Tondelier.
21: Quelle réponse peut apporter le politique justement après cette affaire? Et puis cap sur 2027. Où vont les écologistes et avec qui? Marine Tondelier, secrétaire nationale des Verts et candidate à la présidentielle.
2: A tout à l'heure dans 20 minutes. Mais tout de suite, la reprise des hostilités entre l'Iran et les États-Unis.
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2: Rupture du cessez-le-feu dont on parle avec vous, Nathanaël Charbonnier, bonjour.
23: Bonjour.
2: Dans France Info Monde, rupture du cessez-le-feu en début de semaine entre Israël et l'Iran, et donc cette fois les États-Unis qui mettent un sérieux coup de canif dans l'accord, qui annonce des frappes contre l'Iran cette nuit.
23: Oui, vous savez Jérôme, il faut toujours se méfier quand Donald Trump explique qu'un accord est proche comme il l'a refait hier. Car souvent, les actes qui suivent ne correspondent pas forcément aux déclarations. Ce qui a mis le feu aux poudres, eh bien, selon les Américains, c'est l'attaque hier d'un hélicoptère Apache par les Iraniens qui a été abattu près du détroit d'Ormuz. Cette attaque a entraîné une réaction vive du président américain qui a dit vouloir une réponse très puissante. Concrètement, selon les médias iraniens, des explosions ont été entendues dans plusieurs endroits sur la côte sud de l'Iran, près du détroit d'Ormuz, qui lui est toujours bloqué. Le média américain Axios a rapporté que les frappes avaient ciblé plusieurs systèmes de défense anti-aérienne et des radars. Le calme serait revenu un peu plus tard si l'on en croit la télévision d'État iranienne.
2: Et quelle a été la réaction des autorités iraniennes?
23: Il y a eu trois réactions différentes. Dans un premier temps, le ministre iranien des Affaires étrangères a semblé semblé vouloir minimiser l'incident impliquant l'hélicoptère. Puis, après les frappes, le ton a changé. Abbas Araghchi a assuré que l'armée iranienne ne laissera aucune attaque ni aucune menace sans réponse. Et cela s'est vérifié dans la foulée avec cette annonce des gardiens de la Révolution qui ont confirmé avoir lancé une attaque de drones contre des bases américaines à Bahreïn et en Jordanie. Ils auraient notamment détruit sur la base d'Azraq en Jordanie des groupes de chasseurs F-35 ainsi que le centre de commandement militaire américain. Et enfin, Téhéran a jugé que les pays du Golfe avaient la responsabilité légale et morale

0: formation, comme il aime à le dire. Si on ajoute maintenant que les Américains perdent des hélicoptères, cela commence à faire vraiment beaucoup pour un homme qui se veut le plus fort du monde.
1: Nathanaël Charbonnier.
2: Il est 8h13 sur France Info, il fait 18 à Bastia.
1: Et on en revient à l'affaire Liana à présent avec ce témoignage, ce matin, témoignage d'une policière spécialisée dans les violences faites aux mineurs. Elle parle sans détour de la difficulté pour les enquêteurs de traiter ces dossiers qui s'accumulent. Bonjour Yannick.
3: Bonjour.
1: Service police-justice de France Info, cette policière que vous avez interviewée a tenu à garder l'anonymat pour conserver sa liberté de parole et son récit est en effet édifiant.
3: Oui, c'est un quotidien fait d'urgence, de saturation et de frustration que décrit cette policière, enquêtrice dans un groupe spécialisé sur les mineurs dans une ville moyenne.
4: Avant, on avait à peu près entre 30 et 60 dossiers par personne. Là, dans notre brigade, on est à 150 dossiers par personne. On n'est pas les pires. Certains commissariats ont beaucoup plus de dossiers encore. C'est des dossiers qu'on n'est pas en capacité de tout traiter. Il y en a trop. J'ai une collègue la semaine dernière qui nous disait en fait, c'est comme si on était un médecin et qu'on avait trois arrêts cardiaques en même temps.
3: Des policiers urgentistes, donc, qui, comme les médecins pendant le Covid, sont contraints à l'impensable, procéder à des tris de victimes.
4: Nous, notre choix, en fait, c'est quand la victime est toujours en contact de son auteur. C'est le critère où on se dit que le risque, il est le plus important. Mais malheureusement, des dossiers comme Liana, on en a certainement tous dans nos portefeuilles qui peuvent, à un moment donné, finir en drame.
1: Des drames et une difficulté supplémentaire pour ces policiers, Yannick, le contact avec les familles.
3: Effectivement, c'est l'autre question que se pose souvent cet officier de police judiciaire. Comment trouver les mots pour parler aux victimes et à leurs familles ?
4: On a aussi la charge mentale des victimes qui nous recontactent. Et c'est normal parce qu'elles veulent savoir où on est leur dossier. Sauf que les délais sont vraiment très très importants. C'est compliqué en fait. On leur explique qu'on est surchargé de travail. Mais pour une victime, c'est son dossier qui compte, ce qui est normal. Les victimes n'ont pas à subir non plus nos difficultés.
3: Et vous comprenez la colère parfois de ces familles de victimes ?
4: Bien sûr. Déjà, nous, ça ne nous satisfait pas. Donc, quand on est directement concerné, évidemment, parfois en entendant la presse que le policier ne croit pas les victimes ou des choses comme ça, c'est pas vrai du tout. C'est juste qu'on n'est pas en capacité de traiter comme on aimerait le faire, en tout cas. On se met nous-mêmes une pression pour essayer d'en faire le plus possible, au détriment parfois de notre santé, évidemment.
1: Et Yannick, cette policière pointe donc le manque d'effectifs pour traiter tous les dossiers, mais pas seulement.
3: Oui, car il y a la lourdeur de la procédure qui est souvent dénoncée par les policiers, mais aussi des problèmes informatiques.
4: On a un logiciel de procédure qui est complètement obsolète, qui fonctionne mal. On passe beaucoup de temps à manipuler le logiciel plutôt qu'à enquêter concrètement. Lorsqu'il y a eu la réforme de la garde à vue, notre logiciel a été mis à jour un an après. Ce qui fait qu'on devait faire un autre PV en plus du PV de garde à vue pour que ce soit conforme au texte.
3: Face à cette réalité, pas question pour cette enquêtrice de pointer des responsabilités individuelles. Trop facile, dit-elle, de s'en prendre au magistrat.
4: On peut pas mettre une responsabilité sur un policier, un gendarme ou un procureur qui avait le dossier. C'est le système qui ne fonctionne pas et qui ne peut pas fonctionner. C'est l'ensemble des tribunaux et des commissariats, des gendarmeries qui croulent en fait sous les dossiers, contre les personnes, mais aussi contre les biens. Je ne sais pas combien il y a de procédures en attente, mais c'est énorme en fait.
3: Le chiffre est effarant. Il y a près de 3 millions de plaintes en stock, selon le ministre de la Justice. C'est 1 million de plus qu'il y a 3 ans.
1: Merci Yannick Falt. Et autre témoignage à présent, on a entendu ces enquêteurs submergés. On ne sait pas encore tous les faits qui sont reprochés au principal suspect du meurtre de Liana. Jérôme Barella est aussi soupçonné de plusieurs viols, agressions sexuelles sur mineurs. Leur nombre pourrait augmenter, c'est ce qu'indiquait le ministre de l'Intérieur. Bonjour Aurélien Tirard.
5: Bonjour Jérôme.
1: Vous avez, vous, recueilli le témoignage du père d'une petite fille de 12 ans qui accuse, elle, Jérôme Barella, de l'avoir agressé sexuellement à plusieurs reprises l'an dernier. Son père s'appelle Nicolas, il a déposé plainte la semaine dernière et il vous raconte ce que sa fille a vécu.
5: Oui, il faut remonter à l'été dernier lorsque la fille de Nicolas, Léa, placée à l'aide sociale à l'enfance dans un foyer dans le Gers, est invitée à plusieurs reprises à des soirées pyjama par l'aîné des filles de Jérôme Barella. À chaque fois, au petit matin, ce dernier se rend dans la chambre où dort Léa et l'agresse sexuellement, raconte Nicolas.
6: Elle était là-bas, elle dormait et il est venu, il lui a fait des caresses sur les fesses, des caresses, des guilis pour la réveiller. Tu es père de famille, tu as deux enfants. tu ne fais

0: pas ça.
1: Depuis ce désole Nicolas, sa fille n'est plus la même.
0: Je la sens très très renfermée. Avant, elle pouvait mettre des t-shirts, mais là, maintenant, elle met tout le temps une veste. Elle met tout le temps le t-shirt dans le pantalon. Elle fait attention aux hommes. Quand un homme lui parle, elle peut pas le regarder dans les yeux. C'est compliqué.
1: Léa garde d'abord ce qu'elle a vécu pour elle avant d'en parler à ses éducateurs quelques mois plus tard, au mois de mars. L'aide sociale à l'enfance fait alors un signalement au procureur de la République.
2: Et c'est seulement la semaine dernière que Nicolas porte plainte contre Jérôme Barella.
1: Oui, quand il voit le visage de cet homme à la télé suspecté d'avoir fait disparaître Liana, il fait tout de suite le lien et contacte alors la gendarmerie. Aujourd'hui, Nicolas regrette de ne pas avoir su que sa fille allait aux soirées pyjama chez Jérôme Barella. Personne à l'aide sociale à l'enfance ne lui a demandé son avis, regrette-t-il. Et Nicolas s'en veut de ne pas avoir réagi plus vite.
0: Moi, je me sens coupable un peu parce que moi, on m'aurait appelé, on m'aurait demandé si elle aurait pu aller là. J'aurais essayé de rentrer en contact avec lui sur Facebook ou pour voir déjà à quoi il ressemble et j'aurais pas donné mon accord en fait. C'est ça que je comprends pas.
1: Désormais, le père de Léa, un homme en colère, demande à Jérôme Barella de parler enfin.
0: C'est bien beau d'être incarcéré, mais c'est bien beau qu'il parle aussi, qu'il dise tous les faits, qu'il assume. Il a su faire ça. Maintenant, assume jusqu'au bout. Maintenant, tu vas assumer devant les familles et t'exprimer du pourquoi il y a eu ça.
1: Pour l'heure, Jérôme Barella reste mutique. La fille de Nicolas sera entendue pour la première fois par les gendarmes à Auch en début de semaine prochaine pour qu'elle raconte aux enquêteurs ce qui lui est arrivé.
2: Aurélien Tirard.
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2: 8h21, c'est l'heure de l'info en une minute. Et à la une, Maureen Suinière, optimisme douché au Moyen-Orient.
7: Le président américain parlait d'un accord très proche avec l'Iran hier, mais Téhéran a visé et détruit un hélicoptère américain. L'armée américaine a répliqué pendant la nuit en menant de nouvelles frappes contre l'Iran. Sébastien Lecornu propose de renforcer les peines pour les violeurs en série sur mineurs. Le chef du gouvernement souhaite aussi que les actes d'enquête soient effectués dans un délai maximal de 3 mois quand il s'agit de crimes contre les enfants. Déclaration après la mort de la petite Liana dans le Gers. Marine Tondelier considère-t-elle qu'il y a un manque de moyens pour traiter ces affaires? La secrétaire nationale des écologistes est l'invitée du 8:30 France Info dans 10 minutes. Et puis attention aux feux de forêt dans le sud. L'Aude, l'Hérault, les Bouches-du-Rhône et le Var sont en vigilance orange.
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9: Et à 8h22, voici le choix de France Info.
2: Alors que l'Europe se réarme, les industriels bataillent pour attirer les meilleurs ingénieurs. On vous raconte cette guerre des cerveaux dans le choix de France Info. Bonjour Boris Allier.
10: Bonjour.
2: Des étudiants très courtisés, les entreprises de l'armement déploient de gros moyens pour les séduire.
10: Oui, comme à Toulouse, à l'Institut supérieur de l'aéronautique et de l'espace, SupAéro, pour les intimes, qui compte parmi ses anciens élèves un certain Thomas Pesquet. Quand on entre sur le campus, on ne peut pas louper cet avion de chasse, grandeur nature, exposé devant le Fab Lab. Dans cet atelier destiné au projet personnel des étudiants, les imprimantes 3D tournent en continu. Thomas, 21 ans, y a fabriqué un drone avec ses camarades.
11: C'était un drone militaire dont le but c'était l'interception de drones ennemis. Et donc notre but à nous c'était d'avoir un drone pas cher, entièrement fait ici, pour les militaires.
10: Pour cet étudiant en première année, c'est un avant-goût de sa future carrière d'ingénieur, une carrière qu'il veut consacrer à la défense.
11: Depuis le lycée, j'ai toujours voulu en fait servir mon pays. Et mes compétences, ce sont celles d'un ingénieur. Donc en fait, je les mets au service de mon pays et je les mets au service de l'armée, parce que c'est un milieu que je connais extrêmement bien et c'est un milieu dans lequel je sais qu'il y a un manque profond d'effectifs et qu'il n'y a pas assez de monde.
10: Et c'est d'ailleurs pour cela qu'il a choisi Supaéro, établissement sous tutelle du ministère des Armées. C'est pour cela aussi qu'il a intégré le club Défense, lancé il y a 2 ans et dont Victor, 20 ans, est le président. Pour ce passionné de robotique, ce sont surtout les applications technologiques qui l'intéressent.
3: C'est un peu la pointe de la technologie dans énormément de domaines. Et c'est ça qui est intéressant. Et il y a des grands projets, du budget. Donc on regarde les futures demandes. Et quand on voit les demandes pour l'armement parce qu'on veut se réarmer, on se dit que c'est là où on devrait aller parce qu'on trouvera du travail et on aura de quoi faire pour les 30 prochaines années.
10: Thales, Dassault, Airbus, Safran, voilà les entreprises qui peuvent faire rêver ces étudiants.
2: Mais elles se heurtent, ces entreprises, à des réticences de ceux qui refusent de travailler pour des fabricants d'armes.
10: Oui, dans l'école voisine, par exemple, à l'INSA, des étudiants se sont mobilisés cette année contre l'intervention d'industriels. Une conférence d'Airbus Défense a même été annulée suite à des manifestations du collectif antimilitariste INSA en lutte. Pour Émile, l'un de ses porte-parole, la dimension éthique l'emporte sur les perspectives d'emploi.
6: On sent qu'il y a un besoin, c'est le seul secteur où l'emploi est quasiment garanti et c'est très fortement mis en avant. Là par exemple, c'est un mail sur l'attribution d'une bourse d'études par le ministère des Armées, pré-recrutement d'ingénieurs militaires dans les métiers du bâtiment.
12: Donc voilà. Ça c'est le genre de mail que vous pouvez recevoir assez régulièrement ?
6: Oui c'est ça, on en a reçu plusieurs cette année. On voit ça comme une propagande militariste et on pense que ça ne devrait pas être mis en avant.
10: Eux dénoncent une marchandisation de l'armement qui alimente selon eux les guerres à travers le monde. Mais pour Damien Roch, professeur à Supaéro et référent défense, cette défiance vis-à-vis du secteur a tendance à s'amoindrir.
13: Aujourd'hui, les élèves s'y orientent, semble-t-il, plus volontiers. Il y a eu 2 chocs, hein. Les attentats de Charlie Hebdo. On a eu ensuite le conflit russo-ukrainien. Les étudiants peuvent ressentir, je pense, une certaine, alors je dirais pas un engouement, hein, mais une certaine gravité à la situation et souhaitent se mobiliser au profit de ces missions qui sont souveraines.
10: Les besoins de main-d'œuvre sont criants. 9 métiers sur 10 sont actuellement en tension.
2: Et comment les industriels arrivent-ils à convaincre les jeunes ingénieurs ?
10: Alors, il y a la dimension salaire, évidemment, mais ce n'est plus le seul argument. Semaine de 4 jours pour certains, congés supplémentaires pour d'autres. Chez MBDA, fabricant de missiles installé à Bourges, tout l'enjeu est de faciliter l'installation de nouveaux salariés. Coralie Guerton, responsable de l'attractivité.
14: Pour nous, ça veut dire qu'il faut pouvoir continuer à faire connaître MBDA, d'aller les chercher plus loin que le Cher et plus loin que la région centre. Les accompagner quand ils viennent de loin, quand c'est des profils qualifiés ingénieurs, cadres ou techniciens expérimentés. Typiquement, voilà, c'est des prestations sur mesure d'aide à l'installation, mais ça passe aussi par l'accompagnement du conjoint dans la recherche d'emploi. On sait diffuser, on sait faire fonctionner le réseau et pouvoir trouver des solutions.
10: Et la concurrence entre entreprises est réelle puisque la France ne forme pas assez d'ingénieurs. Il en faudrait au moins 20 000 de plus par an pour répondre aux besoins, tous secteurs confondus.
2: Le choix de France Info signé Boris Allier à retrouver sur franceinfo.fr.
9: Il est 8h26 sur France Info, il fait déjà 22 à Bastia.
2: Et votre playlist, Maureen Suignard, vous nous parlez ce matin de ces 2000 places qui se sont arrachées hier soir.
9: Je ne vous emmène pas dans une salle de concert, mais dans la cour de l'Élysée. Puisque comme chaque année, depuis l'élection d'Emmanuel Macron, la cour va se transformer en dance floor pour la fête de la musique le 21 juin prochain. Les 2000 places gratuites sont parties en moins de 2 heures hier et la programmation a été dévoilée. Il y aura Céron que vous entendez ou encore...
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2: Je connais cette voix.
9: Oui, Monroe qui a représenté la France à l'Eurovision cette année. Elle succédera donc à tout un tas d'artistes qui se sont produits dans la cour d'honneur depuis près de 10 ans. Ça avait plutôt mal commencé, disons-le. En tout cas, cela n'avait pas plu à tout le monde. En 2018, voici la première soirée électro à l'Élysée. Le palais présidentiel accueille des artistes branchés de la scène électro française. Ce soir-là, c'est le passage de Kiddy Smile qui fait réagir. Le DJ français porte un t-shirt où est inscrit « Fils d'immigrés, noir et pédé ». À côté de lui, des danseurs perchés sur des talons font du voguing, une danse issue des clubs de la communauté LGBT noire américaine, déferlante homophobe sur les réseaux sociaux et indignation aussi du côté de certains responsables politiques qui dénoncent une prestation inappropriée et vulgaire, mais il y aura bien d'autres éditions. En 2019, la prog est 100% féminine.
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9: Il
7: Il y avait notamment Brigitte, que l'on entend, le groupe, hein, pas la première dame. Les années suivantes, l'événement s'ouvre aussi à des artistes internationaux et venant d'autres univers musicaux, mais l'électro n'est jamais loin. Et si vous avez eu la chance d'avoir un billet, sachez que ça ne finit pas très tard. Extinction des feux à minuit, Emmanuel Macron peut-être ne voulait pas avoir de problème avec le voisinage pour sa dernière fête de la musique à l'Élysée.
2: Son horaire de matinalier en plus. Merci Maureen Suignard, la météo à suivre.
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2: Il n'y a qu'en Méditerranée qu'il fait chaud, Christine Pénard.
7: Eh oui, la chaleur revient dès vendredi, hein, plus au nord. Mais effectivement, le relief, le vent font que le pourtour méditerranéen est toujours protégé, épargné. C'est le seul endroit, effectivement, où on atteint les 30 degrés à Ajaccio cet après-midi, 27 du côté de Marseille. Alors que partout ailleurs, on a des nuages, de la pluie, des orages qui pourraient s'étaler entre le nord-est et le nord du pays. Et des températures qui plafonnent à 19 degrés à Paris, sous les 20 degrés, même 15 degrés à Cherbourg. Donc à partir de vendredi, les températures remontent et ensuite pour le week-end, on se plaindra de cette chaleur qui sera pour le coup excessive.
2: Merci Christine Peña, bienvenue sur France Info si vous nous rejoignez, il est 8h30. Solène Cresson.
7: Et à l'instant, le parquet demande la mise en examen de Patrick Bruel et son incarcération, un placement en détention provisoire. La garde à vue de 48 heures du chanteur accusé de viol vient de prendre fin. Patrick Bruel va être présenté à un juge. Il a été interrogé depuis lundi sur les cas de 13 victimes. Depuis, il y a eu de nouvelles plaintes. Si la mère de la petite Rosa, qui avait porté plainte pour viol contre Jérôme Barella l'été dernier, dénonce les dysfonctionnements de la justice, de la gendarmerie et compte porter plainte contre l'État pour faute lourde, l'avocat des parents de Liana, retrouvée morte la semaine dernière dans le Gers, refuse, par la voix de leur avocat donc, de s'attaquer à la justice. Maître François Roujou de Boubet interpelle directement Emmanuel Macron et il demande au chef de l'État plus de moyens pour l'institution judiciaire.
26: Oui, monsieur le Président, j'ai vu des gendarmes, des policiers, des magistrats et des greffiers croulés sous les piles de dossiers à traiter. J'ai vu les mêmes se battre pour des post-it ou des ramettes de papier, on en est là. J'ai vu des décisions de justice qui n'étaient pas appliquées, faute d'avoir du personnel pour pouvoir le faire. J'ai vu des experts refuser leur mission car ils avaient trop de travail. J'ai vu des instructions judiciaires pour viol durer des années car il n'y a pas assez de juges, pas de place en audience. A-t-on oublié la tribune des 3000 magistrats suite au suicide de l'un d'eux ? Je vous demanderai donc un peu de respect. Étudier 70 000 plaintes d'ici le 14 juillet, c'est de la poudre de perlimpinpin.
7: Maître François Roujou de Boubet, avocat des parents de Liana. Le gouvernement a toutefois présenté des solutions face aux violences sexuelles sur les enfants. Le Premier ministre propose de renforcer les peines pour les violeurs en série sur mineurs. Il demande à ce que les actes d'enquête soient effectués dans un délai maximal de 3 mois après la plainte. Des scènes d'émeutes à Belfast cette nuit en Irlande du Nord. Plusieurs centaines de manifestants ont bloqué des routes, mis le feu à des voitures. Ils ont répondu à des appels à manifester lancés par des figures d'extrême droite, Gaëlle Joly, en réaction à une attaque au couteau imputée à un réfugié soudanais.
27: Sur les images diffusées par la BBC, on voit des centaines de manifestants habillés de noir, le visage masqué, arpenter les rues de Belfast à la nuit tombée. Des cocktails Molotov à la main, ils incendient un bus, des voitures, des maisons. Des habitants d'un immeuble en proie aux flammes ont dû être évacués. Rien ne peut excuser ni justifier les attaques commises hier soir. Ce n'est rien d'autre qu'un acte de lâcheté répugnant, a condamné la première ministre nord-irlandaise. Tout comme à Southampton la semaine dernière, dans le sud de l'Angleterre, des figures d'extrême droite, dont l'agitateur Tommy Robinson, avec ses 2 millions d'abonnés sur X, avait lancé dans la journée des appels à manifester, avec le soutien d'Elon Musk qui les a encouragés.
0: Ce n'est qu'en protestant de façon répétée et forte qu'il y aura un changement, écrit le milliardaire américain sur son réseau social. Le suspect de l'attaque au couteau qui a mis le feu aux poudres a été inculpé pour tentative de meurtre hier. Ce réfugié soudanais doit comparaître devant le tribunal de Belfast aujourd'hui. Le Premier ministre Keir Starmer a dénoncé une attaque abominable.
1: Quelle jolie correspondante de France Info au Royaume-Uni. Pendant plusieurs heures, les États-Unis ont frappé l'Iran cette nuit. Frappe proportionnée, dit l'armée américaine, qui voulait une réponse forte à une attaque sur un hélicoptère américain abattu au-dessus du détroit d'Ormuz. Donald Trump, le président, promet toujours un accord. L'Iran a répliqué à ses frappes en visant des bases américaines en Jordanie et à Bahreïn.
2: Merci Solène Cressan, 8h34 sur France Info. Et tout de suite, Marine Tondelier, la secrétaire nationale des écologistes, est l'invitée du 8h30. Elle répond à Agathe Lambray et Paul Larouturou.
4: Bonjour Marine Tondelier.
5: Bonjour.
4: Bonjour Paul.
8: Bonjour à tous.
4: On va parler, enfin merci d'être avec nous sur France Info, on
5: merci
4: va parler de l'affaire Liana. Vous allez nous dire quelle réponse peut apporter le politique, mais d'abord Patrick Bruel. Il doit être présenté à un juge ce matin à l'issue d'une garde à vue de 48 heures et on apprend à l'instant que le parquet requiert sa mise en examen pour viol et son incarcération. Votre réaction Marine Tondelier ce matin ?
5: On s'y attendait parce que la garde à vue avait été prolongée de 24 heures, donc ça laissait entendre qu'il y aurait une mise en examen à la fin. Le fait que le parquet requiert en plus une détention provisoire, c'est quelque chose de fort, mais c'est tellement tardif. Il a fallu 30 femmes qui parlent pour qu'il soit entendu par la police. Les premières femmes, elles ont parlé, à ma connaissance, mais il y en a peut-être eu avant, en 2019, c'était des masseuses qui expliquaient qu'il avait des comportements très inappropriés et qu'on a fait passer dans les médias, dans le débat politique, pour des menteuses qui cherchaient de l'argent. C'est comme ça qu'a été reçue la parole des femmes, et moi je salue le courage de celles qui, malgré cela, ont continué à parler les unes après les autres, les unes d'ailleurs entraînant la parole des autres, dont Flavie Flamande, qui a fait l'objet de propos abjects de l'avocat de Patrick Bruel. Et je sais à quel point on a toute la sensation de cette impunité, à quel point c'est dur de parler parce qu'on dit regardez tous ces cas, toutes ces femmes qui sont traînées dans la boue après avoir parlé.
4: Mais c'est quoi, décourageant. C'est la société, change, mais juste c'est la société dire, qui n'est pas prête, ou c'est la justice qui a tardé ?
5: Juste dire que c'est en train de changer et que ça ne va pas s'arrêter. Donc soutien à toutes celles et ceux qui ont parlé, qui parlent et qui parleront. Nous, on sera toujours là à vos côtés. Vous savez, la semaine dernière, j'ai eu une interview sur une autre chaîne que la vôtre, où j'étais une sale conne, pour reprendre les mots de Brigitte Macron, parce que je ne voulais pas condamner la maire de Nantes, Johanna Roland, qui disait qu'elle était défavorable à l'organisation du concert de Patrick Bruel dans sa ville. C'était il y a 5 jours. Et toutes ces femmes avaient parlé. Moi, je les avais écoutées. Je n'avais aucune raison de ne pas les croire. Évidemment qu'on les croit. Pourquoi elles iraient inventer ça à 30 qui ne se connaissent pas ? Et donc, notre société, oui, il y a un problème avec l'écoute de la parole des victimes. Et aujourd'hui, quand on est une femme ou quand on est un enfant, puisqu'on en parlera juste après, on ne se sent pas considéré. On a un président de la République qui a quand même expliqué que Gérard Depardieu, par exemple, c'était un monstre sacré. Donc il a fait des choses pas bien, mais vous comprenez, comme ces films marchent bien, il doit être considéré différemment. Bon, Patrick Bruel, il avait vendu beaucoup d'albums. Et ainsi de suite, jusqu'à Brigitte Macron qui qualifie les femmes qui soutiennent d'autres femmes de sales connes. C'est ça qu'on a au plus haut niveau de l'État. C'est cette image-là qu'on nous renvoie tout le temps. Cette société n'est pas bienveillante envers les femmes et les enfants.
8: Ça ne change pas.
5: Ça doit changer.
8: Ça ne s'améliore pas, ça.
5: Tellement lentement, ça doit changer. Et on se battra pour que ça change vraiment.
4: Et la justice est trop lente aussi, c'est ce que vous dites.
5: Évidemment.
4: Parce que ce n'est pas que la société.
5: Mais on le voit toutes les semaines, tous les jours. Et le syndicat national de la magistrature avec lequel je m'entretenais encore hier, le cri, c'est leur quotidien.
4: Marine Tondelier, on va parler de l'affaire Liana. Vous allez nous dire quelle réponse peut apporter le politique, sachant que les dysfonctionnements dans cette affaire sont flagrants, que le suspect, Jérôme Barella, avait fait l'objet de plusieurs procédures avant la disparition de la fillette, sans être... Des débuts de procédures, certaines classées sans suite, mais pas toutes. Alors, à qui la faute pour les parents de Liana, maître François Roujou de Boubet? C'est une question de moyens, on l'écoute.
11: Nous ne voulons pas de loi ou de réforme, juste des moyens et l'efficacité de ces moyens. Si la justice avait eu plus de moyens, ce drame aurait pu être évité.
4: Cet argument des moyens, Emmanuel Macron, lui, ne veut pas l'entendre. Qui se trompe, Marine Tondelier?
5: Alors là, c'est manifeste. D'ailleurs, c'est pas bien de mentir, c'est ce qu'on dit toujours aux enfants, faut pas mentir.
4: Qui ment?
5: Et c'est ce qu'ils font. Monsieur Macron affirme avec beaucoup de certitude qu'il ne manque pas de moyens dans la justice française, alors que le budget de la justice vient encore d'être gelé, hein, il y a quelques jours, pour un budget qui a déjà été bien trop faible, et que les chiffres parlent d'eux-mêmes. Nous avons en France, par rapport aux 44 pays du continent européen, 4 fois moins de magistrats, de procureurs, que dans les autres pays. On est 43e sur 44.
4: Et en même temps, le budget de la justice n'a jamais autant augmenté que sous Emmanuel Macron.
5: Est-ce et l'argent va dans les prisons. Oui, mais je ne dis pas qu'il ne faut pas que l'argent aille dans les prisons, parce que l'état des prisons est aussi...
4: Il faut aussi de l'argent dans les prisons. Est-ce que vous reconnaissez, juste Marine Tondelier, tout de même, que ce budget de la justice, qui est passé de 7 milliards d'euros à 10,7 milliards, a augmenté nettement sous Emmanuel Macron, que c'est le président qui a augmenté ce budget?
5: Je ne suis pas dans la post-vérité. Quand ça augmente, ça augmente. Mais je vous dis... Cette augmentation a principalement été affectée aux prisons. Et encore une fois, vu l'état des prisons dans ce pays et de leur surpopulation et les conditions indignes de vie ou de survie en prison, c'était légitime. Mais sur les magistrats, rien n'a été fait. Combien de magistrats ont été supprimés par la droite, par M. Sarkozy, quand il a supprimé 12 000 postes de policiers? Il a supprimé des tribunaux aussi.
4: 1500 magistrats créés, Marine Tondelier,
5: il a supprimé des tribunaux aussi. Il a supprimé des tribunaux aussi, Nicolas Sarkozy, à l'époque. Il ne faut pas l'oublier.
4: Mais depuis,
3: quand
4: les postes ont été créés.
3: Quand le garde des Sceaux...
5: Aujourd'hui, la moyenne pour un viol, c'est que votre procès, la première instance, aura lieu 6 ans après les faits, en moyenne.
3: Quand le garde des Sceaux reprend l'argumentaire du président de la République en disant que ce n'est pas une question de moyens, mais lui, il parle d'un problème de priorisation. Qu'est-ce qui a le plus pesé pour vous dans ce drame de l'IANA? Est-ce que ce sont les choix humains, les défaillances humaines ou le manque de moyens?
5: Écoutez, il y a une enquête qui est en cours, indépendante, dont les conclusions seront rendues rapidement et rendues publiques. Je l'ai entendu du Premier ministre et je les lirai attentivement. Mais ce qui est sûr, c'est que... Vous savez, moi, je m'entretenais avec les magistrats, les priorités politiques, ils les ont en tête et ils les sentent. Ça ne s'invente pas, une priorité politique. Si les personnes concernées...
3: Ils disent qu'il y a trop de priorités aussi, les magistrats.
5: Bah oui, la lettre, c'est une circulaire de janvier 2025, signée de M. Darmanin, qui dit « voilà mes priorités ». Elle fait 5 pages. C'est lourd. Quand je suis, d'ailleurs, il y a beaucoup de priorités. Elle fait 5 pages. Il y a des sujets, le narcotrafic, par exemple, et vous ne m'entendrez jamais dire qu'on en fait trop sur le narcotrafic, c'est quasiment 2 pages. Et les violences faites aux enfants, c'est une ligne noyée dans un paragraphe sur les atteintes à la personne. Ça ne s'appelle pas une priorité. Ça s'appelle « regardez, je l'ai écrit ». C'est à la fin, vous finissez par tout mettre pour qu'on puisse pas vous
4: l'appeler. Il y a plusieurs circulaires pour prioriser ces violences faites aux enfants.
5: Je vous donne un autre exemple. Sur les violences qui ont suivi les 10 débordements, finale de la Champions League, de la Ligue des Champions. Donc là, par exemple, les magistrats me disent « là, on sent la priorité politique ». Est-ce qu'on est d'accord ou pas? Ça, c'est un autre problème.
3: Ils n'ont pas senti pour vous sur la pédophilie?
5: On nous demande des remontées d'informations à chaque étape. On nous a donné des consignes très très claires, des indications que c'était prioritaire et que c'était un dossier politique à mettre sur le dessus de la file. Là, on a compris que c'était très très clair. Pour les violences pour les enfants, on nous dit pas que c'est pas prioritaire, mais on ne nous fait pas sentir dans les moyens alloués, dans la manière dont les choses avancent, dans les manières dont les dossiers sont suivis politiquement ou pas, que c'est prioritaire.
4: Ça veut dire que Gérald Darmanin doit démissionner, Marine Tondelier. Est-ce que, comme les Insoumis, vous réclamez sa démission ou, dans cette affaire, vous dites franchement, c'est pas le sujet?
5: Moi, j'ai toujours dit que M. Darmanin, il devrait même pas être là. Quand on connaît son histoire,
3: mais
5: je pense qu'il n'est légitime ni au ministère de l'Intérieur, ni au ministère
3: vous
5: de la Justice. C'est que beaucoup de femmes,
4: il n'est pas légitime, Marine
5: Tondelier, ont manifesté sous ses fenêtres pour des raisons que vous connaissez très bien. Et moi, quand j'ai entendu à l'époque M. Macron dire « écoutez, j'ai une explication d'homme-homme avec lui, donc c'est bon », je ne peux pas entendre ça. Donc je pense qu'il n'avait rien à faire là depuis le début.
4: Même s'il n'a pas été condamné.
5: Aujourd'hui, qui démissionne ou pas, je veux dire, c'est pas ça qui résoudra la situation des enfants dans ce pays.
3: Donc vous appelez
5: moi,
3: pas
5: ce que je demande, outre qu'il ne devrait pas être là, c'est qu'est-ce qu'on fait? Il y a 3 choses, à mon avis, prioritaires. On a parlé du fait que quand les plaintes sont déposées, les instructions aillent plus vite. Mais c'est pas aller plus vite pour aller plus vite, comme
4: juste,
5: le demande...
4: Il n'a pas été condamné, Gérald Darmanin, Marine Tondelier. Vous vous dites, il n'est même pas légitime pour être ministre aujourd'hui.
5: J'ai pas dit qu'il avait été condamné. J'ai dit que cette affaire m'a énormément troublée, que je n'ai entendu aucune explication convaincante de sa part, et que l'explication de M. Macron était de dire, on a eu une explication d'homme à homme. L'expression a un sens, quand même. On a une explication d'homme à homme, dans les yeux. Donc, c'est bon, je lui fais confiance. Bon, moi, j'ai pas eu d'explication de femme à homme avec lui. Donc, je ne sais pas s'il veut m'expliquer un jour qu'il le fasse. En attendant, je pense qu'il n'a pas sa place, qu'il n'est pas légitime. Donc, vous voyez bien ce qu'il fait là, c'est qu'il dit maintenant on va tout accélérer. Il y a une forme entre lui et Bruno Retailleau de virilisme, de déchaînement de virilisme et de besoin de montrer sa force et sa réactivité par une course à l'échalote. Donc maintenant il dit plus personne ne part en vacances dans la magistrature tant qu'on n'a pas rattrapé les 70 000 dossiers. Discutez-en avec les magistrats, qu'est-ce qu'ils vous disent? Si on n'est pas plus nombreux avec plus de moyens et qu'on doit traiter tout d'un coup tous ces dossiers d'un coup, est-ce qu'on va bien le faire? Est-ce que ce sera à rendre justice aux enfants ? Un dossier qui est mal monté, sur lequel on passe pas assez de temps, c'est un classement sans suite assuré, parce que ça ne tiendra pas au tribunal. Donc je trouve, exemple typique, que cette réaction qui est une réaction de communication, pour dire « Regardez, moi j'étais proactive, je leur ai dit « Personne ne part en vacances tant que vous n'avez pas traité tous les dossiers ». Ça marche peut-être bien en com, pour ceux qui y croient. Mais dans les faits, c'est tragique pour les enfants. C'est du manque de respect de leur dire et de leur faire croire que leur dossier sera bien traité dans ces circonstances. Donc ça...
4: Est-ce que c'est vraiment ça le problème dans l'affaire Liana, Marine Tondelier ? Parce que là, on parle aussi de dysfonctionnement en chaîne, de défaillance peut-être des enquêteurs,
5: c'est sûr.
4: Peut-être
5: mais quand
4: des
5: les magistrats remontent que le logiciel Cassiopée ne fonctionne pas pour la transmission des dossiers, quand ils remontent qu'ils n'ont pas assez de temps, regardez comment ça fonctionne, ça ne peut pas bien marcher. Et je trouve que d'aller rechercher, il y a peut-être des responsabilités individuelles. Moi, j'ai l'honnêteté de reconnaître que je n'en sais rien. C'est possible, comme dans tous les métiers, il y a des gens qui, de manière chronique ou parce qu'à un moment, ils ont eu des faillances, font des erreurs.
4: Oui, et dans toutes les professions, on demande des comptes aux professionnels, Marine Tondelier. Et dans cette affaire, je voudrais juste vous citer une phrase. L'avocat de la mère de Rosa, la petite fille, qui avait déposé plainte contre Jérôme Barella, donc le suspect du meurtre de Liana, pour des viols sur sa fille, dénonce une réalité de magistrats et d'enquêteurs paresseux, des feignants à l'origine de ce drame humain. Parce que la plainte pour Rosa avait été déposée en août 2025, que des expertises médico-légales avaient confirmé les soupçons, mais le suspect ne sera jamais convoqué. Est-ce que ça, c'est une question de moyens ou de virilisme de Bruno Retailleau ou de Gérald Darmanin ?
5: C'est ce que montrera l'enquête. Mais ce qui est sûr, c'est que les magistrats, de manière chronique et symptomatique, remontent qu'ils ne sont pas assez pour bien faire leur travail. Et ils l'ont prévenu. Et de nombreux rapports, Mediapart en a publié un hier de 2022, montraient à M. Darmanin que c'était le cas. Après, moi, ce que je veux vous dire, c'est que il y aura la vérité sur cette histoire. Mais il y a aussi les mesures qu'on doit prendre. Et moi, je le dis, quand ça ne marche pas dans un pays, il faut aller regarder ce qui marche ailleurs. En Belgique, à quelques pas d'ici, on a des centres de prise en charge des violences sexistes et sexuelles, ouverts 7 jours sur 7, 24 heures sur 24, qui ne sont pas juste aller au commissariat et être plus ou moins reçus, moins bien reçus, selon le degré de formation des policiers. Je pense qu'ils sont 2% à être formés à la prise en charge des victimes sexuelles aujourd'hui.
3: En Belgique, ça a été créé après l'affaire du trou.
5: Ça a été créé après l'affaire du trou et ça a été créé notamment par une secrétaire d'État écologiste qui a décidé de mettre au même endroit de manière totalement gratuite, y compris si vous n'avez pas la nationalité belge, des infirmières pour des prises en charge urgentes en termes de soins directement, pour aussi une expertise médico-légale. Vous savez que beaucoup de victimes, elles n'auront jamais justice parce que les preuves médico-légales n'ont pas été recherchées dans les 72 heures, les traces d'ADN, etc. Vous ne les retrouvez plus après. Et puis aussi des psychologues, évidemment, pour prendre en charge les personnes. Et ces professions-là, il y a aussi des spécialistes, des enfants qui sont là si vous êtes mineur.
3: Ce sont des centres ouverts 24 heures sur 24, 7 jours sur 7. Vous demandez l'ouverture de ces centres en France.
5: Attendez, c'est pas fini. C'est qu'au même endroit, vous avez aussi des équipes de police. Et donc, vous n'êtes pas baladé en allant au commissariat, en attendant des heures. Ensuite, on vous dit qu'il faut aller à l'hôpital, vous attendez des heures, vous vous découragez un moment, vous n'êtes pas bien, vous avez juste envie de penser à autre chose. Là, vous avez tout au même endroit. Si vous souhaitez porter plainte tout de suite, c'est possible. Si vous ne vous sentez pas en capacité que vous voulez réfléchir, vous pouvez revenir. Les preuves médico-légales, une fois qu'elles sont collectées, sont gardées 6 mois pour les majeurs, 50 ans pour les mineurs.
3: 50 ans.
5: 50 ans. Et donc, quel signal ça envoie ? Que, un, si vous êtes victime, on sera là pour vous. En France, je pense qu'aucune victime se dit ils vont être là pour moi. Chacun a bien conscience, quand il a le courage d'aller au commissariat, à quel point ça va être un chemin de croix, tout du long, pour 6 ans jusqu'à la première instance au tribunal. Deuxièmement, ça envoie un signal aux agresseurs de fin d'impunité. Moi, franchement, quand je regarde le débat public français, quand je regarde les détails de cette affaire Liana, je suis agresseur, je me dis, lui, il s'est fait attraper, mais... les autres ont encore de beaux jours devant eux. Quand on passe notre journée à lister des dysfonctionnements, il faut envoyer des signaux forts que c'est terminé.
3: Donc vous demandez ce matin au gouvernement d'ouvrir des centres sur le modèle belge. C'est ça votre idée ?
5: C'est ce que je demande. Et je suis en train de prendre des contacts pour aller en visiter un prochainement. Si ça intéresse d'autres personnes, dites-le-moi, on peut faire une visite groupée. Je pense qu'il faut vraiment aller voir ce qui marche. Mais je ne dis pas que ce sera miraculeux, parce que dans le cas des enfants...
4: Ça existe aussi dans les pays nordiques, ces maisons de l'enfance où tout est regroupé. Mais en attendant...
5: Attendez, pour les enfants... Vous voyez bien que des enfants qui rentrent en disant « j'ai vécu ça », d'ailleurs, dans l'affaire Liana, on n'a pas tous les détails, mais on voit bien qu'elle a plus voulu aller chez la fille de son assassin, parce qu'elle a dit, de son assassin présumé, parce qu'elle a dit « il y a une soirée pyjama qui s'est mal passée ». On n'a pas les détails. Mais vous voyez, un enfant, un mineur, les gestes qui sont faits sur lui, il peut être mal à l'aise, il peut sentir que c'était pas ok, mais savoir mettre des mots, savoir à qui en parler, savoir quoi en faire, c'est pas immédiat. Je connais très peu d'enfants de 3-4 ans qui sortent du périscolaire en disant je peux aller au centre de médecine légale. Enfin, ça n'existe quasiment pas. Donc il faut aussi qu'on arrête de fermer les yeux sur ce sujet-là et que dans toutes les familles de France, que dans toutes les écoles de France, ce soit un sujet non tabou, que tout le monde ait eu la formation dans les parents et dans les enfants. Très petits dans le périscolaire, la plupart des victimes ont 3-4 ans parce que les agresseurs savent qu'à cet âge-là, ils comprendront pas trop ce qui se passe. Il y a des livres très bien qui existent, il y a des cours d'éducation à la vie affective, relationnelle et sexuelle sur laquelle la droite fait un pataquès pour qu'il n'ait pas lieu. En fait, à un moment, il faut arrêter le déni là-dessus et qu'on avance.
4: Rapidement, justement, Matignon a annoncé de nouvelles mesures, accélérer les délais d'enquête pour les crimes contre les enfants, 3 mois maximum, et aggraver la peine encourue en cas de viol en série qui passerait de 20 ans à la perpétuité. Est-ce que ces mesures vont dans le bon sens ? En attendant de créer ces maisons pour enfants.
5: J'alerte sur le fait que si vous dites à un magistrat qui est sous l'eau totale que maintenant il n'a plus que 3 mois pour gérer le dossier, s'il a autant de dossiers à gérer, le risque est que les dossiers soient bâclés, pas parce que la personne s'en fiche, mais parce qu'à un moment c'est pas tenable, et que du coup ça limite encore plus les chances de condamnation des agresseurs. Donc je veux bien qu'on aille plus vite, je pense que c'est l'objectif de tout le monde, mais fixer des objectifs inatteignables sans les moyens pour les atteindre, c'est le fiasco assuré. Je veux pas qu'on se raconte d'histoire ce matin sur votre antenne.
4: Marine Tondelier, dans un instant, on va parler de retraite, de démographie, de politique aussi. Où vont les Verts en vue de 2027, vous qui êtes leur secrétaire national? Mais pour l'instant, il est 8h49 et c'est l'info en une minute avec Maureen Sunia.
6: Après 48 heures de garde à vue, le procureur demande la mise en examen et le placement en détention provisoire de Patrick Bruel. Le chanteur accusé de viol et d'agression sexuelle par plusieurs femmes est présenté à un juge ce matin qui prendra ou non cette décision. L'affaire Liana est un échec pour nous, réagit sur France Info le directeur général de la gendarmerie nationale. Le principal suspect du meurtre de Liana était déjà cité dans plusieurs dossiers, mais il n'avait jamais été inquiété. Hier, le Premier ministre a proposé de renforcer les peines pour les violeurs en série sur mineurs pour qu'ils puissent être condamnés à la prison à perpétuité. Les États-Unis parlent de frappe de légitime défense. Les États-Unis qui ont attaqué l'Iran pendant la nuit. Un peu plus tôt, les Iraniens avaient visé et détruit un hélicoptère américain. Ils ont aussi visé une base américaine en Jordanie et à Bahreïn. Journée de galère pour ceux qui prennent le train. Grève à la SNCF à l'appel de l'intersyndicale qui demande notamment un moratoire sur la concurrence. Un intercité sur 2 et 2 TGV sur 3 circulent. Le trafic des TER et des RER est aussi très perturbé.
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4: Avec Marine Tondelier, secrétaire nationale des écologistes, on parle des retraites, Paul.
3: Madame Tondelier, vous vous préparez très fort à être éventuellement candidate à l'élection présidentielle. Or, il y a un dossier très très important, c'est celui des retraites. Ce matin, ce que sur France Info, vous pouvez dire à tout le monde qu'ils pourront travailler moins jusqu'à 62, voire 60 ans.
5: C'est dans la plateforme programmatique qu'on fera valider par notre Conseil fédéral le 11 juillet prochain. Nous y tenons fortement, oui.
4: 62 ou 60 ?
3: C'est possible ?
5: Ah ben, ce ne sera pas le même âge pour tout le monde. Moi, je pense qu'on fait partie des personnes qui disent que les gens qui ont commencé à travailler très tôt ou qui ont des carrières longues ou qui ont des postures pénibles, des expositions à des risques psychoprofessionnels doivent pouvoir partir plus tôt.
4: Mais il y aura un âge légal de départ.
5: Évidemment.
4: Donc 62 ans ?
5: Moi, aujourd'hui, c'est 62 ans, on est pour l'abrogation de la réforme Borne, donc c'est 62 ans, oui.
3: Mais quand Nicolas Dufour, le patron de BPI France, qui était sur France Info il y a quelques jours, dit que la France finance aujourd'hui une grande partie de ses retraites à crédit et que ce sont les générations suivantes qui paient la facture, qui va payer avec vous pour 62 ou 60 ans pour ceux qui nous écoutent à la radio, vous dites moi, c'est ça ?
5: Non, mais écoutez, plusieurs choses. Déjà, sur les retraites, ce débat, on l'a eu, on l'a re-eu, et ce sera un débat fondamental de l'élection présidentielle. La position des Français, vous la connaissez. Je pense que personne en France se dit qu'on va jeter l'argent par les fenêtres, que tout va bien et que tout ira bien. Mais quand je lis les rapports du corps, du Conseil d'orientation des retraites, je vois aussi, là, ils sont en train...
3: De 67 ans en 2000...
5: Il y a eu des fuites, voilà, 70. Hier. Alors,
4: 67,6 ans en 2070.
5: Il y a eu des fuites là-dessus hier. Moi, déjà, en 2070, j'aurai 84 ans. Si tout va bien, je me le souhaite. Je pense que le monde aura beaucoup changé d'ici 2070 et qu'on ne peut pas, avec les yeux d'aujourd'hui, dire en 2070 ce sera exactement comme ça. Deuxièmement, ce chiffre de 67 ans, Michaël Zemmour, qui fait partie de ce rapport, qui travaille, dit qu'il n'a pas été posé clairement, c'est des fuites, c'est pas vrai. Bon, déjà, on verra. Ensuite, ce qui a fuité, c'est dans leur calcul pour 2070, comment ils font. Ils disent déjà que sur l'immigration, en fait, il y en a plus que prévu. Et moi, je pense que la vérité, c'est qu'ils avaient sous-évalué dans les rapports d'avant. On voit bien que l'immigration de travail, elle est indispensable, n'en déplaise à certains, et qu'y compris le MEDEF dit qu'il faudra 3,6 millions de travailleurs étrangers en 2050.
3: Ce sont les immigrés qui vont payer nos retraites ?
5: Qui qui cotisent. Bah, c'est le cas aujourd'hui, hein, excusez-moi, ils cotisent beaucoup plus qu'ils ne reçoivent. Ce sont des contributeurs nets à notre système de protection sociale. Ensuite, ce rapport montre que, bah, sur les prévisions de croissance, spoiler alerte, on n'y est pas. Donc là, ils disent, c'est une des raisons pour lesquelles on n'y est pas, c'est le Moyen-Orient, tous ces conflits qui plombent la croissance.
4: Mais Marine Tauvier, c'est un peu technique, là, mais juste, il y a une réalité démographique, oui, mais il y a l'INSEE qui dit qu'il y a de moins en moins d'habitants, en plus de personnes âgées, et il y a des partis, pardon, mais vous êtes un des rares partis à proposer un recul de l'âge légal, même le Rassemblement National est en train de revoir sa position sur les retraites.
5: Ils n'étaient pas du côté du peuple.
4: Est-ce que vous dites la vérité aux Français, Marine Tauvier?
5: Alors moi, je leur dis la vérité déjà sur les prévisions de croissance, un truc qui est complètement occulté par le Conseil d'orientation des retraites, c'est l'impact du changement climatique sur la croissance. Il y a

0: Il s'appelle Adrien Bilal, qui est le prix du meilleur jeune économiste. Il l'a gagné en mars, qui alerte sur le fait que d'ici 2100, le PIB sera impacté de 50%. 50% d'impact du changement climatique sur le PIB.
1: Mais vous ne répondez pas à ma question
0: non, mais
1: sur
0: je
1: la
0: vous
1: démographie
0: dis, je vous dis que
1: qu'il y a moins d'actifs.
0: Non, mais parce que je finissais de répondre à la question sur la croissance, comment on l'évalue. Donc moi, je vous lis, on vous l'a toujours dit, on vous dit la vérité là-dessus. Non, la croissance ne sera pas pareille dans les années qui viennent que ce qu'on aurait imaginé. Sur la démographie, alors ça, c'est un débat très intéressant. La démocratie, déjà, ce n'est pas vraiment un débat. La démocratie, c'est important, et la démographie, ce n'est pas un débat, c'est un état de fait. C'est comme ça. Donc, j'entends beaucoup de gens, souvent des hommes âgés, s'exciter sur les plateaux en disant que les femmes, si elles s'y mettent pas, en gros, on aura un gros problème pour notre système de protection sociale, ce qui est hyper culpabilisateur. Ce que je peux vous dire pour travailler beaucoup la question, et Anne-Cécile Maillefer de la Fondation des Femmes a sorti un super livre qui s'appelle « La panique démographique » et qui montre qu'en fait, si vous voulez qu'il y ait plus d'enfants, ça sert à rien de culpabiliser les femmes, de faire des lois comme certains pays ont tenté encore là dans les années 2020, sur l'avortement, sur l'accès à la contraception. Ça s'est fait en France dans les années 20. C'est des lois qui sont liberticides, qui sont terribles et qui ne produisent aucun effet. Les pays qui y arrivent, c'est les pays qui font confiance aux femmes. C'est les pays qui font des politiques d'égalité. C'est des politiques où on se dit au moment où on décide ou pas de faire un enfant, où on a confiance dans l'avenir parce qu'on sait qu'on aura des moyens pour le garder, avec des gens en sécurité, ce qui n'est pas du tout le cas en ce moment en France, qu'on aura un logement digne, qu'on pourra lui donner à manger de manière digne et qu'on a un peu confiance dans l'avenir.
1: Aujourd'hui, si on arrive à vous poser une question, parce qu'on voulait aussi vous parler
0: de la démographie.
2: On parle politique.
0: La démographie des Verts va très bien.
1: Est-ce que vous avez regardé Jean-Luc Mélenchon, pardon, qui dit que la primaire est finie. Il y aura donc forcément...
0: Oui, ça lui fait un point commun avec Raphaël Glucksmann, voilà.
2: Mais pas avec vous.
1: Voilà. Donc il y aura plusieurs candidats à gauche,
0: mais moi, ça fait des mois que je dis...
1: Ils ont brisé votre rêve.
0: Non, mais ça fait des mois que je parle des tontons flingueurs de la gauche avec Jean-Luc Mélenchon d'un côté, de l'autre Hollande et Glucksmann, qui aiment à raconter les gauches irréconciliables, mais qui sont très très d'accord sur une chose. Il ne faut pas d'union de la gauche et des écologistes. Limite, ils pourraient rajouter, il ne faut pas qu'on gagne. Voilà, il ne faut surtout pas qu'on s'ensemble, il ne faut pas qu'on gagne, il faut qu'on laisse dérouler les autres. Eh bien, nous, excusez-moi, nous ne sommes pas d'accord.
2: Mais quand François Hollande dit qu'à gauche, il y aura finalement un candidat socialiste face à Mélenchon et que toutes les autres candidatures n'ont aucune perspective de second tour. Je pense qu'il y pense aussi un petit peu. Mais à quoi servez-vous dans ce match-là ?
0: Écoutez, nous, on porte la voix des 87% d'électeurs de gauche et écologistes qui souhaitent une candidature commune.
2: Ben, ça ne marche pas, on le voit.
0: Ah ben, je constate que c'est difficile, mais est-ce que c'est parce que c'est difficile qu'il faut arrêter tous les sujets dont on parle depuis tout à l'heure, montre que c'est précisément quand c'est difficile qu'il faut s'y atteler, même quand ce n'est pas confortable, et continuer à porter cette parole qui est attendue par nos électeurs. Mais donc moi, je
1: si
0: le dis, nous défendons
1: gagner,
0: depuis plus d'un an une
1: vous
0: primaire
1: gagner,
0: de la gauche.
1: Juste pardon, parce qu'il nous reste quelques questions.
0: Oui, nous voulons gagner. Oui, nous voulons une primaire de la gauche et des écologistes. Oui, nous nous battrons pour l'obtenir.
1: Pourquoi vous ne soutenez pas directement Raphaël Glucksmann dans ce cas, parce que c'est lui
0: j'ai
1: qui
0: même
1: se
0: pas
1: détache
0: compris qu'il était
1: aujourd'hui.
0: Candidat.
2: Ah bah, il était à votre micro, à notre micro il y a quelques jours, il est candidat.
0: Ah bon ?
2: Oui.
0: Moi j'ai attendu qu'il
2: Il le sera officiellement dans 3 mois.
1: Vous regardez les sondages,
0: c'est compliqué. Moi je suis candidate.
1: Pourquoi vous
0: je suis candidate écologiste.
1: Si vous voulez gagner.
0: Et je pense qu'il faut arrêter d'expliquer aux gens que parce qu'on est le plus fort, on va gagner tout seul et que les autres ont qu'à se rallier à son panache. Si ça devait être fait, ça aurait déjà été fait. Et c'est pareil pour Jean-Luc Mélenchon. Ils doivent convaincre.
2: Mais vous êtes entre 3 et 5% dans les sondages, contre lui être entre 11 et 14%.
0: Oui, on parle de personnes qui ont déjà été candidats à des élections nationales, qui ont eu leur nom sur des bulletins de vote dans tout le pays, leurs affiches à la sortie de toutes les écoles de ce pays, qui ont plus de notoriété et pour qui beaucoup de gens ont déjà voté.
2: Mais comment vous expliquez que vous êtes aussi bas ? Pourquoi, d'après vous êtes aussi bas, vous, dans les sondages ?
0: Ah ben, je pense que l'écologie est un sujet compliqué à porter en ce moment. On en parle très peu dans les médias et on sait, les experts montrent que le degré de présence de sujet dans le débat public.
1: Mais vous n'avez jamais
0: aussi
1: été plus de 5%. Marine Tondelier, la présidentielle.
0: Mais la présidentielle n'est pas une élection facile pour les écologistes, vous avez raison.
1: Jolie,
0: mais tout ce que je peux vous dire, moi, Madame Lambré, et j'aimerais entendre tout le monde le dire à gauche, c'est que nous ferons tout pour empêcher la victoire du Rassemblement National. Et moi, je vous dis que mon bulletin de vote ne sera jamais celui qui fait gagner l'extrême droite, ce serait contraire à toutes mes valeurs et à toute mon histoire politique. Donc nous sommes clairs. Nous, s'il n'y a pas de primaire, parce que les socialistes, on a compris qu'ils n'avaient pas l'air très sûrs d'eux. Donc pour l'instant, sur la primaire qu'on porte depuis le début, les socialistes n'ont pas encore dit non, là où la France Insoumise a déjà dit non. Nous attendons leur réponse, j'ai compris qu'elle devrait intervenir autour du 9 juillet. Nous ferons voter nos adhérents juste avant, la première semaine de juillet, sur le fait que nous continuons à demander cette primaire, et si elle ne se fait pas, ce sera la responsabilité intégrale du Parti Socialiste. Et si elle n'a pas lieu, alors nous tracerons l'autonomie, mais sans jamais renoncer à l'union. Moi, je le dis, le temps que tout le monde revienne à la raison, nous continuerons à prôner l'union, et je suis sûre qu'elle finira par se faire, parce que nous n'aurons pas le choix, que les électeurs nous en voudront à vie, et ils auront raison, et nous, on sera toujours du côté des solutions.
1: Tout seul, vous faites moins de 5%, et vous continuez à prôner l'union.
0: Selon les sondages, à un an de l'élection.
1: La question... je parlais des dernières présidentielles. La question que l'on se pose...
0: Alors, on a déjà fait l'union avec les socialistes.
2: Laissez-nous vous poser la question.
1: Non, mais si je peux...

0: Vous ne pouvez pas balancer les choses comme ça. Enfin, on a fait l'union avec les socialistes en 2017.
1: J'ai dit, vous prenez l'union.
0: Oui, mais combien on a fait avec les socialistes en 2017? 6%. Voilà.
1: Avec
0: donc,
1: Benoît
0: c'est pour vous montrer que l'union derrière un candidat qui ne fonctionne pas, ça ne marche pas non plus. Voilà. Donc, j'aimerais bien que les électeurs puissent choisir. Tentons autre chose qu'on n'a jamais fait.
2: La question, c'est vers LFI ou vers le PS? Sandrine Rousseau dit, allons vers LFI.
0: Ça ne m'étonne pas. Écoutez, aucun des deux ne convainc les militants écologistes aujourd'hui. C'est comme ça, moi je connais bien ce mouvement, on en discute beaucoup, beaucoup, tout le temps. Sandrine Rousseau n'est pas tout le temps là. Les doutes s'expriment sur le contexte, les gens sont terrifiés, parce qu'en fait, beaucoup seront concernés par la victoire du Rassemblement National dans leur chair.
2: Merci.
0: Et donc, aujourd'hui, aucun des deux ne convainc. Donc nous faisons une candidature autonome écologiste et nous porterons nos valeurs à cette élection présidentielle. En continuant de chercher l'union.
3: Merci à demain.
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2: La météo, Christine Peña, pas de changement.
8: Non, le changement, ça sera pour demain, effectivement. Là, on garde les nuages, quelques pluies, surtout sur la moitié nord. Une petite tendance orageuse, d'ailleurs, du nord-est au nord. Et puis, quelques pluies également sur l'Aquitaine. Du soleil toujours en Méditerranée. Au niveau des températures, c'est kiff-kiff bourricot par rapport à hier. 15 degrés à Cherbourg, 19 à Paris. Et toujours chaud en Méditerranée avec 30 degrés du côté d'Ajaccio.
2: Merci beaucoup, Christine. Merci d'écouter France Info. Excellent début de journée. Il est 9h. Et c'est le journal de William Gay-Costa. Bonjour William.
9: Bonjour. À la une de ce 10 juin, la mise en examen et la détention provisoire vont être requises contre Patrick Bruel, accusé de violences sexuelles. À la une également, ce matin, la guerre va-t-elle reprendre dans le Golfe? Iranien et américain se sont à nouveau visés ces dernières heures. Et puis le mouvement de grève à la SNCF, avec de nombreux trains supprimés sur les grandes lignes et dans les régions. C'est l'information de la matinée qui nous est parvenue juste avant à 8h30. Après 2 jours de garde à vue, Patrick Bruel sera présenté dans la journée à des juges d'instruction et le procureur de Nanterre demande sa mise en examen, entre autres pour viol. Bonjour Pierre de Cossette.
10: Bonjour William.
9: Service police-justice de France Info, le chanteur pourrait dormir Pierre en prison ce soir.
10: Oui, et c'est presque cela qu'on retient le plus du communiqué adressé par le parquet de Nanterre. Cette dernière ligne tout en bas de la page. Le procureur a requis le placement en détention provisoire de Patrick Bruel. Le chanteur a été transféré ce matin des locaux de la police judiciaire où il a passé 2 jours et 2 nuits jusqu'au tribunal où il sera présenté, pas avant le début de l'après-midi, à 3 juges d'instruction. Le procureur demande donc la mise en examen de Patrick Bruel, 67 ans, pour viol, tentative de viol, agression sexuelle et harcèlement sexuel contre 9 victimes des faits commis entre 2000 et 2019. 3 viols et 2 tentatives notamment. Certains avaient déjà été examinés par la justice, mais alors classés sans suite. C'est le cas par exemple d'un viol dénoncé par une jeune femme en 2015 ou de harcèlement sexuel dénoncé par des masseuses à la fin des années 2010. L'une des questions qui se pose va aussi être celle de la prescription pour des faits plus anciens qui remontent à 1992. La journée sera longue pour Patrick Bruel, pour qui l'un des enjeux principaux sera d'éviter, à défaut de la mise en examen, la détention provisoire et donc la casse-prison.
9: Merci Pierre de Cossette pour ces précisions. En direct sur France Info, Jérôme Barella est à l'isolement à la prison de Mont-de-Marsan dans les Landes. On en sait plus sur les conditions d'incarcération du principal suspect de l'affaire Liana, à l'isolement pour le protéger des autres détenus. Hier, le gouvernement a fait de premières propositions pour répondre au scandale sur le passé du suspect, déjà visé par plusieurs plaintes et signalements non traités. Sébastien Lecornu veut que les actes d'enquête sur les crimes commis contre les mineurs soient effectués en 3 mois maximum. Le Premier ministre veut aussi la perpétuité pour les violeurs de mineurs en série. C'est 20 ans maximum pour le moment. Donald Trump avait promis de se venger. Les États-Unis ont donc donc mené des frappes la nuit dernière sur l'Iran. L'Iran qui avait visé un peu plus tôt un hélicoptère de l'armée américaine dans le détroit d'Ormuz. Depuis, des alertes résonnent partout dans le Golfe car Téhéran réplique à cette réplique américaine sur Bahreïn, le Koweït, la Jordanie, des pays où se trouvent des bases américaines. Nicolas Taillard, vous êtes le correspondant aux États-Unis de France Info. Une question se pose ce matin, nous le disions, est-ce que cette guerre va reprendre ?
1: Alors ça paraît clairement très improbable, hein, mais ce conflit qui a passé la barre des 100 jours désormais, qui est devenu une sorte de trêve armée, nous a déjà réservé son lot de surprises et de rebondissements. Ce qui apparaît, c'est que le régime iranien multiplie les provocations, les agressions, sans doute pour montrer qu'il en a encore les capacités, mais aussi pour éprouver les nerfs d'un président américain qui a de plus en plus de mal à masquer son impatience à trouver une issue à cette guerre impopulaire. Après des attaques contre ses voisins, des tirs de missiles contre Israël et la destruction de cet hélicoptère américain, l'Iran maintient une pression militaire sans rien céder de ses conditions pour un accord. Est-ce parce qu'il constate que Téhéran se sent pousser des ailes que Trump a tenu à montrer les dents vis-à-vis de l'Iran comme de son armée et d'une opinion lassée d'une intervention dont elle subit les effets ? Le président américain n'avait guère d'autre choix que de réagir, mais à la veille de l'ouverture de la Coupe du Monde, chez lui, Trump semble surtout pressé de siffler la fin de la partie.
9: Merci Nicolas Taillard. Le ministère de l'Éducation nationale dévoile de tout nouveaux chiffres sur le harcèlement scolaire. 4 collégiens sur 100 en subissent, selon son service statistique, estimation établie à partir de questionnaires que des élèves eux-mêmes ont remplis en novembre dernier à l'occasion de la Journée nationale de lutte contre le harcèlement scolaire. Noémie Bonin.
3: Les garçons sont tout aussi concernés que les filles par les situations de harcèlement scolaire. Il y a quelques différences en revanche en fonction de l'âge. Ce fléau touche 3% des écoliers, 4% donc des collégiens et 2% des lycéens. Les chiffres sont enfin un peu plus élevés dans les villes qu'en milieu rural. Ce bilan est réalisé à partir des réponses des enfants aux questions concrètes et nombreuses qui apparaissent dans cette grille d'auto-évaluation distribuée en novembre. Cette année, et pour la première fois, les jeunes pouvaient inscrire leur nom sur le questionnaire, alors que les deux années dernières, c'était complètement anonyme. Ce qui pousse le service statistique à se montrer prudent sur la légère baisse du nombre d'élèves cette année qui se disent harcelés. Ces chiffres sont en revanche bien plus bas que plusieurs autres enquêtes. L'agence Santé publique France, par exemple, montrait en janvier dernier que 17% des écoliers, soit 1 sur 6, étaient probablement victimes de harcèlement scolaire.
9: Noémie Bonin, les grévistes réclament entre autres de meilleurs salaires et dénoncent l'ouverture à la concurrence. Le mouvement à la SNCF a des conséquences importantes ce matin pour les voyageurs. Un TGV sur 3, rappelons-le, est supprimé en moyenne. Il y a aussi beaucoup d'annulations sur les lignes régionales. À la gare Montparnasse, à Paris, Manon et Lila ont raté leur correspondance. Les deux étudiantes infirmières se rendent en stage à Rennes et ne pourront arriver au travail que cet après-midi.
11: Moi, j'ai vraiment l'impression qu'à chaque fois que... Pourtant, je ne prends pas le train si souvent que ça, mais les seules fois où je le prends, il y a toujours un truc, en fait. Enfin, c'est vraiment systématique, quoi. Ils font ça pour eux, mais en attendant, ça impacte l'organisation de tout le monde. Donc, s'il n'y a que comme ça qu'ils peuvent se faire entendre, je comprends. Mais bon, je pense que aussi, peut-être, c'est pas eux qui ont les pires conditions de travail, quoi. Nous, on est infirmières avec Lila et c'est ce que c'est que d'avoir des conditions de travail pourries. Et pour autant, nous, on ne peut pas se mettre en grève, en fait.
9: À noter qu'un intercité sur deux est aussi supprimé aujourd'hui dans le cadre de ce mouvement de grève à la SNCF. Il est 9h06, merci d'écouter France Info. C'est l'heure pour vous désormais de retrouver Les Informés avec Agathe Lambret et Renaud Dely.
2: Bienvenue dans Les Informés, c'est parti pour une demi-heure de décryptage de l'actualité. Bonjour Renaud Dely.
12: Bonjour Agathe.
2: Au sommaire ce matin, des rebondissements dans l'affaire Patrick Bruel et puis la grande question des retraites qui commence déjà à agiter les candidats à la présidentielle sur fond de démographie qui décline. On va en parler avec vous, nos informés, Alexandra Saviana, rédactrice en chef adjointe Société à l'Express. Bonjour.
13: Bonjour Agathe.
2: Jean-Rémy Baudot, chef du service politique de France Info. Bonjour Jean-Rémy.
14: Bonjour Agathe. Bonjour à tous.
2: David Didier. Giacomo, journaliste au service police-justice de France Info. Bonjour David.
15: Bonjour Agathe.
2: Et dans un instant, on rejoindra Michel Dayan, avocate, parce qu'on commence avec l'affaire Patrick Bruel qui doit être déférée dans la matinée, c'est-à-dire être présentée à un juge. Et le parquet requiert sa mise en examen et son incarcération immédiate.
12: Oui.
2: David Di Giacomo, un premier décryptage de ces derniers rebondissements.
12: Oui, c'est l'information de la matinée que l'on retient à l'issue de 48 heures de garde à vue. En effet, le parquet de Nanterre a décidé, au vu des faits qui lui sont reprochés, de requérir son placement en détention provisoire. Alors, ce qui va se passer là, c'est que Patrick Bruel, il a fait ses 48 heures de garde à vue. Il est arrivé il y a environ une heure au tribunal judiciaire de Nanterre, où il sera présenté dans les prochaines heures à trois juges d'instruction qui ont été saisis par le parquet pour travailler sur cette affaire. Une instruction, une information judiciaire va être ouverte pour des faits de viol, tentative de viol, agression sexuelle, harcèlement sexuel sur 9 victimes, des faits commis entre 2010 et 2019. Voilà ce qui est reproché à Patrick Bruel. Il sera donc interrogé dans la journée par ces trois juges et on saura en toute fin de journée si oui ou non il est placé en détention provisoire.
2: Nous sommes en ligne avec l'avocate Michèle Dayan. Bonjour maître.
13: Bonjour.
2: Vous êtes présidente de l'association Lawyers for Women et vous avez écrit Nous nous sommes tant aimés aux éditions de l'Observatoire. D'abord sur ce qui s'est passé ce matin, le fait que le parquet requiert la mise en examen et l'incarcération de Patrick Bruel. Est-ce que c'est une procédure normale ou est-ce que cela vous surprend et vous vous dites peut-être qu'il y a une volonté de marquer les esprits ou de donner l'exemple ?
13: Alors les deux en réalité. D'abord j'aimerais dire, et c'est mon habitude, je ne suis pas l'avocate ni de Patrick Bruel ni d'une des plaignantes, donc je ne vais certainement pas parler de l'affaire que je ne connais pas ou je n'en connais que ce qu'en dit la presse, donc je ne la connais pas.
2: Mais voilà, vous êtes spécialisée dans ce type de dossier.
13: Exactement, mais je suis avocate, je suis également féministe et j'essaye avec le droit et avec la loi de lutter contre les violences faites aux femmes. Donc la demande d'incarcération, donc finalement provisoire, hein, c'est la mise en détention provisoire, on est d'accord, de Monsieur Bruel, le temps de l'instruction ou une partie de l'instruction, c'est pas quelque chose d'inhabituel. C'est-à-dire que quand il y a des faits qui sont de l'ordre de criminel, hein, on parle de viol, de tentative de viol, donc c'est criminel, c'est passible de la cour d'assises. Il y a de façon usuelle, habituelle, des demandes d'incarcération de la part du parquet. Et ce n'est pas ensuite le juge d'instruction qui décidera, mais le juge de la liberté de la détention qui décidera si oui ou non il y aura une incarcération. Donc, ce n'est pas inhabituel. En revanche, je suis aussi avocate, je ne suis pas que féministe, ce n'est pas incompatible. En revanche, la présomption d'innocence doit s'appliquer à tous, les plus puissants comme les plus faibles. C'est quand même une entorse à la présomption d'innocence. Maintenant, il y a probablement des éléments...
2: Qu'est-ce qui est une entorse à la présomption d'innocence de placer en détention provisoire ?
13: D'une façon générale. De placer en détention provisoire, et pas seulement Patrick Bruel, de placer en général en détention provisoire, c'est une entorse à la présomption d'innocence. Et pour faire cette entorse, si que vos auditeurs et vos auditrices le comprennent bien, c'est qu'il y a des raisons, des conditions, et notamment le risque de renouvellement de l'infraction, éventuellement, un risque de fuite. Là, le risque de fuite, Patrick Bruel, je ne vois pas bien. Un risque de pression sur les victimes ou sur des témoins, éventuellement. Donc, ce sont toutes ces conditions qui font qu'on décide de placer en détention provisoire. Alors, je ne connais pas le dossier, encore une fois. Ces avocats mettront en lumière le fait que ces conditions ne sont pas réunies. Le parquet va marteler le fait que ces conditions sont réunies.
2: Il va devoir justifier.
13: Et c'est le juge de la liberté. Voilà, il devra justifier. Maintenant, ce que je peux dire, parce que moi, je voudrais élargir la focale, je ne suis pas encore une fois dans le dossier Bruel, donc il est hors de question que je débatte d'un dossier que je ne connais pas. Pour élargir la focale, moi, ce que j'aimerais dire, c'est que, évidemment, dans un contexte où il y a des dysfonctionnements de la justice, du parquet, de la volonté politique, des moyens mis à la justice sur la prévention des violences sexuelles et sexistes, et notamment lorsqu'on a encore qui résonne très fort et pour un moment l'affaire Liana, je ne voudrais pas que des parquets, des procureurs, des juges se dédouanent facilement de la responsabilité de chacun en décidant de demander la mise en détention de Patrick Bruel. Voilà, j'aimerais pas que la justice justice prend ses ordres auprès de l'opinion publique, de l'émotion, ou fasse une espèce d'exemple, oui. Même si cela n'a rien à voir avec ceci, fasse une espèce d'exemple pour dire, bah voilà, on a entendu la leçon.
2: Et, oui, et c'est ça, intéressant ça ce que vous dites.
13: Un problème.
2: Oui, parce que en fait, cette affaire, tout le monde dit qu'elle a trop traîné, que les premières plaintes datent d'il y a des années, qu'il ne s'était rien passé, et d'un coup, il se passe plein de choses, une garde à vue de 48 heures, un parquet qui demande la détention provisoire de Patrick Bruel. Peut-être que ça va trop vite pour vous, on est passé d'un extrême à l'autre.
13: Non, alors non, le fait qu'on traite rapidement des plaintes, et là, c'est pas rapidement puisqu'elles datent d'il y a des années, c'est toujours quelque chose qu'il faut saluer, qui va dans le bon sens. Alors, surtout, je n'ai certainement pas dit ça, je ne le dirai pas. Ça ne va pas trop vite. C'est pas une question de vitesse, c'est une question de ce qu'on demande, un placement en détention.
2: Oui, passer du désintérêt à une demande aussi forte que celle-là.
13: Dans un contexte émotionnel très fort, ça n'est pas ça qui rendra justice à Liana. Ce qui rendra justice à Liana, ce qui permettra qu'il n'y ait pas de renouvellement de naufrage judiciaire et policier comme celui-là, c'est évidemment plus de moyens dans la justice, une responsabilité plus forte des parquetiers, des policiers, des magistrats. Et puis, moi, j'aimerais dire.

0: son travail.
1: Et ça me désole et ça me désespère. Parce que pour un Patrick Bruel, pour 13 plaignantes contre Patrick Bruel, il y a des milliers d'enfants, il y a des milliers de femmes, des milliers de jeunes femmes qui portent plainte et il ne se passe rien. Donc moi, c'est ça qui m'intéresse. C'est qu'on demande une détention provisoire quand c'est quelqu'un de connu. Hein, mais qu'est-ce qui se passe quand c'est des plaintes qui sont instruites pour tous les autres?
2: Merci beaucoup, Michèle Dayan, avocate, présidente de l'association Lawyers for Women. Et je rappelle votre livre, Nous nous sommes tant aimés, aux éditions de l'Observatoire. Merci, Renaud. On a entendu les propos de cette avocate qui sont forts.
3: C'est extrêmement intéressant ce que vient de nous dire donc Maître Michèle Dayan. À plusieurs titres, d'abord, et elle l'a expliqué, effectivement, la justice tranchera sur le dossier Bruel, dans lequel elle n'est absolument pas partie prenante. Et donc, on verra ce qui se produira dans les heures d'abord, dans les semaines, dans les mois ou dans les années qui viennent. Mais indépendamment de ce dossier lui-même, ce qui était extrêmement intéressant, c'était comment est-ce que, selon ce que nous disait cette avocate, la notoriété d'une affaire peut influer, peut-être, sur le comportement des magistrats à tel ou tel stade de la procédure. En l'occurrence, soit la notoriété de plaignante, soit la notoriété de l'accusé. On a entendu ces derniers jours l'une des plaignantes, Flavie Flamand, dire que c'est sa plainte qui avait justement, en quelque sorte, débloqué la situation, alors que de nombreuses femmes avaient déjà porté plainte pour différents actes à l'endroit de Patrick Bruel depuis des années et qui ne s'était rien produit, en tout cas que le dossier n'avait pas avancé suffisamment rapidement. Il y a la notoriété des plaignantes qui peuvent faire avancer une affaire, et puis il y a la notoriété évidemment de l'accusé qui peut jouer aussi, et de surcroît, et c'est ce que disait Maître Dayan à l'instant sur l'antenne, dans un contexte bien particulier qui est celui de l'émotion et des conséquences politiques liées à l'affaire Liana, à la mort de cette petite fille. Donc on voit bien que, indépendamment du dossier lui-même, encore une fois, sur lequel il faut attendre de voir ce qui va se passer, et il faut être prudent, il y a aussi, nous expliquait à l'instant cette avocate, le contexte global qui peut jouer, évidemment, c'est normal d'ailleurs, les magistrats, quels qu'ils soient, sont des êtres humains et ils peuvent aussi tenir compte dans un stand de décision de tous ces éléments qui entrent donc en ligne de compte dans ces dossiers.
2: Ça, c'est frappant dans cette affaire, David Giacomo, c'est que ce procès, Patrick Bruel, qui n'a pas encore commencé, en fait, il a déjà commencé dans les médias, sur les plateaux télé.
4: Oui, oui, c'est pour ça que la justice essaye de se tenir loin de tout ce qui se passe dans les médias, bien sûr, hein, et de rester sur le dossier, sur les faits reprochés qui sont nombreux. Après, on verra ce que cela donne, mais il y a quand même une demande de mise en examen ce matin pour 9 faits différents. À la fois, on part d'harcèlement sexuel, mais aussi de viol, de tentative de viol. Donc, comme le disait l'avocate, ce sont des faits criminels passibles de la cour d'assises. Voilà pourquoi cette mise en examen est assortie ce placement en détention provisoire. Après, en effet, les 3 avocats de Patrick Bruel vont, on l'imagine, dire qu'ils présentent toutes les garanties pour ne pas être placés en détention, mais pour, par exemple, bénéficier d'un contrôle judiciaire strict. Ça, ce sera l'objet de leur discussion tard dans la soirée, si, en effet, parce que là aussi, on ne le sait pas encore, ils venaient être mis en examen dans ces 9 affaires. Là, ce sont les 3 juges d'instruction qui vont le décider en l'entendant à nouveau. Il a déjà été entendu par des policiers pendant 48 heures, et là, il sera présenté devant les juges, entouré de ses avocats. Il pourra choisir soit de répondre à nouveau à toutes leurs questions, soit de dire « pour l'instant, je garde le silence, je répondrai plus tard dans la procédure ». Et puis donc, après cette première étape, ça sera l'étape cruciale du jour, le juge des libertés de la détention, où là, on verra quel sort lui sera réservé entre un contrôle judiciaire ou un placement en détention provisoire, comme ce qui a été requis.
2: Merci beaucoup David Giacomo, je vous libère, vous êtes chef du service police-justice de France Info. Dans un instant, on change de sujet, on va parler des Français qui font de moins en moins d'enfants. Quelles conséquences? Mais pour l'instant, il est 9h18 et c'est l'info en une minute avec Maureen Suignard.
5: Journée de grève à la SNCF pour une augmentation des salaires et contre l'ouverture à la concurrence. En conséquence, de nombreux trains sont supprimés. Un intercité sur 2 et un TGV sur 3 annulés. Le trafic des TER et des RER est aussi très perturbé. Patrick Bruel va-t-il aller en prison après 48 heures de garde à vue? Le procureur demande en tout cas sa mise en examen et son placement en détention provisoire. Le chanteur accusé de viol et d'agression sexuelle est présenté à des juges ce matin qui vont prendre ou non cette décision. Le périscolaire parisien dans ce périscolaire, ce sont 130 animateurs qui ont été suspendus depuis le 1er janvier, dont

0: 52 pour suspicion de violence sexuelle ou sexiste. Annonce du maire de la ville, Emmanuel Grégoire, qui dit aussi qu'il va installer une commission d'enquête indépendante chargée d'examiner ce qui s'est passé à la ville ces 10 dernières années. Et puis Belfast, secoué par des violentes manifestations anti-immigrés hier soir, elles éclatent après une attaque au couteau menée par un réfugié soudanais. Une agression filmée, les images ont suscité l'indignation dans le pays.
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2: Les informés, Renaud Dely, Agathe Lambray.
3: Les informés avec Alexandra Serviana, rédactrice en chef adjointe Société à l'Express, et Jean-Rémy Boudot, chef du service politique de France Info. Renaud, la France vieillit, les naissances chutent, les actifs sont moins nombreux. Travailler plus longtemps est-il inéluctable ?
4: Et dans 10 ans à peine, la population française devrait commencer à baisser, d'ailleurs, hein, selon les dernières statistiques de l'INSEE. La France va commencer à perdre des habitants en 2037, pour toutes les raisons que vous venez d'évoquer à l'instant, et le solde naturel désormais négatif ne sera plus compensé par les flux migratoires. Dans ce contexte, on se souvient qu'évidemment le gouvernement Lecornu a gelé la réforme Borne jusqu'au lendemain de l'élection présidentielle. Un certain nombre de candidats continuent de dire qu'on pourra travailler moins, abaisser de nouveau l'âge de la retraite. C'était le cas notamment de votre invitée il y a quelques minutes, la secrétaire nationale des écologistes Marine Tondelier, qui l'a répété. C'était aussi le cas il y a quelques jours de Jean-Philippe Tanguy, député du Rassemblement national de la Somme, qui était l'invité de France Info.
5: La ligne, elle est très claire, c'est 62 ans. S'engager sur 62 ans, c'est une promesse forte, c'est une espérance forte pour toutes les Françaises et les Français qui ont des métiers et des carrières difficiles. C'est sûr que si on promet 62 ans et en arrivant au pouvoir, dit « Ah bah non, bon, en fait on avait dit ça, mais on va faire 64 », ce serait une catastrophe.
6: Ça veut dire
5: qu'il faut beaucoup travailler, nous, au Rassemblement National, pour pouvoir financer cette réforme.
4: Alors, beaucoup travaillé tellement, d'ailleurs, qu'au Rassemblement National, visiblement, il n'y a pas de position unanime. Jordan Bardella, lui, envisage de supprimer l'âge légal de départ et d'ajouter davantage d'une part de capitalisation. Donc, on voit que le débat existe aussi au sein du Rassemblement National. Mais est-ce qu'il est possible, dans le contexte démographique et financier qu'on connaît, de continuer pour certains candidats, de gauche en particulier, mais aussi au Rassemblement National, de prôner le retour à la retraite à 62 ans, voire à 60 ans pour ceux qui ont commencé à travailler tôt? Et puis on notera au passage que certains candidats qui étaient jusque-là plus allants, si j'ose dire, c'est-à-dire par exemple Édouard Philippe, qui avait évoqué l'idée de repousser l'âge de retraite jusqu'à 67 ans, sont aujourd'hui assez flous, en tout cas assez prudents. On les entend assez peu reprendre cette promesse.
3: Pourquoi, alors qu'on a cette réalité démographique là, Alexandra Saviana, en France c'est très difficile d'entendre qu'il faudra travailler plus? Est-ce que c'est une spécificité française?
7: Alors, pas forcément. Il y a un tableau européen qui est assez contrasté. Vous parliez de la proposition de Jordan Bardella qui a réfléchi à un pilier supplémentaire de capitalisation. La capitalisation, par exemple, c'est un système qui a beaucoup lieu dans le nord de l'Europe, par exemple au Danemark, en Suède, où les gens travaillent plus tard, mais ils ont aussi financé leur retraite et leur système se porte relativement assez bien par ce pilier de capitalisation. Ensuite, on a des pays comme, par exemple, l'Italie, dont le cas ressemble peut-être davantage à la France, où les gens partent plus tôt que dans les autres pays européens, où l'espérance de vie entre l'âge de départ à la retraite et la fin de vie est plus grande, et où on a des systèmes qui sont un peu, qui sont malades en fait, qui sont déficitaires. Pays italien qui est très intéressant par rapport à la France, parce que c'est un pays où la population a vieilli et où le taux de naissance est aussi en chute libre et où le système des retraites se porte au plus mal.
3: En tout cas, les candidats, ils en parlent le moins possible, Jean-Rémy Baudin, en ce moment. Parce que quand ils en parlent, on voit que c'est compliqué.
8: Oui, parce que déjà, c'est un dossier qui est effectivement compliqué. On parle d'âge légal, on parle d'annuité, on parle de... Et puis surtout, on parle de sujets qui sont complexes et que personne n'a vraiment envie
3: d'entendre. C'est ça qui est compliqué.
8: Mais bien sûr, en fait, le dossier des retraites est le déni absolu dans la liste de tous les dénis dont on parle ces derniers jours, notamment...
3: En vue de 2027, c'est le tabou.
8: Tous les dénis, la retraite est probablement le top 3 des dénis, parce que, en fait, c'est un sujet qui est difficile, parce que c'est difficile, effectivement, de dire aux gens qu'il va falloir peut-être travailler plus longtemps. La question de la natalité est très intéressante parce que, évidemment, personne n'est obligé de faire des enfants et il y a mille raisons qui font que la chute de la natalité. Néanmoins, c'est le déni aussi que la natalité est un sujet. Notre système est basé sur un renouvellement des générations et ça implique évidemment donc des politiques de protection sociale et aussi la question de l'immigration qui est posée. Et il est très intéressant et peut-être même dramatique que cette question ne soit pas posée réellement par les politiques. Je pense que le cadrage qui est avez fait notamment sur la question de la natalité est très intéressant et très éclairant sur notre débat public. Aujourd'hui, vous voyez que le cadrage sur la natalité est plutôt porté par la droite. En gros, faire des enfants, ce serait presque un truc de droite. J'ai eu un débat avec des étudiants il n'y a pas très longtemps là-dessus, sur est-ce que c'est un truc de droite ou un truc de gauche d'avoir des enfants. Ils étaient presque à tous à me dire que c'était un truc de droite. Enfin, il faut se rendre compte quand même de l'état du débat sur cette question de la natalité. Et il est dommage.
3: La natalité, personne n'en parle. Hein.
8: Oui, personne n'en parle, mais vous voyez qu'une partie de la gauche notamment parle, quand elle parle natalité, parle de manière en réaction notamment à des saillies comme Emmanuel Macron qui parlait du réarmement démographique, parlait de la mise à disposition du ventre des femmes, des choses comme ça. Et ce qui, en fait, biaise aussi une partie du débat. Enfin, faire des enfants, ça n'est pas une question de droite ou de gauche. Et la manière dont la droite et l'extrême droite poussent ce sujet-là, probablement, vient un petit peu polariser cette question-là, qui devrait être un débat sain, posé, et qui est quand même, rappelons-le, le débat fondamental du renouvellement de notre population et de notre protection sociale.
4: Non, mais ce qui est frappant dans les statistiques de l'INSEE annoncées dans les prévisions, c'est au-delà du vieillissement de la population, de la chute du taux de natalité, hein, tout ça est spectaculaire, ça va très très vite, beaucoup plus vite d'ailleurs que certains l'anticipaient, cet effondrement démographique en France, et que le désir de parentalité lui-même s'effondre, c'est-à-dire que les jeunes veulent faire de moins en moins d'enfants, pour des tas de raisons sur lesquelles on pourrait revenir pendant des heures, voilà. Mais en tout cas, ce désir-là, il s'effondre, quelles que soient les orientations politiques des uns ou des autres, d'ailleurs. Non, mais juste pour dire un mot, que cette évolution démographique du pays, qui en fait est à l'image de ce qui se passe dans la plupart des démocraties, des vieilles démocraties occidentales, en tout cas de l'Europe vieillissante, illustre le fait qu'il y a deux grandes hypocrisies, peut-être pas seulement deux sûrement, mais il y a deux grandes hypocrisies aujourd'hui dans le débat politique. Il y a celui sur les retraites, c'est-à-dire qu'on ne peut pas dire à la fois on va travailler moins, baisser l'âge des retraites, maintenir le niveau des pensions et sauver le système par répartition. Ça, c'est pas possible. Donc, soit on tire un trait sur le système par répartition où on ajoute une forte part de capitalisation, soit on dit on va baisser le niveau des pensions, et en fait les prédictions, dans les prévisions qu'on peut avoir quand on s'approche peu à peu d'ailleurs de l'âge de la retraite et qu'on rentre nos annuités et qu'on regarde, finalement c'est faux et on touche, c'est pas ce qu'on touchera quand on sera à la retraite. Soit il faudra repousser l'âge légal, ça c'est la grande hypocrisie sur la retraite. L'autre grande hypocrisie, c'est évidemment sur l'immigration, c'est-à-dire que ceux qui disent qu'il faut stopper l'immigration comme l'immigration nationale, qui envisagent, ou Bruno Retailleau d'ailleurs, ou qui envisagent même des moratoires, ça Gérald Darmanin l'a évoqué, là aussi trompe les Français. Il y a forcément, il faut réguler les flux migratoires, mais même en se basant sur 150 000 entrées annuelles, ce que fait l'INSEE, de toute façon ça ne compense pas le solde naturel. Mais on sait bien que pour des tas d'activités, il faudra continuer à accueillir des immigrés en France, ne serait-ce qu'une immigration de travail.
3: On est dans l'impasse, Alexandra Saviana.
7: Manifestement, il y a un problème dans le débat qui tient à un chiffre parmi d'autres, qui est que les retraités, c'est 35% de l'électorat, que c'est une part de l'électorat qui vote beaucoup, donc il faut éviter de les fâcher, si je caricature. Mais je voudrais quand même vous donner d'autres chiffres. C'est quelque chose dont on parle assez peu et qui est un détail qui est pourtant important dans ce débat, c'est le taux de remplacement. C'est-à-dire le rapport entre le dernier salaire que vous avez quand vous partez à la retraite et le montant de votre pension. Alors, aujourd'hui, pour les non-cadres, il est de 75% et pour les cadres, il est de 50 à 60%. Or, selon les projections qu'on va avoir à la fin de la semaine, la situation va s'aggraver. C'est-à-dire qu'on va tomber, pour les personnes nées après 1985, à 64% pour les non-cadres et à 42% pour les cadres. Cette avalanche de chiffres, ça veut dire que, en fait, les retraités vont s'appauvrir. Et c'est ça aussi la réalité du débat aujourd'hui. On va assister à un appauvrissement d'une population qui, jusqu'ici, se tient relativement bien et a relativement un bon pouvoir d'achat, mais les politiques ne s'attendent pas aujourd'hui à discuter du fait que, au-delà du système global, on va avoir un appauvrissement de toute une classe de la population si on ne réagit pas.
3: Mais très peu de politiques osent en parler. Merci beaucoup, les informés. Merci Alexandra Saviana, rédactrice en chef au service Société à l'Express. Vous avez la une de l'Express.
7: Alors, en kiosque jusqu'à aujourd'hui, la nouvelle stratégie de Mélenchon, et pour demain, c'est la grande peur de l'IA.
3: Merci, merci Jean-Rémy Baudeau, chef du service politique de France Info. Renaud, merci, on
4: merci
3: se retrouve demain.
4: À demain.
3: Et les informés reviennent ce soir à 20h avec Victor Mété.
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3: La météo, Christine P.

0: un temps stable, c'est ça ?
1: Stable, alors oui, c'est vrai qu'il se stabilise, c'est vrai, vous avez raison. Il y a une petite tendance à l'amélioration, mais on a encore quelques pluies. Alors, pas grand-chose sur le sud-ouest, ça se passe plutôt au nord de la Loire, sur la moitié nord, on va dire, avec des averses qui vont se multiplier, notamment cet après-midi. Peut-être une tendance orageuse, d'ailleurs, du côté du nord-est jusqu'à la frontière belge. Les températures, toujours un peu basses pour la saison, mais tout ça, ça va changer. 18 à Lille cet après-midi comme à Strasbourg, 19 à Paris. On devrait avoir 23 degrés à cette époque de l'année. Ça va grimper à partir de vendredi. La chaleur, on l'a toujours en Méditerranée avec le soleil également jusqu'à 30 à Ajaccio, 27 à Marseille.
0: Merci beaucoup Christine. Merci d'écouter France Info jusqu'à midi. C'est Lucie Barbarin qui vous accompagne. Bonjour Lucie.
2: Bonjour Agathe, bonjour à toutes et à tous. L'info continue, bienvenue. Il est 9h30. Et l'info Solène Cressant.
3: Et cette question ce matin, Patrick Bruel ira-t-il en prison ? Le parquet demande la mise en examen du chanteur et surtout donc son incarcération. Un placement en détention provisoire à l'issue de sa garde à vue. Patrick Bruel est entendu depuis lundi matin par les enquêteurs de la police judiciaire pour des accusations de viol et d'agression sexuelle. Il va être présenté à 3 juges d'instruction dans la journée. Il a été interrogé donc depuis lundi sur les cas de 13 victimes. Depuis, il y a eu de nouvelles plaintes. Répondre à la colère par la loi, c'est la méthode choisie par le gouvernement face à l'affaire Liana. Pas de moyens supplémentaires pour la justice, comme le réclame une partie de l'opposition. Ou certains avocats, dont celui des parents de Liana. Mais des mesures détaillées hier à l'Assemblée nationale. Marie-Marty Rossian, que propose le Premier ministre ?
4: D'abord, Sébastien Lecornu souhaite durcir les peines pour les violeurs en série sur mineurs. Actuellement, ils encourent jusqu'à 20 ans de réclusion criminelle, une peine susceptible d'être élargie à la perpétuité. Ensuite, en ce qui concerne les crimes contre les enfants, les actes d'enquête devront être effectués dans un délai maximal de 3 mois, demande le Premier ministre. Une manière de répondre donc aux accusation d'inaction de la justice dans l'affaire Liana. Ces propositions seront intégrées dans le projet de loi sur la protection des enfants, déjà présenté fin mai en Conseil des ministres et qui sera examiné à l'Assemblée nationale à partir du 15 juillet. Enfin, selon Matignon, d'autres mesures sont en train d'être finalisées et le gouvernement veut aussi rouvrir le débat sur les délais de prescription. Sébastien Lecornu va recevoir des parlementaires en fin de semaine pour travailler sur ce sujet.
3: Marie-Marty Rossian, Jérôme Barella, le principal suspect du meurtre de Liana, est incarcéré au centre pénitentiaire de Mont-de-Marsan. Il est à l'isolement. Et ce matin, sur France Info, le patron de la gendarmerie, le général Hubert Bonneau, s'est attardé sur la plainte de la petite Rosa, 10 ans, déposée l'été dernier pour viol contre ce même Jérôme Barella. Le patron de la gendarmerie reconnaît un échec. Et c'est dans ce contexte que le maire de Lens, dans le Pas-de-Calais, interpelle le rectorat sur une enquête visant un ancien professeur. Sylvain Robert écrit en effet que plusieurs familles lensoises ont reçu un courrier du ministère de l'Intérieur qui évoque une enquête en cours pour des faits de violence sur mineurs commises par un enseignant qui a exercé entre 2009 et 2025. Il déplore de ne pas en avoir été informé. Le professeur en question est en détention provisoire depuis novembre dernier, précise le parquet. Le pétrole américain venait juste de baisser de 5% sur les marchés avec les espoirs d'un accord États-Unis-Iran, sauf que quelques heures plus tard et après 2 mois de trêve déjà bien fragile, les États-Unis ont annoncé des frappes contre l'Iran. Frappes proportionnées selon les mots de l'armée, elles ont duré toute la nuit, Nicolas Taillard. Ces bombardements sont une réponse à une attaque sur un hélicoptère américain abattu hier au-dessus du détroit d'Ormuz.
5: La réponse doit être forte et très puissante. Voilà ce que disait Donald Trump hier soir à un journaliste quelques minutes seulement avant le déclenchement de ces représailles. Les États-Unis ont ciblé des installations militaires dans le sud de l'Iran, tout près du détroit d'Ormuz, la même où un hélicoptère Apache, modèle de pointe de l'armée américaine, avait donc été détruit la veille. Malgré son désir évident d'en finir avec un conflit de plus en plus impopulaire dans son pays, le président américain pouvait difficilement laisser passer l'agression sans réagir. Pas question d'être en position de faiblesse en pleine négociation. Nous préférons le langage diplomatique, mais nous parlons aussi d'autres langues, lui a répondu cette nuit le ministre iranien des Affaires étrangères, semblant jouer avec les nerfs de l'impatient milliardaire. Regain de tension, important, mais est-ce qu'il signifie la reprise de la guerre? Pas nécessairement. Hier matin encore, Trump disait mener ses derniers efforts en vue d'un accord. La chaîne CNN a fait le décompte, c'est la 38e fois en moins de 2 mois qu'il affirme être à deux doigts de signer.
3: Nicolas Taillard, et puis des scènes d'émeutes à Belfast en Irlande du Nord la nuit dernière. Plusieurs centaines de manifestants ont répondu à des appels de figures de l'extrême droite en réaction à une attaque au couteau imputée à un réfugié soudanais. Des manifestations soutenues par Elon Musk, le patron de X.
2: Solène Cressant pour l'info. Patrick Bruel sera-t-il incarcéré? Le parquet de Nanterre requiert sa mise en détention provisoire après la garde à vue du chanteur. Explication dans un instant et l'avocate d'une des plaignantes, maître Karine Durieux-Diebolt, notre invitée à suivre. La grève à la SNCF et les revendications, vous l'entendrez, de Sudrail. Et puis le choix de France Info, comment les écoles d'ingénieurs sont-elles prises d'assaut par les industriels de l'armement? Les étudiants sont fortement courtisés. Explication de Boris Allier dans une vingtaine de minutes.
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2: Il a donc passé 2 jours et 2 nuits en garde à vue et dormira peut-être ce soir en prison. Patrick Bruel, 67 ans, sera présenté dans la journée à plusieurs juges d'instruction. Bonjour Pierre de Cossette.
7: Bonjour.
2: Du service police-justice de France Info, le procureur de Nanterre demande sa mise en examen dans une dizaine d'affaires à caractère sexuel et notamment pour viol.
7: Oui, alors il serait fastidieux de vous dresser la liste des faits qui sont reprochés au chanteur, mais ce que l'on retient du communiqué qui nous est parvenu ce matin, un peu avant 8h30, c'est que le parquet de Nanterre requiert la mise en examen de Patrick Bruel pour 3 viols, 2 tentatives de viol, 2 agressions sexuelles et 2 faits de harcèlement sexuel. Au total, 9 affaires, 9 faits commis entre 2000 et 2019, certains déjà connus de la justice, qui les avaient pour partie classés sans suite, comme le cas de cette jeune femme qui avait dénoncé un viol commis en 2015 ou de plusieurs masseuses qui avaient accusé Patrick Bruel d'agression sexuelle et de harcèlement sexuel à la fin des années 2010. Le procureur demande donc la mise en examen de Patrick Bruel qui, nous disait son entourage, avait répondu aux questions pendant sa garde à vue et qui contestait avoir jamais contraint des femmes à des actes sexuels. La justice va aussi examiner des faits pour certains plus anciens, remontant jusqu'à 1992, et il reviendra au juge d'instruction, et c'est l'un des enjeux de l'enquête, de dire si ces faits sont prescrits
2: et
7: ou non.
2: Et donc, on retient, Pierre, ce matin, que Patrick Bruel pourrait être incarcéré ce soir.
7: Oui, c'est presque cela qui marque le plus dans le communiqué adressé par le parquet de Nanterre, cette dernière ligne, tout en bas de la page, le procureur a requis le placement en détention provisoire de Patrick Bruel. Le chanteur est arrivé ce matin au tribunal de Nanterre. Il a été transféré des locaux de la police judiciaire parisienne où il aura passé 2 jours et 2 nuits. La journée va être longue pour lui. Présentation pas avant l'après-midi à 3 juges d'instruction. Ce sera ce qu'on appelle l'interrogatoire de première comparution. S'il choisit de répondre aux questions des juges et sur le nombre d'affaires qui sont concernées, cela peut prendre beaucoup de temps. Et puis ensuite, il y aura le passage devant le juge des libertés et de la détention pour discuter de cette éventuelle détention provisoire. Et là, c'est un enjeu important pour lui, puisque à défaut d'éviter la mise en examen, il cherchera évidemment à éviter la casse-prison ce soir.
2: Merci beaucoup Pierre de Cossette pour le détail donc, du service police-justice de France Info. Et avec nous, maître Karine Durieux-Diebolt, bonjour.
8: Bonjour.
2: Vous êtes l'avocate d'une femme qui a déposé plainte contre Patrick Bruel, plainte déposée en 2024. Elle accuse le chanteur de l'avoir violée en octobre 2012. C'est bien ça, en marge du festival du film britannique de Dinard. Ces réquisitions du parquet, elles correspondent à ce que vous attendiez ?
8: Oui, c'est une avancée hautement symbolique pour les victimes, avec un message fort, c'est on vous croit, le parquet vous soutient enfin. Enfin, parce que, comme vous l'avez souligné, il y avait déjà eu des plaintes et des signalements, des témoignages qui avaient été déposés entre les mains de la justice en 2019 et 9 femmes qui avaient témoigné de faits de violences sexuelles et pour autant, il y avait eu des classements sans suite. Donc, enfin, effectivement, on a des suites, en tout cas, qui sont envisagées à ce stade-là et les réquisitions du parquet sont des réquisitions qui sont fortes. Mise en examen, proposition, demande de détention provisoire. Donc le message est fort à l'attention des victimes. Et mes premiers mots vont d'ailleurs à l'attention des victimes parce qu'elles ont été toutes particulièrement courageuses. Et on voit aussi à travers cette affaire un petit peu le parcours du combattant, de la combattante, des victimes de violences sexuelles, notamment à l'encontre d'une célébrité.
2: Est-ce que vous avez déjà eu une réaction de votre cliente ? Est-ce que vous avez pu déjà échanger avec elle après l'annonce de ces réquisitions ?
8: Alors, ce matin, je n'ai pas pu la joindre. J'ai essayé, mais je n'ai pas pu. Je pense qu'elle est beaucoup, beaucoup dans l'émotion. Lorsqu'il y a eu le placement en garde à vue, je l'ai eu. J'ai échangé avec elle et vraiment son mot, le cri qu'elle a lancé, c'était « enfin ». enfin. C'était ce qu'elle attendait. Elle a déposé plainte fin 2024. Donc, en réalité, moi, j'accompagne cette victime depuis un an et demi. Il y avait une enquête préliminaire qui était en cours, qui était déjà bien avancée, vous savez, sur Saint-Malo. Et donc, le dossier a été transféré et rassemblé avec les autres plaintes très récemment. Et on peut saluer d'ailleurs le travail du parquet qui a été particulièrement rapide depuis quelques semaines sur cette affaire-là.
1: Oui. Est-ce qu'il peut éviter tout de même la prison à ce stade ? Ses avocats, les avocats de Patrick Bruel, on peut imaginer, vont tenter de lui éviter l'incarcération avec des arguments à faire valoir. Est-ce qu'il pourrait demander une mise en examen avec contrôle judiciaire ? On peut aussi imaginer ça ?
8: Oui, tout à fait. Assignation à résidence, interdiction d'exercer. Il y a plusieurs modalités qui sont possibles. À ce stade, je n'ai pas, aucun des avocats n'a accès au dossier. C'est-à-dire, les avocats de victimes n'ont pas accès au dossier. Donc, je ne sais pas quels sont les éléments qui ont été matériellement retenus par le procureur de la République pour solliciter la détention. Mais ce que je peux vous dire, c'est que vous savez que je suis également l'avocate dans l'affaire Depardieu de victimes de violences sexuelles. Je rappelle que Gérard Depardieu avait été accusé de viol dès août 2018, mais lui a pu continuer de travailler, il avait pu continuer de tourner plusieurs films, et après cette plainte qui avait été déposée pour viol en 2018, il a été accusé d'agression sexuelle sur le tournage des Volets Verts en 2021. Donc vous voyez, s'il n'y a aucune mesure de protection des femmes qui est prise, les agresseurs ont un sentiment d'impunité.
1: Donc vous dites que si la mise en détention provisoire est requise aujourd'hui par le parquet de Nanterre, c'est qu'il représente potentiellement un risque de récidive, Patrick Bruel.
8: Je ne connais pas la motivation du parquet,
1: mais ça peut être l'une des motivations.
8: Aussi un risque. Oui, ça peut l'être, puisqu'il y a une sérialité des faits qui remonte tout de même à 1992 jusque les derniers faits qui sont retenus. Je crois que c'est 2019, donc 20 ans, des décennies d'agressions sexuelles, véritablement une sérialité qui est significative dans ce dossier. Il peut y avoir un risque de pression sur les témoins ou sur les victimes. Il peut y avoir un risque de déperdition des preuves également qui peut amener le juge de la détention et des libertés à prononcer une détention. Mais je ne m'avancerai pas à ce sujet-là.
1: Il y a cette mise en examen avec détention provisoire donc requise. Pierre de Cossette le disait, il y a d'autres dossiers plus anciens prescrits qui pourraient, via des mécanismes juridiques, être tout de même traités. Et pour cela, il ne sera pas forcément remis en examen une seconde fois. Ces dossiers-là, ils seront rajoutés à la procédure. C'est ce que dit le parquet de Nanterre.
8: Oui, tout à fait. C'est-à-dire que là, pour l'instant, il y a 9 faits qui sont retenus. Je crois, de mémoire, 3 faits de viol, dont mon affaire, 2 tentatives de viol, et les autres faits, ce sont des faits de harcèlement sexuel et d'agression sexuelle. Ces faits-là ne sont pas prescrits du tout, il n'y a pas de problème de prescription. Et il y a 13 autres faits qui posent la question, qui interrogent sur la prescription, ce qui va donner l'occasion aux avocates et avocats de parties civiles de ces affaires, de victimes de ces affaires, de présenter des observations sur la question de la prescription, et le juge d'instruction statuera à ce moment-là. Donc là, il n'y a pas de décision qui est prise à ce stade-là, mais la sérialité est un mécanisme qui peut permettre de rallonger les délais de prescription dans ces affaires de violences sexuelles. Donc ça va être argumenté, ça va faire débat, et peut-être que ces femmes pourront effectivement, en tous les cas, se constituer partie civile pendant la procédure d'instruction. Et dans ce cas-là, il n'y a pas une nouvelle... il sera interrogé également sur ces faits-là, mais c'est rajouté à cette procédure. Là, de ce que j'ai compris, il y a 3 juges d'instruction qui sont désignés. Donc ça veut dire qu'ils mettent quand même les moyens pour traiter cette affaire qui va être assez énorme à traiter. Une trentaine, une quarantaine de femmes qui ont, en tous les cas, déposé, dénoncé des faits de violence sexuelle, et toutes les questions juridiques qui vont se poser également sur la question de la prescription. Donc, ça va être débattu, en tous les cas.
1: Donc, c'est enfin, c'est votre réaction tout à l'heure, après ces réquisitions du parquet de Nanterre. Oui.
8: Et je salue l'avancée vraiment hautement symbolique des réquisitions du parquet.
1: Donc réquisition du parquet de Nanterre qui demande, donc on le rappelle, la mise en détention provisoire de Patrick Bruel. Merci beaucoup Maître Karine Durieux-Diebold pour votre réaction en direct sur France Info. Je rappelle que vous êtes l'avocate d'une femme qui a déposé plainte en 2024 contre le chanteur Patrick Bruel pour des faits présumés en 2012 de viol en marge du festival du film britannique de Dinard.
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1: Et à 9h45, l'info en une minute, Antoine Geoffin, Patrick Bruel dormira-t-il en prison ce soir?
11: Le parquet de Nanterre demande en tout cas le placement en détention provisoire du chanteur et sa mise en examen pour viol après 48 heures de garde à vue. Garde à vue qui a pris fin ce matin. Patrick Bruel sera présenté à 3 juges d'instruction, pas avant le début d'après-midi. Les accusations concernent 9 femmes qui se plaignent de faits commis entre 2000 et 2019. L'affaire Liana et Marine Tondelier demande au gouvernement un signal fort. Invité du 8-30 France Info, la secrétaire nationale des écologistes critique les objectifs inatteignables, selon elle, fixés par le ministre de la Justice. Le réexamen de 70 000 plaintes concernant des mineurs en un peu plus d'un mois. Marine Tondelier craint des dossiers bâclés. Regain de tension au Moyen-Orient. L'Iran affirme avoir visé des bases américaines dans la région, en Jordanie, à Bahreïn, après des frappes américaines hier soir sur des cibles iraniennes le long du détroit d'Ormuz. Réponse de l'Égypte. Légitime défense, dit l'armée américaine en réponse à la destruction la veille d'un de ses hélicoptères. Et puis prudence dans le sud de la France, 4 départements placés en vigilance orange feu de forêt aujourd'hui, l'Aude, l'Hérault, les Bouches-du-Rhône et le Var.
1: France Info. Grève à la SNCF aujourd'hui, mais il n'y a pas que des TGV qui restent à quai. Les trains régionaux ou de banlieue sont également touchés. Sur les grandes lignes, en moyenne, un TGV sur 3 annulé et un train intercité sur 2. Julien Trocaz est secrétaire fédéral Sudrail, l'un des syndicats de la SNCF qui appelle à la grève. Il confirme un mouvement très suivi ce matin sur France Info au micro de Jérôme Chapuis.
12: Il y a des milliers de cheminots et cheminotes qui vont cesser le travail, enfin qui ont cessé le travail depuis hier soir et qui vont se retrouver aujourd'hui dans des assemblées générales, dans des rassemblements. Les cheminots et les cheminotes, ils ont répondu au premier bras de fer imposé à Jean Castex.
13: L'ancien Premier ministre Jean Castex, qui affronte donc sa toute première grève, il vous donne l'impression d'être à l'écoute sur vos revendications, notamment les salaires?
12: Non, mais il nous donne surtout l'impression qu'il ne prend pas des décisions. Ça fait plusieurs semaines, voire plusieurs mois, hein, qu'il est à la SNCF. Il fait le tour de France, il analyse, mais il ne prend pas des actes, il ne prend pas de position. Les cheminots et cheminotes, avec le mouvement unitaire, il faut le souligner, c'est les 4 fédérations cheminotes qui appellent à la grève aujourd'hui, ont lancé un avertissement à Jean Castex, il faut répondre à nos revendications.
13: Vous voulez dire que cette grève était évitable ?
12: Mais les grèves sont toujours évitables. Si on répond aux revendications, vous savez, la grève d'aujourd'hui, nos revendications, elles sont connues depuis plusieurs semaines, depuis plusieurs mois. On a eu des rencontres avec la direction de l'entreprise, on a eu des tables rondes avec Jean Castex. Nos revendications connues, bien sûr qu'elles auraient pu être évitables. On a même posé une alarme sociale, ce qu'on appelle. On a rencontré, dans le cadre de ce préavis, 2 fois la direction de l'entreprise. La grève n'est pas une fin en soi, hein. Pour nous, c'est un outil pour se faire entendre. Si on peut l'éviter, on le fait. Force est à constater que la direction de l'entreprise a préféré le bras de fer.
13: Les salaires sont au centre de vos revendications, hein.
12: Comme tous les travailleurs et les travailleuses de ce pays.
13: En ce moment, avec l'inflation, avec, notamment, qui reprend.
12: Avec l'inflation, effectivement, on impose, on veut une réouverture immédiate des négociations salariales.
13: Et si vous n'obtenez pas satisfaction, on a tous noté que cette grève tombait avant les examens et hors période de vacances scolaires. Est-ce qu'il est possible qu'un autre mouvement soit peut-être plus pénalisant dans les prochains jours, par exemple pendant la période d'examen ?
12: Tout est possible. Tout est possible parce que nos revendications, elles vont pas s'évaporer. Et quand on voit la mobilisation et la réaction des cheminots, des cheminotes aujourd'hui, évidemment, il y aura des suites. Moi, ce que je peux vous dire, c'est qu'on va se retrouver en interfédéral dès demain. On va analyser ensemble, évidemment, cette journée de mobilisation et de grève. Et on décidera ensemble. Nous, on veut maintenir l'unité syndicale. Mais surtout, il faut qu'il y ait des suites. Il faut qu'on ait... On va continuer cette stratégie revendicative offensive pour imposer des victoires sociales pour les cheminots et les cheminotes.
13: Comme secrétaire fédéral Sudrail, Julien Trocaz, comment est-ce que vous qualifiez aujourd'hui le climat social à la SNCF ?
12: Le climat social, c'est on va le mesurer par rapport à la souffrance au travail et au drame humain, donc les suicides 13 cheminots qui se sont suicidés depuis le début de l'année.
13: C'est plus que les années précédentes.
12: Malheureusement, on avait une omerta là-dessus. La direction de l'entreprise n'était pas transparente sur ces drames humains, donc on peut pas comparer. Ce qu'on est sûr, malheureusement, et ça c'est des rapports d'expertise qui nous le disent, c'est des remontées des équipes militantes, c'est qu'il y a une vraie souffrance parce que les suicides se sont iceberg qui cache.
13: Mais sur ces suicides, est-ce que vous avez des informations qui vous permettent de faire le lien avec le climat social
12: bien
13: à la
12: sûr.
13: SNCF ou est-ce
12: bien.
13: Qu'il s'agit de cas, comme toujours, très complexe ?
12: C'est très complexe, on le nie pas, c'est multifactoriel, mais le travail a malheureusement un rôle dans ces drames humains parce que ce sont des cheminots, des cheminotes qui se sont suicidés sur les lieux de travail, dans les emprises du ferroviaire. Et on le dit, c'est un système institutionnel de harcèlement qu'on est en train de vivre à la SNCF et quand j'affirme ça, je l'affirme sur la base du procès Lombard, du syndrome France Télécom. Mmh. Nous, on travaille avec nos camarades de Sud PTT. C'est une politique d'entreprise aujourd'hui qui impose un climat anxiogène et des organisations compulsives qui font perdre des repères à nos collègues, aux cheminots, aux cheminettes. Donc oui, il faut arrêter, et là je m'en profite pour dire, la revendication centrale qu'on a, c'est qu'il faut arrêter toutes les réorganisations qui mettent la santé mentale et physique en jeu des cheminots et des cheminettes.
1: Julien Trocaz, secrétaire fédéral Sudrail, avec Jérôme Chapuis, voici le choix de France Info. Le réarmement de l'Europe se joue aussi dans les écoles d'ingénieurs. Vous allez l'entendre à l'heure où la France cherche à renforcer ses capacités militaires. Les industriels veulent attirer les meilleurs profils. Bonjour Boris Allier.
14: Bonjour.
1: Les étudiants sont donc courtisés pour intégrer les rangs de ces entreprises de l'armement.
14: Oui, comme à Toulouse, à l'Institut supérieur de l'aéronautique et de l'espace, SupAéro, pour les intimes, qui compte parmi ses anciens élèves un certain Thomas Pesquet. Quand on entre sur le campus, on ne peut pas louper cet avion de chasse, grandeur nature, exposé devant le Fab Lab. Dans cet atelier destiné au projet personnel des étudiants, les imprimantes 3D tournent en continu. Thomas, 21 ans, y a fabriqué un drone avec ses camarades.
15: C'était un drone militaire dont le but c'était l'interception de drones ennemis. Et donc notre but à nous c'était d'avoir un drone pas cher, entièrement fait ici pour les militaires.
14: Pour cet étudiant en première année, c'est un avant-goût de sa future carrière d'ingénieur, une carrière qu'il veut consacrer à la défense.
15: Depuis le lycée, j'ai toujours voulu en fait servir mon pays. Et mes compétences, ce sont celles d'un ingénieur. Donc en fait, je les mets au service de mon pays et je les mets au service de l'armée. Parce que c'est un milieu que je connais extrêmement bien et c'est un milieu dans lequel je sais qu'il y a un manque profond d'effectifs et qui n'a pas assez de monde.
14: Et c'est d'ailleurs pour cela qu'il a choisi SupAéro, établissement sous tutelle du ministère des Armées. C'est pour cela aussi qu'il a intégré le club Défense, lancé il y a 2 ans et dont Victor, 20 ans, est le président. Pour ce passionné de robotique, ce sont surtout les applications technologiques qui l'intéressent.
16: C'est un peu la pointe de la technologie dans énormément de domaines. Et c'est ça qui est intéressant, et il y a des grands projets, du budget, donc on regarde les futures demandes, et quand on voit les demandes pour l'armement parce qu'on veut se réarmer, on se dit que c'est là où on devrait aller, parce qu'on trouvera du travail et on aura de quoi faire pour les 30 prochaines années.
14: Thales, Dassault, Airbus, Safran, voilà les entreprises qui peuvent faire rêver ces étudiants.
1: Mais pour certains, il y a des réticences à travailler pour des fabricants d'armes.
14: Oui, dans l'école voisine, par exemple à l'INSA, des étudiants se sont mobilisés cette année contre l'intervention d'industriels. Une conférence d'Airbus Défense a même été annulée suite à des manifestations du collectif antimilitariste INSA en lutte. Pour Émile, l'un de ses porte-parole, la dimension éthique l'emporte sur les perspectives d'emploi.
17: On sent qu'il y a un besoin, c'est le seul secteur où l'emploi est quasiment garanti et c'est très fortement mis en avant. Là par exemple, c'est un mail sur l'attribution d'une bourse d'études par le ministère des Armées, pré-recrutement d'ingénieurs militaires dans les métiers du bâtiment.
13: Donc voilà. Ça c'est le genre de mail que vous pouvez recevoir assez régulièrement ?
17: Oui, c'est ça. On en a reçu plusieurs cette année. On voit ça comme une propagande militariste et on pense que ça ne devrait pas être mis en avant.
14: Eux dénoncent une marchandisation de l'armement qui alimente, selon eux, les guerres à travers le monde. Mais pour Damien Roch, professeur à SupaAéro et référent défense, cette défiance vis-à-vis du secteur a tendance à s'amoindrir.
18: Aujourd'hui, les élèves s'y orientent, semble-t-il, plus volontiers. Il y a eu deux chocs, hein. Les attentats de Charlie Hebdo. On a eu ensuite le conflit russo-ukrainien. Les étudiants peuvent ressentir, je pense, une certaine, alors je dirais pas un engouement, hein, mais une certaine gravité à la situation et souhaitent se mobiliser au profit de ces missions qui sont souveraines.
14: Les besoins de main-d'œuvre sont criants. 9 métiers sur 10 sont actuellement en tension.
2: Et comment les industriels, Boris, arrivent-ils à convaincre les jeunes ingénieurs ?
14: Alors, il y a la dimension salaire, évidemment, mais ce n'est plus le seul argument. Semaine de 4 jours pour certains, congés supplémentaires pour d'autres. Chez MBDA, fabricant de missiles installé à Bourges, tout l'enjeu est de faciliter l'installation de nouveaux salariés. Coralie Guerton, responsable de l'attractivité.
19: Pour nous, ça veut dire qu'il faut pouvoir continuer à faire connaître MBDA, d'aller les chercher plus loin que le Cher et plus loin que la région centre. Les accompagner quand ils viennent de loin, quand c'est des profils qualifiés ingénieurs, cadres ou techniciens expérimentés. Typiquement, voilà, c'est des prestations sur mesure d'aide à l'installation, mais ça passe aussi par l'accompagnement du conjoint dans la recherche d'emploi. On sait diffuser, on sait faire fonctionner le réseau et pouvoir trouver des solutions.
14: Et la concurrence entre entreprises est réelle puisque la France ne forme pas assez d'ingénieurs. Il en faudrait au moins 20 000 de plus par an pour répondre aux besoins, tous secteurs confondus.
2: Le choix de France Info, Boris Allier, à retrouver sur franceinfo.fr. La Coupe du Monde, c'est demain qu'elle commence et les Bleus sont attendus à Boston après 2 matchs de préparation en France. L'équipe de France s'envole pour les États-Unis aujourd'hui à la mi-journée. Les Bleus sont attendus à 15h heure locale, 21h heure française. Et dans l'hôtel, on s'affaire déjà. Des membres du staff sont sur place depuis plusieurs jours. Pour France Info, Julien Fromont a rencontré les hommes de l'ombre des Bleus. Reportage.
20: Hey, welcome to the Four Seasons Hotel Boston.
21: Depuis quelques jours, l'hôtel des Bleus, le Four Seasons, est une fourmilière. Située en plein cœur de la ville, face au Boston Common, le plus ancien jardin public des États-Unis, l'établissement privatisé s'est mis aux couleurs bleu, blanc, rouge. À l'entrée, le lobby a été décoré par la fédération, mais c'est surtout à l'étage que tous les espaces ont été réagencés avec l'arrivée du matériel.
22: On a fait partir un fret aérien le 27 mai, ça a pris à peu près 3 semaines de préparation.
21: Juan Pérez est un des intendants des Bleus.
22: Moi j'ai envoyé à peu près 2 tonnes de matériel pour la Coupe du Monde, rien qu'en équipement. Au deuxième étage, on a une grande salle où j'entrepose tout mon matériel et j'ai une autre petite salle à côté qu'on appelle la salle de flocage. Il n'y a que les maillots et les floqueuses, comme ça on ne se mélange pas. Moi je dis que c'est un bordel organisé parce que je connais mon matériel par cœur, mais je sais que ça peut surprendre quelqu'un qui peut ouvrir la pièce et dire « oula, il y en a partout ».
21: 2 tonnes de matériel, 78 maillots par match pour les joueurs de l'équipe de France, sans compter les chaussettes et les crampons. Juste à côté de la salle de vie, c'est là où les joueurs prendront leur repas préparé par le chef cuisinier Xavier Rousseau. Et pour l'aider dans sa tâche, il pourra compter sur le personnel déjà présent à l'hôtel.
23: La chance qu'on a au Four Seasons, c'est qu'on a un chef qui est français aussi. Il va pouvoir m'accompagner sur la recherche produit, finir un peu la création des menus par rapport aux produits qu'ils ont, eux, autour de Boston.
21: D'ailleurs, le menu pour accueillir les joueurs tout à l'heure est déjà prêt.
23: Crudité, petite salade composée, de la viande, du poisson, 2 féculents. Et puis un buffet de desserts avec des fruits, petite panna cotta, des choses comme ça, assez light.
21: Autre corps de métier déjà sur place, les kinésithérapeutes. Guillaume Vassou est là pour aider les joueurs à digérer le décalage horaire et les 7 heures de vol.
24: Dans un premier temps, on va les laisser tranquillement s'installer. Après, le but, c'est de les remobiliser. Donc, on va mettre en place des séances de jeux un petit peu plus ludiques. Ils auront également balnéo pour profiter du bain froid, du jacuzzi.
21: Bien manger, bien dormir, voilà les clés pour que l'équipe de France aille le plus loin possible dans cette Coupe du Monde.
2: Julien Fromont pour France Info.
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2: Christine Peña.
1: Nous sommes toujours dans ce flux océanique frais, humide, qui nous renvoie ces nuages, ces pluies. Une tendance orageuse pourrait se développer entre le nord-est et le nord. Sur l'Aquitaine également, vous avez quelques averses de prévues pour aujourd'hui et toujours du soleil en Méditerranée avec la chaleur qui se maintient. 30 degrés en Corse, 27 à Montpellier, Nîmes, Marseille et Toulon, alors qu'il est prévu entre 15 et 18 degrés, pas plus, en bord de Manche, jusqu'à 19 à Paris et 22 à Bordeaux. La chaleur revient dès vendredi et puis pendant notre week-end, les températures vont commencer à grimper très haut de nouveau.
2: Et bonne matinée à l'écoute de France Info, 10h. L'info Antoine Geoffin.
9: Toutes les heures en France, les gendarmes reçoivent 4 plaintes de mineurs, indique ce matin sur France Info le directeur général de la gendarmerie nationale. Le général Hubert Bonneau, interrogé sur le meurtre de Liana, reconnaît que cette affaire est un échec pour nous. Le principal suspect visé par une plainte pour viol 9 mois avant la mort de Liana, plainte restée sans suite. Mais il affirme que ce n'est pas une affaire de moyens, mais de traitement. C'est l'information de cette matinée. Après 48 heures de garde à vue, le parquet de Nanterre demande la mise en examen pour viol de Patrick Bruel. Pierre de Cossette, il est donc possible que le chanteur de 67 ans dorme en prison ce soir.
11: C'est une hypothèse, oui, et c'est en tout cas le vœu du procureur de Nanterre qui requiert le placement en détention provisoire du chanteur. Ne sera qu'en fin de journée, journée qui s'annonce longue. Patrick Bruel a été transféré ce matin dans des locaux de la police judiciaire où il aura passé 2 jours et 2 nuits en garde à vue vers le tribunal de Nanterre où il sera présenté, pas avant le début de l'après-midi, à 3 juges d'instruction en vue de sa mise en examen pour viol, tentative de viol, agression sexuelle et harcèlement sexuel. Au total, 9 faits visés par le parquet. Certains étaient déjà connus, ils avaient été classés sans suite, ils ont été réexaminés. Par ailleurs, les juges d'instruction se pencheront sur d'autres accusations pour des faits plus anciens, remontant jusqu'en 1992, pour voir s'il y a prescription ou non. À l'issue de cette journée, Patrick Bruel sera présenté au juge des libertés et de la détention où il sera donc question ou pas de son placement en détention provisoire. C'est un enjeu évidemment crucial pour lui.
9: Pierre de Cossette, service police-justice de France Info. La grève aujourd'hui à la SNCF. Il y aura évidemment des suites, dit sur France Info le secrétaire fédéral de Sudrail, l'une des 4 organisations syndicales de la compagnie qui a appelé à débrayer ce mercredi. Il faut répondre à nos revendications, dit encore le responsable, à savoir une augmentation des salaires et de meilleures conditions de travail. À cause de cette grève de 24 heures pour l'instant, un TGV sur 3 est annulé aujourd'hui, un intercité sur 2. Trafic fortement perturbé pour les TER. Forte tension, violence hier soir à Belfast, capitale de l'Irlande du Nord. Des habitants ont dû être évacués de leur immeuble en flammes quand des manifestants qui participaient à un défilé anti-immigrés ont mis le feu à des poubelles et lancé des cocktails Molotov, raconte une riveraine. Des bus et voitures ont aussi brûlé. Une centaine de personnes, pour beaucoup masquées, ont fait entendre leur colère au lendemain d'une attaque au couteau. Le suspect est un réfugié soudanais inculpé pour tentative de meurtre. Attention aux feux de forêt dans le sud du pays. Aujourd'hui, l'Aude, l'Hérault, les Bouches-du-Rhône et le Var sont placés en vigilance orange par Météo France qui prévoit un risque élevé d'incendie et rappelle que 9 feux sur 10 sont d'origine humaine. L'équipe de France féminine de football qualifiée pour la Coupe du Monde l'an prochain au Brésil. Les Bleus ont composté leur billet hier soir en battant l'Irlande 1-0. Les hommes, eux, s'envolent cet après-midi pour Boston aux États-Unis. Leur camp de base pour la Coupe du Monde. Premier match dans 6 jours, ce sera face au Sénégal.
2: Antoine Geoffin pour l'info. Patrick Bruel sera-t-il incarcéré ce soir? Mise en détention détention provisoire requise donc contre le chanteur après 48 heures de garde à vue. Alors est-ce la procédure normale ou le parquet de Nanterre veut-il marquer les esprits avec ses réquisitions? Réaction de l'avocate Michèle Dayan dans les prochaines minutes. L'affaire Liana à suivre, témoignage d'un père qui porte plainte à son tour contre Jérôme Barella. Il raconte le calvaire de sa fille. Dans un quart d'heure, le décryptage écho, le bras de fer juridique entre Apple et la Commission européenne. Et puis l'édito politique de Rodo Deli, quand Jordan Bardella crée des remous au sein de son propre parti, le Rassemblement National.
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2: Mais revenons d'abord sur la situation au Moyen-Orient après la rupture du cessez-le-feu en début de semaine entre Israël et l'Iran. C'est cette fois, bonjour Nathanaël Charbonnier,
13: bonjour.
2: Cette fois ce sont les États-Unis qui ont mis un sérieux coup de canif dans l'accord et qui annoncent des frappes contre l'Iran.
13: Oui, vous savez Lucie, il faut se méfier quand Donald Trump explique qu'un accord est proche, comme il l'a refait hier, car souvent les actes qui suivent ne correspondent pas forcément aux déclarations. Ce qui a mis en tout cas le feu aux poudres selon les Américains, c'est l'attaque hier d'un hélicoptère Apache par les Iraniens qui a été abattu près du détroit d'Ormuz. Cette attaque a entraîné une réaction vive du président américain qui a dit vouloir une riposte très puissante. Concrètement, selon les médias iraniens, des explosions ont été entendues dans plusieurs endroits sur la côte sud de l'Iran, près du détroit d'Ormuz, qui lui est toujours bloqué. Le média américain Axios a rapporté que les frappes avaient ciblé plusieurs systèmes de défense anti-aérienne et des radars. Le calme sera revenu un peu plus tard, si l'on en croit la télévision d'État iranienne.
2: Et comment ont réagi les autorités iraniennes à cette rupture du cessez-le-feu ?
13: Il y a eu trois réactions différentes. Dans un premier temps, le ministre iranien des Affaires étrangères a semblé vouloir minimiser l'incident impliquant l'hélicoptère. Il a expliqué qu'il y a toujours un risque d'incident quand des forces étrangères passent à proximité du territoire iranien et que la meilleure solution pour éviter des problèmes, c'est que ces forces étrangères partent. Puis, après les frappes, le ton a changé. Abbas Araghchi a assuré que l'armée iranienne ne laissera aucune attaque ni aucune menace sans réponse. Et cela s'est vérifié dans la foulée avec cette annonce des gardiens de la Révolution qui ont confirmé avoir lancé une attaque de drones contre des bases aériennes à Bahreïn et Jordanie. Et en Jordanie, ils auraient notamment détruit sur la base d'Azraq en Jordanie des groupes de chasseurs F-35 ainsi que le centre de commandement militaire américain. Enfin, Téhéran a jugé que les pays du Golfe avaient la responsabilité légale et morale de mettre un terme aux attaques américaines menées contre l'Iran depuis leur territoire.
2: Et la question qui se pose, Nathanaël, c'est de savoir si c'est la fin du cessez-le-feu ou juste un accro.
13: Alors, le cessez-le-feu avait déjà été remis en question en début de semaine avec les Israéliens durant 24 heures. Cette fois, il est remis en question avec les Américains. Il y a un moment, il faudra quand même parler de reprise de la guerre. Ce qui est sûr, c'est que Donald Trump ne veut pas remettre le pied dedans, mais qu'il est obligé de le faire sous peine de ne plus être crédible du tout. Vous savez, certains médias se sont amusés à compter depuis le mois de mars. Trump a déclaré au moins à 38 reprises qu'un accord était proche. Il l'a refait hier soir et on voit bien que cela est fake news, fausse information, comme il aime à le dire. Alors si on ajoute maintenant que les Américains perdent des hélicoptères, cela commence à faire beaucoup pour un homme qui se veut le plus fort du monde.
2: Merci Nathanaël Charbonnier de la rédaction internationale de Radio France et en ligne avec nous Romuald Sciorra, bonjour.
14: Bonjour.
2: Vous êtes essayiste franco-américain, directeur de l'Observatoire politique et géostratégique des États-Unis de l'IRIS, auteur de America 250, une histoire graphique des États-Unis parue aux éditions Point Nemo. On est là dans un fort enjeu, effectivement, de crédibilité pour Donald Trump.
14: Ah, effectivement, comme cela vient d'être dit, le président n'avait pas vraiment d'autre choix. Écoutez, Trump essaye depuis des semaines de se sortir de ce guépier, de ce bourbier iranien dans lequel il s'est jeté lui-même, hein, contre l'avis de son vice-président, de la secrétaire générale de la Maison-Blanche, des généraux du Pentagone, et puis surtout de sa base MAGA, qui est en train de s'éloigner d'un président qui avait promis de ne pas entraîner le pays dans une guerre style Irak-Afghanistan. Bref, il cherche une sortie de secours. Il est prêt à avaler de nombreuses couleuvres, à beaucoup de compromis. Donc, il mendie presque les Iraniens depuis des semaines d'avoir un bout de papier, un accord qui pourrait brandir face aux Américains pour garder un petit peu la tête, un minimum la tête haute. Et il s'est réveillé lundi matin dans un film d'horreur lorsque les bombardements ont repris entre l'Iran et Israël. Et puis ensuite, il y a eu effectivement cet hélicoptère. Et là, comme cela a été dit, le président ne pouvait pas faire autrement que de répliquer. C'est sa crédibilité à l'intérieur même du pays qui était en jeu. Sans doute, il n'espérait pas une reprise des combats, enfin de nouveaux au bombardement de la part de l'Iran. Les Américains tablaient sur le fait qu'un hélicoptère avait été détruit, qu'eux-mêmes avaient répliqué. Ils espéraient que cela allait s'arrêter là. Malheureusement, visiblement, la frange la plus radicale du gouvernement iranien a voulu poursuivre. Et aujourd'hui, peut-on encore parler de cessez-le-feu? Franchement, je ne sais pas. Même si les Américains privilégient encore la voie des négociations.
2: Et vous le dites, sa base est en train de s'éloigner. Il a des mauvais sondages en ce moment aux États-Unis. Donald Trump, à l'approche des élections de mi-mandat, les mid-terms, ce sera en novembre. Et ça, il le sait.
14: Bien évidemment, écoutez, Trump voulait son bout de papier, ce pré-accord. On sait tous qu'on n'aurait jamais eu un accord définitif. Mais ce que voulait Trump, c'est une feuille de route et puis ensuite des négociations qui se seraient passées dans l'ombre pendant des semaines, des mois, etc. Il voulait, en tout cas, tourner la page vis-à-vis de son opinion publique. Surtout que son anniversaire, qu'il va fêter en grande pompe sur la pelouse de la Maison-Blanche avec un match de gladiateurs, hein, de MMA, comme vous le savez, dans quelques jours. Il va y avoir également dans quelques jours le G7. Là, il y a la Coupe du Monde et puis surtout le 250e anniversaire des États-Unis début juillet, le 4 juillet, qui était censé être le sacre de Donald Trump avec cet arc de triomphe qu'il est en train de bâtir en plein centre de Washington. Et effectivement, comme vous l'avez très bien dit, les élections de mid-term qui s'annoncent très difficiles.
2: Donc, ça met à mal tout son storytelling, en fait.
14: Pardon, excusez-moi.
2: Ça met à mal tout son storytelling.

0: Exactement, et ces fameuses élections qui s'annoncent très très très difficiles. Aujourd'hui, Trump, qui espérait avoir son bout de papier, et je crois le président américain, quand il disait « on est proche d'un accord ces derniers jours », tout semblait aller dans ce sens. Malheureusement, il y a eu un mauvais calcul des deux côtés, puisque les Iraniens, eux aussi, n'ont pas intérêt à la reprise de la guerre. Mais là, à moins que tout le monde se calme, le cessez-le-feu semble quand même être rompu.
1: Et très récemment, le Congrès américain a voté pour la fin de la guerre en Iran. Trump a parlé de vote antipatriotique. Il a balayé ce vote parce qu'il a un droit de veto. Mais quand même, c'était un revers symbolique qu'il ne peut plus ignorer aujourd'hui.
0: Oui, un revers symbolique. Alors, oui, alors faisons attention. On a parlé de quelques républicains qui avaient voté aux côtés des démocrates pour condamner, donc exiger l'arrêt des combats en Iran. Mais il s'agit toujours des 4-5 mêmes républicains qui votent toujours du côté démocrate pour faire barrage à Trump. Donc il n'y a pas eu une révolte chez les républicains. Le parti républicain suit encore Donald Trump comme un seul homme. Mais effectivement, au niveau symbolique, c'était d'importance, surtout, une fois encore, vis-à-vis de l'opinion américaine et de la base MAGA. Écoutez, cela fait 10 ans que je répète que Trump est solide et tient toujours le cap, là, il faut bien l'admettre, le président est fragilisé.
1: Donc vous dites qu'il est en train de perdre la maîtrise de cette escalade ?
0: Oui, aujourd'hui, alors qu'il est, Trump a perdu la maîtrise de l'escalade. Mais attention, attention, on n'est pas dans les antichambres, les négociations se poursuivent et une fois encore, le président américain veut tout faire pour se sortir de ce guépier et les Iraniens mettent la pression. Ils veulent obtenir un maximum de concessions de la part des États-Unis. Mais eux aussi ont quand même intérêt à ce que la guerre ne reprenne pas, du moins sous haute intensité.
1: Mais
0: donc on est encore dans...
1: Mais aussi les relations tendues avec Israël. On a vu qu'au Liban, Donald Trump avait voulu retenir le bras de Benjamin Netanyahou en lui disant ne frappez pas Beyrouth, ce qu'ils ont quand même fait, les Israéliens. Là aussi, c'est compliqué. Et là aussi, c'est une sorte d'humiliation pour l'Américain.
0: Écoute, tout à fait. C'est pour ça que je parlais de film d'horreur lorsque le président s'est réveillé lundi matin avec ses bombardements au Liban. Netanyahou est devenu le caillou dans la chaussure de Donald Trump avant que la nouvelle escalade due à cet hélicoptère qui a été détruit par les Iraniens montre le bout de son nez. Déjà, le début de la semaine était difficile. Netanyahou qui s'obstine à bombarder le Liban quand on sait que pour les Iraniens c'est une question primordiale sine qua non. Il faut que la guerre au Liban s'arrête pour qu'il y ait un accord, bien évidemment, c'est un affront qui a été fait à Donald Trump. Alors on peut se poser la question, jusqu'à quand Netanyahou pourra-t-il s'opposer à Donald Trump ? Néanmoins, on peut dire que Trump est en train de mener là-bas une guerre sur deux fronts.
1: Merci
0: les
1: beaucoup.
0: Iraniens et Israël d'un autre côté.
1: Merci Romuald de Soria pour votre analyse, essayiste franco-américain, directeur de l'Observatoire politique et géostratégique des États-Unis de l'IRIS. Et je renvoie vers votre ouvrage paru aux éditions Point Nemo, America 250, une histoire graphique des États-Unis. Patrick Bruel est sorti ce matin de garde à vue après 2 jours et 2 nuits et le parquet de Nanterre requiert donc une mise en examen avec détention provisoire concernant 9 affaires, 9 victimes pour des faits commis entre 2010 et 2019. Le comédien et chanteur de 67 ans est accusé de viol et d'agression sexuelle. Il va être présenté aujourd'hui à 3 juges d'instruction dans la journée. Alors est-ce la procédure normale ou y a-t-il une volonté de la part du parquet de Nanterre de marquer les esprits ? Écoutez la réponse de l'avocate Michèle Dayan, spécialisée dans les dossiers de violences sexistes et sexuelles.
2: La demande d'incarcération, donc finalement provisoire, hein, c'est la mise en détention provisoire, on est d'accord ?
3: Oui.
2: De Monsieur Bruel, le temps de l'instruction ou une partie de l'instruction, c'est pas quelque chose d'inhabituel. C'est-à-dire que quand il y a des faits qui sont de l'ordre de criminel, hein, on parle de viol, de tentative de viol, donc c'est criminel, c'est passible de la cour d'assises. Il y a de façon usuelle, habituelle, des demandes d'incarcération de la part du parquet. Et ce n'est pas ensuite le juge d'instruction qui décidera, mais le juge de la liberté de la détention qui décidera si oui ou non il y aura une incarcération. Donc ce n'est pas inhabituel. En revanche, je suis aussi avocate, je ne suis pas que féministe, ce n'est pas incompatible. En revanche, la présomption d'innocence doit s'appliquer à tous, les plus puissants comme les plus faibles. C'est quand même une entorse à la présomption d'innocence, Maintenant, ce que je peux dire, parce que moi, je voudrais élargir la focale, je ne suis pas encore une fois dans le dossier Bruel, donc il est hors de question que je débatte d'un dossier que je ne connais pas. Pour élargir la focale, moi, ce que j'aimerais dire, c'est que, évidemment, dans un contexte où il y a des dysfonctionnements de la justice, du parquet, de la volonté politique, des moyens mis à la justice sur la

0: À présent, Jérôme Barella est le principal suspect dans le meurtre de la collégienne de 11 ans. Mais il est aussi soupçonné de plusieurs viols, d'agressions sexuelles sur mineurs. Leur nombre pourrait encore augmenter. C'est ce qu'indique le ministre de l'Intérieur. Bonjour Aurélien Tirard.
1: Bonjour.
0: Du service police-justice de France Info. Vous avez recueilli le témoignage du père d'une petite fille de 12 ans. Elle accuse Jérôme Barella de l'avoir agressée sexuellement à plusieurs reprises l'année dernière. Son père s'appelle Nicolas. Il a déposé plainte la semaine dernière. Et il vous raconte d'abord ce qu'a vécu sa fille.
2: Oui, il faut remonter à l'été dernier lorsque la fille de Nicolas, Léa, placée à l'aide sociale à l'enfance dans un foyer dans le Gers, est invitée à plusieurs reprises à des soirées pyjama par l'aînée des filles de Jérôme Barella. À chaque fois, au petit matin, ce dernier se rend dans la chambre où dort Léa et l'agresse sexuellement, raconte Nicolas.
3: Elle était là-bas, elle dormait et il est venu, il lui a fait des caresses sur les fesses. Des caresses, des guilis pour la réveiller. Tu es père de famille, tu as deux enfants, tu ne fais pas ça.
2: Depuis ce désole Nicolas, sa fille n'est plus la même.
3: Je la sens très très renfermée. Avant, elle pouvait mettre des t-shirts, mais là maintenant, elle met tout en une veste, elle met tout en le t-shirt dans le pantalon, elle fait attention aux hommes. Quand un homme lui parle, elle ne peut pas le regarder dans les yeux. C'est compliqué.
2: Léa garde d'abord ce qu'elle a vécu pour elle avant d'en parler à ses éducateurs quelques mois plus tard, au mois de mars. L'aide sociale à l'enfance fait alors un signalement au procureur de la République.
0: Et c'est seulement donc la semaine dernière que Nicolas porte plainte contre Jérôme Barella.
2: Oui, quand il voit le visage de cet homme à la télé suspecté d'avoir fait disparaître Liana, il fait tout de suite le lien et contacte alors la gendarmerie. Aujourd'hui, Nicolas regrette de ne pas avoir su que sa fille allait aux soirées pyjama chez Jérôme Barella. Personne à l'aide sociale à l'enfance ne lui a demandé son avis, regrette-t-il. Et Nicolas s'en veut de ne pas avoir réagi plus vite.
3: Moi, je me sens coupable un peu parce que moi, on m'aurait appelé, on m'aurait demandé si elle aurait pu aller là. J'aurais essayé de rentrer en contact avec lui sur Facebook ou pour voir déjà à quoi il ressemble et j'aurais pas donné mon accord en fait. C'est ça que je comprends pas.
2: Désormais, le père de Léa, un homme en colère, demande à Jérôme Barella de parler enfin.
3: C'est bien beau d'être incarcéré, mais c'est bien beau qu'il parle aussi, qu'il dise tous les faits, qu'il assume. Il a su faire ça. Maintenant, assume jusqu'au bout. Maintenant, tu vas assumer devant les familles et t'exprimer du pourquoi il y a eu ça.
2: Pour l'heure, Jérôme Barella reste mutique. La fille de Nicolas sera entendue pour la première fois par les gendarmes à Auch en début de semaine prochaine pour qu'elle raconte aux enquêteurs ce qui lui est arrivé.
0: Témoignage recueilli par Aurélien Tirard dans le Gers pour France Info. L'exécutif veut donc durcir l'arsenal judiciaire contre les violeurs. Le Premier ministre Sébastien Lecornu a dit hier qu'il sera proposé de débattre et de porter de 20 ans à la perpétuité pour les crimes sexuels commis contre les mineurs. L'association L'Enfant Bleu réclame depuis longtemps cette peine de perpétuité. Jean-Christophe Boyer est l'avocat de l'association. Il nous explique ce que changerait cette disposition.
4: Ce que ça change, c'est que aujourd'hui, comme vous venez de le rappeler, et c'est d'ailleurs ce qui s'est posé comme problème dans l'affaire Le Squarneck, c'est que vous violiez un enfant une fois, 10 fois ou 300 fois, c'est le même prix. C'est-à-dire qu'au bout de quelques viols, si le principe de la sérialité n'est pas retenu, vous avez un quantum, une échelle des peines qui ne s'étale pas. Donc bien évidemment, il n'y a plus d'effet dans la décision des juges qui permet de tenir compte de la gravité. La présidente de la cour criminelle à Vannes, dans l'affaire Le Squarneck, quand elle a rendu sa décision prononçant une peine maximum de 20 ans, avait parlé de l'impensé du politique.
5: L'impensé du politique, ça veut dire qu'on n'a jamais imaginé pouvoir condamner à plus de 20 ans un violeur, fut-il multirécidiviste ?
4: Non, c'est là le malaise. C'est qu'on devrait être satisfait que M. Lecornu reprenne même, c'est un copier-coller, les trois annonces qu'il a fait hier, c'est sorti en copier-coller totalement de ce qui est préconisé dans le livre blanc de l'enfant bleu en 2023. Donc on tombe quasiment de notre chaise, on devrait être satisfait de cette annonce, mais on reste sur notre faim. Pourquoi ? Parce que ces annonces arrivent à un moment pour avoir une réponse politique à un drame. Mais ce n'est même pas adapté. Je ne vois même pas pour... On est satisfait de cette annonce, hein, mais elle n'est même pas adaptée à Monsieur Barella. Monsieur Barella encourt déjà aujourd'hui, avec le droit actuel, la perpétuité réelle. C'est un cas qui est déjà prévu.
5: Oui, parce que par ailleurs, là, voilà. En l'occurrence, il est suspecté d'un meurtre.
4: Voilà, c'est ça. Mais... L'étalement aujourd'hui est une bonne nouvelle, mais il y a un problème qui se pose derrière, c'est qu'il va falloir les moyens, parce que ça renvoie à la cour d'assises la compétence pour ces crimes-là.
0: Jean-Christophe Boyer, avocat de l'association L'Enfant Bleu, avec Jérôme Chapuis sur France Info.

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4: Il est 10h21, l'info en une minute. Antoine Geoffin, le parquet nanterre demande la mise en examen pour viol de Patrick Bruel.
5: Ainsi que son placement en détention provisoire à l'issue de 48 heures de garde à vue. Le chanteur est accusé de viol et tentative de viol par 9 femmes entre 2000 et 2009. Il sera présenté à 3 juges d'instruction, pas avant le début d'après-midi. Le ministre de l'Éducation nationale réunira lundi les recteurs des académies afin, dit Édouard Geffray, de leur rappeler de diffuser systématiquement le guide de signalement des faits à caractère sexuel dans les établissements scolaires. Réaction à l'affaire Liana. Après le meurtre de la collégienne de 11 ans, le directeur général de la gendarmerie nationale reconnaît aujourd'hui un échec. Invité de France Info, le général Hubert Bonneau affirme que cet échec n'est pas pour autant une affaire de moyens. Et puis Nespresso va supprimer jusqu'à 178 postes en France à partir de l'an prochain. La filiale du groupe Nestlé précise que les services clients et marketing sont concernés dans le cadre d'un projet de restructuration, dit encore Nespresso.
4: 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Le décryptage éco avec Emmanuel Cuny. Bonjour Emmanuel.
6: Bonjour.
4: Apple reporte le lancement en Europe de son assistant vocal Siri AI. Ce report traduit un nouveau bras de fer juridique entre le géant informatique américain et la Commission européenne.
6: Oui, dis Siri, quand va s'arrêter la guéguerre entre Apple et Bruxelles ?
4: Pas mon téléphone, hein. Ça n'a pas marché.
6: La question restera évidemment sans réponse de toute façon jusqu'à nouvel ordre. Le géant informatique californien vient en effet de l'annoncer lors de sa conférence mondiale consacrée à ses dernières innovations technologiques. Son nouvel assistant vocal dopé à l'intelligence artificielle conversationnelle ne sera pas disponible sur ses téléphones et tablettes dans l'Union européenne lors de son prochain lancement. Apple invoque un conflit avec Bruxelles et cette fois-ci, il ne s'agit pas de sanctions de la part de l'Europe.
4: Et sur quoi repose ce conflit précisément ?
6: Eh bien, le groupe basé à Cupertino en Californie explique que tout repose sur un différend concernant la mise en conformité de Siri AI vis-à-vis du DMA. Alors, qu'est-ce que ce DMA ? C'est une puissante loi européenne destinée à réguler les géants du numérique américain de ce côté-ci de l'Atlantique. Le DMA, pour Digital Markets Act, les oblige à rendre certains produits ou services utilisables par d'autres opérateurs comme Google, OpenAI, etc.
4: Et cette loi, destinée à ne pas pénaliser la concurrence en Europe, ne plaît pas à Apple.
6: Ah non, le groupe informatique américain assure avoir proposé à la Commission européenne une solution pour permettre cette ouverture aux concurrents, mais que sa proposition a été rejetée par les fonctionnaires bruxellois, ce que contestent ces derniers.
4: Donc, nouvelle passe d'armes entre l'Europe et les États-Unis. Oui. Ce problème, est-ce qu'il ne cache pas une vraie prudence de la part des Européens, Emmanuel ?
6: Alors, c'est vrai qu'à Bruxelles, on explique qu'Apple a tout simplement été incapable de développer une solution d'interopérabilité compatible avec les règles européennes sur la sécurité et la confidentialité des données. Le groupe aurait même demandé à être purement et simplement exempté d'appliquer les règles du DMA, ce que dément Apple. Bref, parole contre parole, un nouveau bras de fer en effet qui, sauf à ce qu'une des deux parties mette réellement de l'eau dans son vin, eh bien privera les utilisateurs européens du dernier service Apple censé être disponible en Europe à l'automne.
4: Merci beaucoup, le décryptage éco, Emmanuel Cuny.
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4: Et voici l'édito politique de Renaud Dely. Bonjour Renaud.
7: Bonjour Lucie.
4: Jordan Bardella prend de plus en plus ses distances avec le programme du RN.
7: Et oui Lucie, il n'est pas encore candidat. Hein. Son sort est suspendu à celui de Marine Le Pen qui sera tranché par la justice le 7 juillet. Mais Jordan Bardella marque déjà son territoire. Il n'en fait qu'à sa tête. Et ça commence à agacer sérieusement au sein du parti d'extrême droite. Quel meilleur sujet pour

0: pour afficher son indépendance et rompre avec sa supérieure que la réforme des retraites. Marine Le Pen s'accroche au totem d'un retour à l'âge de départ à 62 ans et même à 60 ans pour ceux qui ont commencé à travailler tôt. Et voilà que Jordan Bardella l'a contredit, il envisage d'abandonner toute référence à un âge légal et de développer la part de capitalisation.
1: Et pourquoi le fait-il maintenant ?
0: Pour prendre date, Lucie. Soit Jordan Bardella devient dans un mois officiellement le candidat du RN à la présidentielle et il aura déjà posé les jalons de son futur programme, il pourra alors assumer clairement son discours pro-business. Soit la justice redonne les commandes à Marine Le Pen et il aura pris date donc auprès de la droite et des milieux patronaux qu'il veut séduire à terme. Pour la même raison, il s'est d'ailleurs récemment opposé à l'idée de taxer les super-profits des grands groupes pétroliers. Il a même loué la politique du chancelier Friedrich Merz en insistant sur l'importance de renforcer le couple franco-allemand. Deux entorses majeures à l'orthodoxie lepéniste et de quoi exaspérer les fidèles de la chef de file de l'extrême droite au sein du groupe RN à l'Assemblée. Un début de front d'émerge. Bardella est soupçonné de vouloir renier les engagements du RN pour en faire un parti comme un autre et même, selon l'expression d'un député, d'être aspiré par la droite libérale sous l'influence de son nouveau conseiller spécial proche des milieux d'affaires, François Durive. Et la tension est telle, Lucie, que les coups bas commencent à pleuvoir.
1: C'est-à-dire ?
0: Eh bien, au sein du parti, certains ont jugé maladroit que Jordan Bardella s'affiche aux côtés de la princesse Maria Carolina de Bourbon des Deux Siciles dans les tribunes VIP du Grand Prix de Monaco dimanche, le jour de la marche blanche organisée dans le Gers en hommage à la petite Liana. Les mêmes redoutent que le président du RN finisse par prendre goût à un certain mode de vie bling-bling, à force de passer ses fins de semaine dans le sud de la France et en Italie, pour y retrouver sa compagne. Mi-avril, un premier séminaire présidentiel réuni à huis clos avait tenté d'aplanir les dissensions entre les deux clans, Bardella et Le Pen. En vain, les mêmes remettent ça après-demain. Ils ont deux mots à se dire, et même un peu plus.
1: L'édito politique Renaud Dely. L'œil de Constance. Bonjour Constance Villanova.
2: Bonjour Lucie.
1: Le Mondial 98, bientôt en comédie musicale, et ça dit quelque chose sur l'état de la création. L'industrie du spectacle recycle nos souvenirs collectifs. Nostalgie ou panne d'imagination ?
2: Que faisiez-vous le soir du 12 juillet 98, Lucie ?
1: Je regardais la finale.
2: Personnellement, j'avais 5 ans, j'attaquais les Rougon-Macquart en écoutant du Mendelssohn. Mais le reste du pays avait les yeux rivés sur le petit écran.
3: C'est terminé ! La France est championne du monde de football ! La France a gagné !
2: Le raz-de-marée sur les Champs-Élysées, les deux buts de Zidane, préparez-vous à revivre cette nuit de folie sur scène. Après avoir adapté La Haine, Farid Benlaga Le Hazif prépare sa nouvelle comédie musicale. Elle s'appellera pour l'instant 1998, notre plus belle histoire. Rendez-vous donc en 2028.
1: La comédie musicale est omniprésente aujourd'hui.
2: Oui, et surtout celle, Lucie, qui reprend des univers connus. D'être à la hauteur. Le Roi Soleil, la comédie musicale signée Kamel Wally fait son grand retour. C'est le phénomène de la fin des années 2000. J'ai vu la version 2, je vous la conseille. Citons aussi le retour de Notre-Dame de Paris au Grand Palais ou encore Roméo et Juliette. Le spectacle revient en décembre 2027. En octobre, vous pourrez vous poiler devant Shrek, le musical aux Folies Bergères. Qu'on recycle une franchise ou qu'on adapte un souvenir collectif, le principe est le même, vendre au public quelque chose qu'il aime déjà.
1: Et pourquoi maintenant ?
2: La nostalgie est devenue un moteur économique. En crise, l'industrie culturelle prend moins de risques. Un spectacle sur le Mondial 98, c'est un public conquis d'avance. Les fans qui ont vécu cette nuit-là ont aujourd'hui les moyens de s'offrir une place. À force de recycler éternellement, on risque de tourner en boucle. Alors j'ai une idée, pourquoi ne pas faire une comédie musicale sur le Mondial de 2006 ?
1: Oula.
2: Un coup de tête dans le poitrail, ça c'est dramatique.
1: Tragédie. Tragicomédie peut-être. Et VG Dream. Pour terminer l'œil de Constance, merci beaucoup Constance Villanova.
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1: Christine Peignet.

0: Bien. Nous sommes toujours dans ce flux océanique frais, humide, qui nous renvoie ces nuages, ces pluies. Une tendance orageuse pourrait se développer entre le nord-est et le nord. Sur l'Aquitaine également, vous avez quelques averses de prévues pour aujourd'hui et toujours du soleil en Méditerranée avec la chaleur qui se maintient. 30 degrés en Corse, 27 à Montpellier, Nîmes, Marseille et Toulon, alors qu'il est prévu entre 15 et 18 degrés, pas plus, en bord de Manche, jusqu'à 19 à Paris et 22 à Bordeaux. La chaleur revient dès vendredi et puis pendant notre week-end, les températures vont commencer à grimper très haut de nouveau.
1: Et France Info, 10h30. L'info Mélanie Delaunay.
2: Après deux jours de garde à vue, Patrick Bruel va être présenté à des juges d'instruction en vue d'une mise en examen. C'est ce que réclame le parquet de Nanterre pour des viols, des agressions sexuelles sur 9 femmes entre 2010 et 2019 et que d'autres faits prescrits car plus anciens soient joints à la procédure en cours. Le procureur a également requis que le chanteur de 67 ans soit placé en détention provisoire. De nombreux TER qui ne circulent pas aujourd'hui, c'est le cas aussi d'un TGV sur 3, de la moitié des trains intercités à cause d'une grève à la SNCF à l'appel des 4 syndicats majoritaires. Ils protestent contre les conséquences de l'ouverture à la concurrence. Pour les cheminots, ils réclament des hausses de salaire. L'Iran vise des bases américaines à Bahreïn, en Jordanie aussi. Nouveaux affrontements entre les deux pays après la destruction d'un hélicoptère américain. Les États-Unis ont riposté avec des frappes sur le sud de l'Iran alors que Donald Trump répète régulièrement qu'un accord est proche. Alors Nicolas Taillère, est-ce que ces tensions peuvent conduire à une reprise de la guerre ?
3: Alors ça paraît clairement très improbable, hein, mais ce conflit qui a passé la barre des 100 jours désormais, qui est devenu une sorte de trêve armée, nous a déjà réservé son lot de surprises et de rebondissements. Ce qui apparaît, c'est que le régime iranien multiplie les provocations, les agressions, sans doute pour montrer qu'il en a encore les capacités, mais aussi pour éprouver les nerfs d'un président américain qui a de plus en plus de mal à masquer son impatience à trouver une issue à cette guerre impopulaire. Après des attaques contre ses voisins, des tirs de missiles contre Israël et la destruction de cet hélicoptère américain, l'Iran maintient une pression militaire sans rien céder de ses conditions pour un accord. Est-ce parce qu'il constate que Téhéran se sent pousser des ailes que Trump a tenu à montrer les dents vis-à-vis de l'Iran comme de son armée et d'une opinion lassée d'une intervention dont elle subit les effets? Le président américain n'avait guère d'autre choix que de réagir, mais à la veille de l'ouverture de la Coupe du Monde, chez lui, Trump semble surtout pressé de siffler la fin de la partie.
2: Merci Nicolas Taillard. Aux États-Unis pour France Info, et la Chine appelle aussi à stopper l'escalade et réclame une nouvelle fois un cessez-le-feu durable entre l'Iran et les États-Unis. Et puis 4 départements du Sud sont en vigilance orange aujourd'hui pour un risque élevé de feux de forêt. Ça concerne l'Aude, l'Hérault, les Bouches-du-Rhône et le Var.
1: Merci beaucoup Mélanie Delaunay pour l'info. Patrick Bruel sera-t-il incarcéré ce soir? Le parquet de Nanterre requiert sa mise en détention provisoire après la garde à vue du chanteur et comédien de 67 ans. Réaction de l'écologiste Marine Tondelier, invitée du 8h30 France Info aujourd'hui, qui regrette, vous l'entendrez, une mise en examen tardive. À suivre, les gendarmes ont-ils commis des erreurs dans le traitement des plaintes contre Jérôme Barella? Vous entendrez le mea culpa du directeur général de la gendarmerie nationale qui reconnaît sur France Info un manque de discernement. Et puis témoignage précieux à suivre également dans le 9-32 d'une policière spécialisée dans les violences faites aux mineurs. Elle raconte son quotidien fait d'urgence et de frustration et les dossiers qui s'empilent sur son bureau.
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1: Après donc 2 jours, 2 nuits de garde à vue, Patrick Bruel sera présenté à des juges d'instruction dans la journée. Le procureur de Nanterre demande la mise en examen du chanteur pour viol ainsi que son placement en détention provisoire. Delphine Evenou.
0: Patrick Bruel dormira-t-il en prison ce soir? La question va faire l'objet d'un débat tout à l'heure devant le juge des libertés et de la détention. C'est lui qui tranchera entre détention provisoire et placement sous contrôle judiciaire en regardant plusieurs critères. Le risque de dissimulation de preuves, de pression sur les témoins, de fuite ou de trouble à l'ordre public, l'émotion par exemple qu'un simple contrôle judiciaire pourrait susciter. Avant cela, le chanteur est présenté devant 3 juges d'instruction qui vont lui notifier sa probable mise en examen, probable car c'est ce que le procureur de Nanterre requiert pour des faits de viol, tentative de viol, agression sexuelle et harcèlement sexuel qui se sont produits en 2000 à Grenoble, en 2010 à Bruxelles et à Neuilly-sur-Seine, c'est là qu'il habite, en 2012 à Dinard, en 2015 dans le Vaucluse. Vaucluse et en 2019 à Paris, Perpignan, Ajaccio et Nyon en Suisse. Par ailleurs, des faits commis entre 1992 et 2008 ont aussi été joints au dossier pour vérifier si la prescription est acquise.
1: Les précisions de Delphine Evenou pour France Info. Il a fallu 30 femmes qui parlent pour qu'ils soient entendus par la police. C'est ce que regrette Marine Tondelier ce matin, la secrétaire nationale des écologistes, invitée du 8-30 France Info.
5: On s'y attendait parce que la garde à vue avait été prolongée de 24 heures, donc ça laissait entendre qu'il y aurait une mise en examen à la fin. Le fait que le parquet requiert en plus une détention provisoire, c'est quelque chose de fort, mais c'est tellement tardif, il a fallu 30 femmes qui parlent pour qu'ils soient entendus par la police. Les premières femmes, elles ont parlé, à ma connaissance, mais il y en a peut-être eu avant, en 2019, c'était des masseuses qui expliquaient qu'il avait des comportements très inappropriés et qu'on a fait passer dans les médias, dans le débat politique, pour des menteuses qui cherchaient de l'argent. C'est comme ça qu'a été reçue la parole des femmes, et moi je salue le courage de celles qui, malgré cela, ont continué à parler les unes après les autres, les unes d'ailleurs entraînant la parole des autres, dont Flavie Flamand, qui a fait l'objet de propos abjects de l'avocat de Patrick Bruel. Et je sais à quel point on a toute la sensation de cette impunité, à quel point c'est dur de parler parce qu'on dit, regardez tous ces cas, toutes ces femmes qui sont traînées dans la boue après avoir parlé.
6: Mais c'est quoi, décourageant. C'est la société qui n'est pas prête, ou c'est la justice qui a tardé?
5: Juste dire que c'est en train de changer et que ça ne va pas s'arrêter. Donc soutien à toutes celles et ceux qui ont parlé, qui parlent et qui parleront. Nous, on sera toujours là à vos côtés. Vous savez, la semaine dernière, j'ai eu une interview sur une autre chaîne que la vôtre, où j'étais une sale conne, pour reprendre les mots de Brigitte Macron, parce que je ne voulais pas condamner la maire de Nantes, Johanna Roland, qui disait qu'elle était défavorable à l'organisation du concert de Patrick Bruel dans sa ville. C'était il y a 5 jours. Et toutes ces femmes avaient parlé. Moi, je les avais écoutées. Je n'avais aucune raison de ne pas les croire. Évidemment qu'on les croit. Pourquoi elles iraient inventer ça à 30 qui ne se connaissent pas? Et donc, notre société, oui, a un problème avec l'écoute de la parole des victimes. Et aujourd'hui, quand on est une femme, ou quand on est un enfant, puisqu'on en parlera juste après, on ne se sent pas considéré. On a un président de la République qui a quand même expliqué que Gérard Depardieu, par exemple, c'était un monstre sacré. Donc, il a fait des choses pas bien, mais vous comprenez, comme ces films marchent bien, il doit être considéré différemment. Bon, Patrick Bruel, il avait vendu beaucoup d'albums. Et ainsi de suite, jusqu'à Brigitte Macron, qui qualifie les femmes qui soutiennent d'autres femmes de sales connes. C'est ça qu'on a au plus haut niveau de l'État. C'est cette image-là qu'on nous renvoie tout le temps. Cette société n'est pas bienveillante envers les femmes et les enfants.
7: Ça change pas, ça doit changer. Ça s'améliore pas, ça.
5: Tellement lentement, ça doit changer et on se battra pour que ça change vraiment.
1: Marine Tondelier, invitée du 8-30 France Info, la secrétaire nationale des écologistes, entretien à retrouver en intégralité et en vidéo sur franceinfo.fr. Écoutons à présent cette mère de famille qui porte plainte pour faute lourde contre l'État. C'est la maman de Rosa qui a déposé plainte en 2025 pour viol sur mineur contre Jérôme Barella, le principal suspect, vous le savez, dans l'affaire Liana. Elle reproche à la justice sa lenteur, déplore la façon dont la gendarmerie l'a traitée quand elle appelait pour savoir où en était la procédure concernant sa fille. Écoutez-la.
8: Tous les lundis matin, le temps que ma fille elle était chez le psychologue, moi j'appelais la gendarmerie. Et chaque fois, j'ai eu des réponses. L'affaire, il est en cours. Mais je suis la maman de victime. Il n'était pas entendu, il n'était pas convoqué. Et la dernière fois que j'ai appelé, ils m'ont dit si je continuais à harceler, ils m'ont fait porte-plainte. Pour moi, ce n'est pas une réponse.
1: Les gendarmes ont-ils en effet commis des erreurs dans le traitement des plaintes? Leur patron répond ce matin sur France Info à Jérôme Chapuis et David Di Giacomo, le général Hubert Bonneau.
9: D'abord, moi quand j'entends cette maman, j'entends une maman qui est en colère et qui en veut au système et en particulier aux gendarmes. Donc si ce qu'elle dit est vrai, qu'elle a été conduite par des gendarmes, voire menacée avec un dépôt de plainte pour harcèlement contre la gendarmerie, c'est quelque chose d'inadmissible.
10: Appeler une fois par semaine pour prendre des nouvelles, quand son enfant a été victime d'un viol, ça ne peut pas être du harcèlement.
9: Non mais c'est ce que je vous dis. Je pense que si effectivement ce sont des propos qui ont été tenus, je vous le dis, c'est inadmissible. Ça ne correspond pas du tout aux valeurs portées par les gendarmes.
10: Pour le moment, vous n'en avez pas la confirmation.
9: Non, monsieur, je n'ai pas la confirmation.
10: David Di Giacomo.
11: Comment vous avez réagi personnellement quand vous avez appris justement que les gendarmes n'avaient pas traité ce dossier de viol sur mineur?
9: Écoutez, moi, je l'ai dit et je le redis clairement. D'abord, je voudrais, et je traduis, je pense, ce que pensent tous mes gendarmes sur le terrain. D'abord, c'est évidemment une pensée toute particulière pour Liana, pour sa famille, mais aussi pour toutes les petites victimes hein, qui au quotidien sont effectivement violentées. Hein. Nous avons, peut-être qu'on y reviendra, un traitement très important aujourd'hui des violences sexuelles et sexistes et des viols sur des mineurs. Mais cette affaire, en quelque sorte, c'est un échec pour nous. Je le dis aussi à un gendarme, les hommes et les femmes sur le terrain sont en gendarmerie parce qu'ils servent par vocation. Leur métier, c'est de protéger les gens et de protéger souvent les plus faibles. Donc quand dans une opération, quelle qu'elle soit, du GIGN jusqu'à une unité territoriale, quand nous agissons et qu'au final ça se traduit par des violences ou la mort d'une personne, notamment les plus faibles, c'est un échec.
11: Et les raisons de cet échec pour vous, c'est un manque de moyens, c'est un manque de discernement des gendarmes de la brigade territoriale de Lectoure. Qu'est-ce que c'est ?
9: En l'espèce, pour moi, en première approche, ce n'est pas une affaire de moyens. C'est une affaire de traitement d'un dossier dans sa rapidité, dans la célérité du traitement.
10: Mais où se situe l'erreur ?
9: L'erreur, aujourd'hui, je ne peux pas m'avancer sur ce sujet parce que s'il y a précisément une enquête administrative qui a été déclenchée aujourd'hui par le ministre qui concerne l'inspection générale de la gendarmerie nationale et du côté de la justice, l'inspection générale de la justice, c'est bien pour préciser ce qui n'a pas fonctionné. Et cette enquête aujourd'hui reprendra pas à pas, étape par étape, toute la chaîne du traitement de cette affaire.
10: Cette enquête administrative, on en aura les résultats dans 9 jours, je crois, le 19 juin.
9: Fin de semaine prochaine,
10: voilà,
9: c'est
10: vous
9: ça.
10: Vous parlez des moyens. Il est important quand même d'entendre cette enquêtrice. Il se trouve que c'est une policière, mais j'imagine que c'est assez transposable à la gendarmerie, vous allez nous le dire. Témoignage édifiant qu'on entend depuis ce matin sur France Info. Une enquêtrice qui est obligée de trier entre les dossiers, écoutez.
12: Là, dans notre brigade, on a 150 dossiers par personne. C'est des dossiers qu'on n'est pas en capacité de tout traiter. Ben, en fait, c'est comme si on était un médecin et qu'on avait 3 arrêts cardiaques en même temps. Mais malheureusement, des dossiers comme Liana, on en a certainement tous dans nos portefeuilles qui peuvent, à un moment donné, finir en drame.
10: Cette surcharge, Général Hubert Bonneau, vous confirmez qu'elle existe, y compris dans les gendarmeries?
9: Alors, il faut, je pense, avoir une vision du contexte dans lequel on se trouve aujourd'hui. Je prends une année de référence qui est 2019, avant le Covid. Nous avions en 2019, pour l'ensemble de la gendarmerie, je parle de la gendarmerie, 28 000 plaintes annuelles pour des violences sexuelles et sexistes et des viols. 65% concernent des mineurs. 2025, c'est 50 000. C'est 50 000 plaintes. On a quasiment multiplié par 2 les plaintes pour violences sexuelles et sexistes et les viols depuis 2019. Ce que je tiens à dire aujourd'hui, pour bien vous faire comprendre ce qui se passe, c'est que 365 jours par an, chaque heure qui passe, nous recevons en gendarmerie 4 plaintes de mineurs. Mais c'est ça la réalité du travail de la gendarmerie aujourd'hui.
11: Est-ce que ça veut dire que d'autres dossiers de la gravité de celui de Liana sont en souffrance? Est-ce qu'on peut avoir d'autres affaires comme celle dont on parle depuis plusieurs jours maintenant?
9: Alors, c'est une affaire qui est traitée, vous le voyez, au niveau d'une unité territoriale par rapport à la masse de ces dossiers. Ce qu'il nous faut dans ces dossiers, c'est les prioriser. Il y a un effet sur ces sujets de discernement. Quand vous avez, à un moment donné, un auteur qui est identifié, ce qui était le cas dans l'affaire de la petite Rosa, un auteur identifié et une victime avérée, nous sommes en situation d'urgence.
11: Il y a donc un manque de discernement.
9: Si on est en situation d'urgence, c'est ce que je demande à mes responsables, à mes chefs territoriaux. L'urgence commande.
1: Le directeur général de la gendarmerie nationale, le général Hubert Bonneau, invité de France Info avec Jérôme Chapuis et David Di Giacomo. Côté police à présent, venons-en au témoignage d'une policière spécialisée justement dans les violences faites aux mineurs et qui parle sans détour, vous allez l'entendre, de la difficulté pour les enquêteurs de traiter les dossiers qui s'accumulent. Bonjour Yannick Falt.
13: Bonjour.
1: Du service police-justice de France Info, cette policière que vous avez interviewée a tenu à garder l'anonymat pour conserver sa liberté de parole et son récit est édifiant.
13: Oui, c'est un quotidien fait d'urgence, de saturation et de frustration que décrit cette policière, enquêtrice dans un groupe spécialisé sur les mineurs dans une ville moyenne.
12: Avant, on avait à peu près entre 30 et 60 dossiers par personne. Là, dans notre brigade, on est à 150 dossiers par personne. On n'est pas les pires, certains commissariats ont beaucoup plus de dossiers encore. C'est des dossiers qu'on n'est pas en capacité de tout traiter. Il y en a trop. J'ai une collègue la semaine dernière qui nous disait en fait, c'est comme si on était un médecin et qu'on avait trois arrêts cardiaques en même temps.
13: Des policiers urgentistes, donc, qui, comme les médecins pendant le Covid, sont contraints à l'impensable, procéder à des tris de victimes.
12: Nous, notre choix, en fait, c'est quand la victime est toujours en contact de son auteur. C'est le critère où on se dit que le risque, il est le plus important. Mais malheureusement, des dossiers comme Niana, on en a certainement tous dans nos portefeuilles qui peuvent, à un moment donné, finir en drame.
1: Des drames et une difficulté supplémentaire pour les policiers. Yannick, le contact avec les familles.
13: Effectivement, c'est l'autre question que se pose souvent cet officier de police judiciaire. Comment trouver les mots pour parler aux victimes et à leurs familles ?
12: On a aussi la charge mentale des victimes qui nous recontactent. Et c'est normal parce qu'elles veulent savoir où on met leur dossier. Sauf que les délais sont vraiment très très importants. C'est compliqué en fait. On leur explique qu'on est surchargé de travail. Mais pour une victime, c'est son dossier qui compte, ce qui est normal. Les victimes n'ont pas à subir non plus nos difficultés.
13: Et vous comprenez la colère parfois de ces familles de victimes ?
12: Bien sûr. Déjà, nous, ça ne nous satisfait pas. Donc, quand on est directement concerné, évidemment, parfois en entendant la presse que le policier ne croit pas les victimes ou des choses comme ça, c'est pas vrai du tout. C'est juste qu'on n'est pas en capacité de traiter comme on aimerait le faire, en tout cas. On se met nous-mêmes une pression pour essayer d'en faire le plus possible, au détriment parfois de notre santé, évidemment.
1: Oui, cette policière spécialisée dans les violences contre les mineurs, notamment. Violences sexuelles pointent donc le manque d'effectifs pour traiter tous les dossiers, mais pas seulement.
13: Oui, car il y a la lourdeur de la procédure qui est souvent dénoncée par les policiers, mais aussi des problèmes informatiques.
12: On a un logiciel de procédure qui est complètement obsolète, qui fonctionne mal. On passe beaucoup de temps à manipuler le logiciel plutôt qu'à enquêter concrètement. Lorsqu'il y a eu la réforme de la garde à vue, notre logiciel a été mis à jour un an après. Ce qui fait qu'on devait faire un autre PV en plus du PV de garde à vue pour que ce soit conforme au texte.
13: Face à cette réalité, pas question pour cette enquêtrice de pointer des responsabilités individuelles. Trop facile, dit-elle, de s'en prendre au magistrat.
12: On ne peut pas mettre une responsabilité sur un policier, un gendarme ou un procureur qui avait le dossier. C'est le système qui ne fonctionne pas et qui ne peut pas fonctionner. C'est l'ensemble des tribunaux et des commissariats et des gendarmeries qui croulent en fait sous les dossiers, contre les personnes, mais aussi contre les biens. Je ne sais pas combien il y a de procédures en attente, mais c'est énorme en fait.
13: Le chiffre est effarant. Il y a près de 3 millions de plaintes en stock, selon le ministre de la Justice. C'est 1 million de plus qu'il y a 3 ans.
1: Yannick Falt du service police-justice de France Info.
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1: Il est 10h48, bienvenue si vous nous rejoignez. L'info en une minute, Antoine Geoffin. Le projet de loi de Gérald Darmanin rejeté en commission à l'Assemblée.
16: On l'apprend à l'instant, ce texte sur la justice criminelle prévoit notamment de mettre en place une procédure de plaider coupable criminel afin, défend le ministre de la Justice, d'accélérer les procédures et de désengorger les tribunaux en n'allant pas jusqu'au procès si la victime donne son accord. Patrick Bruel sera présenté à 3 juges d'instruction cet après-midi après 48 48 heures de garde à vue. Le parquet de Nanterre demande la mise en examen pour viol du chanteur et son placement en détention provisoire. Ces accusations sont portées par 9 femmes entre 2000 et 2019. 2 TGV sur 3 circulent aujourd'hui, un intercité sur 2 et le trafic des TER est fortement perturbé. Conséquence de cette grève de 24 heures à la SNCF, 4 syndicats demandent de meilleures conditions de travail et des augmentations de salaire. 4 départements du Sud en vigilance orange, feu de forêt aujourd'hui. Il s'agit de l'Aude, l'Hérault, des Bouches-du-Rhône et du Var. Et puis l'équipe de France de football s'envole à 13h direction Boston sur la côte est des États-Unis qui sera leur camp de base pour la Coupe du Monde. Elle débute demain. Premier match des Bleus, ce sera le 16 juin face au Sénégal.
1: France Info. L'Iran dit ce matin que la diplomatie avec les États-Unis a été mise à mal par les frappes. Les États-Unis qui ont annoncé en effet avoir mené des frappes proportionnées contre l'Iran après l'attaque d'un hélicoptère américain, un hélicoptère Apache, hier. Selon Donald Trump, l'engin américain a été abattu par Téhéran alors qu'il survolait le détroit d'Ormuz. Le président des États-Unis avait immédiatement promis une riposte très forte et très puissante. Mais la réalité semble plus modérée. Écoutez les explications de Sébastien Bousseau, chercheur en sciences politiques, spécialiste du Moyen-Orient, rédacteur en chef de la revue PAN et auteur de Donald Trump, Retour vers le futur, paru aux éditions Mareuil.
17: Ce qui était important pour Donald Trump et pour l'administration en cours, c'était de frapper pour se venger effectivement de cet hélicoptère qui avait été abattu. Vous savez ô combien c'est pareil pour les Israéliens, c'est pareil pour les Français au fond. La symbolique même d'un avion ou d'un hélicoptère qui est abattu avec son équipage à bord est évidemment extrêmement importante. Vous avez des fois des Israéliens qui mènent des opérations pour récupérer un soldat. Vous avez eu des Américains qui en 1993 ont mené une opération aussi à Mogadiscio pour récupérer un soldat. Donc mort ou vif, en tout cas, la symbolique même de l'avion ou de l'hélicoptère qui est abattu, il faut se venger. Quand vous parlez effectivement de retenue, je crois que Donald Trump a voulu aussi évidemment montrer, entre guillemets, l'exemple à Benjamin Netanyahu, parce que dans leur situation et dans leur relation extrêmement compliquée, pendant que Benjamin Netanyahu considère qu'il doit aller jusqu'au bout de la guerre, quitte à mettre en péril, ou surtout d'ailleurs pour mettre en péril en fait les négociations qui sont en cours, parce qu'il ne veut pas négocier avec la République islamique. Donald Trump, lui, de toute façon, est empêtré là-dedans et doit négocier avec cette République. Donc c'est pour ça qu'il est modéré.
18: Du point de vue de l'Iran, qu'est-ce qui explique qu'il s'en soit pris à un hélicoptère américain au risque de faire repartir cette guerre ?
17: Écoutez, les accidents ou les actes symboliques qui peuvent être menés ont un rôle extrêmement puissant pour rappeler que le rapport de force serait en leur faveur et les Américains font la même chose. Après, évidemment, la question est de savoir où étaient ces hélicoptères, la question de l'espace aérien, la question d'Oman ou des détroits d'Ormuz et des frontières des différents pays. En tout cas, il est clair que cela peut évidemment ne faire que contrarier et retarder l'aboutissement de négociations, mais qui vous dit qu'en fait l'objectif des Iraniens, le régime iranien ne voulant pas dire grand-chose, mais avec toutes les différentes tendances qu'il y a à l'intérieur même de ce nouveau régime iranien bicéphale ou multicéphale, personne ne peut savoir si des factions ne cherchent pas non plus aussi à contrecarrer la possibilité d'une négociation et d'un accord.
18: Cela montre en tout cas, Sébastien Boussois, et c'est ma dernière question, à quel point la trêve est à la merci, pour reprendre votre mot, d'un accident.
17: Évidemment, la trêve en elle-même ne veut pas dire grand-chose, pas plus que ce fameux cessez-le-feu. En tout cas, de manière globale, il est, si je puis dire, respecté. Ça veut dire qu'il n'y a pas d'engrenage. Par contre, des accidents qui se multiplient à l'intérieur même d'une trêve ou d'un cessez-le-feu, ils sont effectivement, pardonnez-moi l'expression, légion. Mais je crois que les parties savent aussi que ça coûterait plus cher de revenir à un conflit global. Donc on peut aussi évoluer vers une forme de normalisation d'une situation entre cessez-le-feu, entre gel, entre trêve. Ça permet aussi à Donald Trump de poursuivre cette guerre, parce que le mot même de guerre contrecarrait ses plans par rapport au Congrès, qu'à partir du moment où vous changez un peu les termes, où vous vous mettez dans une logique de négociation, vous n'êtes plus totalement dans la guerre, et ça permet aux partis de gagner du temps et d'espérer pouvoir enfin peut-être tourner la page de ce conflit qui a maintenant plus de 100 jours depuis le 28 février dernier.
1: Sébastien Boussois, chercheur en sciences politiques, spécialiste du Moyen-Orient, il répond à Jérôme Chapuis. Il est 10h54, voici le monde d'Élodie. Élodie Suigo est son invitée.
19: Bonjour Lamsang Tsutsok.
20: Bonjour.
19: Vous êtes d'origine tibétaine. Très jeune, vous êtes envoyé dans un monastère, puis votre vie vous emmène ailleurs, hors des murs, hors des cadres. Vous avez ensuite vécu en Inde, dans l'Himalaya, là où se sont installées de nombreuses communautés tibétaines en exil. Et c'est là que vous avez fondé Gyamse Gyatsal, une communauté pour des enfants abandonnés. Aujourd'hui, vous racontez ça à travers le cinéma. Votre film Loving Karma n'est pas seulement une œuvre, c'est une expérience. On sent dans vos images une respiration différente, comme si chaque plan avait été habité, comme si vous ne cherchiez pas à montrer mais à laisser apparaître. Et ce qui touche profondément, c'est que derrière le récit, il y a une question plus vaste. Comment vivre, comment aimer, comment rester en paix dans un monde qui ne l'est pas toujours?
20: I was sent to monastery when I was very young.
21: J'ai été envoyé dans un monastère lorsque j'étais très jeune. Mes grands-parents et leur maître ont décidé ensemble de m'envoyer dans un monastère au sud de l'Inde. J'étais un enfant terrible, horrible. J'aimais me battre, j'aimais détruire les choses autour de moi. Et me séparer d'eux a été un véritable traumatisme dans ma vie. Donc lorsque je suis devenu moine, le premier jour de mon arrivée, rien ne s'est passé. Le deuxième jour, ils m'ont dit: retire tout ce que tu portes. Et ils m'ont tout pris. Il se trouve que j'avais un pantalon que ma grand-mère m'avait acheté et j'ai dit: je ne veux pas me séparer de ce pantalon. Ils m'ont dit: tu dois renoncer à tout. Tu ne peux rien garder. Donc ils ont pris ce pantalon, cher à mon cœur, le seul souvenir que j'avais de ma grand-mère, qui était mon bonheur, un peu ma paix, ma sécurité, et ils l'ont pris. Et puis, quelques jours plus tard, ils ont changé mon nom. Et ça, c'était dévastateur. Et c'est seulement bien des années plus tard que j'ai compris que la paix et le bonheur ne viennent pas de l'extérieur. Donc je pense que finalement j'ai eu la chance d'avoir, dès mon plus jeune âge, la possibilité de regarder à l'intérieur de moi plutôt qu'à l'extérieur.
19: La première chose que vous avez faite quand vous avez accueilli vos premiers enfants, Lamsang, c'est de ne pas changer leur prénom. Ça, c'était un point d'ancrage pour vous, justement, de ne pas leur faire vivre ce que vous aviez vécu.
21: Vous savez, l'un des principaux objectifs derrière la création de Gyamse Gyatsal tient au fait que j'ai réalisé qu'il y avait énormément d'enfants partout dans le monde, comme moi. Lorsque je traversais des moments difficiles, j'ai traversé des moments difficiles. À un très jeune âge, j'ai tenté de me suicider à plusieurs reprises. Ma dépression était telle que j'étais convaincu que la seule façon, à ce moment-là, pour moi, de connaître le bonheur ou la joie, était de me suicider. Et puis, en grandissant dans un monastère, j'ai réalisé une chose. Tout le monde ne peut pas devenir moine ou sœur. Mais ce serait merveilleux si tout le monde pouvait avoir accès, à un moment donné, à la vie monastique. Et c'était ça, mon objectif.
19: Je voudrais qu'on parle de ce jardin d'enfants, le Gyamse Gyatsal, justement. Je voudrais savoir ce que ça représente pour vous au quotidien. Vous réussissez, d'ailleurs, au quotidien, à transformer la colère en douceur.
21: Lorsqu'il s'agit de leur enseigner à ne plus être en colère, de faire preuve de bonté, on ne peut pas simplement appliquer des règles mathématiques. Et la seule façon de leur enseigner ces choses, c'est en essayant d'incarner ce que vous essayez d'enseigner. Donc c'est votre présence qui peut enseigner les choses. À chaque fois que je dois leur enseigner quelque chose, je dois d'abord me l'enseigner à moi-même. Je ne peux pas changer les enfants si je ne me change pas moi-même d'abord. Et ma transformation, c'est leur transformation. Donc ça me procure une double dose de bonheur.
19: Ce qui ressort aussi, c'est le regard de ces enfants. Ils arrivent, ils sont abîmés, ils ne croient plus en l'avenir. Vous leur enseignez une chose, c'est qu'il faut impérativement qu'ils maintiennent leurs rêves en vie et qu'ils dégagent les cauchemars d'un verre demain.
21: Tout à fait. En fait, je partage avec eux beaucoup de mes propres combats. Tous les enfants, quand ils arrivent pour la première fois à Gyamse Gyatsal, ils viennent avec une question. Pouvez-vous me sauver? C'est une question de survie. Après 21 ans, pour beaucoup d'entre eux, la question a changé. Aujourd'hui, ces mêmes enfants sortent de l'université
2: et me disent comment est-ce que je peux rendre à la société ce que la société m'a donné. Et ça, c'est mon Oscar à moi.
19: Merci beaucoup, Lobsang Phuntsok, d'être passé dans le monde d'Élodie sur France Info. Votre film Loving Karma est à ressentir, à laisser infuser comme une respiration dans le tumulte. Merci beaucoup.
3: Thank you.
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1: Christine Peña.
25: Nous sommes toujours dans ce flux océanique frais, humide, qui nous renvoie ces nuages, ces pluies. Une tendance orageuse pourrait se développer entre le nord-est et le nord. Sur l'Aquitaine également, vous avez quelques averses de prévues pour aujourd'hui et toujours du soleil en Méditerranée avec la chaleur qui se maintient. 30 degrés en Corse, 27 à Montpellier, Nîmes, Marseille et Toulon, alors qu'il est prévu entre 15 et 18 degrés, pas plus, en bord de mer.

0: dimanche jusqu'à 19 à Paris et 22 à Bordeaux. La chaleur revient dès vendredi et puis pendant notre week-end, les températures vont commencer à grimper très haut de nouveau.
1: Et merci d'écouter France Info, il est 11h. L'info Mélanie Delaunay.
2: Et cette question, Patrick Bruel, ira-t-il en prison ? Le parquet de Nanterre requiert le placement du chanteur en détention provisoire et sa mise en examen pour des violences sexuelles sur 9 femmes. Dans les années 2010, après 2 jours de garde à vue, Patrick Bruel doit être présenté à des juges d'instruction dans la journée. L'affaire Liana est un échec pour les gendarmes. Ce sont les mots sur France Info du général Hubert Bonneau, directeur général de la gendarmerie. Le suspect dans la mort de la collégienne d'Angers s'était visé par plusieurs procédure et n'a jamais été entendu. Ce n'est pas une affaire de moyens, c'est une affaire de traitement d'un dossier dans sa rapidité, selon le patron des gendarmes. En réponse à l'émotion suscitée aux critiques aussi, le gouvernement veut durcir les peines avec la possibilité que les violeurs en série sur des mineurs encourent la perpétuité. Ça fait réagir Hélène Terzian dans la classe politique.
3: La perpétuité possible pour les violeurs en série sur mineurs, une mesure de fermeté forcément bienvenue pour le RN et l'un de ses députés, Michael Taverne.
4: Cela fait des années que nous proposons de rétablir la perpétuité réelle. Aujourd'hui, je pense que les Français sont à bout de ce laxisme judiciaire et il faut absolument préserver l'intégrité physique, notamment la protection des enfants.
3: Le Premier ministre a laissé entendre que cette proposition pourrait être étendue aux victimes majeures. Ça va dans le bon sens, estime la députée MoDem Perrine Goulet.
5: Moi, je suis pour cette circonstance aggravante de sérialité qui puisse emmener jusqu'à la perpétuité. Parce qu'à un moment, il n'est pas logique. Et comment on va pouvoir dire après aux gens que vous avez été condamné pour un, mais faites-en 40, de toute façon, vous aurez la même peine. À un moment, non.
3: L'idée d'une aggravation des peines, c'est pourtant loin d'être l'urgence, regrette la députée insoumise, Gabrielle Catala.
6: Ce qui compte, c'est qu'il y ait des enquêtes, que les plaintes soient prises en compte. Mais ce que demandent les associations féministes, c'est 3 milliards pour lutter contre les violences sexistes et sexuelles. Ce ne sont pas des aggravations de peine.
3: Les moyens accordés à la justice sont le vrai cœur du problème, affirmait hier l'avocat des parents de Liana.
2: Et dans ce contexte, le projet de loi sur la justice criminelle porté par le garde des Sceaux, Gérald Darmanin, vient d'être rejeté en commission à l'Assemblée nationale. Il prévoit une mesure de plaidé coupable en matière criminelle en cas de reconnaissance des faits par l'accusé, une réduction de peine. La direction de Nespresso explique qu'il s'agit d'une réorganisation pour s'adapter au changement du marché du café. La marque va supprimer jusqu'à 178 postes en France. Ça va concerner les activités marketing et le service client, mais pas les magasins. L'armée de Jordanie dit avoir détruit des missiles iraniens lancés vers une base américaine sur son sol. L'Iran est aussi à l'origine d'une attaque ce matin de drones à Bahreïn, réponse aux frappes des États-Unis qui ont riposté après qu'un de leurs hélicoptères a été abattu par l'Iran. Des affrontements qui mettent à mal la diplomatie, souligne l'Iran ce matin. Les footballeuses de l'équipe de France sont qualifiées pour le mondial prévu l'année prochaine grâce à leur victoire hier soir contre l'Irlande. Pour les Bleus, au masculin, c'est le départ à la mi-journée pour les États-Unis où ils entrent en compétition mardi prochain. Mais le coup d'envoi de ce mondial en Amérique, c'est dès demain au Mexique.
1: Mélanie Delaunay pour l'info. Patrick Bruel sera donc peut-être incarcéré ce soir. Le parquet de Nanterre requiert sa mise en examen. Sa mise en détention provisoire après la garde à vue du chanteur. L'avocate d'une des plaignantes réagit sur France Info dans un instant. À suivre, le maire de Lens, invité également du 9-32. Il interpelle le rectorat après avoir découvert qu'un ancien enseignant de sa commune avait été arrêté il y a 6 mois dans une vaste affaire de détention d'images pédopornographiques. Les familles n'ont été prévenues que la semaine dernière après un appel à témoins lancé par la police. Et puis le choix de France Info, comment les écoles d'ingénieurs sont-elles prises d'assaut par les industriels de l'armement? Les étudiants, vous l'entendrez, sont fortement courtisés. Explication de Boris Sallier dans une vingtaine de minutes.
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1: 48 heures de garde à vue, donc 2 jours, 2 nuits, et à la sortie, un placement en détention provisoire requis contre Patrick Bruel. Le chanteur et comédien de 67 ans pourrait donc dormir en prison ce soir. Pierre de Cossette, c'est le procureur de Nanterre qui demande sa mise en examen pour viol.
8: Oui, alors il serait fastidieux de vous dresser la liste des faits qui sont reprochés au chanteur, mais ce que l'on retient du communiqué qui nous est parvenu ce matin, un peu avant 8h30, c'est que le parquet de Nanterre requiert la mise en examen de Patrick Bruel pour 3 viols, 2 tentatives de viol, 2 agressions sexuelles et 2 faits de harcèlement sexuel. Au total, 9 affaires, 9 faits commis entre 2000 et 2019, certains déjà connus de la justice, qui les avaient pour partie classés sans suite, comme le cas de cette jeune femme.

0: qui avait dénoncé un viol commis en 2015 ou de plusieurs masseuses qui avaient accusé Patrick Bruel d'agression sexuelle et de harcèlement sexuel à la fin des années 2010. Le procureur demande donc la mise en examen de Patrick Bruel qui, nous disait son entourage, avait répondu aux questions pendant sa garde à vue et qui contestait avoir jamais contraint des femmes à des actes sexuels. La justice va aussi examiner des faits pour certains plus anciens remontant jusqu'à 1992 et il reviendra au juge d'instruction et c'est l'un des enjeux de l'enquête de dire si ces faits sont prescrits.
1: Et donc, on retient, Pierre, ce matin, que Patrick Bruel pourrait être incarcéré ce soir.
0: Oui, c'est presque cela qui marque le plus dans le communiqué adressé par le parquet de Nanterre. Cette dernière ligne, tout en bas de la page, le procureur a requis le placement en détention provisoire de Patrick Bruel. Le chanteur est arrivé ce matin au tribunal de Nanterre. Il a été transféré des locaux de la police judiciaire parisienne où il aura passé deux jours et deux nuits. La journée va être longue pour lui. Présentation pas avant l'après-midi à trois juges d'instruction. Ce sera ce qu'on appelle l'interrogatoire de première comparution. S'il choisit de répondre aux questions des juges et sur le nombre d'affaires qui sont concernées, cela peut prendre beaucoup de temps. Et puis ensuite, il y aura le passage devant le juge des libertés et de la détention pour discuter de cette éventuelle détention provisoire. Et là, c'est un enjeu important pour lui, puisque à défaut d'éviter la mise en examen, il cherchera évidemment à éviter la casse-prison ce soir.
1: Merci beaucoup Pierre de Cossette pour le détail donc, du service police-justice de France Info. Et avec nous, Maître Karine Durieux-Diebolt, bonjour.
2: Bonjour.
1: Vous êtes l'avocate d'une femme qui a déposé plainte contre Patrick Bruel, plainte déposée en 2024. Elle accuse le chanteur de l'avoir violée en octobre 2012. C'est bien ça, en marge du festival du film britannique de Dinard. Ces réquisitions du parquet, elles correspondent à ce que vous attendiez ?
2: Oui, c'est une avancée hautement symbolique pour les victimes, avec un message fort, c'est « on vous croit, le parquet vous soutient enfin ». Enfin, parce que, comme vous l'avez souligné, il y avait déjà eu des plaintes et des signalements, des témoignages qui avaient été déposés entre les mains de la justice en 2019 et neuf femmes qui avaient témoigné de faits de violence sexuelle et pour autant, il y avait eu des classements sans suite. Donc, enfin, effectivement, on a des suites, en tout cas, qui sont envisagées à ce stade-là et les réquisitions du parquet sont des réquisitions qui sont fortes. Mise en examen, proposition, demande de détention provisoire. Donc, le message est fort à l'attention des victimes. Et mes premiers mots vont d'ailleurs à l'attention des victimes parce qu'elles ont été toutes particulièrement courageuses. Et on voit aussi à travers cette affaire un petit peu le parcours du combattant, de la combattante des victimes de violences sexuelles, notamment à l'encontre d'une célébrité.
1: Est-ce que vous avez déjà eu une réaction de votre cliente ? Est-ce que vous avez pu déjà échanger avec elle après l'annonce de ces réquisitions ?
2: Alors, ce matin, je n'ai pas pu la joindre. J'ai essayé, mais je n'ai pas pu. Je pense qu'elle est beaucoup, beaucoup dans l'émotion. Lorsqu'il y a eu le placement en garde à vue, je l'ai eu. J'ai échangé avec elle et vraiment son mot, le cri qu'elle a lancé, c'était « enfin ». Enfin, c'était ce qu'elle attendait. Elle a déposé plainte fin 2024. Donc, en réalité, moi, j'accompagne cette victime depuis un an et demi. Il y avait une enquête préliminaire qui était en cours, qui était déjà bien avancée, vous savez, sur Saint-Malo. Et donc, le dossier a été transféré et rassemblé avec les autres plaintes très récemment. Et on peut saluer d'ailleurs le travail du parquet qui a été particulièrement rapide depuis quelques semaines sur cette affaire-là.
1: Oui. Est-ce qu'il peut éviter tout de même la prison à ce stade ? Ses avocats, les avocats de Patrick Bruel, on peut imaginer, vont tenter de lui éviter l'incarcération avec des arguments à faire valoir. Est-ce qu'il pourrait demander une mise en examen avec contrôle judiciaire ? On peut aussi imaginer ça ?
2: Oui, tout à fait. Assignation à résidence, interdiction d'exercer. Il y a plusieurs modalités qui sont possibles. À ce stade, aucun des avocats n'a accès au dossier. C'est-à-dire, les avocats de victimes n'ont pas accès au dossier. Donc, je ne sais pas quels sont les éléments qui ont été matériellement retenus par le procureur de la République pour solliciter la détention. Mais ce que je peux vous dire, c'est que vous savez que je suis également l'avocate dans l'affaire Depardieu de victimes de violences sexuelles. Je rappelle que Gérard Depardieu avait été accusé de viol dès août 2018, mais lui a pu continuer de travailler, il avait pu continuer de tourner plusieurs films et après cette plainte qui avait été déposée pour viol en 2018, il a été accusé d'agression sexuelle sur le tournage des Volets Verts en 2021. Donc vous voyez, s'il n'y a aucune mesure de protection des femmes qui est prise, les agresseurs ont un sentiment

0: En impunité.
1: Donc vous dites que si la mise en détention provisoire est requise aujourd'hui par le parquet de Nanterre, c'est qu'il représente potentiellement un risque de récidive, Patrick Bruel.
0: Je ne connais pas la motivation du parquet.
1: Ça peut être l'une des motivations.
0: Aussi un risque. Oui, ça peut l'être, puisqu'il y a une sérialité des faits qui remonte tout de même à 1992 jusque les derniers faits qui sont retenus. Je crois que c'est 2019. Donc, 20 ans, des décennies d'agression sexuelle, véritablement une sérialité qui est significative dans ce dossier. Il peut y avoir un risque de pression sur les témoins ou sur les victimes. Il peut y avoir un risque de déperdition des preuves également qui peut amener le juge de la détention et des libertés à prononcer une détention. Mais je ne m'avancerai pas à ce sujet-là.
1: Il y a cette mise en examen avec détention provisoire donc requise. Pierre de Cossette le disait, il y a d'autres dossiers plus anciens prescrits qui pourraient, via des mécanismes juridiques, être tout de même traités. Et pour cela, il ne sera pas forcément remis en examen une seconde fois. Ces dossiers-là, ils seront rajoutés à la procédure. C'est ce que dit le parquet de Nanterre.
0: Oui, tout à fait. C'est-à-dire que là, pour l'instant, il y a 9 faits qui sont retenus. Je crois, de mémoire, 3 faits de viol, dont mon affaire, 2 tentatives de viol, et les autres faits, ce sont des faits de harcèlement sexuel et d'agression sexuelle. Ces faits-là ne sont pas prescrits du tout, il n'y a pas de problème de prescription. Et il y a 13 autres faits qui posent la question, qui interrogent sur la prescription, ce qui va donner l'occasion aux avocates et avocats de partie civile de ces affaires, de victimes de ces affaires, de présenter des observations sur la question de la prescription, et le juge d'instruction statuera à ce moment-là. Donc là, il n'y a pas de décision qui est prise à ce stade-là, mais la sérialité est un mécanisme qui peut permettre de rallonger les délais de prescription dans ces affaires de violences sexuelles. Donc, ça va être argumenté, ça va faire débat, et peut-être que ces femmes pourront effectivement, en tous les cas, se constituer partie civile pendant la procédure d'instruction. Et dans ce cas-là, il n'y a pas une nouvelle. Il sera interrogé également sur ces faits-là, mais c'est rajouté à cette procédure. Là, de ce que j'ai compris, il y a 3 juges d'instruction qui sont désignés. Donc, ça veut dire qu'ils mettent quand même les moyens pour traiter cette affaire qui va être assez énorme à traiter. Une trentaine, une quarantaine de femmes qui ont, en tous les cas, déposé, dénoncé des faits de violence sexuelle, et toutes les questions juridiques qui vont se poser également sur la question de la prescription. Donc, ça va être débattu, en tous les cas.
1: Donc, c'est enfin, c'est votre réaction tout à l'heure, après ces réquisitions du parquet de Nanterre. Oui.
0: Et je salue l'avancée vraiment hautement symbolique des réquisitions du parquet.
1: Donc réquisition du parquet de Nanterre qui demande, donc on le rappelle, la mise en détention provisoire de Patrick Bruel. Merci beaucoup Maître Karine Durieux-Diebold pour votre réaction en direct sur France Info. Je rappelle que vous êtes l'avocate d'une femme qui a déposé plainte en 2024 contre le chanteur Patrick Bruel pour des faits présumés en 2012 de viol en marge du festival du film britannique de Dinard. Et alors que la question de la protection des mineurs est au cœur de l'actualité après la mort de la petite Liana dans le Gers, on en vient à cette affaire dans le Pas-de-Calais. Un ancien enseignant de Lens interpellé avec 9 autres personnes fin novembre dans le cadre d'une enquête pour détention, diffusion et consultation d'images pédopornographiques. Et ce n'est que la semaine dernière, vendredi dernier, donc 6 mois après son arrestation, que les parents d'élèves ont été informés en recevant un appel à témoignage de la police. Le maire de Lens est avec nous, Sylvain Robert. Vous-même, vous êtes tombé des nues, vous avez même écrit à la rectrice de l'Académie de Lille pour vous étonner du silence du rectorat. À aucun moment, Sylvain Robert, vous n'étiez au courant de cette affaire.
2: Ce qu'il y a, c'est que derrière, c'est la façon dont les parents sont informés le vendredi, et on apprend ça en même temps qu'eux, vous voyez, la veille du week-end, de se dire que sur un courrier qui peut amener de l'inquiétude, du stress, l'Éducation nationale ne prenne pas un peu la tâche au préalable pour mobiliser les acteurs de terrain que sont les agents de la ville ou les élus, parce que c'est aussi dans cet esprit-là, c'est comment on pouvait être utile dans cette période un peu particulière en accompagnement de cette procédure. C'est pas la question de s'immiscer dans une procédure judiciaire, bien au contraire, mais c'est justement de se placer aux côtés des familles et de regarder comment on pouvait mobiliser certains moyens, parce que le vendredi, veille de week-end, vous imaginez, l'Éducation nationale ferme samedi-dimanche, et le premier recours, c'est le recours auprès de la ville, quoi.

0: Oui, bien sûr. Puis dans le même temps, on peut imaginer aussi quel peut être le stress des parents dans le contexte actuel, ne serait-ce que pour avoir une première information et avoir aussi, si besoin, des moyens complémentaires à mettre en place. Alors avec les moyens peut-être de l'État, de la police sur les cellules psychologiques, mais en tout cas, ce qu'on aurait pu mettre nous aussi en place, parce qu'on a même des agents qui sont des agents dans l'école, des agents de la ville, aux côtés de l'éducation nationale, mais sur lesquels on peut avoir un dispositif d'accompagnement également.
1: Parce que là, des choses ont été mises en place ou pas encore? Vous parliez de cellules psychologiques.
0: Aujourd'hui, il n'y a pas d'actions qui ont été mises en place, en tout cas directement par la ville.
1: Donc cet homme, tout le monde le connaissait, j'imagine, dans ce milieu-là. Personne n'avait de soupçon à son sujet, même s'il avait été suspendu. Les gens se demandaient pourquoi il était suspendu.
0: Alors, en tout cas, moi, c'est des questions qui ne m'ont pas été forcément posées. Vous imaginez que, on peut avoir aussi malheureusement, dans d'autres circonstances, des enseignants qui sont en arrêt pour des raisons médicales et ça peut amener aussi à avoir des remplaçants dans les écoles. Donc, je ne peux pas vous dire ce que les parents ont pensé à ce moment-là.
1: Non, mais il était parti et voilà, c'est tout ce qu'on savait, quoi. C'est qu'il n'était plus en fonction.
0: Il a été remplacé, mais on n'a pas eu d'informations sur la nature de pourquoi il était remplacé.
1: Donc là, vous mettez le doigt encore sur un problème de communication, de coordination entre les services.
0: En même temps, il y a des enseignants, vous savez, qui malheureusement sont souffrants et quand ils sont remplacés, on n'a pas l'information générale, même pour des longues maladies. Vous voyez, ça peut aussi tomber dans ce travers-là.
1: Oui, mais là, il était arrêté quand même depuis le mois de novembre. Pour détention d'images pédopornographiques. Et là, est-ce que vous dites qu'il faudrait une information quasi automatique dans ce cadre-là, de la part de l'éducation nationale?
0: Ce qu'il faudrait, c'est surtout une certaine transparence, une certaine continuité dans l'accompagnement que l'on peut avoir auprès des familles quand l'information vient à leur être donnée. Mmh. Parce qu'encore une fois, ce n'est pas mimicé dans une procédure, c'est loin de là. C'est juste de se dire que... On a ce rôle aussi de relais par rapport à ce qui peut être l'inquiétude des familles. Et aujourd'hui, quels moyens on peut mettre en place pour légitimement les accompagner, leur donner les réponses, les premières réponses sur lesquelles elles peuvent avoir accès dans le respect de la procédure en cours.
1: Oui, parce que là, ce qu'on comprend du courrier de la police, c'est qu'elle cherche à entendre des élèves et des anciens élèves de cet homme. Est-ce que des enfants ont déjà été identifiés, déjà concernés?
0: Entendre des élèves, ils nous font un courrier sur une période de 10 ou 15 ans sur Lens, donné aux parents dont les enfants sont scolarisés actuellement. Sur la première école, je crois, d'une commune voisine, c'était il y a 18 ans. Donc vous imaginez que les enfants ne sont plus du tout scolarisés. Donc déjà dans la méthode d'aller distribuer un courrier à la sortie d'école à des parents dont les enfants ne sont plus scolarisés et qui pourraient être concernés, bon, ça peut déjà interroger. Mais bon, ça c'est encore autre chose. Mais c'est surtout, ça peut être source d'inquiétude pour ceux qui sont aujourd'hui scolarisés alors que les faits ne sont peut-être plus produits dans l'école depuis 15 ou 20 ans.
1: Mmh. Donc cet homme aurait agi pendant de nombreuses années, donc dans plusieurs communes du
0: Pas-de-Calais. En tout cas, le courrier reprend un déroulé de carrière qui fait état de présence dans trois communes différentes. Et donc voilà, y compris dans ces communes-là, le courrier a été remis en même temps.
1: Ouais. Et ça, Sylvain Robert, ce problème de coordination, quand même, ça vous interpelle à un moment où on parle beaucoup, là, aujourd'hui, de la protection des mineurs et des dysfonctionnements de la justice?
0: Ce qui interpelle, c'est que derrière, on a les discours des moments gouvernementaux de dire qu'il faut que l'élu local soit au cœur des préoccupations, de l'accompagnement des familles. Et puis, sur des procédures aussi importantes, on est complètement... entre guillemets, mis de côté, c'est pas pour être mis de côté, mais dans la préoccupation qui est celle des familles. Mmh. Et donc, vous le citez, vous dites aujourd'hui, les familles, c'est vraiment le point central de cette action, c'est vraiment comment on peut les accompagner, comment on peut être utile. Et puis d'un côté, on nous dit que l'élu local, faut peut-être qu'il retrouve sa place dans certains grands discours, et puis de l'autre côté, dans le quotidien, on voit ce qui se passe.
1: Oui. Merci beaucoup Sylvain Robert.
0: Voilà, je vous en prie.
1: Pour votre réaction et vos explications sur France Info, maire de Lens, invité du 9-32.
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1: Et à 11h20, l'info en une minute. Mélanie Delaunay a un revers pour le garde des Sceaux.
3: Le projet de loi sur la justice criminelle rejeté en commission à l'Assemblée nationale. Ce texte qui prévoit l'instauration d'un plaidé coupable en matière criminelle est porté par Gérald Darmanin, le ministre de la Justice, en première ligne en ce moment face à la colère suscitée par l'affaire Liana. Patrick Bruel va être présenté à des juges d'instruction. Aujourd'hui, le procureur de Nanterre requiert la mise en examen du chanteur pour viol et agression sexuelle et son placement en détention provisoire. Au Royaume-Uni, le Premier ministre Keir Starmer qualifie de choquantes, d'inacceptables les violences lors de manifestations anti-immigrés à Belfast, en Irlande du Nord, après une attaque au couteau attribuée à un réfugié soudanais. Sur les rails en France, de grosses perturbations aujourd'hui en raison d'un mouvement de grève des cheminots contre les conséquences de l'ouverture à la concurrence et pour des hausses de salaire aussi. De nombreux trains ne circulent pas sur les lignes TER, RER, c'est le cas aussi d'un TGV sur 3 et de

0: la moitié des trains intercités.
1: 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Et voici le choix de France Info. Le réarmement de l'Europe se joue aussi dans les écoles d'ingénieurs. Vous allez l'entendre. À l'heure où la France cherche à renforcer ses capacités militaires, les industriels veulent attirer les meilleurs profils. Bonjour Boris Allier.
2: Bonjour.
1: Les étudiants sont donc courtisés pour intégrer les rangs de ces entreprises de l'armement.
2: Oui, comme à Toulouse, à l'Institut supérieur de l'aéronautique et de l'espace, SupAéro, pour les intimes, qui compte parmi ses anciens élèves un certain Thomas Pesquet. Quand on entre sur le campus, on ne peut pas louper cet avion de chasse, grandeur nature, exposé devant le Fab Lab. Dans cet atelier destiné au projet personnel des étudiants, les imprimantes 3D tournent en continu. Thomas, 21 ans, y a fabriqué un drone avec ses camarades.
3: C'était un drone militaire dont le but c'était l'interception de drones ennemis. Et donc notre but à nous c'était d'avoir un drone pas cher, entièrement fait ici, pour les militaires.
2: Pour cet étudiant en première année, c'est un avant-goût de sa future carrière d'ingénieur, une carrière qu'il veut consacrer à la défense.
3: Depuis le lycée, j'ai toujours voulu en fait servir mon pays. Et mes compétences, ce sont celles d'un ingénieur. Donc en fait, je les mets au service de mon pays et je les mets au service de l'armée. Parce que c'est un milieu que je connais extrêmement bien et c'est un milieu dans lequel je sais qu'il y a un manque profond d'effectifs et qui n'a pas assez de monde.
2: Et c'est d'ailleurs pour cela qu'il a choisi SupAéro, établissement sous tutelle du ministère des Armées. C'est pour cela aussi qu'il a intégré le club Défense, lancé il y a 2 ans et dont Victor, 20 ans, est le président. Pour ce passionné de robotique, ce sont surtout les applications technologiques qui l'intéressent.
4: C'est un peu la pointe de la technologie dans énormément de domaines. Et c'est ça qui est intéressant, et il y a des grands projets, du budget, donc on regarde les futures demandes, et quand on voit les demandes pour l'armement parce qu'on veut se réarmer, on se dit que c'est là où on devrait aller, parce qu'on trouvera du travail et on aura de quoi faire pour les 30 prochaines années.
2: Thales, Dassault, Airbus, Safran, voilà les entreprises qui peuvent faire rêver ces étudiants.
1: Mais pour certains, il y a des réticences à travailler pour des fabricants d'armes.
2: Oui, dans l'école voisine, par exemple à l'INSA, des étudiants se sont mobilisés cette année contre l'intervention d'industriels. Une conférence d'Airbus Défense a même été annulée suite à des manifestations du collectif antimilitariste INSA en lutte. Pour Émile, l'un de ses porte-parole, la dimension éthique l'emporte sur les perspectives d'emploi.
5: On sent qu'il y a un besoin, c'est le seul secteur où l'emploi est quasiment garanti et c'est très fortement mis en avant. Là par exemple, c'est un mail sur l'attribution d'une bourse d'études par le ministère des Armées, pré-recrutement d'ingénieurs militaires dans les métiers du bâtiment.
6: Donc voilà. Ça c'est le genre de mail que vous pouvez recevoir assez régulièrement ?
5: Oui c'est ça, on en a reçu plusieurs cette année. On voit ça comme une propagande militariste et on pense que ça ne devrait pas être mis en avant.
2: Eux dénoncent une marchandisation de l'armement qui alimente selon eux les guerres à travers le monde. Mais pour Damien Roch, professeur à SupAéro et référent défense, cette défiance vis-à-vis du secteur a tendance à s'amoindrir.
7: Aujourd'hui, les élèves s'y orientent, semble-t-il, plus volontiers. Il y a eu 2 chocs, hein. Les attentats de Charlie Hebdo. On a eu ensuite le conflit russo-ukrainien. Les étudiants peuvent ressentir, je pense, une certaine, alors je dirais pas un engouement, mais une certaine gravité à la situation et souhaitent se mobiliser au profit de ces missions qui sont souveraines.
2: Les besoins de main-d'œuvre sont criants. 9 métiers sur 10 sont actuellement en tension.
1: Et comment les industriels arrivent-ils à convaincre les jeunes ingénieurs ?
2: Alors, il y a la dimension salaire, évidemment, mais ce n'est plus le seul argument. Semaine de 4 jours pour certains, congés supplémentaires pour d'autres. Chez MBDA, fabricant de missiles installé à Bourges, tout l'enjeu est de faciliter l'installation de nouveaux salariés. Coralie Guerton, responsable de l'attractivité.
8: Pour nous, ça veut dire qu'il faut pouvoir continuer à faire connaître MBDA, d'aller les chercher plus loin que le Cher et plus loin que la région centre. Les accompagner quand ils viennent de loin, quand c'est des profils qualifiés ingénieurs, cadres ou techniciens expérimentés. Typiquement, voilà, c'est des prestations sur mesure d'aide à l'installation, mais ça passe aussi par l'accompagnement du conjoint dans la recherche d'emploi. On sait diffuser, on sait faire fonctionner le réseau et pouvoir trouver des solutions.
2: Et la concurrence entre entreprises est réelle puisque la France ne forme pas assez d'ingénieurs. Il en faudrait au moins 20 000 de plus par an pour répondre aux besoins, tous secteurs confondus.
1: Le choix de France Info, signé Boris Allier, à retrouver sur franceinfo.fr. Et la Coupe du Monde de football, c'est demain que ça commence et les Bleus sont attendus à Boston après deux matchs de préparation en France. L'équipe de France s'envole pour les États-Unis aujourd'hui. Tout à l'heure, à la mi-journée, les Bleus sont attendus à 15h heure locale, 21h heure française. Et dans l'hôtel, on s'affaire déjà pour tout préparer. Des membres du staff sont sur place depuis plusieurs jours. Pour France Info, Julien Fromont a rencontré ces hommes de l'ombre des Bleus. Reportage.
9: Hey, welcome to the Four Seasons Hotel Boss. Depuis quelques jours, l'hôtel des Bleus, le Four Seasons, est une fourmilière. Située en plein cœur de la ville, face au Boston Common, le plus ancien jardin public des États-Unis, l'établissement privatisé s'est mis aux couleurs bleu, blanc, rouge. À l'entrée, le lobby a été décoré par la fédération, mais c'est surtout à l'étage que tous les espaces ont été réagencés avec l'arrivée du matériel.
10: On a fait partir un fret aérien le 27 mai. Ça a pris à peu près 3 semaines de préparation.
9: Juan Pérez est un des intendants des Bleus.
10: Moi, j'ai envoyé à peu près 2 tonnes de matériel pour la Coupe du Monde, rien qu'en équipement. Au deuxième étage, on a une grande salle où j'entrepose tout mon matériel et j'ai une autre petite salle à côté qu'on appelle la salle de flocage. Il n'y a que les maillots et les floqueuses, comme ça on ne se mélange pas. Moi, je dis que c'est un bordel organisé parce que je connais mon matériel par cœur, mais je sais que ça peut surprendre quelqu'un qui peut ouvrir la pièce et dire « Oh là, il y en a partout ».
9: 2 tonnes de matériel, 78 maillots par match pour les joueurs de l'équipe de France, sans compter les chaussettes et les crampons. Juste à côté de la salle de vie, c'est là où les joueurs prendront leur repas préparé par le chef cuisinier Xavier Rousseau. Et pour l'aider dans sa tâche, il pourra compter sur le personnel déjà présent à l'hôtel.
11: La chance qu'on a au Four Seasons, c'est qu'on a un chef qui est français aussi. Il va pouvoir m'accompagner sur la recherche produit, finir un peu la création des menus par rapport aux produits qu'ils ont, eux, autour de Boston.
9: D'ailleurs, le menu pour accueillir les joueurs tout à l'heure est déjà prêt.
11: Crudité, petite salade composée, de la viande, du poisson, de féculents. Et puis un buffet de desserts avec des fruits, petite panna cotta, des choses comme ça, assez light.
9: Autre corps de métier déjà sur place, les kinésithérapeutes. Guillaume Vassou est là pour aider les joueurs à digérer le décalage horaire et les 7 heures de vol.
12: Dans un premier temps, on va les laisser tranquillement s'installer. Après, le but, c'est de les remobiliser. Donc, on va mettre en place des séances de jeu un petit peu plus ludiques. Ils auront également balnéo pour profiter du bain froid, du jacuzzi.
9: Bien manger, bien dormir, voilà les clés pour que l'équipe de France aille le plus loin possible dans cette Coupe du Monde.
1: Reportage Julien Fromont pour France Info.
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1: Christine Peña.
16: Nous ne sommes toujours pas débarrassés des nuages, ils restent nombreux aujourd'hui, lâchent encore quelques averses sur la moitié nord. Tout au long de la journée, on a même une tendance orageuse qui pourrait se développer cet après-midi entre le nord-est et le nord du pays, de la Franche-Comté, l'Alsace, jusqu'à la frontière belge et également vers l'Aquitaine. On a quelques averses alors que le soleil se maintient du côté de la Méditerranée avec toujours un peu de vent. On fait très attention aux feux de forêt, le risque est très élevé. Il fera encore 30 degrés à Ajaccio, 27 du côté de Montpellier, de Nice ou encore de Marseille et de Toulon, alors qu'ailleurs, ça va plafonner entre 15 à Cherbourg, 22 à Toulouse et Bordeaux, jusqu'à 19 à Paris. Alors pour la suite, c'est à partir de vendredi que nous allons retrouver les normales de saison à l'échelle nationale. Elles devraient ensuite grimper franchement pendant le week-end. On devrait dépasser les 30 degrés dans pas mal d'endroits et c'est cette chaleur qui captera notre attention la semaine prochaine. Mais nous ne sommes pas encore certains que ça dure très longtemps.
1: Et bienvenue si vous nous rejoignez sur France Info, 11h30. L'info Jeanne Mézières.
17: Une avancée hautement symbolique pour les victimes. L'avocate d'une des plaignantes de Patrick Bruel salue les réquisitions du parquet de Nanterre qui demande le placement en détention provisoire du chanteur dont la garde à vue a pris fin ce matin. Il a été entendu dans le cadre de l'enquête menée contre lui pour viol et agression sexuelle. Il sera présenté à un juge dans la journée en vue de sa mise en examen. L'affaire de la mort de la petite Liana continue de faire réagir ce matin. C'est un échec pour nous, déclare sur France Info le directeur général de la gendarmerie nationale. nationale alors que le suspect dans sa mort était visé par une plainte pour viol sur mineur depuis 2025. Jérôme Barella est incarcéré à Mont-de-Marsan dans les Landes où il a été placé à l'isolement. Au Moyen-Orient, l'Iran estime que la diplomatie avec les États-Unis est mise à mal par les frappes américaines des dernières heures dans le détroit d'Ormuz. Nouvelle escalade dans cette guerre alors que le président américain revendiquait qu'un accord était proche entre les deux pays. En représailles, Téhéran a visé des bases américaines dans le Golfe. À partir

0: D'aujourd'hui, la guerre en Ukraine est aussi longue que la Première Guerre mondiale. Plus de 4 ans de guerre avec toujours des tirs quotidiens dans le pays. Hier, l'Ukraine faisait état de 8 morts dans des frappes russes. Voyager en train s'avère compliqué aujourd'hui en raison d'une grève à la SNCF. Les syndicats réclament des hausses de salaire et dénoncent l'ouverture à la concurrence sur les rails. Un TGV sur 3 est annulé. Grosse perturbation aussi sur les réseaux régionaux. Une nouvelle mobilisation pendant la période des examens de fin d'année n'est pas exclue. Le risque de feux de forêt élevé dans 4 départements aujourd'hui. L'Aude, l'Hérault, les Bouches-du-Rhône et le Var sont en vigilance orange dans le dernier bulletin de la météo des forêts. Et puis place à la 4e étape du Tour d'Auvergne-Rhône-Alpes en cyclisme cet après-midi. Départ du Puy-en-Velay à 13h15 avec le maillot jaune toujours sur le dos d'Alex Baudin.
1: Jeanne Mézia pour l'info. L'Iran abat un hélicoptère américain. Donald Trump se résout à riposter. Le président américain est-il fragilisé? On se pose la question dans un instant. Explications et invités. Patrick Bruel sera-t-il incarcéré ce soir? Mise en détention provisoire requise contre le chanteur après 48 heures de garde à vue. Est-ce la procédure normale ou le parquet de Nanterre veut-il marquer les esprits avec ses réquisitions? Réaction de l'avocate Michèle Dayan dans 10 minutes. Et puis la grève à la SNCF et les revendications, vous l'entendrez, de Sudrail. C'est la suite du 9-32.
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1: Revenons d'abord donc sur la situation au Moyen-Orient après la rupture du cessez-le-feu en début de semaine entre Israël et l'Iran. Nathanaël Charbonnier, cette fois ce sont les États-Unis qui ont mis un sérieux coup de canif dans l'accord et qui frappent l'Iran.
3: Oui, vous savez Lucie, il faut se méfier quand Donald Trump explique qu'un accord est proche, comme il l'a refait hier, car souvent les actes qui suivent ne correspondent pas forcément aux déclarations. Ce qui a mis en tout cas le feu aux poudres selon les Américains, c'est l'attaque hier d'un hélicoptère Apache par les Iraniens qui a été abattu près du détroit d'Ormuz. Cette attaque a entraîné une réaction vive du président américain qui a dit vouloir une riposte très puissante. Concrètement, selon les médias iraniens, des explosions ont été entendues dans plusieurs endroits sur la côte sud de l'Iran, près du détroit d'Ormuz, qui lui est toujours bloqué. Le média américain Axios a rapporté que les frappes avaient ciblé plusieurs systèmes de défense anti-aérienne et des radars. Le calme serait revenu un peu plus tard, si l'on en croit la télévision d'État iranienne.
1: Et comment ont réagi les autorités iraniennes à cette rupture du cessez-le-feu?
3: Il y a eu 3 réactions différentes. Dans un premier temps, le ministre iranien des Affaires étrangères a semblé vouloir minimiser l'incident impliquant l'hélicoptère. Il a expliqué qu'il y a toujours un risque d'incident quand des forces étrangères passent à proximité du territoire iranien et que la meilleure solution pour éviter des problèmes, c'est que ces forces étrangères partent. Puis, après les frappes, le ton a changé. Abbas Araghchi a assuré que l'armée iranienne ne laissera aucune attaque ni aucune menace sans réponse. Et cela s'est vérifié dans la foulée avec cette annonce des gardiens de la Révolution qui ont confirmé avoir lancé une attaque de drones contre des bases aériennes à Bahreïn et Jordanie. Et en Jordanie, ils auraient notamment détruit sur la base d'Azraq en Jordanie des groupes de chasseurs F-35 ainsi que le centre de commandement militaire américain. Enfin, Téhéran a jugé que les pays du Golfe avaient la responsabilité légale et morale de mettre un terme aux attaques américaines menées contre l'Iran depuis leur territoire.
1: Et la question qui se pose, Nathanaël, c'est de savoir si c'est la fin du cessez-le-feu ou juste un accroc.
3: Alors, le cessez-le-feu avait déjà été remis en question en début de semaine avec les Israéliens durant 24 heures. Cette fois, il est remis en question avec les Américains. Il y a un moment, il faudra quand même parler de reprise de la guerre. Ce qui est sûr, c'est que Donald Trump ne veut pas remettre le pied dedans, mais qu'il est obligé de le faire sous peine de ne plus être crédible du tout. Vous savez, certains médias se sont amusés à compter depuis le mois de mars. Trump a déclaré au moins à 38 reprises qu'un accord était proche. Il l'a refait hier soir et on voit bien que cela est fake news, fausse information, comme il aime à le dire. Alors si on ajoute maintenant que les Américains perdent des hélicoptères, cela commence à faire beaucoup pour un homme qui se veut le plus fort du monde.
1: Merci Nathanaël Charbonnier de la rédaction internationale de Radio France et en ligne avec nous Romuald Sciorra, bonjour.
4: Bonjour.
1: Vous êtes essayiste franco-américain, directeur de l'Observatoire politique et géostratégique des États-Unis de l'IRIS, auteur de America 250, une histoire graphique des États-Unis parue aux éditions Point Nemo. On est là dans un fort enjeu, effectivement, de crédibilité pour Donald Trump.
4: Effectivement, comme cela vient d'être dit, le président n'avait pas vraiment d'autre choix. Écoutez, Trump essaye depuis des semaines de se sortir de ce guépier, de ce bourbier iranien dans lequel il s'est jeté lui-même, hein, contre l'avis de son vice-président, de la secrétaire générale de la Maison-Blanche, des généraux du Pentagone, et puis surtout de sa base MAGA, qui est en train de s'éloigner d'un président qui avait promis de ne pas entraîner le pays dans une guerre style Irak-Afghanistan. Bref, il cherche une sortie de secours. Il est prêt à avaler de nombreuses couleuvres, à beaucoup de compromis. Donc, il mendie presque les Iraniens depuis des semaines d'avoir un bout de papier, un accord qui pourrait brandir face aux Américains pour garder un petit peu la tête, un minimum la tête haute. Et il s'est réveillé lundi matin dans un film d'horreur lorsque les bombardements ont repris entre l'Iran et Israël. Et puis ensuite, il y a eu effectivement cet hélicoptère. Et là, comme cela a été dit, le président ne pouvait pas faire autrement que de répliquer. C'est sa crédibilité à l'intérieur même du pays qui était en jeu. Sans doute, il n'espérait pas une reprise des combats, enfin des nœuds nouveau bombardement de la part de l'Iran. Les Américains tablaient sur le fait qu'un hélicoptère avait été détruit, qu'eux-mêmes avaient répliqué. Ils espéraient que cela allait s'arrêter là. Malheureusement, visiblement, la frange la plus radicale du gouvernement iranien a voulu poursuivre. Et aujourd'hui, peut-on encore parler de cessez-le-feu? Franchement, je ne sais pas. Même si les Américains privilégient encore la voie des négociations.
1: Et vous le dites, sa base est en train de s'éloigner. Il a des mauvais sondages en ce moment aux États-Unis, Donald Trump, à l'approche des élections de mi-mandat, les mid-terms, ce sera en novembre, et ça, il le sait.
4: Bien évidemment, écoutez, Trump voulait son bout de papier, ce pré-accord. On sait tous qu'on n'aurait jamais eu un accord définitif. Mais ce que voulait Trump, c'est une feuille de route et puis ensuite des négociations qui se seraient passées dans l'ombre pendant des semaines, des mois, etc. Il voulait, en tout cas, tourner la page vis-à-vis de son opinion publique. Surtout que son anniversaire, qu'il va fêter en grande pompe sur la pelouse de la Maison-Blanche avec un match de gladiateurs, hein, de MMA, comme vous le savez, dans quelques jours. Il va y avoir également dans quelques jours le G7. Là, il y a la Coupe du Monde et puis surtout le 250e anniversaire des États-Unis début juillet, le 4 juillet, qui était censé être le sacre de Donald Trump avec cet arc de triomphe qu'il est en train de bâtir en plein centre de Washington. Et effectivement, comme vous l'avez très bien dit, les élections de mi-term qui s'annoncent très, très, donc, très difficiles.
1: Donc, bref, ouais, ça met à mal tout son storytelling, en fait.
4: Pardon, excusez-moi.
1: Ça met à mal tout son storytelling.
4: Exactement, et ces fameuses élections qui s'annoncent très très très difficiles. Aujourd'hui, Trump, qui espérait avoir son bout de papier, et je crois le président américain, quand il disait « on est proche d'un accord ces derniers jours », tout semblait aller dans ce sens. Malheureusement, il y a eu un mauvais calcul des deux côtés, puisque les Iraniens, eux aussi, n'ont pas intérêt à la reprise de la guerre. Mais là, à moins que tout le monde se calme, le cessez-le-feu semble quand même être rompu.
1: Et très récemment, le Congrès américain a voté pour la fin de la guerre en Iran. Trump a parlé de vote antipatriotique. Il a balayé ce vote parce qu'il a un droit de veto. Mais quand même, c'était un revers symbolique qu'il ne peut plus ignorer aujourd'hui.
4: Oui, un revers symbolique. Alors, oui, alors faisons attention, on a parlé des quelques républicains qui avaient voté aux côtés des démocrates pour condamner, donc exiger l'arrêt des combats en Iran, mais il s'agit toujours des 4-5 mêmes républicains qui votent toujours du côté démocrate pour faire barrage à Trump. Donc il n'y a pas eu une révolte chez les républicains, le parti républicain suit encore Donald Trump comme un seul homme, mais effectivement au niveau symbolique c'était d'importance, surtout une fois encore, vis-à-vis de l'opinion américaine et de la base MAGA. Écoutez, cela fait 10 ans que je répète que Trump est solide et tient toujours le cap, là, il faut bien l'admettre, le président est fragilisé.
1: Donc vous dites qu'il est en train de perdre la maîtrise de cette escalade ?
4: Oui, aujourd'hui, alors qu'il est, Trump a perdu la maîtrise de l'escalade. Mais attention, on n'est pas dans les antichambres, les négociations se poursuivent et une fois encore, le président américain veut tout faire pour se sortir de ce guépier et les Iraniens mettent la pression. Ils veulent obtenir un maximum de concessions de la part des États-Unis. Mais eux aussi ont quand même intérêt à ce que la guerre ne reprenne pas, du moins sous haute intensité.
1: Mais donc,
4: Mais
1: il y a aussi les relations tendues avec Israël. On a vu qu'au Liban, Donald Trump avait voulu retenir le bras de Benjamin Netanyahou en lui disant ne frappez pas Beyrouth, ce qu'ils ont quand même fait, les Israéliens. Là aussi, c'est compliqué. Et là aussi, c'est une sorte
0: D'humiliation pour l'Américain.
4: Écoute, tout à fait, c'est pour ça que je parlais de film d'horreur lorsque le président s'est réveillé lundi matin avec ses bombardements au Liban. Netanyahou est devenu le caillou dans la chaussure de Donald Trump avant que la nouvelle escalade due à cet hélicoptère qui a été détruit par les Iraniens montre le bout de son nez. Déjà, le début de la semaine était difficile. Netanyahou qui s'obstine à bombarder le Liban, quand on sait que pour les Iraniens, c'est une question primordiale, sine qua non, il faut que la guerre au Liban s'arrête pour qu'il y ait un accord, bien évidemment, c'est un affront qui a été fait à Donald Trump. Alors on peut se poser la question, jusqu'à quand Netanyahou pourra-t-il s'opposer à Donald Trump? Néanmoins, on peut dire que Trump est en train de mener là-bas une guerre sur deux fronts.
1: Romuald de Ciora, merci beaucoup, essayiste franco-américain, directeur de l'Observatoire politique et géostratégique des États-Unis, de l'IRIS. L'escalade se poursuit également au sud Liban, qu'on évoquait. Les civils subissent chaque jour des bombardements, des villages libanais sont dynamités. Plus d'un million de personnes restent contraintes aux déplacements forcés, éparpillés à travers le pays. Mais certains tentent encore de rester coûte que coûte. Notre correspondant Arthur Saradin s'est rendu au pied du Golan, à 1 kilomètre de la frontière avec Israël, où les derniers civils tentent encore de vivre sur la ligne de front.
5: C'est sous le bruit de l'aviation israélienne que Hosni, il nous accueille à Kfar Chouba. Quand on lui fait remarquer, il hausse les épaules. C'est un bruit qu'il entend toute la journée.
6: La nuit, le bruit est encore plus fort. Les trois quarts des gens ne dorment pas avant 2h du matin.
5: On marche avec lui sur la place du village, en tout cas ce qu'il en reste. Dans cette petite localité sunnite, la plupart des habitants sont restés, mais tout le quartier autour de nous a été rasé.
6: Ici, il y avait la mosquée. Ici, la municipalité. 3 étages bombardés. Si on n'arrive pas à avoir la paix, qu'on ait au moins la sécurité. Nous avons besoin de quelqu'un qui nous protège ici, au minimum. L'État a disparu alors qu'il doit avoir une place ici, un rôle, avec les forces de sécurité, l'armée libanaise, voire des forces internationales. Sans ça, vous voyez ce qui est devenu Khiyam à côté ?
5: La ville de Khiyam, Hosni la montre du doigt. Elle est très proche, elle a été complètement détruite et pourtant, on entend les combats, les tirs et les dynamitages.
7: Le bombardement est tombé derrière les arbres.
5: Justement, on s'est un peu rapproché. On est à Rachaya, dans le village voisin, avec sa mère. Il est secouriste. Il regarde justement le passage devant nous à Khiyam, des chars israéliens qui soulèvent la poussière.
7: Comme les jeeps qui traversent le Sahara, ils n'arrêtent pas de faire des allers-retours. Peut-être qu'ils s'entraînent pour le rallye Dakar. Le problème ici, c'est que le danger du front est partout et il est devenu aléatoire. Tout le monde est en danger, même chez nous. Un secouriste a été tué alors qu'il rentrait chez lui depuis le poste. Et plusieurs fois, on a déjà reçu des appels israéliens pour nous ordonner de partir ou pour nous menacer de ne pas accueillir des déplacés chez nous.
5: Il est 17h, les habitants rentrent chez eux, ferment les portes. La nuit va tomber et c'est d'après eux à ce moment-là que les bombardements deviennent plus violents et plus risqués.
1: Reportage d'Arthur Saradin pour France Info.
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1: Il est 11h44, Jeanne Mézia pour l'info en une minute, l'affaire Liana évoquée en Conseil des ministres.
0: C'est la confiance en nos institutions qui est posée, voilà les mots d'Emmanuel Macron face au gouvernement ce matin, rapporté par la porte-parole Maud Bréjon. Invitée du 8-30 France Info, la secrétaire nationale des écologistes Marine Tondelier appelle l'exécutif à envoyer un signal fort pour mettre fin à l'impunité des agresseurs, alors que le principal suspect dans l'affaire Liana était déjà visé par des signalements et plaintes pour violences sexuelles sur mineurs. Les violences anti-immigrés à Belfast, en Irlande du Nord, sont choquantes et inacceptables, réagit le Premier ministre britannique Keir Starmer. Après de violents incidents hier soir qui ont eu lieu après une attaque au couteau attribuée à un réfugié soudanais, des bus, voitures ont été incendiés, des habitants ont dû évacuer un immeuble en feu. L'entreprise Nespresso annonce des suppressions de postes dès l'année prochaine en France. Jusqu'à 178 postes pourraient disparaître. L'entreprise réduit ses coûts partout dans le monde. Enfin, alors que la Coupe du Monde de football sera officiellement lancée demain, l'équipe de France prend l'avion, départ à 13h pour Boston, son camp de base. Premier match pour les Bleus dans 6 jours face au Sénégal.
1: L'affaire Liana et le fiasco judiciaire ont donc été au cœur du Conseil des ministres ce matin. Et à la sortie, la porte-parole du gouvernement, Maud Bréjon, relaie ce qu'Emmanuel Macron a dit à ses ministres. Écoutez-la.
14: Il faut d'abord agir avec détermination, n'écarter aucune responsabilité et établir d'abord les faits. Les rapports d'inspection seront remis, vous le savez, le 19 juin. Il est évident qu'il y a eu des dysfonctionnements manifestes. Il faut comprendre désormais ce qui relève des responsabilités individuelles et des dysfonctionnements systémiques dans l'ensemble des services publics impliqués. Ce sont les mots du président de la République. Ensuite, il faut rappeler que beaucoup de choses ont été faites depuis 9 ans, tant en matière de réponse budgétaire, de réponses législatives et de réponses réglementaires. Il faut bien sûr renforcer tout ce qui doit l'être, mais à la lumière des faits, je vous renvoie vers bien sûr les rapports d'inspection, et avec méthode. On ne répond pas à un drame par des cris. La précipitation et la démagogie sont des réponses qui ne sont pas à la hauteur et qui ne sont pas respectueuses. Un texte de loi a été porté en Conseil des ministres, vous le savez, il y a plusieurs semaines. S'il doit être modifié, c'est uniquement au regard des faits et encore une fois avec méthode. Ce sont les mots, je le redis pour être très clair, du président de la République que je vous ai scrupuleusement et rigoureusement relaté.
1: La porte-parole du gouvernement, Maud Bréjon, à la sortie du Conseil des ministres. La question judiciaire abordée aussi dans le vrai ou faux à présent. Avec vous, Armelle Balogog, on se demande combien de personnes accusées de viol sont condamnées.
15: Avec ce chiffre avancé par la députée socialiste Céline Thiébaud-Martinez hier sur France Info.
16: La France, aujourd'hui, condamne 1% des auteurs de viol.
1: La France ne condamne qu'1% des auteurs de viol. C'est vrai ou c'est faux ?
15: En fait, on ne peut pas vraiment dire ça. Ce pourcentage compare des choses qui ne sont pas comparables. Il rapporte le nombre de personnes qui ont été condamnées pour viol sur des majeurs, 900 en 2024, au nombre de personnes qui déclarent avoir été victimes de viol. Elles étaient 90 000 la même année, selon une estimation du service statistique du ministère de l'Intérieur. Sauf que ces 90 000, eh bien, c'est du déclaratif, hein, moitié moins. Moins de personnes ont déposé plainte cette année-là pour viol. Et le problème, c'est qu'un mis en cause peut être visé par plusieurs plaintes. Donc ça fausse la comparaison.
1: Est-ce qu'il y a un autre moyen de savoir combien de personnes accusées de viol sont condamnées ?
15: Tout ce qu'on peut faire qui soit vraiment solide et incontestable, c'est comparer le nombre de condamnés pour viol au nombre d'affaires de viol qui ont été reçues par les parquets, même si on sait que toutes les plaintes n'arrivent pas sur le bureau des procureurs. Et donc sur les 25 000 affaires de viol sur des victimes mineures et majeures qui ont été traités par les parquets en 2024, moins de 2000 mises en cause ont été condamnées. Autrement dit, moins de 8% des mises en cause pour viol sont condamnées.
1: Si ce calcul est possible, alors pourquoi c'est celui de 1% qui est donné par de nombreux militants contre les violences sexistes et sexuelles ?
15: Parce que ça vient combler un manque. Aujourd'hui, quand on regarde les statistiques publiques des ministères de l'Intérieur et de la Justice, ce n'est pas possible de savoir précisément le nombre de plaintes pour viol qui ont abouti à une condamnation. Et en plus, on sait que toutes les victimes ne portent pas plainte. Donc ce chiffre de 1% des violeurs condamnés, qui est contestable, on l'a expliqué, il leur sert à parler à la fois du nombre de victimes de viols potentiels dans notre société et du peu de violeurs condamnés.
1: Le vrai ou faux, Armelle Balogog. Grève à la SNCF aujourd'hui, mais il n'y a pas que des TGV qui restent à quai, les trains régionaux ou de banlieue également touchés. Sur les grandes lignes, en moyenne, un TGV sur trois annulé et un train intercité sur deux. Julien Trocaz est secrétaire fédéral Sudrail, l'un des syndicats de la SNCF qui appelle à la grève. Et il confirme un mouvement très suivi ce matin sur France Info au micro de Jérôme Chapuis.
17: Il y a des milliers de cheminots et cheminotes qui vont cesser le travail, enfin qui ont cessé le travail depuis hier soir et qui vont se retrouver aujourd'hui dans des assemblées générales, dans des rassemblements. Les cheminots et les cheminotes, ils ont répondu au premier bras de fer imposé à Jean Castex.
18: L'ancien Premier ministre Jean Castex qui affronte donc sa toute première grève, il vous donne l'impression d'être à l'écoute sur vos revendications, notamment les salaires ?
17: Non mais il nous donne surtout l'impression qu'il ne prend pas des décisions. Ça fait plusieurs semaines, voire plusieurs mois, hein, qu'il est à la SNCF, il fait le tour de France, il analyse, mais il ne prend pas des actes, il ne prend pas de position. Les cheminots et cheminotes, avec le mouvement unitaire, il faut le souligner, c'est les quatre fédérations cheminotes qui appellent à la grève aujourd'hui, ont lancé un avertissement à Jean Castex, il faut répondre à nos revendications.
18: Vous voulez dire que cette grève était évitable ?
17: Mais les grèves sont toujours évitables. Si on répond aux revendications, vous savez, la grève d'aujourd'hui, nos revendications, elles sont connues depuis plusieurs semaines, depuis plusieurs mois. On a eu des rencontres avec la direction de l'entreprise, on a eu des tables rondes avec Jean Castex. Nos revendications connues, bien sûr qu'elles auraient pu être évitables. On a même posé une alarme sociale, ce qu'on appelle. On a rencontré, dans le cadre de ce préavis, deux fois la direction de l'entreprise. La grève n'est pas une fin en soi, hein. Pour nous, c'est un outil pour se faire entendre. Si on peut l'éviter, on le fait. Force est à constater que la direction de l'entreprise a préféré le bras de fer.
18: Les salaires sont au centre de vos revendications. Hein.
17: Comme tous les travailleurs et les travailleuses de ce pays.
18: En ce moment, avec l'inflation, notamment, qui reprend.
17: Avec l'inflation, effectivement, on impose, on veut une réouverture immédiate des négociations salariales.
18: Et si vous n'obtenez pas satisfaction, on a tous noté que cette grève tombait avant les examens et hors période de vacances scolaires. Est-ce qu'il est possible qu'un autre mouvement soit peut-être plus pénalisant dans les prochains jours, par exemple pendant la période d'examen ?
17: Tout est possible. Tout est possible parce que nos revendications, elles ne vont pas s'évaporer. Et quand on voit la mobilisation et la réaction des cheminots, des cheminotes aujourd'hui, évidemment, il y aura des suites. Moi, ce que je peux vous dire, c'est qu'on va se retrouver en interfédéral dès demain. On va analyser ensemble, évidemment, cette journée de mobilisation et de grève. Et on décidera ensemble. Nous, on veut maintenir l'unité syndicale. Mais surtout, il faut qu'il y ait des suites. Il faut on va continuer cette stratégie revendicative offensive pour imposer des victoires sociales pour les cheminots et les cheminotes.
18: Comme secrétaire fédéral Sudrail, Julien Trocaz, comment est-ce que vous qualifiez aujourd'hui le climat social à la SNCF ?
17: Le climat social, on va le mesurer par rapport à la souffrance au travail et au drame humain, donc les suicides, 13 cheminots qui se sont suicidés depuis le début de l'année.
18: C'est plus que les années précédentes ?
17: Malheureusement, on avait une omerta là-dessus, la direction de l'entreprise n'était pas transparente sur ces drames humains, donc on ne peut pas comparer. Ce qu'on est sûr, malheureusement, et ça c'est des rapports d'expertise qui nous le disent, c'est des remontées des équipes militantes, c'est qu'il y a une vraie souffrance parce que les suicides, ce sont l'iceberg qui cache.
18: Mais sur ces suicides, est-ce que vous avez des informations qui vous permettent de faire le lien avec le climat social
17: bien
18: à la
17: sûr.
18: SNCF ou est-ce
17: bien.
18: Qu'il s'agit de cas, comme toujours,
17: non,
18: c'est
17: non.
18: très complexe
17: non, C'est très complexe, on le nie pas, c'est multifactoriel, mais le travail a malheureusement un rôle dans ces drames humains parce que ce sont des cheminots et des cheminotes qui se sont suicidés sur les lieux de travail, dans les emprises du ferroviaire. Et on le dit, c'est un système institutionnel de harcèlement qu'on est en train de vivre à la SNCF et quand j'affirme ça, je l'affirme sur la base du procès Lombard, du syndrome France Télécom. Nous, on travaille avec nos camarades de Sud PTT. C'est une politique d'entreprise aujourd'hui qui impose un climat anxiogène et des organisations compulsives qui font perdre des repères à nos collègues aux cheminots, aux cheminettes. Donc oui, il faut arrêter, et là je m'en profite pour dire, la revendication centrale qu'on a, c'est qu'il faut arrêter toutes les réorganisations qui mettent la santé mentale et physique en jeu des cheminots et des cheminettes.
0: Julien Trocaz, secrétaire fédéral Sudrail, avec Jérôme Chapuis.
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0: Bonjour Emmanuel Cuny.
20: Bonjour.
0: Si la guerre au Moyen-Orient pèse sur le trafic aérien international, un secteur s'en sort plutôt bien, celui des jets privés.
20: Et oui, ces petits avions capables de transporter femmes et hommes d'affaires en ignorant les contraintes des lignes commerciales qui sont assurées par les grandes compagnies classiques. Depuis le déclenchement de la guerre au Moyen-Orient, les prix du pétrole s'envolent, ce qui fait flamber les prix du kérosène, le carburant pour avions, et ce qui contraint certaines compagnies, aussi grandes soient-elles, à réduire leurs programmes et annuler des vols.
0: Un
1: un handicap pour le monde des affaires qui, lui, ne s'arrête pas de tourner.
20: Et oui, alors la clientèle business est toujours au rendez-vous. Malgré les conflits géopolitiques, les décideurs continuent de parcourir la planète pour signer leurs contrats. Et ce ne sont pas les seuls. Sportifs et célébrités sont également très mobiles de par leur métier, doivent continuer de pouvoir se déplacer dans le monde. D'où une activité accrue pour ces petits avions aux capacités d'embarquement réduites, mais qui assurent le service.
1: Pourtant, ces appareils consomment également du carburant issu du pétrole et sont donc soumis aux mêmes pressions sur les prix.
20: Oui, mais les clients, évidemment, ne sont pas les mêmes. Je ne fais pas dessin, pas les mêmes que les grandes lignes commerciales. Ils n'hésitent pas à mettre plus de moyens pour assurer leur transport. 1 000 ou 2 000 euros de plus par billet ne les arrête pas. Au point d'ailleurs d'en devenir une question sociétale. C'est ce que les économistes appellent l'économie en K, la 11e lettre de l'alphabet.
1: Pourquoi une économie en forme de K ?
20: Eh bien, le concept est très simple. Il s'explique par les deux barres, les deux branches de la lettre qui partent dans les directions opposées. Imaginez la lettre K, fermez les yeux. Mmh. Une barre part vers le haut et une autre vers le bas. Oui. Dès lors, vous avez tout compris au modèle économique que représente cette lettre. La barre du haut incarne les voyageurs qui ont les moyens de se payer un déplacement coûte que coûte, les hommes d'affaires, les sportifs, les célébrités, les ménages aisés, etc. Et puis l'autre, la barre du K qui part vers le bas, symbolise les classes moyennes et populaires contraintes de réduire leur voyage pour des raisons de coûts et de pouvoir d'achat. Un seul exemple. Autre que les dirigeantes et dirigeants de grandes multinationales, chez certains opérateurs de jets privés, les réservations liées au Festival international du film de Cannes ont augmenté de 25% cette année par rapport à 2025. Peu importe les conflits géopolitiques, les affaires sont et restent des affaires.
1: Le Brief Éco, Emmanuel Cuny. Arrêtons-nous à présent sur l'une des sorties cinéma du jour, et pas des moindres, Disclosure Day, le nouveau film de Steven Spielberg. Le grand réalisateur américain aborde une nouvelle fois le thème des extraterrestres dans un thriller d'action très bien mis en scène et que vous avez beaucoup aimé, Matteo Maestrachi.
3: What did you steal?
21: Secrets. Disclosure Day se traduit en français par le jour de la révélation, en l'occurrence ce jour où la population mondiale sera officiellement informée que les extraterrestres existent, ce que savent déjà les personnages principaux du film, Daniel, joué par Josh O'Connor, pirate informatique pourchassé par une agence intimidante qui doit garder le secret, ou Margaret, Emily Blunt, présentatrice météo frappée par des pouvoirs étranges. Après Rencontre du troisième type ou E.T., Steven Spielberg est désormais vraiment convaincu que les aliens existe et que les gouvernements nous le cachent depuis des décennies, une croyance qui donne à son film un fond un peu troublant et mystique, même complotiste, diront certains. Mais Disclosure Day reste brillant dans sa forme. Le cinéaste de 79 ans continue de s'amuser comme un gamin grâce aux outils modernes du cinéma, avec des scènes de poursuite remarquables, une caméra qui bouge partout, quelques petites perles, comme les reflets d'une ville dans un pare-brise ou celui d'un visage sur la lame d'un couteau, et plusieurs références à sa filmographie.
22: The only way to know your purpose is to go back to where it all began.
23: I know you.
1: Disclosure Day, nouveau film de Steven Spielberg en salle, donc en France à partir d'aujourd'hui.
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1: Christine Peña. Nous sommes toujours dans ce flux océanique frais, humide, qui nous renvoie ces nuages, ces pluies. Une tendance orageuse pourrait se développer entre le nord-est et le nord. Sur l'Aquitaine également, vous avez quelques averses de prévues pour aujourd'hui et toujours du soleil en Méditerranée avec la chaleur qui se maintient. 30 degrés en Corse, 27 à Montpellier, Nîmes, Marseille et Toulon, alors qu'il est prévu entre 15 et 18 degrés, pas plus, en bord de Manche, jusqu'à 19 à Paris et 22 à Bordeaux. La chaleur revient dès vendredi et puis pendant notre week-end, les températures vont commencer
0: commencer à grimper très haut de nouveau.
1: Et restez à l'écoute de France Info, voici Benjamin Recouvreur. Bonjour Benjamin.
2: Bonjour Lucie, bonjour à tous et ravi de vous retrouver ce midi. Patrick Bruel, présenté dans quelques heures à des juges d'instruction après sa garde à vue pour des accusations de viol et de violence sexuelle. Le chanteur sera-t-il placé en détention provisoire? C'est en tout cas ce que réclame le parquet. On vous explique tout dans le journal dans un instant et avec notre invité dans une dizaine de minutes. Merci beaucoup d'être à l'écoute de France Info, soyez les bienvenus, il est midi.
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2: Midi, le journal, c'est avec Antoine Geoffin. Bonjour.
3: Bonjour Benjamin, bonjour à tous.
2: À la une, Patrick Bruel risque d'aller en prison.
3: Le parquet de Nanterre demande son placement en détention provisoire et sa mise en examen pour viol. Le chanteur a rendez-vous avec trois juges d'instruction en début d'après-midi. Le projet de loi de Gérald Darmanin instaurant un plaidé coupable criminel rejeté en commission à l'Assemblée. Les enquêteurs ont-ils failli dans l'affaire Liana? C'est un échec, reconnaît le directeur général de la gendarmerie nationale. À suivre également ce regain de tension au Moyen-Orient, l'Iran vise des bases américaines dans la région. Et J-1 avant le coup d'envoi de la Coupe du Monde de football, attention aux arnaques, aux faux billets. Il a été transféré ce matin au tribunal de Nanterre et il dormira peut-être ce soir en prison. Patrick Bruel doit être présenté cet après-midi à plusieurs juges d'instruction pour une possible mise en examen pour viol. Bonjour Pierre de Cossette.
4: Bonjour.
3: Service police-justice de France Info, le procureur de Nanterre requiert le placement en détention provisoire de Patrick Bruel.
4: Oui, c'est une ligne, celle qui conclut le communiqué reçu un peu avant 8h30 ce matin. Le procureur de la République a requis le placement en détention provisoire de Patrick Bruel. Le chanteur ne sera fixé qu'en fin de journée, journée qui s'annonce longue. Il a donc quitté les locaux de la police judiciaire parisienne où il aura passé 2 jours et 2 nuits. Son entourage a fait savoir durant la garde à vue que Patrick Bruel répondait aux questions des enquêteurs. C'est à présent devant les juges d'instruction qu'il va avoir l'occasion de s'expliquer. 3 juges d'instruction en tout, susceptibles de le mettre en examen pour viol, tentative de viol, agression sexuelle et harcèlement sexuel entre 2000 et 2019. Au total, 9 faits visés par le parquet. Certains étaient déjà connus, avaient été classés sans suite. Ils ont été réexaminés par la justice, qui se penchera aussi sur d'autres faits, dont certains plus anciens, jusqu'en 1992, qui à première vue paraissaient prescrits. Journée longue en perspective, on le disait, car in fine, risque de placement en détention provisoire, et tout le travail des avocats de Patrick Bruel sera, à défaut de lui éviter une mise en examen, de lui épargner un séjour en prison, et prouver à la justice que le chanteur présente tous les gages pour rester libre.
3: Pierre de Cossette, service police-justice de France Info. Le projet de loi de Gérald Darmanin appelé sur, portant sur la justice criminelle, rejeté ce matin par la commission de l'Assemblée nationale. Ce texte a pour but, selon le garde des Sceaux, de désengorger les tribunaux en instaurant notamment la procédure du plaidé coupable en matière criminelle, à condition que la victime donne son accord. Le projet de loi doit être débattu dans l'hémicycle à la fin du mois. C'est la confiance en nos institutions qui est posée. Les mots ce midi d'Emmanuel Macron lors du Conseil des ministres, en parlant de ce séisme, de l'affaire Liana, cet enfant de 11 ans, retrouvée morte il y a 6 jours dans le Gers, le principal suspect en détention provisoire, déjà accusé de viol par une fille du même âge, mais il n'avait jamais été entendu par les enquêteurs 9 mois après cette plainte. Précipitation et démagogie ne sont pas des réponses à la hauteur, dit encore le chef de l'État, alors que la pression est intense sur le gouvernement et l'institution judiciaire. Cette affaire, en tout cas, est un échec, reconnaît ce matin le directeur général de la gendarmerie nationale. Sur France Info, le général Hubert Bonneau réfute pour autant un manque de moyens.
5: C'est une affaire de traitement d'un dossier dans sa rapidité, dans la célérité du traitement. Nous avions en 2019 28 000 plaintes annuelles pour des violences sexuelles et sexistes et des viols. 2025, c'est 50 000 plaintes. On a quasiment multiplié par 2 les plaintes pour violences sexuelles et sexistes et les viols depuis 2019. Chaque heure qui passe, nous recevons en gendarmerie 4 plaintes de mineurs. Ce qu'il nous faut dans ces dossiers, c'est les prioriser. Il y a un effet sur ces sujets de discernement. Quand vous avez à un moment donné, ce qui était le cas dans l'affaire de la petite Rosa, un auteur identifié et une victime avérée, nous sommes en situation d'urgence. Si on est en situation d'urgence, c'est ce que je demande à mes responsables, à mes chefs territoriaux. L'urgence commande.
3: Le général Hubert Bonneau, directeur général de la Gendarmerie nationale, invité ce matin de France Info. Des suppressions d'emplois à venir chez Nespresso, jusqu'à 178 postes en moins en France à partir de 2027, indique la marque. Aujourd'hui, les services clients et marketing sont concernés. Cette annonce arrive après ce plan dévoilé en octobre par le directeur général de Nespresso, qui prévoit la suppression de 16 000 emplois en tout dans le monde pour faire des économies d'environ 1 milliard d'euros.
2: À midi 5 sur France Info, Antoine Geoffin, en moyenne Orient, Pékin et Moscou appellent ce midi à la retenue.
3: Après ce regain de tension entre l'Iran et les États-Unis, tout est parti de cet hélicoptère américain abattu il y a deux jours en représailles. Les États-Unis ont bombardé l'Iran cette nuit et Téhéran a ensuite visé plusieurs bases américaines dans le Golfe. Marie-Pierre Véraud est la correspondante de France Info dans la région.
6: Les sirènes d'alerte ont retenti à Bahreïn où des drones ont visé le commandement central des forces navales américaines et la 5e flotte au Koweït. Mais aussi en Jordanie, c'est un cran de plus. La Jordanie qui a intercepté 5 missiles visant une base américaine et assure qu'il n'y a ni victimes ni dégâts matériels. Les gardiens de la Révolution affirment de leur côté avoir détruit 4 cibles majeures sur une base aérienne, dont des groupes d'avions de combat F-35. Téhéran demande à tous ces pays d'empêcher l'armée américaine et Israël d'utiliser leur territoire ou leurs installations pour planifier, organiser, exécuter ou soutenir ces actions hostiles et les accuse de porter la responsabilité morale et légale des frappes qui le visent. Téhéran dit agir de manière proportionnée et en légitime défense.
3: Marie-Pierre Véraud, correspondante de France Info au Moyen-Orient. Lendemain de chaos à Belfast, en Irlande du Nord, le Premier ministre britannique Keir Starmer dénonce aujourd'hui des violences choquantes et complètement inacceptables. Des centaines de manifestants, beaucoup cagoulés, se sont rassemblés hier soir à plusieurs endroits de la capitale pour des manifestations anti-immigrés au lendemain d'une attaque au couteau imputée à un réfugié soudanais. Récit de Gaëlle Joly, la correspondante de France Info sur place.
7: Sur les images diffusées par la BBC, on voit des centaines de manifestants habillés de noir, le visage masqué, arpenter les rues de Belfast à la nuit tombée. Des cocktails Molotov à la main, ils incendient un bus, des voitures, des maisons. Des habitants d'un immeuble en proie aux flammes ont dû être évacués. Rien ne peut excuser ni justifier les attaques commises hier soir. Ce n'est rien d'autre qu'un acte de lâcheté répugnant, a condamné la première ministre nord-irlandaise. Tout comme à Southampton la semaine dernière, dans le sud de l'Angleterre, des figures d'extrême droite, dont l'agitateur Tommy Robinson, avec ses 2 millions d'abonnés sur X, avait lancé dans la journée des appels à manifester, avec le soutien d'Elon Musk qui les a encouragés. Ce n'est qu'en protestant de façon répétée et forte qu'il y aura un changement, écrit le milliardaire américain sur son réseau social. Le suspect de l'attaque au couteau qui a mis le feu aux poudres a été inculpé pour tentative de meurtre hier. Ce réfugié soudanais doit comparaître devant le tribunal de Belfast aujourd'hui. Le Premier ministre Keir Starmer a dénoncé une attaque abominable.
3: Gaëlle Joly, correspondante de France Info au Royaume-Uni.
2: Attention aux feux de forêt dans le sud de la France.
3: L'Aude, l'Hérault, les Bouches-du-Rhône et le Var placés en vigilance orange par Météo France aujourd'hui, qui prévoit un risque élevé d'incendie et rappelle que 9 feux sur 10 sont d'origine humaine. C'est une vague connue dans le monde entier qui malmène une jonque, l'une des premières impressions de la grande vague de Kanagawa du maître japonais Okuzai. Elle tient sur une feuille format A3 et est mise à prix cet après-midi chez Christie's à Paris, rapportent nos confrères de France Culture. Estimation entre 600 et 800 000 euros, 10 fois plus qu'il y a 20 ans. Eux ne prennent pas le bateau pour traverser l'Atlantique, ce serait un peu long, mais l'avion, l'équipe de France de football s'envole d'ici une heure pour Boston, sur la côte est des États-Unis où elle installera son camp de base pour la Coupe du Monde. La compétition démarre demain. Premier match des Bleus le 16 juin contre le Sénégal. Et pour voir cette rencontre, comme les autres, un choix à la maison, chez des amis, au bar ou encore au stade. Pas le même budget, vous en conviendrez, Benjamin. Mais pour celles et ceux qui tenteraient encore de se procurer un billet pour le Mondial, attention aux arnaques. Valentine Joubin de l'agence de vérification de Radio France, vous l'avez constaté, les faux sites pullulent et c'est sur les réseaux sociaux que les escrocs en font la promotion.
8: Sur l'application Telegram, de nombreuses chaînes appâtent les fans de foot avec des offres de billets à saisir. Très rapidement, les escrocs publient parfois des vidéos au style pseudo-naturel, comme cette Anna Andrea.
9: Si vous cherchez des billets pour la Coupe du Monde de football au SoFi Stadium, j'en vends 8 au total. Ce sont des billets de catégorie 2, donc de très bonnes places.
8: Il y a aussi les bons plans de Jason, sauf que ces Américains n'ont en réalité rien à vendre. Ce qu'ils veulent, c'est nous orienter vers de faux sites qui imitent celui de la FIFA. Le logo, le design, même la procédure de paiement est clonée.
10: Il est extrêmement difficile de se rendre compte que celui-ci est falsifié.
8: Benoît Grunemwald est expert en cybersécurité. sécurité chez EZ.
10: Pour pouvoir s'en rendre compte, il faut regarder quelle est l'URL, c'est-à-dire l'adresse Internet.
8: Les cybercriminels achètent des kits de hameçonnage pour fabriquer ces faux sites, ce qui leur permet d'en produire à l'échelle industrielle, observe Benoît Grunemwald.
10: La FIFA, c'est quasiment 20 000 sites qui sont faux et qui invitent à acheter des faux billets.
8: Mieux vaut donc s'en tenir au site officiel FIFA.com et se méfier des publicités qui promettent des promos sur les billets, ces bandeaux que l'on voit sur Google ou Facebook. Il suffit d'un clic pour basculer sur un site frauduleux.
3: Et nous voilà prévenus, merci Valentine Joubin, agence de vérification de Radio France.
2: Merci beaucoup Antoine Geoffin pour l'info à midi.
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2: Midi 10 sur France Info, au programme des prochaines minutes. Le mal-être des cheminots met une partie du trafic à l'arrêt. Grève à la SNCF aujourd'hui. On est à la gare Montparnasse dans 10 minutes. Un TGV sur 3 et un intercité sur 2 annulés. Mais d'abord, Patrick Bruel sera-t-il en prison ce soir?
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2: Après 48 heures de garde à vue, le chanteur, accusé de viol et d'agression sexuelle, doit être présenté à des juges d'instruction en début d'après-midi. Le parquet de Nanterre, saisi de ses affaires, a requis sa mise en examen et son placement en détention provisoire. Bonjour Margot Steve.
14: Bonjour.
2: Service police-justice de France Info, vous êtes en direct du tribunal de Nanterre, où Patrick Bruel est donc arrivé ce matin.
14: Il est arrivé en toute discrétion ce matin depuis les locaux de la police judiciaire où il vient de passer 2 jours et 2 nuits en garde à vue. Le chanteur attend maintenant d'être reçu par les 3 juges d'instruction qui sont désormais saisis du dossier, avec un enjeu majeur pour Patrick Bruel, le risque de dormir en prison dès ce soir si le placement en détention provisoire est confirmé. C'est ce qu'a réclamé ce matin le parquet de Nanterre, qui demande la mise en examen de Patrick Bruel dans 9 affaires, 3 viols, 2 tentatives de viol, mais aussi des agressions et du harcèlement sexuel commis entre 2000 et 2019. Une première victoire et un soulagement ont salué ce matin plusieurs avocates de victimes.
2: Et l'enquête, Margot, va aussi se pencher sur des faits plus anciens.
14: Oui, 13 autres faits, viol, tentative de viol, agression et harcèlement sexuel commis entre 1992 et 2008. Tous ces faits sont a priori prescrits, c'est-à-dire trop anciens pour être jugés, mais les juges seront chargés de vérifier si la prescription s'applique bien pour chacun d'entre eux. La procédure va aussi très certainement inclure d'autres plaintes pour l'instant déposées dans d'autres juridictions, dit le parquet de Nanterre. On pense notamment à celle de Flavie Flamand, qui a saisi le mois dernier le doyen des juges d'instruction de Paris pour des faits de viol commis en 1991 alors qu'elle était encore mineure.
2: Alors que va-t-il se passer désormais dans les prochaines heures ?
14: Eh bien, les juges d'instruction vont bientôt recevoir Patrick Bruel, pas avant le début d'après-midi, nous dit-on. Le chanteur aura alors le choix de garder le silence ou de répondre, comme il l'a déjà fait en garde à vue, à des questions sur les faits qui lui sont reprochés. Ça peut donc être long. Ensuite, selon ce que les magistrats décideront, il pourra passer devant un juge des libertés et de la détention. C'est lui qui tranchera in fine sur le fait d'envoyer ou pas Patrick Bruel en prison.
2: Merci beaucoup Margot Steve, en direct du tribunal de Nanterre avec Sandrine Malon. Pour les moyens techniques, Patrick Bruel, lui, qui continue à nier les faits qui lui sont reprochés et les absences de consentement. Nous sommes en ligne avec Jean-Michel Aubry-Journet. Bonjour.
15: Bonjour.
2: Vous êtes éditeur musical et ambassadeur de MeToo Media, cofondateur de Music Too. On connaîtra ce soir donc la décision des juges, mais ces réquisitions, comme le disent les avocates de certaines plaignantes, c'est une première victoire pour les victimes.
15: Oui, je pense que c'est vraiment un grand soulagement. C'est aussi quelque chose d'important de voir une personne comme ça mise en examen potentiellement, et puis en tout cas déjà passer 2 jours en garde à vue, et de nouvelles victimes, de nouvelles plaignantes pourraient se déclarer à ce moment-là, de se dire que Patrick Bruel, en effet, est suivi par la justice et a passé 2 nuits en garde à vue, et donc... c'est peut-être aussi un moment où d'autres personnes vont venir se signaler à la justice ou aux journalistes qui ont fait un énorme travail depuis des années sur ce cas.
2: C'est un message de confiance aussi adressé aux victimes ou aux victimes potentielles.
15: Oui, absolument. Je pense que c'est extrêmement important d'avoir ça en tête. Alors, on aimerait que la justice aille toujours plus vite et plus largement sur d'autres cas aussi qui ont émergé ces dernières années. On sent une certaine maturité aujourd'hui du système judiciaire et surtout du système médiatique qui sait mieux traiter ces sujets, les amener au devant du public et permettre qu'ils soient peut-être mieux entendus. Je pense que voilà, les cas de 2019 concernant Patrick Bruel se sont éteints avec des classements sans suite alors qu'ils n'auraient pas dû et que voilà, 6 ans après on se dit que finalement il n'y avait pas de fumée sans feu et il y a forcément des choses à dénoncer et pas qu'autour de Patrick Bruel, on peut penser au cas de PPDA, de Depardieu, de Plaza, de Colbert, enfin bref, il y a plein de personnes encore à entendre et qui n'ont pas eu encore leur journée au tribunal.
2: Mais sur le cas de Patrick Bruel, justement, Jean-Michel Aubry-Journet, vous évoquiez ses premières plaintes, ses premières affaires en 2019. Là, tout s'est accéléré ces dernières semaines avec de nouveaux témoignages. Est-ce que vous y voyez un tournant dans la manière dont la justice traite ses affaires ?
15: Il ne faudrait pas être trop enthousiaste. C'est aussi une histoire de moment. Je pense que il y a beaucoup de bruit médiatique qui a été fait autour de cette histoire. Il y a le moment Liana aussi qui n'est pas anodin, puisqu'en fait, ça permet à nous tous et toutes, collectifs féministes et enfantistes, de réclamer cette loi intégrale qui existe déjà dans d'autres pays d'Europe, alors que chez nous, ça tarde à se mettre en place. Évidemment, la présence de Gérald Darmanin au gouvernement depuis 2020, notamment à l'intérieur et à la justice, n'a pas forcément aidé à cette grande cause du quinquennat et des deux quinquennats d'Emmanuel Macron. Donc oui, il y a encore beaucoup de choses à faire et on peut pas que se réjouir, même si on a l'impression de voir un tournant, ne serait-ce que dans l'opinion publique. Et

0: sous les coups de son compagnon ou son ex-compagnon. Donc on est loin d'avoir vraiment réglé le sujet en France.
1: Oui, certaines avocates appellent à être vigilants aussi, à ne pas traiter différemment les personnalités connues dans ce genre d'affaires de viol, de violence sexuelle, à ne pas faire d'exemple non plus quand la justice est parfois accusée de lenteur. Est-ce que vous partagez aussi peut-être ces inquiétudes ?
0: Non, je pense qu'il nous faut des exemples. Il nous faut des exemples forts. Il nous faut des, malheureusement, il nous faut des Bruel, il nous faut des Liana pour qu'enfin certaines personnes veuillent bien réagir et ouvrir les yeux sur qu'en effet, le fait que n'importe quel enfant peut être aujourd'hui maltraité, violé, assassiné, et que n'importe quel gendre idéal peut aussi être un agresseur sexuel en puissance. Mmh. Et une fois qu'on a ces grands exemples qui vont en effet faire parler plus que les autres, qui vont faire réagir plus que les autres, et bien là on a des changements sociétaux, et je pense que c'est pas anodin, et il faut surtout pas mettre ces grands exemples sous le tapis en disant oui, mais bon, il y en a plein d'autres. Oui, oui, il y en a plein d'autres, mais ces exemples-là, le fait que Flavie Flament soit venue dans le cas Bruel se déclarer publiquement, ça fait avancer les choses. Ça a vraiment fait avancer les choses. Mmh. Et on a besoin de voix fortes. C'est aussi un de mes regrets depuis 3 mois maintenant, c'est que dans l'industrie musicale, très très peu de personnes ont pris le parti des victimes.
1: Flavie Flament qui a dénoncé lors de ses prises de parole tout un système qui a protégé Patrick Bruel pendant des années. Tout cela aujourd'hui est fini dans le monde de la musique, des médias, cette impunité-là qui a pu exister.
0: Non. Absolument pas fini. Absolument pas fini. Quand on a lancé Music Too en 2020, on a reçu plus de 300 témoignages, plus de 56 témoignages de viol, et sur des personnes tout aussi connues que Patrick Bruel, beaucoup d'autres. Il y a des personnes qui ont été mises en cause ces dernières années. Je pense à l'artiste Spleen, à l'artiste Johan Mallory, à l'homme pâle, à Moa Lasquale. Mais voilà, il y a très peu de carrières brisées, comme on pourrait les entendre aujourd'hui, et beaucoup de complicité, beaucoup de malveillance aussi, et de profit sur des personnes précaires, sur des personnes qui démarrent dans ces industries du rêve et de la culture. Donc non, le sujet n'est vraiment pas terminé, et il y a encore beaucoup de travail à faire.
1: Merci beaucoup Jean-Michel Aubry-Journet, éditeur musical, ambassadeur de MeToo Media et cofondateur de Music Too, d'avoir pris quelques minutes avec nous en direct ce midi sur France Info. À suivre, des cheminots inquiets et des trains à l'arrêt. On est à la gare Montparnasse en ce jour de grève à la SNCF. Restez avec nous.
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1: Bienvenue sur France Info, midi 21. L'info en une minute, c'est avec Antoine Geoffin. À la une, Emmanuel Macron parle de l'affaire Liana en Conseil des ministres.
10: Le chef de l'État déclare qu'il est évident qu'il y a eu des dysfonctionnements et que la question de la confiance en nos institutions est posée. Le principal suspect de le meurtre de la collégienne de 11 ans était déjà visé par une plainte pour viol sur mineur il y a 9 mois, mais n'avait jamais été entendu par les enquêteurs. Patrick Bruel dormira-t-il en prison ce soir ? Le chanteur accusé de viol, tentative de viol et harcèlement sexuelle sera présentée en début d'après-midi à trois juges d'instruction. Le parquet a requis sa mise en examen et son placement en détention provisoire. 9 affaires sont visées.

0: par le parquet de Nanterre qui s'étale de 2000 à 2019. Le pape attendu dans la mythique Sagrada Familia de Barcelone, Léon XIV doit bénir la plus grande tour de la basilique, emblème de la capitale de la Catalogne. Il y célébrera ensuite une messe. L'édifice est toujours inachevé aujourd'hui, un siècle jour pour jour après la mort de son architecte Antoni Gaudi. Et puis prudence dans le sud de la France, 4 départements en vigilance orange feu de forêt aujourd'hui: l'Aude, les Bouches-du-Rhône, l'Hérault et le Var.
1: C'est une première depuis près de 2 ans, une grève unitaire à la SNCF lancée par les 4 syndicats représentatifs pour dénoncer le mal-être au travail et réclamer des hausses de salaire. On va y revenir dans un instant. Mouvement suivi avec des conséquences sur les rails. Un TGV sur 3 supprimé, un intercité sur 2. Héloïse Gosselin, vous avez passé la matinée à la gare Montparnasse à Paris et les voyageurs ont dû s'adapter.
2: Dans le hall de la gare, les haut-parleurs annoncent de nouvelles suppressions de trains. Isabelle et son mari patientent sur un banc depuis 2 heures. Ils reviennent tout juste de vacances.
3: On avait un direct normalement de Roissy jusqu'à Poitiers qui a été annulé. On l'a appris, on était à Tokyo. Et donc on a pris le RER B, ça s'est bien passé. On est là et on a trouvé un train à 12h24. Donc j'ai acheté un bouquin. Voilà. J'avais pas lu le dernier Vargas, donc ça tombe bien.
2: Un peu plus loin, sac de travail sur le dos, Eric aussi attend son train, direction Chartres.
4: J'étais au courant qu'il y avait un mouvement de grève, donc j'ai bien vérifié avant pour... être sûr qu'il y avait au moins un train qui me permettait d'aller et de revenir.
2: Mais vous restez à l'affût quoi ?
4: Je reste à l'affût parce que le train que j'avais initialement a été annulé, celui d'après a été annulé, donc je suis venu plus tôt, je me suis levé encore plus tôt. Donc j'ai du temps à combler, on prend des cafés, on occupe le hall de la gare et on attend patiemment son train.
2: Lui avait anticipé la grève, mais d'autres voyageurs ne sont pas aussi zen. Manon et Lila sont étudiantes infirmières. Elles ont découvert ce matin que leur correspondance était annulée. Résultat, elles ne commenceront leur stage que cet après-midi.
5: Moi, j'ai vraiment l'impression qu'à chaque fois que... Pourtant, je ne prends pas le train si souvent que ça, mais les seules fois où je le prends, il y a toujours un truc, en fait. Enfin, c'est vraiment systématique, quoi. S'il n'y a que comme ça qu'ils peuvent se faire entendre, je comprends. Mais bon, je pense que aussi peut-être c'est pas eux qui ont les pires conditions de travail, quoi. Nous, on est infirmières avec Lila et c'est ce que c'est que d'avoir des conditions de travail pourries et pour autant, nous, on ne peut pas se mettre en grève, en fait.
2: En gare, l'ambiance est très calme, comme le souligne Ismaël. Son train pour Brest a été annulé. Il a prévu de prendre le suivant, mais le cinquantenaire n'est pas rancunier.
6: Je trouve ça normal qu'il y ait quand même des grèves parce qu'il faut quand même défendre son casse-croûte. Je ne peux pas leur en vouloir. À partir du moment où on est prévenu à l'avance et qu'on peut s'organiser, il n'y a pas de raison, parce que s'il n'y avait pas de grève, on se ferait mener par le bout du nez.
2: Au total, entre 10h et 13h ce matin, 11 trains ont été supprimés en gare Montparnasse.
1: Reportage Héloïse Gosselin à la gare Montparnasse pour France Info. Et ce mouvement de grève à la SNCF, aujourd'hui grève unitaire, donc autour du mal-être au travail et des rémunérations, on le disait. Maxime Deps, les revendications en effet sont nombreuses.
7: Il y a certes l'ouverture à la concurrence, un modèle qui aujourd'hui ne marche pas pour les syndicats. Thomas Cavel de la CFDT Cheminots.
8: Aujourd'hui, les régions, elles sont obligées d'investir tout simplement pour passer des appels d'offres. Elles sont obligées d'investir pour construire des nouveaux centres de maintenance alors qu'on avait des centres de maintenance qui pouvaient être mutualisés. Donc en fait, la concurrence amène à multiplier les coûts. C'est juste de l'argent mal utilisé.
7: La réforme de 2018 qui impose par ailleurs à la SNCF de reverser une grosse part de ses bénéfices, 60% dans l'entretien, la régénération du réseau. Participation dont ses concurrents sont aujourd'hui exemptés, d'où le moratoire demandé par les syndicats, lesquels attendent également un coup de pouce sur les salaires. Hausse des carburants oblige, sachant qu'un conducteur de train qui finit à minuit dans une gare loin de son domicile ne prend pas les transports en commun.
8: En tout cas, une chose est sûre, c'est que nous, on est prêts à négocier aujourd'hui, demain, sans problème.
7: La direction a déjà fixé une date de discussion au 23 juin qui paraît bien éloignée aux principaux intéressés.
1: Maxime Deps. Il est une figure emblématique de la pop culture qui a commencé dans la pub. Alors quoi de mieux qu'un ancien supermarché pour accueillir une exposition sur Andy Warhol ? La star du pop art est à l'honneur à Landerneau dans le Finistère et c'est une première en Bretagne. Quelques 200 œuvres dans cette rétrospective au fond Hélène et Édouard Leclerc. Anne Chépeau, vous l'avez visité ?
9: Des œuvres de jeunesse aux icônes, tout Warhol est là, en provenance du musée Andy Warhol de Pittsburgh, la ville natale de l'artiste. La plupart des œuvres sont présentées pour la première fois en France, notamment celles de ses débuts, car avant d'être la star du pop art, Andy Warhol fut illustrateur publicitaire. Amber Morgan, directrice des collections au musée Andy Warhol.
10: Je pense que c'est très important de voir comment il a commencé en créant ses illustrations commerciales, parce que cet intérêt pour la création publicitaire traverse toute son œuvre.
9: Dans les années 50 et 60, Warhol travaille notamment pour le maroquinier Flemming Joff, magasin pour lequel il réalise un auvent au décor de serpent, une pièce unique présentée au début de l'exposition. Les marques américaines les plus emblématiques le fascinent dès le début des années 60, comme on le voit avec cette œuvre représentant une bouteille de Coca-Cola.
10: Pour moi, c'est sans doute l'œuvre la plus importante de l'exposition, parce qu'elle fait le lien entre ses premières créations commerciales et celles du pop art. Cette œuvre parle aussi de la démocratisation de l'art permise par le pop art, qui s'est emparée d'images que tout le monde connaissait.
9: Au centre de l'exposition, une salle mêle illustrations publicitaires et œuvres d'art difficiles à différencier. On y voit les célèbres sérigraphies des Campbell Soup. Les années 70 et 80 sont celles des portraits standardisés. Chacun peut avoir le sien copié sur ceux de Marilyn Monroe. Incontournables, ils sont présentés à côté de ceux de Jackie Kennedy.
5: The Marilyns and the Jackies came first.
10: Les portraits de Marilyn et de Jackie ont été les premiers. Ils étaient davantage centrés sur des personnages tragiques de la culture américaine et sur des célébrités qui vivent sous l'œil du public alors qu'elles auraient dû avoir plus d'intimité.
9: Andy Warhol a entretenu le mythe américain dans ses œuvres, un mythe sur lequel il porte aussi un regard critique avec sa série Les désastres de l'Amérique dont font partie ses peintures des chaises électriques. L'exposition s'achève avec deux tableaux des Trump Tower que l'actuel président américain refusa d'acheter à Warhol en 1981.
1: L'exposition Warhol, un mythe américain. Anne Chepeau, c'est à voir à Landerneau, en Bretagne. Au fond, Hélène et Édouard Leclerc jusqu'au 24 janvier prochain. La météo et un nouveau journal arrive.
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1: La météo, c'est avec vous, Sophie Bria, bonjour.
16: Bonjour Benjamin, bonjour à tous.
1: Et pour trouver le soleil, il faut être au bord de la Méditerranée.
16: Eh oui, et plus précisément du sud de Rhône-Alpes à la Corse, avec tramontane, mistral et un vent d'ouest qui souffle jusqu'à 70 km/h. Sur le reste du pays, le temps est beaucoup plus mitigé, alternance d'éclaircies, de passages nuageux, parfois accompagnés d'ondées. Et les averses restent fréquentes de la Normandie au nord jusqu'à l'Alsace, le Jura, les Alpes du Nord, en passant par le bassin parisien et la Champagne. Sur l'est des Hauts-de-France, le Grand Est et la Bourgogne-Franche-Comté, des orages cet après-midi et les précipitations deviennent beaucoup plus rares ailleurs. Des Pyrénées jusqu'au nord de l'Aquitaine, pareil, le ciel est un peu plus couvert avec des averses un peu plus marquées.
1: Et les températures sont contrastées encore aujourd'hui?
16: Oui, entre les régions méditerranéennes et le reste du pays, car en Méditerranée jusqu'au Rhône, vous avez de 22 à 31 degrés. 31 c'est à Nice, 27 à Toulon, sur le reste du pays de 15 à 22, 16 à Brest, 19 à Paris, 20 à Bourges, 21 à Clermont et 22 à Bordeaux.
1: Sophie Bria pour la météo, merci beaucoup et merci à vous d'être à l'écoute de France Info midi et demi. Toute l'info avec Jeanne Mézia.
17: Patrick Bruel dormira-t-il en prison ce soir? Le chanteur doit être présenté à plusieurs juges d'instruction cet après-midi en vue d'une possible mise en examen pour viol et agression sexuelle. Après 48 heures passées en garde à vue, le parquet de Nanterre requiert son placement en détention provisoire. Emmanuel Macron réagit à l'affaire Liana en Conseil des ministres aujourd'hui. Il est évident qu'il y a eu des dysfonctionnements manifestes, a déclaré le président, propos rapportés par la porte-parole du gouvernement. Le président fait part de l'émotion de la nation et estime que la précipitation et la démagogie sont des réponses qui ne sont pas à la hauteur dans cette affaire. Dans le Tarn, à Castres, voilà une décision prise par la nouvelle municipalité RN qui fait réagir. Levée de bouclier dans le monde de la culture, puisque le nouveau maire Florian Azéma déprogramme une pièce de théâtre. Il s'agit de Passeport d'Alexis Michalik, qui connaît un grand succès et qui devait être joué en février prochain. Bonjour Pierrick Bonneau.
18: Bonjour.
17: Mais finalement, la nouvelle majorité revient en arrière.
18: Décision qui fait bondir l'auteur et metteur en scène sur les réseaux sociaux. Chacun est libre d'aimer ou de ne pas aimer mon spectacle, écrit Alexis Michalik, mais chacun devrait aussi être libre de le voir. Je m'inquiète pour toutes les œuvres qui pourraient demain subir le même sort. Le maire RN de Castres, Florian Azéma, défend de son côté et auprès de nos confrères d'ici le rôle et les prérogatives des élus de faire de la programmation culturelle, mais ne se justifie pas sur les raisons de son choix. Et pour l'opposition locale, ce sont évidemment les sujets abordés dans cette pièce qui dérangent: exil, identité et intégration. Silence Radio se milite du côté de la direction du parti. Pas de commentaires. 70 maires RN élus en mars dernier. Ce n'est pas la première décision, loin de là, qui fait polémique dans ces villes. Un haut cadre du parti s'inquiète. Attention, on entre dans une période qui va compter pour la présidentielle. Nos maires ont intérêt à faire preuve de discernement.
17: Pierrick Bonneau, service politique de France Info. Le premier ministre israélien Benjamin Netanyahou, candidat aux prochaines élections d'octobre. Son parti, le Likoud, l'officialise aujourd'hui à 76 ans. Il tentera de briguer un nouveau mandat en Israël. Tout cela dans un contexte de guerre au Moyen-Orient et de frappe cette nuit entre les États-Unis et l'Iran. Téhéran qui déclare que cet usage de la force met à mal les efforts diplomatiques en cours pour tenter de mettre fin à la guerre. Alors que le projet d'avion de combat entre la France et l'Allemagne vient d'être abandonné, Airbus annonce aujourd'hui à Berlin développer un autre avion alternatif. 8 entreprises, dont 6 allemandes, s'allient pour ce projet. Enfin, c'est le jour J, le grand départ pour l'équipe de France de football. Les Bleus embarquent à 13h pour rejoindre Boston aux États-Unis. C'est là que se situe leur camp de base. Demain, ce sera le lancement officiel de la Coupe du Monde de football et un premier match pour les Bleus le 16 juin face au Sénégal.
1: Merci beaucoup Jeanne Mézia pour l'info à midi et demi, à suivre jusqu'à 13h sur France Info. Ces frappes américaines qui reprennent en Iran, un cessez-le-feu rompu et quel impact sur les négociations de paix, en fait le point dans un quart d'heure. Des frappes à la veille de l'ouverture du Mondial de football, on en parlait il y a un instant, marqué par ce contexte géopolitique très lourd. Les Bleus s'installent aujourd'hui, on sera dans leur hôtel. Mais d'abord la justice en France face au tsunami des violences sur les mineurs.
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1: Et la mort de Liana, 11 ans, qui continue d'agir comme un électrochoc. Un suspect identifié, signalé, visé par des plaintes mais jamais entendu. Et le gouvernement qui cherche à apporter des réponses. Est-ce un manque de moyens, de discernement? Comment éviter de tels trous dans la raquette? Bonjour Maître Laure Boutron-Marmion.
20: Bonjour.
1: Avocate pénaliste spécialisée dans la défense des mineurs. Merci d'être avec nous sur France Info. On va revenir sur tous ces points avec vous. David Di Giacomo est aussi à mes côtés. Bonjour David.
21: Bonjour.
1: Chef du service police-justice de France Info. Ce matin, le directeur général de la gendarmerie nationale était dans notre studio. David, il a reconnu à notre micro un échec. La gendarmerie qui fait donc à son tour son mea culpa.
21: Oui, en effet, pour le directeur général de la gendarmerie, clairement, il aurait fallu que les gendarmes entendent Jérôme Barella suite à la plainte pour viol de Rosa, cette petite fille de 11 ans dont la plainte a été déposée au mois d'août dernier. Je vous propose d'écouter Hubert Bonneau.
22: Cette affaire, en quelque sorte, est un échec pour nous. Pour moi, en première approche, ce n'est pas une affaire de moyens. C'est une affaire de traitement d'un dossier dans sa rapidité, dans la célérité du traitement.
21: Voilà, il aurait donc fallu aller plus vite, c'est ce qu'on comprend. Il reconnaît aussi, Hubert Bonneau, que la brigade territoriale de Lectoure dans le Gers, qui était en charge de l'enquête, eh bien, aurait dû entendre Jérôme Barella et qu'il y a donc eu, de leur part, un manque de discernement.
22: Ce qu'il nous faut dans ces dossiers, c'est les prioriser. Il y a un effet, sur ces sujets, de discernement. Quand vous avez, à un moment donné, un auteur qui est identifié, ce qui était le cas dans l'affaire de la petite Rosa, un auteur identifié et une victime avérée, nous sommes en situation d'urgence. L'urgence commande.
21: Alors, des sanctions seront très probablement prises, c'est ce que nous fait comprendre le patron des gendarmes, mais pour cela, il doit attendre le rapport de l'inspection qui est en cours. Les conclusions seront rendues le 19 juin prochain.
1: Et David, comment le patron des gendarmes explique cet échec ?
21: Alors, Hubert Bonneau ne veut pas se cacher, entre guillemets, derrière le manque de moyens. Pour autant, il expliquait ce matin sur France Info que les plaintes pour violences sexuelles sur des mineurs n'avaient jamais été si nombreuses.
22: Nous avions en 2019... pour l'ensemble de la gendarmerie, je parle de la gendarmerie, 28 000 plaintes annuelles pour des violences sexuelles et sexistes et des viols. 65% concernent des mineurs. 2025, c'est 50 000 plaintes. On a quasiment multiplié par deux les plaintes pour violences sexuelles et sexistes et les viols depuis 2019. 365 jours par an, chaque heure qui passe, nous recevons en gendarmerie 4 plaintes de mineurs. C'est ça la réalité du travail de la gendarmerie aujourd'hui.
21: Et la gendarmerie dénombre. En ce moment, 14 000 plaintes de violences sexuelles sur des mineurs. Le directeur de la gendarmerie précise qu'elles sont désormais toutes réexaminées pour s'assurer qu'elles ne sont pas laissées en souffrance et que des actes d'enquête sont bien en cours.
1: Merci David Di Giacomo, chef du service police-justice de France Info. Nous sommes toujours en ligne avec maître Laure Boutron-Marmion, avocate pénaliste spécialisée dans la défense des mineurs. Un échec, dit donc le patron de la gendarmerie, tout le monde le reconnaît. Manque de moyens, manque de discernement, comme on l'a avocate que vous êtes, l'expliquer.
0: Oui, j'entends tout à fait les paroles qui viennent d'être dites et qui traduisent la réalité aujourd'hui dans toutes les brigades en France. À mon sens, c'est tout un système judiciaire à repenser pour pouvoir justement faire la place à ces dossiers. Moi, d'abord, je voudrais dire que je suis infiniment peinée de constater qu'il a fallu la mort d'une jeune fille pour que les politiques s'emparent de la question, parce qu'il y a tout juste un an déjà, lors du procès Le Squarnec, tous les confrères, nous étions à dire « Regardez, vous avez l'illustration parfaite des conséquences désastreuses d'une justice en manque de moyens. » Et de fait, il y a quand même cette question au centre. Parce que rappelons-nous que ce monsieur Le Squarnec avait quand même été condamné par la justice. Il y avait eu une obligation de soins qui avait été ordonnée et que celle-ci n'a jamais été appliquée faute de personnel pour ce faire. Et qu'en attendant, il avait encore agressé plus de 100 patients mineurs à l'hôpital. Donc, il est évident qu'il y a un manque de moyens et il est vrai qu'il faudra quand même que cette question-là soit également débattue. Parce qu'on ne peut pas aujourd'hui avoir, nous, trois procureurs pour 100 000 habitants quand la plupart de nos voisins en ont le double, voire le triple. Oui. Et évidemment que c'est la justice des mineurs qui en fait les frais au premier chef. Pourquoi ? Parce qu'il est fondamental de comprendre que ces dossiers-là sont des dossiers qui ont besoin d'une attention toute particulière. Et à mon sens, c'est vrai que c'est ce qu'il faudrait retenir des prises de parole qu'il y a aujourd'hui des professionnels, c'est qu'il faudrait un circuit dédié et peut-être même, à mon sens, réfléchir à un parquet national et en tout cas un référent national qui pourrait aider aussi au traitement, au meilleur traitement de ces dossiers-là.
1: Plusieurs politiques le réclament aussi, la création d'un parquet spécialisé. Ça veut dire, maître Laure Boutron-Marmion, qu'on n'arrive pas à accompagner la libération de cette parole. On sait que les enfants parlent de plus en plus.
0: Voilà, c'est-à-dire qu'aujourd'hui, les mentalités ont évolué, la société a évolué sur ces questions-là et c'est heureux. Malheureusement, le nombre de personnes spécialisées sur le terrain est encore trop peu. Pour vous donner un exemple, l'Office des mineurs, qui est l'unité centrale de policiers hyper spécialisée sur la pédocriminalité et plus particulièrement sur la cyberpédocriminalité. Ils sont une cinquantaine en France, quand en Angleterre, ils sont près de 300. Voyez, par exemple, nous avons aussi l'unité nationale cyber de gendarmerie, où ils sont une petite centaine sur le territoire français pour aider, parce qu'en fait, ces personnes-là accompagnent les policiers sur le territoire sur ces dossiers. Vous voyez, donc il y a un vrai sujet aussi de formation et effectivement c'est un sujet d'ensemble à prendre.
1: Et de moyens humains, en effet, les dossiers s'accumulent, tous les traités relèvent parfois de l'impossible. Bonjour Yannick Falt.
3: Bonjour.
1: Vous avez recueilli le témoignage d'une policière spécialisée dans les violences faites aux mineurs. Elle vous raconte sans détour ces difficultés dont on parle aussi avec maître Laure Boutron-Marmion. C'est un récit anonyme, Yannick, pour la protéger, mais édifiant.
3: Oui, c'est un quotidien fait d'urgence, de saturation et de frustration que décrit cette policière. Elle est enquêtrice dans un groupe spécialisé sur les mineurs dans une ville moyenne.
4: Avant, on avait à peu près entre 30 et 60 dossiers par personne. Là, dans notre brigade, on est à 150 dossiers par personne. On n'est pas les pires. Certains commissariats ont beaucoup plus de dossiers encore. C'est des dossiers qu'on n'est pas en capacité de tout traiter. Il y en a trop. J'ai une collègue la semaine dernière qui nous disait « En fait, c'est comme si on était un médecin et qu'on avait trois arrêts cardiaques en même temps. »
3: Des policiers urgentistes donc qui, comme les médecins pendant le Covid, sont contraints à l'impensable, procéder à des traits de victimes.
4: Nous, notre choix, en fait, c'est quand la victime est toujours en contact de son auteur. C'est le critère où on se dit que le risque, il est le plus important. Mais malheureusement, des dossiers comme Niana, on en a certainement tous dans nos portefeuilles qui peuvent, à un moment donné, finir en drame.
1: Des drames et une difficulté supplémentaire pour ces policiers. Yannick, le contact avec les familles ?
3: Effectivement, c'est l'autre question que se pose souvent cet officier de police judiciaire. Comment trouver les mots pour parler aux victimes et à leurs familles ?
4: On a aussi la charge mentale des victimes.

0: qui nous recontactent et c'est normal parce qu'elles veulent savoir où on met leur dossier, sauf que les délais sont vraiment très très importants. C'est compliqué en fait, on leur explique qu'on est surchargé de travail, mais pour une victime, c'est son dossier qui compte, ce qui est normal. Les victimes n'ont pas à subir non plus nos difficultés.
1: Et vous comprenez la colère parfois de ces familles de victimes ?
0: Bah bien sûr. Déjà, nous, ça nous satisfait pas. Donc, quand on est directement concerné, évidemment, parfois on entend dans la presse que le policier ne croit pas les victimes ou des choses comme ça. C'est pas vrai du tout. C'est juste qu'on n'est pas en capacité de traiter comme on aimerait le faire, en tout cas. On se met nous-mêmes une pression pour essayer d'en faire le plus possible, au détriment parfois de notre santé, évidemment.
2: Maître Boutron-Marmion, vous êtes toujours avec nous. On entend le témoignage de cette policière recueillie par Yannick Fall. Vous accompagnez aussi des familles dans ces affaires de violences sexuelles sur mineurs. Vous êtes confronté à ces délais, à ces désarrois aussi. C'est systématique dans ce genre d'affaires?
3: Oui, je voudrais dire, après avoir entendu ce témoignage bouleversant, que nous, effectivement, les avocats qui traitons de ces dossiers-là, nous avons aussi beaucoup de discussions avec les policiers qui sont spécialisés dans ces sujets et qui sont souvent à bout de souffle, hein, parce que c'est vrai que c'est très difficile ce qu'ils vivent eux aussi de l'autre côté, parce que c'est d'une grande frustration de ne pas pouvoir tout gérer. Et c'est pour ça que le manque de moyens est quand même là, parce que de fait, s'il y avait aussi plus d'embauches, on n'en serait pas là.
2: Oui.
3: Après, bah pour nous, du coup, effectivement, avocats, c'est très difficile parce que nous sommes sans arrêt à devoir, on va dire, accompagner tout en évitant une maltraitance supplémentaire qui serait finalement des délais toujours trop longs et une non prise en charge rapide du sujet. Donc, c'est vrai que aujourd'hui, ce qui est dit, hein, évidemment que nous n'avons rien découvert, hein. Ça fait des années qu'on en parle et des années qu'on voit nos familles souffrir parce que les délais sont toujours trop longs. Alors, il y a effectivement les cas où l'auteur est identifié, puis il y a les cas où on doit également chercher l'auteur. Et alors, effectivement, on peut arriver avec des délais absolument incroyables. Ce d'autant qu'il faut rajouter une chose, c'est qu'aujourd'hui, attention, il y a aussi toute la notion cyber-pédocriminalité, c'est-à-dire qu'il y a aussi l'analyse des outils techniques, etc. Et donc, tout ça rajoute des délais aux délais de traitement judiciaire de base.
2: Yannick Falt, je me retourne vers vous. Le témoignage de cette policière, on évoquait il y a un instant le manque de moyens humains. Il apparaît aussi que l'organisation des services de police, de justice et de gendarmerie n'est pas toujours efficace en la matière.
4: Oui, car il y a la lourdeur de la procédure qui est souvent dénoncée par les policiers, mais aussi des problèmes informatiques.
0: On a un logiciel de procédure qui est complètement obsolète, qui fonctionne mal. On passe beaucoup de temps à manipuler le logiciel plutôt qu'à enquêter concrètement. Lorsqu'il y a eu la réforme de la garde à vue, notre logiciel a été mis à jour un an après. Ce qui fait qu'on devait faire un autre PV en plus du PV de garde à vue pour que ce soit conforme au texte.
4: Face à cette réalité, pas question pour cette enquêtrice de pointer des responsabilités individuelles, trop facile, dit-elle, de s'en prendre au magistrat.
0: On ne peut pas mettre une responsabilité sur un policier, un gendarme ou un procureur qui avait le dossier. C'est le système qui ne fonctionne pas et qui ne peut pas fonctionner. C'est l'ensemble des tribunaux et des commissariats et des gendarmeries qui croulent en fait sous les dossiers, contre les personnes, mais aussi contre les biens. Je ne sais pas combien il y a de procédures en attente, mais c'est énorme en fait.
4: Et le chiffre est effarant, il y a actuellement près de 3 millions de plaintes en stock selon le ministre de la Justice, Gérald Darmanin.
2: Merci beaucoup Yannick Falt, service police-justice de France Info. Maître Boutron-Marmion, ça rejoint tout cela, ce que vous disiez tout à l'heure sur la nécessité de revoir le système plus en profondeur, c'est-à-dire revoir le traitement des plaintes, aussi la communication des informations entre les différents services.
3: C'est ça, c'est-à-dire que il faudrait que ce drame soit à l'impulsion d'une véritable réflexion globale sur comment faire pour aujourd'hui avoir un circuit judiciaire dédié à ce type de violence, aux violences sexuelles faites aux mineurs qui ont leur particularité depuis le début de l'enquête jusqu'à sa fin. Et pour exemple, ne serait-ce que l'écoute de l'enfant. On n'écoute pas un enfant, un mineur de 3, 4, 5 ans comme on va écouter un majeur. Donc, si vous voulez, c'est à toute l'échelle et par tous les pores de l'enquête que on a des spécificités. Donc il me semble qu'il faut raisonner aujourd'hui un système national dédié, parce que sinon on ne s'en sortira pas, puisque il faut se féliciter de la libération de la parole, il faut se féliciter de la multiplication des dépôts de plaintes sur ces sujets-là, parce que c'est heureux, ça veut dire que nous avons une société qui évolue, mais effectivement il faut un système judiciaire qui soit capable de répondre en face.
2: Ce matin, le Premier ministre Sébastien Lecornu dit qu'il veut que les actes d'enquête soient effectués dans un délai maximal de 3 mois quand il s'agit de crimes contre les enfants. Quand on entend le témoignage de cette policière, quand on entend aussi les différents témoignages de magistrats, on se demande comment c'est possible dans l'état actuel des choses.
3: C'est-à-dire que c'est très difficile de vous donner un tempo, mais quand on a un auteur identifié, pourquoi pas ? Pourquoi pas ? Ça peut tout à fait être envisageable si on a un auteur identifié et que nous avons une brigade et en tout cas un référent qui puisse prendre le dossier assez vite. C'est tout à fait envisageable. Voilà. Après, effectivement, moi, je pense, à titre personnel, après une décennie à traîner ce sujet, les difficultés de ce sujet, je pense sincèrement que aujourd'hui le flot de plaintes est sous-traité, voire maltraité par une justice qui n'est pas capable d'y répondre, parce que soit avec une absence de gens formés pour, soit tout simplement pas assez de policiers et pas assez de magistrats pour pouvoir le traiter.
2: Merci beaucoup, maître Laure Boutron-Marmion, avocate pénaliste, spécialiste dans la défense des mineurs. Merci aussi à David Giacomo et Yannick Falt du service police-justice de France Info. Dans un instant sur France Info, on fait le point sur les dernières frappes américaines en Iran. Les échanges de tirs ont repris depuis quelques jours. Restez avec nous.
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2: Midi 50 sur France Info, l'info en une minute. C'est avec Jeanne Mézia à la une. Patrick Bruel attend d'être présenté à des juges.
9: En vue d'une mise en examen, le parquet de Nanterre requiert le placement du chanteur en détention provisoire. Ces réquisitions sont fortes, réagit l'avocate d'une des plaignantes sur France Info, qui salue le travail du parquet qui a été particulièrement rapide ces dernières semaines. Ce sont ses mots. Sa cliente avait porté plainte en 2024 pour un viol en 2012 lors du festival du film britannique de Dinard. Une commission d'enquête sur les dysfonctionnements de la justice lancée par le Sénat aujourd'hui. L'objectif est de dresser un état des lieux de la réalité des problèmes de la justice. Réaction au choc que représente l'affaire Liana depuis une dizaine de jours. Un polluant éternel très présent dans l'eau du robinet, considéré comme toxique pour la reproduction aujourd'hui par l'Agence européenne des produits chimiques. Il s'agit du TFA, largement utilisé dans l'industrie comme herbicide. Enfin, 4 départements classés orange par la météo des forêts, l'Aude, l'Hérault, les Bouches-du-Rhône et le Var. Il y a un risque élevé de départ de feu.
2: Les appels à la retenue se multiplient au Moyen-Orient, la Chine et la Russie. Ce matin, après les frappes américaines de la nuit dernière en Iran, les États-Unis qui assurent répliquer avec proportion à l'attaque iranienne d'un hélicoptère abattu au-dessus du détroit d'Ormuz. Bonjour Marie-Pierre Véraud.
10: Bonjour à vous.
2: Correspondante de France Info dans la région, Téhéran affirme que les États-Unis ont mis en danger le processus de négociation. Alors ce dernier coup de chaud peut-il faire dérailler le processus ?
10: Écoutez, on n'est jamais à l'abri d'un mauvais calcul et d'une aggravation de la situation tant elle reste inflammable. Mais l'escalade est contrôlée. L'Iran, comme les États-Unis, vous le rappeliez, disent agir en légitime défense et de manière proportionnée. Alors il est vrai que les deux parties ont intérêt à ne pas repartir en guerre. Le coût serait trop élevé. Elles ont la volonté de rester engagées dans ce processus de négociation. Mais il est mis à mal, fustige le porte-parole de la diplomatie iranienne, mis à mal par les violations répétées du cessez-le-feu et leurs changements répétés de position et d'exigence, d'où l'inquiétude du Pakistan. Vous savez, le Pakistan, c'est le messager entre les deux parties, celui qui s'acharne à maintenir les canaux de discussion ouverts. Eh bien, le Pakistan qualifie désormais le cessez-le-feu d'extrêmement fragile et déplore que ce dernier épisode ait encore éloigné les deux parties, notamment sur le complexe dossier du nucléaire. En tout cas, ce qui apparaît clairement, c'est que désormais, l'Iran a choisi de riposter immédiatement dès que ses intérêts sont pris pour cible. On l'avait vu avec les frappes sur Israël en début de semaine et puis donc aujourd'hui avec ces représailles contre des bases américaines dans le Golfe.
2: Plusieurs bases en effet visées, Marie-Pierre, au Koweït, à Bahreïn ou en Jordanie.
10: Oui, le commandement central des forces navales américaines et la 5e flotte pris pour cible à Bahreïn. Bahreïn dit avoir placé toutes ses unités en alerte maximale et dénonce avec vigueur des attaques visant des civils. La Jordanie, de son côté, dit avoir intercepté 5 missiles qui visaient une base américaine, en assurant qu'il n'y a ni victimes ni dégâts matériels. Mais les gardiens de la Révolution, eux, revendiquent la destruction de 4 cibles majeures sur une base américaine, dont des groupes d'avions de combat F-35. Téhéran en appelle aux pays de la région. Il leur demande d'empêcher l'armée américaine et Israël d'utiliser leur territoire ou leurs installations pour, je cite, planifier, organiser, exécuter ou soutenir ces actions hostiles et les accuse en fait de porter la responsabilité morale et légale des frappes qui le visent. L'Iran qui affirme ce matin que 2 réservoirs d'eau ont été touchés à Sirik, c'est une ville portuaire dans le sud, privant ainsi quelque 20 000 civils d'accès à l'eau potable et ce, alors que les températures dépassent les 40 degrés.
2: Les dernières infos avec vous Marie-Pierre Véraud, en direct, correspondante de France Info au Moyen-Orient. Et alors que les frappes reprennent au Moyen-Orient, le monde, lui, se prépare à suivre le mondial de foot qui se tient en partie aux États-Unis dans ce contexte de guerre. Et c'est aux États-Unis justement que les Bleus vont s'installer. Ils arrivent aujourd'hui à Boston, qui sera leur camp de base. Et dans l'hôtel où ils sont attendus ce soir, des membres du staff sont déjà présents pour que tout soit prêt à l'arrivée des joueurs. Julien Froment y est pour France Info. Il a rencontré les hommes de l'ombre des Bleus.
11: Hey, welcome to the Four Seasons Hotel Boston.
12: Depuis quelques jours, l'hôtel des Bleus, le Four Seasons, est une fourmilière. Située en plein cœur de la ville, face au Boston Common, le plus ancien jardin public des États-Unis, l'établissement privatisé s'est mis aux couleurs bleu, blanc, rouge. À l'entrée, le lobby a été décoré par la fédération, mais c'est surtout à l'étage que tous les espaces ont été réagencés avec l'arrivée du matériel.
13: On a fait partir un fret aérien le 27 mai. Ça a pris à peu près 3 semaines de préparation.
12: Juan Perez est un des intendants des Bleus.
13: Moi, j'ai envoyé à peu près 2 tonnes de matériel pour la Coupe du Monde, rien qu'en équipement. Au deuxième étage, on a une grande salle où j'entrepose tout mon matériel et j'ai une autre petite salle à côté qu'on appelle la salle de flocage. Il n'y a que les maillots et les floqueuses. Comme ça, on ne se mélange pas. Moi, je dis que c'est un bordel organisé parce que je connais mon matériel par cœur. Mais je sais que ça peut surprendre quelqu'un qui peut ouvrir la pièce et dire « Oh là, il y en a partout ».
12: 2 tonnes de matériel, 78 maillots par match pour les joueurs de l'équipe de France, sans compter les chaussettes et les crampons. Juste à côté de la salle de vie, c'est là où les joueurs prendront leur repas préparé par le chef cuisinier Xavier Rousseau. Et pour l'aider dans sa tâche, il pourra compter sur le personnel déjà présent à l'hôtel.
14: La chance qu'on a au Four Seasons, c'est qu'on a un chef qui est français aussi. Il va pouvoir m'accompagner sur la recherche produit, finir un peu la création des menus par rapport aux produits qu'ils ont, eux, autour de Boston.
12: D'ailleurs, le menu pour accueillir les joueurs tout à l'heure est déjà prêt.
14: Crudité, petite salade composée, de la viande, du poisson, 2 féculents. Et puis un buffet de desserts avec des fruits, petite panna cotta, des choses comme ça, assez light.
12: Autre corps de métier déjà sur place, les kinésithérapeutes. Guillaume Vassou est là pour aider les joueurs à digérer le décalage horaire et les 7 heures de vol.
15: Dans un premier temps, on va les laisser tranquillement s'installer. Après, le but, c'est de les remobiliser. Donc, on va mettre en place des séances de jeux un petit peu plus ludiques. Ils auront également balnéo pour profiter du bain froid, du jacuzzi.
12: Bien manger, bien dormir, voilà les clés pour que l'équipe de France aille le plus loin possible dans cette Coupe du Monde.
2: Julien Froment, envoyé spécial de France Info à Boston. Le premier match des Bleus, ce sera mardi prochain dans tous les pays du monde. En tout cas, les supporters se préparent, et notamment en Argentine, tenant du titre après sa victoire en finale contre les Bleus en 2022. Dans le pays, la ferveur monte et les albums Panini aussi s'arrachent à Gérard Mohamed. Vous l'avez constaté dans la ville d'El Bolson, dans la province de Rio Negro.
16: Si le foot est une religion en Argentine, l'album Panini est sa Bible. Tout le monde se l'arrache ici. Encore faut-il en trouver un. Dans son bureau de tabac, Ezequiel est en rupture de stock.
17: On en a encore commandé, mais on les recevra dans 2 semaines. Et quand ils arriveront, tout sera vendu en 1 jour. Sinon, on vend ces paquets de cartes-là avec 7 joueurs. Dès le début de l'année,

0: Quand il y a un mondial, on se prépare. C'est un rituel. Les gens sont euphoriques, ils adorent. Pour nous, c'est très spécial.
1: Et pour comprendre cette ferveur, le buraliste m'offre un petit cadeau.
2: Oh, c'est mon premier paquet de cartes Panini.
0: Tu voudrais quel joueur, toi ?
2: Moi, j'aime bien Dembélé, par exemple. Alors, qui c'est, lui ? Joe Bell. Ah, c'est un Australien. Je connais pas. Lamine Yamal. Lui, je le connais. Donc maintenant, je peux les échanger avec des enfants, dans la rue. Muchas gracias. On arrive devant une école.
3: T'en as combien ?
2: Alors, regarde, j'ai celle-ci.
3: Je sais pas, j'en connais aucun.
4: Oui, no conozco ninguno.
2: Est-ce que tu as Dembélé, par exemple ?
3: Oui, je l'ai. Le voilà.
4: Était pour Lamine Yamal.
3: Celui-là contre Lamine Yamal, ok ?
2: Et on se serre la main, donc.
4: Un plaisir.
3: Ce fut un plaisir. Ça, c'est la meilleure sensation quand tu tombes sur la bonne carte.
2: Bon, et le mondial de foot, cette année, c'est la France qui va gagner ?
3: Le plus probable, c'est que la France gagne. Vous avez une très bonne équipe. Même avec des remplaçants, vous pourriez être champion.
0: T'es sûr de ce que tu dis là ?
1: Lui, c'est Carlos, grand fan de l'albicéleste et forcément de Lionel Messi.
5: C'est le moment qu'on attend depuis 4 ans. Bien sûr qu'on est prêt. On a Messi, ça va être génial. Son dernier mondial. Quand tu le vois, tu te rends compte qu'il est différent des autres. Il a tout gagné. C'est comme nos parents qui ont vu Maradona. C'est beau, c'est top.
1: Et le top du top pour Carlos, ce serait évidemment que l'Argentine garde la coupe à la maison.
6: Un reportage en Argentine, signé Ajra Mohamed avec les moyens techniques de Jérémy Thuil, l'Albi Céleste qui jouera son premier match le 17 juin contre l'Algérie. La météo et le journal de 13h sont à suivre.
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6: Sophie Bria pour la météo avec un ciel généralement variable sur les trois quarts du pays cet après-midi.
12: Et un peu plus nuageux, accompagné d'averses par endroits, de la Normandie au nord, de l'Île-de-France au Grand Est et de la Bourgogne aux Alpes du Nord, avec même un risque d'orage des Ardennes à l'Alsace. Des Pyrénées au nord de l'Aquitaine, le ciel est également plus couvert avec quelques averses localement partout ailleurs. Les éclaircies sont très belles et pour trouver le soleil généreux, vous en doutez, il faut être en Méditerranée.
6: Comme souvent.
12: Et plus précisément du Rhône à la Corse. Et il y a un grand écart de température entre le sud-est et le reste du pays. Vous avez de 15 à 22 sur les trois quarts du pays, tandis qu'en Méditerranée, il fait de 23 à 31 degrés. Les températures remontent en général pour tout le pays à partir de vendredi et surtout ce week-end.
6: Sophie Bria pour la météo, merci beaucoup et très bonne journée à vous sur France Info, il est 13h. Le journal de Mélanie Delaunay, bonjour.
13: Bonjour.
6: À la une, Patrick Bruel, bientôt face au juge d'instruction.
13: Le parquet demande que le chanteur soit mis en examen pour viol et agression sexuelle et placé en détention provisoire, qu'il aille en prison. On est au tribunal de Nanterre dans un instant. Dans l'actualité aussi, la grève à la SNCF et des voyageurs qui s'adaptent aux trains supprimés. De nouveaux affrontements entre l'Iran et les États-Unis après la destruction d'un hélicoptère américain. Et puis les footballeurs de l'équipe de France qui décollent pour les États-Unis. On verra ce qui est prévu en France pour suivre les matchs de la Coupe du Monde. Les grandes villes restent frileuses sur l'ouverture de fan zones. Après deux jours de garde à vue, Patrick Bruel va donc être présenté à des juges d'instruction. En début d'après-midi, le parquet a requis la mise en examen du chanteur pour viol, agression sexuelle, mais aussi qu'il soit placé en détention provisoire. Margot Steve, vous êtes pour France Info au tribunal de Nanterre où Patrick Bruel est arrivé ce matin. Oui, même si le

0: Le chanteur et ses avocats sont pour l'instant invisibles ici. Il y a surtout des caméras et des micros venus suivre cette journée à enjeu pour Patrick Bruel, avec, vous le disiez, ce risque majeur pour le chanteur, celui de dormir en prison dès ce soir. Et ce risque, il est réel puisque le parquet de Nanterre a réclamé ce matin son placement en détention provisoire et sa mise en examen pour 9 faits, 3 viols, 2 tentatives de viol, mais aussi des agressions et harcèlement sexuel commis entre 2000 et 2019. Cet après-midi, le chanteur va être reçu par les 3 juges d'instruction désormais saisis de l'affaire. Ils vont à nouveau l'interroger sur les faits. Ensuite, Patrick Bruel comparaîtra devant un juge des libertés et de la détention qui tranchera in fine sur le fait de l'envoyer ou pas en prison. Après un débat qui s'annonce animé, on imagine que les avocats du chanteur vont tout faire pour lui éviter la détention. Tout cela va prendre plusieurs heures. C'est donc une longue journée qui attend Patrick Bruel. Ses avocats, pour l'instant, n'ont pas souhaité réagir.
1: Merci Margot Steve. Service police, justice de France Info, au tribunal de Nanterre dans les Hauts-de-Seine avec les moyens techniques de Sandrine Malon.
2: Le Sénat lance une commission d'enquête sur les dysfonctionnements de la justice.
1: Après l'affaire du meurtre de Liana dans le Gers, la confiance dans les institutions est posée, reconnaît Emmanuel Macron au Conseil des ministres. Le chef de l'État affirme aussi que la précipitation, la démagogie ne sont pas des réponses à la hauteur de ce drame. Ce sont les propos rapportés par la porte-parole du gouvernement à l'issue du Conseil des ministres. Sur France Info, le patron des gendarmes a admis un échec, mais il estime que ce n'est pas une affaire de moyens, comme l'ont aussi affirmé le président, le garde des Sceaux. L'écologiste Marine Tondelier, elle le conteste.
3: Nous avons en France, par rapport aux 44 pays du continent européen, 4 fois moins de magistrats, de procureurs que dans les autres pays. On est 43e sur 44. Les magistrats, les priorités politiques, ils les ont en tête et ils les sentent. Si les personnes concernées...
4: Ils disent qu'il y a 3 priorités aussi, les magistrats.
3: Bah oui, la lettre, c'est une circulaire de janvier 2025, signée de M. Darmanin, qui dit « voilà mes priorités ». Elle fait 5 pages. Les violences faites aux enfants, c'est une ligne. Ça ne s'appelle pas une priorité. Ça s'appelle « regardez, je l'ai écrit ». Maintenant, il dit « plus personne ne part en vacances dans la magistrature tant qu'on n'a pas rattrapé les 70 000 dossiers ». Un dossier qui est mal monté, sur lequel on passe pas assez de temps, c'est un classement sans suite assuré, parce que ça ne tiendra pas au tribunal. Cette réaction qui est une réaction de communication, pour dire « regardez, moi j'étais proactive, je leur ai dit « personne ne part en vacances tant que vous n'avez pas traité tous les dossiers ». C'est tragique pour les enfants, c'est du manque de respect de leur dire et de leur faire croire que leur dossier sera bien traité dans ces circonstances.
1: L'écologiste Marine Tondelier dans le 8.30 France Info, elle estime qu'une démission de Gérald Darmanin ne résoudrait pas la situation des enfants en France. Le ministre de la Justice qui vient dans ce contexte de subir un revers, son projet de loi sur la justice criminelle pour créer un plaidé coupable a été rejeté ce matin en commission à l'Assemblée nationale. À Strasbourg, un ostéopathe condamné à 17 ans de réclusion criminelle pour des viols, des agressions sexuelles sur 29 patientes. Ça s'est passé sous couvert de soins au sein de son cabinet.
2: De nombreux trains supprimés sur les tableaux d'affichage des gares.
1: En raison de la grève à la SNCF jusqu'à demain matin, à l'appel de 4 syndicats de cheminots contre les conséquences de l'ouverture à la concurrence et pour des hausses de salaire, il y a de nombreuses perturbations sur les lignes régionales. Un TGV sur 3 supprimé en moyenne. Alors en gare Montparnasse, à Paris comme ailleurs, les voyageurs s'adaptent. Héloïse Gosselin.
5: Dans le hall de la gare, les haut-parleurs annoncent de nouvelles suppressions de trains. Isabelle et son mari patientent sur un banc depuis 2 heures. Ils reviennent tout juste de vacances.
6: On avait un direct normalement de Roissy jusqu'à Poitiers qui a été annulé. On l'a appris, on était à Tokyo. Et donc on a pris le RER B, ça s'est bien passé. On est là et on a trouvé un train. Donc j'ai acheté un bouquin.
5: La plupart des voyageurs avaient anticipé cette grève, mais tout le monde n'est pas aussi zen. Manon et Lila sont étudiantes infirmières. Elles ont découvert ce matin que leur correspondance était annulée. Résultat, elles ne commenceront leur stage que cet après-midi.
7: S'il n'y a que comme ça qu'ils peuvent se faire entendre, je comprends, mais bon, je pense que aussi peut-être c'est pas eux qui ont les pires conditions de travail, quoi. Nous, on est infirmières avec Lila et c'est ce que c'est que d'avoir des conditions de travail pourries et pour autant, nous, on ne peut pas se mettre en grève, en fait.
5: En gare, l'ambiance est très calme, comme le souligne Ismaël. Son train pour Brest a été annulé. Il a prévu de prendre le suivant, mais le quinquagénaire comprend cette mobilisation.
8: Je trouve ça normal qu'il y ait quand même des grèves, parce qu'il faut quand même défendre son casse-croûte. Je ne peux pas leur en vouloir. À partir du moment où on est prévenu à l'avance, il n'y a pas de raison, parce que s'il n'y avait pas de grève, on se ferait mener par le bout du nez.
5: Au total, entre 10h et 13h ce matin, 11 trains ont été supprimés en gare Montparnasse.
1: Héloïse Gosselin pour France Info. Au Royaume-Uni, le Premier ministre Keir Starmer parle de violences choquantes, inacceptables lors d'émeutes à Belfast contre les immigrés. Un immeuble a notamment pris feu dans cette ville d'Irlande du Nord où des personnes ont manifesté après une attaques au couteau. Le suspect, un réfugié soudanais, doit comparaître aujourd'hui devant un juge.
2: 13h06 sur France Info, Mélanie Delaunay. Pour l'Iran, c'est un regain de tension qui nuit à la diplomatie.
1: Ces nouvelles frappes échangées avec les États-Unis, l'Iran a pris pour cible des bases américaines en Jordanie, au Bahreïn, réponse à des frappes menées par les États-Unis dans le sud de l'Iran. À l'origine de ces tirs croisés, Marie Mollet, il y a la destruction d'un hélicoptère américain dans le détroit d'Ormuz. Alors que sait-on de ce qui s'est passé ?
9: Eh bien, on sait que l'hélicoptère Apache a été détruit hier au large des côtes d'Oman alors qu'il patrouillait dans le détroit d'Ormuz. Dans la foulée, les États-Unis affirment qu'il a été abattu par des drones d'attaque iraniens, justifiant ainsi la riposte et les bombardements sur les sites militaires et les radars au sud de l'Iran. Mais Téhéran n'a pas confirmé. Hier, la télévision d'État assurait même que l'Iran n'avait pas mené d'opération militaire dans le détroit ces dernières 24 heures. Le ministre des Affaires étrangères iranien Abbas Araghchi a lui aussi minimisé l'incident, affirmant qu'il existe toujours un risque lorsque des forces étrangères opèrent à proximité du territoire iranien. Alors la destruction de l'hélicoptère a-t-elle été accidentelle, intentionnelle ? Ce que l'on sait, en revanche, c'est que les deux militaires américains qui se trouvaient à bord sont sains et saufs. Après une opération de sauvetage inédite, un bateau drone de l'US Navy a été dépêché là où l'hélicoptère s'est abîmé. Un modèle Corsair qui ressemble à une vedette hors bord, piloté à distance par un humain. Les deux militaires sont montés à bord du drone avant d'être récupéré par un hélicoptère.
1: Merci Marie Mollet, rédaction internationale de Radio France. L'Agence européenne des produits chimiques recommande de classer le TFA, présumé toxique pour la reproduction. C'est un polluant éternel, un PFAS omniprésent dans l'eau. On le trouve dans plus de 90% des prélèvements analysés par l'Agence de sécurité sanitaire. Les Bleus du football prennent la direction des États-Unis aujourd'hui, arrivée prévue à Boston, où se trouve leur camp de base, le temps de la Coupe du Monde. Les Bleus qui entrent en compétition mardi prochain contre le Sénégal, mais le mondial débute dès demain, match d'ouverture entre le Mexique et l'Afrique du Sud. Alors où suivre les rencontres hors de chez soi ? Plusieurs villes hésitent encore, Agathe Mahué, à ouvrir des fan zones.
10: La préfecture de police de Paris, refroidie par les incidents le soir de la victoire du PSG en Ligue des Champions, ne délivre pas d'autorisation à ce stade. Les seuls espaces mis en avant pour regarder un match sont donc portés par des sponsors de la compétition. Une péniche Coca-Cola sur la scène et un club Lego dans le parc de la Villette, fléché pour les familles, 100% sans alcool, et une capacité d'accueil totale sur ces deux lieux parisiens de 1400 personnes en simultané. Mais il y a 4 ans déjà, il n'y avait pas eu de fan zone dans la capitale et dans de nombreuses grandes villes qui boycottaient alors le mondial au Qatar. À Marseille, le dossier n'est pas tranché non plus. À Lyon, c'est décidé, il n'y aura pas de fan zone, sauf peut-être pour la finale dans un lieu clos avec agents de sécurité. Enfin, c'est Clermont-Ferrand à ce stade qui va le plus loin, en interdisant aussi les télés sur les terrasses de bars et en imposant un couvre-feu pour les moins de 16 ans.
1: Mais en tout cas, à Clermont-Ferrand comme ailleurs, vous pourrez suivre les matchs de cette Coupe du Monde de foot sur France Info.
2: Et oui, et un diffuseur radio, ça s'emporte partout. Merci beaucoup, Mélanie Delaunay, pour l'info.
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2: 13h10 sur France Info. Le gouvernement toujours bousculé par la mort de Liana. C'était au cœur du Conseil des ministres ce matin. Le président Emmanuel Macron appelle à des réponses à la hauteur. On va l'entendre dans un instant. Patrick Bruel face au juge. Le parquet réclame son placement en détention provisoire après sa garde à vue pour des accusations de viol et de violences sexuelles. Et puis dans 10 minutes, on est en Irlande du Nord après les violences hier soir à Belfast lors de manifestations anti-immigrés à l'appel de l'extrême droite.
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2: Il a passé 2 jours et 2 nuits en garde à vue et dormira peut-être ce soir en prison. Patrick Bruel sera présenté dans les prochaines heures à plusieurs juges d'instruction. Bonjour Pierre de Cossette.
15: Bonjour.
2: Du service police-justice de France Info. Le procureur de Nanterre demande donc la mise en examen du chanteur de 67 ans dans une dizaine d'affaires à caractère sexuel et notamment pour des viols.
15: Oui, alors il serait fastidieux de vous dresser la liste des dossiers dans lesquels Patrick Bruel est mis en cause, mais ce que l'on retient du communiqué qui nous est parvenu ce matin un peu avant 8h30, c'est que le parquet de Nanterre Jonquière. La mise en examen du chanteur pour 3 viols, 2 tentatives de viol ainsi que des agressions sexuelles et du harcèlement sexuel. Au total, 9 affaires, 9 faits commis entre 2000 et 2019. Certains étaient déjà connus de la justice, qui les avait classés sans suite, comme le cas de cette jeune femme qui avait dénoncé un viol commis en 2015 ou de plusieurs masseuses qui avaient accusé Patrick Bruel d'agressions sexuelles et de harcèlement à la fin des années 2010. Le procureur demande donc cette mise en examen et précise que la justice va aussi se repencher sur 13 autres dossiers, pour certains plus anciens, qui remontent jusqu'à 1992, qui à ce stade ont été considérés comme prescrits. Ce sera désormais au juge d'instruction de le dire. On sait que certains avocats de plaignantes aimeraient jouer sur ce qu'on appelle la sérialité des faits pour faire tomber leur prescription.
2: Et on retient aussi, Pierre, que Patrick Bruel pourrait dormir ce soir en prison.
15: Et c'est sans doute l'aspect le plus spectaculaire aujourd'hui. Une ligne, la dernière de ce communiqué du parquet de Nanterre, le procureur a requis le placement en détention provisoire de Patrick Bruel. On ne sait pas ce qui justifie aux yeux du magistrat ce placement en détention provisoire, mais la loi prévoit tout un tas de raisons, le risque de récidive, celui de pression sur les victimes, celui de fuite ou encore celui de trouble à l'ordre public. Et c'est l'un des enjeux, si ce n'est le principal enjeu pour le chanteur aujourd'hui, éviter la case prison après 2 jours et 2 nuits en garde à vue. C'est ce qui risque de rendre cette journée très longue, car Patrick Bruel et ses avocats vont tout faire pour couper à cette détention provisoire en assurant aux magistrats qu'il présente toutes les garanties pour être libre, en essayant de les convaincre qu'un contrôle judiciaire peut suffire.
2: Pierre de Cossette pour ces dernières informations, et la décision est donc attendue d'ici la fin de journée. Le chanteur et le comédien qui a annulé de nombreuses représentations et spectacles face à ces accusations, après avoir continué à jouer pourtant sur la scène du théâtre Édouard VII, notamment à Paris pendant plusieurs semaines. Bonjour Thierry Fioril.
16: Bonjour.
2: Mais
16: Benjamin.
2: Ensuite, la pression était devenue trop forte, elle est allée crescendo sur les organisateurs et sur lui.
16: Ah oui, le 21 avril, une cinquantaine d'artistes, dont Anna Mougladis, Anouk Grimbert et des associations féministes, lancent une pétition pour demander l'annulation des concerts de Patrick Bruel. Au gré des nouvelles révélations et plaintes déposées le 8 mai, ce sont 120 collectifs français, belges, suisses, canadiens qui appellent dans Mediapart programmateurs et élus locaux à annuler les spectacles. Et quand le 19 mai, l'avocate de Flavie Flamand annonce le dépôt de nouvelles plaintes, c'est du Québec que tombent les premières annulations. Le lendemain, les maires de Marseille et Brest appellent le chanteur à renoncer lui-même aux concerts prévus dans leur ville. Le 26 mai, le Bell Arena Festival en Suisse annonce le report inédit du concert de Patrick Bruel prévu en juin. Le jour suivant, des militantes de Nous Toutes manifestent durant une représentation de deuxième partie au théâtre Édouard VII qui annulera les 5 dernières représentations début juin. Le 29 mai, le chanteur se retire des événements liés au Resto du Cœur et dans la foulée, sa société 14 Productions annonce l'annulation de tous les concerts jusqu'en septembre en précisant « Nous ne souhaitons en aucun cas exposer ni les organisateurs ni le public à un climat de tension. »
2: Des annulations en cascade, donc tirées avec quelles conséquences pour le public ?
16: Le plus souvent, les détenteurs de billets seront remboursés directement par l'organisateur ou la plateforme extérieure sur laquelle l'achat a été effectué. Quand les structures sont trop petites et étant donné les délais, elles n'ont pas pu trouver un autre artiste pour remplacer Patrick Bruel. L'artiste dont la société de production a elle-même annulé ses concerts sera au centre de contentieux avec les organisateurs. Pour les festivals plus importants, c'est différent. Soit le public demande le remboursement, soit il accepte un autre spectacle dans la programmation, sachant que les organisateurs à Bastogne, Saverne par exemple, sont à la recherche d'un plan B. Officiellement, la tournée de rentrée en France, 30 dates du 2 octobre au 31 novembre, est maintenue, mais d'ici là, l'évolution du dossier judiciaire aura forcément un impact sur cet agenda.
2: Thierry Fioril du service culture de France Info. Une possible mise en examen de Patrick Bruel qui intervient en pleine polémique sur les insuffisances de la justice face aux violences sexuelles en France et notamment face aux violences sur les mineurs après la mort de Liana la semaine dernière, 11 ans. Dans cette affaire, le gouvernement est toujours sous une très forte pression des oppositions. Emmanuel Macron a dénoncé ce matin la démagogie et les cris qui ne permettent pas, dit-il, de résoudre ce drame. C'était lors du traditionnel Conseil des ministres à l'Élysée, Paul Barcelone, Conseil des ministres entièrement consacré à ce drame. Le chef de l'État y a fait quelques mises au point.
17: Oui, dans une ambiance pesante, lourde évidemment, lors de ce Conseil des ministres. Pour un gouvernement sous pression, Emmanuel Macron a d'abord redit à huis clos l'émotion de la nation, le soutien à la famille de Liana. Le président reconnaît des dysfonctionnements, il appelle à agir avec ces mots relayés par la porte-parole du gouvernement, Maud Bréjon.
18: C'est le respect, le soutien et la décence qui devraient l'emporter. C'est la confiance en nos institutions qui, derrière, est également posée. Il est évident qu'il y a eu des dysfonctionnements manifestes. On ne répond pas à un drame par des cris. La précipitation et la démagogie sont des réponses qui ne sont pas à la hauteur.

0: assez particulière au regard de l'actualité.
1: Et cette affaire Liana, Paul, elle questionne aussi les moyens de la justice et le bilan d'Emmanuel Macron en la matière.
0: Parce qu'il y a donc ce drame, mais aussi les enjeux, les défis pour l'institution judiciaire elle-même, la multiplication des dossiers, les lourdeurs administratives, le manque de postes. Maude Bréjon défend l'intuition et la détermination du président.
2: Le budget de la justice a été augmenté de 54% depuis 2017. Il n'y a jamais eu autant de greffés, il n'y a jamais eu autant de magistrats. Ça ne signifie pas qu'apporter des réponses à la question budgétaire aurait suffi ou aurait permis d'éviter le drame, bien sûr. Mais pour autant, on ne découvre pas les carences et on ne découvre pas que des failles, y compris personnelles, sont possibles. Une fois que j'ai dit ça, il faut laisser, là encore, le travail de l'inspection, des inspections, se faire.
0: Problème, le gouvernement a déjà annoncé des gels, pas des annulations de crédits à hauteur de 414 millions d'euros visant le ministère de la Justice, sans revenir sur les moyens humains, confirme Maude Bréjon, la porte-parole du gouvernement qui défend aussi, écoutez l'action de Gérald Darmanin, le garde des Sceaux, que certains appellent à la démission.
2: Moi, je crois qu'on a de la chance d'avoir un ministre de la Justice qui parle aux Français avec honnêteté, qui ne se cache pas. Ceux qui prétendent que la démission de Gérald Darmanin résoudrait quelques problèmes que ce soit, encore une fois, manquent de respect aux Français et mentent aux Français. C'est de la petite politique.
0: Nous ne mettrons pas la poussière sous le tapis, assure Maude Bréjon, signe que le gouvernement continue de vouloir trouver l'issue après un drame dont les ramifications judiciaires, mais aussi politiques, continuent de questionner l'efficacité, le bilan de l'action du président, d'éclabousser l'exécutif ce midi jusqu'au sommet de l'État.
1: Paul Barcelone à l'Élysée pour France Info et le compte-rendu de ce Conseil des ministres entièrement consacré ce matin à l'affaire Liana. Dans un instant, direction le Royaume-Uni, après des scènes de violences urbaines. Hier, à Belfast, en Irlande du Nord, c'était lors de manifestations anti-immigration à l'appel de l'extrême droite. On vous raconte et un spécialiste de l'Irlande est avec nous.
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1: D'abord à 13h20, l'info en une minute, Mélanie Delaunay. Donald Trump trouve que l'Iran a pris trop de temps pour négocier.
4: Et le président américain ajoute que le pays va en payer le prix après avoir affirmé ces derniers jours qu'un accord était proche. Il y a un regain de tension après la destruction d'un hélicoptère américain. Les États-Unis ont mené des frappes dans le sud de l'Iran et l'Iran a pris pour cible des bases américaines en Jordanie et au Bahreïn. Patrick Bruel ira-t-il en prison? Le parquet de Nanterre réclame le placement du chanteur en détention provisoire et sa mise en examen pour viol et agression sexuelle. Il va être présenté cet après-midi à des juges d'instruction à Nanterre. Un cheminot sur deux en grève aujourd'hui selon la CGT, mouvement national à la SNCF, pour des hausses de salaire et contre les conséquences de l'ouverture à la concurrence avec de nombreuses perturbations sur les rails. Quatre départements du Sud sont en vigilance orange pour un risque élevé de feux de forêt. Aujourd'hui, ça concerne l'Aude, l'Hérault, les Bouches-du-Rhône et le Var.
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1: Des voitures et des poubelles en feu, un immeuble évacué, des centaines de personnes masquées. Voilà des scènes de violence qui ont marqué la soirée hier dans plusieurs quartiers de Belfast, en Irlande du Nord. Des incidents au cours d'une manifestation anti-immigration qui s'est tenue au lendemain d'une attaque au couteau imputée à un réfugié soudanais. Le Premier ministre Keir Starmer condamne aujourd'hui des violences inacceptables. Bonjour Gaëlle Joly.
5: Bonjour.
1: Correspondante de France Info au Royaume-Uni. L'agresseur, Gaëlle, doit comparaître devant un juge.
5: Oui, l'assaillant est apparu en visioconférence devant le tribunal de Belfast. Il a refusé d'expliquer son geste, mais la piste terroriste est pour l'instant écartée. Selon la police, il est arrivé du Soudan en 2023 en passant par Paris. Sur la vidéo qui a fait le tour du pays, les images sont très choquantes. On le voit assis sur un homme par terre, en sang, en train de le poignarder avec un couteau. La victime, âgée d'une quarantaine d'années, toujours hospitalisée dans un état grave. Elle a perdu un œil et, vous le disiez, l'attaque a déclenché de violentes manifestation anti-immigrée. Il est clair que des personnes ont été ciblées en raison de leur origine et je ne le tolérerai pas, écrit ce matin le Premier ministre Keir Starmer. Rien ne justifie la violence et le désordre qui ont menacé nos communautés, ni ceux qui les ont encouragées, promettant que les responsables subiront toute la rigueur de la loi.
1: Et derrière les émeutiers d'hier soir, Gaëlle, on retrouve plusieurs personnalités, dont le milliardaire américain Elon Musk.
5: Oui, dès la diffusion de la vidéo de l'attaque, l'agitateur d'extrême droite Tommy Robinson l'a retweeté à ses 2 millions d'abonnés sur X. Dans la foulée, Elon Musk a aussitôt appelé à manifester. Ce n'est qu'en protestant de façon répétée et forte qu'il y aura un changement, a écrit hier le milliardaire américain sur son réseau social. Une ingérence dénoncée par la présidente du Parti travailliste d'Irlande du Nord, qui a qualifié d'épouvantable les interventions d'Elon Musk. Elle dénonce une instrumentalisation politique

0: politique. La semaine dernière, le milliardaire avait accusé la police anglaise d'être une police anti-blanc après l'affaire Henry Novak à Southampton, menotté alors qu'il venait d'être poignardé par un homme de confession sikh. Elon Musk doit cesser d'attiser les divisions dans notre pays, avait déjà prévenu Keir Starmer.
1: Les pressions de Gaëlle Joly en direct de Londres, correspondante de France Info au Royaume-Uni. Et nous sommes en ligne avec Christophe Gillissen. Bonjour.
2: Bonjour.
1: Vous êtes professeur d'études irlandaises à l'université de Caen-Normandie. On va revenir dans un instant sur le rôle qu'a pu jouer ici et dans d'autres affaires le milliardaire américain Elon Musk. D'abord sur les figures au Royaume-Uni qui ont appelé à manifester hier, ces figures d'extrême droite. Que peut-on en dire? Que peut-on dire de ces groupes qui ont manifesté?
2: Alors, c'est quelque chose qui n'est pas nouveau. Ce sont des groupes très organisés, notamment sur les réseaux sociaux, sur les groupes WhatsApp, les chaînes Telegram. Et ils sont capables, peu après un drame, un attentat, une attaque comme celle qui a eu lieu à Belfast, de mobiliser très rapidement des centaines, voire des milliers de personnes, les appeler à se regrouper, à se rassembler, à manifester, et en les incitant à la haine, finalement. On a vu ça au Royaume-Uni en 2024. Trois enfants avaient été poignardés à mort par un jeune, un drame assez terrible. Et il y avait eu des émeutes dans de nombreuses villes. Ça s'était propagé également à Belfast. Et tout cela n'était pas spontané. Il y a des gens à la manœuvre au Royaume-Uni, Tommy Robinson étant sans doute la figure la plus connue. Certains partis politiques d'extrême droite, on pense à Reform UK, le parti de Nigel Farage, ont des propos un tout petit peu plus policés, mais vont dans le même sens. Et ils s'insèrent effectivement dans une organisation beaucoup plus vaste, avec des relais aux États-Unis ou aussi à Moscou. Hein, on sait que Tommy Robinson venait juste de rentrer de Moscou, où il s'était entretenu avec le père d'Elon Musk.
1: Donc ces groupes attendent toujours un événement de ce type pour pouvoir l'instrumentaliser. Ils sont prêts à le faire dès que ça intervient.
2: Absolument, c'est leur objectif, provoquer des conflits, c'est ce que disait Elon Musk, pour obliger les autorités à réagir et adopter des mesures similaires à celles prises par Donald Trump aux États-Unis, tout à fait.
1: Alors le milliardaire Elon Musk, on le disait, le patron du réseau social X, a lui aussi appelé à manifester hier directement avec des messages sur son réseau social. La seule manière, disait-il, de sauver le Royaume-Uni, il a relayé les appels de l'extrême droite britannique. C'est clairement une forme d'ingérence là, dans les affaires intérieures du Royaume-Uni.
2: Oui, mais bon, malheureusement, on en a l'habitude depuis quelque temps. Je peux signaler que tout récemment en Normandie, lorsque le ministre américain de la guerre, Pete Hegseth, s'est rendu sur les plages du débarquement de 1944, il a quand même évoqué les menaces actuelles, très différentes, disait-il, de celles de 1944, avec des hordes de migrants, cette fois-ci, qui débarquent sur les plages de l'Europe. C'est aussi une forme d'ingérence, une volonté d'imposer cette lecture un peu paranoïaque du monde et des relations internationales. C'est vrai à Belfast. À Belfast, ça marche bien parce qu'il y a aussi un contexte local. La ville de Belfast, qui depuis le 19e siècle se caractérise par l'existence de quartiers antagonistes. Pendant très longtemps, c'était les quartiers catholiques, les quartiers protestants, avec des murs érigés entre ces quartiers pour éviter justement ce genre d'émeute. Depuis une dizaine d'années, les affrontements entre catholiques et protestants ont beaucoup baissé et ont été dépassés par des affrontements entre nord-irlandais et immigrés.
1: Parce que c'est l'objectif de l'extrême droite au Royaume-Uni de mettre vraiment l'immigration au cœur de l'agenda, c'est le principal sujet.
2: Oui, tout à fait. Oui. Tout à fait, c'est devenu quelque chose de particulièrement visible depuis le référendum sur le Brexit de 2016. Il y avait eu pendant des années des personnes comme Nigel Farage qui avaient tenu ce discours anti-européen, anti-étranger, anti-immigration. Ça a donc permis la victoire du oui, du leave, quitter l'Union européenne. 10 ans après, les Britanniques s'aperçoivent que le Brexit n'a réglé aucun de leurs problèmes, mais ça n'empêche pas ces partis, ces dirigeants de continuer à avancer ce message qui finalement ne sert qu'à détruire, à fragiliser les sociétés, les quartiers, que ce soit à Belfast ou ailleurs.
1: Et ça les nourrit. D'ailleurs, on a vu il y a moins d'un mois encore des dizaines de milliers de personnes manifester dans les rues de Londres contre l'immigration. Quelle est la réponse politique aujourd'hui, pour finir, Christophe Gillissen, face à ces manifestations récurrentes de l'extrême droite contre les immigrés?
2: Alors ça, c'est une très bonne question. Le gouvernement britannique cherche depuis longtemps et n'y parvient pas. Le gouvernement travailliste a obtenu une très large victoire en juillet 2024, une très large majorité parlementaire, mais ne parvient pas à trouver la réponse à ce discours relayé par les conservateurs, mais surtout donc par Nigel Farage et Reform UK. Et on verra de manière plus précise où en est ce combat le jeudi 18 juin, puisqu'il y a une élection partielle très importante qui va avoir lieu, qui va permettre éventuellement au maire Andy Burham, le maire de Manchester, de devenir député et donc éventuellement de pouvoir prétendre au poste de Premier ministre. Mais en face de lui, il y a un candidat Reform UK, donc protégé par Nigel Farage. Et je pense que le résultat de cette élection partielle nous permettra de mieux cerner l'équilibre, le rapport de force entre ces deux visions du monde et du Royaume-Uni.
1: Merci beaucoup Christophe Gillissen, professeur d'études irlandaises à l'université de Caen Normandie, d'avoir pris quelques minutes avec nous en direct sur France Info. La météo tout de suite.
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1: Les prévisions avec Sophie Briat.
4: Cet après-midi, une alternance de nuages et d'éclaircies s'installe sur une grande partie du pays, avec un ciel plus couvert accompagné d'averses localement, de la Normandie au nord et du Grand Est aux Alpes du Nord, avec un risque d'orage par endroit des Ardennes à l'Alsace. Le long des côtes de la Manche jusqu'à la Bretagne et le long des côtes atlantiques comme sur le centre-val de Loire et l'est du Massif central, le temps est beaucoup plus calme et le ciel plus lumineux. Et pour trouver le franc soleil, il faut être entre le sud du Rhône et la Corse. Les températures sont encore contrastées entre la Méditerranée et le reste du pays. Il fait de 24 à 31 degrés dans le sud-est et de 15 à 22 degrés sur le reste du territoire.
1: Sophie Briat, très bonne journée à l'écoute de France Info. Il est 13h30. L'essentiel de l'info, c'est avec Jeanne Mézia.
5: Donald Trump estime que l'Iran a pris trop de temps à négocier et va en payer le prix. C'est ce que déclare le président des États-Unis sur son réseau Truth Social après les affrontements de cette nuit entre les deux pays. Téhéran a répliqué aux tirs américains, Marie-Pierre Véraud, en visant plusieurs bases américaines dans le Golfe.
6: Les sirènes d'alerte ont retenti à Bahreïn où des drones ont visé le commandement central des forces navales américaines et la 5e flotte au Koweït, mais aussi en Jordanie. C'est un cran de plus. La Jordanie qui a intercepté 5 missiles visant une base américaine et assure qu'il n'y a ni victimes ni dégâts matériels. Les gardiens de la Révolution affirment de leur côté avoir détruit 4 cibles majeures sur une base aérienne, dont des groupes d'avions de combat F-35. Téhéran demande à tous ces pays d'empêcher l'armée américaine et Israël d'utiliser leur territoire ou leurs installations pour planifier, organiser, exécuter ou soutenir ces actions hostiles et les accuse de porter la responsabilité morale et légale des frappes qui le visent. Téhéran dit agir de manière proportionnée et en légitime défense.
5: Marie-Pierre Véraud. Emmanuel Macron reconnaît des dysfonctionnements manifestes dans l'affaire Liana en Conseil des ministres. Une affaire qui pose la question de la confiance en nos institutions, d'après le président. Ce matin sur France Info, le directeur général de la gendarmerie gendarmerie nationale déplora un échec alors que le principal suspect dans l'affaire, Jérôme Barella, n'a jamais été entendu. Il était pourtant visé par une plainte déposée en 2025 pour viol sur mineur. Lui attend de savoir s'il passera la nuit prochaine derrière les barreaux. Patrick Bruel doit être présenté à des juges d'instruction cet après-midi en vue d'une mise en examen pour des faits de viol, agression et harcèlement sexuel concernant 9 victimes. Le parquet de Nanterre demande son placement en détention provisoire. C'est dans ce contexte que le projet de loi justice criminelle porté par le ministre de la Justice a été rejeté en commission, un camouflé pour Gérald Darmanin. Le texte prévoit notamment la création d'un dispositif de plaider coupable décrié. Un TGV sur 3 annulé, trafic perturbé également sur les lignes régionales. Une grève est en cours à la SNCF. Les syndicats réclament une hausse des salaires et dénoncent l'ouverture du rail à la concurrence. Il y aura évidemment des suites d'après Sudrail qui n'exclut pas une nouvelle mobilisation pendant la période des examens de fin d'année. Cinquième jour de visite en Espagne pour le pape Léon XIV qui est à Barcelone aujourd'hui et doit célébrer une messe à 19h à la Sagrada Familia, basilique toujours inachevée du célèbre architecte Gaudi. Le souverain pontife bénira la plus haute tour de l'édifice. Enfin, direction Boston aux États-Unis pour l'équipe de France de football. C'est là que se trouve le camp de base des Bleus pour toute la durée de la Coupe du Monde qui démarre officiellement demain en Amérique du Nord.
1: Et oui, avec un match entre le Mexique et l'Afrique du Sud. Merci beaucoup Jeanne Mézia pour l'info à 13h30. À suivre jusqu'à 14h sur France Info. On le disait J-1 avant le Mondial. Le match d'ouverture, c'est donc demain. On va s'intéresser dans un quart d'heure au Paris sportif et aux risques liés à ces jeux d'argent. Un psychiatre sera avec nous. Mais d'abord, Patrick Bruel dormira-t-il en prison ce soir ?
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1: Le chanteur de 67 ans doit être présenté à des juges d'instruction en début d'après-midi. Après 48 heures de garde à vue, le parquet de Nanterre a demandé sa mise en examen et son placement en détention provisoire. Maître Karine Durieux-Diebolt est l'avocate d'une femme qui a déposé plainte contre Patrick Bruel en 2024. Elle l'accuse de l'avoir violé en octobre 2012 en marge du festival du film britannique de Dinard. Et ses réquisitions, c'est un message fort envoyé aux victimes, selon elle.
7: C'est une avancée hautement symbolique pour les victimes, avec un message fort, c'est « on vous croit, le parquet vous soutient, enfin ». Enfin, parce que, comme vous l'avez souligné, il y avait déjà eu des plaintes et des signalements, des témoignages qui avaient été déposés entre les mains de la justice en 2019, et neuf femmes qui avaient témoigné de faits de violence sexuelle, et pour autant, il y avait eu des classements sans suite. Mmh. Enfin, effectivement, on a des suites, en tout cas, qui sont envisagées à ce stade-là. Et les réquisitions du parquet sont des réquisitions qui sont fortes. Mise en examen, proposition, demande de détention provisoire. Donc, le message est fort à l'attention des victimes. Et mes premiers mots vont d'ailleurs à l'attention des victimes, parce qu'elles ont été toutes particulièrement courageuses. Et on voit aussi à travers cette affaire un petit peu le parcours du combattant, de la combattante, des victimes de violences sexuelles, notamment à l'encontre d'une célébrité.
8: Est-ce que vous avez déjà eu une réaction de votre cliente ? Est-ce que vous avez pu déjà échanger avec elle après l'annonce de ces réquisitions ?
7: Alors, ce matin, je n'ai pas pu la joindre. J'ai essayé, mais je n'ai pas pu. Je pense qu'elle est beaucoup, beaucoup dans l'émotion. Lorsqu'il y a eu le placement en garde à vue, je l'ai eu. J'ai échangé avec elle et vraiment son mot, le cri qu'elle a lancé, c'était « enfin ». Enfin, c'était ce qu'elle attendait. Elle a déposé plainte fin 2024. Donc, en réalité, moi, j'accompagne cette victime depuis un an et demi. Il y avait une enquête préliminaire qui était en cours, qui était déjà bien avancée, vous savez, sur Saint-Malo. Et donc, le dossier a été transféré et rassemblé avec les autres plaintes très récemment. Et on peut saluer d'ailleurs le travail du parquet qui a été particulièrement rapide depuis quelques semaines sur cette affaire-là.
8: Oui. Est-ce qu'il peut éviter tout de même la prison à ce stade ? Ses avocats, les avocats de Patrick Bruel, on peut imaginer, vont tenter de lui éviter l'incarcération avec des arguments à faire valoir. Est-ce qu'il pourrait demander une mise en examen avec contrôle judiciaire ? On peut aussi imaginer ça ?
7: Oui, tout à fait. Assignation à résidence, interdiction d'exercer. Il y a plusieurs modalités qui sont possibles. À ce stade, je n'ai pas, aucun des avocats n'a accès au dossier. C'est-à-dire, les avocats de victimes n'ont pas accès au dossier. Donc, je ne sais pas quels sont les éléments qui ont été matériellement retenus par le procureur de la République pour solliciter la détention. Mais ce que je peux vous dire, c'est que vous savez que je suis également l'avocate dans l'affaire Depardieu de victimes de violences sexuelles. Je rappelle que Gérard Depardieu avait été accusé de viol dès août 2018, mais lui a pu continuer de travailler, il avait pu continuer de tourner plusieurs films, et après cette plainte qui avait été déposée pour viol en 2018, il a été accusé d'agression sexuelle sur le tournage des Volets Verts en 2021. Donc vous voyez, s'il n'y a aucune mesure de protection des femmes qui est prise, les agresseurs ont un sentiment d'impunité.
8: Donc vous dites que si la mise en détention provisoire est requise aujourd'hui par le parquet de Nanterre, c'est qu'il représente potentiellement un risque de récidive, Patrick Bruel.
7: Je ne connais pas la motivation du parquet,
8: mais ça peut être l'une des motivations.
7: Aussi un risque. Oui, ça peut l'être, puisqu'il y a une sérialité des faits qui remonte tout de même à 1992 jusque les derniers faits qui sont retenus. Je crois que c'est 2019, donc 20 ans, des décennies d'agressions sexuelles, véritablement une sérialité qui est significative dans ce dossier. Il peut y avoir un risque de pression sur les témoins ou sur les victimes. Il peut y avoir un risque de déperdition des preuves également qui peut amener le juge de la détention et des libertés à prononcer une détention. Mais je ne m'avancerai pas à ce sujet-là.
8: Il y a cette mise en examen avec détention provisoire donc requise. Il y a d'autres dossiers plus anciens prescrits qui pourraient, via des mécanismes juridiques, être tout de même traités. Et pour cela, il ne sera pas forcément remis en examen une seconde fois. Ces dossiers-là, ils seront rajoutés à la procédure. C'est ce que dit le parquet de Nanterre.
7: Oui, tout à fait. C'est-à-dire que là, pour l'instant, il y a 9 faits qui sont retenus. Je crois, de mémoire, 3 faits de viol, dont mon affaire, 2 tentatives de viol, et les autres faits, ce sont des faits de harcèlement sexuel et d'agression sexuelle. Ces faits-là ne sont pas prescrits du tout, il n'y a pas de problème de prescription. Et il y a 13 autres faits qui posent la question, qui interrogent sur la prescription, ce qui va donner l'occasion aux avocates et avocats de partie civile de ces affaires, de victimes de ces affaires, de présenter des observations sur la question de la prescription, et le juge d'instruction statuera à ce moment-là. Donc là, il n'y a pas de décision qui est prise à ce stade-là, mais la sérialité est un mécanisme qui peut permettre de rallonger les délais de prescription dans ces affaires de violences sexuelles. Donc ça va être argumenté, ça va faire débat, et peut-être que ces femmes pourront effectivement, en tous les cas, se constituer partie civile pendant la procédure d'instruction. Et dans ce cas-là, il n'y a pas une nouvelle... il sera interrogé également sur ces faits-là, mais c'est rajouté à cette procédure. Là, de ce que j'ai compris, il y a 3 juges d'instruction qui sont désignés. Donc ça veut dire qu'ils mettent quand même les moyens pour traiter cette affaire qui va être assez énorme à traiter. Une trentaine, une quarantaine de femmes qui ont, en tous les cas, déposé, dénoncé des faits de violence sexuelle, et toutes les questions juridiques qui vont se poser également sur la question de la prescription. Donc, ça va être débattu, en tous les cas.
1: Maître Karine Durieux-Diebolt, avocate d'une femme qui a déposé plainte contre Patrick Bruel, elle était au micro France Info de Lucie Barbarin. Patrick Bruel qui continue de nier ses accusations. La décision sur son placement en détention provisoire sera connue d'ici ce soir. À l'heure du retour de la guerre dans le monde, le réarmement de l'Europe se joue aussi dans les écoles d'ingénieurs. La France cherche à renforcer ses capacités militaires et les industriels veulent attirer les meilleurs profils. Bonjour Boris Allier.
9: Bonjour.
1: Les étudiants sont donc courtisés pour intégrer les rangs de ces entreprises de l'armement.
9: Oui, comme à Toulouse, à l'Institut supérieur de l'aéronautique et de l'espace, SupAéro, pour les intimes, qui compte parmi ses anciens élèves un certain Thomas Pesquet. Quand on entre sur le campus, on ne peut pas louper cet avion de chasse, grandeur nature, exposé devant le Fab Lab. Dans cet atelier destiné au projet personnel des étudiants, les imprimantes 3D tournent en continu. Thomas, 21 ans, y a fabriqué un drone avec ses camarades.
10: C'était un drone militaire dont le but c'était l'interception de drones ennemis. Et donc notre but à nous c'était d'avoir un drone pas cher, entièrement fait ici, pour les militaires.
9: Pour cet étudiant en première année, c'est un avant-goût de sa future carrière d'ingénieur, une carrière qu'il veut consacrer à la défense.
10: Depuis le lycée, j'ai toujours voulu en fait servir mon pays. Et mes compétences, ce sont celles d'un ingénieur. Donc en fait, je les mets au service de mon pays et je les mets au service de l'armée, parce que c'est un milieu que je connais extrêmement bien et c'est un milieu dans lequel je sais qu'il y a un manque profond d'effectifs et qui n'a pas assez de monde.
9: Et c'est d'ailleurs pour cela qu'il a choisi Supaéro, établissement sous tutelle du ministère des Armées. C'est pour cela aussi qu'il a intégré le club Défense, lancé il y a 2 ans et dont Victor, 20 ans, est le président. Pour ce passionné de robotique, ce sont surtout les applications technologiques qui l'intéressent.
11: C'est un peu la pointe de la technologie dans énormément de domaines. Et c'est ça qui est intéressant, et il y a des grands projets, du budget, donc on regarde les futures demandes, et quand on voit les demandes pour l'armement parce qu'on veut se réarmer, on se dit que c'est là où on devrait aller, parce qu'on trouvera du travail et on aura de quoi faire pour les 30 prochaines années.
9: Thales, Dassault, Airbus, Safran, voilà les entreprises qui peuvent faire rêver ces étudiants.
1: Mais pour certains, Boris, il y a des réticences à travailler pour des fabricants d'armes.
9: Oui, dans l'école voisine, par exemple à l'INSA, des étudiants se sont mobilisés cette année contre l'intervention d'industriels. Une conférence d'Airbus Défense a même été annulée suite à des manifestations du collectif antimilitariste INSA en lutte. Pour Émile, l'un de ses porte-parole, la dimension éthique l'emporte sur les perspectives d'emploi.
12: On sent qu'il y a un besoin, c'est le seul secteur où l'emploi est quasiment garanti et c'est très fortement mis en avant. Là par exemple, c'est un mail sur l'attribution d'une bourse d'études par le ministère des Armées, pré-recrutement d'ingénieurs militaires dans les métiers du bâtiment.
13: Donc voilà. Ça c'est le genre de mail que vous pouvez recevoir assez régulièrement ?
12: Oui, c'est ça. On en a reçu plusieurs cette année. On voit ça comme une propagande militariste et on pense que ça ne devrait pas être mis en avant.
9: Eux dénoncent une marchandisation de l'armement qui alimente, selon eux, les guerres à travers le monde. Mais pour Damien Roch, professeur à Supaéro et référent défense, cette défiance vis-à-vis du secteur a tendance à s'amoindrir.
14: Aujourd'hui, les élèves s'y orientent, semble-t-il, plus volontiers. Il y a eu 2 chocs, hein. Les attentats de Charlie Hebdo. On a eu ensuite le conflit russo-ukrainien. Les étudiants peuvent ressentir, je pense, une certaine, alors je dirais pas un engouement, hein, mais une certaine gravité à la situation et souhaitent se mobiliser au profit de ces missions qui sont souveraines.
9: Les besoins de main-d'œuvre sont criants. 9 métiers sur 10 sont actuellement en tension.
1: Et comment les industriels arrivent-ils à convaincre les jeunes ingénieurs ?
9: Alors, il y a la dimension salaire, évidemment, mais ce n'est plus le seul argument. Semaine de 4 jours pour certains, congés supplémentaires pour d'autres. Chez MBDA, fabricant de missiles installé à Bourges, tout l'enjeu est de faciliter l'installation de nouveaux salariés. Coralie Guerton, responsable de l'attractivité.
15: Pour nous, ça veut dire qu'il faut pouvoir continuer à faire connaître MBDA, d'aller les chercher plus loin que le Cher et plus loin que la région centre. Les accompagner quand ils viennent de loin, quand c'est des profils qualifiés ingénieurs, cadres ou techniciens expérimentés. Typiquement, voilà, c'est des prestations sur mesure d'aide à l'installation, mais ça passe aussi par l'accompagnement du conjoint dans la recherche d'emploi. On sait diffuser, on sait faire fonctionner le réseau et pouvoir trouver des solutions.
9: Et la concurrence entre entreprises est réelle puisque la France ne forme pas assez d'ingénieurs. Il en faudrait au moins 20 000 de plus par an pour répondre aux besoins, tous secteurs confondus.
1: Boris Allier pour le choix de France Info. C'est à retrouver en intégralité sur franceinfo.fr. Le mondial de foot commence demain. On est au Mexique dans un instant et puis avec un psychiatre spécialisé en addictologie. Alors que les paris sportifs vont être partout et ça peut être dangereux, on va le voir.
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1: C'est après l'info en 1 minute à 13h45. Jeanne Mézia, à la une, le parquet de Nanterre requiert le placement en détention provisoire de Patrick Bruel.
5: Le chanteur doit être présenté à plusieurs juges cet après-midi en vue d'une mise en examen pour viol, agression et harcèlement sexuel concernant 9 victimes pour des faits entre 2010 et 2019. Le suspect de l'attaque au couteau de Belfast devant un juge ce matin est maintenu en détention. Il s'agit d'un Soudanais de 30 ans. Cet événement a déclenché des émeutes anti-immigrés hier dans la ville d'Irlande du Nord. Le premier ministre britannique Keir Starmer Farmer dénonce des violences choquantes et inacceptables. L'entreprise Nespresso annonce des suppressions de postes dès l'année prochaine en France. Jusqu'à 178 postes pourraient disparaître. La marque de café de Nestlé réduit ses coûts partout dans le monde. Enfin, quatrième étape du Tour d'Auvergne-Rhône-Alpes aujourd'hui. Le Français Alex Baudin porte toujours le maillot jaune. Les coureurs ont quitté le Puy-en-Velay et doivent arriver à Montrond-les-Bains en fin d'après-midi.
1: J-1 avant le début de la plus grande compétition sportive du monde, le mondial de foot aux États-Unis, au Canada et au Mexique. Mexico, où le match d'ouverture doit se tenir demain soir, rencontre menacée par la grogne sociale dans le pays. Des enseignants manifestent depuis plusieurs jours et hier, plusieurs milliers de personnes ont bloqué l'accès au stade Aztec où doit se dérouler le match. 90 000 spectateurs sont attendus. Reportage de notre envoyé spécial sur place, Emma Sarango.
17: C'est un cortège assez peu fourni et très calme qui marche sur cette grande artère qui mène vers le stade Aztec. Mais en approchant, les manifestants sont rapidement éconduits, dénonce Ariana Damian, enseignante depuis plus de 20 ans.
18: Il y avait 3 ou 4 barricades de policiers anti-émeutes qui nous attendaient, des blocs de ciment aussi. Ils nous ont complètement bloqué l'accès. Donc comme nous ne voulons pas faire de provocation, nous avons fait demi-tour. Mais bon sang, je suis mexicaine, j'ai le droit de marcher dans mon pays. Ok, je n'ai pas le droit d'aller aux États-Unis ou d'autres pays, mais ici je suis censée être libre.
17: Un sentiment d'injustice que partage Alfonso Munoz, venu de l'état de Guerrero, dans le sud-ouest du pays.
19: Notre plan d'action, c'est du moins au plus. Donc de jour en jour, on va se radicaliser. On a commencé par une grève de 24 heures, puis 48 heures, puis 72 heures. Et pendant tout ce temps, la présidente ne nous a jamais vus, entendus, reçus. Elle pensait sûrement que le mouvement n'allait pas gonfler.
17: Et aucun d'eux ne s'en cache. Oui, le mondial est une occasion de rendre visible leur combat pour une meilleure retraite et une protection sociale. Alors même si tous se disent fans de football, cette compétition est bien dérisoire.
19: On ne peut pas se payer un billet pour le mondial, nous. C'est trop cher, on n'a pas l'argent. Par exemple, un enseignant devrait se priver de manger pendant 5 mois pour acheter un billet tout en haut du stade. Non, ce mondial, c'est pour les gens de pouvoir, mais pour le peuple, c'est juste une distraction.
17: Demain, les enseignants seront rejoints par des travailleurs d'autres secteurs, de la santé, des transports, de l'agriculture. Et ça, ça veut dire beaucoup pour Philibert Frosta.
20: C'est historique, sans aucun doute. Cela faisait plus de 10 ans qu'il n'y avait pas eu des manifestations générales comme ça. C'est le symptôme d'un mal-être général, d'une politique qui n'a pas réussi à satisfaire les attentes, alors que ce gouvernement se présente comme progressiste aux côtés du peuple et des travailleurs.
17: De nouvelles actions sont prévues aujourd'hui, toujours en lien avec la Coupe du Monde, et demain, 8 cortèges partiront en direction du stade Aztec.
1: Reportage Johanna Gabric et Emma Sarango. À Mexico, à la veille de l'ouverture de la Coupe du Monde, la France jouera son premier match, elle, mardi prochain. Ce sera contre le Sénégal aux États-Unis. Et certains espèrent encore avoir des places pour y aller. Mais gare aux arnaques, Valentine Joubin, vous l'avez constaté pour l'agence de vérification de Radio France, les faux sites pullulent en ligne. Et c'est sur les réseaux sociaux que les escrocs en font la promotion.
21: Sur l'application Telegram, de nombreuses chaînes appâtent les fans de foot avec des offres de billets à saisir. Très rapidement, les escrocs publient parfois des vidéos au style pseudo-naturel, comme cette Anna Andrea. If you're looking for World Cup tickets
22: at SoFi Stadium, si vous cherchez des billets pour la Coupe du Monde de football au SoFi Stadium, j'en vends 8 au total. Ce sont des billets de catégorie 2, donc de très bonne place.
21: Il y a aussi les bons plans de Jason, sauf que ces Américains n'ont en réalité rien à vendre. Ce qu'ils veulent, c'est nous orienter vers de faux sites qui imitent celui de la FIFA. Le logo, le design, même la procédure de paiement est clonée.
23: Il est extrêmement difficile de se rendre compte que celui-ci est falsifié.
21: Benoît Grenemwald est expert en cybersécurité chez EZ.
23: Pour pouvoir s'en rendre compte, il faut regarder quelle est l'URL, c'est-à-dire l'adresse Internet.
21: Les cybercriminels achètent des kits de hameçonnage pour fabriquer ces faux sites, ce qui leur permet d'en produire à l'échelle industrielle, observe Benoît Grenemwald.
23: Finalement, la méthode a assez peu changé. Ce qui va surtout nous impressionner cette fois-ci, c'est le volume. La FIFA, quasiment 20 000 sites qui sont faux et qui invitent à acheter des faux billets.
21: Et c'est quoi l'intérêt pour eux d'en créer plein de faux ?
23: L'intérêt pour eux, c'est de pouvoir passer au maximum au travers des détections. même s'il y a un site qui est repéré, un autre prend le relais, ce qui fait qu'ils ont une certaine résilience, robustesse face aux mécanismes que les autorités et les sociétés privées comme nous mettent en place pour les contrer.
22: Mieux vaut donc s'en tenir au site officiel FIFA.com et se méfier des publicités qui promettent des promos sur les billets, ces bandeaux que l'on voit sur Google ou Facebook. Il suffit d'un clic pour basculer sur un site frauduleux.
1: Valentine Joubin, et si vous pensez avoir été victime d'un de ces faux sites de vente de billets, vous pouvez le déclarer sur 17cyber.gouv.fr. C'est la plateforme officielle qui vous aiguille pour les démarches. Les arnaques, donc, avec le début du Mondial, qui marque aussi l'ouverture d'un festival de paris en ligne. 104 matchs et autant d'opportunités de gagner de l'argent. Voilà comment les parieurs vont sans doute le percevoir. Bonjour, professeur Laurent Carilla.
2: Bonjour.
1: Vous êtes psychiatre spécialisé en addictologie, avec votre podcast également Addiction. C'est une période qui peut être risquée à ce sujet, la Coupe du Monde. Il y a un risque de tomber dans une forme d'addiction au pari.
2: Dès qu'il y a compétition, dès qu'il y a des compétitions avec des matchs, il y a pari potentiel. Dès qu'il y a pari potentiel, ceux qui sont touchés par le trouble du jeu de hasard et d'argent, déjà, ils sont en plein dedans. Et après, il y a ceux qui vont consommer excessivement, ce type d'envie de consommer du pari sportif en ligne, si vous voulez.
1: Oui. Alors le sport, on peut dire, c'est aussi des statistiques. Ça peut paraître simple de faire des paris peu risqués sur des matchs avec peut-être peu d'enjeux. On peut le contrôler malgré tout, non ?
2: Non, on ne peut pas contrôler. C'est purement du hasard, en fait. Et en fait, ceux qui souffrent du trouble du jeu de hasard et d'argent, ils ont une illusion de contrôle, en fait. C'est un des symptômes phares dans leur pathologie. C'est-à-dire qu'ils peuvent se dire « je connais très bien cette équipe, lui, il va marquer, etc. etc. » Mais c'est que le hasard, en fait.
1: C'est une illusion.
2: C'est l'illusion de contrôler.
1: 15% des parieurs sportifs sont dans une situation de pari excessif. C'est plus que les autres jeux d'argent. Comment on l'explique ? C'est par cette illusion de contrôle, justement ?
2: Déjà, c'est l'émergence du pari en ligne, hein, du support Internet qui a fait émerger énormément de problèmes. C'est-à-dire, c'est quelque chose de très facile, très accessible. Et les gens qui ont cette vulnérabilité à tomber dans l'excès, ils sont beaucoup plus touchés, si vous voulez. C'est surtout ça.
1: D'autant plus que les plateformes en ligne dépensent énormément d'argent pour en faire de la publicité. 785 millions d'euros de pub pour ce Mondial 2026. C'est 25% de plus que lors du dernier Mondial, selon l'Autorité nationale des jeux. En fait, on ne peut pas y échapper. Quand on s'intéresse à la Coupe du Monde, on est forcément confronté à une pub pour des paris en ligne.
2: Ah ouais, c'est massif. C'est du marketing massif. C'est du marketing qui est complètement agressif. Et vous doutez bien avec tout ce qu'ils proposent comme marketing, comme on vous aide à parier, on vous donne un peu d'argent pour parier, tu vas gagner beaucoup d'argent. Ils touchent certains publics qui sont un peu vulnérables, pas forcément sur le plan de la maladie, mais sur le plan social, en leur disant parier, vous allez doubler votre salaire, ou parier, vous allez avoir un salaire par mois, quoi. C'est ça le vrai problème, en fait.
1: Est-ce que ce sont les mêmes mécanismes d'addiction d'un point de vue médical que pour l'alcool ou le tabac, par exemple ?
2: Tout à fait, oui. En fait, l'addiction, c'est une maladie au sens strict du terme, c'est une maladie chronique. Et en fait, peu importe s'il y a une substance ou un comportement, si vous voulez. Parce qu'à la base, ce qui se passe dans l'addiction, c'est le dérèglement du plaisir de base. C'est-à-dire que jouer, ça fait plaisir. Boire un verre d'alcool, ça fait plaisir. Mais si vous le consommez de manière excessive et vous installez dans des symptômes comme je perds contrôle, je peux pas m'en passer, j'ai des envies irrépressibles de consommer, c'est très régulier, il y a des conséquences sur ma santé. Ça, pendant au moins un an, vous êtes dans l'addiction. Et peu importe que ça soit une substance ou un comportement.
1: Alors, certaines associations alertent sur un risque plus important pour les jeunes. On sait que 8 jeunes de 15 à 17 ans sur 10 sont confrontés à ces pubs dont on parlait pour des plateformes de paris en ligne. Elles sont aussi, ces pubs, très présentes sur les réseaux sociaux. Des influenceurs le font aussi. Les jeunes, ils sont particulièrement à risque là, dans cette période qui s'ouvre.
2: Oui, c'est ce dont je vous parlais tout à l'heure. C'est-à-dire que les populations un peu vulnérables sur le plan social, c'est les jeunes. C'est les jeunes qui sont très sur les réseaux sociaux, sur à suivre des influenceurs et à avoir cette idée de, si vous voulez, quelqu'un qui a moins de 25 ans, son cerveau n'est pas encore mature, et apporter quelque chose qui peut faire du plaisir et qui peut faire gagner de l'argent, vous voyez, c'est quelque chose qui peut dérégler le cerveau chez certains. Et on sait très bien que le cycle du trouble de jeu de hasard et d'argent, c'est d'abord un gros gain, après c'est des pertes, et après j'essaye de me refaire. Et donc si vous déréglez tout, c'est la folie.
1: Est-ce qu'il faudrait, comme au Royaume-Uni, interdire la publicité pour les paris en ligne juste avant et juste après les matchs ?
2: C'est extrêmement compliqué. Je ne sais pas quel est l'impact, ça, sur le plan épidémiologique de ce type de campagne. Mais ça me paraît toujours très compliqué de dire on va interdire. Moi, je suis plutôt partisan de OK, on peut avoir des mesures d'interdiction, mais derrière, il faut mettre le paquet dans la prévention avant, pendant et après, quoi.
1: Merci beaucoup, professeur Laurent Carilla, psychiatre spécialisé en addictologie, d'avoir pris quelques minutes avec nous en direct dans le 12-15 de France Info. Et on prend la route du Tour Auvergne-Rhône-Alpes, anciennement Dauphiné libéré. Bonjour Fanny Lechevestrier.
0: Bonjour Benjamin, bonjour à tous.
1: On suit cette quatrième étape avec vous aujourd'hui. Le départ a été donné il y a un peu moins de 45 minutes. Quatrième étape entre le Puy-en-Velay et Montrond-les-Bains. Fanny, à ce stade, pas d'échappée encore.
0: Mais non, c'est assez particulier. Le peloton ne veut pas laisser partir d'hommes en tête de la course. Pourtant, il y a eu des tentatives très nombreuses depuis le début. On a même grimpé la première difficulté du jour, le col de la Croix de l'Arbre, 4 km d'ascension. Mais rien à faire. Le peloton, à chaque fois, revient sous l'impulsion, notamment de l'équipe IF Éducation. Pourquoi roule-t-elle devant? Eh bien, parce qu'il y a Alex Baudin, le Français, toujours maillot jaune. C'est vrai qu'il a créé la surprise hier lors du contre-la-montre par équipe en réussissant à conserver sa tonique jaune. Et je peux vous le dire, il le confiait hier à l'arrivée, il va essayer de garder encore au moins pour deux jours supplémentaires son maillot jaune pour arriver sur ses terres à domicile, lui qui est né du côté de Chambéry, pour avoir l'accueil du public avec ce maillot jaune sur le dos. Et pour l'instant, sa bataille signe de la nervosité dans le peloton. Il y a déjà eu plusieurs chutes, notamment impliquant deux coureurs français, à commencer par Thibaut Garnalec, le coureur

0: de l'équipe Total Energy. Il a pu repartir, mais soyons prudents, il y a Van der Sant, le Belge, qui est tombé avec Thibaut Garnalec, qui lui, eh bien, est retourné voir sa voiture de course pour se faire soigner, donc à surveiller. Beaucoup de chutes, mais pour l'instant, pas d'échappée. Étape qui est peut-être aussi dévolue, et c'est pour ça que ça, les pelotons ne veulent pas laisser filer. Au sprinter, hein, on a 40 derniers kilomètres qui seront totalement plats pour rejoindre Montrond-les-Bains au pied du château. Et résultat, eh bien, les équipes de sprinter, elles n'ont pas eu grand-chose à se mettre sous la main pour le moment. Donc, elles veulent pouvoir se disputer le sprint, l'arrivée ici de cette quatrième étape. Donc, à suivre, mais pour l'instant, pas d'échappée qui n'arrive à se former.
1: Merci beaucoup, Fanny Le Chevestrier, en direct sur France Info pour cette quatrième étape du Tour Auvergne-Rhône-Alpes qu'on suit avec vous, arrivée prévue en fin d'après-midi aux alentours de 17h15. La météo arrive dans un instant.
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1: La météo avec vous, Sophie Bria. Il fait plus chaud en Méditerranée que sur le reste du pays.
4: Oui, de 31 à 23 degrés actuellement. 31 c'est à Nice, 30 à Ajaccio, 28 à Montpellier, 26 à Marseille. Et sous un soleil bien généreux, plus voilé dans le golfe du Lion, accompagné d'une tramontane, d'un mistral et d'un vent d'ouest qui souffle jusqu'à 60-70 km/h. Et prudence, car Météo France a déclenché la vigilance orange aux feux de forêt sur l'Aude, l'Hérault, les Bouches-du-Rhône, le Vaucluse et le Var, liés à ce temps sec, au vent et à la chaleur.
1: Et quel temps sur le reste du pays, Sophie ?
4: Le ciel alterne entre nuages et éclaircies avec quelques ondées parfois. Et le ciel est un peu plus nuageux, accompagné d'averses par endroits. De la Normandie au nord, de l'Île-de-France au Grand Est et de la Bourgogne aux Alpes du Nord, avec un risque d'orage, des Ardennes à l'Alsace et des Pyrénées au nord de l'Aquitaine, les nuages sont un peu plus nombreux. Tandis que le long des côtes de la Manche jusqu'à la Bretagne et tout le long des côtes atlantiques, comme sur le centre-val de Loire, les éclaircies sont plus fréquentes. Les températures en dehors de la Méditerranée sont comprises entre 15 et 22 degrés, 16 à Brest, 18 à Lille, 19 à Paris, 20 à La Rochelle, 22 degrés à Bordeaux et Lyon. Et les températures remontent dans l'ensemble pour les trois quarts du pays à partir de vendredi et surtout ce week-end.
1: Sophie Bria pour les prévisions météo. Merci beaucoup et très bon début d'après-midi sur France Info. Il est 14h. Toute l'info avec Mélanie Delaunay.
5: La France condamne les attaques menées par l'Iran au Bahreïn, au Koweït, en Jordanie et appelle au respect du cessez-le-feu après le regain de tension entre l'Iran et les États-Unis. Des frappes menées des deux côtés à la suite de la destruction d'un hélicoptère américain. Donald Trump lui souffle à nouveau le chaud et le froid. Le président américain qui a répété qu'un accord était proche avec l'Iran affirme aujourd'hui que le pays a mis trop de temps pour négocier et devra en payer le prix. Sur l'autre front de ce conflit, le Liban, une frappe israélienne dans le sud du pays et l'ONU qui annonce l'envoi d'une mission pour enquêter sur des violations des droits de l'homme depuis le début de la guerre. Patrick Bruel doit être présenté à des juges d'instruction cet après-midi à Nanterre. Après deux jours de garde à vue, le parquet demande sa mise en examen pour viol et agression sexuelle et le placement du chanteur en détention provisoire. L'affaire Liana toujours au centre des préoccupations. La question de la confiance dans les institutions est posée, reconnaît Emmanuel Macron en Conseil des ministres. Ce sont les propos rapportés par la porte-parole du gouvernement, Maud Bréjon, qui assure qu'il n'est pas question de nier les responsabilités.
6: Il est évident qu'il y a eu des dysfonctionnements manifestes. Il faut comprendre désormais ce qui relève des responsabilités individuelles et des dysfonctionnements systémiques dans l'ensemble des services publics impliqués. Il faut rappeler que beaucoup de choses ont été faites depuis 9 ans, tant en matière de réponse budgétaire, de réponse législative et de réponse réglementaire. Il faut bien sûr renforcer tout ce qui doit l'être, mais à la lumière des faits et avec méthode. On ne répond pas à un drame par des cris. La précipitation et la démagogie sont des réponses qui ne sont pas à la hauteur et qui ne sont pas respectueuses.
5: Et pour dresser un état des lieux global de la réalité des problèmes de la justice, le Sénat lance une commission d'enquête pour mettre en lumière les dysfonctionnements au-delà du cas de l'affaire du meurtre de Liana dans le Gers. 11 personnes sont en garde à vue dans le Val-de-Marne pour des viols en réunion sur une mineure et la diffusion des images des faits qui remontent à fin 2023, début 2024, alors que toutes les personnes entendues en ce moment étaient alors mineures. Selon la CGT, près de la moitié des cheminots se mobilisent aujourd'hui. C'est une journée de grève à la SNCF à l'appel de 4 syndicats pour de meilleurs salaires et contre la création de filiales pour répondre aux appels d'offres des régions pour exploiter les lignes de train avec l'ouverture à la concurrence. Après l'échec du SCAF, ce projet d'avion de combat franco-allemand, une nouvelle alliance doit être officialisée demain en Allemagne, à Berlin. 8 entreprises doivent participer à ce nouveau projet mené par l'avionneur Airbus. C'est la plus haute église au monde, la Sagrada Familia à Barcelone. Le pape Léon XIV en visite en Espagne célèbre ce soir une messe dans cette basilique. Il va bénir une tour achevée en février dernier dans l'édifice qui est en construction depuis plus de 140 ans. Bruno Duvic est devant la Sagrada Familia. On se prépare à accueillir le pape.
7: Victoria dessine une fresque pleine de symboles religieux devant la basilique.
8: On fait ça pour le pape. Hombre, c'est une joie qu'il soit là. C'est le représentant de Dieu sur terre.
7: Anna est guide conférencière.
9: Les gens qui sont ici, on est très émus parce que c'est beaucoup plus qu'une église. C'est un symbole de notre identité. C'est tout en catalan dedans. On est en train de voir s'il va parler premier catalan ou espagnol, par exemple.
7: Et il y a désormais cette tour couronnée d'une croix de 17 mètres qui prend le soleil le jour et s'illuminera la nuit. Immense, mais moins haute que la colline de Montjuïc, autre repère de Barcelone, Jordi Rouiger est l'auteur d'un film sur la basilique.
10: Gaudí disait « L'ouvrage de l'homme ne peut pas être plus haut que la création de Dieu. »
7: Jordi était à côté du pape Benoît XVI, le dernier à être venu.
10: Quand la porte s'est ouverte, il était très ému, quelle que soit ta religion, ton origine. Quand tu vois la Sagrada Familia, tu te sens très petit.
7: Léon XIV ira aussi dans la crypte où est enterré Gaudi, 100 ans exactement après sa mort.
5: Merci Bruno Duvic à Barcelone pour France Info.
1: Et merci à vous Mélanie Delaunay pour l'info à 14h. À suivre sur France Info dans un quart d'heure, nous sommes à la gare Montparnasse, à Paris, où le trafic des trains est perturbé aujourd'hui par une grève des cheminots. Les voyageurs s'adaptent, on va le voir. On revient aussi sur les dernières frappes américaines en Iran. Elles ont repris la nuit dernière, l'Iran a répliqué. Mais d'abord la justice en France face au tsunami des violences sur les mineurs.
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1: Après 48 heures de garde à vue, le chanteur accusé de viol et d'agression sexuelle doit être présenté à des juges d'instruction en début d'après-midi. Le parquet de Nanterre, saisi de ses affaires, a requis sa mise en examen et son placement en détention provisoire. Bonjour Margot Steve.
12: Bonjour.
1: Service police-justice de France Info, vous êtes en direct du tribunal de Nanterre où Patrick Bruel est donc arrivé ce matin.
12: Oui, arrivé en toute discrétion ce matin depuis les locaux de la police judiciaire où il vient de passer 2 jours et 2 nuits en garde à vue. Le chanteur attend maintenant d'être reçu par les 3 juges d'instruction qui sont désormais saisis du dossier, avec un enjeu majeur pour Patrick Bruel, le risque de dormir en prison dès ce soir si le placement en détention provisoire est confirmé. C'est ce qu'a réclamé ce matin le parquet de Nanterre qui demande la mise en examen de Patrick Bruel dans 9 affaires, 3 viols, 2 tentatives de viol, mais aussi des agressions et du harcèlement sexuel commis entre 2000 et 2019. Une première victoire et un soulagement ont salué ce matin plusieurs avocates de victimes.
1: Et l'enquête, Margot, va aussi se pencher sur des faits plus anciens.
12: Oui, 13 autres faits, viols, tentatives de viol, agressions et harcèlement sexuel commis entre 1992 et 2008. Tous ces faits sont a priori prescrits, c'est-à-dire trop anciens pour être jugés, mais les juges seront chargés de vérifier si la prescription s'applique bien pour chacun d'entre eux. La procédure va aussi très certainement inclure d'autres plaintes pour l'instant déposées dans d'autres juridictions, dit le parquet de Nanterre. On pense notamment à celle de Flavie Flamand qui a saisi le mois dernier le doyen des juges d'instruction de Paris pour des fait de viol commis en 1991 alors qu'elle était encore mineure.
1: Alors que va-t-il se passer désormais dans les prochaines heures ?
12: Eh bien, les juges d'instruction vont bientôt recevoir Patrick Bruel, pas avant le début d'après-midi, nous dit-on. Le chanteur aura alors le choix de garder le silence ou de répondre, comme il l'a déjà fait en garde à vue, à des questions sur les faits qui lui sont reprochés. Ça peut donc être long. Ensuite, selon ce que les magistrats décideront, il pourra passer devant un juge des libertés et de la détention. C'est lui qui tranchera in fine sur le fait d'envoyer ou pas Patrick Bruel en prison.
1: Merci beaucoup Margot Steve, en direct du tribunal de Nanterre avec Sandrine Malo. Pour les moyens techniques, Patrick Bruel, lui, qui continue à nier les faits qui lui sont reprochés et les absences de consentement. Nous sommes en ligne avec Jean-Michel Aubry-Journet. Bonjour.
13: Bonjour.
1: Vous êtes éditeur musical et ambassadeur de MeToo Media, cofondateur de Music Too. On connaîtra ce soir donc la décision des juges, mais ces réquisitions, comme le disent les avocates de certaines plaignantes, c'est une première victoire pour les victimes.
13: Oui, je pense que c'est vraiment un grand soulagement. C'est aussi quelque chose d'important de voir une personne comme ça mise en examen potentiellement, et puis en tout cas déjà passer deux jours en garde à vue. Et de nouvelles victimes, de nouvelles plaignantes pourraient se déclarer à ce moment-là, de se dire que Patrick Bruel, en effet, est suivi par la justice et a passé deux nuits en garde à vue, et donc... c'est peut-être aussi un moment où d'autres personnes vont venir se signaler à la justice ou aux journalistes qui ont fait un énorme travail depuis des années sur ce cas.
1: C'est un message de confiance aussi adressé aux victimes ou aux victimes potentielles.
13: Oui, absolument. Je pense que c'est extrêmement important d'avoir ça en tête. Alors, on aimerait que la justice aille toujours plus vite et plus largement sur d'autres cas aussi qui ont émergé ces dernières années. On sent une certaine maturité aujourd'hui du système judiciaire et surtout du système médiatique qui sait mieux traiter ces sujets, les amener au devant du public et permettre qu'ils soient peut-être mieux entendus. Je pense que les cas de 2019 concernant Patrick Bruel se sont éteints avec des classements sans suite alors qu'ils n'auraient pas dû. Et que 6 ans après, on se dit que finalement, il n'y avait pas de fumée sans feu et il y a forcément des choses à dénoncer, et pas qu'autour de Patrick Bruel. On peut penser au cas de PPDA, de Depardieu, de Plaza, de Colbert. Enfin bref, il y a plein de personnes encore à entendre et qui n'ont pas eu encore leur journée au tribunal.
1: Mais sur le cas de Patrick Bruel, justement, Jean-Michel Aubry-Journet, vous évoquiez ses premières plaintes, ses premières affaires en 2019. Là, tout s'est accéléré ces dernières semaines avec de nouveaux témoignages. Est-ce que vous y voyez un tournant dans la manière dont la justice traite ses affaires ?
13: Il ne faudrait pas être trop enthousiaste. C'est aussi une histoire de moment. Je pense que y a beaucoup de bruit médiatique qui a été fait autour de cette histoire. Il y a le moment Liana aussi qui n'est pas anodin, puisqu'en fait ça permet à nous tous et toutes, collectifs féministes et enfantistes, de réclamer cette loi intégrale qui existe déjà dans d'autres pays d'Europe, alors que chez nous, ça tarde à se mettre en place. Évidemment, la présence de Gérald Darmanin au gouvernement depuis 2020, notamment à l'intérieur et à la justice, n'a pas forcément aidé à cette grande cause du quinquennat et des deux quinquennats d'Emmanuel Macron. Donc oui, il y a encore beaucoup de choses à faire et on peut pas que se réjouir, même si on a l'impression de voir un tournant, ne serait-ce que dans l'opinion publique et dans les médias.
1: Les manifestations en réaction à la mort de Liana, ces demandes d'action de la part des collectifs féministes, mais pas que, plus largement dans la population, pour vous, ça a pu jouer dans le cas de l'affaire de Patrick Bruel ?
13: Oui, et on espère que ça va jouer dans d'autres cas à l'avenir, et d'autres cas qui soient très médiatiques ou beaucoup moins médiatiques, de prendre au sérieux ces violences sexistes et sexuelles, ces violences masculines qui existent dans notre société et sur lesquelles il y a encore beaucoup trop peu de moyens, beaucoup trop peu d'attention et beaucoup trop de faits divérisation de ces faits. Il y a quand même un viol toutes les 2 minutes 30 en France, ou une tentative de viol. Il y a quand même une femme qui meurt tous les 2 ou 3 jours en France sous les coups de son compagnon ou son ex-compagnon. Donc on est loin d'avoir vraiment réglé le sujet en France.
1: Oui, certaines avocates appellent à être vigilants aussi, à ne pas traiter différemment les personnalités connues dans ce genre d'affaires de viol, de violences sexuelles, à ne pas faire d'exemple non plus quand la justice est parfois accusée de lenteur. Est-ce que vous partagez aussi peut-être ces inquiétudes ?
13: Non, je pense qu'il nous faut des exemples. Il nous faut des exemples forts. Il nous faut des... Malheureusement, il nous faut des Bruel, il nous faut des Liana pour qu'enfin certaines personnes veuillent bien réagir et ouvrir les yeux sur qu'en effet, le fait que n'importe quel enfant peut être aujourd'hui maltraité, violé, assassiné, et que n'importe quel gendre idéal peut aussi être un agresseur sexuel en puissance. Mmh. Et une fois qu'on a ces grands exemples qui vont en effet faire parler plus que les autres, qui vont faire réagir plus que les autres, et bien là on a des changements sociétaux, et je pense que c'est pas anodin, et il faut surtout pas mettre ces grands exemples sous le tapis en disant « oui, mais bon, il y en a plein d'autres ». Oui, oui, il y en a plein d'autres, mais ces exemples-là, le fait que Flavie Flament soit venue dans le Cabruel se déclarer publiquement, ça fait avancer les choses, ça a vraiment fait avancer les choses, et on a besoin de voix fortes. C'est aussi un de mes regrets depuis 3 mois maintenant, c'est que dans l'industrie musicale, très très peu de personnes ont pris le parti des victimes.
1: Flavie Flament qui a dénoncé lors de ses prises de parole tout un système qui a protégé Patrick Bruel pendant des années. Tout cela aujourd'hui est fini dans le monde de la musique, des médias, cette impunité-là qui a pu exister.
13: Non, absolument pas fini. Absolument pas fini. Quand on a lancé Music Too en 2020, on a reçu plus de 300 témoignages, plus de 56 témoignages de viol, et sur des personnes tout aussi connues que Patrick Bruel, beaucoup d'autres. Il y a des personnes qui ont été mises en cause ces dernières années. Je pense à l'artiste Spleen, à l'artiste Johan Mallory, à l'homme pâle, à Moa Lasqual. Mais voilà, il y a très peu de carrières brisées, comme on pourrait les entendre aujourd'hui, et beaucoup de complicité, beaucoup de malveillance aussi, et de profit sur des personnes précaires, sur des personnes qui démarrent dans ces industries du rêve et de la culture. Donc non, le sujet n'est vraiment pas terminé, et il y a encore beaucoup de travail à faire.
1: Merci beaucoup Jean-Michel Aubry-Journet, éditeur musical, ambassadeur de MeToo Media et cofondateur de Music Too, d'avoir pris quelques minutes avec nous dans le 12-15 de France Info. Patrick Bruel, lui, qui continue à nier ses accusations. La décision sur sa mise en examen et son possible placement en détention provisoire est attendue d'ici la fin de journée. Les appels à la retenue se multiplient au Moyen-Orient, la Chine et la Russie. Ce matin, après les frappes américaines de la nuit dernière en Iran, les États-Unis qui assurent répliquer avec proportion à l'attaque iranienne d'un hélicoptère abattu au-dessus du détroit d'Ormuz. Bonjour Marie-Pierre Véraud.
14: Bonjour à vous.
1: Correspondante de France Info dans la région, Téhéran affirme que les États-Unis ont mis en danger le processus de négociation. Alors ce dernier coup de chaud peut-il faire dérailler le processus ?
14: Écoutez, on n'est jamais à l'abri d'un mauvais calcul et d'une aggravation de la situation tant elle reste inflammable. Mais l'escalade est contrôlée. L'Iran, comme les États-Unis, vous le rappeliez, disent agir en légitime défense et de manière proportionnée. Alors il est vrai que les deux parties ont intérêt à ne pas repartir en guerre. Le coût serait trop élevé. Elles ont la volonté de rester engagée dans ce processus de négociation, mais il est mis à mal, fustige le porte-parole de la diplomatie iranienne, mis à mal par les violations répétées du cessez-le-feu et leurs changements répétés de position et d'exigence, d'où l'inquiétude du Pakistan. Vous savez, le Pakistan, c'est le messager entre les deux parties, celui qui s'acharne à maintenir les canaux de discussion ouverts. Eh bien, le Pakistan qualifie désormais le cessez-le-feu d'extrêmement fragile et déplore que ce dernier épisode ait encore éloigner les deux parties, notamment sur le complexe dossier du nucléaire. En tout cas, ce qui apparaît clairement, c'est que désormais, l'Iran a choisi de riposter immédiatement dès que ses intérêts sont pris pour cible. On l'avait vu avec les frappes sur Israël en début de semaine, et puis donc aujourd'hui avec ses représailles contre des bases américaines dans le Golfe.
1: Plusieurs bases en effet visées, Marie-Pierre, au Koweït, à Bahreïn ou en Jordanie.
14: Oui, le commandement central des forces navales américaines est la 5e flotte pris pour cible à Bahreïn. Bahreïn dit avoir placé toutes ses unités en alerte maximale et dénonce avec vigueur des attaques visant des civils. La Jordanie, de son côté, dit avoir intercepté 5 missiles qui visaient une base américaine, en assurant qu'il n'y a ni victimes ni dégâts matériels. Mais les gardiens de la révolution eux revendiquent la destruction de 4 cibles majeures sur une base américaine, dont des groupes d'avions de combat F-35. Téhéran en appelle aux pays de la région. Il leur demande d'empêcher l'armée américaine et Israël d'utiliser leur territoire ou leurs installations pour, je cite, planifier, organiser, exécuter ou soutenir ces actions hostiles et les accuse en fait de porter la responsabilité morale et légale des frappes qui le visent. L'Iran qui affirme ce matin que 2 réservoirs d'eau ont été touchés à Sirik, c'est une ville portuaire dans le sud, privant ainsi quelques 20 000 civils d'accès à l'eau potable, et ce alors que les températures dépassent les 40 degrés.
1: Merci beaucoup Marie-Pierre Véraud en direct, correspondante de France Info au Moyen-Orient. Donald Trump lui estime il y a quelques minutes que l'Iran prend trop de temps à négocier et va en payer le prix. Des frappes qui reprennent en Iran et l'escalade qui se poursuit au sud du Liban en dépit des nombreux cessez-le-feu annoncés. L'armée israélienne continue de frapper la région face aux tirs de roquettes du Hezbollah pro-iranien. Encore 12 morts ce matin. Les civils en payent aussi le prix. Plus d'un million de personnes restent contraintes au déplacement forcé à travers tout le Liban. Mais certains tentent de rester coûte que coûte, comme au pied du Golan où vous êtes Arthur Saradin.
15: C'est sous le bruit de l'aviation israélienne que Hosni, il nous accueille à Kfar Chouba. Quand on lui ferme

0: international. Sans ça, vous voyez ce qui est devenu Khiyam à côté?
1: La ville de Khiyam, Hosni la montre du doigt. Elle est très proche, elle a été complètement détruite et pourtant, on entend les combats, les tirs et les dynamitages.
2: Le bombardement est tombé derrière les arbres.
1: Justement, on s'est un peu rapproché. On est à Rachaya, dans le village voisin, avec sa mère. Il est secouriste. Il regarde justement le passage devant nous, à Khiyam, des chars israéliens qui soulèvent la poussière.
2: Comme les jeeps qui traversent le Sahara, ils n'arrêtent pas de faire des allers-retours. Peut-être qu'ils s'entraînent pour le rallye Dakar. Le problème ici, c'est que le danger du front est partout et il est devenu aléatoire. Tout le monde est en danger, même chez nous. Un secouriste a été tué alors qu'il rentrait chez lui depuis le poste. Et plusieurs fois, on a déjà reçu des appels israéliens pour nous ordonner de partir ou pour nous menacer de ne pas accueillir des déplacés chez nous.
1: Il est 17h, les habitants rentrent chez eux, ferment les portes. La nuit va tomber et c'est d'après eux à ce moment-là que les bombardements deviennent plus violents et plus risqués.
3: France Info, reportage au pied du plateau du Golan, au Liban, avec Arthur Saradin. Dans un instant, sur France Info, des cheminots inquiets et des trains à l'arrêt. On est à la gare Montparnasse en ce jour de grève à la SNCF. Restez avec nous.
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3: Après le fil info de 14h20, Mélanie Delaunay, c'est inédit aussitôt dans l'année selon Météo France.
5: Quatre départements en orange pour un risque élevé de feux de forêt, l'Aude, l'Hérault, les Bouches-du-Rhône et le Var. C'est lié aux fortes chaleurs qui ont asséché la végétation et à un épisode de vent dans les prochains jours au bord de la Méditerranée. Patrick Bruel sera-t-il placé en détention provisoire, comme le réclame le parquet de Nanterre? Le chanteur est présenté à des juges d'instruction cet après-midi qui doivent se prononcer aussi sur une mise en examen après deux jours de garde à vu Patrick Bruel qui a été interrogé sur des viols et des agressions sexuelles. Au Royaume-Uni, le suspect d'une attaque au couteau, un réfugié soudanais devant la justice, des manifestations anti-immigrés à l'appel de l'extrême droite ont eu lieu en réaction à Belfast avec des incendies de véhicules, de logements. Aussi, le Premier ministre britannique parle de violences choquantes et inacceptables. L'ONU envoie une mission au Liban pour enquêter sur des violations du droit international. Depuis le début de la guerre, les bombardements israéliens se poursuivent aujourd'hui dans le sud du pays.
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3: Un cheminot sur deux en grève aujourd'hui, selon la CGT, appelle au mouvement unitaire à la SNCF pour dénoncer le mal-être au travail et réclamer des augmentations de salaire. Mouvement à l'appel des quatre syndicats représentatifs, donc suivi assez massivement avec des conséquences sur les rails. Un TGV sur trois est supprimé, un intercité sur deux. Héloïse Gosselin, vous avez passé la matinée à la gare Montparnasse à Paris pour France Info et les voyageurs ont dû s'adapter.
6: Dans le hall de la gare, les haut-parleurs annoncent de nouvelles suppressions de trains. Isabelle et son mari patientent sur un banc depuis 2 heures. Ils reviennent tout juste de vacances.
7: On avait un direct normalement de Roissy jusqu'à Poitiers qui a été annulé. On l'a appris, on était à Tokyo. Et donc on a pris le RER B, ça s'est bien passé. On est là et on a trouvé un train à 12h24. Donc j'ai acheté un bouquin. Voilà. J'avais pas lu le dernier Vargas, donc ça tombe bien.
6: Un peu plus loin, sac de travail sur le dos, Eric aussi attend son train, direction Chartres.
8: J'étais au courant qu'il y avait un mouvement de grève, donc j'ai bien vérifié avant pour être sûr qu'il y avait au moins un train qui me permettait d'aller et de revenir.
6: Mais vous restez à l'affût quoi ?
8: Je reste à l'affût parce que le train que j'avais initialement a été annulé, celui d'après a été annulé, donc je suis venu plus tôt, je me suis levé encore plus tôt. Donc j'ai du temps à combler, on prend des cafés, on occupe le hall de la gare et on attend patiemment son train.
6: Lui avait anticipé la grève, mais d'autres voyageurs ne sont pas aussi zen. Manon et Lila sont étudiantes infirmières. Elles ont découvert ce matin que leur correspondance était annulée. Résultat, elles ne commenceront leur stage que cet après-midi.
9: Moi, j'ai vraiment l'impression qu'à chaque fois que... Pourtant, je ne prends pas le train si souvent que ça, mais les seules fois où je le prends, il y a toujours un truc, en fait. Enfin, c'est vraiment systématique, quoi. S'il n'y a que comme ça qu'ils peuvent se faire entendre, je comprends. Mais bon, je pense que aussi, peut-être que ce n'est pas eux qui ont les pires conditions de travail, quoi. Nous, on est infirmières avec Lila et c'est ce que c'est que d'avoir des conditions de travail pourries et pour autant, nous, on ne peut pas se mettre en grève, en fait.
6: En gare, l'ambiance est très calme, comme le souligne Ismaël. Son train pour Brest a été annulé. Il a prévu de prendre le suivant, mais le cinquantenaire n'est pas rancunier.
10: Je trouve ça normal qu'il y ait quand même des grèves parce qu'il faut quand même défendre son casse-croûte. Je ne peux pas leur en vouloir. À partir du moment où on est prévenu à l'avance et qu'on peut s'organiser, Il n'y a pas de raison, parce que s'il n'y avait pas de grève, on se ferait mener par le bout du nez.
6: Au total, entre 10h et 13h ce matin, 11 trains ont été supprimés en gare Montparnasse.
3: Un reportage d'Héloïse Gosselin pour France Info à la gare Montparnasse à Paris, 14h23.

0: Et on retrouve le monde d'Elodie avec Elodie Suigo.
1: Bonjour Lamsang Tsutsok.
2: Bonjour.
1: Vous êtes d'origine tibétaine. Très jeune, vous êtes envoyé dans un monastère, puis votre vie vous emmène ailleurs, hors des murs, hors des cadres. Vous avez ensuite vécu en Inde, dans l'Himalaya, là où se sont installées de nombreuses communautés tibétaines en exil. Et c'est là que vous avez fondé Gyamse Gyatsal, une communauté pour des enfants abandonnés. Aujourd'hui, vous racontez ça à travers le cinéma. Votre film Loving Karma n'est pas seulement une œuvre, c'est une expérience. On sent dans vos images une respiration différente, comme si chaque plan avait été habité, comme si vous ne cherchiez pas à montrer, mais à laisser apparaître. Et ce qui touche profondément, c'est que derrière le récit, il y a une question plus vaste. Comment vivre? Comment aimer? Comment rester en paix dans un monde qui ne l'est pas toujours?
3: J'ai été envoyé dans un monastère lorsque j'étais très jeune. Mes grands-parents et leur maître ont décidé ensemble de m'envoyer dans un monastère au sud de l'Inde. J'étais un enfant terrible, horrible. J'aimais me battre, j'aimais détruire les choses autour de moi. Et me séparer d'eux a été un véritable traumatisme dans ma vie. Donc lorsque je suis devenu moine, le premier jour de mon arrivée, rien ne s'est passé. Le deuxième jour, ils m'ont dit: « Retire tout ce que tu portes. » Et ils m'ont tout pris. Il se trouve que j'avais un pantalon que ma grand-mère m'avait acheté et j'ai dit « Je ne veux pas me séparer de ce pantalon. » Ils m'ont dit « Tu dois renoncer à tout. Tu ne peux rien garder. » Donc ils ont pris ce pantalon, cher à mon cœur, le seul souvenir que j'avais de ma grand-mère, qui était mon bonheur, un peu ma paix, ma sécurité, et ils l'ont pris. Et puis, quelques jours plus tard, ils ont changé mon nom. Et ça, c'était dévastateur. Et c'est seulement bien des années plus tard que j'ai compris que la paix et le bonheur ne viennent pas de l'extérieur. Donc je pense que finalement, j'ai eu la chance d'avoir, dès mon plus jeune âge, la possibilité de regarder à l'intérieur de moi plutôt qu'à l'extérieur.
1: La première chose que vous avez faite quand vous avez accueilli vos premiers enfants, Lamsang, c'est de ne pas changer leur prénom. Ça, c'était un point d'ancrage pour vous, justement, de ne pas leur faire vivre ce que vous aviez vécu.
3: Vous savez, l'un des principaux objectifs derrière la création de Gyamse Gyatsal tient au fait que j'ai réalisé qu'il y avait énormément d'enfants partout dans le monde, comme moi. Lorsque je traversais des moments difficiles, j'ai traversé des moments difficiles. À un très jeune âge, j'ai tenté de me suicider à plusieurs reprises. Ma dépression était telle que j'étais convaincu que la seule façon, à ce moment-là, pour moi, de connaître le bonheur ou la joie, était de me suicider. Et puis, en grandissant dans un monastère, j'ai réalisé une chose. Tout le monde ne peut pas devenir moine ou sœur. Mais ce serait merveilleux si tout le monde pouvait avoir accès, à un moment donné, à la vie monastique. Et c'était ça, mon objectif.
1: Je voudrais qu'on parle de ce jardin d'enfants, le Gyamse Gyatsal, justement. Je voudrais savoir ce que ça représente pour vous au quotidien. Vous réussissez, d'ailleurs, au quotidien, à transformer la colère en douceur.
3: Lorsqu'il s'agit de leur enseigner à ne plus être en colère, de faire preuve de bonté, on ne peut pas simplement appliquer des règles mathématiques. Et la seule façon de leur enseigner ces choses, c'est en essayant d'incarner ce que vous essayez d'enseigner. Donc c'est votre présence qui peut enseigner les choses. À chaque fois que je dois leur enseigner quelque chose, je dois d'abord me l'enseigner à moi-même. Je ne peux pas changer les enfants si je ne me change pas moi-même d'abord. Et ma transformation, c'est leur transformation. Donc ça me procure une double dose de bonheur.
1: Ce qui ressort aussi, c'est le regard de ces enfants. Ils arrivent, ils sont abîmés, ils ne croient plus en l'avenir. Vous leur enseignez une chose, c'est qu'il faut impérativement qu'ils maintiennent leurs rêves en vie et qu'ils dégagent les cauchemars d'un revers demain.
3: Tout à fait. En fait, je partage avec eux beaucoup de mes propres combats. Tous les enfants, quand ils arrivent pour la première fois à Gyamse Gyatsal, ils viennent avec une question. Pouvez-vous me sauver? C'est une question de survie. Après 21 ans, pour beaucoup d'entre eux, la question a changé. Aujourd'hui, ces mêmes enfants sortent de l'université et me disent « Comment est-ce que je peux rendre à la société ce que la société m'a donné ?» Et ça, c'est mon Oscar à moi.
1: Merci beaucoup, Lamsang Phuntsok, d'être passé dans le monde d'Elodie sur France.

0: Info, votre film Loving Karma est à ressentir, à laisser infuser comme une respiration dans le tumulte. Merci beaucoup.
1: Thank you.
2: Et merci à vous, Elodie Suigo, Le Monde d'Elodie, à réécouter sur l'application Radio France. Et on vous retrouve, Fanny de Chevestrier, sur la route du Tour Auvergne-Rhône-Alpes. Quatrième étape aujourd'hui entre le Puy-en-Velay et Montrond-les-Bains. Un peu plus d'une heure de course, c'est toujours calme, Fanny, toujours pas d'échappée.
3: Ah oui, c'est pas vraiment calme hein, parce qu'on essaye d'attaquer dans le peloton, mais il n'y a pas de bombe de sortie pour l'instant après un peu plus de 50 km de parcouru. Hein, c'est assez rare. C'est vrai qu'on s'attendait à ce qu'il y ait une échappée au moins qui se forme, mais à chaque fois, eh bien, il y a des fuyards qui ont essayé, mais ils ont été rapidement repris. On traverse la localité d'Arlan actuellement et on se dirige vers Montrond-les-Bains, mais toujours pas d'échappée. À noter que Baptiste Verstrofer, dont on avait parlé en début de semaine, a été chuté tout à l'heure et il est déjà distancé, ça va être une journée bien galère pour lui.
2: Merci Fanny Le Chevestrier sur la route du Tour Auvergne-Rhône-Alpes. On continue à suivre cette quatrième étape avec vous sur France Info. La météo arrive.
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2: Sophie Bria.
5: Cet après-midi, une alternance de nuages et d'éclaircies s'installe sur une grande partie du pays, avec un ciel plus couvert accompagné d'averses localement, de la Normandie au nord et du Grand Est aux Alpes du Nord, avec un risque d'orage par endroit des Ardennes à l'Alsace. Le long des côtes de la Manche jusqu'à la Bretagne et le long des côtes atlantiques comme sur le centre-val de Loire et l'est du massif central, le temps est beaucoup plus calme et le ciel plus lumineux. Et pour trouver le franc soleil, il faut être entre le sud du Rhône et la Corse. Les températures sont encore contrastées entre la Méditerranée et le reste du pays. Il fait de 24 à 31 degrés dans le sud-est et de 15 à 22 degrés sur le reste du territoire.
2: Sophie Bria pour la météo France Info, il est 14h30. Toute l'info avec Antoine Geoffin.
6: Message menaçant de Donald Trump cet après-midi sur son réseau social. L'Iran a pris trop de temps pour négocier et va en payer le prix, promet le président américain qui continue de souffler le chaud et le froid sur la perspective d'un accord avec Téhéran. Ce matin, l'Iran dit avoir visé des bases américaines au Moyen-Orient, en Jordanie, à Bahreïn, au Koweït, après des frappes américaines hier soir sur des cibles iraniennes le long du détroit d'Ormuz. Réponse de légitime défense a plaidé l'armée américaine en réponse à la destruction la veille d'un hélicoptère américain. 11 personnes placées en garde à vue dans le Val-de-Marne, on l'apprend cet après-midi. Elles sont soupçonnées, selon le parquet de Créteil, de viol en réunion, captation et diffusion d'images pornographiques d'une mineure. Les gardées à vue étaient aussi mineures au moment des faits, fin 2023, début 2024. Patrick Bruel saura cet après-midi s'il est mis en examen pour viol et placé ou non en détention provisoire. C'est ce qu'a réclamé le parquet de Nanterre ce matin, qui étudie 9 plaintes de femmes entre 2000 et 2019 pour ses faits reprochés au chanteur Patrick Bruel, qui est présenté à 3 juges d'instruction en ce moment au tribunal de Nanterre. Emmanuel Macron réagit de nouveau à l'affaire Liana. Il est évident qu'il y a eu des dysfonctionnements manifestes, dit le chef de l'État en Conseil des ministres. Propos rapportés par la porte-parole du gouvernement. La précipitation et la démagogie sont des réponses qui ne sont pas à la hauteur, prévient encore Emmanuel Macron. Le principal suspect du meurtre de la collégienne de 11 ans était déjà visé par une plainte pour viol sur mineur en août dernier, mais n'avait jamais été entendu par les enquêteurs. C'est une décision qui provoque un début de levée de bouclier dans le monde de la culture à Castres, dans le département du Tarn. Le nouveau maire Rassemblement National, Florian Azéma, déprogramme une pièce de théâtre dans sa ville, Passeport, d'Alexis Michalik, qui raconte l'histoire d'un jeune migrant laissé pour mort dans la jungle de Calais. La pièce à succès devait être jouée à Castres, donc, en février prochain, mais la nouvelle majorité revient en arrière. Pierrick Bonneau.
7: Décision qui fait bondir l'auteur et metteur en scène sur les réseaux sociaux. « Chacun est libre d'aimer ou de ne pas aimer mon spectacle », écrit Alexis Michalik. « Mais chacun devrait aussi être libre de le voir. Je m'inquiète pour toutes les œuvres qui pourraient demain subir le même sort. » Le maire RN de Castres, Florian Azéma, défend de son côté et auprès de nos confrères d'ici le rôle et les prérogatives des élus de faire de la programmation culturelle, mais ne se justifie pas sur les raisons de son choix. Pour l'opposition locale, ce sont évidemment les sujets abordés dans cette pièce qui dérange, exil, identité et intégration. Silence radio du côté de la direction du parti, pas de commentaire. 70 maires RN élus en mars dernier, et ce n'est pas la première décision, loin de là, qui fait polémique dans ces villes. Un haut cadre du parti s'inquiète. Attention, on entre dans une période qui va compter pour la présidentielle. Nos maires ont intérêt à faire preuve de discernement.
6: Pierrick Bonneau, service police justice de France Info et puis l'équipe de France

0: France de football est au-dessus de l'Atlantique en ce moment. L'avion des Bleus a décollé à la mi-journée direction Boston sur la côte est des États-Unis où les hommes de Didier Deschamps auront leur camp de base. Premier match de Coupe du Monde, ce sera mardi prochain contre le Sénégal.
1: Merci beaucoup Antoine Jeufin et on sera à Boston dans un quart d'heure justement avec Julien Froment, notre envoyé spécial. On visitera l'hôtel des Bleus, leur staff est déjà sur place, vous le verrez, pour accueillir les joueurs dans les meilleures conditions. Leur premier match, c'est mardi prochain, je vous le rappelle, contre le Sénégal. Mais d'abord, comment rendre la justice plus efficace en France face aux violences sur les mineurs.
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1: Et la mort de Liana, 11 ans, qui continue d'agir comme un électrochoc. Un suspect identifié, signalé, visé par des plaintes, mais jamais entendu. Et le gouvernement qui cherche à apporter des réponses. Est-ce un manque de moyens, de discernement? Comment éviter de tels trous dans la raquette? Bonjour Maître Laure Boutron-Marmion.
3: Bonjour.
1: Avocate pénaliste spécialisée dans la défense des mineurs, merci d'être avec nous sur France Info. On va revenir sur tous ces points avec vous. David Di Giacomo est aussi à mes côtés. Bonjour David.
4: Bonjour.
1: Chef du service police-justice de France Info. Ce matin, le directeur général de la gendarmerie nationale était dans notre studio. David, il a reconnu à notre micro un échec. La gendarmerie qui fait donc à son tour son mea culpa.
4: Oui, en effet, pour le directeur général de la gendarmerie, clairement, il aurait fallu que les gendarmes entendent Jérôme Barella suite à la plainte pour viol de Rosa, cette petite fille de 11 ans dont la plainte a été déposée au mois d'août dernier. Je vous propose d'écouter Hubert Bonneau.
5: Cette affaire, en quelque sorte, est un échec pour nous. Pour moi, en première approche, ce n'est pas une affaire de moyens. C'est une affaire de traitement d'un dossier dans sa rapidité, dans la célérité du traitement.
4: Voilà, il aurait donc fallu aller plus vite, c'est ce qu'on comprend. Il reconnaît aussi, Hubert Bonneau, que la brigade territoriale de Lectoure dans le Gers, qui était en charge de l'enquête, aurait dû entendre Jérôme Barella et qu'il y a donc eu, de leur part, un manque de discernement.
5: Ce qu'il nous faut dans ces dossiers, c'est les prioriser. Il y a un effet, sur ces sujets, de discernement. Quand vous avez, à un moment donné, un auteur qui est identifié, ce qui était le cas dans l'affaire de la petite Rosa, un auteur identifié et une victime avérée, nous sommes en situation d'urgence. L'urgence commande.
4: Alors, des sanctions seront très probablement prises, c'est ce que nous fait comprendre le patron des gendarmes, mais pour cela, il doit attendre le rapport de l'inspection qui est en cours. Les conclusions seront rendues le 19 juin prochain.
1: Et David, comment le patron des gendarmes explique cet échec?
4: Alors, Hubert Bonneau ne veut pas se cacher, entre guillemets, derrière le manque de moyens. Pour autant, il expliquait ce matin sur France Info que les plaintes pour violences sexuelles sur des mineurs n'avaient jamais été si nombreuses.
5: Nous avions en 2019... pour l'ensemble de la gendarmerie, je parle de la gendarmerie, 28 000 plaintes annuelles pour des violences sexuelles et sexistes et des viols. 65% concernent des mineurs. 2025, c'est 50 000 plaintes. On a quasiment multiplié par deux les plaintes pour violences sexuelles et sexistes et les viols depuis 2019. 365 jours par an, chaque heure qui passe, nous recevons en gendarmerie 4 plaintes de mineurs. C'est ça la réalité du travail de la gendarmerie aujourd'hui.
4: Et la gendarmerie dénombre en ce moment 14 000 plaintes de violences sexuelles sur des mineurs. Le directeur de la gendarmerie précise qu'elles sont désormais toutes réexaminées pour s'assurer qu'elles ne sont pas laissées en souffrance et que des actes d'enquête sont bien en cours.
1: Merci David Di Giacomo, chef du service police-justice de France Info. Nous sommes toujours en ligne avec Maître Laure Boutron-Marmion, avocate pénaliste spécialisée dans la défense des mineurs. Un échec, dit donc le patron de la gendarmerie, tout le monde le reconnaît. Manque de moyens, manque de discernement, comme on l'a avocate que vous êtes, l'expliquer.
3: Oui, j'entends tout à fait les paroles qui viennent d'être dites et qui traduisent la réalité aujourd'hui hein, dans toutes les brigades en France. À mon sens, c'est tout un système judiciaire à repenser pour pouvoir justement faire la place à ces dossiers. Moi, d'abord, je voudrais dire que je suis infiniment peinée de constater qu'il a fallu la mort d'une jeune fille pour que les politiques s'emparent de la question parce qu'il y a tout juste un an déjà, lors du procès Le Squarneck, tous les confrères, nous étions à dire « Regardez, vous avez l'illustration parfaite des conséquences désastreuses d'une justice en manque de moyens. » Et de fait, il y a quand même cette question au centre. Parce que rappelons-nous que ce monsieur Le Skouarnec avait quand même été condamné par la justice. Il y avait eu une obligation de soins qui avait été ordonnée et que celle-ci n'a jamais été appliquée, faute de personnel pour ce faire. Et que, en attendant, il avait encore agressé plus de 100 patients mineurs à l'hôpital. Donc, il est évident qu'il y a un manque de moyens et il est vrai qu'il faudra quand même que cette question-là soit également débattue, parce qu'on ne peut pas aujourd'hui avoir, nous, trois procureurs pour 100 000 habitants quand la plupart de nos voisins en ont le double, voire le triple.
1: Ça veut dire, Maître Laure Boutron-Marmion, qu'on n'arrive pas à accompagner la libération de cette parole. On sait que les enfants parlent de plus en plus.
3: Voilà, c'est-à-dire qu'aujourd'hui, les mentalités ont évolué, la société a évolué sur ces questions-là et c'est heureux. Malheureusement, le nombre de personnes spécialisées sur le terrain est encore trop peu. Pour vous donner un exemple, l'Office des mineurs, qui est l'unité centrale de policiers hyper spécialisée sur la pédocriminalité et plus particulièrement sur la cyberpédocriminalité. Ils sont une cinquantaine en France, quand en Angleterre, ils sont près de 300.
1: En effet, les dossiers s'accumulent, tous les traités relèvent parfois de l'impossible. Bonjour Yannick Falt.
6: Bonjour.
1: Vous avez recueilli le témoignage d'une policière spécialisée dans les violences faites aux mineurs. Elle vous raconte sans détour ces difficultés dont on parle aussi avec Maître Laure Boutron-Marmion. C'est un récit anonyme, Yannick, pour la protéger, mais édifiant.
6: Oui, c'est un quotidien fait d'urgence, de saturation et de frustration que décrit cette policière. Elle est enquêtrice dans un groupe spécialisé sur les mineurs dans une ville moyenne.
7: Avant, on avait à peu près entre 30 et 60 dossiers par personne. Là, dans notre brigade, on est à 150 dossiers par personne. On n'est pas les pires. Certains commissariats ont beaucoup plus de dossiers encore. C'est des dossiers qu'on n'est pas en capacité de tout traiter. Il y en a trop. J'ai une collègue la semaine dernière qui nous disait en fait, c'est comme si on était un médecin et qu'on avait trois arrêts cardiaques en même temps.
6: Des policiers urgentistes, donc, qui, comme les médecins pendant le Covid, sont contraints à l'impensable, procéder à des tris de victimes.
7: Nous, notre choix, en fait, c'est quand la victime est toujours en contact de son auteur. C'est le critère où on se dit que le risque, il est le plus important. Mais malheureusement, des dossiers comme Niana, on en a certainement tous dans nos portefeuilles qui peuvent, à un moment donné, finir en drame.
1: Des drames et une difficulté supplémentaire pour ces policiers. Yannick, le contact avec les familles ?
6: Effectivement, c'est l'autre question que se pose souvent cet officier de police judiciaire. Comment trouver les mots pour parler aux victimes et à leurs familles ?
7: On a aussi la charge mentale des victimes qui nous recontactent. Et c'est normal parce qu'elles veulent savoir où on met leur dossier. Sauf que les délais sont vraiment très très importants. C'est compliqué en fait. On leur explique qu'on est surchargé de travail. Mais pour une victime, c'est son dossier qui compte, ce qui est normal. Les victimes n'ont pas à subir non plus nos difficultés.
6: Et vous comprenez la colère parfois de ces familles de victimes ?
7: Bien sûr. Déjà, nous, ça ne nous satisfait pas. Donc, quand on est directement concerné, évidemment, parfois en entendant la presse que le policier ne croit pas les victimes ou des choses comme ça, c'est pas vrai du tout. C'est juste qu'on n'est pas en capacité de traiter comme on aimerait le faire, en tout cas. On se met nous-mêmes une pression pour essayer d'en faire le plus possible, au détriment parfois de notre santé, évidemment.
1: Maître Boutron-Marmion, vous êtes toujours avec nous. On entend le témoignage de cette policière recueillie par Yannick Falt. Vous accompagnez aussi des familles dans ces affaires de violences sexuelles sur mineurs. Vous êtes confronté à ces délais, à ces désarrois aussi. C'est systématique dans ce genre d'affaires ?
3: Oui, je voudrais dire, après avoir entendu ce témoignage bouleversant, que nous, effectivement, les avocats qui traitons de ces dossiers-là, nous avons aussi beaucoup de discussions avec les policiers qui sont spécialisés dans ces sujets et qui sont souvent à bout de souffle, hein, parce que c'est vrai que c'est très difficile ce qu'ils vivent eux aussi de l'autre côté, parce que c'est d'une grande frustration de ne pas pouvoir tout gérer. Et c'est pour ça que le manque de moyens est quand même là, parce que de fait, s'il y avait aussi plus d'embauches, on n'en serait pas là.
1: Oui.
3: Après, pour nous, du coup, effectivement, avocats, c'est très difficile parce que nous sommes sans arrêt à devoir, on va dire, accompagner tout en évitant une maltraitance supplémentaire qui serait finalement des délais toujours trop longs et une non prise en charge rapide du sujet. Donc, c'est vrai que aujourd'hui, ce qui est dit, hein, évidemment que nous n'avons rien rien découvert. Hein. Ça fait des années qu'on en parle et des années qu'on voit nos familles souffrir parce que les délais sont toujours trop longs. Il y a effectivement les cas où l'auteur est identifié, puis il y a les cas où on doit également chercher l'auteur. Et alors, effectivement, on peut arriver avec des délais absolument incroyables. Ce d'autant qu'il faut rajouter une chose, c'est qu'aujourd'hui, attention, il y a aussi toute la notion cyber-pédocriminalité, c'est-à-dire qu'il y a aussi l'analyse des outils techniques, etc. Et donc, tout ça rajoute des délais aux délais de traitement judiciaire.

0: judiciaire de base.
1: Yannick Falt, je me retourne vers vous. Le témoignage de cette policière, on évoquait il y a un instant le manque de moyens humains. Il apparaît aussi que l'organisation des services de police, de justice et de gendarmerie n'est pas toujours efficace en la matière.
2: Oui, car il y a la lourdeur de la procédure qui est souvent dénoncée par les policiers, mais aussi des problèmes informatiques.
3: On a un logiciel de procédure qui est complètement obsolète, qui fonctionne mal. On passe beaucoup de temps à manipuler le logiciel plutôt qu'à enquêter concrètement. Lorsqu'il y a eu la réforme de la garde à vue, notre logiciel a été mis à jour un an après. Ce qui fait qu'on devait faire un autre PV en plus du PV de garde à vue pour que ce soit conforme au texte.
2: Face à cette réalité, pas question pour cette enquêtrice de pointer des responsabilités individuelles. Trop facile, dit-elle, de s'en prendre au magistrat.
3: On ne peut pas mettre une responsabilité sur un policier, un gendarme ou un procureur qui avait le dossier. C'est le système qui ne fonctionne pas et qui ne peut pas fonctionner. C'est l'ensemble des tribunaux et des commissariats et des gendarmeries qui croulent en fait sous les dossiers, contre les personnes, mais aussi contre les biens. Je ne sais pas combien il y a de procédures en attente, mais c'est énorme en fait.
2: Et le chiffre est effarant. Il y a actuellement près de 3 millions de plaintes en stock, selon le ministre de la Justice, Gérald Darmanin.
1: Merci beaucoup Yannick Falt, service police-justice de France Info. Maître Boutron-Marmion, ça rejoint tout cela, ce que vous disiez tout à l'heure sur la nécessité de revoir le système plus en profondeur, c'est-à-dire revoir le traitement des plaintes, aussi la communication des informations entre les différents services.
0: C'est ça, c'est-à-dire que il faudrait que ce drame soit à l'impulsion d'une véritable réflexion globale sur comment faire pour aujourd'hui avoir un circuit judiciaire dédié à ce type de violence, aux violences sexuelles faites aux mineurs qui ont leurs particularités depuis le début de l'enquête jusqu'à sa fin. Et pour exemple, ne serait-ce que l'écoute de l'enfant. On n'écoute pas un enfant, un mineur de 3, 4, 5 ans comme on va écouter un majeur. Donc, si vous voulez, c'est à toute l'échelle et par tous les pores de l'enquête qu'on a des spécificités. Donc il me semble qu'il faut raisonner aujourd'hui un système national dédié parce que sinon on ne s'en sortira pas puisqu'il faut se féliciter de la libération de la parole, il faut se féliciter de la multiplication des dépôts de plaintes sur ces sujets-là parce que c'est heureux, ça veut dire que nous avons une société qui évolue mais effectivement il faut un système judiciaire qui soit capable de répondre en face.
1: Ce matin le Premier ministre Sébastien Lecornu dit qu'il veut que les actes d'enquête soient effectués dans un délai maximal de 3 mois quand il s'agit de crimes contre les enfants. Quand on entend le témoignage de cette policière, quand on entend aussi les différents témoignages de magistrats, on se demande comment c'est possible dans l'état actuel des choses.
0: C'est-à-dire que c'est très difficile hein, de vous donner un tempo, mais quand on a un auteur identifié, pourquoi pas ? Pourquoi pas ? Ça peut tout à fait être envisageable si on a un auteur identifié et que nous avons une brigade et en tout cas un référent qui puisse prendre le dossier assez vite. C'est tout à fait envisageable. Voilà. Après, effectivement, moi, je pense, à titre personnel, après une décennie à traîner. Ce sujet, les difficultés de ce sujet, je pense sincèrement que aujourd'hui le flot de plaintes est sous-traité, voire maltraité par une justice qui n'est pas capable d'y répondre parce que soit avec une absence de gens formés pour, soit tout simplement pas assez de policiers et pas assez de magistrats pour pouvoir le traiter.
1: Merci beaucoup Maître Laure Boutron-Marmion, avocate pénaliste spécialisée dans la défense des mineurs. Merci aussi à David Di Giacomo et Yannick Falt du service police-justice de France Info. Dans un instant, on est aux États-Unis à Boston, où les Bleus sont attendus ce soir à la veille de l'ouverture de la Coupe du Monde de foot.
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1: 14h48 sur France Info, l'info en une minute avec Antoine Geoffin. À la une, l'affaire Liana et le père du principal suspect a été visé par une plainte pour viol sur mineur.
8: Information de France Inter et de France Télévisions, cette

0: plainte remonte à 2013 et concerne la petite fille de son épouse. Le septuagénaire a toujours nié les faits. Le juge d'instruction a estimé qu'il n'y avait pas d'indice grave ou concordant dans ce dossier et avait prononcé un non-lieu en 2021. Patrick Bruel présenté à 3 juges d'instruction cet après-midi au tribunal de Nanterre. Alors que le chanteur est sorti ce matin de 48 heures de garde à vue, le parquet a requis sa mise en examen pour viol et son placement en détention provisoire. La CGT affirme qu'environ un cheminot sur deux est en grève aujourd'hui à la SNCF. Les grévistes demandent un moratoire contre la filialisation de la compagnie, de meilleures conditions de travail ainsi que des augmentations de salaire. Un TGV sur 3 annulé aujourd'hui. La moitié des intercités circulent. Aussitôt dans l'année, ce n'était jamais arrivé. 4 départements du Sud-Est sont en vigilance orange feu de forêt encore cet après-midi. Aude, Hérault, Bouches-du-Rhône et Var.
1: 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Les États-Unis seront-ils la terre promise pour l'équipe de France de foot? Les Bleus sont en vol vers Boston à la veille de l'ouverture de la Coupe du Monde qui se joue aux États-Unis, au Canada et au Mexique. Ils joueront leur premier match mardi contre le Sénégal. Boston sera donc leur camp de base. Une partie du staff est déjà présent dans l'hôtel. Julien Froment, notre envoyé spécial, a rencontré les hommes de l'ombre des Bleus.
2: Hey, welcome to the Four Seasons Hotel Bar.
3: Face au Boston Common, le plus ancien jardin public des États-Unis, l'hôtel des Bleus, le Four Seasons, est une fourmilière. L'établissement a vu 2 tonnes de matériel arriver, le tout géré par l'un des intendants, Johan Perez.
4: Au deuxième étage, on a une grande salle où j'entrepose tout mon matériel et j'ai une autre petite salle à côté qu'on appelle la salle de flocage. Il n'y a que les maillots et les floqueuses, comme ça on ne se mélange pas.
3: Et juste à côté, la salle de vie, c'est là où les Bleus prendront leur repas préparé par le chef cuisinier Xavier Rousseau, bien aidé par le personnel déjà présent dans l'hôtel.
5: On a un chef qui est français aussi, qui va pouvoir m'accompagner sur la recherche produit, finir un peu la création des menus par rapport aux produits qu'ils ont autour de Boston.
3: Autre corps de métier déjà sur place, les kinésithérapeutes. Guillaume Vassou est là pour aider les joueurs à digérer le décalage horaire et les 7 heures de vol.
6: Dans un premier temps, on va les laisser tranquillement s'installer. Après, le but, c'est de les remobiliser. Donc, on va mettre en place des séances de jeu un petit peu plus ludiques. Ils auront également balnéo pour profiter du bain froid, du jacuzzi.
3: Bien manger, bien dormir, voilà les clés pour que l'équipe de France aille le plus loin possible dans cette Coupe du Monde.
1: Et le parcours sportif des Bleus, Julien Froment, il commencera mardi. Donc, premier match pour l'équipe de France contre le Sénégal. Ce sera à suivre à 21h. Ce match-là sera à vivre en direct sur France Info, bien sûr, à la télévision aussi, en clair sur M6, comme de nombreux matchs de la compétition, mais pas tous. Certains seront disponibles uniquement sur abonnement. Alors, des supporters, des fans de foot prévoient de suivre ce mondial gratuitement via des plateformes de streaming illégales, mais ça risque d'être compliqué. L'Arcom a décidé de serrer la vis cette année avec un nouveau dispositif de blocage en temps réel. C'est inédit en France et ça vient d'être testé pendant Roland-Garros. Alors Maxime Glorieux, très concrètement, qu'est-ce que ça va changer ?
7: Pour les utilisateurs de ces plateformes, le risque, c'est tout simplement un écran noir au moment d'un pénalty, prévient la directrice générale adjointe de l'Arcom, Pauline Combre-Desblacel, car le blocage IP permet de couper directement les serveurs des IPTV illégales pour les réactiver seulement à la fin du match.
8: Précisément, l'intérêt du blocage IP, c'est de toucher les serveurs. Une fois qu'on touche la source, c'est quand même beaucoup plus compliqué de créer de nouvelles plateformes. C'est-à-dire que autant on peut créer autant d'adresses Internet qu'on veut, autant une fois que les serveurs ne sont plus accessible, c'est quand même plus compliqué de se répliquer.
7: L'enjeu est de taille puisque le piratage représente un manque à gagner de près de 300 millions d'euros dans le sport français.
8: Évidemment, ça touche les ligues, les clubs, mais en fait, ça touche aussi le sport amateur qui est notamment financé par les droits télé. On sait maintenant de façon certaine que les réseaux qui commercialisent les systèmes d'IPTV sont en réalité intégrés à d'autres réseaux mafieux qui ont bien d'autres activités illégales, parfois plus graves, et que les utilisateurs, en réalité, ne mesurent pas la gravité des risques auxquels ils s'exposent.
7: Des pertes, surtout pour les diffuseurs, dont Bing Sport, avec une exclusivité sur la moitié des matchs du Mondial de foot. Sa directrice juridique en France, Sarah Darifat.
9: C'est une concurrence complètement déloyale. Hein. Aujourd'hui, une somme ridicule, on va dire, par an, pour accéder à tout les contenus. Donc c'est un problème pour tous les éditeurs de services audiovisuels qui vont acquérir des droits, qui vont produire des contenus, qui vont participer au financement de la création, qui vont employer des personnes en France.
7: Les équipes de veille seront donc renforcées pour repérer les plateformes illégales.
9: Aujourd'hui, en Espagne, ils bloquent 10 000 adresses de services pirates sur une journée de championnat. C'est ce qu'on bloque aujourd'hui en France en une année.
7: Pour rattraper notre retard, Bing Sport réclame l'automatisation des blocages être plus réactif en se passant d'une intervention humaine. C'est justement l'une des mesures d'une proposition de loi examinée dans 3 semaines à l'Assemblée nationale.
1: Les explications de Maxime Glorieux. Et on retrouve Fanny Lechevestrier sur la route du Tour Auvergne-Rhône-Alpes, anciennement le critérium du Dauphiné libéré, le Puy-en-Velay, Montrond-les-Bains, c'est l'étape du jour, 4e étape, 167 km. Fanny, et désormais il y a quelques échappées en tête de la course.
10: On essaye de prendre un petit peu le large dans la 3e difficulté du jour, la plus dure, la côte de Chouguaran, 7 km 500 à 5,6% de moyenne, hein, classée catégorie 2. Vous savez, les cols sont classés sur le Tour de France et c'est pareil pour le Tour Auvergne-Rhône-Alpes par difficulté. Le 4, c'est la côte la, entre guillemets, la plus simple, la plus facile. Souvent, elle n'est pas très longue, le pourcentage...
1: Fanny Lechevestrier, est-ce que vous êtes avec nous pour cette 4e étape du Tour Auvergne-Rhône-Alpes entre le Puy-en-Velay et Montrond-les-Bains, étape qui est partie il y a un peu moins de 2 heures. Maintenant, 167 km pour le peloton. Fanny Lechevestrier qu'on a perdu, mais qu'on retrouvera un petit peu plus tard sur France Info pour suivre cette 4e étape. On était il y a quelques instants aux États-Unis pour le début du mondial qui commence demain aux États-Unis, au Mexique et au Canada. La ferveur commence à monter un petit peu dans tous les pays du monde. C'est le cas notamment en Argentine, tenant du titre de la compétition après la victoire en 2022 contre les Bleus. D'ailleurs, l'Argentine où les fans sont en train de se chauffer, on le voit notamment à travers les albums Panini qui eux aussi s'arrachent là-bas. Jara Mohamed, vous l'avez constaté dans la ville d'El Bolson, c'est dans la province de Rio Negro.
11: Si le foot est une religion en Argentine, l'album Panini est sa Bible. Tout le monde se l'arrache ici. Encore faut-il en trouver un. Dans son bureau de tabac, Ezequiel est en rupture de stock.
12: On en a encore commandé, mais on les recevra dans 2 semaines. Et quand ils arriveront, tout sera vendu en 1 jour. Sinon, on vend ces paquets de cartes-là avec 7 joueurs. Dès le début de l'année, quand il y a un mondial, on se prépare. C'est un rituel. Les gens sont euphoriques, ils adorent. Pour nous, c'est très spécial.
11: Et pour comprendre cette ferveur, le buraliste m'offre un petit cadeau.
13: Oh, c'est mon premier paquet de cartes Panini.
12: Tu voudrais quel joueur, toi ?
13: Moi, j'aime bien Dembélé, par exemple. Alors, qui c'est, lui ? Joe Bell. Ah, c'est un Australien. Je ne connais pas. Lamine Yamal. Lui, je le connais. Donc maintenant, je peux les échanger avec des enfants, dans la rue. Muchas gracias. On arrive devant une école.
14: T'en as combien ?
13: Alors regarde, j'ai celle-ci.
14: Je sais pas, j'en connais aucun.
13: Est-ce que tu as Dembélé, par exemple ?
14: Oui, je l'ai. Le voilà. Celui-là contre Lamine Yamal, ok ?
13: Et on se serre la main, donc.
14: Ce fut un plaisir. Ça, c'est la meilleure sensation quand tu tombes sur la bonne carte.
13: Bon, et le mondial de foot, cette année, c'est la France qui va gagner ?
14: Le plus probable, c'est que la France gagne. Vous avez une très bonne équipe. Même avec des remplaçants, vous pourriez être champion.
12: T'es sûr de ce que tu dis là ?
11: Lui, c'est Carlos, grand fan de l'albicéleste et forcément de Lionel Messi.
12: C'est le moment qu'on attend depuis 4 ans. Bien sûr qu'on est prêt. On a Messi, ça va être génial. Son dernier mondial. Quand tu le vois, tu te rends compte qu'il est différent des autres. Il a tout gagné. C'est comme nos parents qui ont vu Maradona. C'est beau, c'est top.
11: Et le top du top pour Carlos, ce serait évidemment que l'Argentine garde la coupe à la maison.
1: Un reportage à Jara Mohamed en Argentine pour France Info avant le début de la Coupe du Monde. Ce sera donc demain au Mexique. Match d'ouverture à 21h.
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1: Le temps avec Sophie Briat.
21: Le soleil est généreux cet après-midi du sud du Rhône à la région PACA et la Corse et un peu plus voilé dans le golfe du Lion avec tramontane, mistral et un vent d'ouest qui souffle jusqu'à 70 km/h. Sur le reste du pays, le ciel alterne entre nuages et éclaircies avec parfois quelques ondées localement. Et de la Normandie au nord, du bassin parisien au Grand Est et de la Bourgogne aux Alpes du Nord, le ciel est un peu plus couvert, accompagné d'averses par endroits et des orages circulent des Ardennes à l'Alsace. Le long des côtes de la Manche, sur la Bretagne, les côtes atlantiques, le Poitou-Charentes, le centre-val de Loire et l'est du massif central jusqu'au Lyonnais, les éclaircies sont fréquentes, tandis que des Pyrénées au nord de l'Aquitaine, nuages et averses sont beaucoup plus nombreux. Et les températures sont comprises entre 15 et 22 degrés sur les trois quarts du pays et gros contraste avec la Méditerranée où vous avez de 23 à 31 degrés.
1: Sophie Briat et l'info continue sur France Info cet après-midi avec Jules Dequis. Bonjour Jules.
22: Bonjour Benjamin Recouvreur, bienvenue à toutes et à tous, passez une bonne après-midi en notre compagnie. On s'informe ensemble sur France Info, au moins pour les deux prochaines heures. Il est 15h.
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22: L'info, c'est avec vous, Jeanne Mézia.
23: Le père de Jérôme Barella, principal suspect dans la mort de Liana, a été visé par une plainte pour viol et agression sexuelle pour mineurs déposée par la petite fille de son épouse en 2013. Un non-lieu avait été prononcé. L'affaire Liana a de nouveau fait réagir le président de la République. Aujourd'hui, en Conseil des ministres, Emmanuel Macron estime que la question de la confiance en nos institutions est posée face à la mort de cet enfant de 11 ans. On saura ce soir si Patrick Bruel sera placé en détention provisoire. Le chanteur de 67 ans doit être présenté à des juges cet après-midi en vue de sa mise en examen pour viol, agression sexuelle et harcèlement sexuel sur 9 victimes. Le parquet a requis son placement en détention provisoire. Donc, l'armée israélienne annonce avoir amené deux hommes au sein de l'État hébreu, deux individus qui se trouvaient dans le sud du Liban, désignés comme suspects. Ils doivent être interrogés par les autorités. C'est dans ce contexte que l'Organisation des Nations Unies annonce l'envoi d'une mission pour enquêter sur les violations du droit international au Liban depuis le début de la guerre entre le Hezbollah et Israël en mars dernier. On le trouve beaucoup dans l'eau du robinet, le TFA, un polluant éternel omniprésent dans notre environnement. Après des mois de travail, l'Agence européenne des produits chimiques a rendu un avis très entendu sur ce PFAS. Guillaume Fariol, cette instance de l'Union européenne recommande de classer le TFA comme présumé toxique pour la reproduction.
24: TFA pour acide trifluoroacétique. C'est le plus petit des polluants éternels et il inquiète depuis des années après des études sur sa potentielle toxicité. L'Agence européenne des produits chimiques a donc tranché et considère désormais cette molécule comme présumée toxique pour la reproduction. Le TFA contamine largement notre environnement. Selon une étude de l'ANSES, Agence nationale de sécurité sanitaire, la substance a été retrouvée dans 90% des échantillons d'eau, cours d'eau, mares, lacs, nappes phréatiques, jusqu'au robinet et dans des proportions bien plus élevées que les autres polluants éternels. Cette décision de l'Agence européenne des produits chimiques pourrait conduire à un durcissement des règles sur le TFA avec des normes plus strictes pour l'eau du robinet, ce qui pourrait provoquer des interdictions ou des restrictions sur la consommation d'eau. La Commission européenne doit encore valider dans les prochains mois ce classement de la molécule.
23: Précision signée à Guillaume Fariol, service Sciences, Santé et Environnement de France Info. C'est une situation inédite d'après Météo France. Quatre départements départements du sud-est sont placés en vigilance orange pour feux de forêt. Il s'agit de l'Aude, de l'Hérault, des Bouches-du-Rhône et du Var où les températures sont en ce moment très élevées. Enfin, les Bleus volent en direction de Boston aux États-Unis pour rejoindre leur camp de base pour le mondial. La Coupe du monde de football démarre officiellement demain avec Mexique, Afrique du Sud comme match d'ouverture. Ce sera à 21h.
22: Merci beaucoup Jeanne Mézia. Il est 15h03. Dans un instant, on va d'ailleurs recevoir un maire qui, lui, va faire le pari de la fête pour cette Coupe du monde de football puisqu'il installe une fan zone dans sa ville alors que beaucoup d'autres craignent des débordements et donc hésitent à le faire ou annoncent qu'ils ne vont pas le faire. Avant cela, les dernières informations sur Patrick Bruel. Va-t-il être mis en examen? Si oui, pour quel motif? Dans combien d'affaires? Autre question, sera-t-il placé en détention provisoire après sa garde à vue de 2 jours? Élément de réponse dans les prochaines minutes. Et puis nous irons en Irlande du Nord. Éruption de violence xénophobe à Belfast. Quelles sont les racines de cette colère? Nous serons sur place.
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22: Il a passé 2 jours et 2 nuits en garde à vue et ce soir, il dormira peut-être en prison. Patrick Bruel, 67 ans, sera présenté cet après-midi à plusieurs juges d'instruction. Bonjour Pierre de Cossette.
0: Bonjour Gilles.
22: Service police-justice de France Info. Le procureur de Nanterre demande sa mise en examen dans une dizaine d'affaires à caractère sexuel et notamment pour viol.
0: Oui, et à cette heure, la présentation de Patrick Bruel devant non plus 3 mais 4 juges d'instruction n'a toujours pas commencé. Ça ne commencera pas avant une demi-heure encore, nous dit-on. Alors, il serait fastidieux de vous dresser la liste des dossiers dans lesquels le chanteur est mise en cause, mais ce que l'on retient du communiqué reçu ce matin, c'est que le parquet de Nanterre requiert sa mise en examen pour 3 viols, 2 tentatives de viol ainsi que des agressions sexuelles et du harcèlement sexuel. Au total, 9 affaires, 9 faits commis entre 2000 et 2019, certains déjà connus de la justice, qui les avaient classés sans suite, comme le cas d'une jeune femme qui avait dénoncé un viol commis en 2015, ou de plusieurs masseuses qui avaient accusé Patrick Bruel d'agressions sexuelles et de harcèlement à la fin des années 2010. Le procureur précise par ailleurs que la justice va se repencher sur 13 autres dossiers, pour certains plus anciens, remontant jusqu'à 1992, qui à ce stade sont considérés comme prescrits. Ce sera désormais au juge d'instruction de le dire. On sait que certains avocats des plaignantes aimeraient jouer sur ce qu'on appelle la sérialité des faits pour faire tomber leur prescription.
22: Et on retient aussi que Patrick Bruel pourrait dormir ce soir en prison.
0: Et c'est sans doute l'aspect le plus spectaculaire aujourd'hui. Une ligne, la dernière du communiqué du parquet de Nanterre, le procureur a requis le placement en détention provisoire de Patrick Bruel. On ne sait pas ce qui justifie aux yeux du procureur ce placement en détention provisoire qu'il demande, mais la loi prévoit tout un tas de raisons. Le risque de récidive, celui de pression sur les victimes, celui de fuite ou encore le trouble à l'ordre public. Et c'est l'un des enjeux, si ce n'est pas le principal enjeu pour le chanteur aujourd'hui, éviter la case prison après 2 jours et 2 nuits en garde à vue. C'est ce qui risque de rendre cette journée très longue, car Patrick Bruel et ses avocats vont tout faire pour couper à cette détention provisoire, en assurant aux magistrats qu'ils présentent toutes les garanties pour être libres, en essayant de les convaincre qu'un contrôle judiciaire peut suffire.
22: Pierre de Cossette, service police-justice de France Info. J'accueille maintenant notre invité. Bonjour Eva Darlan.
2: Bonjour.
22: Comédienne engagée depuis plus de 20 ans dans la lutte contre les violences sexistes et sexuelles, notamment dans le monde de la culture. Vous connaissez Patrick Bruel, vous avez partagé l'affiche du film Villa Caprice avec lui, film sorti en 2020. Comment est-ce que vous réagissez, Eva Darlan, d'abord à toute cette affaire, sa probable mise en examen, son éventuel placement en détention provisoire ?
2: Écoutez, je ne peux que me réjouir que ces femmes qui ont souffert de violences, de viols, puissent être crus, entendus, et voilà, il ne fallait pas qu'il le fasse. Moi, je me suis toujours très bien entendue avec lui, ça ne veut pas dire qu'il ne l'a pas fait. Donc, à partir du moment où il l'a fait, ces femmes portent plainte, moi je les crois. De toute évidence, la justice, pour une fois, les croit. Donc, c'est très bien, ben voilà, il ne fallait pas. Qu'est-ce que vous voulez que je vous dise ?
22: Ce qui n'empêche...
2: Il a toujours été avec moi courtois, très sympathique, absolument adorable, mais c'est un prédateur. Donc voilà, il faut faire attention.
22: Pour vous, cette chute vertigineuse, en quelques semaines, même si lui, il dément, il est présumé innocent, mais il a déjà tout perdu, c'est le signe qu'on écoute désormais plus les victimes que les accusés.
2: Peut-être il y a un mouvement, oui, effectivement. Vous savez, c'est un mouvement de fond qui vient de très, très loin. Les féministes ont tellement travaillé le sujet, s'en sont pris tellement dans la tronche de refus, de mépris, de quolibets, de viol aussi. Il y a eu un tel mouvement du travail des associations, du travail de toutes les féministes, que finalement, oui, c'est vrai, ça commence à bouger. Et cette atroce affaire de Liana va dans le sens de la punition des agresseurs. Il faut que ça arrive. Mmh. Et il faut que, contrairement à ce que dit Monsieur Macron, il donne de l'argent et que, contrairement à ce qu'ils disent, Darmanin démissionne et qu'il y ait des moyens. J'ai entendu le témoignage terrifiant de cette gendarme ou policière tout à l'heure.
22: Oui, sur notre antenne.
2: Qui
22: déplorait
2: affreux.
22: Le manque de moyens. Pour en venir à Patrick Bruel, il nie tout en bloc. En face de lui, il y a une trentaine de femmes qui témoignent, qui l'accusent, il y en a une dizaine qui ont porté plainte. Qu'est-ce que vous pensez de sa ligne de défense?
2: Elle ne tient pas. Qu'est-ce que vous voulez? Il y a toute une population en face qui dit la même chose. Il a beau dire vous mentez, c'est faux. Mmh. Je veux dire que bien sûr il faut savoir aussi que le viol c'est pas du désir sexuel, hein. C'est que de la domination. Donc Patrick, il pouvait avoir toutes les femmes qu'il voulait, mais vraiment toutes. Ben non, il est allé violer. Mais pourquoi faire?
22: Alors,
2: c'est de la domination, dites-moi, oui.
22: Donc, non, mais je le rappelle, lui, il nie les faits. Vous avez utilisé le mot prédateur sexuel. Oui. Alors que vous n'avez rien vu vous-même lors des tournages où on ne vous en a pas fait l'écho. Ce sont les faits qui sont révélés depuis quelques années qui vous le font dire?
2: Oui, absolument, oui. Moi, pour moi, il ne s'est jamais rien passé devant moi et moi, il ne s'est jamais attaqué à moi. Enfin, attaqué, il n'a jamais essayé de me séduire, il n'en avait pas besoin, on était bons camarades, moi je l'ai toujours bien aimé, tout ça, mais il avait une réputation sulfureuse.
22: Mais oui, c'est ce que j'allais vous dire, il y a des voix qui se sont élevées, la chanteuse Lio notamment, pour dire, mais on savait, enfin, il y avait des gens qui savaient, il y avait des rumeurs qui circulaient.
2: Mais on savait pour tout le monde, on sait pour tous les hommes, on savait pour PPDA, on savait pour Depardieu que la régie demandait qu'il n'ait jamais de fille qui le raccompagne en voiture et qu'il soit seul avec lui dans les voitures. On savait pour Hulot, on savait pour tous ces gens-là. Et simplement, il a fallu que le travail de fond dont je parlais tout à l'heure arrive, soit mis à jour pour que enfin on écoute la parole des femmes qui hurlent depuis si longtemps et que voilà, il va être puni. Oui, mais ça tiendra pas, je ne pense pas. Hein.
22: Et le film Villa Caprice tourné à l'été 2019, par exemple, est-ce que le tournage s'est bien passé? Est-ce qu'il y avait ces mesures dont vous nous parliez justement, qu'on ne laisse pas une jeune femme toute seule avec Patrick Bruel? Est-ce que vous avez vu ce genre de précautions prises par les équipes de tournage?
2: Non, absolument pas, parce que je crois que, à ma connaissance, hein, il ne s'est absolument rien passé de délictueux sur le tournage. Et non, il n'y avait pas de précaution de prise ni à prendre. Je veux dire que il était carré parce que probablement c'était un enjeu pour lui, le film était compliqué, c'était un rôle important, peut-être que voilà. Mais en tout cas, ça s'est très très bien passé.
22: Rôle dans lequel d'ailleurs il est mis en examen et il va en prison. C'est ce que j'ai vu dans la bande-annonce. Je n'avais pas vu le film.
2: Non, c'est pas drôle d'ailleurs. C'est pas drôle, mais ça me fait rire quand même. Oui.
22: Eva Darlan, le film, il a été tourné à l'été 2019 et les premières plaintes qui visent Patrick Bruel par deux masseuses, elles sont rendues publiques en septembre de cette même année. Est-ce que si ces plaintes étaient arrivées juste avant, est-ce que vous auriez refusé, vous, de tourner avec Patrick Bruel? Parce qu'il y a la présomption d'innocence, mais il y a la parole des victimes.
2: C'est intéressant ce que vous dites. J'en sais rien. J'en sais rien. Je peux pas vous dire que j'aurais refusé. Le metteur en scène est formidable. Le propos était formidable. Ça me plaisait beaucoup. Je sais pas. Peut-être que je lui en aurais parlé. Peut-être que j'aurais rendu ma position publique. Mais je peux pas dire aujourd'hui, si je veux être honnête, que j'aurais refusé.
22: C'est fort ce que vous nous dites, parce que vous êtes une voix qui compte, une voix publique justement dans la lutte contre les violences sexistes et sexuelles, et c'est le cas depuis 2003 je crois. Mais pour autant, justement, vous auriez été partagé, c'est peut-être aussi le signe de ce que représente Patrick Bruel dans le monde de la culture, ou ça n'a rien à voir avec ça ?
2: Non, ça n'a rien à voir avec ça. On me propose du travail. C'est mon métier. Alors, soit je refuse et je ne travaille pas, soit j'accepte et je travaille à certaines conditions. Peut-être que j'aurais demandé une réunion entre la production, la réalisation, Patrick et moi. Peut-être à ce moment-là pour bien poser les choses et puis pour essayer d'expliquer et de mettre tout à plat. Mais comme ça, je peux pas vous dire non, j'aurais refusé, c'est un scandale. Je peux pas dire ça parce que nous n'étions pas dans ce cas de figure qui est aujourd'hui qui est particulièrement scandaleux.
22: Et c'est dur d'en vouloir à vos yeux à celles et ceux qui connaissaient les rumeurs, ceux qui se disaient, voire qui savaient que des femmes se plaignaient de Patrick Bruel et qui n'ont rien dit. Est-ce qu'on peut en vouloir à ces personnes-là ou pas, a posteriori ?
2: Non, vous savez bien qu'on n'a jamais cru la parole des femmes. Donc, comment voulez-vous tenir rigueur à des gens qu'on muselle et qu'on empêche de parler et quand ils parlent, qu'on ne croit pas et qu'on agonise quand ils parlent ? Je veux dire, le nombre de femmes qui ont été traitées n'importe comment parce qu'elles ont ouvert la bouche et qu'elles ont dit ce qui s'était passé dans leur vie et comment elles avaient été abusées et violées par telle et telle personne, elles ont été traitées de opportunistes, voulant absolument se faire de la publicité, gagner du pognon et tout ça. Je veux dire, c'est absolument honteux. Donc maintenant, non, ça va. Malheureusement, il a fallu beaucoup, beaucoup de douleur pour en arriver là.
22: Merci infiniment Eva Darlan pour la sincérité de votre témoignage sur France Info, comédienne engagée depuis plus de deux décennies maintenant dans la lutte contre les violences sexistes et sexuelles. Vous avez partagé le tournage d'un film avec Patrick Bruel avant les premières plaintes qui le visaient en 2019. Merci d'avoir réagi sur France Info dans le 15-17 aujourd'hui. Nous partons maintenant en Irlande du Nord. Que se passe-t-il depuis deux jours dans ce pays ? Des groupes de personnes, le visage masqué, qui incendient des bus, des voitures, des maisons. Des violences spectaculaires dans les rues de Belfast, la capitale. Des violences anti-immigrés au lendemain d'une attaque au couteau imputée à un réfugié soudanais. La vidéo des faits choque le pays et plus largement tout le Royaume-Uni. Gaëlle Joly, vous êtes notre correspondante à Londres. L'agresseur, dont le profil est au cœur de la colère, doit comparaître d'ailleurs devant un juge.
3: Oui, l'assaillant est apparu en visioconférence devant le tribunal de Belfast. Il a refusé d'expliquer son geste, mais la piste terroriste est pour l'instant écartée. Selon la police, il est arrivé du Soudan en 2023 en passant par Paris. Sur la vidéo qui a fait le tour du pays, les images sont très choquantes. On le voit assis sur un homme par terre, en sang, en train de le poignarder avec un couteau. La victime, âgée d'une quarantaine d'années, toujours hospitalisée dans un état grave. Elle a perdu un œil et, vous le disiez, l'attaque a déclenché de violentes manifestations anti-immigrés. Il est clair que des personnes ont été ciblées en raison de leur origine et je ne le tolérerai pas, écrit ce matin le Premier ministre Keir Starmer. Rien ne justifie la violence et le désordre qui ont menacé nos communautés, ni ceux qui les ont encouragées, promettant que les responsables subiront toute la rigueur de la loi.
22: Et derrière les émeutiers d'hier soir, on retrouve plusieurs personnalités, dont le milliardaire américain Elon Musk.
3: Oui, dès la diffusion de la vidéo de l'attaque, l'agitateur d'extrême droite Tommy Robinson l'a retweeté à ses 2 millions d'abonnés sur X. Dans la foulée, Elon Musk a aussitôt appelé à manifester. Ce n'est qu'en protestant de façon répétée et forte qu'il y aura un changement, a écrit hier le milliardaire américain sur son réseau social. Une ingérence dénoncée par la présidente du Parti travailliste d'Irlande du Nord, qui a qualifié d'épouvantable les interventions d'Elon Musk. Elle dénonce une instrumentalisation politique. La semaine dernière, le milliardaire avait accusé la police anglaise d'être une police anti-blanc après l'affaire Henry Novak à Southampton, menotté alors qu'il venait d'être poignardé par un homme de confession sikh. Elon Musk doit cesser d'attiser les divisions dans notre pays, avait déjà prévenu Keir Starmer.
22: Gaëlle Joly à Londres pour France Info. La famille de la victime, elle l'appelle au calme alors qu'il y a ces émeutes lancées par l'extrême droite qui ne sont pas un phénomène nouveau en Irlande du Nord, d'après Christophe Gillison, professeur d'études irlandaises à l'université de Caen-Normandie.
4: C'est quelque chose chose qui n'est pas nouveau. Ce sont des groupes très organisés, notamment sur les réseaux sociaux, sur les groupes WhatsApp, les chaînes Telegram. Et ils sont capables, peu après un drame, un attentat, une attaque comme celle qui a eu lieu à Belfast, de mobiliser très rapidement des centaines, voire des milliers de personnes, les appeler à se regrouper, à se rassembler, à manifester, et en les incitant à la haine, finalement. On a vu ça au Royaume-Uni en 2024. Trois filles, trois enfants avaient été poignardés à mort par un jeune, un drame assez terrible. Et il y avait eu des émeutes dans de nombreuses villes. Ça s'était propagé. Ça s'était propagé également à Belfast. Et tout cela n'était pas spontané. Il y a des gens à la manœuvre au Royaume-Uni. Tommy Robinson étant sans doute la figure la plus connue. Certains partis politiques d'extrême droite, on pense à Reform UK, le parti de Nigel Farage, ont des propos un tout petit peu plus policés, mais vont dans le même sens. Et ils s'insèrent effectivement dans une organisation beaucoup plus vaste, avec des relais aux États-Unis ou aussi à Moscou. Hein, on sait que Tommy Robinson venait juste de rentrer de Moscou, où il s'était entretenu avec le père d'Elon.

0: que tout récemment en Normandie, lorsque le ministre américain de la guerre, Pete Hegseth, s'est rendu sur les plages du débarquement de 1944, il a quand même évoqué les menaces actuelles, très différentes, disait-il, de celles de 1944, avec des hordes de migrants, cette fois-ci, qui débarquent sur les plages de l'Europe. Ouais. Donc, bon, c'est aussi une forme d'ingérence, une volonté d'imposer cette lecture un peu paranoïaque du monde et des relations internationales. C'est vrai à Belfast. À Belfast, ça marche bien parce qu'il y a aussi un contexte local. La ville de Belfast, qui depuis le 19e siècle se caractérise par l'existence de quartiers antagonistes. Pendant très longtemps, c'était les quartiers catholiques, les quartiers protestants, avec des murs érigés entre ces quartiers pour éviter justement ce genre d'émeutes. Depuis une dizaine d'années, les affrontements entre catholiques et protestants ont beaucoup baissé et ont été dépassés par des affrontements entre nord-irlandais et immigrés.
1: Christophe Gillison, surtout le contexte nord-irlandais avec la flambée de violence depuis deux jours à Belfast, la capitale. Il répondait aux questions de Benjamin Recouvreur. Il est 15h20.
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1: Dans un instant, la Coupe du Monde, les fanzones en France, beaucoup de maires n'en veulent pas. Certains, disent oui, on va faire la fête. L'un de ces maires, le maire de Mulhouse, avec nous après le fil info. Jeanne Mézia, 15h20, c'est avec vous. Donald Trump estime que l'Iran prend trop de temps à négocier la fin de la guerre.
3: Et que Téhéran va en payer le prix. Des mots écrits par le président américain sur son compte Truth Social après les affrontements de la nuit dernière entre l'Iran et les États-Unis. Alors que l'affaire Liana continue de faire réagir. On apprend aujourd'hui que le père du principal suspect dans la mort de la petite fille avait été visé en 2013 par une plainte pour viol sur mineur. La justice avait prononcé un non-lieu. C'est dans ce contexte que le ministre de l'Éducation nationale, qui porte un projet de loi sur la protection de l'enfance, promet la création d'un fichier d'interdit des écoles, des personnes qui n'auront plus le droit d'être présentes dans les écoles en raison d'une condamnation ou parce qu'elles ont été révoquées de leurs fonctions en raison de leur comportement avec des enfants. Enfin, au cinquième jour de son voyage en Espagne, le pape Léon XIV va célébrer une messe ce soir à Barcelone. Elle aura lieu à la Sagrada Familia où le souverain pontife doit aussi bénir la plus haute tour.
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1: À la veille du début de la Coupe du Monde de football, on peut se poser cette question. Y aura-t-il des fan zones pour suivre les matchs dans les grandes villes de France? Ce qui est certain, c'est que ça ne sera pas le cas partout. Bien peu de métropoles prévoient de diffuser les matchs en public dès l'entrée en lice des Bleus mardi prochain contre le Sénégal. Certaines hésitent encore, comme Paris, Agathe Mahuet.
4: La préfecture de police de Paris, refroidie par les incidents le soir de la victoire du PSG en Ligue des Champions, ne délivre pas d'autorisation à ce stade. Les seuls espaces mis en avant pour regarder un match sont donc portés par des sponsors de la compétition. Une péniche Coca-Cola sur la Seine et un club Lego dans le parc de la Villette, fléché pour les familles, 100% sans alcool et une capacité d'accueil totale sur ces deux lieux parisiens de 1400 personnes en simultané. Mais il y a 4 ans déjà, il n'y avait pas eu de fan zone dans la capitale et dans de nombreuses grandes villes qui boycottaient alors le mondial au Qatar. À Marseille, le dossier n'est pas tranché non plus. À Lyon, c'est décidé, il n'y aura pas de fan zone, sauf peut-être pour la finale, dans un lieu clos, avec agents de sécurité. Enfin, c'est Clermont-Ferrand à ce stade qui va le plus loin, en interdisant aussi les télés sur les terrasses de bars et en imposant un couvre-feu pour les moins de 16 ans.
1: Beaucoup de maires frileux, donc, voire opposés à l'idée de rassemblement public pour la Coupe du Monde. Pas tous. Bonjour Frédéric Marquet.
5: Bonjour.
1: Maire de Mulhouse, et vous, vous faites le pari de la fête. Il y aura bien une fan zone dès le premier match mardi prochain?
5: Il y aura bien une fan zone dès le premier match de l'équipe de France à Mulhouse.
1: Est-ce que vous avez hésité à installer une telle fan zone ou depuis le début vous êtes sûr de le faire?
5: Depuis le début, on est sûr de le faire parce que c'était d'abord une promesse de campagne et qu'on tient à tenir nos promesses et puis qu'on est convaincu de l'intérêt de cet événement dans notre ville. C'est Mulhouse, c'est la grande ville la plus jeune de France. C'est une ville populaire, c'est une ville où on a besoin de vibrer ensemble pour alimenter une certaine fierté d'appartenance.
1: Entre-temps, entre votre élection, après cette campagne où vous avez parlé de ça, et le début de la Coupe du Monde, il y a eu les événements après la victoire du PSG en Ligue des Champions. On l'entendait avec Agathe Mahuet, c'est ça qui a refroidi beaucoup d'élus, pas vous.
5: Non, ça ne nous a pas refroidi parce que quelque part, si on se donne les moyens à un moment d'organiser les choses, on est en lien avec l'agglomération, on est en lien avec la préfecture, la sous-préfecture et

0: à partir du moment où cette fan zone va être régulée, bien gérée, on est confiant. Et c'est aussi une façon de tendre la main à notre jeunesse et de leur dire, voilà, nous, on a envie de le faire, on a envie de le faire avec vous, pour vous. Et c'est à eux aussi, à un moment, de démontrer qu'on peut faire de belles choses ensemble à partir du moment où on les met en œuvre.
1: Et vous comprenez, vous, ces élus, pour qui c'est hors de question d'avoir une fan zone, ceux qui vont même jusqu'à interdire les télés sur les terrasses de bars comme à Clermont-Ferrand?
0: Alors, en l'occurrence, nous, on va autoriser les télés à l'intérieur dans les bars, mais sur le domaine public, on va restreindre parce qu'on estime là qu'on ne peut pas gérer. Et quelque part, cette fan zone, elle nous permet aussi de proposer un lieu sécurisé dans lequel les jeunes et puis les moins jeunes qui viendront partageront un moment dans de bonnes conditions. Cette fan zone, elle va se faire aussi sur une billetterie gratuite. Mais ce qui permettra aussi de réguler la jauge et d'avoir quelque chose qui soit maîtrisé.
1: Voilà, donc ça c'est un des moyens de vous assurer que tout se passe bien, qu'il n'y ait pas de débordement. Comment est-ce que vous allez faire aussi au moment des matchs pour réguler tout ça? Il y aura de la police municipale notamment, vous allez quand même essayer de bien encadrer les choses?
0: Bien sûr, il y a les services d'ordre, à la fois la police municipale, la police nationale qui sont concernés par ces sujets, mais l'idée c'est avant tout... De créer une ambiance de convivialité. À côté de la fan zone, on crée un village d'été avec qui soit une vitrine aussi pour les acteurs du sport de notre ville. Le sport doit retrouver sa place et sa vocation, je dirais. C'est un vecteur de lien, de cohésion aussi.
1: Vous allez diffuser seulement les matchs de l'équipe de France ou la plupart des matchs télévisés en France?
0: Alors, nous allons diffuser tous les matchs de l'équipe de France de groupe. Et puis, à partir des huitièmes de finale, nous passerons tous les matchs de la Coupe du Monde.
1: Le match contre l'Irak, lundi 22 juin, il se joue à 23h, par exemple. Ça va se terminer vers 1h du matin. Donc, ça, c'est pas un souci?
0: Non, c'est pas un souci. À partir du moment là aussi où c'est anticipé, dans la phase finale, on va dire, il y aura aussi des matchs à partir de 23h. On ne diffusera pas les matchs qui démarrent à 3h du matin ou au-delà, mais les matchs qui démarrent à 23h seront diffusés sur la fan zone que l'on a prévue.
1: Ce genre de rassemblement, l'été, avec des foules, tard le soir, parfois de l'alcool, ça peut être anxiogène pour les femmes, risque de harcèlement ou même d'agression. Est-ce que ça, c'est quelque chose que vous prenez en compte?
0: Oui, mais encore une fois, à partir du moment où on est dans un espace, moi je pense que c'est plus sûr aussi d'être dans un espace que l'on va gérer plutôt que d'être livré à soi-même dans un espace où rien n'a été anticipé. Donc on fait le pari de l'organisation et on fait le pari aussi de cette main tendue à notre jeunesse.
1: Merci beaucoup Frédéric Marquet d'être venu expliquer votre démarche, maire de Mulhouse, qui aura donc sa fan zone pour toute la Coupe du Monde, pour tout l'été, même pour mettre le sport et la jeunesse en avant. Voilà, des fan zones, c'est pas ce que font toutes les métropoles de France, on l'a compris. Il y en a qui, à la ferveur d'une fan zone, préféreraient la ferveur d'un stade de la Coupe du Monde, mais c'est dur d'avoir ces places pour le Mondial, ça coûte aussi très cher, et certains veulent se rattraper au dernier moment, mais gare aux arnaques. Valentine Joubin, c'est sur les réseaux sociaux que les escrocs en font la promotion.
2: Sur l'application Telegram, de nombreuses chaînes appâtent les fans de foot avec des offres de billets à saisir très rapidement. Les escrocs publient parfois des vidéos au style pseudo-naturel, comme cette Anna Andrea.
3: If you're looking for World Cup tickets at SoFi Stadium,
4: si vous cherchez des billets pour la Coupe du Monde de football au SoFi Stadium, j'en vends 8 au total. Ce sont des billets de catégorie 2, donc de très bonne place.
2: Il y a aussi les bons plans de Jason, sauf que ces Américains n'ont en réalité rien à vendre. Ce qu'ils veulent, c'est nous orienter vers de faux sites qui imitent celui de la FIFA. Le logo, le design, même la procédure de paiement est clonée.
5: Il est extrêmement difficile de se rendre compte que celui-ci est falsifié.
2: Benoît Grunemwald est expert en cybersécurité chez EZ.
5: Pour pouvoir s'en rendre compte, il faut regarder quelle est l'URL, c'est-à-dire l'adresse Internet.
2: Les cybercriminels achètent des kits de hameçonnage pour fabriquer ces faux sites, ce qui leur permet d'en produire à l'échelle industrielle, observe Benoît Grunemwald.
5: Finalement, la méthode a assez peu changé. Ce qui va surtout nous impressionner cette fois-ci, c'est le volume. La FIFA, quasiment 20 000 sites qui sont faux et qui invitent à acheter des faux billets.
2: Et c'est quoi l'intérêt pour eux d'en créer plein de faux?
5: L'intérêt pour eux, c'est de pouvoir passer au maximum au travers des détections. même s'il y a un site qui est repéré, un autre prend le relais, ce qui fait qu'ils ont une certaine résilience, robustesse face aux mécanismes que les autorités et les sociétés privées comme nous mettent en place pour les contrer.
2: Mieux vaut donc s'en tenir au site officiel FIFA.com et se méfier des publicités qui promettent des promos sur les billets, ces bandeaux que l'on voit sur Google ou Facebook. Il suffit d'un clic pour basculer sur un site frauduleux.
1: Valentine Joubin, cellule décryptage de France Info, la météo.
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1: Sophie Briat.
7: Cet après-midi, une alternance de nuages et d'éclaircies s'installe sur une grande partie du pays, avec un ciel plus couvert accompagné d'averses localement, de la Normandie au nord et du Grand Est aux Alpes du Nord, avec un risque d'orage par endroit des Ardennes à l'Alsace. Le long des côtes de la Manche jusqu'à la Bretagne et le long des côtes atlantiques comme sur le centre-val de Loire et l'est du massif central, le temps est beaucoup plus calme et le ciel plus lumineux. Et pour trouver le franc soleil, il faut être entre le sud du Rhône et la Corse. Les températures sont encore contrasté entre la Méditerranée et le reste du pays. Il fait de 24 à 31 degrés dans le sud-est et de 15 à 22 degrés sur le reste du territoire.
1: Merci beaucoup Sophie Briat, vous êtes sur France Info, il est 15h30. L'info avec vous, Antoine Geoffin.
8: L'ONU va envoyer une mission au Liban afin d'enquêter, dit-elle, sur les violations du droit international commises depuis le début de la guerre, début mars. Israël occupe toujours une partie du territoire libanais au sud et bombarde la zone en disant viser le Hezbollah, allié du régime iranien. D'après le dernier bilan des autorités libanaises, les frappes israéliennes ont fait plus de 3600 morts dans le pays. Donald Trump, menaçant sur son réseau social, l'Iran a pris trop de temps pour négocier et va en payer le prix, écrit aujourd'hui le président américain, à la recherche d'un accord avec Téhéran. Le cessez-le-feu en lui-même est fragilisé par ces échanges de tirs entre les deux pays. À l'origine de cette nouvelle escalade, la destruction d'un hélicoptère américain. Marie Mollet, qu'est-ce qu'on sait de ce crash ?
9: Eh bien, on sait que l'hélicoptère Apache a été détruit hier au large des côtes d'Oman alors qu'il patrouillait dans le détroit d'Ormuz. Dans la foulée, les États-Unis affirment qu'il a été abattu par des drones d'attaque iraniens, justifiant ainsi la riposte et les bombardements sur les sites militaires et les radars au sud de l'Iran. Mais Téhéran n'a pas confirmé. Hier, la télévision d'État assurait même que l'Iran n'avait pas mené d'opération militaire dans le détroit ces dernières 24 heures. Le ministre des Affaires étrangères iranien Abbas Araghchi a lui aussi minimisé l'incident, affirmant qu'il existe toujours un risque lorsque des forces étrangères opèrent à proximité du territoire iranien. Alors la destruction de l'hélicoptère a-t-elle été accidentelle, intentionnelle ? Ce que l'on sait, en revanche, c'est que les deux militaires américains qui se trouvaient à bord sont sains et saufs. Après une opération de sauvetage inédite, un bateau drone de l'US Navy a été dépêché là où l'hélicoptère s'est abîmé. Un modèle Corsair qui ressemble à une vedette hors bord, piloté à distance par un humain. Les deux militaires sont montés à bord du drone avant d'être récupéré par un hélicoptère.
8: Marie Mollet, dans l'affaire Liana, le père du principal suspect a été visé par une plainte pour viol sur mineur, ont appris nos confrères de France Inter et France Télévisions cet après-midi. Plainte qui remonte à 2013, classée en 2021 faute d'assez d'indices graves et concordants d'après la justice. Le septuagénaire a toujours nié les faits. La plaignante était la petite fille de sa compagne. Et puis Patrick Bruel sera devant quatre juges d'instruction cet après-midi au tribunal de Nanterre. Ce matin, après 48 heures de garde à vue, le parquet de Créteil a requis sa mise en examen pour viol et son placement en détention provisoire. La justice a étudié 9 plaintes de femmes pour des faits qui s'étalent de 2000 à 2019.
1: Merci beaucoup Antoine Geoffin. Il est 15h32 à suivre. D'abord les suites politiques de cette affaire Liana au Sénat. En ce moment, le gouvernement interpellé par les sénateurs. Vous entendrez un témoignage. Ensuite, celui du père d'une fille de 12 ans qui accuse Jérôme Barella de l'avoir agressé sexuellement à plusieurs reprises. Et puis ensuite, l'état des lieux de la fraude en France, de toutes les arnaques, ces coups de fil qu'on peut recevoir, ces sollicitations par mail sur Internet. La répression des fraudes vient de dresser un bilan et s'inquiète de l'importance croissante de l'intelligence artificielle dans ces arnaques.
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1: Encore une minute de silence en hommage à Liana aujourd'hui au Sénat, cet après-midi après l'Assemblée nationale hier. Et comme hier, les sénateurs aujourd'hui interpellent le gouvernement sur les moyens alloués à la justice. Le Premier ministre reconnaît un problème de moyens pour l'institution judiciaire, mais pour lui, ça n'a pas joué dans l'affaire de Liana. Et ce matin, Paul Barcelone, lors du Conseil des ministres que vous avez suivi, Emmanuel Macron a dénoncé la démagogie et les cris qui ne permettent pas, dit-il, de résoudre ce drame.
10: Oui, dans une ambiance pesante, lourde évidemment, lors de ce Conseil des ministres. Pour un gouvernement sous pression, Emmanuel Macron a d'abord redit à huis clos l'émotion de la nation, le soutien à la famille de Liana. Le président reconnaît des dysfonctionnements, il appelle à agir avec ces mots relayés par la porte-parole du gouvernement Maud Bréjon.
11: C'est le respect, le soutien et la décence qui devraient l'emporter. C'est la confiance en nos institutions qui derrière est également posé. Il est évident qu'il y a eu des dysfonctionnements manifestes. On ne répond pas à un drame par des cris. La précipitation et la démagogie sont des réponses qui ne sont pas à la hauteur et qui ne sont pas respectueuse.
10: Voilà qui sonne comme une mise au point donc d'Emmanuel Macron. Alors quels sont ces dysfonctionnements dont parle le président? Quelles sont les responsabilités individuelles, systémiques, la gendarmerie, les magistrats, dans toutes les têtes? La date du 19 juin quand seront remis les deux rapports d'inspection. En attendant, le gouvernement se dit toujours ouvert à amender le projet de loi protection de l'enfance présenté ici même en Conseil des ministres il y a deux semaines. Le président, lui, enchaîne avec un déplacement à l'hôpital Robert Debré à Paris autour de la recherche et de la protection de l'enfance. Une visite prévue depuis longtemps rappelle son entourage qui prend tout de même une résonance assez particulière au regard de l'actualité.
1: Cette affaire Liana questionne aussi les moyens de la justice et le bilan d'Emmanuel Macron en la matière.
10: Parce qu'il y a donc ce drame, mais aussi les enjeux, les défis pour l'institution judiciaire elle-même, la multiplication des dossiers, les lourdeurs administratives, le manque de postes. Maud Bréjon défend l'intuition et la détermination du président.
11: Le budget de la justice a été augmenté de 54% depuis 2017. Il n'y a jamais eu autant de greffés, il n'y a jamais eu autant de magistrats. Ça ne signifie pas qu'apporter des réponses à la question budgétaire aurait suffi ou aurait permis d'éviter le drame, bien sûr. Mais pour autant, on ne découvre pas les carences et on ne découvre pas que des failles, y compris personnelles, sont possibles. Une fois que j'ai dit ça, il faut laisser, là encore, le travail de l'inspection, des inspections, se faire.
10: Problème, le gouvernement a déjà annoncé des gels, pas des annulations de crédits à hauteur de 414 millions d'euros visant le ministère de la Justice. Sans revenir sur les moyens humains, confirme Maud Bréjon, la porte-parole du gouvernement qui défend aussi, écoutez l'action de Gérald Darmanin, le garde des Sceaux, que certains appellent à la démission.
11: Moi, je crois qu'on a de la chance d'avoir un ministre de la Justice qui parle aux Français avec honnêteté, qui ne se cache pas. Ceux qui prétendent que la démission de Gérald Darmanin résoudrait quelques problèmes que ce soit, encore une fois, manquent de respect aux Français et mentent aux Français. C'est de la petite politique.
10: Nous ne mettrons pas la poussière sous le tapis, assure Maud Bréjon, signe que le gouvernement continue de vouloir trouver l'issue après un drame dont les ramifications judiciaires, mais aussi politiques, continuent de questionner l'efficacité, le bilan de l'action du président, d'éclabousser l'exécutif ce midi jusqu'au sommet de l'État.
1: Paul Barcelone au Conseil des ministres à l'Élysée pour France Info. Jérôme Barella, principal suspect dans le meurtre de Liana, 11 ans, est aussi soupçonné de plusieurs viols, d'agressions sexuelles sur mineurs. Leur nombre pourrait encore augmenter. D'ailleurs, indique le ministre de l'Intérieur. Aurélien Tirard, service police-justice de France Info, vous avez recueilli le témoignage d'un père d'une fille de 12 ans. Elle accuse Jérôme Barella de l'avoir agressé sexuellement à plusieurs reprises l'an dernier et son père, Nicolas, a déposé plainte la semaine dernière. Il vous raconte d'abord ce que sa fille dit avoir vécu.
12: Oui, il faut remonter à l'été dernier lorsque la fille de Nicolas, Léa, placée à l'aide sociale à l'enfance dans un foyer dans le Gers, est invitée à plusieurs reprises à des soirées pyjama par l'aîné des filles de Jérôme Barella. À chaque fois, au petit matin, ce dernier se rend dans la chambre où dort Léa et l'agresse sexuellement, raconte Nicolas.
13: Elle était là-bas, elle dormait et il est venu, il lui a fait des caresses sur les fesses, des caresses, des guilis pour la réveiller. Tu es père de famille, tu as deux enfants, tu ne fais pas ça.
12: Depuis, se désole Nicolas, sa fille n'est plus la même.
13: Je la sens très très renfermée. Avant, elle pouvait mettre des t-shirts, mais là, maintenant, elle met tout le temps une veste. Elle met tout le temps le t-shirt dans le pantalon. Elle fait attention aux hommes. Quand un homme lui parle, Elle peut pas le regarder dans les yeux. C'est compliqué.
12: Léa garde d'abord ce qu'elle a vécu pour elle avant d'en parler à ses éducateurs quelques mois plus tard, au mois de mars. L'aide sociale à l'enfance fait alors un signalement au procureur de la République.
1: Et c'est seulement la semaine dernière que Nicolas porte plainte donc contre Jérôme Barella.
12: Oui, quand il voit le visage de cet homme à la télé suspecté d'avoir fait disparaître Liana, il fait tout de suite le lien et contacte alors la gendarmerie. Aujourd'hui, Nicolas regrette de ne pas avoir su que sa fille allait aux soirées pyjama chez Jérôme Barella. Personne à l'aide sociale à l'enfance ne lui a demandé son avis, regrette-t-il. Et Nicolas s'en veut de ne pas avoir réagi plus vite.
13: Moi, je me sens coupable un peu, parce que moi, on m'aurait appelé, on m'aurait demandé s'il aurait pu aller là. J'aurais essayé de rentrer en contact avec lui sur Facebook ou pour voir déjà à quoi il ressemble. Et j'aurais pas donné mon accord, en fait. C'est ça que je comprends pas.
12: Désormais, le père de Léa, un homme en colère, demande à Jérôme Barella de parler, enfin.
13: C'est bien beau d'être incarcéré. Mais c'est bien beau qu'il parle aussi, qu'il dise tous les faits, qu'il assume. Il a su faire ça. Maintenant, assume jusqu'au bout. Maintenant, tu vas assumer devant les familles et t'exprimer du pourquoi il y a eu ça.
12: Pour l'heure, Jérôme Barella reste mutique. La fille de Nicolas sera entendue pour la première fois par les gendarmes à Auch en début de semaine prochaine pour qu'elle raconte aux enquêteurs ce qui lui est arrivé.
1: Aurélien Tirard, service police-justice de France Info. Il est 15h39. On en vient maintenant à cet état des lieux des fraudes en France que vient de dresser la DGCCRF, la répression des fraudes, qui fait face à de plus en plus de signalements de la part des consommateurs. Bonjour Sophie Auvigne.
14: Bonjour.
1: Spécialiste conso de France Info, notamment autour de problèmes sur le commerce en ligne et puis toujours sur le démarchage téléphonique.
14: Ah oui, 275 000 signalements en 2023 au total, plus de 460 000 l'an dernier et puis aujourd'hui on dépasse les 2 millions de signalements et effectivement le démarchage téléphonique est toujours l'un des grands sujets de plainte pour les consommateurs. D'ailleurs, tout le monde ou presque est appelé puisque nos numéros de téléphone sont revendus en même temps que les bases de données. Et récupérés par des réseaux très organisés, selon la directrice générale de la DGCCRF, Sarah Lacoche.
15: On a des acteurs qui vont vous proposer des travaux de rénovation énergétique ou des financements et qui vous mettent la pression. Ce sont des enquêtes complexes. On est sur des réseaux très frauduleux et on peut avoir des sanctions lourdes. C'est le cas, on en a eu sur certains sujets de démarchage. Ça peut aller jusqu'à de la saisie et même des peines d'emprisonnement. Donc c'est vraiment une priorité d'action pour nous.
14: Alors à noter que les règles vont changer à partir du mois d'août. Pour démarcher les clients, il faudra d'abord obtenir leur consentement. On espère évidemment qu'on verra vraiment la différence.
1: Alors la répression des fraudes fait un état des lieux de toutes les fraudes qui existe, de sa réponse aussi. Est-ce qu'elle est efficace, cette répression ?
14: Eh bien, curieusement, de moins en moins d'établissements sont contrôlés, mais parce que les enquêtes sont mieux ciblées. D'ailleurs, il y a un quart de sanction en plus, et plus lourde, 200 millions au total l'an dernier, contre 80 en 2023. Et puis, certains chiffres sont trompeurs. Par exemple, l'an dernier, les enquêteurs ont contrôlé 30 plateformes de commerce en ligne. Rien d'impressionnant. Mais ce sont des sites marchands d'au moins 40 millions d'utilisateurs chacun. Donc, ça concerne évidemment beaucoup de consommateurs. On peut aussi parler des quelques 2 millions de produits retirés du marché en un an. Objectif, toujours, évidemment, protéger les consommateurs.
1: Les fraudeurs, ils évoluent avec leur temps. Dans la fraude, il y a les intangibles et puis les nouveautés.
14: Oui, alors les intangibles, ce sont les arnaques du dépannage à domicile vraiment indémodables. Mais on voit aussi émerger les billetteries de concerts en ligne, les thèmes de la minceur, du jeûne, souvent traités par les influenceurs. Et puis, une montagne se profile, l'intelligence artificielle.
15: L'IA, c'est très intéressant parce qu'on a maintenant parfois une telle profondeur de gamme de produits, on ne sait plus très bien quoi acheter. Donc c'est très bien fait, ça peut être très utile. Mais si à la fin, vous ne comprenez pas si les produits qu'on vous a conseillé d'acheter, est-ce que c'est parce qu'il y avait un partenariat commercial ou pas ? Est-ce que vous êtes sûr de bien comprendre auprès de qui vous avez acheté ? Ça peut aller très très loin et vous pouvez avoir un site qui est complètement faux. Tout peut être complètement faux et vous ne le verrez probablement pas.
14: Donc, grosse enquête à venir avec pourtant pour la DGCCRF un budget en baisse de 10%.
1: Les consommateurs dans les méandres d'Internet et de l'intelligence artificielle. C'est vrai que ça peut devenir vertigineux. Bonjour Jérôme Billois.
16: Bonjour.
1: Expert en cybersécurité pour le cabinet Wavestone qui conseille notamment des administrations, des entreprises aussi pour s'adapter à toutes ces évolutions. Est-ce que les escrocs utilisent déjà l'intelligence artificielle d'ailleurs pour bâtir des arnaques, pour les rendre plus crédibles, plus efficaces ?
16: Très clairement, je pense qu'aujourd'hui c'est même devenu quasiment leur outil numéro un parce qu'elle leur permet beaucoup plus rapidement qu'avant de créer des faux sites qui ressemble comme deux gouttes d'eau au vrai site, d'envoyer des emails frauduleux qui maintenant ne contiennent plus de fautes d'orthographe ou de grammaire qu'on pouvait détecter avant, et même de monter des fraudes encore plus élaborées. Peut-être que certains des auditeurs les ont reçus, ces SMS où on a même maintenant des photos où on voit une photo d'un colis avec sa vraie adresse sur la photo du colis en disant j'ai pas pu le livrer. Tout ça est créé malheureusement grâce à l'intelligence artificielle.
1: Une intelligence artificielle, on le voit, si on utilise un agent conversationnel, elle peut aussi imiter un comportement, manipuler émotionnellement, j'allais le dire, jouer un rôle en tout cas. Par la voix, c'est peut-être un petit peu tôt, en tout cas dans les échanges de messages. Ça, c'est le cas et ça peut être trompeur, j'imagine, pour les gens qui n'ont pas l'habitude.
16: Oui, l'intelligence artificielle, elle peut écrire des scripts pour des vrais fraudeurs qui vont vous appeler pour orienter les discussions. Aujourd'hui, il y a quand même beaucoup d'appels de démarchage qui sont réalisés par des intelligences artificielles.
1: C'est pas des vraies personnes au bout du fil, c'est des fausses voix.
16: Non, c'est des fausses voix. On arrive à les déceler quand même parce que l'oreille humaine est quand même bien faite. Elle se dit, tiens, c'est étrange le ton de cette personne. Et puis, vous pouvez essayer de faire des questions incongrues et vous allez voir que d'un seul coup, l'intelligence artificielle, elle boucle. L'une des plus connues, c'est de demander la recette de la tarte aux fraises. Alors, ça fera certainement rire beaucoup les auditeurs, mais vous pouvez essayer et vous verrez comment l'IA réalise les demandes. Si on arrive à la pousser assez loin, des fois, on arrive à lui faire dire vraiment n'importe quoi quand on l'a au téléphone.
1: Bon, il faut être sûr que c'est une IA, pas se tromper, parce que sinon, la personne au bout du fil va s'étonner. Jérôme
16: Guillois, vous perdez un peu de crédibilité, c'est sûr.
1: Les douanes ont conscience de ce défi, de ce que ça représente, l'IA dans les fraudes, et elles l'admettent, elles manquent de compétences encore. Vous, votre cabinet, justement, c'est une de ses spécialités, accompagner les transformations des administrations. Quel genre de compétences parle-t-on déjà ? Est-ce que vous êtes là, Jérôme Billois, ou on vous a perdu ?
16: Oui, on vous a retrouvé. Oui, je suis revenu. J'ai entendu vous parler des compétences, effectivement.
1: Et voilà, qui manquent aux douanes, nécessité. Elles le reconnaissent. De quel genre de compétences parle-t-on ?
16: Alors, il faut effectivement se former à l'intelligence artificielle. La technologie, elle est très neuve, elle vient...
1: Ah, écoutez, Jérôme Billois, je crois que... C'est un peu difficile, la liaison téléphonique. Écoutez, si on ne vous a pas retrouvé là tout de suite, on va devoir passer à...
16: Détourner.
1: Écoutez, Jérôme Billois, c'est un peu compliqué. On vous rappellera peut-être un peu plus tard. C'est dommage, c'était fort intéressant. Merci beaucoup. Expert en cybersécurité pour le cabinet Wavestone, la répression des fraudes, donc la DGCCRF, qui pointe du doigt le danger que représente l'intelligence artificielle mise au service des arnaques. Vous nous l'avez expliqué, c'est déjà bien le cas et ça ne va que monter en puissance. Il faut s'armer face à cela. Il est 15h45.
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1: 15h46, le Fil Info avec vous, Antoine Geoffin. Après l'affaire Liana, Sébastien Lecornu annonce un nouveau décret.
18: Le Premier ministre souhaite que les classements sans suite de plaintes pour des crimes sexuels soient motivés. Le chef du gouvernement, interrogé par les sénateurs cet après-midi, qui ont respecté une minute de silence en hommage à la collégienne de 11 ans. Le principal suspect de ce meurtre en détention provisoire. Et on apprend aujourd'hui que son père a été visé par une plainte pour viol sur mineur. La petite fille de sa compagne, c'était en 2013, plainte classée en 2021. Patrick Bruel attend de savoir s'il va ou non dormir en prison. Le chanteur sera présenté dans l'après-midi à 4 juges d'instruction. Le parquet de Nanterre a requis ce matin son placement en détention provisoire et sa mise en examen pour viol. Des milliers de cheminots ont répondu à l'appel à la grève aujourd'hui, affirme Sudrail. Ils réclament un moratoire sur la filialisation de la SNCF ainsi que de meilleures conditions de travail. Un TGV sur 3 annulé aujourd'hui. 4 départements du Sud-Est toujours en vigilance orange feu de forêt. Le Var, les Bouches du Rhône, l'Hérault et l'Aude, c'est du jamais vu si tôt dans la saison.
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1: Le Tour Auvergne-Rhône-Alpes, l'ancien critérium du Dauphiné, course cycliste juste avant le Tour de France. Fanny Lechevestrier, c'est la 4e étape aujourd'hui. Il y a une échappée, il y a des Français.
19: Oui, il y a deux Français, dont un dont qu'on parle depuis le début de ce Tour Auvergne-Rhône-Alpes. C'est Jordan Jegat, encore à l'attaque aujourd'hui, accompagné de l'un de ses coéquipiers chez Total Energy, Matteo Vercher. Une échappée qui a mis énormément de temps à se structurer. Le peloton ne voulait pas laisser partir des attaquants. Et finalement, là, on a réussi à prendre un petit peu de champ à désormais moins de 60 km de l'arrivée. Et l'écart, il n'est pas énorme avec le peloton son maillot jaune d'Alex Baudin. 1 minute et 37 secondes alors qu'on aborde la dernière difficulté du jour, la côte de Roche en forêt. Ensuite, eh bien, on va descendre et ce sera du plat jusqu'à l'arrivée à Montrond-les-Bains. Un mot d'Alex Baudin, le maillot jaune, vous savez, il a réussi. Je m'étais emballé hier en vous disant que c'était Kevin Vauclin qui allait prendre le maillot jaune. Eh bien non, Alex Baudin a réussi à le conserver pour 12 petites secondes. Et aujourd'hui, eh bien, pour le conserver, il bénéficie de l'aide de l'équipe Cofidis. Pourquoi me direz-vous Cofidis qui roule à l'avant? Eh bien parce qu'on espère encore arriver au sprint. Et là, on a un autre Français qui pourra jouer les premiers rôles. C'est Brian Coquart, bien évidemment. Donc voilà, on essaye de maintenir l'écart. Si ça reste à 1 minute 30, hein, le peloton peut encore largement revenir sur les 12 hommes de tête. On va suivre cela. On va avoir la bataille, en gros, du chat et de la souris avec le peloton lancé à la poursuite des 12 échappés de tête.
1: Voilà, ça va se jouer là-dessus. Pas une bataille entre Cador. Ça sera pour les prochains jours dans la montagne. Voilà.
19: Ouais. À partir de vendredi.
1: On garde ses forces. Merci beaucoup, Fanny Le Chevestrier. Bon, on va se retrouver justement pour suivre la progression du chat derrière la souris, derrière l'échappée.

0: On va maintenant parler de la grève du jour à la SNCF. Si vous avez un billet de train pour ce soir, c'est mieux de vérifier si votre train est maintenu ou pas. Il y a un mouvement de grève de 24 heures entamé hier soir. Un TGV sur trois est supprimé notamment. Alors en gare Montparnasse, les voyageurs doivent s'adapter, Loïs Gosselin.
1: Dans le hall de la gare, les haut-parleurs annoncent de nouvelles suppressions de trains. Isabelle et son mari patientent sur un banc depuis 2 heures. Ils reviennent tout juste de vacances.
2: On avait un direct normalement de Roissy jusqu'à Poitiers qui a été annulé. On l'a appris, on était à Tokyo. Et donc on a pris le RER B, ça s'est bien passé. On est là et on a trouvé un train à 12h24. Donc j'ai acheté un bouquin. Voilà, j'avais pas lu le dernier Vargas, donc ça tombe bien.
1: Un peu plus loin, sac de travail sur le dos, Eric aussi attend son train, direction Chartres.
3: J'étais au courant qu'il y avait un mouvement de grève, donc j'ai bien vérifié avant pour être sûr qu'il y avait au moins un train qui me permettait d'aller et de revenir.
1: Mais vous restez à l'affût quoi ?
3: Je reste à l'affût parce que le train que j'avais initialement a été annulé, celui d'après a été annulé, donc je suis venu plus tôt, je me suis levé encore plus tôt. Donc j'ai du temps à combler, on prend des cafés, on occupe le hall de la gare et on attend patiemment son train.
1: Lui avait anticipé la grève, mais d'autres voyageurs ne sont pas aussi zen. Manon et Lila sont étudiantes infirmières. Elles ont découvert ce matin que leur correspondance était annulée. Résultat, elles ne commenceront leur stage que cet après-midi.
4: Moi, j'ai vraiment l'impression qu'à chaque fois que... Pourtant, je ne prends pas le train si souvent que ça, mais les seules fois où je le prends, il y a toujours un truc, en fait. Enfin, c'est vraiment systématique, quoi. S'il y a que comme ça qu'ils peuvent se faire entendre, je comprends. Mais bon, je pense que aussi, peut-être c'est pas eux qui ont les pires conditions de travail, quoi. Nous, on est infirmières avec Lila et c'est ce que c'est que d'avoir des conditions de travail pourries et pour autant, nous, on ne peut pas se mettre en grève, en fait.
1: En gare, l'ambiance est très calme, comme le souligne Ismaël. Son train pour Brest a été annulé. Il a prévu de prendre le suivant, pas rancunier.
5: Je trouve ça normal qu'il y ait quand même des grèves parce qu'il faut quand même défendre son casse-croûte. Je ne peux pas leur en vouloir. À partir du moment où on est prévenu à l'avance et qu'on peut s'organiser, il n'y a pas de raison, parce que s'il n'y avait pas de grève, on se ferait mener par le bout du nez.
1: Au total, entre 10h et 13h ce matin, 11 trains ont été supprimés en gare Montparnasse.
0: Héloïse Gosselin, gare Montparnasse depuis Paris. Si vous arrivez à un train, allez en Bretagne par exemple, pour aller voir l'exposition Andy Warhol, la star du pop art, est à l'honneur à partir d'aujourd'hui à Landerneau dans le Finistère, avec une rétrospective qui réunit 200 de ses œuvres, Anne Chepo.
6: Des œuvres de jeunesse aux icônes, tout Warhol est là, en provenance du musée Andy Warhol de Pittsburgh, la ville natale de l'artiste. La plupart des œuvres sont présentées pour la première fois en France, notamment celles de ses débuts, car avant d'être la star du pop art, Andy Warhol fut illustrateur publicitaire. Amber Morgan, directrice des collections au musée Andy Warhol.
7: Je pense que c'est très important de voir comment il a commencé en créant ses illustrations commerciales, parce que cet intérêt pour la création publicitaire traverse toute son œuvre.
6: Dans les années 50 et 60, Warhol travaille notamment pour le maroquinier Flemming Joff, magasin pour lequel il réalise un auvent au décor de serpent, une pièce unique présentée au début de l'exposition. Les marques américaines les plus emblématiques le fascinent dès le début des années 60, comme on le voit avec cette œuvre représentant une bouteille de Coca-Cola.
7: Pour moi, c'est sans doute l'œuvre la plus importante de l'exposition, parce qu'elle fait le lien entre ses premières créations commerciales et celles du pop art. Cette œuvre parle aussi de la démocratisation de l'art permise par le pop art, qui s'est emparée d'images que tout le monde connaissait.
6: Au centre de l'exposition, une salle mêle illustrations publicitaires et œuvres d'art, difficiles à différencier. On y voit les célèbres sérigraphies des Campbell Soup. Les années 70 et 80 sont celles des portraits standardisés. Chacun peut avoir le sien copié sur ceux de Marilyn Monroe. Incontournables, ils sont présentés à côté de ceux de Jackie Kennedy.
7: Les portraits de Marilyn et de Jackie ont été les premiers. Ils étaient davantage centrés sur des personnages tragiques de la culture américaine et sur des célébrités qui vivent sous l'œil du public alors qu'elles auraient dû avoir plus d'intimité.
6: Andy Warhol a entretenu le mythe américain dans ses œuvres, un mythe sur lequel il porte aussi un regard critique avec sa série Les désastres de l'Amérique dont font partie ses peintures des chaises électriques. L'exposition s'achève avec deux tableaux des Trump Tower que l'actuel président américain refuse d'acheter à Warhol en 1981.
0: L'exposition Warhol, un mythe américain que vous avez vu, Anne Chepo, c'est à Landerneau au fond Hélène et Édouard Leclerc jusqu'au 24 janvier prochain. Le monde d'Élodie maintenant, Élodie Suigo et son invité.
8: Bonjour Lamsang Tsutsok.
9: Bonjour.
8: Vous êtes d'origine tibétaine. Très jeune, vous êtes envoyé dans un monastère, puis votre vie vous emmène ailleurs, hors des murs, hors des cadres. Vous avez ensuite vécu en Inde, dans l'immigration.

0: Malaya, là où se sont installées de nombreuses communautés tibétaines en exil. Et c'est là que vous avez fondé Gyamse Gyatsal, une communauté pour des enfants abandonnés. Aujourd'hui, vous racontez ça à travers le cinéma. Votre film Loving Karma n'est pas seulement une œuvre, c'est une expérience. On sent dans vos images une respiration différente, comme si chaque plan avait été habité, comme si vous ne cherchiez pas à montrer, mais à laisser apparaître. Et ce qui touche profondément, c'est que derrière le récit, il y a une question plus vaste. Comment vivre? Comment aimer? Comment rester en paix dans un monde qui ne l'est pas toujours?
1: J'ai été envoyé dans un monastère lorsque j'étais très jeune. Mes grands-parents et leur maître ont décidé ensemble de m'envoyer dans un monastère au sud de l'Inde. J'étais un enfant terrible, horrible. J'aimais me battre, j'aimais détruire les choses autour de moi. Et me séparer d'eux a été un véritable traumatisme dans ma vie. Donc lorsque je suis devenu moine, le premier jour de mon arrivée, rien ne s'est passé. Le deuxième jour, ils m'ont dit « Retire tout ce que tu portes ». Et ils m'ont tout pris. Il se trouve que j'avais un pantalon que ma grand-mère m'avait acheté et j'ai dit « Je ne veux pas me séparer de ce pantalon ». Ils m'ont dit « Tu dois renoncer à tout. Tu ne peux rien garder ». Donc ils ont pris ce pantalon, cher à mon cœur, le seul souvenir que j'avais de ma grand-mère, qui était mon bonheur, un peu ma paix, ma sécurité, et ils l'ont pris. Et puis, quelques jours plus tard, ils ont changé mon nom. Et ça, c'était dévastateur. Et c'est seulement bien des années plus tard que j'ai compris que la paix et le bonheur ne viennent pas de l'extérieur. Donc je pense que finalement, j'ai eu la chance d'avoir, dès mon plus jeune âge, la possibilité de regarder à l'intérieur de moi plutôt qu'à l'extérieur.
0: La première chose que vous avez faite quand vous avez accueilli vos premiers enfants, Lamsang, c'est de ne pas changer leur prénom. Ça, c'était un point d'ancrage pour vous, justement, de ne pas leur faire vivre ce que vous aviez vécu.
1: Vous savez, l'un des principaux objectifs derrière la création de Gyamse Gyatsal tient au fait que j'ai réalisé qu'il y avait énormément d'enfants partout dans le monde, comme moi. Lorsque je traversais des moments difficiles, j'ai traversé des moments difficiles. À un très jeune âge, j'ai tenté de me suicider à plusieurs reprises. Ma dépression était telle que j'étais convaincu que la seule façon, à ce moment-là, pour moi, de connaître le bonheur ou la joie, était de me suicider. Et puis, en grandissant dans un monastère, j'ai réalisé une chose. Tout le monde ne peut pas devenir moine ou sœur. Mais ce serait merveilleux si tout le monde pouvait avoir accès, à un moment donné, à la vie monastique. Et c'était ça, mon objectif.
0: Je voudrais qu'on parle de ce jardin d'enfants, le Gyamse Gyatsal, justement. Je voudrais savoir ce que ça représente pour vous au quotidien. Vous réussissez d'ailleurs au quotidien à transformer la colère en douceur.
1: Lorsqu'il s'agit de leur enseigner à ne plus être en colère, de faire preuve de bonté, on ne peut pas simplement appliquer des règles mathématiques. Et la seule façon de leur enseigner ces choses, c'est en essayant d'incarner ce que vous essayez d'enseigner. Donc c'est votre présence qui peut enseigner les choses. À chaque fois que je dois leur enseigner quelque chose, je dois d'abord me l'enseigner à moi-même. Je ne peux pas changer les enfants si je ne me change pas moi-même d'abord. Et ma transformation, c'est leur transformation. Donc ça me procure une double dose de bonheur.
0: Ce qui ressort aussi, c'est le regard de ces enfants. Ils arrivent, ils sont abîmés, ils ne croient plus en l'avenir. Vous leur enseignez une chose, c'est qu'il faut impérativement qu'ils maintiennent leurs rêves en vie et qu'ils dégagent les cauchemars d'un revers demain.
1: Tout à fait. En fait, je partage avec eux beaucoup de mes propres combats. Tous les enfants, quand ils arrivent pour la première fois à Gyamse Gyatsal, ils viennent avec une question. Pouvez-vous me sauver? C'est une question de survie. Après 21 ans, pour beaucoup d'entre eux, la question a changé. Aujourd'hui, ces mêmes enfants sortent de l'université et me disent « Comment est-ce que je peux rendre à la société ce que la société m'a donné ?» Et ça, c'est mon Oscar à moi.
0: Merci beaucoup, Lamsang Phuntsok, d'être passé dans le monde d'Élodie sur France Info. Votre film « Loving Karma » est à ressentir, à laisser infuser comme une respiration dans le tumulte. Merci beaucoup.
2: Thank you. Et merci à vous, Élodie Suigo. 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
2: Sophie Briat.
4: Cet après-midi, une alternance de nuages et d'éclaircies s'installe sur une grande partie du pays, avec un ciel plus couvert accompagné d'averses localement, de la Normandie au nord et du Grand Est aux Alpes du Nord, avec un risque d'orage par endroit des Ardennes à l'Alsace. Le long des côtes de la Manche jusqu'à la Bretagne et le long des côtes atlantiques comme sur le centre-Val de Loire et l'est du Massif central, le temps est beaucoup plus calme et le ciel plus lumineux. Et pour trouver le franc soleil, il faut être entre le sud du Rhône et la Corse. Les températures sont encore contrastées entre la Méditerranée et le reste du pays. Il fait de 24 à 31 degrés dans le sud-est et de 15 à 22 degrés sur le reste du territoire.
2: Merci beaucoup Sophie Briat. Vous êtes sur France Info, il est pile 16h. L'info Mélanie Delaunay.
5: Les moyens doivent augmenter pour la protection des enfants, dit Sébastien Lecornu, le Premier ministre interpellé au Sénat cet après-midi et qui promet toute la transparence dans l'affaire du meurtre de Liana dans le Gers et les dysfonctionnements de la justice. Il annonce un décret pour motiver les classements sans suite des plaintes qui concernent des crimes sexuels sur des mineurs. Il y aura un procès devant les assises pour le meurtre d'Elias, cette adolescente de 14 ans tuée à Paris en janvier 2025 à la sortie d'un entraînement de foot par deux jeunes qui lui ont volé son téléphone portable, les suspects de 17 et 18 ans qui sont en détention provisoire. Patrick Bruel est présenté à quatre juges d'instruction à Nanterre cet après-midi dans les Hauts-de-Seine en vue de sa mise en examen pour des viols et des agressions sexuelles sur 9 femmes entre 2000 et 2019. Le parquet a requis son placement en détention provisoire. Le prix du gaz va augmenter à partir du 1er juillet pour une majorité de clients, une hausse de 7,4% du prix de référence. Ça veut dire en moyenne 2,70 euros de plus par mois sur la facture pour 6 millions de clients. On apprend la mort d'un soldat français au Liban tué par un tir accidentel lors d'un entraînement, explique le ministère des Armées. Le Liban, où l'ONU envoie une mission pour enquêter sur les violations des droits de l'homme commises depuis le début de la guerre. Au moins 12 personnes ont été tuées aujourd'hui dans des frappes israéliennes dans le sud du pays. En Irlande du Nord, la famille de l'homme très grièvement blessé dans une attaque au couteau à Belfast appelle au calme et regrette les émeutes de la nuit dernière lors de manifestations anti-immigrés orchestrées par l'extrême droite, des véhicules, des logements incendiés, des violences choquantes, complètement inacceptables, a dit le Premier ministre britannique Keir Starmer. Le suspect de cette attaque, un réfugié soudanais, a été inculpé de tentative de meurtre. On rejoint maintenant Fanny Lechevestrier sur la quatrième étape du Tour cycliste Auvergne-Rhône-Alpes entre le Puy-en-Velay aujourd'hui et Montrond-les-Bains. Fanny, on est à 50 kilomètres de l'arrivée et il y a toujours 12 hommes en tête.
6: Oui, dont deux Français, Jordan Gégat, dont on a beaucoup parlé depuis le début du Tour Auvergne-Rhône-Alpes, et Matteo Verchet. 12 hommes qui comptent cependant que 1 minute et 10 secondes d'avance sur le peloton maillot jaune d'Alex Baudin. On ne laisse pas partir l'échappée du côté du peloton parce qu'on a envie aujourd'hui d'en découdre au sprint. On attend, pourquoi pas, un Dorian Godon, le champion de France, ou alors un Brian Coquard. On verra cela dans une petite heure désormais.
5: Merci Fanny Lechevestrier. On suit avec vous cette quatrième étape du Tour d'Auvergne-Rhône-Alpes.
2: Et merci à vous, Mélanie Delaunay. Il est 16h03 à la une aujourd'hui et dans la prochaine demi-heure. Les suites politiques de l'affaire Liana, le Premier ministre sur la défensive, une fois de plus au Sénat après l'Assemblée nationale hier. L'affaire Patrick Bruel également, les dernières informations du service police-justice de France Info depuis le tribunal de Nanterre où il fait face depuis une demi-heure maintenant à des juges d'instruction. On va faire un point aussi factuel sur tout ce qui se passe au Moyen-Orient en ce moment, la reprise d'hostilité entre l'Iran et les États-Unis après que l'Iran a abattu un hélicoptère américain. Et puis enfin, la Coupe du Monde de foot, dans une vingtaine de minutes, on continue les portraits des joueurs qui vont s'illustrer à n'en pas douter. Aujourd'hui, le Portugais Vitinha, qu'on connaît bien au Paris Saint-Germain.
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2: Comme à l'Assemblée nationale hier, donc, une minute de silence a été respectée tout à l'heure au Sénat en hommage à Liana, puis le gouvernement a été sous pression, questionné par les oppositions sur les moyens de la justice, ceux qui, d'après certains, manquent depuis longtemps et ont entraîné des ratés, comme dans le drame de Liana dans le Gers. La ligne du Premier ministre, qui a répondu au sénateur, reste la même. Il reconnaît un problème de moyens pour l'institution judiciaire, mais pour lui, ça n'a pas joué dans cette affaire Liana.
7: Les premières remontées, non pas de la mission d'enquête, mais de la hiérarchie, gendarmerie, la chaîne évidemment des parquets, laisse à démontrer des dysfonctionnements qui n'ont rien à voir avec un problème de moyens, ça sera à confirmer. Ce qui ne veut pas dire, Madame la Présidente, qu'il n'y a pas un sujet de moyens pour l'institution judiciaire. Et merci de la manière dont vous avez posé la question, parce qu'il y a le drame que nous connaissons et il y a la question structurelle, j'ai qualifié ça de fait de société, de la violence faite aux enfants. Et je pense qu'il va nous falloir être précis. Deuxième chose, oui, les moyens doivent augmenter. J'appartiens au gouvernement depuis 2017, 4 milliards d'euros, quelque chose comme 12 milliards d'euros aujourd'hui. Je pense que collectivement, on a tous accompagné cela. Est-ce qu'il faut continuer à le faire ? J'en suis persuadé. C'est aussi une leçon pour l'ensemble de la classe politique que nous représentons ici, puisque c'est du rattrapage et que malheureusement, les ministères régaliens, vous le savez, pendant 20 ou 30 ans, ont largement été mis à contribution, armés, intérieur, justice, affaires étrangères, et que les efforts budgétaires importants que nous accomplissons ne sont qu'un rattrapage. Et en plus, mais le ministre y reviendra, pour la justice, je pense qu'il y a une révolution numérique qui est attendue. Il prendra le temps nécessaire aussi pour faire en sorte que cet argent public que nous injectons soit le mieux, utilisé.
2: Sébastien Lecornu, le Premier ministre, il y a quelques minutes au Sénat sur l'affaire Liana. L'autre affaire judiciaire à la une, c'est bien sûr celle de Patrick Bruel. Aujourd'hui, le chanteur vient de passer 2 jours et 2 nuits en garde à vue et il doit faire face cet après-midi à 4 juges d'instruction. Bonjour Margot Steve.
8: Bonjour.
2: Vous êtes au tribunal judiciaire de Nanterre. On sait que le parquet requiert la mise en examen du chanteur pour viol, notamment son placement en détention provisoire. Patrick Bruel, qui est face à ses juges d'instruction depuis une demi-heure maintenant.
8: Alors, je le sais, ce qui était prévu, mais l'entourage de Patrick Bruel nous indique à l'instant que l'interrogatoire annoncé à 15h30 n'a pas encore commencé. Interrogatoire prévu devant pas moins de 4 juges d'instruction. On nous disait 3 juges ce matin, mais un 4e a été ajouté entre-temps. Tous sont présents cet après-midi au 3e étage du tribunal pour interroger Patrick Bruel sur au moins 9 victimes. Ces 9 faits pour lesquels le parquet de Nanterre a demandé ce matin la mise en examen du chanteur. 3 viols, 2 tentatives de viol, mais aussi des agressions sexuelle et des faits de harcèlement entre 2000 et 2019. L'enquête porte aussi sur 13 autres faits, mais qui sont a priori prescrits, c'est-à-dire trop anciens pour être jugés.
2: Patrick Bruel peut choisir de répondre ou pas aux questions de ses juges cet après-midi ?
8: Oui, sachant qu'il sort de 2 jours et 2 nuits de garde à vue pendant lesquelles il s'est déjà expliqué, nous indique son entourage. Mais le plus probable, c'est que le chanteur continue de collaborer au maximum et réponde donc aux questions. Lui qui risque de dormir en prison ce soir, puisque le parquet de Nanterre, on le rappelle, a demandé ce matin son placement en détention provisoire.
2: Là-dessus, c'est un autre juge qui va trancher sur détention
8: oui.
2: ou pas.
8: Oui, un juge des libertés et de la détention qui devrait voir Patrick Bruel tard ce soir après son interrogatoire. Là, le débat portera sur une seule question. Le chanteur ira-t-il ou non en détention provisoire ? Le juge peut décider de l'envoyer en prison pour éviter par exemple une réitération des faits ou qu'il y ait ce qu'on appelle trouble à l'ordre public. Il peut aussi décider, et c'est ce que plaideront sans aucun doute les avocats de Patrick Bruel, de le laisser libre avec un contrôle judiciaire strict. Obligation par exemple de pointer au commissariat régulièrement. Le magistrat peut aussi lui interdire de se produire sur scène, puisqu'on sait que plusieurs de ses accusatrices évoquent des faits commis en marge des concerts du chanteur.
2: Margot Steve avec Sandrine Malon au tribunal de Nanterre pour France Info. Merci à toutes les deux. Il y a cette réponse judiciaire aujourd'hui, après toutes les plaintes révélées au public depuis mars dernier. Il y avait eu un premier volet en 2019, mais des plaintes classées sans suite, et puis ensuite toutes les plaintes pour viol notamment révélées depuis mars dernier. Et donc cette réponse judiciaire aujourd'hui, la garde à vue de 2 jours. On attendra de voir les suites d'un éventuel placement en détention provisoire ou pas, mais il y a une réponse dont se satisfait Jean-Michel Aubry-Journet, qui est éditeur musical et ambassadeur de MeToo Media, cofondateur de Music Too, qui s'engage depuis longtemps dans la lutte contre les violences faites aux femmes.
9: C'est vraiment un grand soulagement. C'est aussi quelque chose d'important de voir une personne comme ça mise en examen potentiellement et puis en tout cas déjà passer 2 jours en garde à vue. Et donc, c'est peut-être aussi un moment où d'autres personnes vont venir se signaler à la justice ou aux journalistes qui ont fait un énorme travail depuis des années sur ce cas.
10: C'est un message de confiance aussi adressé aux victimes potentielles.
9: Oui, absolument. Je pense que c'est extrêmement important d'avoir ça en tête. Alors, on aimerait que la justice aille toujours plus vite. Les cas de 2019 concernant Patrick Bruel se sont éteints avec des classements sans suite, alors qu'ils n'auraient pas dû. Et que, 6 ans après, on se dit que finalement, il n'y avait pas de fumée sans feu et il y a forcément des choses à dénoncer. Et pas qu'autour de Patrick Bruel. On peut penser aux cas de PPDA, de Depardieu, de Plaza, de Colbert. Enfin bref, il y a plein de personnes encore à entendre et qui n'ont pas eu encore leur journée au tribunal.
10: Mais sur le cas de Patrick Bruel, justement, Jean-Michel Aubry-Journé, vous évoquiez ses premières plaintes, ses premières affaires en 2019. Là, tout s'est accéléré ces dernières semaines avec de nouveaux témoignages. Est-ce que vous y voyez un tournant dans la manière dont la justice traite ses affaires ?
9: Il ne faudrait pas être trop enthousiaste. C'est aussi une histoire de moment. Je pense que il y a beaucoup de bruit médiatique qui a été fait autour de cette histoire. Il y a le moment Liana aussi qui n'est pas anodin, puisqu'en fait, ça permet à nous tous et toutes, collectifs féministes et enfantistes, de réclamer cette loi intégrale qui existe déjà dans d'autres pays d'Europe, alors que chez nous, ça tarde à se mettre en place. Évidemment, la présence de Gérald Darmanin au gouvernement depuis 2020, notamment à l'intérieur et à la justice, n'a pas forcément aidé à cette grande cause du quinquennat et des 2 quinquennats d'Emmanuel Macron. Donc oui, il y a encore beaucoup de choses à faire et on ne peut pas que se réjouir, même si on a l'impression de voir un tournant, ne serait-ce que dans l'opinion publique et dans les médias.
10: Les manifestations en réaction à la mort de Liana, ces demandes d'action de la part des collectifs féministes, mais pas que, plus largement dans la population, pour vous, ça a pu jouer dans le cas de l'affaire de Patrick Bruel ?
9: Oui, et on espère que ça va jouer dans d'autres cas à l'avenir, de prendre au sérieux ces violences sexistes et sexuelles, ces violences masculines qui existent dans notre société et sur lesquelles il y a encore beaucoup trop peu de moyens, beaucoup trop peu d'attention et beaucoup trop de fédivérisation de ces faits. Voilà, il y a quand même un viol toutes les 2 minutes 30 en France ou une tentative de viol. Il y a quand même une femme qui meurt tous les 2 ou 3 jours en France sous les coups de son compagnon ou son ex-compagnon. Donc on est loin d'avoir vraiment réglé le sujet en France.
10: Oui, certaines avocates appellent à être vigilants aussi à ne pas traiter différemment les personnalités connues dans ce genre d'affaires de viol, de violence sexuelle, à ne pas faire d'exemple non plus quand la justice est parfois accusée de lenteur. Est-ce que vous partagez aussi peut-être ces inquiétudes ?
9: Non, je pense qu'il nous faut des exemples. Il nous faut des exemples forts. Il nous faut des Bruel, il nous faut des Liana pour qu'enfin certaines personnes veuillent bien réagir et ouvrir les yeux sur qu'en effet, le fait que n'importe quel enfant peut être aujourd'hui maltraité, violé, assassiné, et que n'importe quel gendre idéal peut aussi être un agresseur sexuel en puissance. Et une fois qu'on a ces grands exemples qui vont en effet faire parler plus que les autres, qui vont faire réagir plus que les autres, et bien là on a des changements sociétaux et je pense que c'est pas anodin et il faut surtout pas mettre ces grands exemples sous le tapis en disant oui mais bon il y en a plein d'autres. Oui il y en a plein d'autres, mais ces exemples là le fait que Flavie Flament soit venue dans le cas Bruel se déclarer publiquement, ça fait avancer les choses, ça a vraiment fait avancer les choses et on a besoin de voix fortes. C'est aussi un de mes regrets depuis 3 mois maintenant, c'est que dans l'industrie musicale, très très peu de personnes ont pris le parti des victimes.
10: Flavie Flament qui a dénoncé lors de ses prises de parole tout un système qui a protégé Patrick Bruel pendant des années. Tout cela aujourd'hui est fini dans le monde de la musique, des médias, cette impunité-là qui a pu exister ?
9: Non, absolument pas fini. Quand on a lancé Music Too en 2020, on a reçu plus de 300 témoignages, plus de 56 témoignages de viol et sur des personnes tout aussi connues que Patrick Bruel, beaucoup d'autres. Il y a des personnes qui ont été mises en cause ces dernières années, mais voilà, il y a très peu de carrières brisées et beaucoup de complicité, beaucoup de malveillance sur des personnes précaires, sur des personnes qui démarrent dans ces industries du rêve. Donc non, le sujet est vraiment pas terminé et il y a encore beaucoup de travail à faire.
2: Jean-Michel Aubry-Journé, ambassadeur MeToo Media, cofondateur de Music Too, avec Benjamin Recouvreur, alors que Patrick Bruel sort de 2 jours de nuit de garde à vue et qu'il doit faire face cet après-midi à 4 juges d'instruction. Son audition n'a pas encore commencé, mais c'est prévu pour cet après-midi. L'actu international, maintenant dominé, comme depuis plusieurs mois maintenant, par la situation au Moyen-Orient. Aujourd'hui, Pékin et Moscou appellent à la retenue parce que l'Iran a répliqué à des frappes américaines. La nuit dernière, des frappes américaines en représailles aux tirs iraniens contre un hélicoptère américain Apache. Un appareil abattu au-dessus du détroit d'Ormuz. Donald Trump en a parlé. Cela crée donc des remous. Bonjour Marie-Pierre Véraud.
11: Bonjour à vous.
2: Correspondante de France Info dans la région, Téhéran affirme que les États-Unis ont mis en danger le processus de négociation. Donald Trump juge, lui, que les Iraniens ont mis trop de temps à négocier un accord, qu'ils vont devoir en payer le prix. Est-ce que tous ces derniers coups de chaud, Marie-Pierre, peuvent faire dérailler tout le processus de paix ?
11: Écoutez, ces dernières déclarations du président américain, en tout cas, viennent brouiller encore un peu plus la situation. Et ce, alors même que l'on apprend que des négociateurs qataris sont à Téhéran pour tenter de lever les derniers obstacles, de réduire les divergences qui subsistent entre Américains et Iraniens. Deux éléments contradictoires, dont on a bien du mal à savoir lequel doit être privilégié. Jusqu'à présent, l'escalade a été contrôlée. L'Iran, comme les États-Unis, disent agir en légitime défense et de manière proportionnelle. Objectivement, les deux parties ont intérêt à ne pas relancer la guerre. Le coût serait trop élevé, mais on ne peut jamais exclure que Donald Trump reparte à l'offensive, lassé par la diplomatie qui exige du temps, de la discrétion, de la finesse, qui ne sont pas ses qualités premières. Alors pour l'heure, Américains et Iraniens restent engagés dans le processus de négociation. Le ministère iranien des Affaires étrangères a toutefois lui aussi fait part de son impatience face, je le cite, aux violations répétées et du cessez-le-feu au changement répété de position et d'exigence de la partie américaine. Et désormais, l'Iran a choisi de riposter immédiatement dès que ses intérêts sont pris pour cible. On l'a vu avec les frappes sur Israël en début de semaine et donc encore aujourd'hui avec ses représailles contre plusieurs bases américaines dans le Golfe.
2: Plusieurs bases visées au Koweït, à Bahreïn, en Jordanie ?
11: Oui, le commandement central des forces navales américaines et la 5e flotte pris pour cible à Bahreïn. Bahreïn dit avoir placé toutes ses unités en alerte maximale et a dénoncé avec vigueur des attaques visant des civils. De son côté, la Jordanie dit avoir intercepté 5 missiles qui visaient une base américaine. Amman assure qu'il n'y a ni victimes ni dégâts matériels, mais les gardiens de la révolution, eux, revendiquent la destruction de 4 cibles majeures sur une base américaine, dont des groupes d'avions de combat F-35. Téhéran qui en appelle aux pays de la région, qui leur demande d'empêcher l'armée américaine et Israël d'utiliser leur territoire ou leurs installations pour, je cite, planifier, organiser, exécuter ou soutenir ces actions hostiles, et qui les accuse de porter la responsabilité morale et légale des frappes qui le visent. L'Iran affirme notamment que les frappes américaines à Sirik, c'est une ville portuaire dans le sud, que ces frappes ont touché 2 réservoirs d'eau et privé quelque 20 000 civils d'accès à l'eau potable, et ce alors que les températures dépassent les 40 degrés.
2: Marie-Pierre Véraud, merci beaucoup, correspondante de France Info au Moyen-Orient. J'ajoute que la guerre fait toujours rage au Liban, des frappes israéliennes encore aujourd'hui, des frappes meurtrières. Et au Liban, on apprend qu'un soldat français est mort aujourd'hui, touché à l'entraînement par un tir accidentel. Il est 16h17, on retourne au vélo, au Tour Auvergne-Rhône-Alpes. La 4e étape, Fanny Lechevestrier, parcours accidenté, puis ça termine à plat. Les sprinteurs ont des ambitions, course à l'échappée, avec un des échappés qui est tombé.
12: Ah ouais, c'est Sam Wansat, le Britannique de l'équipe Ineos, qui a chuté dans la descente. Il a fait un tout droit, il a lourdement frappé le bitume, mais il est reparti, Sam Watson, mais très loin. Il est derrière le peloton désormais, qui l'a dépassé, un peloton qui est lâché toute bombe pour revenir sur l'échappée. Plus que 10 coureurs en tête, le dernier écart, 57 secondes à 33 km de l'arrivée à Montrond-les-Bains, écart qui ne cesse donc de diminuer. Il faut dire qu'à l'avant, on commence un petit peu à se regarder. La chute a un peu désorganisé tout le monde. Et puis, il y a eu Georges Bennett également qui était dans l'échappée, qui a connu un incident mécanique. Du coup, ça a désorganisé tout la course à l'avant. Et Georges Bennett qui vient d'être repris à l'instant même par le peloton. Un peloton emmené par l'équipe Visma Lease Bike qui a remporté l'étape hier. Est-ce qu'elle veut encore aller chercher un sprint ? Pourquoi pas pour Wout Van Aert, un sprint. Il a apparu en mais forme hier lors du contre-la-montre par équipe, mais peut-être qu'il va aller chercher la victoire ici à Montrond-les-Bains. On verra 54 secondes pour le dernier écart entre les 10 échappés désormais et le peloton. À noter que la course poursuite emmenée par Visma Liesebach fait les affaires d'un Français, Alex Baudin, le coureur de l'équipe IF Education qui est maillot jaune. Pour l'instant, son équipe, elle peut se préserver, elle n'a pas à rouler, tout va bien pour elle.
2: Voilà, pareil pour Kevin Vauclin chez Ineos qui est deuxième, Paul Sexas 12e. Il y a des Français bien classés qui n'ont pas intérêt à voir les échappés aller trop loin. En effet, on va continuer à suivre tout cela avec vous, Fanny Lechevestrier, sur la route du Tour Auvergne-Rhône-Alpes.
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0: avait notamment été classé sans suite. Patrick Bruel sera-t-il placé en détention provisoire, comme le réclame le parquet de Nanterre? Le chanteur va être présenté à des juges d'instruction qui se prononceront sur une mise en examen après 2 jours de garde à vue sur des viols et des agressions sexuelles. Après une baisse au mois de juin, une hausse prévue en juillet sur les factures de gaz pour 6 millions de clients, environ 2,70 € de plus. C'est la conséquence en particulier de la guerre au Moyen-Orient. Au Liban, à la mort d'un soldat français annoncé par l'armée, il a été touché par un tir accidentel lors d'un entraînement. Un épisode El Niño est de plus en plus probable selon l'Institut européen Copernicus. Ce phénomène naturel dans le Pacifique qui fait grimper les températures et provoque des épisodes climatiques extrêmes.
1: La Coupe du Monde de foot à l'approche de ces grandes compétitions de football. Vous connaissez sûrement les albums Panini. On vous en parlait hier sur France Info. On a des petites vignettes, des petites photos à collectionner. On remplit des albums. Le but, c'est d'avoir toute une équipe. Les Français aiment bien voir l'équipe de France, mais les albums Panini, c'est partout dans le monde. Et les Argentins, eux, ils veulent toute leur équipe d'Argentine. L'Argentine, tenante du titre, pays où la ferveur est à chaque fois immense quand une Coupe du Monde se profile. Et vous l'avez vérifié sur place dans la ville d'El Bolson, à Jera Mohamed, avec Jérémy Tuil.
2: Si le foot est une religion en Argentine, l'album Panini est sa Bible. Tout le monde se l'arrache ici. Encore faut-il en trouver un. Dans son bureau de tabac, Ezequiel est en rupture de stock.
3: On en a encore commandé, mais on les recevra dans 2 semaines. Et quand ils arriveront, tout sera vendu en 1 jour. Sinon, on vend ces paquets de cartes-là avec 7 joueurs. Dès le début de l'année, quand il y a un mondial, on se prépare. C'est un rituel. Les gens sont euphoriques, ils adorent. Pour nous, c'est très spécial.
2: Et pour comprendre cette ferveur, le buraliste m'offre un petit cadeau.
4: Oh, c'est mon premier paquet de cartes Panini.
3: Tu voudrais quel joueur, toi ?
4: Moi, j'aime bien Dembélé, par exemple. Alors, qui c'est, lui ? Joe Bell. Ah, c'est un Australien. Je connais pas. Lamine Yamal. Lui, je le connais. Donc maintenant, je peux les échanger avec des enfants, dans la rue.
5: Si.
4: Muchas gracias. On arrive devant une école.
6: T'en as combien ?
4: Alors, regarde, j'ai celle-ci.
6: Je sais pas, j'en connais aucun.
7: Oui, no conozco ninguno.
4: Est-ce que tu as Dembélé, par exemple ?
6: Oui, je l'ai. Le voilà. Celui-là contre Lamine Yamal, ok ?
4: Et on se serre la main, donc.
6: Ce fut un plaisir. Ça, c'est la meilleure sensation quand tu tombes sur la bonne carte.
4: Bon, et le mondial de foot, cette année, c'est la France qui va gagner ?
6: Le plus probable, c'est que la France gagne. Vous avez une très bonne équipe. Même avec des remplaçants, vous pourriez être champion.
3: T'es sûr de ce que tu dis là ?
2: Lui, c'est Carlos, grand fan de l'Albi Céleste et forcément de Lionel Messi.
8: C'est le moment qu'on attend depuis 4 ans. Bien sûr qu'on est prêt.
3: On a Messi, ça va être génial. Son dernier mondial.
8: Quand tu le vois, tu te rends compte qu'il est différent des autres. Il a tout gagné. C'est comme nos parents qui ont vu Maradona. C'est beau, c'est top.
2: Et le top du top pour Carlos, ce serait évidemment que l'Argentine garde la coupe à la maison.
1: À Jera Mohamed en Argentine avec Jérémy Tuil, où la ferveur monte, on y attend Lionel Messi, un immense talent dans l'histoire du foot. Il y a des joueurs avec beaucoup de talent un peu plus jeunes qui vont à tous les coups s'illustrer dans ce mondial, et c'est l'objet de la série de France Info, les pépites du mondial avant que la Coupe du Monde ne commence demain. On continue avec vous, Emma Sarango, aujourd'hui le milieu de terrain portugais du Paris Saint-Germain, Vitinha.
9: Ce scénario, on l'a vu des centaines de fois. Un adolescent réservé, malmené par ses camarades de classe, qui, avec le soutien d'un prof bienveillant, finit par éclore et briller. Certes, c'est caricatural, mais il y a des similitudes avec le parcours de Vitinha. Dans le rôle de l'enseignant, il y a lui.
10: Vitinha est l'un des meilleurs joueurs du monde.
11: Vitinha est l'un des meilleurs joueurs du monde à son poste, sans aucun doute. Je ne vois pas 2 joueurs meilleurs que lui au milieu de terrain dans aucun club du monde, selon moi. Je peux me tromper, mais je me trompe rarement.
9: Luis Enrique, le messianique entraîneur du PSG. Et dans le rôle de l'ado, il y a donc Vitor Machado Ferreira, qui naît avec un ballon dans les pieds dans le nord du Portugal. C'est son père qui l'initie, lui qui a une carrière très honorable avec 400 matchs en première et deuxième division. Comme la plupart des héritiers, Vitor est doué, le meilleur de son club de Vila da Saves. Il intègre d'abord l'académie du Benfica Lisbonne, puis celle du rival.

0: le FC Porto, où il fait toutes ses classes. L'adolescent n'est pas un génie, mais il est travailleur. Il signe professionnel à 20 ans et c'est là que les choses se compliquent. Vitor est souvent regardé de haut, au sens figuré comme au sens propre, car il n'est pas grand, 1m72, c'est même petit dans le football moderne. Et puis, il n'est pas très rapide. Alors son entraîneur ne veut pas de lui, il est prêté à Wolverhampton, mais en Angleterre, il est cantonné au rôle de remplaçant. De retour au Portugal, on lui donne un peu plus de temps de jeu, mais Vitor, qui désormais floque son maillot Vitinha, est toujours dans l'ombre. Voilà qu'arrive un premier homme providentiel contre l'avis de tous. Luis Campos, le directeur sportif portugais du PSG, le fait venir à Paris. Fidèle à lui-même, Vitinha se fait discret, ne veut prendre la place de personne. Il a bien quelques fulgurances sur le terrain, mais on lui reproche son manque d'agressivité, d'impact. À chaque match ou presque, son positionnement change. Vitinha est en train de se perdre. Dans un très grand club entouré de très grandes stars, les doutes se payent. Messi, Neymar, le duo d'ex-barcelonais n'est pas tendre avec lui. Le secret du vestiaire est sacré, mais les rumeurs sont persistantes. Vitinha concédera plus tard que ces mois-là ont été rudes. Mais les stars s'en vont et le Messi arrive, le vrai. À l'été 2023, Luis Enrique dit au revoir à Marco Verratti et place Vitinha au poste clé de sentinelle, juste devant la défense. C'est l'éclosion confirmée avec le premier titre de champion d'Europe et une troisième place au Ballon d'Or.
1: Vitinha, pourquoi pas tenter la frappe? Pourquoi pas tenter la frappe? Quelle lumière, cette frappe de Vitinha qui ramène le Paris Saint-Germain au tour. Le pourvoyeur de rêve s'appelle Vitinha.
2: Oui, moi j'aime la ville, j'aime le campus, j'aime les gens, j'aime le club, j'aime tout. Tout ce qui se passe ici et je vois plein de raisons pour rester ici.
0: L'homme aux serre-têtes est devenu à 26 ans le métronome du plus grand club du monde avec désormais 2 étoiles sur le maillot. Et pourtant, régulièrement, il revient à Vila da Saves dans son club dont il est resté ambassadeur et dans son école où une plaque est désormais apposée. Le rêve a commencé ici.
3: Portrait de Vitinha, milieu de terrain du Portugal, hein, un des favoris de la compétition avec la France, avec l'Argentine, avec l'Espagne. Et milieu de terrain du Paris Saint-Germain, portrait signé Emma Sarango, réalisé par Chérif Bitelmadji. Il est 16h28, la météo arrive, puis un nouveau tour de l'actu.
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3: Le temps, Sophie Bria.
10: Cet après-midi, une alternance de nuages et d'éclaircies s'installe sur une grande partie du pays, avec un ciel plus couvert accompagné d'averses localement, de la Normandie au nord et du Grand Est aux Alpes du Nord, avec un risque d'orage par endroit des Ardennes à l'Alsace. Le long des côtes de la Manche jusqu'à la Bretagne et le long des côtes atlantiques comme sur le centre Val de Loire et l'est du Massif central, le temps est beaucoup plus calme et le ciel plus lumineux. Et pour trouver le franc soleil, il faut être entre le sud du Rhône et la Corse. Les températures sont encore contrastées entre la Méditerranée et le reste du pays. Il fait de 24 à 31 degrés dans le sud-est et de 15 à 22 degrés sur le reste du territoire.
3: Les prévisions avec Météo France, signée Sophie Bria. Merci beaucoup. Bienvenue si vous nous rejoignez en cet après-midi sur France Info. Il est 16h30. L'info Antoine Geoffin.
11: Un soldat français est mort au Liban. Aujourd'hui, c'est le ministère des Armées qui l'annonce. Thomas Vinclair, que s'est-il passé ?
12: L'accident s'est produit durant une phase préparatoire à un entraînement. Le soldat a été touché par un tir accidentel, selon le communiqué du ministère des Armées. Malgré une prise en charge rapide, Florian Gillet, c'est son nom, a malheureusement succombé à ses blessures. Ce soldat de première classe de 21 ans servait au sein du 8e régiment de parachutistes d'infanterie de marine de Castres dans le Tarn, déployé au Liban depuis 9 jours. Il intervenait dans le cadre d'une mission de partenariat militaire opérationnel au profit des forces armées libanaises. Cela porte à 3 le nombre de militaires morts depuis le début de la guerre au Moyen-Orient. Fin avril, le sergent Anissé Girardin avait trouvé la mort après une embuscade tendue contre sa patrouille dans le sud du Liban. Avant lui, à la mi-mars, le major Arnaud Frion avait été mortellement touché par un drone alors qu'il se trouvait dans une base militaire située dans le Kurdistan irakien.
11: Thomas Vinclair pour France Info. Donald Trump menace à nouveau l'Iran qui, selon le président américain, prend trop de temps à négocier et va en payer le prix. Hier, Donald Trump assurait pourtant que les deux pays étaient dans les derniers efforts d'un accord et qu'il était attendu sous 2 à 3 jours. L'affaire Liana, Sébastien Lecornu interrogé par les sénateurs cet après-midi, les moyens doivent augmenter, déclare le Premier ministre, qui reconnaît un problème à ce sujet pour l'institution judiciaire, mais pas concernant le meurtre de la collégienne de 11 ans. Le chef du gouvernement promet un décret dans les tout prochains jours, dit-il. Il faudra que les classements sans suite des plaintes pour crimes sexuels sur mineurs soient motivés. On apprend par ailleurs aujourd'hui que le père du principal suspect a été visé par une plainte pour viol sur la petite fille de sa compagne en 2013, avant un non-lieu en 2021. Patrick Bruel sera présenté à 4 juges d'instruction cet après-midi, sorti de 48 heures de garde à vue ce matin. Le parquet de Nanterre a requis le placement en détention provisoire du chanteur ainsi que sa mise en examen pour viol. Votre facture de gaz va augmenter de 2,70 € en moyenne en juillet, taxes comprises, conséquence de l'augmentation du prix repère du gaz de 7,4% au 1er juillet, d'après la Commission de régulation de l'énergie.
3: Merci beaucoup Antoine Geoffin. Il est 16h32 à suivre. Les dernières infos du service Police-Justice de France Info sur Patrick Bruel. Va-t-il être mis en examen? Si oui, pour quel motif et dans combien d'affaires? Autre question, sera-t-il placé ce soir en détention provisoire après sa garde à vue de 2 jours? Élément de réponse dans les prochaines minutes. Nous irons aussi en Irlande du Nord. Éruption de violence xénophobe à Belfast. Quelles sont les racines de cette colère? Nous serons sur place. Et puis ensuite, on va parler de la Coupe du Monde. On va recevoir un maire qui fait le pari de la fête pour cet événement, puisque lui, il installe une fan zone dans sa ville, pour tout l'été d'ailleurs, alors que beaucoup d'autres élus craignent de le faire.
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3: Il a donc passé 2 jours, 2 nuits en garde à vue et il doit faire face désormais à 4 juges d'instruction. Son audition n'a pas encore commencé, mais elle est prévue pour cet après-midi. Des juges qui vont lui signifier s'il est ou pas mis en examen. Le procureur de Nanterre, en tout cas, le demande. Il demande aussi son placement en détention provisoire pour plusieurs faits qui lui sont reprochés et notamment des viols, Pierre de Cossette.
14: Il serait fastidieux de vous dresser la liste des dossiers dans lesquels le chanteur est mis en cause, mais ce que l'on retient du communiqué reçu ce matin, c'est que le parquet de Nanterre requiert sa mise en examen pour 3 viols, 2 tentatives de viol ainsi que des agressions sexuelles et du harcèlement sexuel. Au total, 9 affaires, 9 faits commis entre 2000 et 2019, certains déjà connus de la justice qui les avaient classés sans suite, comme le cas d'une jeune femme qui avait dénoncé un viol commis en 2015 ou de plusieurs masseuses qui avaient accusé Patrick Bruel d'agression sexuelle. sexuelle et de harcèlement à la fin des années 2010. Le procureur précise par ailleurs que la justice va se repencher sur 13 autres dossiers, pour certains plus anciens, remontant jusqu'à 1992, qui à ce stade sont considérés comme prescrits. Ce sera désormais au juge d'instruction de le dire. On sait que certains avocats des plaignantes aimeraient jouer sur ce qu'on appelle la sérialité des faits pour faire tomber leur prescription.
3: Et on retient aussi que Patrick Bruel pourrait dormir ce soir en prison.
14: Et c'est sans doute l'aspect le plus spectaculaire aujourd'hui. Une ligne, la dernière du communiqué du parquet de Nanterre, le procureur a requis le placement en détention provisoire de Patrick Bruel. On ne sait pas ce qui justifie aux yeux du procureur ce placement en détention provisoire qu'il demande, mais la loi prévoit tout un tas de raisons. Le risque de récidive, celui de pression sur les victimes, celui de fuite ou encore le trouble à l'ordre public. Et c'est l'un des enjeux, si ce n'est pas le principal enjeu pour le chanteur aujourd'hui, éviter la casse prison après 2 jours et 2 nuits en garde à vue. C'est ce qui risque de rendre cette journée très longue, car Patrick Bruel et ses avocats vont tout faire pour couper à cette détention provisoire, en assurant aux magistrats qu'ils présentent toutes les garanties pour être libre, en essayant de les convaincre qu'un contrôle judiciaire peut suffire.
3: Pierre de Cossette, service police-justice de France Info. J'accueille maintenant notre invité. Bonjour Eva Darlan.
15: Bonjour.
3: Comédienne engagée depuis plus de 20 ans dans la lutte contre les violences sexistes et sexuelles, notamment dans le monde de la culture. Vous connaissez Patrick Bruel, vous avez partagé l'affiche du film Villa Caprice avec lui, film sorti en 2020. Comment est-ce que vous réagissez, Eva Darlan, d'abord à toute cette affaire, sa probable mise en examen, son éventuel placement en détention provisoire ?
15: Écoutez, je ne peux que me réjouir que ces femmes qui ont souffert de violences, de viols, puissent être crues, entendues. Et voilà, il ne fallait pas qu'il le fasse. Moi, je me suis toujours très bien entendue avec lui. Ça ne veut pas dire qu'il ne l'a pas fait. Donc, à partir du moment où il l'a fait, ces femmes portent plainte. Moi, je les crois. De toute évidence, la justice, pour une fois, les croit. Donc, c'est très bien. Ben voilà, il ne fallait pas. Qu'est-ce que vous voulez que je vous dise ?
3: Ce qui n'empêche...
15: Il a toujours été avec moi courtois. Très sympathique, absolument adorable, mais c'est un prédateur. Donc voilà, il faut faire attention.
3: Pour vous, cette chute vertigineuse, en quelques semaines, même si lui, il dément, il est présumé innocent, mais il a déjà tout perdu, c'est le signe qu'on écoute désormais plus les victimes que les accusés.
15: Peut-être il y a un mouvement, oui, effectivement. Vous savez, c'est un mouvement de fond qui vient de très, très loin. Les féministes ont tellement travaillé le sujet, s'en sont pris tellement dans la tronche de refus, de mépris, de quolibets, de viols aussi. Il y a eu un tel mouvement du travail des associations, du travail de toutes les féministes que finalement, oui, c'est vrai, ça commence à bouger. Et cette atroce affaire de Liana va dans le sens de la punition des agresseurs. Il faut que ça arrive. Et il faut que, contrairement à ce que dit M. Macron, il donne de l'argent et que, contrairement à ce qu'ils disent, Darmanin démissionne et qu'il y ait des moyens. J'ai entendu le témoignage terrifiant de cette gendarme ou policière tout à l'heure.
3: Oui, sur notre antenne.
15: Qui dit...
3: C'était déplorait le manque de moyens. Pour en venir à Patrick Bruel, il nie tout en bloc. En face de lui, il y a une trentaine de femmes qui témoignent, qui l'accusent. Il y en a une dizaine qui ont porté plainte. Qu'est-ce que vous pensez de sa ligne de défense ?
15: Bah, elle ne tient pas. Il y a toute une population en face qui dit la même chose. Il a beau dire « vous mentez », c'est faux. Mmh. Je veux dire que, bien sûr, il faut savoir aussi que le viol, ce n'est pas du désir sexuel. Hein. C'est que de la domination. Donc, Patrick, il pouvait avoir toutes les femmes qu'il voulait, mais vraiment toutes. Ben non, il est allé violer. Mais pourquoi faire ?
3: Alors,
15: c'est de la domination, dites-moi, oui.
3: Donc, non, mais je le rappelle, lui, il nie les faits. Vous avez utilisé le mot prédateur sexuel.
15: Oui.
3: Alors que vous n'avez rien vu vous-même lors des tournages où on ne vous en a pas fait l'écho. Ce sont les faits qui sont révélés depuis quelques années qui vous le font dire ?
15: Oui, absolument, oui. Moi, pour moi, il ne s'est jamais rien passé devant moi et moi, il ne s'est jamais attaqué à moi. Enfin, attaquer, il n'a jamais essayé de me séduire, il n'en avait pas besoin, on était bons camarades, moi je l'ai toujours bien aimé, tout ça, mais il avait une réputation sulfureuse.
3: Mais oui, c'est ce que j'allais vous dire. Il y a des voix qui se sont élevées, la chanteuse Lio notamment, pour dire mais on savait, enfin, il y avait des gens qui savaient. Il y avait des rumeurs qui circulaient.
15: Mais on savait pour tout le monde, on sait pour tous les hommes, on savait pour PPDA, on savait pour Depardieu que la régie demandait qu'il n'ait jamais de fille qui le raccompagne en voiture et qu'il soit seul avec lui dans les voitures. On savait pour Hulot, on savait pour tous ces gens-là. Et simplement, il a fallu que le travail de fond dont je parlais tout à l'heure arrive, soit mis à jour pour que enfin on écoute la parole des femmes qui hurlent depuis si longtemps et que voilà, il va être puni. Oui, mais ça tient pas, ça tient.

0: pourrais pas, je ne pense pas. Hein.
1: Et le film Villa Caprice, tourné à l'été 2019, par exemple, est-ce que le tournage s'est bien passé? Est-ce qu'il y avait ces mesures dont vous nous parliez, justement, qu'on ne laisse pas une femme, une jeune femme toute seule avec Patrick Bruel? Est-ce que vous avez vu ce genre de précautions prises par les équipes de tournage?
0: Non, absolument pas, parce que je crois que, à ma connaissance, hein, il ne s'est absolument rien passé de délictueux sur le tournage, et non, il n'y avait pas de précaution de prise ni à prendre. Je veux dire que il était carré parce que probablement c'était un enjeu pour lui, le film était compliqué, c'était un rôle important, peut-être que voilà, mais en tout cas ça s'est très très bien passé.
1: Rôle dans lequel d'ailleurs il est mis en examen et il va en prison, c'est ce que j'ai vu dans la bande-annonce. Oui. Je n'avais pas vu le film.
0: Non, c'est pas drôle d'ailleurs. C'est pas drôle, mais ça me fait rire quand même. Oui.
1: Eva Darlan, le film, il a été tourné à l'été 2019 et les premières plaintes qui visent Patrick Bruel par deux masseuses, elles sont rendues publiques en septembre de cette même année. Est-ce que si ces plaintes étaient arrivées juste avant, est-ce que vous auriez refusé, vous, de tourner avec Patrick Bruel? Parce qu'il y a la présomption d'innocence, mais il y a la parole des victimes.
0: C'est intéressant ce que vous dites. J'en sais rien. Je peux pas vous dire que j'aurais refusé. Le metteur en scène est formidable. Le propos était formidable. Ça me plaisait beaucoup. Je sais pas. Peut-être que je lui en aurais parlé. Peut-être que j'aurais rendu ma position publique. Mais je peux pas dire aujourd'hui, si je veux être honnête, que j'aurais refusé. Je
1: pense rien. Parce que vous êtes une voix qui compte, une voix publique justement dans la lutte contre les violences sexistes et sexuelles, et c'est le cas depuis 2003, je crois. Mais pour autant, justement, vous auriez été partagé. C'est peut-être aussi le signe de ce que représente Patrick Bruel dans le monde de la culture, ou ça n'a rien à voir avec ça?
0: Non, ça n'a rien à voir avec ça. On me propose du travail. C'est mon métier. Alors, soit je refuse et je ne travaille pas, soit j'accepte et je travaille à certaines conditions. Peut-être que j'aurais demandé une réunion entre la production, la réalisation, Patrick et moi, peut-être à ce moment-là pour bien poser les choses et puis pour essayer d'expliquer et de mettre tout à plat. Mais comme ça, je ne peux pas vous dire « Non, j'aurais refusé, c'est un scandale ». Je ne peux pas dire ça, parce que nous n'étions pas dans ce cas de figure qui est particulièrement scandaleux.
1: Merci beaucoup Eva Darlan pour la sincérité de votre témoignage, comédienne, militante féministe, engagée contre les violences sexistes et sexuelles depuis plus de 20 ans maintenant, notamment dans le milieu du cinéma. Et vous avez tourné, on l'a compris, avec Patrick Bruel, ce film en 2020. Voilà, tourné en 2019. Merci d'être venu témoigner de cela sur France Info. Il est 16h43.
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1: 16h44, c'est l'heure du Fil Info avec vous Antoine Geoffin. Et à la une, le frère de Jérôme Barella qui est mis en examen.
6: Le procureur d'Agen l'annonce à l'instant pour viol sur mineur et viol sur conjoint après les plaintes de deux ex-compagnes. Jérôme Barella est le principal suspect du meurtre de Liana. Sébastien Lecornu devant les sénateurs cet après-midi qui ont respecté une minute de silence en hommage à la collégienne. Le chef du gouvernement promet un décret pour les prochains jours pour que les classements sans suite de plaintes pour violences sexuelles sur mineurs soit justifiée. Un soldat

0: Français tué au Liban, touché par un tir accidentel lors d'un entraînement, selon le ministère des Armées. Le soldat de première classe Florian Gillet est mort dans l'accomplissement de sa mission. Salue le chef d'état-major de l'armée de terre. Il intervenait dans le cadre d'un partenariat opérationnel avec les forces armées libanaises. Votre facture de gaz va augmenter d'environ 2,70 € en moyenne au mois de juillet, conséquence de l'augmentation de 7,4% du prix de référence pour le même mois, d'après la Commission de régulation de l'énergie.
1: Que se passe-t-il en Irlande du Nord depuis deux jours? Des groupes de personnes, le visage masqué, qui incendient des bus, des voitures, des maisons. Ce sont des violences spectaculaires dans les rues de Belfast, la capitale. Des violences anti-immigrés au lendemain d'une attaque au couteau imputée à un réfugié soudanais. La vidéo des faits choque le pays et plus largement tout le Royaume-Uni. Gaëlle Joly, vous êtes la correspondante de France Info à Londres. L'agresseur, dont le profil est au cœur de la colère, doit comparaître devant un juge.
2: Oui, l'assaillant est apparu en visioconférence devant le tribunal de Belfast. Il a refusé d'expliquer son geste, mais la piste terroriste est pour l'instant écartée. Selon la police, il est arrivé du Soudan en 2023 en passant par Paris. Sur la vidéo qui a fait le tour du pays, les images sont très choquantes. On le voit assis sur un homme par terre, en sang, en train de le poignarder avec un couteau. La victime, âgée d'une quarantaine d'années, toujours hospitalisée dans un état grave, elle a perdu un œil. Et vous le disiez, l'attaque a déclenché de violentes manifestations anti-immigrés. Il est clair que des personnes ont été ciblées en raison de leur origine et je ne le tolérerai pas, écrit ce matin le Premier ministre Keir Starmer. Rien ne justifie la violence et le désordre qui ont menacé nos communautés, ni ceux qui les ont encouragées, promettant que les responsables subiront toute la rigueur de la loi.
1: Et derrière les émeutiers d'hier soir, Gaëlle, on retrouve plusieurs personnalités, dont le milliardaire américain Elon Musk.
2: Oui, dès la diffusion de la vidéo de l'attaque, l'agitateur d'extrême droite Tommy Robinson l'a retweeté à ses 2 millions d'abonnés sur X. Dans la foulée, Elon Musk a aussitôt appelé à manifester. Ce n'est qu'en protestant de façon répétée et forte qu'il y aura un changement, a écrit hier le milliardaire américain sur son réseau social. Une ingérence dénoncée par la présidente du Parti travailliste d'Irlande du Nord, qui a qualifié d'épouvantable les interventions d'Elon Musk. Elle dénonce une instrumentalisation politique. La semaine dernière, le milliardaire avait accusé la police anglaise d'être une police anti-blanc après l'affaire Henry Novak à Southampton, menotté alors qu'il venait d'être poignardé par un homme de confession sikh. Elon Musk doit cesser d'attiser les divisions dans notre pays, avait déjà prévenu Keir Starmer.
1: Gaëlle Joly, correspondante de France Info au Royaume-Uni. 16h47, la Coupe du Monde maintenant. Qui commence demain. Y aura-t-il des fan zones dans les villes de France pour suivre les matchs de l'équipe de France? Ça ne sera pas le cas partout, ça c'est certain. Beaucoup de métropoles ne prévoient pas de diffuser les matchs en public dès l'entrée en lice des Bleus mardi prochain contre le Sénégal. Et beaucoup d'autres hésitent encore, comme à Paris, Agathe Mahuet.
3: La préfecture de police de Paris, refroidie par les incidents le soir de la victoire du PSG en Ligue des Champions, ne délivre pas d'autorisation à ce stade. Les seuls espaces mis en avant pour regarder un match sont donc portés par des sponsors de la compétition. Une péniche Coca-Cola sur la scène et un club Lego dans le parc de la Villette, fléché pour les familles, 100% sans alcool et une capacité d'accueil totale sur ces deux lieux parisiens de 1400 personnes en simultané. Mais il y a 4 ans déjà, il n'y avait pas eu de fan zone dans la capitale et dans de nombreuses grandes villes qui boycottaient alors le mondial au Qatar. À Marseille, le dossier n'est pas tranché non plus. À Lyon, c'est décidé, il n'y aura pas de fan zone, sauf peut-être pour la finale dans un lieu clos avec agents de sécurité. Enfin, c'est Clermont-Ferrand à ce stade qui va le plus loin, en interdisant aussi les télés sur les terrasses de bars et en imposant un couvre-feu pour les moins de 16 ans.
1: Beaucoup de maires frileux, donc, voire opposés à l'idée de rassemblement public pour la Coupe du Monde. Pas tous. Bonjour Frédéric Marquet.
4: Bonjour.
1: Maire de Mulhouse, et vous, vous faites le pari de la fête. Il y aura bien une fan zone dès le premier match mardi prochain?
4: Il y aura bien une fan zone dès le premier match de l'équipe de France à Mulhouse.
1: Est-ce que vous avez hésité à installer une telle fan zone ou depuis le début vous êtes sûr de le faire?
4: Depuis le début, on est sûr de le faire parce que c'était d'abord une promesse de campagne et qu'on tient à tenir nos promesses et puis qu'on est convaincu de l'intérêt de cet événement dans notre ville. Mulhouse, c'est la grande ville la plus jeune de France. C'est une ville populaire, c'est une ville où on a besoin de vibrer ensemble pour alimenter une certaine fierté d'appartenance.
1: Entre-temps, entre votre élection, après cette campagne où vous avez parlé de ça, et le début de la Coupe du Monde, il y a eu les événements après la victoire du PSG en Ligue des Champions. On l'entendait avec Agathe Mahuet, c'est ça qui a refroidi beaucoup d'élus, pas vous.
4: Non, ça nous a pas refroidi parce que quelque part, si on se donne les moyens à un moment d'organiser les choses, on est en lien avec l'agglomération, on est en lien avec la préfecture, la sous-préfecture, et à partir du moment où cette fan zone va être régulée, bien gérée, on est confiant, et c'est aussi une façon de tendre la main à notre jeunesse et de leur dire voilà, nous on a envie de le faire, on a envie de le faire avec vous, pour vous, et c'est à eux aussi à un moment de démontrer qu'on peut faire de belles choses ensemble à partir du moment où on les met en œuvre.
1: Vous comprenez, vous, ces élus, pour qui c'est hors de question d'avoir une fan zone, ceux qui vont même jusqu'à interdire les télés sur les terrasses de bars comme à Clermont-Ferrand ?
4: Alors, en l'occurrence, nous, on va autoriser les télés à l'intérieur dans les bars, mais sur le domaine public, on va restreindre parce qu'on estime là qu'on ne peut pas gérer. Et quelque part, cette fan zone, elle nous permet aussi de proposer un lieu sécurisé, dans lequel les jeunes et puis les moins jeunes qui viendront partageront un moment dans de bonnes conditions. Cette fan zone, elle va se faire aussi sur une billetterie gratuite, mais ce qui permettra aussi de réguler la jauge et d'avoir quelque chose qui soit maîtrisé.
1: Voilà, donc ça, c'est un des moyens de vous assurer que tout se passe bien, qu'il n'y ait pas de débordement. Comment est-ce que vous allez faire aussi au moment des matchs pour réguler tout ça? Il y aura de la police municipale notamment, vous allez quand même essayer de bien encadrer les choses?
4: Bien sûr, bien sûr. Il y a les services d'ordre, à la fois la police municipale, la police nationale, qui sont concernés par ces sujets. Mais l'idée, c'est avant tout de créer une ambiance de convivialité. À côté de la fan zone, on crée un village d'été, avec qui soit une vitrine aussi pour les acteurs du sport de notre ville. Le sport doit retrouver sa place et sa vocation, je dirais. C'est un vecteur de lien, de cohésion aussi.
1: Vous allez diffuser seulement les matchs de l'équipe de France ou la plupart des matchs télévisés en France?
4: Alors, nous allons diffuser tous les matchs de l'équipe de France de groupe, et puis à partir des huitièmes de finale, nous passerons tous les matchs de la Coupe du Monde.
1: Le match contre l'Irak, lundi 22 juin, il se joue à 23h par exemple. Ça va se terminer vers 1h du matin, donc ça, c'est pas un souci?
4: Non, c'est pas un souci. À partir du moment là aussi où c'est anticipé, dans la phase finale, on va dire, il y aura aussi des matchs à partir de 23h. On ne diffusera pas les matchs qui démarrent à 3h du matin ou au-delà, mais les matchs qui démarrent à 23h seront diffusés sur la fan zone que l'on a prévue.
1: Ce genre de rassemblement, l'été, avec des foules, tard le soir, parfois de l'alcool, ça peut être anxiogène pour les femmes, risque de harcèlement ou même d'agression. Est-ce que ça, c'est quelque chose que vous prenez en compte ?
4: Oui, mais encore une fois, à partir du moment où on est dans un espace, moi je pense que c'est plus sûr aussi d'être dans un espace que l'on va gérer plutôt que d'être livré à soi-même dans un espace où rien n'a été anticipé. Donc on fait le pari de l'organisation et on fait le pari aussi de cette main tendue à notre jeunesse.
1: Merci beaucoup Frédéric Marquet d'être venu expliquer votre démarche, maire de Mulhouse, qui aura donc sa fan zone pour toute la Coupe du Monde, pour tout l'été, même pour mettre le sport et la jeunesse en avant. Voilà, des fan zones, c'est pas ce que font toutes les métropoles de France, on l'a compris. Il y en a qui, à la ferveur d'une fan zone, préféreraient la ferveur d'un stade de la Coupe du Monde. Mais c'est dur d'avoir ses places pour le Mondial, ça coûte aussi très cher. Et certains veulent se rattraper au dernier moment, mais gare aux arnaques. Valentine Joubin, c'est sur les réseaux sociaux que les escrocs en font la promotion.
5: Sur l'application Telegram, de nombreuses chaînes appâtent les fans de foot avec des offres de billets à saisir. Très rapidement, les escrocs publient parfois des vidéos au style pseudo-naturel, comme cette Anna Andrea. If you're looking for World Cup tickets at SoFi Stadium, si vous cherchez des billets pour la Coupe du Monde de football au SoFi Stadium, j'en vends 8 au total. Ce sont des billets de catégorie 2, donc de très bonne place. Il y a aussi les bons plans de Jason, sauf que ces Américains n'ont en réalité rien à vendre. Ce qu'ils veulent, c'est nous orienter vers de faux sites qui imitent celui de la FIFA. Le logo, le design, même la procédure de paiement est clonée.
6: Il est extrêmement difficile de se rendre compte que celui-ci est falsifié.
5: Benoît Grunemwald est expert en cybersécurité chez EZ.
6: Pour pouvoir s'en rendre compte, il faut regarder quelle est l'URL, c'est-à-dire l'adresse Internet.
5: Les cybercriminels achètent des kits de hameçonnage pour fabriquer ces faux sites, ce qui leur permet d'en produire à l'échelle industrielle, observe Benoît Grunemwald.
6: Finalement, la méthode a assez peu changé. Ce qui va surtout nous impressionner cette fois-ci, c'est le volume. La FIFA, quasiment 20 000 sites qui sont faux et qui invitent à acheter des faux billets.
5: Et c'est quoi l'intérêt pour eux d'en créer plein de faux?
6: L'intérêt pour eux, c'est de pouvoir passer au maximum au travers des détections. même s'il y a un site qui est repéré, un autre prend le relais, ce qui fait qu'ils ont une certaine résilience, robustesse face aux mécanismes que les autorités et les sociétés privées comme nous mettent en place pour les contrer.
5: Mieux vaut donc s'en tenir au site officiel

0: FIFA.com et se méfier des publicités qui promettent des promos sur les billets, ces bandeaux que l'on voit sur Google ou Facebook. Il suffit d'un clic pour basculer sur un site frauduleux.
1: Merci à vous Valentine Joubin, du football au vélo avec l'arrivée à l'instant de la 4e étape du Tour Auvergne-Rhône-Alpes, Fanny Lechevestrier.
2: Et alors là, chapeau aux échappés qui ont résisté avec 5 mètres, 10 mètres d'avance sur le peloton et la victoire du Lidl-Trek. Quinn Simmons, l'Américain, félicité à l'instant même par Julien Bernard, le fils de notre consultant cyclisme, Jean-François Bernard, que l'on salue bien fort. Et victoire donc de l'Américain avec son maillot distinctif qui est allé s'imposer et l'échapper malheureusement pour Jordan Jegat. Ça n'a pas suffi, il va se classer c'est troisième, mais quel échappé. Le peloton était longtemps à 10-15 secondes. On a vu ce peloton revenir dans la dernière ligne droite très longue de cette arrivée de la 4e étape à Montrond-les-Bains. Et finalement, personne n'a réussi à revenir sur les 10 échappés. Et Quinn Simmons qui lève le bras, qui lève le poing. Et ben voilà, la Coupe du Monde de football aux États-Unis et la victoire d'un Américain ici à Montrond-les-Bains sur la 4e étape du Tour d'Auvergne-Rhône-Alpes. Ça ne change rien, hein, Jules, hein, pour le classement général. Alex Baudin reste en jaune encore ce soir. Pas de bouleversement. Les principaux favoris, on pense bien sûr à notre pépite Paul Sexas, sont restés, entre guillemets, au chaud dans le peloton, alors qu'on revoit le sprint final et la rage de Quinn Simmons avec son look si particulier. Hein. C'est vrai que ce n'est pas vraiment le look habituel des coureurs cyclistes pour Quinn Simmons.
1: D'ailleurs,
2: avec
1: Fanny,
2: la barbe.
1: Pour celles et ceux qui regardent surtout le vélo au moment du Tour de France, c'est un visage qu'ils connaissent, parce que l'année dernière, on a vu que ça coupe mulet et sa moustache.
2: L'année dernière, il s'est vraiment révélé aux yeux du grand public avec ses cheveux longs, sa moustache, son maillot de champion des États-Unis, Quinn Simmons. Et puis, on l'a beaucoup vu parce qu'il était très offensif.
1: Ah, oui.
2: Il était tout le temps dans les échappées. Et comme quoi, ça a payé aujourd'hui. Et après un début de saison compliqué, hein, pour Quinn Simmons, d'où la rage qui s'est exprimée avec ce point serré, ce point levé, félicité par les coéquipiers de son équipe Lidl Trek. Et donc une victoire américaine, alors que on va filer vers le podium. On voit Brazan Fonso, le maillot de meilleur grimpeur, qui va le récupérer, le garder ce soir. C'était que des petites côtes au programme, il n'a pas perdu beaucoup de points. Et Alex Baudin qui sera encore un Français en jaune, on rappelle, hein, au classement général on a quand même deux Français aux deux premières places, Alex Baudin suivi de Kevin Vauclin à 12 secondes seulement, donc à un début de Tour Auvergne-Rhône-Alpes intéressant pour les Français, même si aujourd'hui la victoire leur échappe. Matteo Verscher et Jordan Jegat n'ont pas pu lutter par rapport à Quinn Simmons.
1: Oui, pareil pour Dorian Godon et Brian Coquart, hein, les sprinteurs qui étaient dans le peloton. Vous nous avez dit leur objectif c'était de revenir, ça s'est joué à quelques centaines de mètres et peut-être à une ou deux minutes, ça s'est joué de peu. Merci beaucoup Fanny Lechevestrier, on continue bien sûr à suivre ce Tour Auvergne-Rhône-Alpes avec vous jusqu'à dimanche.
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1: C'est à vous Sophie Briat.
6: Cet après-midi, une alternance de nuages et d'éclaircies s'installe sur une grande partie du pays, avec un ciel plus couvert accompagné d'averses localement, de la Normandie au nord et du Grand Est aux Alpes du Nord, avec un risque d'orage par endroit des Ardennes à l'Alsace. Le long des côtes de la Manche jusqu'à la Bretagne et le long des côtes atlantiques comme sur le centre-Val de Loire et l'est du Massif central, le temps est beaucoup plus calme et le ciel plus lumineux. Et pour trouver le franc soleil, il faut être entre le sud du Rhône et la Corse. Les températures sont encore contrastées contrasté entre la Méditerranée et le reste du pays. Il fait de 24 à 31 degrés dans le sud-est et de 15 à 22 degrés sur le reste du territoire.
1: Merci beaucoup Sophie Briat. Vous êtes sur France Info, 17h dans une poignée de secondes. C'est le début du 17-20. Bonsoir Céline Baydarcourt.
7: Bonsoir Jules. Bonsoir à tous. Ravi de vous retrouver pour votre rendez-vous d'actu de la fin de journée. L'info principale, c'est Patrick Bruel qui dormira peut-être en prison ce soir. On suit de très près cette affaire qui concerne l'un des chanteurs français les plus populaires. Soyez les bienvenus dans le 17-20 de France Info. Il est 17h.
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7: D'abord le journal avec Jeanne Mézières. Bonsoir Jeanne.
9: Bonsoir.
7: Et à la une de votre journal, on s'intéresse à la famille du suspect dans l'affaire Liana.
9: Oui, puisque le frère et le père de Jérôme Barella ont tous deux déjà été visés par des plaintes pour viol sur mineur. À Castres, l'annulation d'une pièce de théâtre fait réagir, la pièce Passeport d'Alexis Michalik qui retrace l'histoire d'un migrant déprogrammé par la nouvelle mairie Rassemblement National. Nous serons également aux côtés des voyageurs impactés par la grève à la SNCF. Enfin, de meilleures prévisions météo à venir grâce à des bouées qui seront bientôt positionnées par les skippers en ce moment en lice sur la Vendée Arctique. Alors que le principal suspect dans l'affaire Liana, Jérôme Barella, est en détention provisoire, sa famille attire désormais l'intention. Si Jérôme Barella était déjà visé par des plaintes et signalements pour violence sexuelle sur mineurs, on apprend ce soir que son frère vient d'être mis en examen pour viol sur deux ex-compagnes. Il avait été placé en garde à vue en début de semaine, lundi. Aurélien Tirard, vous nous en dites plus sur les raisons qui ont mené les policiers à l'interpeller.
10: Cette arrestation du frère de Jérôme Barella intervient de manière tout à fait inattendue. C'est librement que cet homme se présente au commissariat d'Auch lundi matin. Il vient en fait déposer plainte car depuis que son frère a fait la une des médias, son nom se retrouve dans toute la presse et il se dit victime de nombreuses insultes sur les réseaux sociaux. Le policier chargé de recueillir sa plainte tape son nom sur son ordinateur. Il consulte le fichier des traitements des antécédents judiciaires et la fiche est bien remplie puisque le frère de Jérôme Barella est visé par une plainte déposée il y a 2 ans pour viol sur conjoint et séquestration pour viol sur mineur de plus de 15 ans, les faits décrits ayant eu lieu sur une période de 10 ans entre 2007 et 2017. Résultat, le policier et sa hiérarchie informent immédiatement le parquet d'Auch et voilà cet homme en garde à vue pour la première fois dans ce dossier. Le parquet d'Auch s'est depuis dessaisi au profit du parquet d'Agen pour mener l'enquête.
9: Et on a également appris aujourd'hui que le père de Jérôme Barella avait été visé en 2013 par une plainte pour viol sur mineur qui a ensuite été classée sans suite. Non, il y a eu un non-lieu pour cette affaire, pardon. Voilà ce que l'on sait de la famille du suspect. En réaction à cette affaire Liana qui continue d'émouvoir le pays, le Premier ministre annonce cet après-midi qu'un décret sera pris dans les prochains jours pour obliger à ce que les classements sans suite des plaintes concernant les crimes sexuels sur des mineurs soient désormais motivés, ce qui veut dire que les magistrats devront justifier leur décision. La décision n'est pas encore tombée dans cette affaire. Plusieurs juges d'instruction doivent décider aujourd'hui de la mise en examen pour viol, agression sexuelle et harcèlement sexuel de Patrick Bruel aujourd'hui. Le chanteur est sorti de garde à vue ce matin. Le parquet a demandé son placement en détention provisoire. Un soldat français est mort aujourd'hui au Liban. Il a été touché par un tir accidentel pendant un entraînement. C'est ce qu'annonce le ministère des Armées. Florian Gillet avait 21 ans. Il était arrivé au Liban depuis le 1er juin. Une pièce de théâtre à succès annulée à Castres. Passeport, mis en scène par Alexis Michalik, retrace l'histoire d'un jeune migrant laissé pour mort dans la jungle de Calais. Cette pièce devait être jouée en février prochain, mais finalement, Pierrick Bonneau, la nouvelle majorité Rassemblement National, revient en arrière.
11: Décision qui fait bondir l'auteur et metteur en scène sur les réseaux sociaux. « Chacun est libre d'aimer ou de ne pas aimer mon spectacle », écrit Alexis Michalik. « Mais chacun devrait aussi être libre de le voir. Je m'inquiète pour toutes les œuvres qui pourraient demain subir le même sort. » Le maire RN de Castres, Florian Azéma, défend de son côté et auprès de nos confrères d'ici le rôle et les prérogatives des élus de faire de la programmation culturelle, mais ne se justifie pas sur les raisons de son choix. Pour l'opposition locale, ce sont évidemment les sujets abordés dans cette pièce qui dérange, exil, identité et intégration. Silence radio du côté de la direction du parti, pas de commentaire. 70 maires RN élus en mars dernier, et ce n'est pas la première décision, loin de là, qui fait polémique dans ces villes. Un haut cadre du parti s'inquiète. Attention, on entre dans une période qui va compter pour la présidentielle. Nos maires ont intérêt à faire preuve de discernement.
9: Pierrick Bonneau, service politique de France Info.
7: Un TGV sur trois marqué comme annulé sur les tableaux d'affichage dans les gares aujourd'hui.
9: Les trains régionaux sont aussi concernés. Les quatre syndicats de la SNCF appelaient les salariés à la grève pour la journée. Ils réclament une hausse des salaires et dénoncent l'ouverture des rails à la concurrence. Christophe Vincent, vous étiez aux côtés de voyageurs bloqués à la gare de Lyon-Perrache.
12: Dans le hall, quasi désert, le panneau affiche 10 TGV au départ pour Paris, un pour Rennes, un pour Lille et seulement 8 TER pour Vienne, Villefranche, Roanne et Paray-le-Monial. Certains voyageurs apprennent qu'il y a grève en arrivant à Perrache.
13: Je vais à Saint-Étienne, donc il faut aller à Pardieu. À Pardieu, on prend Saint-Étienne. C'est la grève, je ne savais pas.
14: On n'est pas au courant, je trouve que ce n'est pas normal.
15: J'ai SNCF Connect qui m'a averti. Je vais en Mayenne et j'ai pris un TER plus tôt ce matin pour pouvoir prendre mon TGV et arriver au Mans. Mon TER est supprimé, donc je vais en prendre un plus tard. Donc je pars plus tôt et je rentre plus tard. C'est pas très sympa. Je ne sais pas pourquoi ils font grève.
16: Je vais à Avignon. En cherchant dans Internet, j'ai trouvé des alternatives. Je prends un TER à la gare Pardieu pour Avignon. Il faut un peu bidouiller, il faut un peu chercher. Il va falloir que je gère le remboursement des billets supprimés. Mais enfin bon, je vais y arriver.
12: La plupart des TGV circulent, ce que confirme cet usager en provenance de Valence.
17: Alors, j'ai eu aucun problème ce matin, ça s'est bien passé. Par contre, les trains que nous avons pris en TGV ce matin inouï, en l'occurrence, c'était plein, c'était même ras-bord, hein. Il y avait même des gens qui n'avaient pas assez de place.
12: Les cheminots croisés ici prévoient un retour à la normale progressif dans la soirée. Ils n'excluent pas des perturbations jusqu'à demain matin.
9: Et un nouveau mouvement pourrait aussi être lancé au moment des examens de la fin juin d'après Sudrail. On le trouve beaucoup dans l'eau du robinet. Le TFA, un polluant éternel, est omniprésent dans notre environnement. Après des mois de travail, l'Agence européenne des produits chimiques a rendu un avis qui était très attendu sur ce PFAS. Guillaume Farion. Cette instance de l'Union européenne recommande de classer le TFA comme présumé toxique pour la reproduction.
18: TFA pour acide trifluoroacétique. C'est le plus petit des polluants éternels et il inquiète depuis des années après des études sur sa potentielle toxicité. L'Agence européenne des produits chimiques a donc tranché et considère désormais cette molécule comme présumée toxique pour la reproduction. Le TFA contamine largement notre environnement. Selon une étude de l'ANSES, Agence nationale de sécurité sanitaire, la substance a été retrouvée dans 90% des échantillons d'eau, cours d'eau, mares, lacs, nappes phréatiques, jusqu'au robinet et dans des proportions bien plus élevées que les autres polluants éternels. Cette décision de l'Agence européenne des produits chimiques pourrait conduire à un durcissement des règles sur le TFA avec des normes plus strictes pour l'eau du robinet, ce qui pourrait provoquer des interdictions ou des restrictions sur la consommation d'eau. La Commission européenne doit encore valider dans les prochains mois ce classement de la molécule.
9: Guillaume Fariol.
7: Encore une situation inédite d'après Météo France.
9: Oui, par sa précocité, quatre départements du Sud-Est sont déjà placés en vigilance orange au feu de forêt. Il s'agit de l'Aude, de l'Hérault, des Bouches-du-Rhône et du Var. Météo France qui pourrait voir ses prévisions devenir encore plus précises grâce à des bouées météo dérivantes. Elles seront placées au-dessus du cercle polaire par trois skippers qui sont en ce moment engagés sur une course à la voile, la Vendée Arctique, Olivier Aymon.
19: Ces bouées, ce sont des sphères de 40 cm de diamètre environ, pesant une trentaine de kilos, équipées de systèmes de positionnement et de capteurs, et qui, une fois larguées en mer, envoient chaque heure trois données.
20: Température de surface de la mer, le courant et la pression atmosphérique.
19: Sébastien Perret est l'un des responsables de ce réseau de bouées dérivantes à Météo France.
20: Plus on s'éloigne des latitudes tempérées, plus on s'éloigne des routes commerciales, et donc on a très peu de données. Donc avoir des baromètres déployés à ces endroits-là nous permet vraiment de venir recaler les modèles et améliorer les prévisions. Alors ça, c'est le premier volet. Le deuxième volet, c'est l'aide au suivi de la température de la surface de la mer et des courants pour permettre d'aider au suivi du changement climatique.
19: Ce partenariat avec les skippers professionnels existe depuis 2019. Plus de 50 bouées d'une durée de vie de 2 ans en moyenne ont ainsi été déployées sur tous les océans du globe. Celles-ci venant s'ajouter aux dizaines d'autres larguées par des particuliers, des navires marchands ou des bâtiments militaires.
9: Olivier Aymon, enfin les Bleus volent en direction de Boston aux États-Unis pour rejoindre leur camp de base pour le Mondial. La Coupe du Monde de football démarre officiellement demain avec Mexique-Afrique du Sud comme match d'ouverture. Ce sera à 21h.
7: Et l'équipe de France, elle devra attendre la semaine prochaine, hein, mardi, pour entamer la compétition. Merci beaucoup, Jeanne Mézia. 17h09, on se retrouve dans un instant.
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7: Nous attendons de connaître l'avenir judiciaire de Patrick Bruel. Il sera bientôt entendu par des juges d'instruction en vue d'une éventuelle mise en examen et peut-être une

0: première nuit en prison. Le chanteur est suspecté de 9 viols et agressions sexuelles. Margot Steve nous attend au tribunal de Nanterre dans un instant. Le pape à la Sagrada Familia, c'est l'autre sujet que nous allons développer dans cette demi-heure. Léon XIV va célébrer une messe ce soir dans le monument le plus visité d'Espagne, basilique imaginée par Antonio Gaudí, mort il y a tout juste 100 ans aujourd'hui. Nous irons à Barcelone.
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0: Et direction donc le tribunal de Nanterre où Patrick Bruel se trouve depuis ce matin après 48 heures de garde à vue. Il s'apprête à être présenté devant des juges d'instruction qui vont décider de le mettre ou non en examen. Et si c'est le cas, un autre magistrat choisira de l'envoyer ou non en prison. Margot Steve, vous êtes sur place pour France Info après de longues heures d'attente. L'interrogatoire de Patrick Bruel va bientôt commencer.
2: Oui, il y a 30 minutes, Patrick Bruel était encore au dépôt du tribunal avec ses avocats, mais l'interrogatoire doit en principe commencer dans les toutes prochaines minutes. Interrogatoire face à pas moins de 4 juges d'instruction qui vont questionner le chanteur sur au moins 9 faits, ceux sur lesquels le parquet de Nanterre a demandé ce matin la mise en examen du chanteur. 3 viols, 2 tentatives de viol, mais aussi des agressions sexuelles et des faits de harcèlement commis selon l'accusation entre 2000 et 2019. L'enquête porte aussi sur 13 autres faits, mais qui sont a priori prescrits, c'est-à-dire trop anciens pour être jugés. Les investigations devront le confirmer, mais Patrick Bruel ne sera, sauf surprise, pas mis en examen aujourd'hui sur ces affaires-là. Sur toutes ces accusations, le chanteur peut désormais décider ou pas de répondre au juge cet après-midi. En garde à vue, Patrick Bruel avait en tout cas parlé aux enquêteurs, nous dit son entourage.
0: Et puis il y a le principal enjeu du jour, hein, Margot. Patrick Bruel va-t-il aller dès ce soir en prison ?
2: Oui, c'est une possibilité puisque le parquet a requis ce matin son placement en détention provisoire, mais c'est à un juge des libertés et de la détention de le décider. Il verra Patrick Bruel sans doute tard ce soir après son interrogatoire. Là, les débats porteront uniquement sur cette question de la détention. Le juge peut décider de l'envoyer en prison pour éviter par exemple une réitération des faits ou qu'il y ait ce que l'on appelle un trouble à l'ordre public. Il peut aussi décider, et c'est ce que plaideront sans aucun doute les avocats de Patrick Bruel, de le laisser libre avec un contrôle judiciaire strict, obligation par exemple de pointer au commissariat régulièrement. Le magistrat peut aussi lui interdire de se produire sur scène puisqu'on sait que plusieurs de ses accusatrices évoquent des faits commis en marge des concerts du chanteur.
0: Merci beaucoup Margot Steve en direct du tribunal de Nanterre avec les moyens techniques de Sandrine Malon. Jean-Michel Aubry-Journé est éditeur musical, ambassadeur de MeToo Media et cofondateur de Musique Too. Il s'est donc engagé dans la lutte contre les violences faites aux femmes. Les poursuites judiciaires contre Patrick Bruel constitue pour lui un espoir pour les victimes de violences sexuelles.
3: C'est vraiment un grand soulagement. C'est aussi quelque chose d'important de voir une personne comme ça mise en examen potentiellement et puis en tout cas déjà passer 2 jours en garde à vue. Et donc, c'est peut-être aussi un moment où d'autres personnes vont venir se signaler à la justice ou aux journalistes qui ont fait un énorme travail depuis des années sur ce cas.
4: C'est un message de confiance aussi adressé aux victimes ou aux victimes potentielles.
3: Oui, absolument. Je pense que c'est extrêmement important d'avoir ça en tête. Alors, on aimerait que la justice aille toujours plus vite. Voilà, les cas de 2019 concernant Patrick Bruel se sont éteints avec des classements sans suite, alors qu'ils n'auraient pas dû. Et que, voilà, 6 ans après, on se dit que finalement, il n'y avait pas de fumée sans feu et il y a forcément des choses à dénoncer. Et pas qu'autour de Patrick Bruel. On peut penser au cas de PPDA, de Depardieu, de Plaza, de Colbert. Enfin bref, il y a plein de personnes encore à entendre et qui n'ont pas eu encore leur journée au tribunal.
4: Mais sur le cas de Patrick Bruel, justement, Jean-Michel Aubry-Journé, vous évoquiez ses premières plaintes, ses premières affaires en 2019. Là, tout s'est accéléré ces dernières semaines avec de nouveaux témoignages. Est-ce que vous y voyez un tournant dans la manière dont la justice traite ses affaires ?
3: Il ne faudrait pas être trop enthousiaste. C'est aussi une histoire de moment. Je pense que y a beaucoup de bruit médiatique qui a été fait autour de cette histoire. Il y a le moment Liana aussi qui n'est pas anodin, puisqu'en fait, ça permet à nous tous et toutes, collectifs féministes et enfantistes, de réclamer cette loi intégrale qui existe déjà dans d'autres pays d'Europe, alors que chez nous, ça tarde à se mettre en place. Évidemment, la présence de Gérald Darmanin au gouvernement depuis 2020, notamment à l'intérieur et à la justice, n'a pas forcément aidé à cette grande cause du quinquennat et des 2 quinquennats d'Emmanuel Macron. Donc oui, il y a encore beaucoup de choses à faire et on ne peut pas que se réjouir, même si on a l'impression de voir un tournant, ne serait-ce que dans l'opinion publique et dans les médias.
4: Les manifestations en réaction à la mort de Liana, ces demandes d'action de la part des collectifs féministes, mais pas que, plus largement dans la population, pour vous, ça a pu jouer dans le cas de l'affaire de Patrick Bruel ?
3: Oui, et on espère que ça va jouer dans d'autres cas à l'avenir, de prendre au sérieux ces violences sexistes et sexuelles, ces violences masculines qui existent dans notre société et sur lesquelles il y a encore beaucoup trop peu de moyens, beaucoup trop peu d'attention et beaucoup trop de fédivérisation de ces faits. Voilà, il y a quand même un viol toutes les 2 minutes 30 en France ou une tentative de viol. Il y a quand même une femme qui meurt tous les 2 ou 3 jours en France sous les coups de son compagnon ou son ex-compagnon. Donc on est loin d'avoir vraiment réglé le sujet en France.
4: Oui, certaines avocates appellent à être vigilants aussi, à ne pas traiter différemment les personnalités connues dans ce genre d'affaires de viol, de violences sexuelles, à ne pas faire d'exemple non plus quand la justice est parfois accusée de lenteur. Est-ce que vous partagez aussi peut-être ces inquiétudes ?
3: Non, je pense qu'il nous faut des exemples. Il nous faut des exemples forts. Il nous faut des Bruel, il nous faut des Liana pour qu'enfin certaines personnes veuillent bien réagir et ouvrir les yeux sur qu'en effet, le fait que n'importe quel enfant peut être aujourd'hui maltraité, violé, assassiné, et que n'importe quel gendre idéal peut aussi être un agresseur sexuel en puissance. Mmh. Et une fois qu'on a ces grands exemples qui vont en effet faire parler plus que les autres, qui vont faire réagir plus que les autres, et bien là on a des changements sociétaux et je pense que c'est pas anodin et il faut surtout pas mettre ces grands exemples sous le tapis en disant oui mais bon il y en a plein d'autres. Oui il y en a plein d'autres, mais ces exemples-là, le fait que Flavie Flament soit venue dans le cas Bruel se déclarer publiquement, ça fait avancer les choses, ça a vraiment fait avancer les choses et on a besoin de voix fortes. C'est aussi un de mes regrets depuis 3 mois maintenant, c'est que dans l'industrie musicale, très très peu de personnes ont pris le parti des victimes.
4: Flavie Flament qui a dénoncé lors de ses prises de parole tout un système qui a protégé Patrick Bruel pendant des années. Tout cela aujourd'hui est fini dans le monde de la musique, des médias, cette impunité-là qui a pu exister ?
3: Non, absolument pas fini. Quand on a lancé Musique Tout en 2020, on a reçu plus de 300 témoignages, plus de 56 témoignages de viol, et sur des personnes tout aussi connues que Patrick Bruel, beaucoup d'autres. Il y a des personnes qui ont été mises en cause ces dernières années, mais voilà, il y a très peu de carrières brisées et beaucoup de complicité, beaucoup de malveillance sur des personnes précaires, sur des personnes qui démarrent dans ces industries du rêve. Donc non, le sujet est vraiment pas terminé et il y a encore beaucoup de travail à faire.
0: Jean-Michel Aubry, éditeur musical et ambassadeur de MeToo Media, il était l'invité de Benjamin Recoureur dans le 12-15 de France Info.
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6: 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C'était la première fois.
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0: Il est 17h19 et c'est le fil info de Stéphane Milhomme. Les obsèques de Liana se dérouleront vendredi dans la plus stricte intimité.
10: Et c'est l'avocat des parents qui le confirme cet après-midi. Une cérémonie alors que le meurtre de la jeune fille dans le Gers a pris ces derniers jours une dimension nationale. En marge de cette affaire, le frère du principal suspect, Jérôme Barella, est maintenant mis en examen pour viol sur 2 ex-compagnes. C'est le parquet d'Agen qui l'annonce. Cet homme avait été interrogé dans un premier temps à Auch. Il s'était présenté librement au commissariat pour une autre affaire. Patrick Bruel, toujours dans l'attente de sa mise en examen dans 9 dossiers de viol et violences sexuelles présumées. Le chanteur et comédien est présenté à 4 juges d'instruction. Cette fin d'après-midi, le parquet de Nanterre a même requis sa mise en détention provisoire. Et puis l'arrivée à Moron-les-Bains de la 4e étape du Tour cycliste Auvergne-Rhône-Alpes. Victoire d'étape pour l'Américain Quinn Simons. Alex Baudin garde le maillot jaune de leader.
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0: La coïncidence est troublante. Le pape Léon XIV s'apprête à célébrer une messe ce soir dans la Sagrada Familia, la mythique basilique de Barcelone, le jour même du centenaire de la disparition de son concepteur, Antonio Gaudí.

0: verticalement sur le terrain.
1: D'où cette forêt de colonnes à l'intérieur. Elles allègent les murs qui peuvent laisser passer la lumière. Gaudi, homme de grande foi, l'architecte et historienne de l'art, Chiara Curti.
2: Il était escorté par une foultitude d'architectes, tous plus jeunes que lui. Et il ne leur donnait qu'une consigne, pratiquer la charité.
1: Fierté locale aussi. Anna Pau est guide conférencière.
3: Gaudi était aussi très catalaniste parce que Gaudi était même à la police parce qu'il ne voulait pas parler castillan. C'est sûr que Gaudi aurait voulu qu'on parle catalan.
1: Le pape sera surveillé de près ce soir. Reste la fascination pour cette église que tous ceux qui passent à Barcelone voient grandir sous leurs yeux. Marianne, génération auberge espagnole.
4: Ça me ramène à peu près 37 ans en arrière, puisque j'ai fait mes études Erasmus à Barcelone. Ils ont repris les travaux à peu près à l'époque où j'y étais, c'est-à-dire 89. Je m'étais toujours promis de revenir quand elle serait terminée.
1: Terminé toujours pas, mais il y a cette immense tour que le pape inaugure ce soir et dont la croix illuminera la ville. La Sagrada Familia, c'est 5 millions de visiteurs l'an dernier, beaucoup d'Asiatiques.
3: Les Japonais, tu sais pourquoi? Parce qu'ils ont fait une annonce publicitaire de whisky avec Gaudi, avec la Sagrada Familia.
1: Espérons que le pape ne se trompera pas ce soir en bénissant la tour.
5: Un reportage à Barcelone signé Bruno Duvic. Bonsoir Benoît Pellistrandi.
6: Bonsoir.
5: Historien, spécialiste de l'Espagne contemporaine et professeur en classe prépa au lycée Condorcet à Paris. Alors la Sagrada Familia cumule les records, hein, monument le plus visité d'Espagne, église la plus haute du monde, 172 mètres, durée des travaux inégalée. Mais en quoi est-ce un joyau architectural ?
6: Par son originalité, c'est vraiment un bâtiment totalement atypique. Gaudi avait commencé dans le néo-gothique et puis l'a poursuivi avec son style bien particulier dont il s'est emparé progressivement, c'est-à-dire que à la fois c'est le grand architecte de Barcelone, il est à l'origine du Parque Güell, de plusieurs immeubles d'habitation, mais il a dans toute l'Espagne aussi fait un certain nombre d'édifices, notamment dans le nord de la Castille ou au Pays Basque, et donc progressivement on a vu surgir un art que certains appellent naturaliste, parce qu'il s'est beaucoup inspiré des formes de la nature. Mais effectivement, c'est totalement atypique et ça provoque d'ailleurs chez certains à l'avoir une admiration, puis d'autres sont un peu plus réservés par rapport à cette énorme réalisation.
5: Ouais. Quelle technique ultra moderne a-t-il utilisée pour la Sagrada Familia ? Parce qu'on dit que c'était un visionnaire, en quoi ?
6: C'est un visionnaire en ce sens que, notamment, et on l'a entendu dans le reportage, ce bâtiment énorme avec cette tour qui culmine à 172 mètres de haut, eh bien, ça c'est un poids considérable et c'est porté par des colonnes qui sont en fait extrêmement fines et qui reproduisent la structure des arbres. Et ce sont des colonnes hélicoïdales à double mouvement et c'est cette impression, si bien que quand on entre, on a l'impression d'avoir quelque chose d'extrêmement léger et en réalité, c'est ça toute l'intelligence de Gaudi, c'est qu'il a créé à la fois une forêt intérieure, mais d'une extraordinaire légèreté. Et donc, la pierre est presque devenue végétale.
5: Et il a utilisé, je crois, du béton armé.
6: Alors, il y a du béton armé, puisque c'est un des matériaux que l'on commence à utiliser au début du XXe siècle. Et alors, certes, au tout début, on n'est pas du tout dans ces matériaux, puisque les travaux commencent en 1882, mais progressivement, il adopte toutes les techniques modernes de construction et on a à la fois du béton armé, de la pierre, naturellement de l'acier, du verre, mais tout ça mis au service, finalement, d'une architecture religieuse qui est assez classique. Hein. Le plan, c'est une croix latine. Vous avez cinq nefs, vous avez des absides autour des chapelles autour de l'abside, on a des vitraux et on retrouve aussi tous les codes qui sont associés à une église dédiée au culte catholique.
5: C'est Gaudi lui-même qui voulait que la Sagrada Familia soit la plus haute église du monde, mais 172 mètres, ce n'est pas un hasard.
6: Alors ça, je l'ignore.
5: Alors je vais vous l'apprendre, je me permets de vous apprendre quelque chose,
6: merci,
5: Benoît Pellistrandi. Voilà, il ne voulait pas que ce soit plus haut que la colline qui se trouve à Barcelone, parce que c'est l'œuvre de Dieu, donc une œuvre humaine ne peut pas être plus haute que celle de Dieu, et elle fait cette colline 177 mètres, voilà, 5 mètres de plus.
6: Vous avez effectivement deux grandes collines à Barcelone, Montjuïc d'un côté, le Tibidabo de l'autre, et au-dessus du Tibidabo d'ailleurs, il y a une église église consacrée au Sacré-Cœur. Et c'est important parce que cette église qui a été commencée à construire en 1882 et qui aujourd'hui, eh bien, d'une certaine façon, s'achève, même si ce sera un bâtiment jamais achevé, c'est très intéressant parce que Barcelone est une double capitale. C'est la capitale du mouvement ouvrier espagnol.

0: Et bien souvent, ça a été une ville qui a été détestée par une partie de la droite espagnole parce que il y avait les premières grèves générales ont eu lieu à Barcelone, et on sait pendant la guerre civile aussi, Barcelone a été un haut lieu de la résistance républicaine. Mmh. Et en même temps, c'est une capitale religieuse. La Sagrada Familia, eh bien, c'est un emblème, vous l'avez dit, c'est l'église la plus visitée d'Espagne, et elle n'est pas la seule. Et c'est assez intéressant de voir effectivement que l'œuvre de Gaudi a réussi, je dirais, à survivre au XXe siècle. Elle a été naturellement arrêtée pendant la guerre civile. Elle a repris en 1944, lentement, progressivement. Et puis, ce sont les années 80 qui ont accéléré l'achèvement de cette basilique, en même temps que Barcelone était modernisée pour accueillir les Jeux Olympiques de 1992.
1: Mais vous avez dit, Benoît Pellistrandi, que cette basilique ne serait jamais achevée. Pourquoi dites-vous cela ?
0: Parce que une fois qu'elle sera achevée, il faudra commencer la restauration des parties qui ont été commencées à être construites en premier. C'est-à-dire que
1: parce que ça fait partie de sa légende qu'elle soit inachevée. Ce serait peut-être dommage d'ailleurs de la terminer.
0: Et c'est un bâtiment hors norme qui demande énormément de moyens. C'est la raison pour laquelle d'ailleurs l'entrée de la basilique est payante. Alors quand il s'agit d'aller à une messe, à la Sagrada Familia, naturellement on ne paye pas, mais c'est aussi il faut qu'elle s'autofinance. Donc ça représente un coût considérable, et les techniques qui ont été utilisées et même aussi les contradictions entre les premières techniques et les techniques d'aujourd'hui suppose effectivement un entretien permanent. C'est un défi qui est lancé à la ville de Barcelone.
1: L'entrée, j'ai regardé, elle est à partir de 34 €, vraiment la formule de base hein, pour entrer dans la basilique la Sagrada Familia. Est-ce qu'on devra dire un jour, et ce sera ma dernière question, Benoît Pellistrandi, Saint Antonio Gaudí?
0: Bien, en effet, sa cause a été introduite, c'est-à-dire que on a un dossier qui est qui a été admis d'ailleurs par le Vatican. Donc actuellement, il y a toute une procédure pour voir s'il répond aux critères à travers lesquels on peut le mener d'abord à une béatification. C'est le premier temps pour être déclaré bienheureux. Et puis, pour ça, il faut qu'il y ait un miracle. Alors, est-ce que l'achèvement de la basilique peut être considéré comme un miracle? Eh bien, c'est aux autorités du Vatican de le dire. Et puis, s'il y avait un deuxième miracle, eh bien, à ce moment-là, il serait considéré comme saint. Donc, effectivement, Gaudi est un architecte profondément catholique, et cette œuvre résume vraiment et l'essence de son œuvre et l'essence de sa vie.
1: Et il est enterré dans la crypte, justement, de la Sagrada Familia. Merci infiniment de nous avoir éclairé sur ce bâtiment unique. Benoît Pellistrandi, historien et spécialiste de l'Espagne contemporaine. Je rappelle donc que le pape Léon XIV va célébrer tout à l'heure une messe dans la Sagrada Familia à Barcelone.
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1: Bonsoir Sophie Briard.
8: Bonsoir Céline, bonsoir à tous.
1: Dans le sud-est, le risque de feux de forêt est élevé.
8: Oui, Météo France a placé l'Aude, l'Hérault, le Vaucluse, les Bouches-du-Rhône et le Var vraiment en niveau élevé aux feux de forêt, car le temps sec de ces derniers jours, la chaleur et les vents accroissent ce risque. Donc vraiment prudence si vous êtes dans ces régions. Et en plus, Mistral est en montagne, comme un vent d'ouest, souffle actuellement à plus de 70 km/h et il fait de 23 à 31 degrés en Méditerranée. Sur le reste du pays, le ciel est variable, plus couvert ce soir, accompagné d'averses localement, de la Normandie aux Ardennes, du bassin parisien au Grand Est jusqu'aux Alpes du Nord, avec un risque d'orage de l'Alsace au Nord. Et les températures sur les trois quarts du pays sont comprises entre 15 et 22 degrés.
1: Et quel temps pour demain, Sophie?
8: Alors demain matin, le soleil et une grande douceur s'installent où? En Méditerranée. En revanche, des passages nuageux plus tenaces se baladent au Nord. Et l'après-midi, le ciel est couvert, des Côtes d'Armor au bassin parisien jusqu'au Nord, avec quelques ondées localement sur les Hauts de France et de la Bourgogne aux Ardennes jusqu'aux Alpes du Nord. Le ciel alterne entre nuages et quelques éclaircies. Partout ailleurs, c'est du beau

0: soleil. Les températures seront comprises entre 16 et 29 degrés. 29 degrés, ça sera en Méditerranée.
1: Merci beaucoup Sophie Bria. Vous êtes sur France Info, il est 17h30. L'info avec Stéphane Milhomme.
2: Et d'abord, un soldat français est mort au Liban. Il s'appelait Florian Gillet. Ce jeune soldat de première classe a été touché aujourd'hui par un tir accidentel lors d'un entraînement. Un jeune militaire de 21 ans, originaire du 8e régiment de parachutistes d'infanterie de marine de Castres. En marge du meurtre de la petite Liana dans le Gers, cette information du parquet d'Agen, le frère du principal suspect, Jérôme Barella, est mis en examen pour viol sur deux ex-compagnes. Cet homme avait été interrogé dans un premier temps lundi à Auch. Il s'était présenté librement au commissariat pour une autre affaire, mais c'est là que les enquêteurs ont vu qu'une plainte avait été déposée à son encontre. Il est ce soir sous contrôle judiciaire. Patrick Bruel dormira-t-il ce soir en prison? C'est en tout cas ce qu'a requis le parquet de Nanterre. Après deux jours de garde à vue, le chanteur et comédien est maintenant présenté à quatre juges d'instruction en vue de sa mise en examen, les suites des plaintes déposées par neuf dossiers de viol ou agression sexuelle présumée. La guerre au Moyen-Orient et Antonio Guterres, le chef de l'ONU, alerte contre le retour d'une guerre totale dans cette région du monde. Donald Trump, lui, juge que l'Iran a pris trop de temps ces dernières semaines pour négocier et va en payer le prix. C'est une conséquence de ce conflit. L'inflation poursuit son envol aux États-Unis, plus 4,2% sur un an le mois dernier. La hausse des prix de l'essence explique largement cette accélération justement de l'inflation. Franck Madvon, cette question du pouvoir d'achat des Américains devient un fardeau pour Donald Trump.
3: Pendant des mois, Donald Trump s'est acharné contre l'administration Biden, responsable d'une inflation record jusqu'à plus 9% en 2022, mais 3% en fin de mandat. Avec une inflation de 4,2%, Donald Trump ne peut plus bomber le torse sur cet argument du coût de la vie. C'est la plus forte hausse des prix depuis 3 ans. Elle s'explique par la flambée des cours du pétrole en raison de la guerre en Iran, 40% de plus à la pompe, avec des effets sur le coût du transport des marchandises ou sur les billets d'avion. Les prix du carburant sont de retour à la baisse depuis 2 semaines, mais la hausse a été telle que l'immense majorité des Américains voient leur pouvoir d'achat baisser. Les salaires n'ont augmenté que de 3,4% sur la même période, pas de quoi compenser l'inflation. Donald Trump avait fait campagne sur la promesse de redonner du pouvoir d'achat. Aujourd'hui, dans tous les indicateurs, les Américains désapprouvent sa politique économique. D'après un sondage pour The Economist publié hier, 57% d'entre eux trouvent que la situation économique empire, seuls 14% estime qu'elle s'améliore.
2: Franck Madvon aux États-Unis pour France Info. Et puis Quinn Simons, le champion des États-Unis, remporte la 4e étape du Tour cycliste Auvergne-Rhône-Alpes. Le maillot jaune, c'est toujours le Français Alex Baudin. Une arrivée à Montrond-les-Bains dans la Loire.
1: C'était Stéphane Milhomme.
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1: À suivre dans le 17-20, des tensions sociales et diplomatiques. À la veille du lancement du mondial de foot, manifestation au Mexique, refus de visa aux États-Unis, deux des pays hôtes. Et la FIFA, la Fédération internationale, laisse faire. Est-ce déjà un fiasco? Nous poserons la question à la directrice déléguée de la rédaction du quotidien L'Équipe et à Nathalie Yanetta qui dirige les sports à Radio France. Et d'abord, une pièce de théâtre déprogrammée par une mairie RN.
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1: Bonsoir Alexis Michalik.
7: Bonsoir.
1: Merci d'avoir accepté l'invitation du 17-20 de France Info. Vous êtes l'auteur et le metteur en scène d'une pièce de théâtre qui vient d'être déprogrammée à Castres, dans le Tarn, où elle devait être jouée en février 2027. Elle s'intitule « Passeport ». C'est l'histoire d'un jeune migrant laissé pour mort dans la jungle de Calais. Mais le nouveau maire, Florian Azéma, qui appartient au Rassemblement National, n'en veut pas dans sa ville. Vous allez évidemment réagir à cette annulation. Je voudrais d'abord qu'on revienne sur cette décision du maire de Castres. Avec vous, Pierrick Bonneau, comment est-ce qu'il se justifie?
8: Alors, il ne se justifie pas vraiment, pour tout vous dire. Nous avons tenté de le joindre sans succès, mais il a échangé avec nos confrères d'ICI Occitanie, à qui Florian Azéma a simplement indiqué qu'il y a eu un changement de majorité, que son équipe avait la totale liberté de revenir sur cette programmation.

0: formation qu'aucun contrat n'avait été signé avec Alexis Michalik et que le rôle et les prérogatives des élus étaient de faire de la programmation culturelle. Pour l'opposition locale, ce sont évidemment les sujets abordés dans cette pièce qui ont poussé la nouvelle équipe municipale à la déprogrammer. Immigration, identité, intégration, des thèmes que le RN aborde sous l'angle de la fermeté. Depuis ce matin, silence radio du côté de la direction du parti. Pas de commentaires, mais l'initiative du maire de Castres est saluée par plusieurs cadres du RN. Un bravo du conseiller spécial de Marine Le Pen, Philippe Olivier, qui félicite sur X Florian Azéma, ou encore un poste du député Alexandre Loubet qui conseille lui Jordan Bardella et qui pose une question. Qui imagine la gauche financer une représentation théâtrale qui promeut les bienfaits du nucléaire?
1: Et la gauche, justement, elle crée la censure.
0: On n'est même plus surpris, mais maintenant chacun est prévenu, écrit le patron du PS Olivier Faure sur les réseaux sociaux. Yann Brossa, sénateur communiste de Paris, parle effectivement de censure. Voilà la véritable cancel culture, celle de l'extrême droite, quand une œuvre ne correspond pas à sa vision réactionnaire du monde, s'inquiète le parlementaire sur X, quand le maire socialiste de Montpellier, Michael Delafosse, considère lui qu'une ombre brune se lève progressivement sur notre pays. L'extrême droite, dit-il, porte atteinte à la liberté de création. Chacun doit mesurer la gravité de ce type de choix. Fin de citation.
1: Alexis Michalik, il y a ce soutien politique, mais est-ce que vous recevez du soutien du monde de la culture ?
2: Oui, bien sûr, il y a un soutien et une solidarité. Moi, je tiens à préciser quelque chose, c'est que évidemment que nous, Passeport est un spectacle qui se joue depuis maintenant 3 ans, qui a beaucoup joué, qui a eu un gros succès commercial. Même si on l'a senti dès le début que lorsqu'on a commencé à construire une tournée, il y avait certaines villes qui ne répondaient pas à l'appel comme lors des précédents spectacles, et c'était souvent des villes qui étaient très ancrées à droite parce que le sujet les dérangeait. C'est la première fois que ça se passe de manière aussi flagrante et aussi tardivement. C'est-à-dire que ça s'est vraiment révélé le jour de la présentation de saison. Le spectacle était programmé dans la brochure et ce sont des spectateurs qui nous ont alertés en nous disant « je ne comprends pas, il était programmé et pourtant, à la présentation de saison, il avait disparu. »
1: Mais le maire de Castres, il dit que rien n'avait été acté, rien n'avait été signé. Est-ce que vous démentez donc ces propos ?
2: Non, je dément pas ces propos. En fait, c'est l'usage de signer quasiment quand on arrive sur la date de tournée. En fait, ça, c'est un processus de confiance et c'est normal. Mais il y avait évidemment une procédure engagée. S'il était à l'affiche de la saison, s'il était dans la brochure, c'est évidemment qu'il allait être présenté. Il avait même été validé par l'équipe municipale précédente et donc c'est l'usage de laisser cette saison en cours se terminer. Mmh. Pour réagir à quelques heures de la présentation de saison et décréter que ce spectacle ne va pas se jouer, c'est vraiment une décision éminemment politique. Non pas économique, ça n'est pas la question. Là c'est vraiment le sujet qui l'a dérangé. D'ailleurs, il le dit lui-même et il s'en cache même pas. Et c'est encore plus fou, c'est qu'il dit vraiment faire un spectacle qui fait la promotion des clandestins. Ça n'est pas pour ça que j'ai été élu. Donc il y a plus aucune honte.
1: Parce que c'est vraiment un spectacle qui fait la promotion des clandestins et que, alors pour reprendre les termes du maire, que vous traitez d'une manière particulière les forces de l'ordre.
2: Ouais, je pense qu'il n'a pas vu le spectacle, évidemment. Mais de toute façon, mon but n'est pas de commenter les propos du maire. Je pense que le maire lui-même, ce qu'il veut, ben, c'est faire une mini-polémique tous les 3 jours pour qu'on parle de lui, comme l'a fait Donald Trump avant. Moi, ce qui m'inquiète, c'est que c'est quelque chose à laquelle j'ai déjà assisté. Évidemment que nous, personnellement, on est capable d'absorber ce genre d'annulation. Je veux dire, le spectacle ayant fonctionné, mais c'est symptomatique, c'est symbolique, et ça veut dire qu'il y a d'autres compagnies qui l'ont sûrement vécu, cet effet-là. Moi, j'ai la chance de pouvoir m'exprimer et d'avoir une médiatisation à ce sujet. J'en profite pour lancer une alerte et pour dire voilà, si ça se passe comme ça, à ce niveau-là, si au niveau municipal, au niveau local, on se permet d'enlever à un lieu culturel sa liberté de programmation, eh bien, qu'est-ce que ce sera à un niveau supérieur? Qu'est-ce que ce sera si jamais le RN s'empare du pouvoir à un niveau plus grand?
1: C'est la liberté d'expression qui est en jeu, selon vous?
2: Évidemment, c'est la liberté d'expression. Je veux dire, en France, on a la chance d'avoir un théâtre extrêmement soutenu, un cinéma extrêmement soutenu. On fait une place prépondérante à la culture et c'est quelque chose qui dépasse complètement le clivage gauche-droite. Et on laisse cette culture indépendante. Et c'est quelque chose qui nous est très important. Or, là, actuellement, il y a un parti qui change la donne et qui dit non, en fait, on va déprogrammer des spectacles simplement s'ils abordent un sujet qui ne va pas dans le sens de notre ligne de programmation. Or, quand le président, quand le chef politique se met à décider d'une programmation culturelle, eh bien, ça n'est pas de la démocratie. On s'approche de quelque chose qui fait peur.
1: Mais vous en avez parlé avec le maire de Castres, Alexis Michalik ?
2: Bien sûr que non. Nous, notre interlocuteur, c'est le théâtre. Et encore une fois, on ne veut absolument pas jeter la pierre au théâtre.

0: faut savoir que chacun des théâtres, quand il fait sa programmation, peut aussi revenir en arrière et dire finalement, on va déprogrammer tel ou tel spectacle, ça rentre plus dans notre budget, etc. C'est des choses qui arrivent. C'est des choses qui arrivent rarement, en revanche, aussi tard dans la programmation. Et surtout, là, en l'occurrence, c'est des choses qui ont été clairement imposées à la dernière minute par le nouvel élu, par le nouveau maire venu. Donc, elle est là la différence. On n'en veut pas du tout au théâtre. En fait, le théâtre, il répond à sa municipalité. Mmh. Et sur un plan tout à fait théorique, évidemment, le maire, il a le droit de dire, bah non, c'est la municipalité, c'est moi qui décide de la municipalité. Et donc, je ne veux pas soutenir ce spectacle.
1: Parce que c'est l'argent public ? Et que peut-être ses électeurs ne veulent pas voir non plus ce genre de spectacle.
0: En tout cas, je pense que c'est ce qu'il prétend. Mmh. Mais on a aussi quelque chose en France qui est, comme vous dites, la liberté d'expression et surtout la liberté de programmation, la liberté culturelle, la liberté de proposer dans des salles des œuvres différentes et variées et multiples.
1: Et c'est le public qui choisit,
0: finalement. Contrairement à ce qu'il dit, une pièce sur le nucléaire, ça existait et ça existe encore. Et vraiment, tous les sujets sont abordés au théâtre. Et le principe de cette sacro-sainte liberté culturelle, c'est que, quelle que soit la mairie, en fait... on ne mélange pas les affaires politiques avec ce qu'on représente sur une scène de théâtre. Oui. C'est primordial, c'est très important. Et là, c'est symbolique. Je le répète, je suis sûr que, je le sais, hein, on n'est pas la seule compagnie à avoir eu ce genre de déboire. Et d'ailleurs, j'appelle toutes celles à qui ça a pu arriver à le signaler. Mais on le voit à ce niveau local et on ne peut que s'en inquiéter et s'en alerter pour la suite.
1: Vous espérez encore pouvoir être reprogrammé à Castres ? C'est possible ?
0: Bien sûr, j'espère. Moi, j'ai toujours espoir. Moi, j'ai toujours un espoir dans la démocratie. De toute façon, les élus, ils le savent. La seule chose dont ils ont peur, c'est leurs électeurs, c'est le peuple. Si les gens, en fait, manifestent leur désir de revoir un spectacle et font pression sur les élus, il se peut qu'ils fassent machine arrière. Et s'ils ne le font pas, ça s'appelle du totalitarisme.
1: Je vous remercie d'avoir accepté de réagir sur France Info, Alexis Michalik. Je rappelle le titre de cette pièce parce que vous la jouez partout en France. C'est donc Passeport que vous avez écrit et que vous mettez en scène. Merci d'avoir été sur France Info. Pierrick Bonneau, je reviens vers vous car il y a d'autres polémiques du même type. Depuis les dernières élections municipales, 70 villes sont dirigées par des membres du Rassemblement National qui ont eux aussi parfois pris des décisions controversées.
2: Et pas seulement dans le domaine de la culture, Céline. On ne compte plus le nombre d'édiles qui ont fait enlever le drapeau européen du fronton de leur mairie, qui ont réduit voire supprimé les subventions à certaines associations. Dernier exemple en date, la ville de Carpentras, où le maire RN Hervé de Lépineau a fait voter en conseil municipal la semaine dernière la suppression de la subvention accordée au planning familial, association qui se consacre depuis des décennies à la défense du droit à la contraception, à l'avortement, à l'éducation à la sexualité. Motif relayé en cœur par les cadres du RN, la branche locale de cette association ferait de la politique en donnant notamment des consignes de vote incompatibles avec une subvention municipale. Mais l'explication est aussi sans doute à aller chercher du côté des opinions plus personnelles d'Hervé de Lépineau, fervent catholique, qui avait comparé en 2020 l'avortement à un génocide. En privé, un haut cadre du RN ne remet pas en cause la décision du maire de Carpentras, mais s'inquiète tout de même. Attention, on entre dans une période qui va compter pour la présidentielle. Nos maires ont tout intérêt à faire preuve de discernement.
1: Pierrick Bonneau, merci beaucoup, spécialiste du Rassemblement National au service politique de France Info. Vous connaissez les PFAS, ces polluants éternels qu'on trouve partout dans notre environnement, notamment dans l'eau. Eh bien, le TFA en fait partie et l'Agence européenne des produits chimiques recommande de le classer comme présumé toxique pour la reproduction. Alors, Guillaume Fariol, c'est quoi ce TFA ?
3: TFA, cela signifie acide trifluoroacétique. C'est une toute petite molécule. Elle ressemble à l'acide acétique qu'on trouve dans le vinaigre, sauf que celle-ci contient des liaisons entre des atomes de carbone et de fluor qui sont extrêmement solides et qui font du TFA ce qu'on appelle un polluant éternel. Cette substance est très prisée par l'industrie pour fabriquer des pesticides, des médicaments contre le cancer ou des produits chimiques utilisés dans les systèmes de chauffage et de climatisation. Le problème, c'est qu'à force d'être rejeté dans la nature, ce TFA très persistant s'est accumulé dans notre environnement. En France, une étude de l'ANSES a montré il y a quelques mois son omniprésence dans l'eau. La molécule a été retrouvée dans 90% des échantillons analysés par l'Agence nationale de sécurité sanitaire, prélevés dans des cours d'eau, nappes phréatiques, mares, lacs, jusqu'au robinet. et dans des concentrations bien plus élevées que pour les autres polluants éternels. Des études ces dernières années ont montré une potentielle toxicité du TFA. C'est ce qui est retenu aujourd'hui par l'Agence européenne des produits chimiques, qui considère désormais la substance comme présumée toxique pour la reproduction. Dans son avis, l'agence alerte sur une molécule susceptible d'entraîner une contamination très durable et diffuse des ressources en eau.
1: Et cette décision pourrait avoir des conséquences bien concrètes.
3: Oui, la Commission européenne doit encore entériner ce classement comme reprotoxique présumé, ce qui pourrait ensuite conduire à des règles plus strictes pour lutter contre le TFA, avec une principale conséquence pour la consommation d'eau, un possible durcissement des normes à venir, de quoi rendre non conforme par endroit dans notre pays l'eau du robinet et provoquer des restrictions, voire des interdictions de consommation d'eau. Tout dépendra des seuils qui seront fixés. Aujourd'hui en France, ils sont très permissifs, et très critiqué d'ailleurs par les ONG environnementales. Le deuxième tour de vis, lui, pourrait concerner des autorisations de pesticides, parce que certains pesticides, en se dégradant dans la nature, se transforment en TFA. Leurs autorisations pourraient donc être remises en cause pour limiter les contaminations de notre environnement par ce polluant éternel.
1: Guillaume Fariol, spécialiste environnement de France Info.
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1: Il est 17h48, on retrouve Stéphane Milhomme pour le Fil Info avec Gérald Darmanin qui retire le plaidé coupable criminel de sa réforme de la justice.
2: Une annonce du garde des Sceaux il y a quelques minutes alors que le texte a été rejeté ce matin en commission à l'Assemblée nationale et devait être présenté d'ici quelques jours dans l'hémicycle. Les obsèques de Liana se dérouleront vendredi, l'avocat des parents le confirme cet après-midi, cérémonie dans la plus stricte intimité alors que le meurtre de cette jeune fille dans le Gers a pris ces derniers jours une dimension nationale. Le frère du meurtrier présumé de Liana, lui, est mis en examen pour viol sur deux ex-compagnes. Il reste libre sous contrôle judiciaire après avoir été entendu cette semaine à plusieurs reprises. Et puis Bill Gates a entendu à son tour dans l'affaire Jeffrey Epstein. Le cofondateur de Microsoft assure n'avoir jamais fait du mal à quiconque. Une personnalité de plus entendue sur ses liens avec le milliardaire et criminel sexuel mort en prison.
1: 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Ça, c'est le côté pile du mondial de foot qui démarre demain. L'hymne chanté par Shakira, la fête planétaire, le rassemblement des peuples. Et puis, il y a le côté face, cette ambiance délétère dans deux des trois pays hôtes. Le Mexique, en pleine crise sociale avec des manifestations à Mexico, là où se jouera le match d'ouverture. Problème aussi aux États-Unis avec des refus arbitraires de visa, la police de l'immigration qui rôde aux abords des stades, des billets à des prix exorbitants. Et tout cela avec la bénédiction de l'organisateur de l'événement, la Fédération internationale de foot. Son président Gianni Infantino va donner une conférence de presse ce soir depuis la capitale mexicaine. Je salue ma camarade Nathalie Yaneta, directrice des sports de Radio France. Bonsoir Nathalie.
13: Salut Céline, bonsoir à tous.
1: Et nous sommes aussi avec la directrice des rédactions déléguée du journal L'Équipe. Bonsoir Frédéric Galametz.
4: Bonsoir.
1: Vous avez signé un édito ce matin sur ce climat toxique à la veille du coup d'envoi de la Coupe du Monde avec ce titre « pourri ». On peut déjà rappeler à quoi vous faites référence en utilisant cet adjectif ?
4: C'est un mot utilisé par Donald Trump en parlant de la Somalie, qui est un des 19 pays qui n'a pas le droit, dont les ressortissants n'ont pas le droit d'entrer sur le territoire. Et il a utilisé ce mot contre ce pays. Et là où nous, ça nous a semblé important de réagir, c'est qu'hier a été exclu du territoire un arbitre reconnu par ses pairs, qui est malheureusement pour lui somalien, qui bénéficiait d'un passeport diplomatique, qui n'aurait jamais dû être récusé sur le sol américain. Et donc, il nous a semblé que cette décision et un ensemble de décisions prises par Infantino et Trump sont des décisions pourries. Voilà.
1: Alors, puisque vous avez démarré en parlant de cet arbitre, on va l'écouter, puisqu'il a pris la parole en rentrant chez lui en Somalie. Il a été accueilli en héros et il affirme qu'il sera bien présent au prochain mondial en 2030.
11: Nous devons nous battre pour notre pays et le défendre. Nous ne devons jamais nous décourager. Les jeunes ne doivent pas perdre espoir. Je serai toujours prêt à poursuivre mon chemin malgré ces difficultés. J'aime mon pays et j'encourage toute la jeunesse à atteindre ses objectifs.
1: Ça, Nathalie Yaneta, c'est un véritable scandale.
12: C'est surtout inédit. Omar Atman a donc, vous l'avez dit, été sélectionné par ses pairs. C'est le meilleur arbitre africain. Frédéric le rappelait, d'ordinaire, vous savez, la FIFA s'est défendue en disant « Nous, on ne peut rien faire contre les politiques migratoires des pays hôtes des compétitions ». C'est vrai et c'est faux. C'est vrai parce qu'ils n'ont pas effectivement à interférer dans les lois internes des pays organisateurs. Mais néanmoins, c'est faux parce que d'ordinaire, et c'était le cas y compris en Russie, y compris au Qatar, lorsque vous êtes un officiel accrédité ou un journaliste accrédité, votre accréditation fait office de visa. Vous n'avez pas à demander un autre sésame pour rentrer dans le pays concerné. Mmh. Donc la réalité, c'est que la FIFA, elle s'est couchée, mais elle s'est couchée il y a longtemps. Elle s'est couchée il y a plus de 6 mois, lorsque Donald Trump et l'administration américaine ont imposé ces règles en disant « Vous ne nous imposerez pas les gens chez nous ». D'ordinaire, la FIFA. Et elle l'avait fait avec le Qatar. Et elle l'avait fait avec Vladimir Poutine en 2018. Dit, non, je crois qu'on ne s'est pas compris. Là, c'est notre Coupe du Monde. Nous sommes les organisateurs. Vous accueillez, nous organisons. Donc, elle s'est couchée il y a longtemps. Gianni Infantino a des relations extrêmement toxiques, à tout le moins, avec Donald Trump, notamment, et l'administration américaine.
1: Mais il a des relations, en tout cas, avec Donald Trump, Frédéric Galametz. On peut dire même que ce sont des proches. Gianni Infantino, il était à l'investiture pour le deuxième mandat du président américain.
4: Exactement, et il a ouvert un bureau de la FIFA dans la Trump Tower à New York. Donc voilà, ils font du business. De toute façon, Gianni Infantino est très connu, malheureusement, ces dernières années pour faire du football une machine à business, une machine à cash. Donc ça, bon, voilà, c'est le jeu peut-être. Mais quand ça déborde sur l'intégrité, le respect des gens, de l'éthique et aussi quelque part sur l'équité de la compétition, puisqu'ils récusent un arbitre, mais ce qu'ils font à la délégation de joueurs iraniens en les obligeant à aller s'installer au Mexique et à n'avoir un visa d'entrée que de 24 heures, c'est-à-dire tu viens et tu sors à peine, tu as atterri, tu vas jouer et tu repars tout de suite, ça altère l'équité de la compétition aussi. Donc ça, là, pour le coup, il s'en prend même au jeu. On pourrait aussi parler des pauses fraîcheurs pour rentrer des pubs, etc. Donc
12: là aussi,
4: ça n'en finit pas.
12: Non mais là, Frédéric a raison, là aussi, il touche les États-Unis, impose quelque chose qui d'ordinaire est non négociable. Une équipe qui doit jouer dans un stade doit arriver la veille. C'est là où elle doit prendre possession du terrain et répondre aux conférences de presse et aux obligations médiatiques. Là, avec ce visa de 24 heures, ils ne pourront pas arriver la veille et ils ne pourront pas dormir non plus. Et ils pourront repartir le lendemain. C'est une atteinte flagrante à l'équité sportive. Quant aux pauses fraîcheurs, Frédéric a raison.
1: On rappelle quand même ce que c'est les pauses fraîcheurs.
12: Toutes les 10 minutes, voilà. En gros, toutes les 2 fois par mi-temps, qui dure normalement 45 minutes, donc autour de la 23e et de la 60e, on va s'arrêter 3 minutes pour boire, etc. Ces pauses fraîcheurs, elles ne sont pas nouvelles, elles ont déjà été utilisées dans le cas où il y a des très fortes chaleurs.
1: Ce
12: là
1: qui
12: où
1: ne
12: les
1: sera
12: Américains.
1: Pas le cas, hein.
12: Là, ça sera utilisé partout, ouais. soi-disant au nom de l'équité du sport. Sauf que là, on sait aussi que ce sont les diffuseurs américains qui, épaulés par l'administration américaine, ont obtenu que ce soit systématique sur les 104 rencontres.
1: Pourquoi ? Parce que pendant ce temps-là, parce que pendant ce temps-là, pendant cette pause, ils vont pouvoir diffuser de la publicité et donc faire entrer des ressources budgétaires.
12: Oui, c'est rarement pour prendre soin de l'intégrité sportive des joueurs, je vous rassure. Hein.
1: Je voudrais revenir quand même à la une de l'équipe aujourd'hui avec vous, Frédéric Galametz, parce que vous pouvez peut-être nous la décrire. C'est Donald Trump, en gros.

0: qu'est-ce qu'il tient dans les mains ?
1: Il a à gauche la Coupe du Monde, la vraie, et à droite la marionnette de Gianni Infantino.
0: Donc Infantino est la marionnette de Donald Trump. C'est ce que vous sous-entendez.
1: On l'interprète de cette manière, puisque comme le disait Nathalie, quand on ne cesse de se coucher devant le président des États-Unis, fut-il le président d'un des plus grands pays du monde, ou d'une des plus grandes puissances mondiales, il y a un moment, il doit normalement faire respecter ce qui sont ses règlements, ce qui est aussi le respect du jeu. D'ailleurs, c'est ce que tout le monde attend. Et il se couche une fois, parfois ça peut arriver, mais il ne cesse de se coucher. Alors il va sûrement, dans sa conférence de presse ce soir, dire le contraire.
0: Il va se justifier, selon vous ?
1: Il va esquiver, je pense, ou alors peut-être une ou deux punchlines, comme il a l'habitude de faire. Et voilà, il y aura des gens qui diront bravo président, parce qu'il aime aussi beaucoup avoir une cour autour de lui et être considéré. Il se considère comme un chef d'État. Il se considère comme le patron d'un pays qui s'appellerait FIFA et qui s'appellerait football.
0: Il y a
1: football.
0: Des points communs avec Donald Trump dans ce que vous racontez, dans la personnalité de ces deux hommes. Nathalie, vous qui connaissez bien Gianni Infantino depuis des années.
2: Oui, il y a quelque chose de l'ordre de la toute-puissance où on considère qu'on a forcément raison et que les autres ont tous tort collectivement. Il y a une cour autour de lui, Frédéric a raison, qui lui dit « Oui, président, bravo, président, vous êtes grand et vous êtes beau et fort, président. Sinon, tu dégages. » De toute façon, c'est un peu ça, la règle du jeu. Moi, je ne parle pas d'un chef d'État, je dis qu'il pense qu'il est le pape, et pour une raison simple.
0: C'est au-dessus d'un chef d'État.
2: D'abord au-dessus, et puis parce qu'il a... les amoureux du football sont un peu des fidèles aussi, et c'est le danger. C'est-à-dire que je crois que l'édito de Frédéric ce matin, que j'ai salué à mon réveil en lui envoyant un petit message, parce que j'aurais pu écrire mot pour mot exactement la même chose. Là où il faut qu'on se réveille, c'est qu'il ne faut pas qu'on confonde Donald Trump, les États-Unis, la FIFA, et les joueurs et tous ceux qui vont donner du spectacle, et j'espère quand même du plaisir, parce qu'ils attendent que ça. Ils savent que le football, à un moment donné, il prend la place sur tout, et que du coup, on oublie les frasques. Là, pour la première fois, il faudra réellement séparer les deux. Les prouesses sportive, footballistique, de tous ceux qui organisent et qui n'ont rien à voir là-dedans. Ceux qui seront champions du monde et qui nous auront fait rêver ne doivent rien à la FIFA.
0: Et l'auront bien mérité. Merci beaucoup à toutes les deux, Nathalie Yanetta, directrice des sports de Radio France, et merci à vous, Frédéric Galametz. Donc, vous êtes directrice des rédactions déléguées du journal L'Équipe, et c'est un grand moment, le mondial, pour votre journal. C'est un enjeu très très important, en deux mots, Frédéric.
1: Enjeux, on a envoyé 22 personnes qui sont en cours d'arrivée, donc j'espère qu'aucun d'entre eux, ceux qui restent encore arrivés, n'auront de problème, on ne sait jamais.
2: En tout cas, les accréditations, c'est compliqué, Frédéric, parce que nos équipes à nous ont du mal à retirer leurs accrèdes.
1: Nous, on en a déjà une partie qui est arrivée hier sur l'équipe de France, donc déjà, on a assuré ça, et puis on va assurer les autres, et puis après, ce qu'on espère, c'est qu'effectivement, comme le disait Nathalie, que tout le monde trouve du plaisir à regarder des matchs, des beaux matchs, même si beaucoup seront la nuit, mais au moins, c'est un moment de ça doit rester un moment de plaisir.
0: Il faut que ce soit la fête du football. Merci à toutes les deux. Et puis je précise évidemment que ce mondial de foot, il est à suivre sur France Info, parce que nous avons toutes nos équipes dans les trois pays, que ce soit Mexique, Canada ou aux États-Unis. Merci Frédéric, merci Nathalie.
3: C'est ça.
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0: Un événement remarquable, Sophie Bria, les températures ce soir en Méditerranée dépassent souvent les 30 degrés.
7: Oui, on a atteint un record, là, 31,4 degrés à Nice, 30 degrés à Fréjus, 33 à Antibes et Propriano, 32 à Menton, alors que nous avons un petit 19 degrés à Paris, vous avez 17 degrés à Aurillac.
0: Et on ne s'en plaint pas.
7: Mais non, parce qu'on respire, voilà. Et pour demain, le soleil va gagner du terrain. Au réveil, il sera bien présent du Tarn-et-Garonne au golfe du Lion et du Rhône à la Corse, tandis qu'une alternance de nuages d'orage et d'éclaircies est présente des Pyrénées à la Bretagne et du Massif central au nord et des averses circulent sur le Grand Est. L'après-midi, le soleil va vraiment gagner du terrain alors que le ciel du nord se couvre entre les Côtes d'Armor, l'Île-de-France et les Hauts-de-France avec quelques ondées possibles. Les températures du matin entre 7 et 13 degrés sur les trois quarts du pays jusqu'à 20 en Méditerranée. L'après-midi, il fera toujours plus chaud dans le sud-est de 24 à 29 et sur le reste du territoire de 16 à 24 degrés. Un petit 20 degrés à Strasbourg, Paris et Nantes, 18 à Lille, 21 à Biarritz.
0: Et le beau temps pour tous, c'est pour vendredi.
7: Vendredi, mais surtout ce week-end avec une hausse des températures.
0: On va passer un week-end au soleil. Merci. Absolument. Sophie. Et à tout à l'heure. France Info, merci de nous rejoindre. Il est 18h. Voici le journal de Thomas Bénèche. Bonsoir Thomas.
3: Bonsoir Céline, bonsoir à tous.
0: Et à la une, la pression autour de Patrick Bruel qui s'accentue.
3: Visé par des plaintes pour violences sexuelles, l'artiste doit être présenté ce soir à 4 juges d'instruction. Le parquet requiert son placement en détention provisoire. On va y revenir ensemble. Dès le début de ce journal, l'affaire Liana continue de secouer la société française et la classe politique. Le Premier ministre dit cet après-midi au Sénat que l'institution judiciaire est confrontée à un problème de moyens, mais pas dans ce dossier Liana. France travaille à l'heure de l'intelligence artificielle pour aider les conseillers, mais aussi les demandeurs d'emploi à revenir vers le monde du travail, vous l'entendrez. Et puis c'est le jour J, à Barcelone, le pape va présider ce soir une messe à la Sagrada Familia, chef-d'œuvre du modernisme catalan. Nous sommes sur place à la fin de ce journal. L'étau se resserre donc autour du chanteur et comédien Patrick Bruel. Après 48 heures de garde à vue, le chanteur est au tribunal de Nanterre où il est à nouveau interrogé sur les multiples faits de violences sexuelles qui lui sont reprochés. Margot Steve, vous êtes au tribunal judiciaire de Nanterre. Patrick Bruel est-il ce soir face au juge ?
8: Eh bien, difficile à dire. On nous dit à l'instant que c'est imminent, mais ça fait plusieurs fois qu'on nous le dit. Et il y a 20 minutes, ses avocats croisés devant le tribunal attendaient eux aussi de savoir à quelle heure cet interrogatoire commencerait. La journée devrait donc encore être longue pour eux et pour leurs clients qui sort, on le rappelle, de 48 heures de garde à vue. Reste à savoir si Patrick Bruel répondra maintenant aux questions des 4 juges d'instruction qui doivent l'interroger sur au moins 9 accusations de viol, tentative de viol, agression et harcèlement sexuel. Les faits pour lesquels le parquet de Nanterre a demandé ce matin sa mise en examen et surtout le placement en détention provisoire du chanteur. C'est le plus gros enjeu de cette journée et là-dessus, ce sera à un autre magistrat de trancher, le juge des libertés et de la détention, qui verra Patrick Bruel après son interrogatoire, sûrement donc tard ce soir. Un départ en prison que les avocats du chanteur essaieront à tout prix d'éviter. Le juge peut aussi et décider de placer Patrick Bruel sous contrôle judiciaire avec par exemple l'obligation de pointer au commissariat ou l'interdiction de se produire sur scène.
3: Margot Steve, depuis Nanterre, pour France Info, grâce aux moyens techniques de Sandrine Malon. Les moyens de la justice au cœur des débats. Emmanuel Macron dénonce des dysfonctionnements dans l'affaire Liana qui continue de secouer la classe politique et, dit-il, ébranle la confiance dans nos institutions. Le chef de l'État, lors du Conseil des ministres de ce matin, estimait que la précipitation ou la démagogie ne sont pas des réponses à la hauteur. Sébastien Lecornu, le Premier ministre, affirme, lui, que les moyens de la justice doivent continuer d'augmenter. Paul Barcelone.
9: L'enquête administrative ne rendra ses conclusions que le 19 juin pour établir des responsabilités, faire la lumière sur les dysfonctionnements. Mais déjà, Sébastien Lecornu l'affirme.
10: Les premières remontées, non pas de la mission d'enquête, mais de la hiérarchie, laissent à démontrer des dysfonctionnements qui n'ont rien à voir avec un problème de moyens, ce qui ne veut pas dire qu'il n'y a pas un sujet de moyens pour l'institution judiciaire.
9: Les parents de Liana considèrent pourtant qu'il s'agit là du cœur du problème, mais beaucoup a été fait depuis l'arrivée au pouvoir d'Emmanuel Macron, insiste le Premier ministre.
10: Depuis 2017, 4 milliards d'euros, quelque chose comme 12 milliards d'euros aujourd'hui. Est-ce qu'il faut continuer à le faire ? J'en suis persuadé. Malheureusement, les ministères régaliens, vous le savez, pendant 20 ou 30 ans, ont largement été mis à contribution et que les efforts budgétaires importants que nous accomplissons ne sont qu'un rattrapage.
9: Problème, Sébastien Lecornu a déjà annoncé le gel de 414 millions d'euros de crédits dans le budget de la justice. Il a cet après-midi promis un décret pour que les classements sans suite pour crimes sexuels sur mineurs soient motivés. Hier, le Premier ministre avait envisagé un alourdissement des peines pour les violeurs en série sur mineurs. Manière de montrer que l'exécutif tente de répondre à la crise, non seulement par des moyens, mais aussi par des actes.
3: Paul Barcelone, service politique de France Info. Le frère de Jérôme Barella, principal suspect dans l'affaire Liana, mis en examen dans le cadre de 2 enquêtes pour viol, des faits commis sur des anciennes compagnes, fait savoir le procureur d'Agen. Le suspect a été relâché, placé sous contrôle judiciaire, décision dont le parquet a fait appel. Le garde des Sceaux annonce ce soir le retrait de son plaidé coupable en matière criminelle de son projet de loi sur la justice criminelle, projet qu'il porte et qui a été rejeté ce matin par les députés en commission des lois. Un soldat français est mort aujourd'hui au Liban, touché par un tir accidentel pendant un entraînement. Rapidement pris en charge, ce militaire a succombé à ses blessures, fait savoir le ministère des Armées.
0: L'intelligence artificielle continue de bouleverser les modes de recrutement et le monde du travail.
3: Et face à cette situation, eh bien France Travail déploie ses propres outils d'IA générative à destination à la fois des conseillers et des demandeurs d'emploi. Avec ces différents dispositifs, l'opérateur cherche à renforcer l'accompagnement des chômeurs, Laurine Benjebria.
11: Avec MatchFT, quand

0: une offre d'emploi ou de formation arrive, un algorithme identifie parmi les millions d'inscrits chez France Travail des profils adéquats. Un agent conversationnel prend ensuite le relais par SMS, explique Sylvain Poirier, directeur des projets IA.
1: On va initier une conversation pour vérifier s'ils sont intéressés, disponibles, pour pouvoir derrière leur permettre de s'engager dans la formation.
0: Dans les 6 régions test, le taux de formation a augmenté de 17%, le tout sans alourdir la tâche des conseillers France Travail.
1: Cette conversation guidée, elle est pilotée par une IA générative. Donc ça permet aux conseillers en fait de se décharger de ce temps d'appel téléphonique.
0: Des agents qui peuvent d'ailleurs, selon Béatrice Grenade, directrice data et IA, s'appuyer sur d'autres outils comme une sorte de ChatGPT maison.
2: N'importe quel salarié peut interroger, c'est basé en fait sur nos données et on a la réponse. Mais ça peut être aussi un outil qui va aider à résumer un entretien avec un demandeur d'emploi.
0: Avec, pour les plus aguerris, 3 heures de gagner par semaine.
2: Et donc réinvestir ce temps dans la relation humaine, l'accompagnement aussi bien auprès des recruteurs que des demandeurs d'emploi.
0: À horizon 2027, France Travail prévoit de réinvestir grâce à l'IA 800 équivalents temps plein dans l'accompagnement humain.
3: Laurine Benjebria, service économie et sociale de France Info. Mouvement de grève toujours en cours à la SNCF. Près d'un cheminot sur deux est en grève, a estimé le secrétaire général de la CGT Cheminot, premier syndicat d'entreprise publique, lors d'un rassemblement d'une centaine de grévistes franciliens à la gare du Nord à la mi-journée. Un TGV sur trois annulé, un train intercité sur deux. Et il y a de fortes perturbations sur le réseau régional. Belfast va-t-elle connaître une nouvelle nuit de violence après les émeutes anti-immigrés de la nuit dernière en Irlande du Nord, consécutive à une attaque au couteau pour laquelle un réfugié soudanais a été inculpé. La victime dans ce dossier, elle est toujours hospitalisée et présente de graves blessures. Hier soir, des centaines de personnes se sont rassemblées, visages masqués, pour incendier des bus, des véhicules, des habitations. Face à cette situation, eh bien, la famille de la victime de cette attaque au couteau lance un appel au calme, Gaëlle Joly.
4: Oui, dans un communiqué, la famille se dit dévastée par cette horrible attaque, mais ils tiennent à remercier les habitants qui sont intervenus pendant l'attaque qu'on aperçoit dans la vidéo alors que la victime est plaquée au sol et poignardée par l'assaillant. Vos interventions rapides lui ont sans aucun doute sauvé la vie et nous n'oublierons jamais votre geste, écrivent les proches. Ce soir, ils ont lancé un appel au calme, le désordre n'est pas le bienvenu. Nous tenons à affirmer clairement que les troubles nocturnes sont inacceptables et que la manifestation pacifique est la seule voie possible. Ils ont aussi souhaité dénoncer l'instrumentalisation du drame. Nous avons de nombreux migrants qui apportent une contribution extrêmement précieuse à notre pays, notamment dans notre système de santé et notre secteur de l'hôtellerie. Et nous dépendons d'eux pour que notre pays fonctionne. Nous ne voulons pas que cette terrible tragédie serve à diviser la population ni à alimenter l'hostilité, indique le communiqué. La victime est toujours hospitalisée dans un état grave.
3: Gaëlle Joly, France Info, Royaume-Uni. L'information vient de nous parvenir. Le président des États-Unis, Donald Trump, affirme ce soir qu'il compte continuer à attaquer l'Iran, y compris potentiellement en visant des centrales électriques, dénonçant la duplicité de Téhéran. Ces mots interviennent après que les États-Unis ont mené des frappes proportionnées contre l'Iran ces dernières heures en réponse à la destruction d'un hélicoptère américain de type Apache.
5: Et nous serons à Washington dans les prochaines minutes, Thomas. Le pape Léon XIV va bénir ce soir la plus haute tour de la Sagrada Familia à Barcelone.
3: Ce chef-d'œuvre du modernisme catalan encore inachevé, il va présider sur place et à partir de 19h30, une messe qui coïncide avec le centenaire de la mort de l'architecte de la Sagrada Familia, Antoni Gaudi, sur la tombe duquel il va se recueillir. Bruno De Vic, vous avez assisté aux préparatifs de cet événement.
6: Dernier test à la régie image installée devant la basilique.
7: Premier plan, la Papa Mobile arrive. Elle s'arrête ici. Le pape est accueilli par les personnalités, puis il entre.
6: Puis il ira se recueillir sur la tombe de Gaudi, mort il y a 100 ans exactement. Le père Puig i Tàrrech a écrit un livre sur l'artiste.
8: Il perfectionne le gothique. À la Sagrada Familia, il n'y a pas d'arc-boutant. En fait, le poids de la construction repose sur une multitude d'éléments verticaux.
6: D'où cette forêt de colonnes à l'intérieur. Elles allègent les murs qui peuvent laisser passer la lumière. Gaudi, homme de grande foi, l'architecte et historienne de l'art, Chiara Curti.
9: Il était escorté par une foultitude d'architectes, tous plus jeunes que lui. Et il ne leur donnait qu'une consigne. Pratiquer la charité.
10: C'est à pratiquer la charité.
6: Fierté locale aussi. Anna Pau est guide conférencière.
11: Gaudi était aussi très catalaniste parce que Gaudi était même à la police parce qu'il ne voulait pas parler castillan.
12: C'est sûr que Gaudi aurait voulu qu'on parle catalan.
6: Le pape sera surveillé de près ce soir.
3: Bruno Duvic, envoyé spécial de France Info à Barcelone. Et puis l'équipe de France de football, ça y est, a décollé cet après-midi du Bourget près de Paris pour allier son camp de base à Boston aux États-Unis. La Coupe du monde de football démarre pour les Bleus. On le rappelle, le 16 juin, ce sera contre le Sénégal. Céline Baydarcourt.
5: Merci, c'était Thomas Ménage qu'on va retrouver pour le Fil Info à 18h20.
3: Sans faute.
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5: La suite du 17-20, c'est la Coupe du Monde de foot qui s'ouvre demain à Mexico dans une ambiance très tendue. Les manifestations s'accentuent pour obtenir des augmentations de salaire et l'abrogation d'une loi sur les retraites. Le match d'ouverture est-il compromis? Nous serons sur place dans les prochaines minutes. Et d'abord, est-ce la fin de l'Empire Bruel?
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5: Patrick Bruel, qui est toujours au tribunal de Nanterre dans l'attente d'une possible mise en examen pour viol, agression, harcèlement sexuel sur 9 femmes entre 2000 et 2019. Le parquet a requis son placement en détention provisoire. Reste à savoir ce que vont décider les juges. On connaîtra la décision dans la soirée. Depuis les premières révélations au mois de mars, le chanteur a annulé plusieurs concerts. Il faut dire, Thierry Fioril, que la pression est allée crescendo sur les organisateurs et sur l'artiste.
14: Oui, le 21 avril, une cinquantaine d'artistes, dont Anna Mougladis, Anou Grimbert et des associations féministes lancent une pétition pour demander l'annulation des concerts de Patrick Bruel. Au gré des nouvelles révélations et plaintes déposées le 8 mai, ce sont 120 collectifs français, belges, suisses, canadiens qui appellent dans Mediapart programmateurs et élus locaux à annuler les spectacles. Et quand le 19 mai, l'avocate de Flavie Flamand annonce le dépôt de nouvelles plaintes, c'est du Québec que tombent les premières annulations. Le lendemain, les maires de Marseille et Brest appellent le chanteur à renoncer lui-même aux concerts prévus dans leur ville. Le 26 mai, le Bell Arena Festival en Suisse annonce le report inédit du concert de Patrick Bruel prévu en juin. Le jour suivant, des militantes de Nous Toutes manifestent durant une représentation de deuxième partie au théâtre Édouard VII qui annulera les 5 dernières représentations début juin. Le 29 mai, le chanteur se retire des événements liés au Resto du Cœur et dans la foulée, sa société 14 Productions annonce l'annulation de tous les concerts jusqu'en septembre en précisant « Nous ne souhaitons en aucun cas exposer ni les organisateurs ni le public à un climat de tension. »
5: Quelles conséquences justement pour le public, Thierry ?
14: Le plus souvent, les détenteurs de billets seront remboursés directement par l'organisateur ou la plateforme extérieure sur laquelle l'achat a été effectué. Quand les structures sont trop petites et étant donné les délais, elles n'ont pas pu trouver notre artiste pour remplacer Patrick Bruel. L'artiste dont la société de production a elle-même annulé ses concerts sera au centre de contentieux avec les organisateurs. Pour les festivals plus importants, c'est différent. Soit le public demande le remboursement, soit il accepte un autre spectacle dans la programmation, sachant que les organisateurs à Bastogne, Saverne par exemple, sont à la recherche d'un plan B. Officiellement, la tournée de rentrée en France, 30 dates du 2 octobre au 31 novembre, est maintenue, mais d'ici là, l'évolution du dossier judiciaire aura forcément un impact sur cet agenda.
5: Merci Thierry Fioril, service culture de France Info. Bonsoir Emmanuel Anison.
15: Bonsoir.
5: Vous êtes grand reporter au Nouvel Obs. Vous avez enquêté sur la chute de Patrick Bruel et notamment dans un article intitulé « La chute d'une idole ». Est-ce qu'on peut déjà dire, ou est-ce prématuré, que la carrière de Patrick Bruel est terminée ?
15: Alors lui, en tout cas, ne le croit pas. En tout cas, c'est ce qu'il dit à son entourage. C'est ce qu'il a dit aussi, enfin, quand j'ai interviewé notamment la coiffeuse qui le suit depuis 20 ans et qui est en lien avec lui constant. Il veut encore y croire. C'est vrai que de l'extérieur, on peut se dire qu'elle est quand même bien compromise aujourd'hui parce que évidemment, la justice va suivre son cours. Mais là, une mise en examen et potentiellement ensuite l'impossibilité de continuer à faire ses concerts. Et même s'il le pouvait temporairement, ça va être compliqué pour lui de chanter « Alors regarde » et « La place des grands hommes » devant des gens. Enfin, c'est-à-dire que ça, clairement là, autant avant, il était dans une pièce de théâtre qui n'était pas la sienne, avec d'autres acteurs pour jouer une pièce qui n'était pas la sienne, autant se retrouver à chanter ses propres chansons, qui sont des chansons d'amour, romantiques, ça va être difficile.
5: Alors justement, c'est les 40 ans, puisque vous avez cité, alors regarde, c'est les 40 ans de cet album, et Patrick Bruel devait entamer une grande tournée pour célébrer cet anniversaire, c'était à guichet fermé, elle n'est pas annulée encore cette tournée, mais vous pensez sincèrement qu'elle peut être maintenue ?
15: Non, je crois que ça va être vraiment... je pense d'abord que ça va être très compliqué par rapport à ce que la justice va prendre comme décision, très certainement. Et puis, de toute façon, il y a une mobilisation d'associations féministes et plus largement, d'ailleurs, d'une opinion publique hein, qui va rendre ces concerts évidemment très compliqués. De toute façon, il y aura des interruptions, des manifestations devant, mais des manifestations dedans. Alors, ces fans sont toujours, je suis en lien avec plusieurs d'entre eux, ils veulent encore y croire, ils veulent croire encore que leur idole n'est pas l'homme qu'on décrit dans les journaux et qui a été en garde à vue. Et en même temps, on voit pas comment ces concerts ne vont pas être de toute façon, s'ils pouvaient avoir lieu, empêchés par des manifestations et par des interruptions.
5: Est-ce qu'il y a des radios qui passent encore des chansons de Patrick Bruel ?
15: Alors, il y a quand même pas mal de radios qui ont dit qu'elles arrêtaient de le programmer. En fait, c'est très compliqué parce que passer du Patrick Bruel, c'est passer des chansons qui sont généralement très morales, qui sont sur l'amour, qui donnent une image de prétendant, un peu romantique, un peu douce, qui sont engagés. C'est d'ailleurs ce qui fait qu'il a ce rapport très fort à ses fans, hein, c'est ce qu'elles disent, c'est-à-dire que Patrick Bruel, pour elle, JL, parce que c'est évidemment surtout des femmes, ça a été plus qu'un chanteur, ça a été un modèle, y compris moral, parce que c'est quelqu'un qui faisait la morale dans ses chansons. Donc ça, on ne voit pas comment même des radios vont pouvoir continuer aujourd'hui à le programmer.
5: Patrick Bruel, c'est pas seulement un chanteur ni un comédien, il a construit un empire avec le poker, le vin, l'huile d'olive, l'hôtellerie. C'est quoi ses activités exactement en dehors de la musique et de la comédie ?
15: Alors, c'est un chef d'entreprise. Patrick Bruel, c'est un entrepreneur et un bon entrepreneur. C'est quelqu'un qui a gagné beaucoup d'argent dans sa vie, notamment à travers le poker, mais aussi un site qui était Winamax, un site de jeu qui a gagné, ou sur lequel il a revendu, je crois qu'il a gagné autour de 90 millions d'euros à l'époque, mais il avait aussi des dividendes. Il a gagné énormément d'argent grâce à ce site. C'est quelqu'un qui, effectivement, a développé aussi un hôtel de luxe dans le sud, avec, en fait, qui sait cultiver son image, hein, parce qu'évidemment il vend son huile d'olive, il vend son vin, évidemment derrière ça il vend l'image Patrick Bruel. Alors toutes ces entreprises sont évidemment mises à mal aujourd'hui puisque elles sont quand même très liées à son nom. Son hôtel, il s'est beaucoup impliqué dedans, il a fait beaucoup de reportages, on l'a vu, et il est très présent. C'est sûr que ça va être là aussi difficile pour cette entreprise aujourd'hui de dépasser la crise actuelle. Le poker, il est quand même moins présent sur la scène, ce côté poker. Globalement, en fait, Patrick Bruel, il s'était un peu effacé de la scène publique ces derniers temps. Et c'est vrai que là, avec cette tournée, c'était une espèce de retour, ce qu'il pensait être un retour triomphal. Il avait fait que quelques dates et puis finalement tout s'était rempli à toute vitesse. Là, il faisait la tournée des Zéniths et c'était le grand retour. À guichet fermé, et c'était le grand retour. Et lui-même n'en revenait pas. Il envoyait des visios, voyez des petites vidéos à ses fans avec lesquels il avait un rapport très très fort, en leur disant ça va être dingue. Alors évidemment, il n'imaginait pas à quel point ce serait. Mais c'est vrai que c'était un peu, cette année devait être l'année du grand retour de Patrick Bruel, qui par ailleurs n'a plus sorti de grands tubes depuis longtemps. Hein. Donc c'est vrai que ce rappel de Alors regarde, qui était la grande tournée triomphale
5: À l'époque 91, de la Bruelmania, la fameuse Bruelmania.
15: C'était la grande époque de Bruelmania. C'était un peu le revival de Bruel et de cette grande époque qui aussi, rappelons-le, celle de la plupart des plaintes, de beaucoup de plaintes qui tombent aujourd'hui. C'est-à-dire un moment où potentiellement le chanteur a pété les plombs, en fait, hein, par rapport à cette Bruelmania.
5: Merci beaucoup pour votre témoignage et tout ce que vous avez pu nous éclairer sur Patrick Bruel, Emmanuel Anison. Je renvoie donc vers l'article que vous avez sorti dans le Nouvel Obs, La chute d'une idole. Vous avez interrogé son entourage, ses fans, et vous revenez aussi sur l'empire de Patrick Bruel. Merci d'avoir été en direct dans le 17-20 France Info.
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0: L'avocat de la famille de Liana a considéré que les moyens du monde judiciaire sont le cœur du problème. Devant la Chambre haute du Parlement, Sébastien Lecornu a fait savoir cet après-midi en réponse au dossier Liana qu'il allait prendre prochainement un décret sur la nécessité de motiver les classements sans suite des plaintes concernant les crimes sexuels sur des mineurs. L'armée française endeuillée, un soldat de 21 ans a été mortellement touché par un tir accidentel lors d'un entraînement. Rapidement pris en charge, il a succombé à ses blessures. Et puis la Ligue de football dévoile le calendrier de la saison 2026-2027. Pour la Ligue 1, le PSG champion de France débutera sa saison à domicile contre Rennes et se déplacera à Marseille dès la 5e journée du championnat. Lens, 2e lors de la dernière saison, entamera sa saison par un match à domicile face à Auxerre. La première journée de Ligue 1 de football se déroulera les 21, 22 et 23 août prochains.
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2: Et si la grogne sociale perturbait la grande fête du football ? Les manifestations pour de meilleurs salaires ne s'arrêtent pas au Mexique alors que le pays accueille demain le match d'ouverture de la Coupe du Monde. L'accès au stade Aztèque de Mexico était bloqué hier. Aujourd'hui, c'est la paralysie de l'aéroport qui est redoutée. On retrouve Emma Sarango, l'envoyée spéciale de France Info à Mexico. Est-ce qu'il y a, Emma, un espoir de sortie de crise ?
3: Oui, Céline, avec cette réunion de la dernière chance qui va se tenir dans une heure maintenant à 11h, heure mexicaine, entre les représentants des enseignants et le secrétaire général du gouvernement. Alors, pour faire pression sur la présidence, les manifestants quittent actuellement devant nos yeux leur campement de la place Zócalo, qu'ils occupent depuis une semaine maintenant, pour se diriger en cortège vers le bâtiment gouvernemental où se tiendra cette réunion. Il faut, nous disent-ils, que l'on envoie le signal que c'est maintenant ou jamais que le gouvernement doit accéder à leur demande de hausse de salaire et de retraite. Et s'ils n'obtiennent pas gain de cause tout à l'heure, eh bien, les enseignants durciront encore leurs actions avec, nous dit-on, un nouveau blocage dans un nouveau lieu stratégique lié à la Coupe du Monde.
2: Est-ce que le stade est toujours la cible des manifestants, Emma ?
3: Pas aujourd'hui, selon nos informations, mais oui, c'est évidemment le stade qui concentre toute l'attention des autorités pour les heures à venir, puisqu'à l'heure où on se parle, des policiers anti-émeutes sont postés tout autour du stade et ils devraient y rester pour les prochaines 24 heures, hein, Céline, jusqu'au coup d'envoi, puisque ce matin, le chef du gouvernement a annoncé que le stade avait été classé comme équipement de sécurité nationale, ce qui veut dire que l'usage maximal de la force y est désormais autorisé. Une manière de rassurer les spectateurs, les 90 000 spectateurs qui seront au stade demain. Et c'est à eux que s'est adressé ce matin le secrétaire du gouvernement de la capitale, cette fois Mexico, en assurant, je cite, que l'accès au stade serait garanti pour les fans demain, tout en demandant aux spectateurs d'arriver 3 heures à 4 heures avant la cérémonie d'ouverture, c'est-à-dire à 7 heures du matin, heure mexicaine. Peuvent même prendre leur petit déjeuner, leur conseiller ce secrétaire général. Un aveu d'impuissance, ironise ce matin les manifestants.
2: Emma Sarango, vous continuez évidemment à suivre cette crise sociale au Mexique à la veille de l'ouverture de la Coupe du Monde avec Johanna Gabric pour les moyens techniques. Mexique-Afrique du Sud, ce sera le premier match donc demain de cette compétition. Les Bleus, eux, entreront en lice le 16 juin face au Sénégal. Vous pourrez également vivre ce mondial sur France Info. Et côté diffuseur télé, c'est M6 qui a décroché les droits, mais certaines rencontres ne seront transmises que sur beIN Sport, qui est une chaîne payante. Alors, si vous comptez aller sur une plateforme de streaming illégale, histoire de tout voir gratuitement, faites très attention, car l'Arcom serre la vis cette année avec un nouveau dispositif de blocage en temps réel, inédit en France, qui vient d'être testé pendant Roland-Garros. Maxime Glorieux, concrètement, qu'est-ce que cela va changer ?
4: Pour les utilisateurs de ces plateformes, le risque, c'est tout simplement un écran noir au moment d'un pénalty, prévient la directrice générale adjointe de l'Arcom, Pauline Combre-Desblacel, car le blocage IP permet de couper directement les serveurs des IPTV illégales pour les réactiver seulement à la fin du match.
5: Précisément, l'intérêt du blocage IP, c'est de toucher les serveurs. Une fois qu'on touche la source, c'est quand même beaucoup plus compliqué de créer de nouvelles plateformes. C'est-à-dire que autant on peut créer autant d'adresses Internet qu'on veut, autant une fois que les serveurs ne sont plus accessible, c'est quand même plus compliqué de se répliquer.
4: L'enjeu est de taille puisque le piratage représente un manque à gagner de près de 300 millions d'euros dans le sport français.
5: Évidemment, ça touche les ligues, les clubs, mais en fait, ça touche aussi le sport amateur qui est notamment financé par les droits télé. On sait maintenant de façon certaine que les réseaux qui commercialisent les systèmes d'IPTV sont en réalité intégrés à d'autres réseaux mafieux qui ont bien d'autres activités illégales, parfois plus graves, et que les utilisateurs, en réalité, ne mesurent pas la gravité des risques auxquels ils s'exposent.
4: Des pertes surtout pour les diffuseurs, dont Bein Sports, avec une exclusivité sur la moitié des matchs du Mondial de foot. Sa directrice juridique en France, Sarah Darifat.
6: C'est une concurrence complètement déloyale. Aujourd'hui, une somme...

0: ridicule, on va dire, par an pour accéder à tout les contenus. Donc, c'est un problème pour tous les éditeurs de services audiovisuels qui vont acquérir des droits, qui vont produire des contenus, qui vont participer au financement de la création, qui vont employer des personnes en France.
1: Les équipes de veille seront donc renforcées pour repérer les plateformes illégales.
0: Aujourd'hui, en Espagne, ils bloquent 10 000 adresses de services pirates sur une journée de championnat. C'est ce qu'on bloque aujourd'hui en France en une année.
1: Pour rattraper notre retard, Bingsport réclame l'automatisation des blocages. Être plus réactif en se passant d'une intervention humaine, c'est justement l'une des mesures d'une proposition de loi examinée dans 3 semaines à l'Assemblée nationale.
2: L'enquête de Maxime Glorieux pour France Info.
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6: Sophie, il fait chaud en Méditerranée ce soir.
7: Oui, vous savez qu'on dépasse quand même les 33 degrés, 33,5 à Antibes, 32 à Menton.
6: À l'heure où on se parle, 18h30.
7: Ah, exactement, 31 à Cannes, 32... Oui, on a du mal à Paris, il fait 19 degrés. 30 degrés à Calvi et Fréjus, 29 degrés à Ajaccio. 31,4 degrés sont atteints à Nice. C'est la première fois que nous dépassons les 30 degrés à Nice. Nous sommes que le 10 juin, alors imaginez cet été.
6: 10 juin, 18h30, voilà. Je le précise.
7: Oui, oui.
6: Demain, donc on sera jeudi et le beau temps va s'étendre.
7: Oui, le matin, le franc soleil va s'étirer de l'Occitanie à la frontière italienne et la Corse avec Mistral et Tramontane qui s'ouvrent jusqu'à 70-80 km/h. Et le soleil généreux va concerner dans l'après-midi une grande partie du pays après dissipation de quelques bancs nuageux du sud-ouest au nord. Sur le Grand Est, quelques averses circulent demain matin. Et l'après-midi, le ciel se couvre, accompagné de quelques pluies des Côtes d'Armor au bassin Saint-Parisien et de la Normandie au nord, accompagné d'un vent d'ouest qui souffle le long des côtes de la Manche, entre 50 et 60 km/h. Du centre au Grand Est, les nuages alternent entre quelques éclaircies et des averses peuvent se déclencher sur la Champagne-Ardenne en soirée.
6: Et les températures, elles vont rester douces et demain en Méditerranée.
7: Vous aurez de 24 à 29, mais ça peut encore être dépassé. 24 à Avignon, 26 à Cannes, 27 à Perpignan, Marseille et Ajaccio. Et Météo France maintient le risque élevé aux feux de forêt sur les Pyrénées-Orientales, l'Aude, le Var, le Vaucluse et les Bouches-du-Rhône pour demain. Sur le reste du pays, vous aurez demain de 16 à 24, 16 à Saint-Malo, 20 à Paris, Strasbourg et La Rochelle et 23 à Lyon et Bordeaux.
6: Sophie Bria, merci beaucoup. Vous êtes sur France Info, il est tout juste 18h30. Stéphane Milhomme pour l'info.
8: Et l'interrogatoire de Patrick Bruel a commencé à 18h10 devant 4 juges d'instruction. Ce sont eux qui vont décider de la mise en examen du chanteur et comédien après ses 48 heures de garde à vue. Et cela concerne au total les plaintes de 9 femmes dans des dossiers de viol ou agression sexuelle. Le parquet de Nanterre a également requis sa mise en détention provisoire. Mais cette fois, c'est le juge des libertés qui va en décider. L'affaire Liana domine aussi l'actualité judiciaire et politique en France. Aujourd'hui, politique avec une minute de silence au Sénat en hommage à cette jeune fille retrouvée morte dans le Gers il y a quelques jours. Le Sénat qui va organiser une commission d'enquête pour comprendre les dysfonctionnements de la justice dans ce dossier. Sur le plan judiciaire, son meurtrier présumé Jérôme Barella est en détention provisoire à la maison d'arrêt de Mont-de-Marsan, placé à l'isolement. Et puis on apprend ce soir que son frère est mis en examen pour viol sur 2 ex-compagnes après avoir été entendu ces derniers jours à plusieurs reprises. On y revient dans un instant. Sur France Info. Donald Trump affirme que les États-Unis vont attaquer l'Iran. Le chef de la Maison-Blanche montre de plus en plus son impatience et il considère que le régime de Téhéran se moque des États-Unis alors qu'aucun accord n'est en vue entre les deux pays. Et maintenant, les Américains annoncent avoir mis hors service un pétrolier qui tentait de violer leur blocus des ports iraniens. Un soldat français est mort au Liban, c'est le ministère des Armées qui l'annonce. Le soldat de première classe Florian Gillet a été touché aujourd'hui par un tir accidentel lors d'un entraînement. Il était arrivé il y a 9 jours au Liban dans le cadre d'une coopération militaire avec ce pays. Le sport est à et il n'y a pas de changement au classement au Tour cycliste Auvergne-Rhône-Alpes. C'est Alex Baudin qui reste en jaune. L'Américain Quinn Simons s'impose ce soir à Moron-les-Bains dans la Loire. Demain, 5e étape qui se déroulera entre Saint-Chamond, toujours dans la Loire, et Villars-les-Dombes dans le département de l'Ain.
2: C'était Stéphane Milhom, merci beaucoup. Le 17-20 se poursuit avec l'arrivée attendue des Bleus à Boston. 6 jours avant leur premier match du Mondial de foot, nous serons sur place et nous irons aussi en Argentine, le pays tenant du titre où la pression grandit. Avant cela, la dernière sortie inquiétante de Donald Trump.
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2: Et un retour de la guerre est à craindre puisque le président américain vient d'affirmer il y a quelques minutes que les États-Unis vont attaquer l'Iran alors qu'une trêve même fragile tient depuis le 8 avril. Il s'agirait de représailles à cet hélicoptère abattu lundi par Téhéran. Bonsoir Gwendal Lavina.
10: Bonsoir à tous.
2: Vous êtes en direct de New York, des États-Unis pour France Info. Donald Trump revient donc à des menaces alors que les discussions sur un éventuel accord ne semblent plus progresser.
10: Oui, depuis le bureau ovale, devant la presse, Donald Trump explique que les États-Unis comptent attaquer très durement l'Iran, sans exclure même de s'en prendre aux installations civiles comme les centrales électriques. On était vraiment sur le point de conclure un accord, mais il n'arrête pas de nous mener en bateau. Il se moque de nous, explique-t-il. Mais comme à chaque fois, il faut prendre ses déclarations avec des pincettes. Sur Truth Social, un peu plus tôt ce matin, Donald Trump avait accusé l'Iran d'avoir mis trop de temps à négocier un accord. Selon l'Iran, devra payer le prix, selon le président. Hier, les États-Unis ont déjà mené des frappes en Iran, une opération qui est une réponse proportionnée à l'agression iranienne injustifiée d'un hélicoptère Apache, écrivait le commandement américain pour le Moyen-Orient sur Twitter. Selon l'armée, les frappes ont visé une vingtaine de cibles, notamment des dispositifs de défense anti-aérienne ainsi que des radars. Les deux pilotes de cet hélicoptère Apache abattu alors qu'il circulait au large d'Aman ont rapidement été retrouvés sains et saufs lundi. Mais sur Truth Social, hier, Donald Trump écrivait que les États-Unis doivent répondre par nécessité à cette attaque, Céline.
2: Le président américain reste par ailleurs sur une ligne de crête concernant un éventuel accord qu'il continue d'annoncer comme imminent.
10: Oui, depuis le début de la guerre, les médias américains ont fait le décompte. Donald Trump a annoncé un accord imminent 38 fois. Alors il faut évidemment prendre tout cela avec des pincettes. Comme à chaque fois, le président se trouve une nouvelle fois pris en tenaille entre d'un côté les partisans d'une ligne dure contre l'Iran, l'aile conservatrice des Républicains, et donc d'une réponse forte à l'attaque de cet hélicoptère, voire même à une reprise de la guerre. Et de l'autre, les soutiens de la voie diplomatique que Donald Trump semblait, jusqu'à il y a encore quelques minutes, toujours vouloir privilégier, mais qui tarde pour le moment à aboutir. On sait qu'il y a toujours des négociations, des discussions directes entre les deux pays. Des versions d'un éventuel accord fait l'aller-retour entre Washington et Téhéran. Il fait donc le choix, avec l'attaque d'hier, d'un entre-deux, une réponse qualifiée de proportionnée. Mais les dernières déclarations laissent entendre que de nouvelles frappes pourraient intervenir. Une éventuelle reprise de la guerre, c'est possible. Mais il faut attendre de voir, puisque le cessez-le-feu, même très fragile, est toujours en cours et fonctionne tient avec Téhéran.
2: Gwendal Lavina, merci beaucoup. En direct de New York pour France Info. Nous partons maintenant à Belfast, où l'on redoute là une nouvelle nuit de violence au lendemain d'émeutes anti-immigrés qui ont secoué la capitale nord-irlandaise. Tout cela est survenu après une attaque au couteau pour laquelle un réfugié soudanais a été inculpé. Hier soir, des centaines de personnes se sont rassemblées, visages masqués, pour incendier des bus, des véhicules, des habitations. Gaëlle Joly, vous êtes la correspondante de France Info au Royaume-Uni. La famille de la victime poignardée appelle au calme.
11: Oui, dans un communiqué, la famille se dit profondément bouleversée et dévastée par cette horrible attaque. Elle rend hommage à ceux qui sont venus à son secours, qu'on aperçoit dans la vidéo, alors que la victime est plaquée au sol et poignardée par l'assaillant. Cette intervention rapide lui a sans aucun doute sauvé la vie et nous n'oublierons jamais votre geste, écrivent les proches, mais ils ont aussi souhaité dénoncer la récupération politique. Ils soulignent la précieuse contribution des migrants à la société britannique, notamment à notre système de santé et à notre secteur directeur de l'hôtellerie-restauration. Nous ne voulons pas que cette terrible tragédie serve à diviser la population ni à alimenter l'hostilité, indique le communiqué. Et ce soir, il lance un appel au calme. Nous tenons à affirmer clairement que les troubles nocturnes sont inacceptables et que la manifestation pacifique est la seule voie possible.
2: Mais la ville se prépare à de nouvelles violences.
11: Oui, les écoles ont fermé leurs portes et les élèves ont été renvoyés chez eux. Les transports publics seront suspendus ce soir. Le chef de la police nord-irlandaise a annoncé des effectifs supplémentaires. Des renforts du reste du pays devraient arriver demain, alors que des appels à manifester circulent en ligne. Une manifestation est prévue ce soir devant le Parlement à Belfast. À Westminster, à Londres, le Premier ministre britannique Keir Starmer a dénoncé des violences inacceptables. Les gens sont écœurés à juste titre par cette attaque horrible. Les actes de violence et les incendies criminels qui ont suivi sont totalement injustifiés. Et nous sommes unis pour appeler au calme, déterminés à rétablir l'ordre, à soutenir la police et tous ceux qui sont en première ligne et s'assurer que la justice sera rendue. Le régulateur britannique des médias Lofcom a annoncé avoir ouvert une enquête sur les incitations à la violence lancées sur les réseaux sociaux après l'attaque. La police dit vouloir poursuivre les personnes incitant à la violence en ligne, comme le militant d'extrême droite Tommy Robinson, qui a listé hier des dizaines de lieux où les gens pouvaient manifester.
2: Gaëlle Joly, la correspondante de France Info au Royaume-Uni. Il est 18h37 et les dernières révélations à présent sur l'affaire Liana, ou plutôt sur la famille de son meurtrier présumé. Il y a Jérôme Barella en détention provisoire, suspecté d'avoir enlevé et tué la petite fille dans le Gers. Il y a son frère, mis en examen pour viol. Et on apprend aujourd'hui que son père a lui aussi déjà été visé par une plainte pour viol sur mineur. Aurélien Tirard, vous êtes dans le Gers pour France Info. On va d'abord s'intéresser au cas du frère de Jérôme Barella, car son arrestation intervient de manière tout à fait inattendue.
12: Oui, c'est librement que cet homme se présente au commissariat d'Auch lundi matin. Il vient en fait déposer plainte, car depuis que son frère fait la une des médias, son nom se retrouve dans toute la presse et il se dit victime de nombreuses insultes sur les réseaux sociaux. Le policier chargé de recueillir sa plainte tape son nom sur son ordinateur. Il consulte le fichier des traitements des antécédents judiciaires et la fiche est bien remplie puisque le frère de Jérôme Barella est visé par une plainte déposée il y a 2 ans pour viol sur conjoint et séquestration, pour viol sur mineur de 15 ans, les faits décrits ayant eu lieu sur une période de 10 ans entre 2007 et 2017. Résultat, le policier et sa hiérarchie informent immédiatement le parquet d'Auch et voilà cet homme en garde à vue pour la première fois dans ce dossier. Le parquet d'Auch s'est depuis dessaisi au profit du parquet d'Agen pour mener l'enquête.
2: Donc ça, c'est pour le frère de Jérôme Barella. Et la nouveauté, c'est que la justice s'est, dans le passé, intéressée au cas de leur père.
12: Oui, alors lui, il a été visé par une plainte de sa petite-fille. Précisons tout de suite qu'il ne s'agit pas de la fille de Jérôme Barella. Cette femme âgée, aujourd'hui de 26 ans, avait 10 ans au moment des faits. Ses viols, la plaignante raconte les avoir vécus pendant 3 ans. Son grand-père, septuagénaire aujourd'hui, a toujours nié les faits. De son côté, le juge d'instruction qui a dirigé l'enquête avait estimé à l'époque qu'il n'y avait pas suffisamment d'indices graves ou concordants et a prononcé un non-lieu il y a 5 ans. Depuis, la procédure est close. Sauf si un élément nouveau intervient, apporté par la plaignante, ou bien si une autre victime vient à se faire connaître. Ce sont les conditions nécessaires pour qu'une enquête soit rouverte.
2: Aurélien Tirard, envoyé spécial de France Info dans le Gers, merci beaucoup. Et sachez que les obsèques de Liana se dérouleront vendredi dans la plus stricte intimité. Protection des consommateurs, sécurité des produits vendus, loyauté des informations données aux clients. La direction de la concurrence, de la consommation et de la répression des fraudes vient de publier son bilan annuel. Et elle constate une augmentation du nombre de signalements, plus 70% en 2 ans. Sophie Ovin, cela concerne notamment le commerce en ligne et aussi le démarchage téléphonique qui reste un véritable fléau.
13: 275 000 signalements en 2023 sur Signal Conso, plus de 460 000 l'an dernier. Et aujourd'hui, on dépasse les 2 millions de signalements au total. Le démarchage téléphonique reste l'un des grands sujets de plainte pour les consommateurs. Tout le monde ou presque est appelé, puisque nos numéros de téléphone sont revendus en même temps que les bases de données et récupérés par des réseaux extrêmement organisés, selon la directrice générale de la DGCCRF, Sarah Lacoche.
14: On a des acteurs qui vont vous proposer des travaux de rénovation énergétique, ou des financements et qui vous mettent la pression. Ce sont des enquêtes complexes. On est sur des réseaux très frauduleux et on peut avoir des sanctions lourdes. C'est le cas, on en a eu sur certains sujets de démarchage. Ça peut aller jusqu'à de la saisie et même des peines d'emprisonnement. Donc c'est vraiment une priorité d'action pour nous.
13: À noter que les règles vont changer à partir du mois d'août pour démarcher les clients. Il faudra d'abord obtenir leur consentement. On espère qu'on verra vraiment la différence.
2: La directrice générale de la DGCCRF parle d'enquête complexe. Qui donne quoi au final ?
13: Paradoxalement, de moins en moins d'établissements sont contrôlés. Mais parce que les enquêtes sont mieux ciblées. D'ailleurs, il y a un quart de sanctions en plus et plus lourdes. 200 millions au total l'an dernier contre 80 millions.

0: millions d'euros en 2023. Et puis certains chiffres sont trompeurs. Par exemple, l'an dernier, les enquêteurs ont contrôlé 30 plateformes de commerce en ligne, rien d'impressionnant. Mais ce sont des sites marchands d'au moins 40 millions d'utilisateurs chacun. Donc, ça concerne beaucoup de consommateurs. On peut aussi parler des quelques 2 millions de produits retirés du marché en un an. Objectif toujours, évidemment, protéger les consommateurs.
1: Et les sujets qui émergent, Sophie, sur quoi la répression des fraudes va-t-elle avoir un œil ?
0: Les arnaques du dépannage à domicile restent indémodables. On voit aussi émerger les billetteries de concerts en ligne ou encore les thèmes de la minceur, du jeûne, souvent traités par les influenceurs. Et puis une montagne se profile, l'intelligence artificielle.
2: L'IA, c'est très intéressant parce qu'on a maintenant parfois une telle profondeur de gamme de produits, on ne sait plus très bien quoi acheter. Donc ça peut être très utile. Mais si à la fin, vous ne comprenez pas si les produits qu'on vous a conseillé d'acheter, est-ce que c'est parce qu'il y avait un partenariat commercial ou pas ? Est-ce que vous êtes sûr de bien comprendre auprès de qui vous avez acheté. Ça peut aller très très loin et vous pouvez avoir un site qui est complètement faux. Tout peut être complètement faux et vous ne le verrez probablement pas.
0: De grosses enquêtes à venir et pourtant pour la DGCCRF, un budget en baisse de 10%.
1: Sophie Ovine, spécialiste conso de France Info. Et puis avec l'intelligence artificielle, ces risques de fraude et d'arnaque augmentent. Hein. C'est ce que nous expliquait tout à l'heure Jérôme Billois, qui est expert en cybersécurité pour le cabinet Wavestone, qui conseille des administrations, des entreprises. Et pour lui, l'IA est devenue un atout précieux pour les arnaqueurs.
3: Je pense qu'aujourd'hui, c'est même devenu quasiment leur outil numéro un, parce qu'elle leur permet beaucoup plus rapidement qu'avant de créer des faux sites qui ressemblent comme deux gouttes d'eau au vrai site, d'envoyer des emails frauduleux qui maintenant ne contiennent plus de fautes d'orthographe ou de grammaire qu'on pouvait détecter avant, et même de monter des fraudes encore plus élaborées. Peut-être que certains des auditeurs les ont reçus, ces SMS où on a même maintenant des photos où on voit une photo d'un colis avec sa vraie adresse sur la photo du colis en disant j'ai pas pu le livrer. Tout ça est créé malheureusement grâce à l'intelligence artificielle.
4: Une intelligence artificielle, on le voit, si on utilise un agent conversationnel, elle peut aussi imiter un comportement, manipuler émotionnellement, j'allais le dire, jouer un rôle en tout cas. Par la voix, c'est peut-être un petit peu tôt, en tout cas dans les échanges de messages. Ça, c'est le cas et ça peut être trompeur, j'imagine, pour les gens qui n'ont pas l'habitude.
3: Oui, l'intelligence artificielle, elle peut écrire des scripts pour des vrais fraudeurs qui vont vous appeler pour orienter les discussions. Aujourd'hui, il y a quand même beaucoup d'appels de démarchage qui sont réalisés par des intelligences artificielles.
4: C'est pas des vraies personnes au bout du fil, c'est des fausses voix.
3: Non, c'est des fausses voix. On arrive à les déceler quand même parce que l'oreille humaine est quand même bien faite. Elle se dit, tiens, c'est étrange le ton de cette personne. Et puis, vous pouvez essayer de faire des questions incongrues et vous allez voir que d'un seul coup, l'intelligence artificielle, elle boucle. L'une des plus connues, c'est de demander la recette de la tarte aux fraises. Alors, ça fera certainement rire beaucoup les auditeurs, mais vous pouvez essayer et vous verrez comment l'IA réalise les demandes. Si on arrive à la pousser assez loin, des fois, on arrive à lui faire dire vraiment n'importe quoi quand on l'a au téléphone.
1: Jérôme Billois, expert en cybersécurité, qui répondait à Jules De Kiss sur France Info.
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1: C'est le Fil Info à 18h45. On est avec Stéphane Milhomme avec la crainte d'un retour de la guerre au Moyen-Orient.
6: Donald Trump annonce que les États-Unis vont attaquer l'Iran. Le chef de la Maison-Blanche l'assure. L'Iran se moque de nous alors qu'aucun accord de paix n'est en vue. Le patron de l'ONU lui redoute le retour d'une guerre totale dans cette région du Golfe. Depuis 18h10, Patrick Bruel fait face à 4 juges d'instruction. Ce sont eux qui vont décider de la mise en examen du chanteur et comédien pour des accusations de viol et agression sexuelle. Et après les plaintes déposé par 9 femmes, le procureur de Nanterre lui requiert sa mise en détention provisoire. Le procès de la tentative de meurtre d'un blogueur et dissident azerbaïdjanais, le principal accusé, est condamné ce soir à 30 ans de réclusion, verdict de la cour d'assises spéciale à Rennes. 3 membres de ce commando étaient jugés ces derniers jours après cette attaque en 2021 à Nantes.
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1: Nous y sommes presque. Hein. C'est demain que la planète foot va commencer à vibrer. La Coupe du Monde se jouera sur trois pays, États-Unis, Mexique, Canada. Pour les Bleus, le premier rendez-vous, ce sera le 16 juin, mardi prochain, contre le Sénégal. L'équipe de France arrive ce soir à son camp de base qui est situé à Boston, aux États-Unis.

0: où l'on retrouve l'envoyé spécial de France Info. Bonsoir Julien Froment.
1: Bonjour Céline, bonjour à toutes et à tous.
0: Alors vous les attendez, hein, les joueurs tricolores à l'aéroport,
1: oui.
0: Ils doivent atterrir dans quoi, 2h30? Là ça devient sérieux, hein.
1: Oui, effectivement, ils vont atterrir à l'aéroport de Logan à Boston d'ici, allez, 2h15. Et puis après, ils prendront le car pour aller en direction du Four Seasons où on se trouve. Hein. C'est l'hôtel qui fera office de camp de base pour l'équipe de France. Il est situé en face du Boston Common. C'est le parc le plus ancien de la ville et même le plus ancien des États-Unis. Il y a pas mal de policiers présents pour installer notamment les barrières pour l'accueil du public et des joueurs de l'équipe de France. Et donc voilà, les joueurs sont attendus, on va dire, de pied ferme du côté du Four Seasons.
0: Avec des supporters là qui les attendent, qui vont les accueillir.
1: Bah alors, oui, alors là c'est un peu l'heure du déjeuner,
0: donc
1: il n'y en a pas encore beaucoup, mais en effet, il y a des supporters et notamment Alain. Bonjour Alain.
2: Bonjour France Info.
1: Alors vous habitez vous aux États-Unis?
2: Ouais, sur la côte ouest, mais ma fille étudie à Boston, il y a plein d'universités ici, et donc je suis venu la voir et j'ai vu qu'on était juste à côté de l'hôtel et que ça va être la chance de ma vie de pouvoir peut-être avoir un autographe sur mon maillot, donc je suis venu assez tôt. Ouais.
1: Oui, on précise aux auditrices et aux auditeurs, vous avez un très beau maillot de l'équipe de France avec le numéro 10 de Kylian Mbappé. Vous m'aviez dit ça fait 20 ans à peu près que vous avez quitté la France. Qu'est-ce que ça fait justement de voir les Bleus venir ici aux États-Unis pour cette Coupe du Monde?
2: Alors je dirais que pour moi c'est pas la première fois de ma vie que je vais les voir. J'ai déjà été Coupe du Monde en France, j'étais à l'Euro en Allemagne il y a 2 ans, mais jamais devant leur hôtel. Et c'est sûr que là pour l'instant il y a 10 personnes, il y en aura peut-être 50 quand le car arrivera, mais j'imagine qu'on va avoir des autographes et ça va être la meilleure chance de ma vie de voir mes idoles, je pense.
1: Ouais, vos idoles, c'est carrément vos idoles.
2: Ouais, surtout ceux du PSG. J'étais à Paris la semaine dernière pour la victoire sur le Champ de Mars, donc Dembélé et les autres Parisiens et Mbappé aussi, mes idoles.
1: Alors, petite question, est-ce que vous avez l'opportunité d'aller voir un match durant cette Coupe du Monde? Vous m'avez expliqué que vous en visiez un en particulier, mais Coupe du Monde de la démesure oblige, les tarifs sont un peu excessifs.
2: Exactement, dans 2 semaines à Philadelphia, le deuxième match, ça sera contre l'Irak. Je n'ai pas encore des billets. D'ici c'est assez simple d'y aller, les billets d'avion sont pas trop chers, mais je regarde tous les jours les prix des billets et si on en veut avoir 2 ou 3 l'un à côté de l'autre, c'est 500 € par billet pour être tout en haut d'un stade de NFL où on verra les petits joueurs en tout petit. Donc j'ai pas encore décidé de dépenser toutes mes économies pour aller voir ce match.
1: Oui, il faut des jumelles quoi pour voir le correctement, on va dire, le terrain et les joueurs.
2: Voilà.
1: Et ben parfait. Merci beaucoup Alain en tout cas. Et
0: quand on aime, on ne compte pas.
1: Ah oui, quand on aime, on compte pas, mais comme l'a dit Alain, ça, c'est les économies quand même. Donc il y a des choix dans la vie, vous savez, Céline. Hein. En attendant, les supporters et les supportrices vont arriver, hein, bien évidemment, dans les prochaines minutes. On voit 1 ou 2 maillots de l'équipe de France, et notamment le maillot, vous savez, couleur Statue de la Liberté, le maillot extérieur, le maillot vert, avec là aussi un flocage Kylian Mbappé. Vous vous en doutez, hein, Kylian Mbappé qui est attendu un peu comme le Messi du côté de Boston et puis bien évidemment aussi les autres joueurs de l'équipe de France.
0: Et aux États-Unis plus globalement, alors vous n'avez pas sillonné tout le pays Julien, mais à Boston, on sent une ambiance de fête, de mondial qui monte ou pas?
1: Bah alors, pour être tout à fait franc, Céline, si on ne nous dit pas qu'il y a la Coupe du Monde à Boston, on ne la voit pas. Il y a très très peu d'affiches à part les sponsors, bien évidemment, de la FIFA. Il faut rappeler que le stade de Foxborough, qui va abriter justement les matchs de la Coupe du Monde pour Boston, est à 45 minutes, 1 heure de route de la ville. Donc c'est vrai que là, de prime abord, on n'a rien qui nous fait penser qu'il y a une Coupe du Monde. Et bien tout simplement du côté des États-Unis. Alors là, bien évidemment, l'hôtel des Bleus a été un petit peu redécoré aux couleurs de la France, justement pour qu'on ait cette sensation d'être à la Coupe du Monde. Mais c'est vrai que pour le moment, ça met un petit peu de temps, on va dire, à monter dans la ville.
0: Bon, on sent que quand les Bleus seront là, quand même, il va peut-être se passer quelque chose. Et vous nous raconterez, évidemment, dans le 21h minuit, Julien Froment, leur arrivée à Boston. Merci beaucoup. Les Bleus qui sont, il faut le rappeler, vice-champions du monde, battus en finale il y a 4 ans par l'Argentine. Tout le pays, tous les Argentins croient à une quatrième étoile, hein, l'affaire Vermont, et certaines traditions refont surface, comme le célèbre album Panini. On vous en parlait, nous, hier dans le 17-20. Bah, là-bas aussi, ça fait fureur. Reportage dans la ville d'El Bolson. C'est dans la province de Rio Negro. Reportage de nos envoyés spéciaux pour France Info, Agera Mohamed et Jérémy Thuil.
3: Si le foot est une religion en Argentine, l'album Panini est sa Bible. Tout le monde se l'arrache ici. Encore faut-il en trouver un. Dans son bureau de tabac, Ezequiel est en rupture de stock.
4: On en a encore commandé, mais on les recevra dans 2 semaines. Et quand ils arriveront, tout sera vendu en 1 jour. Sinon, on vend ces paquets de cartes-là avec 7 joueurs. Dès le début de l'année, quand il y a un mondial, on se prépare. C'est un rituel. Les gens sont euphoriques, ils adorent. Pour nous, c'est très spécial.
3: Et pour comprendre cette ferveur, le buraliste m'offre un petit cadeau.
5: Oh, c'est mon premier paquet de cartes Panini.
4: Tu voudrais quel joueur, toi ?
5: Moi, j'aime bien Dembélé, par exemple. Alors, qui c'est, lui ? Joe Bell. Joe Bell. Ah, c'est un Australien. Je connais pas. Lamine Yamal. Lui, je le connais. Donc maintenant, je peux les échanger avec des enfants, dans la rue. Muchas gracias. On arrive devant une école.
6: T'en as combien ?
5: Alors, regarde, j'ai celle-ci.
6: Je sais pas, j'en connais aucun.
7: No conozco ninguno.
5: Est-ce que tu as Dembélé, par exemple ?
6: Oui, je l'ai. Le voilà. Celui-là contre Lamine Yamal, ok ?
5: Et on se serre la main, donc.
6: Ce fut un plaisir. Ça, c'est la meilleure sensation quand tu tombes sur la bonne carte.
5: Bon, et le mondial de foot, cette année, c'est la France qui va gagner ?
6: Le plus probable, c'est que la France gagne. Vous avez une très bonne équipe. Même avec des remplaçants, vous pourriez être champion.
4: T'es sûr de ce que tu dis là ?
3: Lui, c'est Carlos, grand fan de l'albicéleste et forcément de Lionel Messi.
8: C'est le moment qu'on attend depuis 4 ans. Bien sûr qu'on est prêt. On a Messi, ça va être génial. Son dernier mondial. Quand tu le vois, tu te rends compte qu'il est différent des autres. Il a tout gagné. C'est comme nos parents qui ont vu Maradona. C'est beau, c'est top.
3: Et le top du top pour Carlos, ce serait évidemment que l'Argentine garde la coupe à la maison.
0: Un reportage signé à Jérémy Mohamed avec les moyens techniques de Jérémy Thuil, tous les deux envoyés spéciaux en Argentine. Et le premier match de l'Argentine, ce sera le 17 juin contre l'Algérie, au lendemain du match de la France, hein, qui jouera contre le Sénégal. Et puis le 17, ce sera au tour d'un autre favori d'entrée en lice, le Portugal, avec sa star Vitinha, milieu de terrain du Paris Saint-Germain, champion d'Europe en titre, double champion d'Europe en titre. Nouvel épisode de notre série Les pépites du mondial avec Emma Sarango et Chérif Bitelmadji.
9: Ce scénario, on l'a vu des centaines de fois. Un adolescent réservé, malmené par ses camarades de classe, qui, avec le soutien d'un prof bienveillant, finit par éclore et briller. Certes, c'est caricatural, mais il y a des similitudes avec le parcours de Vitinha. Dans le rôle de l'enseignant, il y a lui.
10: Vitinha est l'un des meilleurs joueurs du monde.
11: Vitinha est l'un des meilleurs joueurs du monde à son poste, sans aucun doute. Je ne vois pas 2 joueurs meilleurs que lui au milieu de terrain dans aucun club du monde, selon moi. Je peux me tromper, mais je me trompe rarement.
9: Luis Enrique, le messianique entraîneur du PSG. Et dans le rôle de l'ado, il y a donc Vitor Machado Ferreira, qui naît avec un ballon dans les pieds dans le nord du Portugal. C'est son père qui l'initie, lui qui a une carrière très honorable avec 400 matchs en première et deuxième division. Comme la plupart des héritiers, Vitor est doué, le meilleur de son club de Vila da Saves. Il intègre d'abord l'académie du Benfica Lisbonne, puis celle du rival, le FC Porto, où il fait toutes ses classes. L'adolescent n'est pas un génie, mais il est travailleur. Il signe professionnel à 20 ans et c'est là que les choses se compliquent. Vitor est souvent regardé de haut, au sens figuré comme au sens propre, car il n'est pas grand, 1m72, c'est même petit dans le football moderne. Et puis, il n'est pas très rapide. Alors son entraîneur ne veut pas de lui, il est prêté à Wolverhampton, mais en Angleterre, il est cantonné au rôle de remplaçant. De retour au Portugal, on lui donne un peu plus de temps de jeu, mais Vitor, qui désormais floque son maillot Vitinha, est toujours dans l'ombre. Voilà qu'arrive un premier homme providentiel contre l'avis de tous, Luis Campos, le directeur sportif portugais du PSG, le fait venir à Paris. Fidèle à lui-même, Vitinha se fait discret, ne veut prendre la place de personne. Il a bien quelques fulgurances sur le terrain, mais on lui reproche son manque d'agressivité, d'impact. À chaque match ou presque, son positionnement change. Vitinha est en train de se perdre.

0: Or, dans un très grand club entouré de très grandes stars, les doutes se payent. Messi, Neymar, le duo d'ex-Barcelonais n'est pas tendre avec lui. Le secret du vestiaire est sacré, mais les rumeurs sont persistantes. Vitinha concédera plus tard que ces mois-là ont été rudes. Mais les stars s'en vont et le Messi arrive, le vrai. À l'été 2023, Luis Enrique dit au revoir à Marco Verratti et place Vitinha au poste clé de sentinelle, juste devant la défense. C'est l'éclosion confirmée avec le premier titre de champion d'Europe et une troisième place au Ballon d'Or.
1: Vitinha, pourquoi pas tenter la frappe? Pourquoi pas tenter la frappe? Quelle lumière, cette frappe de Vitinha qui ramène le Paris Saint-Germain à hauteur. Le pourvoyeur de rêve s'appelle Vitinha.
2: Et moi, j'aime la ville, j'aime le campus, j'aime les gens, j'aime le club, j'aime tout. Tout ce qui se passe ici, et je vois plein de raisons pour rester ici.
0: L'homme au serre-tête est devenu à 26 ans le métronome du plus grand club du monde avec désormais 2 étoiles sur le maillot. Et pourtant, régulièrement, il revient à Vila da Saves, dans son club dont il est resté ambassadeur et dans son école où une plaque est désormais apposée. Le rêve a commencé ici.
3: Voilà pour ce portrait signé Emma Sarango et Sheriff Beetle Magie. C'est à retrouver sur le site franceinfo.fr et la plateforme Radio France.
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3: Les prévisions de Sophie Bria.
9: Demain matin, le soleil et une grande douceur s'installent dans le sud-est et en revanche, des passages nuageux beaucoup plus tenaces se promènent au nord et l'après-midi, le ciel se couvre des Côtes d'Armor au bassin parisien jusqu'au nord avec quelques ondées localement de la Normandie aux Hauts-de-France. De la Bourgogne aux Ardennes jusqu'aux Alpes du Nord, le ciel alterne entre nuages et quelques éclaircies accompagnées d'averses localement et partout ailleurs, le soleil sera bien présent dès la mi-journée. Les températures matinales seront comprises entre 7 et 11 degrés sur la moitié nord. Sur le reste du pays, vous aurez de 7 à 20 degrés. L'après-midi, il fera de 16 à 24 degrés sur les trois quarts du pays et en Méditerranée de 24 à 29 degrés.
3: 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Bon début de soirée, il est 19h. Le journal avec Jules Dekis. Bonsoir Jules.
10: Bonsoir Céline, bonsoir tout le monde.
3: Il fait face à 4 juges d'instruction depuis une heure.
10: Patrick Bruel au tribunal de Nanterre après sa garde à vue de 2 jours avec 2 questions. Sera-t-il mis en examen pour viol notamment et ira-t-il en prison dès ce soir? À la une également, Donald Trump qui annonce que les États-Unis vont attaquer l'Iran. Les Iraniens se moquent de nous, dit-il. Les PFAS, ces polluants éternels dans l'environnement, l'Union européenne pourrait durcir les règles. La messe du pape à Barcelone ce soir, dans une Sagrada Familia presque terminée. Et puis la Coupe du Monde, début demain au Mexique, où la colère sociale gronde et pourrait résonner jusque dans les stades. Patrick Bruel dormira-t-il en prison ce soir? Un juge des libertés en décidera. On saura aussi dans les prochaines heures s'il est mis en examen et pour quel motif, lui qui est accusé de viol et d'agression sexuelle. Yannick Falt, service police-justice de France Info, après sa garde à vue de 48 heures, L'interrogatoire de Patrick Bruel est en cours au tribunal de Nanterre.
7: Oui, l'interrogatoire a débuté vers 18h10. Patrick Bruel et ses avocats sont donc actuellement face aux quatre juges d'instruction désignés pour ces différentes affaires. Au moins 9 accusations de viol, tentative de viol, agression et harcèlement sexuel entre 2000 et 2019. Le chanteur est également visé par d'autres plaintes, mais les faits sont sans doute prescrits. Patrick Bruel est donc interrogé sur 9 affaires différentes en vue d'une mise en examen. Mais l'enjeu surtout pour lui est le rendez-vous d'après quand il sera présenté à ce qu'on appelle un JLD, un juge des libertés et de la détention, car le parquet a demandé ce matin son placement en détention provisoire. Patrick Bruel et ses avocats bataillent donc ce soir pour tenter d'éviter ce scénario, tenter d'obtenir un contrôle judiciaire pour ne pas passer par la case prison.
10: Yannick Falt, service police-justice de France Info. Les suites de l'affaire Liana. Le Premier ministre annonce que les magistrats auront maintenant à préciser les raisons pour lesquelles ils classent sans suite une plainte pour crime sexuel. Ce fut le cas pour l'une des plaintes visant le principal suspect du meurtre de Liana. Le président du Sénat, Gérard Larcher, annonce une commission d'enquête sénatoriale sur les dysfonctionnements de la justice et le pilotage de la politique pénale. Le gouvernement, lui, sous pression, reste sur sa ligne de défense. Le Premier ministre reconnaît aujourd'hui un problème de moyens pour l'institution judiciaire, mais pas dans l'affaire Liana. Par ailleurs, on apprend ce soir que le père de Jérôme Barella, le principal suspect, a été visé en 2013 pour une plainte pour viol sur mineur. Et son frère, lui, est mis en examen ce soir pour viol sur 2 ex-compagnes. Il est 19h03 et visiblement, Donald Trump est énervé ce soir. Et sa colère pourrait faire basculer à nouveau le Moyen-Orient dans une guerre de haute intensité puisqu'il dit que l'Iran se moque de nous. Et puis, Gwendal Lavina, il annonce que les États-Unis vont attaquer l'Iran très durement.
11: Oui, depuis le bureau Oval, Donald Trump explique que les États-Unis vont reprendre leurs attaques. Le président n'exclut pas à nouveau de s'en prendre pour la première fois aux infrastructures civiles comme les centrales électriques. Alors ces déclarations sont toujours à prendre avec des pincettes, mais le ton adopté par Donald Trump ce matin est très guerrier.
12: On les a attaqués durement hier. On va les attaquer à nouveau durement aujourd'hui. Si vous l'avez manqué, branchez votre télé. On va voir ce qui se passe sur l'accord. On était très proche d'un accord, mais ils se moquent de nous.
11: Les États-Unis ont effectivement mené des frappes la nuit dernière en Iran après qu'un hélicoptère américain a été abattu lundi alors qu'il survolait le détroit d'Ormuz. Le président accuse donc Téhéran de mettre trop de temps à négocier cet accord dont il a annoncé déjà la signature comme imminente 38 fois depuis le début de la guerre. Donald Trump a nouveau pris en tenaille entre d'un côté les partisans d'une ligne dure contre l'Iran dans les négociations, voire d'une reprise de la guerre, et de l'autre les soutiens de la voie diplomatique que Donald Trump semblait vouloir privilégier jusqu'il y a encore quelques minutes, mais qui tarde pour le moment à aboutir.
10: Gwendal Lavina, en direct des États-Unis pour France Info. La guerre au Moyen-Orient, il en sera question au G7 qui se déroule la semaine prochaine à Évian en France. Emmanuel Macron annonce que les dirigeants d'Égypte, d'Arabie Saoudite, du Qatar et des Émirats Arabes Unis sont invités. Le président français annonce aussi la présence de Volodymyr Zelensky pour recréer, dit-il, de la convergence sur le soutien à l'Ukraine. Un soldat français est mort au Liban aujourd'hui, pas au combat, à l'entraînement. Il a été touché par un tir accidentel, précise le ministère des Armées. Il est 19h05 et l'on va parler des PFAS et malheureusement d'un des PFAS les plus présents dans notre environnement, le TFA, un polluant éternel encore assez méconnu mais qu'on retrouve dans l'eau qu'on boit notamment. Et l'agence européenne qui régule les substances chimiques recommande de classer ce TFA comme présumé toxique pour la reproduction, Guillaume Fariol.
13: TFA pour acide trifluoroacétique. C'est le plus petit des polluants éternels et il inquiète depuis des années après des études sur sa potentielle toxicité. L'Agence européenne des produits chimiques a donc tranché et considère désormais cette molécule comme présumée toxique pour la reproduction. Le TFA contamine largement notre environnement. Selon une étude de l'ANSES, Agence nationale de sécurité sanitaire, la substance a été retrouvée dans 90% des échantillons d'eau, cours d'eau, mares, lacs, nappes phréatiques, jusqu'au robinet et dans des proportions bien plus élevées que les autres polluants éternels. Cette décision de l'Agence européenne des produits chimiques pourrait conduire à un durcissement des règles sur le TFA avec des normes plus strictes pour l'eau du robinet, ce qui pourrait provoquer des interdictions ou des restrictions sur la consommation d'eau. La Commission européenne doit encore valider dans les prochains mois ce classement de la molécule.
10: Guillaume Fariol, spécialiste environnement de France Info. Direction Barcelone maintenant, où le pape donne une messe ce soir. Pas n'importe où. dans la Sagrada Familia de l'architecte Antonio Gaudi, une basilique aussi originale que monumentale, et Léon XIV vient couper le ruban en quelque sorte, puisque les travaux se terminent presque un siècle et demi après leur commencement. Il vient inaugurer la nouvelle tour Jésus qui culmine à 172 mètres. C'est la plus haute tour de la chrétienté. Henri Delaguerie, vous êtes en direct sur place et le pape va arriver d'ici quelques minutes.
14: Oui, Léon XIV est actuellement dans la Papa Mobile et il traverse Barcelone. Il est salué par la foule à son

0: passage avenue du Roussillon. On aperçoit des drapeaux espagnols, des drapeaux indépendantistes. À son arrivée dans quelques minutes, il se recueillera en premier devant la tombe de Gaudi, celui qu'on appelle ici l'architecte de Dieu, mort il y a 100 ans, jour pour jour, avant de célébrer une messe, puis, vous l'avez dit, de bénir cette tour de Jésus-Christ, cette tour très impressionnante qui se trouve juste devant moi et qui est couronnée de cette immense croix blanche. Beaucoup de ferveur ici à Barcelone. Et dans la foule, Stéphanie Orcel, docteur en histoire de l'art installée à Barcelone, très émue. Elle venait ici petite avec son père architecte dans les années 80.
1: On venait beaucoup à Barcelone et du coup, il me tenait la main, il me disait « Regarde, c'est Antoni Gaudi, la Sagrada Familia ». Donc c'était merveilleux, on était seuls, il n'y avait personne. Il faut savoir que l'église n'était absolument pas un objet touristique. Et du coup, bah, évidemment, aujourd'hui, c'est infiniment émouvant. Et là, le pape vient, du coup, bah, c'est merveilleux.
0: Le roi Felipe VI, son épouse Laetitia et le Premier ministre Pedro Sanchez sont déjà arrivés. Le pape Léon XIV va célébrer la messe en espagnol et en catalan. Un geste très apprécié ici. La bénédiction de la tour de Jésus se conclura ce soir par un feu d'artifice.
2: Merci beaucoup Henri de Laguérie en direct de Barcelone pour France Info où la messe du pape va donc bientôt commencer.
3: Et ce qui va commencer aussi, mais demain, c'est la grand-messe du football.
2: La Coupe du Monde, premier match demain à Mexico, Mexique, Afrique du Sud à 21h. Le Mexique où la colère sociale gronde, il y a des manifestations tous les jours, des enseignants en particulier qui menaçaient de bloquer les routes de l'aéroport et donc l'arrivée des touristes. La présidente du pays, Claudia Sheinbaum, assure que tout est sous contrôle et ça se voit dans les rues d'ailleurs où il y a beaucoup de force de l'ordre. Vous êtes dans le centre-ville de Mexico, Emma Sarango. Des négociations sont en cours avec les manipestants ?
4: Oui, au siège du secrétaire général du gouvernement devant lequel on se trouve, hein, il va recevoir les représentants des enseignants dans quelques minutes. Une réunion, vous l'aurez compris, de la dernière chance à 24 heures tout juste de l'ouverture de la Coupe du Monde à quelques kilomètres d'ici au Stade Aztèque. Et vous entendez derrière moi les mégaphones, les discours, les chansons, car les manifestants sont là au pied du bâtiment. Ils sont venus en cortège. Ils ont déplacé littéralement leur campement installé depuis une semaine autour de la place du Zócalo pour le réinstaller ici ce matin. Les chaises pliantes, les café, les banderoles précisant leur région d'origine. Les enseignants sont déterminés à faire le pied de grue ici, au moins pour la prochaine heure, le temps d'avoir le retour de leurs représentants. Le gouvernement aura-t-il accepté ou non leur demande de hausse de salaire et de meilleure retraite ? Si c'est le cas, eh bien, il y aura des cris de victoire ici. Si ce n'est pas le cas, eh bien, les manifestants nous ont prévenus. Le mouvement se durcira encore davantage avec un nouveau lieu symbolique du mondial qui pourrait être bloqué cet après-midi.
2: Merci beaucoup Emma Sarango dans les rues de Mexico avec Johanna Gabric pour les moyens techniques à un peu plus de 24 heures. Maintenant du coup d'envoi de la Coupe du Monde de foot à Mexico, 21h Mexique-Afrique du Sud avant le premier match des Bleus mardi contre le Sénégal. Et puis on suit le tour Aura sur France Info, le petit nom du tour Auvergne-Rhône-Alpes qu'on appelait Critérium du Dauphiné. Deux Français toujours en tête du classement général après la troisième étape, Alex Baudin et Kevin Vauquelin. C'est l'Américain Quinn Simone qui a réglé l'échappée au sprint dans les rues de Montrond-les-Bains. Les Cadors, dont le Français Paul Sexas, vont s'expliquer à partir de vendredi dans la haute montagne, à trois semaines du début du Tour de France.
3: Beaucoup d'actualités sportives donc cette semaine, mais je suppose que le mondial de foot va tout écraser à partir de demain. Évidemment, cette Coupe du Monde, elle est à vivre hein, en direct sur France Info. On va vous faire vivre tous les matchs et puis les à côté avec toutes les équipes déployées aux États-Unis, au Mexique et au Canada. Je vous souhaite une bonne soirée,
2: bonne
3: Jules,
2: soirée,
3: et à demain.
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3: Et dans le courant de ce 17-20, nous connaîtrons peut-être l'avenir judiciaire de Patrick Bruel. Il est entendu en ce moment par des juges d'instruction en vue d'une éventuelle mise en examen, peut-être une première nuit en prison. Le chanteur est suspecté de 9 viols et agressions sexuelles. Nous allons au tribunal de Nanterre dans un instant. Le pape à la Sagrada Familia, c'est l'autre sujet que nous allons développer dans cette demi-heure. Léon XIV va célébrer une messe ce soir dans le monument le plus visité d'Espagne, basilique imaginée par Antonio Gaudi, mort il y a tout juste 100 ans. Aujourd'hui, nous irons à Barcelone.
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3: Et direction donc le tribunal de Nanterre où Patrick Bruel se trouve depuis ce matin après 48 heures de garde à vue. Il est depuis à peu près une heure devant quatre juges d'instruction qui vont décider de le mettre ou non en examen. Et si c'est le cas, un autre magistrat choisira de l'envoyer ou non en prison. On aura la réponse, Margot Steve, dans les prochaines heures. Vous êtes sur place pour France Info.
9: Oui, c'est tout l'enjeu de cet interrogatoire que Patrick Bruel attend depuis ce matin au dépôt du tribunal de Nanterre. Interrogatoire qui a donc commencé un peu après 18h dans le huis clos d'un bureau au troisième étage avec quatre personnes de chaque côté de la table. D'un côté, les quatre juges d'instruction, de l'autre, Patrick Bruel entouré de ses trois avocats. Et le face-à-face s'annonce long puisque le chanteur nous dit son entourage compte répondre aux questions des juges comme il l'a fait ces deux derniers jours en garde à vue. Questions qui vont porter ce soir sur au moins 9 faits, ceux sur lesquels le parquet de Nanterre a demandé ce matin sa mise en examen. 3 viols, 2 tentatives de viol, mais aussi des agressions sexuelles et des faits de harcèlement commis selon l'accusation entre 2000 et 2019. L'enquête porte aussi sur 13 autres faits, mais qui sont a priori prescrits, c'est-à-dire trop anciens pour être jugés, même si les investigations devront le confirmer.
3: La grande question, Margot, c'est Patrick Bruel va-t-il aller en prison ce soir ?
9: Oui, c'est une possibilité puisque le parquet a requis ce matin son placement en détention provisoire, mais c'est à un juge des libertés et de la détention de le décider. Il verra Patrick Bruel sans doute tard ce soir après son interrogatoire. Là, les débats porteront uniquement sur cette question de la détention. Le juge peut décider d'envoyer Patrick Bruel en prison pour éviter par exemple une réitération des faits ou qu'il y ait ce qu'on appelle trouble à l'ordre public. Il peut aussi décider, et c'est ce que plaideront sans aucun doute les avocats de Patrick Bruel, de le laisser libre avec un contrôle judiciaire strict, obligation par exemple de pointer au commissariat régulièrement. Le magistrat peut aussi lui interdire de se produire sur scène puisqu'on sait que plusieurs de ses accusatrices évoquent des faits commis en marge des concerts du chanteur.
3: Margot Steve en direct du tribunal de Nanterre avec les moyens techniques de Sandrine Malon. Merci à toutes les deux. Je vous propose d'écouter la réaction du cofondateur de MeToo Media, l'éditeur musical Jean-Michel Aubry-Journet, qui s'est donc engagé dans la lutte contre les violences faites aux femmes. Les poursuites judiciaires contre Patrick Bruel constituent selon lui un espoir pour les victimes.
10: C'est vraiment un grand soulagement. C'est aussi quelque chose d'important de voir une personne comme ça mise en examen potentiellement et puis en tout cas déjà passer 2 jours en garde à vue. Et donc c'est peut-être aussi un moment où d'autres personnes vont venir se signaler à la justice ou aux journalistes qui ont fait un énorme travail depuis des années sur ce cas.
11: C'est un message de confiance aussi adressé aux victimes potentielles.
10: Oui, absolument. Je pense que c'est extrêmement important d'avoir ça en tête. Alors, on aimerait que la justice aille toujours plus vite. Voilà, les cas de 2019 concernant Patrick Bruel se sont éteints avec des classements sans suite, alors qu'ils n'auraient pas dû. Et que, voilà, 6 ans après, on se dit que finalement, il n'y avait pas de fumée sans feu et il y a forcément des choses à dénoncer. Et pas qu'autour de Patrick Bruel. On peut penser aux cas de PPDA, de Depardieu, de Plaza, de Colbert, enfin bref, il y a plein de personnes encore à entendre et qui n'ont pas eu encore leur journée au tribunal.
11: Mais sur le cas de Patrick Bruel, justement, Jean-Michel Aubry-Journet, vous évoquiez ses premières plaintes, ses premières affaires en 2019. Là, tout s'est accéléré ces dernières semaines avec de nouveaux témoignages. Est-ce que vous y voyez un tournant dans la manière dont la justice traite ses affaires ?
10: Il ne faudrait pas être trop enthousiaste. C'est aussi une histoire de moment. Je pense que il y a beaucoup de bruit médiatique qui a été fait autour de cette histoire. Il y a le moment Liana aussi qui n'est pas anodin, puisqu'en fait, ça permet à nous tous et toutes, collectifs féministes et enfantistes, de réclamer cette loi intégrale qui existe déjà dans d'autres pays d'Europe, alors que chez nous, ça tarde à se mettre en place. Évidemment, la présence de Gérald Darmanin au gouvernement depuis 2020, notamment à l'intérieur et à la justice, n'a pas forcément aidé à cette grande cause du quinquennat et des 2 quinquennats d'Emmanuel Macron. Donc oui, il y a encore beaucoup de choses à faire et on ne peut pas que se réjouir, même si on a l'impression de voir un tournant, ne serait-ce que dans l'opinion publique et dans les médias.
11: Les manifestations en réaction à la mort de Liana, ces demandes d'action de la part des collectifs féministes, mais pas que, plus largement dans la population, pour vous, ça a pu jouer dans le cas de l'affaire de Patrick Bruel ?
10: Oui, et on espère que ça va jouer dans d'autres cas à l'avenir, de prendre au sérieux ces violences sexistes et sexuelles, ces violences masculines qui existent dans notre société et sur lesquelles il y a encore beaucoup trop peu de moyens, beaucoup trop peu d'attention et beaucoup trop de fédivérisation de ces faits. Voilà, il y a quand même un viol toutes les 2 minutes 30 en France ou une tentative de viol. Il y a quand même une femme qui meurt tous les 2 ou 3 jours en France sous les coups de son compagnon ou son ex-compagnon. Donc on est loin d'avoir vraiment réglé le sujet en France.
11: Oui, certains avocats, certaines avocates appellent à être vigilants aussi, à ne pas traiter différemment les personnalités connues dans ce genre d'affaires de viol, de violence sexuelle, à ne pas faire d'exemple non plus quand la justice est parfois accusée de lenteur. Est-ce que vous partagez aussi peut-être ces inquiétudes ?
10: Non, je pense qu'il nous faut des exemples. Il nous faut des exemples forts. Il nous faut des... Malheureusement, il nous faut des Bruel, il nous faut des Liana pour qu'enfin certaines personnes veuillent bien réagir et ouvrir les yeux sur qu'en effet, le fait que n'importe quel enfant peut être aujourd'hui maltraité, violé, assassiné, et que n'importe quel gendre idéal peut aussi être un agresseur sexuel en puissance. Mmh. Et une fois qu'on a ces grands exemples qui vont en effet faire parler plus que les autres, qui vont faire réagir plus que les autres, et bien là on a des changements sociétaux et je pense que c'est pas anodin et il faut surtout pas mettre ces grands exemples sous le tapis en disant oui mais bon, il y en a plein d'autres. Oui, il y en a plein d'autres, mais ces exemples-là, le fait que Flavie Flament soit venue dans le cas Bruel se déclarer publiquement, ça fait avancer les choses, ça a vraiment fait avancer les choses et on a besoin de voix fortes. C'est aussi un de mes regrets depuis 3 mois maintenant, c'est que dans l'industrie musicale, très très peu de personnes ont pris le parti des victimes.
11: Flavie Flament qui a dénoncé lors de ses prises de parole tout un système qui a protégé Patrick Bruel pendant des années. Tout cela aujourd'hui est fini dans le monde de la musique, des médias, cette impunité-là qui a pu exister.
10: Non, absolument pas fini. Quand on a lancé Musique Tout en 2020, on a reçu plus de 300 témoignages, plus de 56 témoignages de viol et sur des personnes tout aussi connues que Patrick Bruel, beaucoup d'autres. Il y a des personnes qui ont été mises en cause ces dernières années, mais voilà, il y a très peu de carrières brisées et beaucoup de complicité, beaucoup de malveillance sur des personnes précaires, sur des personnes qui démarrent dans ces industries du rêve. Donc non, le sujet n'est vraiment pas terminé et il y a encore beaucoup de travail à faire.
3: L'éditeur musical Jean-Michel Aubry-Journet, fondateur, co-fondateur de MeToo Media, qui était l'invité du 15-17 de France Info tout à l'heure.
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3: Et à la une du Fil Info, à 19h19, Thomas Benech, Patrick Bruel, face à 4 juges d'instruction.
12: Son interrogatoire a débuté à 18h10. Le procureur de la République de Nanterre a requis la mise en examen de l'artiste pour des faits de viol, tentative de viol, agression sexuelle et harcèlement sexuel commis entre 2000 et 2019 sur 9 victimes présumées. Patrick Bruel a passé 48 heures en garde à vue avant qu'il ne soit présenté au juge d'instruction qui l'interroge. Le garde des Sceaux annonce ce soir le retrait de son plaidé coupable en matière criminelle de son projet de loi sur la justice criminelle, projet qu'il porte et qui a été rejeté ce matin par les députés en commission des lois. La mort aujourd'hui d'un soldat français au Liban, il a été touché par un tir accidentel pendant un entraînement, rapidement pris en charge, il a succombé à ses blessures, fait savoir le ministère des Armées. Le président des États-Unis affirme qu'il va continuer à attaquer l'Iran, y compris potentiellement en visant des centrales électriques, dénonçant la duplicité de Téhéran, propos tenus depuis le bureau ovale de la Maison-Blanche. Ces paroles interviennent après que les États-Unis ont mené ces dernières heures des frappes proportionnées sur l'Iran en réponse à la destruction d'un hélicoptère américain attribué à Téhéran.
3: 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La coïncidence est troublante. Le pape Léon XIV s'apprête à célébrer dans les prochaines minutes une messe dans la Sagrada Familia, la mythique basilique de Barcelone, le jour même du centenaire de la disparition de son concepteur, Antonio Gaudí. Un architecte qui a su utiliser les techniques les plus modernes pour imaginer cet édifice qui est visité chaque année par 5 millions de personnes. Ce reportage de Bruno Duvic pour France Info.
13: Dernier test à la régie image installée devant la basilique.
14: Premier plan, la Papa Mobile arrive. Elle s'arrête ici. Le pape est accueilli par les personnalités, puis il entre.
13: Puis il ira se recueillir sur la tombe de Gaudi, mort il y a 100 ans exactement. Le père Puig i Tàrrech a écrit un livre sur l'artiste.
15: Il perfectionne le gothique. À la Sagrada Familia, il n'y a pas d'arc-boutant. En fait, le poids de la construction repose sur une multitude d'éléments verticaux.
13: D'où cette forêt de colonnes à l'intérieur. Elles allègent les murs qui peuvent laisser passer la lumière. Gaudi, homme de grande foi, l'architecte et historienne de l'art, Chiara Curti.
16: Il était escorté par une foultitude d'architectes, tous plus jeunes que lui. Et il ne leur donnait qu'une consigne, pratiquer la charité.
17: C'est à pratiquer la carité.
13: Fierté locale aussi. Anna Pau est guide conférencière.
18: Gaudi était aussi très catalaniste parce que Gaudi était même à la police parce qu'il ne voulait pas parler castillan. C'est sûr que Gaudi aurait voulu qu'on parle catalan.
13: Le pape sera surveillé de près ce soir. Reste la fascination pour cette église que tous ceux qui passent à Barcelone voient grandir sous leurs yeux. Marianne, génération auberge espagnole.
19: Ça me ramène à peu près 37 ans en arrière, puisque j'ai fait mes études Erasmus.

0: Bonsoir.
1: Historien, spécialiste de l'Espagne contemporaine et professeur en classe prépa au lycée Condorcet à Paris. Alors la Sagrada Familia cumule les records, hein, monument le plus visité d'Espagne, église la plus haute du monde, 172 mètres, durée des travaux inégalée. Mais en quoi est-ce un joyau architectural ?
0: Par son originalité, c'est vraiment un bâtiment totalement atypique. Gaudi avait commencé dans le néo-gothique et puis il a poursuivi avec son style bien particulier dont il s'est emparé progressivement, c'est-à-dire que à la fois c'est le grand architecte de Barcelone, il est à l'origine du Parque Güell, de plusieurs immeubles d'habitation, mais il a dans toute l'Espagne aussi fait un certain nombre d'édifices, notamment dans le nord de la Castille ou au Pays Basque, et donc progressivement on a vu surgir un art que certains appellent naturaliste parce qu'il s'est beaucoup inspiré des formes de la nature. Mais effectivement, c'est totalement atypique et ça provoque d'ailleurs chez certains à l'avoir une admiration, puis d'autres sont un peu plus réservés par rapport à cette énorme réalisation.
1: Ouais. Quelle technique ultra-moderne a-t-il utilisée pour la Sagrada Familia ? Parce qu'on dit que c'était un visionnaire, en quoi ?
0: C'est un visionnaire en ce sens que, notamment, et on l'a entendu dans le reportage, ce bâtiment énorme avec cette tour qui culmine à 172 mètres de haut, eh bien, ça c'est un poids considérable et c'est porté par des colonnes qui sont en fait extrêmement fines et qui reproduisent la structure des arbres. Et ce sont des colonnes hélicoïdales à double mouvement et c'est cette impression, si bien que quand on entre, on a l'impression d'avoir quelque chose d'extrêmement léger et en réalité, c'est ça toute l'intelligence de Gaudi, c'est qu'il a créé à la fois une forêt intérieure, mais d'une extraordinaire légèreté. Et donc, la pierre est presque devenue végétale.
1: Et il a utilisé, je crois, du béton armé.
0: Alors, il y a du béton armé, puisque c'est un des matériaux que l'on commence à utiliser au début du XXe siècle. Et alors, certes, au tout début, on n'est pas du tout dans ces matériaux, puisque les travaux commencent en 1882, mais progressivement, il adopte toutes les techniques modernes de construction et on a à la fois du béton armé, de la pierre, naturellement de l'acier, du verre, mais tout ça mis au service, finalement, d'une architecture religieuse qui est assez classique. Hein. Le plan, c'est une croix latine. Vous avez cinq nefs, vous avez des absides autour des chapelles autour de l'abside, on a des vitraux et on retrouve aussi tous les codes qui sont associés à une église dédiée au culte catholique.
1: C'est Gaudi lui-même qui voulait que la Sagrada Familia soit la plus haute église du monde, mais 172 mètres, ce n'est pas un hasard.
0: Alors ça, je l'ignore.
1: Alors je vais vous l'apprendre, je me permets de vous apprendre quelque chose, Benoît Pellistrandi. Voilà, il ne voulait pas que ce soit plus haut que la colline qui se trouve à Barcelone, parce que c'est l'œuvre de Dieu, donc une œuvre humaine ne peut pas être plus haute que celle de Dieu, et elle fait cette colline 177 mètres, voilà, 5 mètres de plus.
0: Vous avez effectivement deux grandes collines à Barcelone, Montjuïc d'un côté, le Tibidabo de l'autre, et au-dessus du Tibidabo d'ailleurs, il y a une église consacrée au Sacré-Cœur. Et c'est important parce que cette église qui a été commencée à construire en 1882 et qui aujourd'hui, eh bien, d'une certaine façon, s'achève, même si ce serait un bâtiment jamais achevé, c'est très intéressant parce que Barcelone est une double capitale. C'est la capitale du mouvement ouvrier espagnol. Et bien souvent, ça a été une ville qui a été détestée par une partie de la droite espagnole parce que il y avait les premières grèves générales ont eu lieu à Barcelone. Et on sait, pendant la guerre civile aussi, Barcelone a été un haut lieu de la résistance républicaine. Mmh. Et en même temps, c'est une capitale religieuse. La Sagrada Familia, eh bien, c'est un emblème, vous l'avez dit, c'est l'église la plus visitée d'Espagne, et elle n'est pas la seule. Et c'est assez intéressant de voir effectivement que l'œuvre de Gaudi a réussi, je dirais, à survivre au XXe siècle. Elle a été naturellement arrêtée pendant la guerre civile, elle a repris en 1944, lentement, progressivement, et puis ce sont les années 80 qui ont accéléré l'achèvement de cette basilique, en même temps que Barcelone était modernisée pour accueillir les Jeux Olympiques de 1992.
1: Mais vous avez dit, Benoît Pellistrandi, que cette basilique ne serait jamais achevée. Pourquoi dites-vous cela ?
0: Parce que une fois qu'elle sera achevée, il faudra recommencer la restauration des parties qui ont été commencées à être construites en premier. C'est-à-dire que
1: parce que ça fait partie de sa légende qu'elle soit inachevée. Ce serait peut-être
0: absolument
1: dommage d'ailleurs de la terminer.
0: Et c'est un bâtiment hors norme qui demande énormément de moyens. C'est la raison pour laquelle d'ailleurs l'entrée de la basilique est payante. Alors quand il s'agit d'aller à une messe à la Sagrada Familia, naturellement on ne paye pas, mais c'est aussi il faut qu'elle s'autofinance. Donc ça représente un coût considérable et les techniques qui ont été utilisées et même aussi les contradictions entre les premières techniques et les techniques d'aujourd'hui supposent effectivement un entretien permanent. C'est un défi qui est

0: financer à la ville de Barcelone.
1: L'entrée, j'ai regardé, elle est à partir de 34 euros, vraiment la formule de base hein, pour entrer dans la basilique, la Sagrada Familia. Est-ce qu'on devra dire un jour, et ce sera ma dernière question, Benoît Pellistrandi, Saint-Antonio Gaudi?
0: Eh bien, en effet, sa cause a été introduite, c'est-à-dire que on a un dossier qui est qui a été admis d'ailleurs par le Vatican. Donc actuellement, il y a toute une procédure pour voir s'il répond aux critères à travers lesquels on peut le mener d'abord à une béatification. C'est le premier temps pour être déclaré bienheureux. Et puis, pour ça, il faut qu'il y ait un miracle. Alors, est-ce que l'achèvement de la basilique peut être considéré comme un miracle? Eh bien, c'est aux autorités du Vatican de le dire. Et puis, s'il y avait un deuxième miracle, eh bien, à ce moment-là, il serait considéré comme saint. Donc, effectivement, Gaudi est un architecte profondément catholique et cette œuvre résume vraiment et l'essence de son œuvre et l'essence de sa vie.
1: Merci beaucoup, Benoît Pellistrandi, historien spécialiste de l'Espagne contemporaine. Et la messe donc de Léon XIV dans la Sagrada Familia commencera alors à 19h30, hein, si tout va bien, s'il est à l'heure, dans 1 minute 30 très précise. La météo dans un instant et puis un nouveau tour de l'info.
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1: Sophie Bria.
10: Demain matin, le soleil et une grande douceur s'installent dans le sud-est et en revanche, des passages nuageux beaucoup plus tenaces se promènent au nord et l'après-midi, le ciel se couvre des Côtes d'Armor au bassin parisien jusqu'au nord avec quelques ondées localement de la Normandie aux Hauts-de-France. De la Bourgogne aux Ardennes jusqu'aux Alpes du Nord, le ciel alterne entre nuages et quelques éclaircies accompagnées d'averses localement et partout ailleurs, le soleil sera bien présent dès la mi-journée. Les températures matinales seront comprises entre 7 et 11 degrés sur la moitié nord. Sur le reste du pays, vous aurez de 7 à 20 degrés. L'après-midi, il fera de 16 à 24 degrés sur les trois quarts du pays et en Méditerranée, de 24 à 29 degrés.
1: Vous êtes sur France Info, il est 19h30. Nous sommes toujours avec Thomas Bénèche pour l'info.
11: Après 48 heures de garde à vue, Patrick Bruel répond aux questions de 4 juges d'instruction. Son interrogatoire a débuté désormais il y a plus d'une heure. Le procureur de la République de Nanterre a requis la mise en examen de l'artiste pour des faits de viol, tentative de viol, agression sexuelle et harcèlement sexuel, des faits commis entre 2000 et 2019 sur 9 victimes présumées. Les suites de l'affaire Liana et le Premier ministre, qui était cet après-midi au Sénat, il y a reconnu un problème de moyens pour l'institution judiciaire, mais pas dans le cas du dossier Liana. Et cela alors qu'hier, l'avocat de la famille de Liana a considéré que les moyens du monde judiciaire sont le cœur du problème. Dans le sillage de ce dossier Liana, Sébastien Lecornu fait savoir qu'il va prendre dans les prochains jours un décret sur la nécessité de motiver les classements sans suite des plaintes concernant les crimes sexuels sur des mineurs. Le frère de Jérôme Barella, principal suspect dans l'affaire Liana, mis en examen dans le cadre de 2 enquêtes pour viol, des faits commis sur des anciennes compagnes, fait savoir le procureur d'Agen. Le suspect a été relâché et placé sous contrôle judiciaire, décision dont le parquet a fait appel. Un soldat français de 21 ans déployé au Liban est mort aujourd'hui après avoir succombé à ses blessures. Il s'agit d'un décès accidentel. Le militaire a été touché par un tir et l'accident en question s'est produit lors d'une phase préparatoire à un entraînement. Le président des États-Unis menace à nouveau l'Iran. Il affirme qu'il va continuer à attaquer le pays, y compris potentiellement en visant des centrales électriques, dénonçant la duplicité de Téhéran. Des propos tenus depuis le bureau ovale de la Maison-Blanche, ces paroles surviennent alors que les États-Unis ont mené ces dernières heures des frappes proportionnées sur l'Iran en réponse à la destruction d'un hélicoptère américain attribué à Téhéran. Le pape Léon XIV est arrivé ce soir à la Sagrada Familia à Barcelone. C'était il y a quelques minutes. Ce chef-d'œuvre du modernisme catalan, encore inachevé, dont il va bénir la plus haute tour. Le souverain pontife va présider une messe qui coïncide avec le centenaire de la mort de l'architecte de la Sagrada Familia, Antoni Gaudi.
1: Merci, c'était Thomas Bénèche. À suivre dans le 17-20. Des tensions sociales et diplomatiques à la veille du lancement du mondial de foot. Manifestation Mexique, refus de visa aux États-Unis, 2 des 3 pays hôtes. Et la FIFA, la Fédération internationale.

0: qui laisse faire. Est-ce déjà un fiasco? Nous poserons la question à une journaliste du quotidien L'Équipe et à Nathalie Yanetta qui dirige les sports ici à Radio France. Et d'abord, une pièce de théâtre déprogrammée par une mairie Rassemblement National.
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0: Bonsoir Alexis Michalik.
2: Bonsoir.
0: Merci d'avoir accepté l'invitation du 17-20 de France Info. Vous êtes l'auteur et le metteur en scène d'une pièce de théâtre qui vient d'être déprogrammée à Castres, dans le Tarn, où elle devait être jouée en février 2027. Elle s'intitule « Passeport ». C'est l'histoire d'un jeune migrant laissé pour mort dans la jungle de Calais. Mais le nouveau maire, Florian Azéma, qui appartient au Rassemblement National, n'en veut pas dans sa ville. Vous allez évidemment réagir à cette annulation. Je voudrais d'abord qu'on revienne sur cette décision du maire de Castres. Avec vous, Pierrick Bonneau, comment est-ce qu'il se justifie?
3: Alors, il ne se justifie pas vraiment, pour tout vous dire. Nous avons tenté de le joindre sans succès, mais il a échangé avec nos confrères d'ICI Occitanie, à qui Florian Azéma a simplement indiqué qu'il y a eu un changement de majorité, que son équipe avait la totale liberté de revenir sur cette programmation, qu'aucun contrat n'avait été signé avec Alexis Michalik, et que le rôle et les prérogatives des élus étaient de faire de la programmation culturelle. Pour l'opposition locale, ce sont évidemment les sujets abordés dans cette pièce qui ont poussé la nouvelle équipe municipale à la déprogrammer. Immigration, identité, intégration, des thèmes que le RN aborde sous l'angle de la fermeté. Depuis ce matin, silence radio du côté de la direction du parti. Pas de commentaires, mais l'initiative du maire de Castres est saluée par plusieurs cadres du RN. Un bravo du conseiller spécial de Marine Le Pen, Philippe Olivier, qui félicite sur X Florian Azéma, ou encore un poste du député Alexandre Loubet, qui conseille lui Jordan Bardella, et qui pose une question: qui imagine la gauche financer une représentation théâtrale qui promeut les bienfaits du nucléaire?
0: Et la gauche, justement, elle crée la censure.
3: On n'est même plus surpris, mais maintenant chacun est prévenu, écrit le patron du PS Olivier Faure sur les réseaux sociaux. Yann Brossat, sénateur communiste de Paris, parle effectivement de censure. Voilà la véritable cancel culture, celle de l'extrême droite, quand une œuvre ne correspond pas à sa vision réactionnaire du monde, s'inquiète le parlementaire sur X. Quand le maire socialiste de Montpellier, Michael Delafosse, considère lui qu'une ombre brune se lève progressivement sur notre pays, l'extrême droite, dit-il, porte atteinte à la liberté de création. Chacun doit mesurer la gravité de ce type de choix. Fin de citation.
0: Alexis Michalik, il y a ce soutien politique, mais est-ce que vous recevez du soutien du monde de la culture?
2: Oui, bien sûr, il y a un soutien et une solidarité. Moi, je tiens à préciser quelque chose, c'est que évidemment que nous, Passeport est un spectacle qui se joue depuis maintenant 3 ans, qui a beaucoup joué, qui a eu un gros succès commercial. Même si on l'a senti dès le début que lorsqu'on a commencé à construire une tournée, il y avait certaines villes qui ne répondaient pas à l'appel comme lors des précédents spectacles, et c'était souvent des villes qui étaient très ancrées à droite parce que le sujet les dérangeait. C'est la première fois que ça se passe de manière aussi flagrante et aussi tardivement. C'est-à-dire que ça s'est vraiment révélé le jour de la présentation de saison. Le spectacle était programmé dans la brochure et ce sont des spectateurs qui nous ont alertés en nous disant « je ne comprends pas, il était programmé et pourtant, à la présentation de saison, il avait disparu. »
0: Mais le maire de Castres, il dit que rien n'avait été acté, rien n'avait été signé. Est-ce que vous démentez donc ces propos?
2: Non, je dément pas ces propos. En fait, c'est l'usage de signer quasiment quand on arrive sur la date de tournée. En fait, ça, c'est un processus de confiance et c'est normal. Mais il y avait évidemment une procédure engagée. S'il était à l'affiche de la saison, s'il était dans la brochure, c'est évidemment qu'il allait être présenté. Il avait même été validé par l'équipe municipale précédente et donc c'est l'usage de laisser cette saison en cours se terminer. Mmh. Pour réagir à quelques heures de la présentation de saison et décréter que ce spectacle ne va pas se jouer, c'est vraiment une décision éminemment politique. Non pas économique, ça n'est pas la question. Là, c'est vraiment le sujet qui l'a dérangé. D'ailleurs, il le dit lui-même et il s'en cache même pas. Et c'est encore plus fou, c'est qu'il dit vraiment faire un spectacle qui fait la promotion des clandestins. Ça n'est pas pour ça que j'ai été élu. Donc, il y a plus aucune honte.
0: Parce que c'est vraiment un spectacle qui fait la promotion des clandestins et que, alors, pour reprendre les termes du maire, que vous traitez d'une manière particulière les forces de l'ordre.
2: Ouais, je pense qu'il n'a pas vu le spectacle, évidemment. Mais de toute façon, mon but n'est pas de commenter les propos du maire. Je pense que le maire lui-même, ce qu'il veut, c'est faire une mini-polémique tous les 3 jours pour qu'on parle de lui, comme l'a fait Donald Trump avant. Moi, ce qui m'inquiète, c'est que c'est quelque chose à laquelle j'ai déjà assisté. Évidemment que nous, personnellement, on est capable d'absorber ce genre d'annulation. Je veux dire, le spectacle ayant fonctionné, mais c'est symptomatique, c'est symbolique, et ça veut dire qu'il y a d'autres compagnies qui l'ont sûrement vécu, cet effet-là. Moi, j'ai la chance de pouvoir m'exprimer et d'avoir une médiatisation à ce sujet. J'en profite pour lancer une alerte et pour dire voilà, si ça se passe comme ça à ce niveau-là, si au niveau municipal, au niveau local, on se permet d'enlever à un lieu culturel sa liberté de programmation, eh bien, qu'est-ce que ce sera à un niveau supérieur? Qu'est-ce que ce sera si jamais le RN s'empare du pouvoir à un niveau plus grand?
0: C'est la liberté d'expression qui est en jeu, selon vous?
2: Évidemment, c'est la liberté d'expression. Je veux dire, en France, on a la chance d'avoir un théâtre extrêmement soutenu, un cinéma extrêmement soutenu. On fait une place prépondérante à la culture et c'est quelque chose qui dépasse complètement le clivage gauche-droite. Et on laisse cette culture indépendante. Et c'est quelque chose qui nous est très important. Or, là, actuellement, il y a un parti qui change la donne et qui dit non, en fait, on va déprogrammer des spectacles simplement s'ils abordent un sujet qui ne va pas dans le sens de notre ligne de programmation. Or, quand le chef politique se met à décider d'une programmation culturelle, eh bien, ça n'est pas de la démocratie. On s'approche de quelque chose qui fait peur.
0: Mais vous en avez parlé avec le maire de Castres, Alexis Michalik ?
2: Bien sûr que non. Nous, notre interlocuteur, c'est le théâtre. Et encore une fois, on ne veut absolument pas jeter la pierre au théâtre. Il faut savoir que chacun des théâtres, quand il fait sa programmation, peut aussi revenir en arrière et dire finalement, on va déprogrammer tel ou tel spectacle, ça rentre plus dans notre budget, etc. C'est des choses qui arrivent. C'est des choses qui arrivent rarement, en revanche, aussi tard dans la programmation. Et surtout, là, en l'occurrence, c'est des choses qui ont été clairement imposées à la dernière minute par le nouvel élu, par le nouveau maire venu. Donc, elle est là la différence. On n'en veut pas du tout au théâtre. En fait, le théâtre, il répond à sa municipalité. Mmh. Et sur un plan tout à fait théorique, évidemment, le maire, il a le droit de dire, bah non, c'est la municipalité, c'est moi qui décide de la municipalité. Et donc, je ne veux pas soutenir ce spectacle.
0: Parce que c'est de l'argent public? Et que peut-être ces électeurs ne veulent pas voir non plus ce genre de spectacle.
2: En tout cas, je pense que c'est ce qu'il prétend. Mmh. Mais on a aussi quelque chose en France qui est, comme vous dites, la liberté d'expression et surtout la liberté de programmation, la liberté culturelle, la liberté de proposer dans des salles des œuvres différentes et variées et multiples.
0: Et c'est le public qui choisit,
2: finalement. Contrairement à ce qu'il dit, une pièce sur le nucléaire, ça existait et ça existe encore. Et vraiment, tous les sujets sont abordés au théâtre. Et le principe de cette sacro-sainte liberté culturelle, c'est que, quelle que soit la mairie, en fait, on mélange pas les affaires politiques avec ce qu'on représente sur une scène de théâtre. Oui. C'est primordial, c'est très important et là c'est symbolique. Je le répète, je suis sûr que je le sais. Hein, on n'est pas la seule compagnie à avoir eu ce genre de déboire. Et d'ailleurs j'appelle toutes celles à qui ça a pu arriver à le signaler. Mais on le voit à ce niveau local et on ne peut que s'en inquiéter, s'en alerter pour la suite.
0: Vous espérez encore pouvoir être reprogrammé à Castres ? C'est possible ?
2: Bien sûr, j'espère. Moi, j'ai toujours espoir. Moi, j'ai toujours un espoir dans la démocratie. De toute façon, les élus, ils le savent. La seule chose dont ils ont peur, c'est leurs électeurs, c'est le peuple. Si les gens, en fait, manifestent leur désir de revoir un spectacle et font pression sur les élus, il se peut qu'ils fassent machine arrière. Et s'ils ne le font pas, ben, ça s'appelle du totalitarisme.
0: Je vous remercie d'avoir accepté de réagir sur France Info, Alexis Michalik. Je rappelle le titre de cette pièce parce que vous la jouez partout en France. C'est donc Passeport que vous avez écrit et que vous mettez en scène. Merci d'avoir été sur France Info. Pierrick Bonneau, je reviens vers vous car il y a d'autres polémiques du même type. Depuis les dernières élections municipales, 70 villes sont dirigées par des membres du Rassemblement National qui ont eux aussi parfois pris des décisions controversées.
3: Et pas seulement dans le domaine de la culture, Céline. On ne compte plus le nombre d'édiles qui ont fait enlever le drapeau européen du fronton de leur mairie, qui ont réduit voire supprimé les subventions à certaines associations. Dernier exemple en date, la ville de Carpentras, où le maire RN Hervé de Lépineau a fait voter en conseil municipal la semaine dernière la suppression de la subvention accordée au planning familial, association qui se consacre depuis des décennies à la défense du droit à la contraception, à l'avortement, à l'éducation à la sexualité. Motif relayé en cœur par les cadres du RN, la branche locale de cette association ferait de la politique en donnant notamment des consignes de vote incompatibles avec une subvention municipale. Mais l'explication est aussi sans doute à aller chercher du côté des opinions plus personnelles d'Hervé de Lépineau, fervent catholique, qui avait comparé en 2020 l'avortement à un génocide. En privé, un haut cadre du RN ne remet pas en cause la décision du maire de Carpentras, mais s'inquiète tout de même. Attention, on entre dans une période qui va compter pour la présidentielle. Nos maires ont tout intérêt à faire preuve de discernement.
0: Pierrick Bonneau, merci beaucoup, spécialiste du Rassemblement National au service politique de France Info. Vous connaissez les PFAS, ces polluants éternels.

0: qu'on trouve partout dans notre environnement, notamment dans l'eau, eh bien le TFA en fait partie et l'Agence européenne des produits chimiques recommande de le classer comme présumé toxique pour la reproduction. Alors, Guillaume Fariol, c'est quoi ce TFA ?
1: TFA, cela signifie acide trifluoroacétique. C'est une toute petite molécule. Elle ressemble à l'acide acétique qu'on trouve dans le vinaigre, sauf que celle-ci contient des liaisons entre des atomes de carbone et de fluor qui sont extrêmement solides et qui font du TFA ce qu'on appelle un polluant éternel. Cette substance est très prisée par l'industrie pour fabriquer des pesticides, des médicaments contre le cancer ou des produits chimiques utilisés dans les systèmes de chauffage et de climatisation. Le problème, c'est qu'à force d'être rejeté dans la nature, ce TFA très persistant s'est accumulé dans notre environnement. En France, une étude de l'ANSES a montré il y a quelques mois son omniprésence dans l'eau. La molécule a été retrouvée dans 90% des échantillons analysés par l'Agence nationale de sécurité sanitaire, prélevés dans des cours d'eau, nappes phréatiques, mares, lacs, jusqu'au robinet, et dans des concentrations bien plus élevées que pour les autres polluants éternels. Des études ces dernières années ont montré une potentielle toxicité du TFA. C'est ce qui est retenu aujourd'hui par l'Agence européenne des produits chimiques, qui considère désormais la substance comme présumée toxique pour la reproduction. Dans son avis, l'agence alerte sur une molécule susceptible d'entraîner une contamination très durable et diffuse des ressources en eau.
0: Et cette décision pourrait avoir des conséquences bien concrètes.
1: Oui, la Commission européenne doit encore entériner ce classement comme reprotoxique présumé, ce qui pourrait ensuite conduire à des règles plus strictes pour lutter contre le TFA, avec une principale conséquence pour la consommation d'eau, un possible durcissement des normes à venir, de quoi rendre non conforme par endroit dans notre pays l'eau du robinet et provoquer des restrictions, voire des interdictions de consommation d'eau. Tout dépendra des seuils qui seront fixés. Aujourd'hui en France, ils sont très permissifs, et très critiqué d'ailleurs par les ONG environnementales. Le deuxième tour de vis, lui, pourrait concerner des autorisations de pesticides, parce que certains pesticides, en se dégradant dans la nature, se transforment en TFA. Leurs autorisations pourraient donc être remises en cause pour limiter les contaminations de notre environnement par ce polluant éternel.
0: Guillaume Fariol, spécialiste environnement de France Info.
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0: Le fil info de Thomas Bénèche à 19h45 avec l'information de la soirée. Cet interrogatoire en cours pour Patrick Bruel.
3: Il fait face à 4 juges d'instruction, lui qui est visé par plusieurs plaintes pour violences sexuelles. Le procureur de la République de Nanterre a requis la mise en examen de l'artiste pour des faits de viol, tentative de viol, agression sexuelle et harcèlement sexuel commis entre 2000 et 2019 sur 9 victimes présumées. Le premier ministre israélien appelle les Libanais à se joindre à la lutte d'Israël contre le Hezbollah. Benjamin Netanyahou d'affirmer que le Liban a été pris en otage par le groupe pro-iranien dans une vidéo diffusée par son bureau. Le président ukrainien participera mardi matin prochain à une session du sommet du G7 à Évian en France, annonce ce soir d'Emmanuel Macron. Il s'agira de recréer de la convergence sur le soutien à l'Ukraine, précise le chef de l'État. Enfin, cap sur la saison 2026-2027 de Ligue 1 de football. On a découvert aujourd'hui le calendrier de la prochaine saison. Le PSG, champion de France en titre, débutera sa saison à domicile contre Rennes, puis ira à Marseille dès la 5e journée du championnat. Lens, 2e lors de la dernière saison, entamera sa saison par un match à domicile face à Auxerre. La première journée de Ligue 1 de football est programmée les 21, 22 et 23 août prochains.
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0: Ça, c'est le côté pile du mondial de foot qui démarre demain. L'hymne chanté par Shakira, la fête planétaire, le rassemblement des peuples. Et puis, il y a le côté face, cette ambiance délétère dans 2 des 3 pays hôtes. Le Mexique, en pleine crise sociale avec des manifestations à Mexico, là où se jouera le match d'ouverture. Problème aussi aux États-Unis avec des refus arbitraires de visa, la police de l'immigration qui rôde aux abords des stades, des billets à des prix exorbitants. Et tout cela avec la bénédiction de l'organisateur de l'événement, la Fédération internationale de foot. Son président Gianni Infantino va donner une conférence de presse ce soir depuis la capitale mexicaine. Je salue ma camarade Nathalie Yaneta, directrice des sports de Radio France. Bonsoir Nathalie.
4: Salut Céline, bonsoir à tous.
0: Et nous sommes aussi avec la directrice des rédactions déléguée du journal L'Équipe. Bonsoir Frédéric Galametz.
5: Bonsoir.
0: Vous avez signé un édito ce matin sur ce climat toxique à la veille du coup d'envoi de la Coupe du Monde avec ce titre pourri. On peut déjà rappeler à quoi vous faites référence en utilisant cet adjectif ?

0: C'est un mot utilisé par Donald Trump en parlant de la Somalie, qui est un des 19 pays qui n'a pas le droit, dont les ressortissants n'ont pas le droit d'entrer sur le territoire. Et il a utilisé ce mot contre ce pays. Et là où nous, ça nous a semblé important de réagir, c'est qu'hier a été exclu du territoire un arbitre reconnu par ses pairs, qui est malheureusement pour lui somalien, qui bénéficiait d'un passeport diplomatique, qui n'aurait jamais dû être récusé sur le sol américain. Et donc, il nous a semblé que cette décision et un ensemble de décisions prises par Infantino et Trump sont des décisions pourries. Voilà.
1: Alors, puisque vous avez démarré en parlant de cet arbitre, on va l'écouter puisqu'il a pris la parole en rentrant chez lui en Somalie. Il a été accueilli en héros et il affirme qu'il sera bien présent au prochain mondial en 2030.
2: Nous devons nous battre pour notre pays et le défendre. Nous ne devons jamais nous décourager. Les jeunes ne doivent pas perdre espoir. Je serai toujours prêt à poursuivre mon chemin malgré ces difficultés. J'aime mon pays et j'encourage toute la jeunesse à atteindre ses objectifs.
1: Ça, Nathalie Yaneta, c'est un véritable scandale.
3: C'est surtout inédit. Omar Atman a donc, vous l'avez dit, été sélectionné par ses pairs. C'est le meilleur arbitre africain. Frédéric le rappelait, d'ordinaire, vous savez, la FIFA s'est défendue en disant nous, on ne peut rien faire contre les politiques migratoires des pays hôtes des compétitions. C'est vrai et c'est faux. C'est vrai parce qu'ils n'ont pas effectivement à interférer dans les lois internes des pays organisateurs. Mais néanmoins, c'est faux parce que d'ordinaire, et c'était le cas y compris en Russie, y compris au Qatar, lorsque vous êtes un officiel accrédité ou un journaliste accrédité, votre accréditation fait office de visa. Vous n'avez pas à demander un autre sésame pour rentrer dans le pays concerné. Donc la réalité, c'est que la FIFA, elle s'est couchée, mais elle s'est couchée il y a longtemps. Elle s'est couchée il y a plus de 6 mois, lorsque Donald Trump et l'administration américaine ont imposé ces règles en disant « vous ne nous imposerez pas les gens chez nous ». D'ordinaire, la FIFA. Et elle l'avait fait avec le Qatar. Et elle l'avait fait avec Vladimir Poutine en 2018. Dit, non, je crois qu'on ne s'est pas compris. Là, c'est notre Coupe du Monde. Nous sommes les organisateurs. Vous accueillez, nous organisons. Donc, elle s'est couchée il y a longtemps. Gianni Infantino a des relations extrêmement toxiques, à tout le moins, avec Donald Trump, notamment, et l'administration américaine.
1: Mais il a des relations, en tout cas, avec Donald Trump, Frédéric Galametz. On peut dire même que ce sont des proches. Gianni Infantino, il était à l'investiture pour le deuxième mandat du président américain.
0: Exactement, et il a ouvert un bureau de la FIFA dans la Trump Tower à New York. Donc voilà, ils font du business. De toute façon, Gianni Infantino est très connu, malheureusement, ces dernières années pour faire du football une machine à business, une machine à cash. Donc ça, bon, voilà, c'est le jeu peut-être. Mais quand ça déborde sur l'intégrité, le respect des gens, de l'éthique et aussi quelque part sur l'équité de la compétition, puisque ils récusent un arbitre, mais ce qu'ils font à la délégation de joueurs iraniens en les obligeant à aller s'installer au Mexique et à n'avoir un visa d'entrée que de 24 heures, c'est-à-dire tu viens et tu sors à peine, tu as atterri, tu vas jouer et tu repars tout de suite, ça altère l'équité de la compétition aussi. Donc ça, là, pour le coup, ils s'en prennent même au jeu. On pourrait aussi parler des pauses fraîcheurs pour rentrer des pubs, etc. Donc
3: là aussi,
0: ça n'en finit pas.
3: Non, mais là, Frédéric a raison, là aussi, il touche les États-Unis, impose quelque chose qui d'ordinaire est non négociable. Une équipe qui doit jouer dans un stade doit arriver la veille. C'est là où elle doit prendre possession du terrain et répondre aux conférences de presse et aux obligations médiatiques. Là, avec ce visa de 24 heures, ils ne pourront pas arriver la veille et ils ne pourront pas dormir non plus. Et ils pourront repartir le lendemain. C'est une atteinte flagrante à l'équité sportive. Quant aux pauses fraîcheurs, Frédéric a raison.
1: On rappelle quand même ce que c'est les pauses fraîcheurs.
3: Toutes les 10 minutes, voilà. En gros, toutes les 2 fois par mi-temps, qui dure normalement 45 minutes, donc autour de la 23e et de la 60e, on va s'arrêter 3 minutes pour boire, etc. Ces pauses fraîcheurs, elles ne sont pas nouvelles, elles ont déjà été utilisées dans le cas où il y a des très fortes chaleurs.
1: Ce
3: là
1: qui
3: où
1: ne sera
3: les
1: pas
3: Américains.
1: Le cas, là.
3: Là, ça sera utilisé partout, ouais. Soi-disant au nom de l'équité du sport. Sauf que là, on sait aussi que ce sont les diffuseurs américains qui, épaulés par l'administration américaine, ont obtenu que ce soit systématique sur les 104 rencontres.
1: Pourquoi?
3: Parce que pendant
1: ce temps-là, parce que pendant ce temps-là, pendant cette pause, ils vont pouvoir diffuser de la publicité et donc faire entrer des ressources budgétaires.
3: Oui, c'est rarement pour prendre soin de l'intégrité sportive des joueurs, je vous rassure.
1: Je voudrais revenir quand même à la une de l'équipe aujourd'hui avec vous, Frédéric Galametz, parce que vous pouvez peut-être nous la décrire. C'est Donald Trump, en gros, qu'est-ce qu'il tient dans les mains?
0: Il a à gauche la Coupe du Monde, la vraie, et à droite la marionnette de Gianni Infantino.
1: Donc Infantino est la marionnette de Donald Trump. C'est ce que vous sous-entendez.
0: On l'interprète de cette manière, puisque comme le disait Nathalie, quand on ne cesse de se coucher devant le président des États-Unis, fût-il le président d'un des plus grands pays du monde ou d'une des plus grandes puissances mondiales, il y a un moment, il doit normalement faire respecter ce qui sont ses règlements, ce qui est aussi le respect du jeu. D'ailleurs, c'est ce que tout le monde attend. Et il se couche une fois, parfois ça peut arriver, mais il ne cesse de se coucher. Alors il va sûrement dans sa conférence de presse ce soir dire le contraire.
1: Il va se justifier selon vous ?
0: Il va esquiver, je pense, ou alors peut-être une ou deux punchlines comme il a l'habitude de faire. Et voilà, il y aura des gens qui diront bravo président parce qu'il aime aussi beaucoup avoir une cour autour de lui et être considéré. Il se considère comme un chef d'État. Il se considère comme le patron d'un pays qui s'appellerait FIFA et qui s'appellerait football.
1: Il y a des points communs avec Donald Trump dans ce que vous racontez, dans la personnalité de ces deux hommes. Nathalie, vous qui connaissez bien Gianni Infantino depuis des années.
3: Oui, il y a quelque chose de l'ordre de la toute-puissance où on considère qu'on a forcément raison et que les autres ont tous tort collectivement. Il y a une cour autour de lui, Frédéric a raison, qui lui dit « Oui, président, bravo, président, vous êtes grand et vous êtes beau et fort, président. Sinon, tu dégages. » De toute façon, c'est un peu ça la règle du jeu. Moi, je ne parle pas d'un chef d'État, je dis qu'il pense qu'il est le pape et pour une raison simple.
1: C'est au-dessus d'un chef d'État
3: D'abord au-dessus et puis parce qu'il a... les amoureux du football sont un peu des fidèles aussi et c'est le danger. C'est-à-dire que je crois que l'édito de Frédéric ce matin, que j'ai salué à mon réveil en lui envoyant un petit message parce que j'aurais pu écrire mot pour mot exactement la même chose. Là où il faut qu'on se réveille, c'est qu'il ne faut pas qu'on confonde Donald Trump, les États-Unis, la FIFA et les joueurs et tous ceux qui vont donner du spectacle et j'espère quand même du plaisir parce qu'ils attendent que ça. Ils savent que le football, à un moment donné, il prend la place sur tout et que du coup, on oublie les frasques. Là, pour la première fois, il faudra réellement séparer les deux. Les prouesses sportive, footballistique, de tous ceux qui organisent et qui n'ont rien à voir là-dedans. Ceux qui seront champions du monde et qui nous auront fait rêver ne doivent rien à la FIFA.
1: Et l'auront bien mérité. Merci beaucoup à toutes les deux, Nathalie Yanetta, directrice des sports de Radio France, et merci à vous, Frédéric Galametz. Donc, vous êtes directrice des rédactions déléguées du journal L'Équipe, et c'est un grand moment, le mondial, pour votre journal. C'est un enjeu très très important, en deux mots, Frédéric.
0: Enjeux. On a envoyé 22 personnes qui sont en cours d'arrivée, donc j'espère qu'aucun d'entre eux, ceux qui restent encore arrivés, n'auront de problème, on ne sait jamais.
3: En tout cas, les accréditations, c'est compliqué, Frédéric, parce que nos équipes à nous ont du mal à retirer leurs accrèdes.
0: Ah. Ouais, nous, on en a déjà une partie qui est arrivée hier sur l'équipe de France, donc déjà, on a assuré ça, et puis on va assurer les autres, et puis après, ce qu'on espère, c'est qu'effectivement, comme le disait Nathalie, que tout le monde trouve du plaisir à regarder des matchs, des beaux matchs, même si beaucoup seront la nuit, mais au moins, c'est un moment de ça doit rester un moment de plaisir.
1: Il faut que ce soit la fête du football. Merci à toutes les deux. Et puis je précise évidemment que ce mondial de foot, il est à suivre sur France Info parce que nous avons toutes nos équipes dans les trois pays, que ce soit Mexique, Canada ou aux États-Unis. Merci Frédéric, merci Nathalie. De l'art à présent avec cette exposition sur Andy Warhol à Landerneau dans le Finistère. C'est la première fois que la Bretagne met à l'honneur la star du pop art. Anne Chépeau, la rétrospective réunit quelques 200 œuvres.
4: Des œuvres de jeunesse aux icônes, tout Warhol est là, en provenance du musée Andy Warhol de Pittsburgh, la ville natale de l'artiste. La plupart des œuvres sont présentées pour la première fois en France, notamment celles de ses débuts, car avant d'être la star du pop art, Andy Warhol fut illustrateur publicitaire. Amber Morgan, directrice des collections au musée Andy Warhol.
5: Je pense que c'est très important de voir comment il a commencé en créant ses illustrations commerciales, parce que cet intérêt pour la création publicitaire traverse toute son œuvre.
4: Dans les années 50 et 60, Warhol travaille notamment pour le maroquinier Flemming Joff, magasin pour lequel il réalise un auvent au décor de serpent, une pièce unique présentée au début de l'exposition. Les marques américaines les plus emblématiques le fascinent dès le début des années 60, comme on le voit avec cette œuvre représentant une bouteille de Coca-Cola.
5: Pour moi, c'est sans doute l'œuvre la plus importante de l'exposition parce qu'elle fait le lien entre ses premières créations commerciales et celles du pop art. Cette œuvre parle aussi de la démocratisation de l'art permise par le pop art qui s'est emparé d'images que tout le monde connaissait.
4: Au centre de l'exposition, une salle mêle illustrations publicitaires et œuvres d'art difficiles à différencier. On y voit les célèbres sérigraphies des Campbell Soup. Les années 70 et 80 sont celles des portraits standardisés.

0: disait, chacun peut avoir le sien copié sur ceux de Marilyn Monroe. Incontournables, ils sont présentés à côté de ceux de Jackie Kennedy.
1: The Marilyns and the Jackies came first. And they
2: les portraits de Marilyn et de Jackie ont été les premiers. Ils étaient davantage centrés sur des personnages tragiques de la culture américaine et sur des célébrités qui vivent sous l'œil du public alors qu'elles auraient dû avoir plus d'intimité.
0: Andy Warhol a entretenu le mythe américain dans ses œuvres, un mythe sur lequel il porte aussi un regard critique avec sa série Les désastres de l'Amérique dont font partie ses peintures des chaises électriques. L'exposition s'achève avec deux tableaux des Trump Tower que l'actuel président américain refusa d'acheter à Warhol en 1981.
3: L'exposition Warhol, un mythe américain, c'est à voir à Landerneau, au fond Hélène et Édouard Leclerc, et c'est jusqu'au 24 janvier prochain.
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3: Sophie Bria.
7: Demain matin, le soleil et une grande douceur s'installent dans le sud-est et en revanche, des passages nuageux beaucoup plus tenaces se promènent au nord. Et l'après-midi, le ciel se couvre des Côtes d'Armor au bassin parisien jusqu'au nord avec quelques ondées localement de la Normandie aux Hauts-de-France. De la Bourgogne aux Ardennes jusqu'aux Alpes du Nord, le ciel alterne entre nuages et quelques éclaircies accompagnées d'averses localement. Et partout ailleurs, le soleil sera bien présent dès la mi-journée. Les températures matinales seront comprises entre 7 et 11 degrés sur la moitié nord. Sur le reste du pays, vous aurez de 7 à 20 degrés. L'après-midi, il fera de 16 à 24 degrés sur les trois quarts du pays et en Méditerranée de 24 à 29 degrés.
3: Passez une très bonne soirée. Restez avec nous sur France Info. Les informer dans 4 minutes. Il est 20h. Et d'abord, Stéphane Milhomme pour l'info.
8: Et depuis 2 heures maintenant, Patrick Bruel est entendu par 4 juges d'instruction. Ils doivent décider de la mise en examen du chanteur et comédien face à 9 dossiers de viol et agression sexuelle présumés. Après les plaintes déposées par des femmes, le parquet de Nanterre a requis de son côté le placement en détention provisoire de l'artiste. Patrick Bruel est resté 48 heures en garde à vue. L'affaire Liana domine également l'actualité judiciaire et même politique en France. Aujourd'hui, politique avec une minute de silence observée au Sénat, en hommage à cette jeune fille retrouvée morte dans le Gers. Gérard Larcher, le président de la Chambre haute, annonce dans la foulée la création d'une commission d'enquête pour comprendre les dysfonctionnements dans ce dossier. Alors, sur le plan judiciaire, son meurtrier présumé, Jérôme Barella, est en détention à la maison d'arrêt de Mont-de-Marsan, à l'isolement. Et puis, on apprend maintenant que son frère est mis en examen pour viol sur 2 ex-compagnes, après avoir été entendu ces derniers jours à plusieurs reprises. Autre révélation concernant cette famille, elle concerne cette fois le père du suspect. Il a été visé en 2013 par une plainte pour plusieurs viols sur mineurs. La victime était la petite-fille de son épouse. Le septuagénaire a toujours nié les faits. L'affaire s'est terminée par un non-lieu en 2021, 8 ans après la plainte. Cette question maintenant face au conflit au Moyen-Orient. Est-ce le retour de la guerre ? Donald Trump annonce que les États-Unis vont attaquer l'Iran. Le chef de la Maison-Blanche l'assure. L'Iran se moque de nous alors qu'aucun accord de paix n'est en vue. Et après l'attaque de l'un de ses hélicoptères dans le détroit d'Ormuz, le patron de l'ONU lui redoute aussi le retour d'une guerre totale dans cette région du Golfe. Israël, de son côté, cautionne une campagne de nettoyage ethnique dans le but d'éradiquer toute présence palestinienne en Cisjordanie occupée. Dans son nouveau rapport, Amnesty International dénonce une politique délibérée de la part des autorités israéliennes pour forcer les communautés bédouines à abandonner leurs terres dans le but de les annexer. Valérie Crova.
9: Il y a d'abord ce constat. En 3 ans et demi, près de 6 000 Palestiniens ont été déplacés, l'équivalent de 117 villages. Pour arriver à leur fin, les autorités israéliennes utilisent toute une batterie de moyens, comme la confiscation des terres. Près de 60% des terrains en Cisjordanie occupée ne sont pas en

0: enregistrés de façon officielle, ce qui facilite leur classement en terrain d'État pour y construire plus tard des colonies. Celles-ci n'ont cessé de s'étendre, 102 depuis que le gouvernement Netanyahou a été mis sur pied en 2022. Quand elles ne sont pas expropriées, les communautés bédouines se voient privées d'accès aux sources d'eau. Sans eau, pas d'élevage, elles doivent quitter leurs terres. Emery Kelloin est chargé de plaidoyer armes à Amnesty International.
1: L'erreur serait de croire que tout ça n'est que le fruit de quelques brebis galeuses. Non, on a une coalition gouvernementale composée d'extrémistes, nationalistes, religieux, qui met en place la politique à laquelle ils ont toujours pensé avec les fonds de l'État israélien pour faciliter cet accaparement des terres.
0: Pour Amnesty, la communauté internationale se rend complice par sa passivité de ces violations flagrantes du droit international et d'en appeler à tous les pays qui ont de l'influence sur Israël à prendre des sanctions ciblées contre ses responsables, au premier rang desquels Benjamin Netanyahou.
2: Valérie Crova sur France Info. Le pape Léon XIV est arrivé à la Sagrada Familia dont il va bénir la plus haute tour, une étape à Barcelone, dans cette visite du souverain pontife en Espagne. Et puis après la CFDT et la CGT, un autre des 5 syndicats représentatifs est maintenant dirigé par une femme, Christelle Thiéfine, élue présidente de la CFE-CGC. À 54 ans, elle est issue de la Fédération de la Métallurgie et elle succède à François Auméril. 20h04 sur France Info, les grands temps de retrouver Victor Maté et les informer.

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1: Bonsoir et bienvenue sur France Info, à la radio et à la télé, c'est sur le canal 16 de la TNT. À la une ce soir, Patrick Bruel va-t-il dormir en prison, le chanteur et comédien devant les juges. En ce moment même, après deux jours de garde à vue, présumé innocent, il est accusé de plusieurs viols et agressions sexuelles. Cette avancée des enquêtes est-elle une bonne nouvelle quant à l'écoute des victimes et à la libération de la parole des femmes? On en débat dans un instant. À la veille du début de la Coupe du Monde de football, l'ONU appelle les États-Unis, où se joue la plupart des matchs, à revoir sa politique migratoire, polémique après le refus de laisser entrer un arbitre contrôlé à la frontière, menace d'expulsion. À quoi va ressembler le mondial de Trump hors des stades? Et puis le pape américain Léon XIV est lui en Espagne, une première pour un souverain pontife depuis 15 ans, une messe en ce moment à la Sagrada Familia de Barcelone. Pourquoi est-ce un symbole? On parlera de tous les aspects de cette visite en fin d'émission. Nos informés de ce mercredi soir, Jean-Christophe Ploquin, bonsoir.
2: Bonsoir Victor.
1: Rédacteur en chef à la Croix. Bonsoir Elisabeth Pinault.
3: Bonsoir Victor.
1: Grand reporter de l'agence Reuters, correspondante pour Matignon et l'Élysée. Benjamin Louis est avec nous. Bonsoir Benjamin.
4: Bonsoir Victor Maté.
1: Correspondant en France pour la RTS, la radio-télévision suisse. Et François Reinhardt, bonsoir et
5: bonsoir,
1: bienvenue,
5: Victor.
1: Journaliste et chroniqueur au Nouvel Obs. Patrick Bruel se trouve donc désormais devant les juges d'instruction à Nanterre, après avoir passé 48 heures en garde à vue, accusé d'une série de viols et d'agressions sexuelles. Explication avec Yannick Falt du service police-justice de France Info. L'interrogatoire du chanteur est donc en cours.
6: Oui, l'interrogatoire a débuté vers 18h10. Patrick Bruel et ses avocats sont donc actuellement face aux quatre juges d'instruction désignés pour ces différentes affaires. Au moins 9 accusations de viol, tentative de viol, agression et harcèlement sexuel entre 2000 et 2019. Le chanteur est également visé par d'autres plaintes, mais les faits sont sans doute prescrits. Patrick Bruel est donc interrogé sur 9 affaires différentes en vue d'une mise en examen. Mais l'enjeu surtout pour lui est le rendez-vous d'après, quand il sera présenté à ce qu'on appelle un JLD, un juge des libertés et de la détention, car le parquet a demandé ce matin son placement en détention provisoire. Patrick Bruel et ses avocats bataillent donc ce soir pour tenter d'éviter ce scénario, tenter d'obtenir un contrôle judiciaire pour ne pas passer par la case prison.
1: Yannick Falt, service police-justice de France Info, cette mise en examen donc avant un éventuel placement en détention, c'est une bonne nouvelle quant à l'écoute des victimes. Voilà ce que dit sur France Info la comédienne Eva Darlan, très engagée pour la cause des femmes. Elle avait aussi partagé l'affiche du film Villa Caprice avec Patrick Bruel, c'était en 2019.
7: Je ne peux que me réjouir que ces femmes qui ont souffert de violences, de viols, puissent être crues, entendues. Et voilà, il ne fallait pas qu'il le fasse. Moi, je me suis toujours très bien entendue avec lui. Ça ne veut pas dire qu'il ne l'a pas fait. Donc, à partir du moment où il l'a fait, ces femmes portent plainte. Moi, je les crois. De toute évidence, la justice, pour une fois, les croit. Mais c'est un prédateur. Il avait une réputation sulfureuse. On savait pour PPDA, on savait pour Depardieu. Simplement, il a fallu que, enfin, on écoute la parole des femmes qui hurlent depuis si longtemps. Ben, il va être puni.
1: La comédienne Eva Darlan, Patrick Bruel, qui reste un présumé innocent, on le rappelle, mise en examen, le fait que l'enquête progresse, Elisabeth Pinault, c'est une victoire en quelque sorte pour la parole des femmes?
3: Oh, sans doute, oui. Toutes les associations saluent cette procédure qui est allée quand même très vite. Hein. On parlait ici sur ce même plateau la semaine dernière ou la semaine d'avant. On se demandait, est-ce qu'il doit encore chanter? Est-ce qu'il doit encore jouer au théâtre? Et là...
1: On a vu la série en cascade d'annulation, effectivement.
3: Exactement, et là, il va peut-être dormir en prison. Donc c'est allé quand même très vite, beaucoup plus vite que dans d'autres affaires. En tout cas, il rejoint ces stars déchues, ces célébrités déchues. Hein, ça va de Gérard Depardieu à l'abbé Pierre en passant par Nicolas Hulot, et puis des personnalités mises en examen. Donc, ce n'est pas encore son cas, mais ce sera sans doute le cas, comme Patrick Poivre d'Arvor ou Sébastien Coé. On va voir ce qui va être décidé, mais en tout cas, ça va vite. Et je comprends que le témoignage de Flavie Flamand, l'animatrice, a joué un très grand rôle, parce qu'une célébrité qui témoigne, ça a vraiment pesé, parce que ça fait quand même longtemps que des femmes se plaignent de ces agissements.
1: Cela marque, Benjamin Louis, la fin de l'impunité, quelque part, pour des personnalités comme Patrick Bruel.
4: Je pense en tout cas que ça la marquera si la décision ce soir de ce fameux juge
2: le JLD, le juge des libertés et de la détention, et de le mettre en prison. Là, ça va vraiment marquer un tournant, parce que Elisabeth citait des noms sur lesquels on a beaucoup travaillé en tant que journaliste ces dernières années, hein, Gérard Depardieu, PPDA, Nicolas Hulot. Aucun de tous ces hommes accusé n'a été en prison ou n'a été placé en détention provisoire. Donc là, en l'occurrence, ce serait extrêmement ferme, sévère, on peut aussi le dire. Mais encore une fois, là aussi, Elisabeth parlait du témoignage de Flavie Flamand. C'est pas rien. Ce dont Flavie Flamand accuse Patrick Bruel, c'est d'un viol, un viol sous soumission chimique, alors qu'elle était mineure. Donc, c'est une affaire...
4: Remontée à 1991.
2: Exactement, c'est une affaire extrêmement sérieuse. Et on ne parle pas que de ça, parce que le journaliste qui faisait le sujet qu'on vient d'écouter l'a rappelé, il y a quand même 9 cas sur lesquels il risque d'être mis en examen.
4: C'est important, François Reynard, justement, que ce soit des personnalités comme Flavie Flamand qui parlent. On se souvient, dans le monde du cinéma, Judith Godrèche, Adèle Haenel, d'autres encore. C'est important que ce soit des personnalités qui s'expriment.
5: On voit dans cette affaire-là, parce qu'il y a beaucoup de gens qui se disent « Pourquoi il y a des femmes qui témoignent maintenant, que c'est passé il y a 20 ans, etc. ?» On voit qu'il y a quelque chose qui est très important, qui est quelqu'un qui ouvre la marche et qui donne le courage, hein, qui est la première à avoir le courage à le faire, et les autres qui ont le courage derrière. Effectivement, je suis d'accord avec ce que disaient mes deux camarades, il y a quelque chose qui est de l'ordre du basculement. Mais on peut ajouter que même s'il ne dort pas en prison ce soir, le basculement, il y aura un basculement quand même, hein, pour rappeler juste en termes de droit. Là, donc effectivement, il y a des juges qui disent on vous met en examen parce qu'on pense qu'il y a des soupçons d'eux, etc. Après, il peut être innocenté, évidemment, enfin le parcours. Et un autre juge qui dit moi, je pense qu'il faut vous mettre en détention parce que si on ne vous met pas, si vous êtes simplement sous contrôle judiciaire, il y a des risques. Les risques, c'est destruction de preuves, pression sur les témoins, fuite à l'étranger, etc. Un juge peut très bien estimer qu'il n'y aurait pas ça pour Patrick Bruel. Peut-être les avocats diront, mais pas du tout, ils ne détruiront pas les preuves, on vous donnera ses ordinateurs, ses téléphones, etc. Mais ça l'empêche que là, s'il est mis en examen, c'est déjà énorme, effectivement.
4: Jean-Christophe Plequin, je parlais de l'impunité. Il y a l'idée de montrer aussi, quelque part, que c'est un justiciable comme un autre, Patrick Bruel. On parle beaucoup en ce moment du fonctionnement de la justice, notamment dans la foulée du meurtre de la petite Liana.
8: Oui, je pense que la justice, là, elle fait son travail en essayant de tenir à la fois la présomption d'innocence et puis la prise en compte de la parole des victimes. Et je pense que ce qui est important, effectivement, c'est que la justice se place aussi du côté des victimes et nous tous ici, je veux dire, quand on observe un petit peu cette affaire, je pense que la priorité, c'est vraiment de prendre en compte effectivement cette situation des victimes. Pour revenir sur la conversation, je pense que les célébrités disposent en quelque sorte d'une sorte de barrière naturelle de protection qui est justement liée à leur notoriété, à leur aura, à leur réseau,
4: et dont elles semblent avoir usé quand on voit la liste qui paraît assez incroyable, de toutes les personnalités.
8: Et donc, quand on dit finalement c'est parole contre parole, c'est pas tout à fait exact, parce qu'il y a des paroles qui pèsent beaucoup plus lourd que d'autres. La parole d'une célébrité par rapport à une personne qui est peu connue, voire inconnue, effectivement, il va y avoir une sorte de distorsion de crédibilité. Et donc, tout l'enjeu de la justice, notamment, c'est d'arriver à donner le même niveau, en quelque sorte, d'écoute par rapport aux paroles des uns et des autres.
4: Elisabeth.
3: Et dans le cas de Patrick Bruel, c'est le mythe du séducteur qui s'effondre. Hein. On sait que le contenu de ses chansons, la Bruelmania, c'était vraiment des milliers de femmes qui hurlaient son nom et qui étaient amoureuses de lui dans des salles de concert. Et jusqu'à il y a un passé très proche, hein, il remplissait encore des salles.
4: Il devait en remplir encore pour l'année à venir.
3: Exactement,
4: une série assez incroyable de concerts
3: à venir,
4: de festivals.
3: Ce qui va se passer, mais sa carrière semble bien sûr bien mal en point. Même, je crois qu'il a reconnu auprès de ses amis que sa carrière était sans doute terminée. On verra ce qui se passe, mais en tout cas, voilà quelqu'un qui était vraiment, c'était la séduction incarnée, et toutes les paroles de ses chansons parlaient d'amour, et donc on tombe de haut là.
4: François Reynard.
5: Oui, et il y a aussi, bien sûr, il y a le travail de la justice, et ça c'est tant mieux, et il y a aussi l'évolution des mentalités, hein, c'est clair, l'évolution des mentalités font qu'il y a des choses qui sont inaudibles aujourd'hui. J'y pense, parce qu'à propos de ce que disait Elisabeth, au début de cette affaire Bruel, là, il y a une actrice célèbre, dont je ne dirai pas le nom, par égard pour elle, parce que ce qu'elle a dit était vraiment une énormité, elle a dit, mais comment on peut croire qu'il était violeur, parce que toutes les filles avaient envie de coucher avec lui, hein, justement sur le thème du séducteur, du type très beau garçon, etc. ce type peut être, évidemment, il est très beau garçon, sa personne ne le nie, et il y a des tas de filles qui avaient sûrement envie de coucher avec lui, sa personne ne le nie non plus, mais c'est pas pour ça que ce n'est pas un violeur. C'est complètement stupide, ce qu'a dit cette dame. Donc voilà, et parce qu'on a tous en tête maintenant cette évolution des mentalités qui est que un violeur, c'est un beau garçon, c'est un garçon moche, c'est un grand, c'est un vieux, c'est un jeune, etc. Et c'est un violeur, c'est un violeur, et c'est tout, quoi.
4: Et ce qui pose la question d'ailleurs aussi de la différence entre la domination et la sexualité, Benjamin Louis.
2: Non, ce qui est intéressant aussi de voir, c'est que justement, si on se demande ce soir si Patrick Bruel va dormir en prison, c'est qu'au fond, le combat pour lui, entre guillemets, qui va commencer, ça n'est même pas de conserver sa carrière ou de pouvoir peut-être poursuivre sa carrière. Là, ça va être de rester en liberté, éventuellement. Parce que je crois qu'effectivement, le constat, c'est que sa carrière, en tout cas pour un futur proche, va être totalement mise off. Je veux dire, il a, et vous l'avez mentionné, Victor, il a été contraint d'annuler sa tournée cet été dans de nombreux festivals, notamment en Suisse. Il a dû être remplacé au pied levé.
4: Sa participation aux Enfoirés.
2: Exactement, ça devenait totalement impossible pour lui. Et on l'a vu aussi ces derniers jours au théâtre, là où il jouait, je crois que c'était au théâtre Édouard VII à Paris. Il y a eu des mouvements. La pièce n'était quasiment plus faisable, en fait, parce que des
4: mouvements...
2: Il
4: a continué pendant un certain temps avant de renoncer.
2: Exactement, et des mouvements féministes venaient, en fait, interrompre la pièce pour que ce personnage ne se produise plus en public.
4: Un autre regard, tiens, sur cette affaire. Le mouvement MeToo a été lancé il y a bientôt 10 ans. Jean-Michel Aubry-Journet est éditeur musical, ambassadeur de MeToo Media et cofondateur de Music to France. Il estime qu'il est important que des personnalités comme Patrick Bruel soient poursuivies en justice.
9: Je pense qu'il nous faut des exemples. Il nous faut des exemples forts. Malheureusement, il nous faut des Bruel pour qu'enfin certaines personnes veuillent bien réagir et ouvrir les yeux sur qu'en effet, n'importe quel gendre idéal peut aussi être un agresseur sexuel en puissance. Et une fois qu'on a ces grands exemples qui vont en effet faire parler plus que les autres, qui vont faire réagir plus que les autres, et bien là, on a des changements sociétaux.
4: Jean-Christophe Ploquin, ça peut amener justement à faire évoluer la société, les mœurs, de voir que voilà, de grandes stars sont condamnées, ça peut amener ensuite à autre
8: oui,
4: chose.
8: Et puis moi, si avec MeToo, effectivement, et dans la continuité de MeToo, il y a cette notion de consentement qui est apparue et qui est aujourd'hui, qui fait partie, enfin voilà, qui est enseignée aussi dans les lycées, dans les collèges, et donc c'est ça qui permet de faire la différence entre séduction et agression, en quelque sorte. Finalement, pour une partie des femmes, et pourquoi, sur la question, pourquoi est-ce que ça arrive si tard, et pourquoi est-ce que parfois les victimes semblent tarder à vraiment prendre conscience ou porter plainte, en quelque sorte, c'est, en général, c'est d'une part parce qu'il y a la crainte de ne pas être cru, et ensuite, c'est aussi, parfois, il y a une difficulté à comprendre soi-même ce qu'on a vécu. Et finalement, la personne qui vous agressait au départ, vous ne la voyez pas comme un agresseur. Et donc, il peut se passer une relation. Et avant que vous compreniez que, en fait, c'était bien une agression, parfois, il faut arriver à comprendre, à mettre des mots sur ce qui a été vécu. Et pour des personnes qui vont un peu enfouir ça au plus profond d'elles-mêmes, ça va prendre des années et des années. Donc, voilà, c'est pour ça qu'il y a cet effet retard. Mais l'évolution de la société fait que, effectivement, ces affaires surgissent de plus en plus. Souvent.
4: Elisabeth Pinault, vous qui êtes journaliste politique, est-ce que selon vous, les discours ou les actes politiques, justement, sont à la hauteur dans ces dossiers? On se souvient par exemple de la phrase de Brigitte Macron qui était venue soutenir au théâtre le comédien Harry Habitant accusé de viol avant qu'un non-lieu ne soit finalement prononcé. La première dame avait qualifié des militantes féministes de salcones. On peut se rappeler aussi d'Emmanuel Macron qui lui avait estimé que Gérard Depardieu rendait fière la France lorsque la ministre de la Culture de l'époque, fin 2023, avait évoqué un éventuel retrait de la Légion d'honneur de l'acteur.
3: De toute façon, le débat continue. Hein. On dit comme une évidence que les choses évoluent, mais enfin, c'est bien plus compliqué que ça. Hein. On a Donald Trump qui est un comportement complètement inapproprié avec les femmes, qui est le président de la première puissance mondiale. On a le masculinisme qui monte en flèche partout dans le monde, y compris en France, sur les réseaux, qui est une espèce de réponse au féminisme. Donc, le combat continue de toute façon pour les femmes, pour les enfants, contre toute forme d'agression, quelle qu'elle soit. Et donc, dans le monde politique, le débat existe. Hein. Je pense que la personne qui deviendra président ou président de la République l'année prochaine, les choses vont évoluer suivant le camp qui va gagner, ou également sur ce sujet-là.
4: Un mot vu de Suisse, je sais que vous aimez cette expression, Benjamin Louis, comment on regarde ce qui se passe avec Patrick Bruel?
2: Mais effectivement, cette affaire, elle a remis encore une fois une lumière sur un un phénomène quand même très français. Vu de l'extérieur et d'un pays francophone, il y a cette impression, au fond, que les gouvernements successifs ces derniers temps ont tendance à légiférer à chaque fois qu'il y a un drame. Et il y a cette espèce de logique, un drame, une loi, une émotion, une prise de conscience au niveau des ministres, etc. Et c'était d'ailleurs un ancien juge, Jean-Pierre Rosenzweig, qui lui est français, qui était sur notre antenne, qui le disait, il va falloir maintenant que les politiques, et surtout, sachant qu'on est en période pré-campagne électorale, il va falloir que les politiques prennent cette thématique des violences sexistes et sexuelles à bras-le-corps et de manière globale, pas seulement... La justice, c'est le pompier qui arrive pour éteindre le feu, mais il faut encore que ce pompier puisse arriver à temps et qu'il ait les moyens de le faire. Et il va falloir que ce soit pris de manière globale. Aussi, vous l'avez mentionné dans la question de l'éducation, de la sensibilisation, vraiment, dès le départ, dès l'école.
4: Et on rappelle ce soir que Patrick Bruel est toujours devant les juges en attendant de savoir ou non si il sera envoyé en prison ce soir. Je voudrais qu'on parle aussi de la mort de Liana, cette collégienne de 11 ans dont le corps a été retrouvé la semaine dernière dans le Gers. Une minute de silence a été observée tout à l'heure au Sénat, comme hier à l'Assemblée. Interrogé par les sénateurs, le Premier ministre Sébastien Lecornu a reconnu un problème de moyens pour la justice, mais pas dans cette affaire précise.
10: Les premières remontées, non pas de la mission d'enquête, mais de la hiérarchie, gendarmerie, la chaîne évidemment des parquets, laisse à démontrer des dysfonctionnements qui n'ont rien à voir avec un problème de moyens, ça sera à confirmer. Ce qui ne veut pas dire, Madame la Présidente, qu'il n'y a pas un sujet de moyens pour l'institution judiciaire.
4: Elisabeth Pinault, c'est une façon de revenir sur les propos du chef de l'État qui, lui, avait balayé la question des moyens très rapidement.
3: Oui, il joue sur des œufs, il marche sur des œufs, hein, Sébastien Lecornu. Il a même corrigé, d'une certaine façon, le ministre de la Justice, Gérald Darmanin, sur la question des 70 000 dossiers qui doivent être examinés de toute urgence.
4: D'ici le 14 juillet.
3: D'ici le 14 juillet, il a précisé qu'il faut trier pour que les plus grosses affaires soient traitées, hein, parce que ça paraît impossible pratiquement. Donc, Sébastien Lecornu... il a pris la mesure de l'émotion dans le pays, et le mot est faible, de la colère même. Et en même temps, on n'a pas un sou à dépenser de plus. Donc, politiquement, il essaye d'être très présent. Il est aux questions au gouvernement.
4: Pas de sou à dépenser, alors qu'on dit que la loi intégrale, la fameuse loi transpartisane, ça coûterait à peu près 2,5 milliards d'euros si on voulait mettre en application les mesures proposées.
3: Qu'on n'a pas pour l'instant. Donc, en effet, dans le cas d'espèce de Liana, il semble bien qu'il y ait eu des erreurs qui vont être déterminées par l'enquête vraiment dans le secteur qui s'est occupé de cette affaire. Mais d'une manière plus générale, bien sûr, il y a des problèmes dans la justice. Mais aujourd'hui, il a annoncé une autre décision qui est il va falloir circonstancier désormais les classements sans suite. Ce qui est une avancée importante parce que souvent, ces affaires sont classées sans suite et
4: effectivement,
3: puis les agresseurs courent toujours.
4: Pour préciser, il a annoncé devant le Sénat qu'il allait prendre dans les tout prochains jours, je le cite, un décret sur la nécessité de motiver les classements sans suite des plaintes concernant les crimes sexuels sur des mineurs, puisque François Reinhardt, le principal suspect dans l'affaire Liana, Jérôme Barella, avait fait l'objet de plusieurs plaintes, dont certaines avaient été à l'époque classées sans suite.
5: Oui, là, pour revenir sur ce que M. Lecornu, il me semble qu'il a une approche plus prudente que celle de M. Darmanin, et qu'elle est plus raisonnable. Lui, il dit effectivement, il se prononce pas tout à fait, etc. Et il dit il faudra une enquête, etc., pour voir s'il y a eu un dysfonctionnement. Le côté de Darmanin, qu'est-ce qui s'est passé? Le côté de Darmanin, c'est oui, il y a eu un dysfonctionnement, c'est à cause de toute la justice. C'est-à-dire qu'il met enfin, c'est pour un ministre, c'était surréaliste, si vous voulez. Darmanin, ministre de l'Intérieur.
4: Sachant que son discours a aussi évolué quelque peu, c'est-à-dire oui, contre. Mais...

0: ça revient à ce que disait Benjamin à l'instant, il faut arrêter avec ce système. Là, il faut que cette affaire précise soit réglée.
1: Il disait surtout, ce n'est pas une question de moyens.
0: Et il faut par ailleurs comprendre qu'il y a un problème systémique avec les violences sexuelles, mais pas avec une loi dans l'hystérie, la colère, etc. Ça n'a pas de sens.
1: Jean-Christophe Ploquin, sur les propos aujourd'hui du Premier ministre.
2: Je pense qu'effectivement, il va dans le sens d'essayer d'un apaisement et effectivement, avec les contraintes budgétaires qui pèsent sur le pays, c'est difficile de débloquer davantage de fonds. Mais je pense qu'effectivement, de la part de M. Darmanin, il a été pris dans les phares, en fait. En tant que garde des Sceaux, ministre de la Justice, c'était lui qui était, en quelque sorte, qui est le responsable ultime, en quelque sorte, de ce qui s'est passé au sujet de l'IANA. Et donc, je pense qu'il essaye de... Dans d'autres pays, un ministre de la Justice aurait démissionné. En disant, j'étais pas au courant, mais je démissionne parce que c'est moi le responsable ultime, donc je m'en vais. Gérald Darmanin a choisi une autre option, qui est une sorte de surenchère, en quelque sorte, mais du coup, en se mettant totalement en porte-à-faux avec la magistrature. Et donc, j'imagine que les relations entre le ministre et, finalement, ceux dont il est responsable, sont extrêmement tendues en ce moment.
1: Est-ce qu'il aurait dû démissionner, selon vous, Gérald Darmanin, Benjamin Louis ?
3: En tout cas, il aurait dû présenter sa démission. Aurait-elle été acceptée ? Ça, j'en sais rien, mais ne serait-ce que pour le symbole...
4: Fait, hein, c'est ce qu'on nous a confirmé de...
3: Il ne l'a pas fait, mais ne serait-ce que pour le symbole, il aurait dû communiquer sur ça, je pense, ne serait-ce que pour, même pour lui, pour son image et pour essayer d'apaiser l'opinion. Mais je veux revenir sur Sébastien Lecornu, parce que au fond, je trouve que c'est une séquence qui est très intéressante parce qu'on a un Premier ministre, qui déjà, je le redis, c'est sans doute le plus suisse de tous les premiers ministres français parce qu'il cherche toujours à avoir une parole un peu consensuelle, mais dans le bon sens du terme, il essaye d'élever le débat. Et je trouve que là, il essaye d'élever le débat. Il y a quelque chose qui est tout à son honneur et c'est peut-être là que c'est intéressant d'avoir un Premier ministre qui n'a pas d'ambition présidentielle, surtout dans cette période et surtout lorsqu'on fait face à un drame comme celui-là qui demande, qui impose, ne serait-ce que pour la mémoire de cette petite fille, de prendre un peu de hauteur au-delà des partis, parce qu'on est dans un sujet qui dépasse toutes les querelles partisanes possibles et imaginables.
1: Elisabeth.
4: Et je note quand même une différence, je reviens à votre première question, entre l'attitude de Sébastien Lecornu et ce qu'a dit Emmanuel Macron en Conseil des ministres, où il a dit en effet qu'il ne fallait pas surréagir, on ne peut pas répondre à tout ça par un cri, je crois que c'est le mot qu'il a utilisé. Ça donnait quand même l'impression... que c'était pas la peine de se réunir devant les tribunaux lundi pour clamer sa colère face à ce drame. Sébastien Lecornu prend les choses différemment et sans doute politiquement plus malin.
3: Et Gérald Darmanin a quand même dit, et ça c'est un choix, je pense, de mots, on en a déjà parlé la semaine dernière, mais qui est terrible, il s'est dit terrifié. Sa première réponse
1: était
3: terrifié de ce qui s'est passé au niveau de la justice. Mais on a eu l'impression qu'il pensait que les gens allaient oublier qu'il avait été, quand même, avant d'être garde des Sceaux depuis décembre 2024, il était ministre de l'Intérieur. Donc au fond, comme vous l'avez très bien dit, il a une responsabilité globale et écrasante.
1: Et avec des rapports qui existaient déjà sur les dysfonctionnements. François Reynard, encore un mot sur le sujet.
0: Je rebondis sur ce que disait Benjamin Louis, je vais me faire suisse moi-même, de sympathie pour ce pays, et pour justement chercher le consensus, etc. Dans cette affaire atroce, effectivement, comme vous le disiez très justement, il y a quelque chose qui est vrai, c'est que ça transcende tous les partis. Moi, j'avais en tête cette histoire également horrible de petite fille assassinée, qui était l'affaire Lola. Vous vous souvenez de ça, hein, l'affaire Lola, à Paris. Il se trouve que la meurtrière présumée, à part en protégée, était algérienne. Et ça avait fait une histoire, vous vous souvenez, Zemmour qui faisait des manifestations. C'était évidemment les Algériens qui venaient tuer les enfants en France, qui était un discours absolument scandaleux. Bon, là, Zemmour, il est très discret, hein, il dit rien sur l'affaire Liana, parce que là, on est sur le meurtrier présumé, il s'appelle Jérôme. Ça se passe dans un petit village c'est absolument la France moyenne, et effectivement, tous les partis sont un peu désarçonnés, parce que qu'est-ce qu'on peut répondre ? Il n'y a pas une réponse de droite, de gauche. Eh bien, il faut profiter de ça pour se dire, il y a quelque chose à laquelle tous les Français et les Françaises doivent penser, et essayer de trouver une solution à cette histoire de violence sexuelle contre les enfants, c'est évident.
1: Je rappelle simplement que le procès a eu lieu, dans l'affaire Lola, avec une condamnation, effectivement, à la perpétuité réelle, qui avait été définitive, et pas d'appel dans cette affaire. Passons maintenant à la Coupe du Monde de football, qui démarre demain, organisée aux États-Unis, au Canada et au Mexique. Nous allons parler des polémiques et manifestations avant même le début de la compétition. Mais d'abord, cette information qui est tombée ce soir, la Fédération internationale de football, la FIFA, a décidé de délivrer une accréditation pour le mondial à Christophe Glaise, notre confrère journaliste français détenu depuis un an en Algérie. Annonce faite par l'ONG Reporters sans frontières qui salue, je les cite, une manifestation de soutien fort de la part de l'organisation. Benjamin Louis, votre réaction à cette accréditation symbolique ?
3: Bon, là encore, on est

0: dans le registre du symbole. Au fond, tout est bon à prendre pour que Christophe Glaize retrouve sa liberté, d'une manière ou d'une autre, qu'il y ait une pression qui soit mise, ou en tout cas un encouragement, parce que c'est plutôt la méthode qui est choisie maintenant par les parents de Christophe Glaize, et puis visiblement par la FIFA, encouragement auprès du gouvernement algérien pour que Christophe Glaize retrouve sa liberté. Donc là, en l'occurrence, qu'est-ce qui se passe? C'est la FIFA qui dit, on délivre une accréditation de journaliste, on lui fait un badge qu'il ne pourra pas porter. Il y aura donc une sorte de chaise vide parmi les journalistes. Je ne suis pas sûr que ça ira jusqu'à ce type de symbole-là. Mais voilà. Ce que cela dit aussi, c'est qu'il y a toute une manœuvre aussi de communication de la part de Gianni Infantino, qui est
1: le
0: patron de la FIFA, qui, semble-t-il, agit en sous-main, parce qu'il se veut aussi grand diplomate ou sorte de diplomate de l'ombre, et qu'il agirait en sous-main auprès des autorités algériennes pour faire en sorte que Christophe Glaize soit libéré. Les parents de Christophe Glaize se sont dit très contents de cette initiative. Eh bien, tant mieux. Voilà, tant mieux pourvu que ça marche.
1: Jean-Christophe Ploquin, il y avait l'espoir que cette Coupe du Monde de foot, elle permette la grâce de Christophe Glaize, qu'il soit libéré. On aurait d'ailleurs pu espérer que ce soit fait avant le début de ce mondial.
2: Oui, bien sûr. C'est vraiment les autorités algériennes qui doivent aujourd'hui évaluer finalement l'importance symbolique que a cette affaire autour de Christophe Glaize. C'est aussi un petit peu l'image de l'Algérie aujourd'hui qui est en jeu, et la démarche de la FIFA met un coup de projecteur quand même sur un journaliste, reconnaît que c'est bien un journaliste qui faisait son métier en Algérie, et donc c'est de plus en plus difficile, je pense, pour les autorités algériennes de présenter ce cas comme de l'espionnage, du soutien à un mouvement indépendantiste. Voilà, donc c'est cette évaluation, on pense toutes choses égales par ailleurs, mais lorsque l'Iran a finalement décidé de libérer les deux derniers otages français qui étaient détenus, voilà, c'était parce que finalement, vu la crise qui se déroulait dans le golfe Persique, ça devenait un poids, en quelque sorte, pour les Iraniens. Peut-être que bientôt, Christophe Glaize va devenir un poids pour les autorités algériennes.
1: Rapidement, Elisabeth Pinault, est-ce qu'on sait comment l'Élysée, ce soir, regarde cette accréditation symbolique, l'Élysée qui suit de près le cas de Christophe Glaize?
3: Je n'en sais rien, mais je pense que, de toute façon, tout est bon pour que Christophe Glaize soit libéré. La France n'a pas ménagé ses efforts, hein, en voyant Gérald Darmanin, Monsieur Nunez, Ali Truffaut en Algérie. Emmanuel Macron a fait passer le message au pape qui se rendait en Algérie pour essayer de le faire libérer. On sait, vous l'avez dit, qu'il faut que ce soit au bon moment. Il faut que l'Algérie donne l'impression d'y gagner, hein, en le libérant. Donc c'est une question, on espère, de semaines. Mais en tout cas, c'est forcément une bonne chose. Cela dit, par ailleurs, on en parlera peut-être après, la FIFA ferme les yeux sur des choses assez scandaleuses qui se passent pour cette Coupe du Monde. Donc elle se rachète en donnant un badge à Christophe Glaize. Mais il y a des choses assez graves qui se passent.
1: Néanmoins. Et on va en parler justement dans un instant, la seconde partie des informés. Dans un instant, 20h31 sur France Info. Et l'info, c'est avec Stéphane Milhomme.
4: Et le sort de Patrick Bruel sera sans doute scellé dans la soirée. Et l'une des questions est de savoir si le chanteur et comédien passera sa première nuit en prison. C'est en tout cas ce que demande le parquet de Nanterre. Et le juge des libertés et de la détention doit en décider. En attendant, Patrick Bruel est depuis la fin de cet après-midi face à 4 juges qui instruisent ses affaires. Ils doivent décider de sa mise en examen dans 9 dossiers portant sur des accusations de viol et agression sexuelle, des faits qui auraient été commis entre 2000 et 2019. C'est une déclaration qui fait craindre le retour de la guerre au Moyen-Orient. Donald Trump affirme que les États-Unis vont attaquer très durement l'Iran. Le président américain commence à trouver le temps long, d'autant que les Iraniens ont attaqué ce début de semaine l'un de ses hélicoptères dans le détroit d'Ormuz, avec également une riposte américaine dès hier soir. Et puis Donald Trump assure maintenant que les États-Unis ont fait sortir 100 millions de barils de pétrole du détroit d'Ormuz. C'était le mois dernier, lors d'une mission secrète, selon ses propres termes. Une déclaration le jour aussi de l'annonce d'une nouvelle hausse de l'inflation aux États-Unis, plus 4% sur un an, avec des prix plombés, notamment par la hausse des carburants et en tous les cas de leurs tarifs. Et puis, Léon XIV à la Sagra Familia pour l'un des moments marquants de son séjour en Espagne. Il est en train de célébrer une messe dans cette basilique de Barcelone pour bénir la tour la plus élevée de ce symbole de la Catalogne. Le pape, qui vient de le déclarer en écho à la situation au Moyen-Orient, les chrétiens ne peuvent pas promouvoir la guerre.
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1: Avec ce soir dans le studio de France Info, Jean-Christophe Ploquin, rédacteur en chef à La Croix, Elisabeth Pinault, grand reporter de l'agence Reuters, correspondante pour Matignon, et l'Élysée, Benjamin Louise, correspondant en France pour la RTS, la radio-télévision suisse, et François Reinhardt, journaliste et chroniqueur au Nouvel Obs. Nous parlions donc du mondial de football qui débute demain au Mexique, au Canada et aux États-Unis. Gianni Infantino, le patron de la FIFA, la Fédération internationale de football, donne en ce moment même une conférence de presse. Va-t-il évoquer les polémiques du moment avant même le début de la compétition? Le refus hier par l'administration Trump de laisser rentrer un arbitre somalien en raison de son origine. Il y a aussi ces craintes d'arrestation de la police anti-immigration, l'ICE, devant les stades aux États-Unis. Aujourd'hui, le chef des droits de l'homme de l'ONU a appelé Washington à revoir en profondeur l'application de sa politique migratoire. Quelle chance, François Reinhardt, a-t-il d'être entendu, cet émissaire de l'ONU?
6: Alors, comme il parle à un monsieur aux cheveux roses, aux cheveux orange plutôt, qui s'appelle Trump, je pense qu'il n'a aucune chance d'être entendu. Trump n'écoute que lui-même. Là, la Coupe du Monde de football, tous les 4 ans, c'est pareil. Hein. C'est-à-dire qu'à partir de demain, c'est-à-dire à partir du moment où elle va commencer, tout le monde va entrer dans la folie, etc. Et ça montera jusqu'à la finale et on ne pourra plus rien dire. Donc c'est le dernier soir où on peut faire quelques remarques, profitons-en.
1: Alors si on peut... Peut-être voir qu'il y a une différence. Il y a 4 ans, au moment du Qatar, on avait beaucoup parlé de tous les problèmes avant, les semaines avant. Et puis, effectivement, au moment du premier coup d'envoi, on va dire, on a plus trop parlé des problèmes. Là, est-ce que ce n'est pas un peu le contraire? C'est-à-dire qu'on en a peu parlé avant.
6: Ah oui.
1: En tout cas,
6: on aurait dû. Parce que quand on voit tous les articles qui racontent les conditions d'attribution, les magouilles de M. Infante, de la FIFA, etc., c'est absolument scandaleux. Le prix des places, ça, on en a quand même beaucoup parlé, c'est honteux, hein. Il y a des tas de supporters qui ne peuvent pas y aller. Et puis, la cerise sur ce gâteau ignoble, hein, si on peut dire, c'est cette histoire d'arbitre qui était empêché d'y aller. Alors, donc, il s'appelle M. Hartan, il est somalien. Mm-hmm. La police des frontières américaines n'a pas motivé, c'est-à-dire juste c'est lié à son dossier, on ne sait pas ce qu'il y a comme dossier, et en fait la réalité des choses, c'est que cet homme-là, qui est considéré par les Africains comme le meilleur arbitre d'Afrique, il est somalien, et que Trump déteste la Somalie, je ne sais même plus exactement pour quelle raison. Hein. Il l'appelle le trou du cul du monde, shit hole, un trou à merde, hein, pardon de l'expression.
1: Ça, c'est, il donc, le voilà, classe dans la catégorie de ce qu'il appelle les pays pourris.
6: Voilà, et donc comme cet arbitre qui est excellent vient de ce pays que n'aime pas le président, il y a des officiers de la police qui, voilà, et la chose, alors ça ne nous étonne plus de la police de Trump, mais ce qui est scandaleux, c'est que le reste des arbitres du monde n'est pas dit, dans ce cas-là, nous, on n'y va pas. C'est incompréhensible. Je ne comprends pas pourquoi une décision aussi inique n'a pas suscité un mouvement de solidarité des autres arbitres, enfin, ou de la FIFA.
3: La FIFA, quand même, c'est eux qui organisent.
0: Non, je voulais juste préciser une chose sur ce que vous avez dit, Victor. Donc, l'émissaire de l'ONU, comme vous dites, c'est le haut commissaire aux droits de l'homme, Volker Türk, qui s'est exprimé à l'occasion du début de la session du Conseil des droits de l'homme, qui commence à Genève lundi, je le précise, ça me tient à cœur. Mais tout ça pour dire que, malgré tout, il y a quand même un certain courage, parce qu'on rappelle que les hauts fonctionnaires des Nations Unies n'ont que pour seule arme leur parole. Et là, en l'occurrence, dire à la veille du début de la Coupe du Monde que les États-Unis... qui notamment coupe les financements de manière drastique aux Nations Unies, devraient revoir toute leur politique migratoire, ça demande un certain courage quand même. Ça, il fallait juste le redire. Et encore une fois, sur l'attitude qui a été, et le traitement qui a été réservé à cet arbitre somalien, on est vraiment dans la science-fiction. C'est visiblement du zèle, en fait, pour appliquer les préceptes, les préceptes du grand chef, du guide, quoi. C'est quelque chose d'absolument hallucinant. Et donc, vous remarquez, la Coupe du Monde n'a même pas encore commencé. On a parlé de tout sauf de foot, mais on n'a fait que de parler de problèmes. Donc, ça s'annonce quand même assez passionnant, je dirais, d'un point de vue journalistique.
1: Jean-Christophe Ploquin, avec aussi des craintes, on l'a dit, de voir des arrestations, voire des expulsions pendant les matchs, devant les stades, pendant la compétition.
2: Oui, parce que la fameuse police de l'immigration patrouille aux abords du stade. Et alors, prenons juste un exemple. Il se trouve que le Haïti, ce pays des Caraïbes, assez cher aux Français, s'est qualifié pour jouer la compétition aux États-Unis. Donc elle va jouer.
3: Et
2: évidemment, il y a énormément de migrants haïtiens qui sont aux États-Unis. Et donc ils se demandent si, en allant supporter leur équipe, ils ne vont pas ressortir avec les menottes au poignet. Donc il y a vraiment une tension qui est mise aujourd'hui sur un certain nombre de supporters des pays en question qui est énorme. Moi, je trouve qu'on est presque finalement dans une sorte de contradiction dans les termes. Dans le fait que la Coupe du Monde se déroule aux États-Unis. Alors évidemment, ça a été décidé il y a 8 ans ou 12 ans, mais le fait que ce soit Trump qui soit là, et cette administration qui est tellement obsédée par l'enjeu de la lutte contre les migrants illégaux et les migrants tout court, c'est une contradiction, parce que la Coupe du Monde, c'est un événement sportif qui est fait justement pour rassembler des gens du monde entier. Et d'ailleurs, vous avez donc presque un quart des pays qui sont présents à l'ONU sont qualifiés et vont jouer. Donc voilà, c'est la grande fête du monde autour du football.
1: Avec en plus un nombre conséquent d'équipes, ce qui n'était jamais arrivé, 48 au lieu de 32.
2: Et vous avez ce président qui, au contraire, veut fermer son pays au monde. Donc voilà, c'est juste pas le bon endroit au bon moment.
0: Benjamin, et remettons juste les choses un petit peu de l'actualité en perspective. On va avoir donc au début de cette Coupe du Monde, demain, tout le, j'ai envie de dire, le bullshit communicationnel habituel de la FIFA sur ce grand événement de paix. Rappelons aussi que Gianni Infantino a quand même fabriqué de toutes pièces un prix de la paix qu'il a remis à son grand ami Donald Trump. Et donc Donald Trump dit qu'il va sans doute recommencer les bombardements sur l'Iran le jour même du début. Je veux dire, juste de remettre ça un petit peu en perspective, c'est absolument ubuesque.
1: Et la FIFA qui dit vouloir engranger 11 milliards de dollars de recettes sur ce mondial, François Reynard.
6: Oui, la seule chose qui peut nous laisser à espérer, c'est qu'il y a deux autres pays qui sont organisateurs, qui sont le Mexique et le Canada. Donc je pense que, comme ce sont deux personnalités, hein, Mme Sheinbaum au Mexique et j'ai oublié le nom du Premier ministre canadien.
0: Marc Carnier.
6: Merci.
3: Il est à Paris vendredi.
6: Qui sont tous les deux plutôt des figures, disons, non pas forcément anti-Trump, mais en tout cas qui se distancient de Trump. Peut-être que si j'étais eux, en tout cas, j'essaierais de jouer des cartes de soft power pour dire nous, on n'est pas comme ce dingue au milieu, quoi.
1: Mais la présidente mexicaine, effectivement, Claudia Sheinbaum, qui dit que tout ira bien, que tout est sous contrôle, elle fait face aussi à des manifestations énormes en ce moment, ce soir, devant l'aéroport à Mexico, hier devant le stade, sans doute à nouveau demain. On voit que, effectivement, la première image qui sortira peut-être de ce mondial demain, Elisabeth Pinault, elle ne sera pas festive avec l'image du football, ce sera sans doute des images de manifestations.
3: On a vu déjà des images assez choquantes, hein, les footballeurs africains qui étaient fouillés plus que les autres. Je crois, je parle souvent de contrôle, qu'il est interdit aux Haïtiens de venir aux États-Unis. Je crois que tout Haïtien, l'interdiction est totale. Il y a l'équipe, mais aucun supporter haïtien ne peut venir sur le sol américain.
2: Il y a les migrants qui sont déjà aux États-Unis.
3: Exactement, de peur qu'ils y restent. Enfin, donc, ça paraît tout à fait étonnant. Et alors, je ne suis pas spécialiste, mais enfin, la FIFA, quand elle accorde la Coupe du Monde, il y a quand même un cahier des charges. Enfin, si c'est la grande fête du football, tout le monde doit pouvoir venir. Enfin, ça semble tout à fait étonnant. Alors, on va voir donc s'il y a des réactions, il y a déjà des manifestations. Que vont dire les joueurs ?
1: C'est ce que j'allais vous demander, la fameuse question du politique dans le sport et en particulier dans le football. On sait que l'équipe de France arrive ce soir à son camp de base de Boston sur la côte est des États-Unis. Est-ce que les joueurs vont prendre position ? On sait que Kylian Mbappé, il y a un mois, par exemple, s'est exprimé sur la politique française en disant le danger que représenterait l'arrivée du Rassemblement national au pouvoir. Est-ce qu'il va prendre position s'il est interrogé sur ce qui se passe aux États-Unis ?
3: On verra s'il aura ce courage, parce que pour l'instant, on n'a pas entendu beaucoup les arbitres, on en a parlé, défendre leurs collègues somaliens. On n'a pas entendu grand monde se scandaliser du traitement réservé aux Haïtiens. On verra si les joueurs prennent leurs responsabilités.
1: Je vous voyais faire la moue, Benjamin Louis, sur une éventuelle prise de parole sur le sujet de Kylian Mbappé.
0: Parce qu'il y a des indignations un peu plus consensuelles que d'autres, je crois, dans le monde du sport. D'ailleurs, sur Christophe Glaise, encore une fois, on n'a pas énormément entendu les joueurs, notamment de l'équipe de France. Mais encore une fois, je ne suis pas sûr qu'il va y avoir une grande levée de bouclier contre Trump pendant la Coupe du Monde, pendant que les joueurs seront sur place, aussi parce qu'il fait régner la peur. Il faut bien... Ce qui est en train de se passer, ce que l'on décrit depuis quelques minutes, c'est aussi là pour montrer que ici, ça se passe comme ça et pas autrement.
1: Ce qu'on décrit depuis quelques minutes et depuis plus longtemps encore, peut-être, depuis son arrivée à la Maison-Blanche, Elisabeth Pinault.
3: Et on parle souvent de cette Coupe du Monde comme une répétition générale des Jeux Olympiques de Los Angeles de 2028, qui seront en pleine campagne électorale de la présidentielle. Donc, ça promet.
1: François Reynard.
6: Tout ça avec les cérémonies sur le bicentenaire des États-Unis, etc. Et l'anniversaire, je crois.
1: 250 ans.
6: Oui, et je crois que cet homme fête son anniversaire ce week-end, je crois, le week-end
1: le 14 juin.
6: Donc voilà, donc tout ça va être.
1: Un grand combat de
6: tout ça va aboutir à une célébration de Trump qui est irréelle pour quelqu'un qui, en plus, n'est pas du tout, n'aime pas le football, n'a aucune formation sur le football. Leur sport, c'est pas le football, c'est le football américain ou le baseball, ou le basket, mais aux États-Unis, la culture de football, c'est la culture des immigrés, c'est la culture des latinos. Hein, c'est ceux qui jouent au football aux États-Unis, c'est les gens qui viennent d'Amérique latine. Donc franchement, cette Coupe du Monde, elle est terriblement mal partie. Alors la seule chose qui peut nous rassurer, c'est que M. Mamdani, le maire de New York, a prédit, paraît-il, que la France serait en finale et qu'elle serait face au Maroc et que ce serait le Maroc qui gagnerait.
0: C'est le nouveau Paul Le Poulpe, le maire de New York.
1: C'est ça, les prédictions, on verra bien en général. C'est toujours un peu compliqué. La France qui rentre dans la compétition dans ce mondial mardi 16 juin face au Sénégal, ce sera à suivre sur France Info, bien évidemment, comme le lancement de cette Coupe du Monde. Demain également, partons à présent pour un grand pays de football, l'Espagne, mais pour parler cette fois de la visite du pape après Madrid et le Stade Bernabéu. Léon XIV est en ce moment même à Barcelone, au cœur de la Sagrada Familia, c'est l'un des monuments les plus célèbres du pays, les plus célèbres d'Espagne. C'est tout un symbole, Jean-Christophe Ploquin. On est 100 ans jour pour jour après la mort de l'architecte de la Sagrada Familia, Antoni Gaudí, fervent catholique, qui devrait d'ailleurs bientôt être béatifié.
2: Voilà, donc on vous l'avait sous les yeux, ce monument. Je pense que beaucoup de téléspectateurs le connaissent, ce monument, parce que quand on va à Barcelone, c'est vraiment l'un des passages obligés. Et effectivement, ce qui est extraordinaire dans cette œuvre, finalement, c'est que c'est une œuvre en perpétuelle évolution et par rapport à des cathédrales qu'on connaît, et il y en a beaucoup en France. Là, c'est vraiment une basilique qui continue à être construite et ça va continuer d'ailleurs parce qu'elle n'est toujours pas achevée, puisque cet architecte Gaudí est mort dans les années, donc en 1926, et donc n'a pas laissé de plan particulier. Et donc ce sont ses successeurs qui, en s'inspirant un peu de sa méthode, des formes qu'il avait initiées en quelque sorte, ont poursuivi cette œuvre. Et alors ce qui est très intéressant, c'est que Léon XIV donc a filé un peu la métaphore, c'est-à-dire lorsqu'il a fait l'homélie il y a quelques instants à Barcelone devant la Sagrada Familia, donc il a fait le parallèle qui est assez classique dans la théologie catholique, en disant bon, les cathédrales et les pierres c'est super important et c'est bien d'avoir des beaux lieux qui vont pousser à l'élévation un petit peu de l'esprit, mais les vrais temples, les lieux vraiment importants où se passe en quelque sorte la foi des hommes, c'est nous, c'est nous chacun dans notre être et dans notre individualité. Voilà, donc on a retrouvé un petit peu un Léon XIV à la fois classique dans son enseignement, mais en même temps bien sur ses fondamentaux.
1: Voilà, il y a le symbole, on va dire, de cette visite à la Sagrada Familia, symbole religieux aussi, et puis politique, diplomatique en quelque sorte, François Reynard, un pape en Espagne, ce n'était plus arrivé depuis 2010, depuis Benoît XVI.
6: Oui, et un pape en Espagne qui fait une visite où il dit des choses plutôt bien, plutôt apaisantes. Hein. C'est un homme d'apaisement, Léon XIV, par exemple. Vous savez, l'Espagne, c'est un pays encore plus polarisé que la France sur le plan politique. Hein. Extrême droite contre la gauche au pouvoir. Et lui, il essaie de calmer les choses et tout. Et je me faisais cette réflexion en essayant de regarder un petit peu ce qu'il disait et tout ça. Que moi, personnellement, je viens d'un milieu totalement voltairien, anticlérical, etc. Quand j'étais gamin, c'était l'idée, je sais pas, Harakiri, Charlie Hebdo, quand le pape parlait, c'était un espèce de vieux monsieur grotesque qui disait des trucs absurdes dont on se moquait par définition. Et maintenant, je vois que dans le monde de dingue dans lequel on est, hein, entre le Trump qui fait toutes les folies, les divers dictateurs, Xi Jinping, Poutine, etc., là, il y a un homme qui dit des choses respectables, qui dit des choses qu'on écoute. Hein. Je suis très frappé, le discours qu'il a fait il n'y a pas longtemps sur l'intelligence artificielle, tout le monde l'a salué, l'a lu, etc. C'est-à-dire que François, déjà, son prédécesseur était comme ça, mais il fait retrouver une parole d'intelligence, etc., qui, encore une fois, c'est un athée qui vous parle, hein, mais que je trouve absolument formidable. Et voilà, bon, et donc, je salue ce pape.
1: Voilà, vous vous transformez en pape François Reynard, Benjamin Louis. Le pape François, justement, lui, il avait boudé l'Espagne pendant toute la durée
0: Oui, alors j'en connais pas les raisons profondes, mais il y a quelque chose d'intéressant à regarder avec la personnalité du pape Léon, qui déjà, et je rejoins François sur ça, le pape François qui est assis en face de moi, sa sainteté, qu'il redonne foi aussi en les États-Unis, il redonne foi en les Américains, parce qu'il montre ce qu'il y a au fond de plus beau dans les Américains. C'est un Américain ouvert sur le monde, hispanophile, justement qui a un amour non dissimulé pour l'Amérique latine. Ça parle aussi, ça fait un lien avec le sujet précédent.
6: Oui, il parle un espagnol sans accent.
0: Il parle un espagnol excellent et fluide, et on voit, il prend un plaisir non dissimulé à se balader dans la foule en Espagne. Il rencontre Bad Bunny, qui est donc une des stars latino globales. Hein,
1: Détesté par Trump, on peut
0: détesté
1: rappeler,
0: par Trump, parce que Bad Bunny est une réalité que Trump ne veut pas voir, c'est-à-dire qu'aux États-Unis, on parle de plus en plus l'espagnol, et même les petits Américains du Midwest adorent écouter Debí tirar más fotos, des trucs que chante Bad Bunny en espagnol, et ils apprennent à comprendre ses paroles. Donc il y a quelque chose d'incroyable qui est aussi personnifié dans ce pape, qui a quelque chose à la fois d'apaisant, de relativement discret dans la personnalité, et en même temps d'assez... Je vais peut-être oser dire le mot progressiste. Bon, non, c'est peut-être un peu difficile quand même pour un pape. Mais en tout cas, il y a quelque chose de frais, de jeune, d'attirant au fond auprès de lui. On a envie de l'écouter parce qu'il a un discours apaisé. Dans la bouche d'un Américain, en ce moment, ça manque beaucoup.
1: Mais qui s'affirme effectivement de plus en plus. Elisabeth Pinault, on avait parlé de ses débuts très discrets, effectivement. Et maintenant, on le voit beaucoup plus. On avait vu notamment cette grande polémique, cette passe d'armes à distance avec Donald Trump.
3: Oui, bah, c'était déjà intéressant. Voilà un pape très politique. Hein. Pape François était plutôt social. Il était vraiment auprès des plus pauvre. Là, on a un pape qui a toujours rêvé d'être pape. J'aime beaucoup cette anecdote. Il ne jouait pas aux petites voitures, il jouait à la messe quand il était petit. C'est son frère qui a raconté ça. Et on sent, voilà, il est là où il voulait être, où il a toujours voulu être. Et je trouve que ce voyage en Espagne est très impressionnant. La messe dimanche devant 1,2 million de personnes à Madrid, avec ce message de paix, où il dit aux politiques du monde entier, arrêtez de vous diviser, de diviser vos électeurs. Hein, ça parle à tout le monde. Il va aller voir des migrants aux Canaries, qui sont pour la plupart francophones. Il va leur parler en français. Il parle très bien anglais, bien entendu. Il parle espagnol parce qu'il a été au Pérou pendant des années en mission là-bas. Et il va parler français avec des Africains francophones migrants aux îles Canaries. Voilà encore un message très important d'accueil. En tout cas, c'est un...
1: Enverra un message aussi à Donald Trump? C'était le sujet précédent sur la politique migratoire.
3: Et ce qu'il fait est un message pour Donald Trump.
0: Et pas seulement à Donald Trump, mais aussi à J.D. Vance. On reparle encore du traumatisme de Munich.
1: Le vice-président
0: à Pete Hegseth.
6: Qui est catholique.
0: Et qui est catholique d'ailleurs, effectivement, et à Pete Hegseth, donc le secrétaire à la guerre, qui il y a quelques jours a sorti un discours aussi complètement lunaire en disant qu'il y avait de nouveaux débarquements, mais hostiles, en faisant référence aux migrants. Donc là, il vient vraiment apporter un contre-pied total. Juste sur le pape François, le pape François, lui, au fond, l'hispanophilie, l'hispanité, c'était quelque chose de naturel chez lui. C'était un Argentin qui adorait aussi parler l'italien. Finalement, c'était un peu un détail dans son être. Et là, on voit vraiment qu'il y a un Américain qui a un amour pour tout ce qui a un lien avec la latinité, et c'est aussi un acte politique.
1: Jean-Christophe Ploquin, le déplacement en Espagne aussi, c'est que la religion catholique, elle fait face à la concurrence aujourd'hui très large des évangélistes. Ils sont de plus en plus nombreux en Espagne.
2: Oui, c'est un phénomène, le phénomène des évangélistes.
1: On dit qu'un temple ouvre presque tous les 4 jours en Espagne.
2: Oui, c'est ça. Bon, c'est aussi lié, je pense, à l'immigration latino, enfin donc qui vient d'Amérique latine, puisqu'en Amérique latine aussi, les églises évangélistes progresse assez rapidement, et en Espagne aujourd'hui, je crois que c'est 50% de la population qui se dit catholique. Donc, par rapport à l'image de l'Espagne d'il y a 20 ans,
1: les évangélistes, c'est 1,5 million de fidèles à peu
2: près
1: aujourd'hui.
2: Et donc, voilà, effectivement, l'Espagne, elle aussi, a beaucoup changé depuis 20 ou 30 ans. Moi, ce qui m'intéresse, effectivement, et vous l'avez souligné tout à l'heure, Elisabeth, c'est le voyage de demain et d'après-demain aux Canaries. Et là, je pense que c'est effectivement très fort comme message, et sur cette thématique-là, le pape Léon est vraiment dans la continuité du pape François, qui avait fait de la question des migrants un des marqueurs de son pontificat. Et là, effectivement, en allant dans cet archipel où donc des jeunes, pour la plupart, des jeunes Africains qui partent du Sénégal, donc qui se lancent dans une sorte d'odyssée, mais dont énormément ne reviennent pas. On estime qu'il y a eu 40 000 morts dans l'océan Atlantique pour ces de jeunes qui, des côtes africaines, ont essayé de rallier les Canaries. Donc c'est vraiment un lieu aussi symbole d'une souffrance extraordinaire, d'une tension aussi dans notre monde aujourd'hui. Et Léon va rajouter encore une petite couche lorsqu'il va aller à Lampedusa dans quelques jours, où là aussi le pape François avait fait son premier voyage lorsqu'il avait été élu pape. Donc cette question de l'immigration, effectivement, est vraiment posée comme une sorte de contradiction par rapport à Donald Trump, mais aussi par rapport aux forces politiques en Europe qui aussi se montrent très hostiles au mouvement migratoire.
6: Oui, je voulais juste, sur le pape et l'Espagne, enfin sur le catholicisme et l'Espagne, rappeler juste deux petits points qu'il faut quand même évoquer. C'est premièrement qu'ils sont deux cailloux dans l'histoire de l'Église en Espagne. C'est premièrement les évêques et la hiérarchie a massivement soutenu le franquisme. Donc ça, c'était un truc qu'il y a beaucoup d'Espagnols qui n'ont pas oublié ça. Il y a beaucoup d'Espagnols qui, du côté républicain, qui n'ont pas oublié que c'est les évêques qui bénissaient les gens qui les fusillaient. Donc voilà, il y a se souvenir de ça. Et puis d'autre part, plus encore qu'ailleurs, il y a eu d'énormes affaires de pédophilie dans l'Église. Il y a un film d'Almodovar qui traite de ça, ça reste beaucoup. Mais alors évidemment, je suis pas en train d'accuser le pape d'être responsable de ça. Il était à peine né quand il y avait le franquisme, ou je sais pas. Mais en tout cas, aujourd'hui, il apaise tout ça. Mais en tout cas, je veux dire, il y a cette histoire-là qu'il faut quand même pas oublier avec l'Espagne.
1: Elisabeth Pinault, on a dit que le pape venait en Espagne. Effectivement, c'est un événement historique. Il va venir en France aussi. Alors, il est venu à Marseille, en Corse, mais le pape François, lui, en disant que c'était pas vraiment un voyage en France, mais sur les rives de la Méditerranée. Cette fois, Léon XIV, lui, va venir à Paris en septembre prochain.
3: À Paris, à Lourdes, à Notre-Dame de Paris. Lui, il n'a pas peur d'aller dans les grands endroits. Il voit le roi d'Espagne, il va à la Sagrada Familia et il ira à Notre-Dame de Paris et à Lourdes, qui est quand même la ville du pèlerinage par excellence en France. Donc, en effet, on sent un pape qui est très à l'aise avec tous ces symboles, à la différence de François, qui, lui, a toujours détesté tout ce qui était un peu trop pompeux. Et d'ailleurs, ça avait été un peu acrimonieux avec Emmanuel Macron, qui espérait sa venue.
1: Oui, relation ambiguë, enfin compliquée, on va dire.
3: Un petit peu, oui. Alors, on ne sait pas exactement pourquoi. En fait, oui, je pense qu'il ne voulait pas que Emmanuel Macron profite de sa présence. Moi, j'étais à Rome lors de la rencontre entre le pape Léon et Emmanuel Macron il y a un mois ou deux. Ça s'est bien passé. Ils se sont parlé pendant très longtemps. Ils ont notamment parlé du Liban, qui est une préoccupation commune, et nul doute que Emmanuel Macron, président finissant, aura à cœur d'accueillir le pape en septembre prochain.
1: Benjamin Louis, sur cette relation Emmanuel Macron, pape François.
0: Alors, je ne l'ai pas vécu dans les coulisses, mais effectivement, le pape François, c'était quand même un sacré caractère, j'ai l'impression, et il n'était pas très branché, fille aînée de l'Église. Son truc, justement, la seule fois où il est venu en France, c'était en Corse. Donc, il y a quand même eu là aussi quasiment une forme.
1: Et à Marseille,
0: c'est vrai.
2: Et à Strasbourg.
0: Et à Strasbourg aussi.
2: Mais oui, mais
0: bon, ma démonstration ne tient plus du tout, donc je vais m'arrêter là. Non, mais il a... en tout cas, était effectivement dans une relation un peu plus, un petit peu plus guindée avec la France que d'autres papes.
1: Jean-Christophe Ploquin, un mot aussi pour dire que le pape Léon XIV viendra à Metz, c'est important aussi.
2: Bravo Victor, et ça c'est... Non mais c'est super important parce que Metz...
6: C'est-à-dire que la France vaut bien à Metz.
1: Merci, le Paris,
2: excellent, excellent. Non mais c'est très important parce que donc il y va pour aller sur la sépulture de Robert Schuman, donc qui est l'une des personnes
1: de
2: qui a pensé... l'Union européenne, et l'Union européenne en tant que projet de paix, et de projet de paix dans une Europe qui sortait tout juste de la Deuxième Guerre mondiale. Et on est aujourd'hui dans une Europe où le risque de guerre se fait tous les jours plus grand, parce qu'avec un Vladimir Poutine, donc on peut penser qu'un jour, après l'Ukraine, il aimerait bien aller encore un peu plus loin. Donc le fait que le pape vienne saluer la figure de Robert Schuman, ça a une portée extrêmement importante, et c'est vraiment un appui aussi au projet européen en tant que construction garantie de paix, en quelque sorte, sur notre continent.
1: Tiens, un mot, parce qu'on en parlait il y a quelques minutes à propos de Christophe Glaize, notre confrère journaliste emprisonné en Algérie depuis maintenant un an. Le patron de la FIFA, Gianni Infantino, à l'instant dit qu'il espère une grâce présidentielle, effectivement, pour Christophe Glaize, lors d'une conférence de presse qui a lieu en ce moment, à la veille du début du mondial de foot aux États-Unis. C'est déjà la fin de ces informés. Jean-Christophe Ploquin, à la une de La Croix demain.
2: La magie du ballon rond. Voilà, donc on fait la une sur la Coupe du Monde de football avec une très belle photo d'un supporter haïtien plein d'énergie.
1: Voilà, on en a parlé justement ce soir à la une du Nouvel Obs cette
6: avec
1: semaine.
6: Moi. C'est Trump qui a un beau espace, c'est le guépier iranien, le fait qu'il n'arrive pas à en sortir. Alors il y a un petit ballon rond à côté, mais enfin...
1: Et même la Coupe du Monde à côté,
6: voilà,
1: on voit
6: sur... On pense que ça ne va pas lui porter forcément chance.
1: Trophée de la Coupe du Monde. Merci à tous, merci Elisabeth Pinault d'être venue ce soir. Merci Benjamin Louis, correspondant en France pour la RTS, la radio télévision. Vision Suisse. Merci à vous tous d'avoir suivi cette émission, à retrouver en replay sur franceinfo.fr. Les informés qui reviennent demain matin à 9h sur France Info. Très bonne soirée à tous.
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1: Les prévisions, Sophie Bria.
14: Demain matin, le soleil et une grande douceur s'installent dans le sud-est et en revanche, des passages nuageux beaucoup plus tenaces se promènent au nord et l'après-midi, le ciel se couvre des Côtes d'Armor au bassin parisien jusqu'au nord avec quelques ondées localement de la Normandie aux Hauts-de-France. De la Bourgogne aux Ardennes jusqu'aux Alpes du Nord, le ciel alterne entre nuages et quelques éclaircies accompagnées d'averses localement et partout ailleurs, le soleil sera bien présent dès la mi-journée. Les températures matinales seront comprises entre 7 et 11 degrés sur la moitié nord. Sur le reste du pays, vous aurez de 7 à 20 degrés. L'après-midi, il fera de 16 à 24 degrés sur les trois quarts du pays et en Méditerranée, de 24 à 29 degrés.
1: Merci Sophie Bria pour ces prévisions. Météo, bientôt 21h sur France Info. L'heure de retrouver Julien Langlais. Bonsoir Julien.
15: Bonsoir Victor Maté. Très bonne soirée à vous, bien sûr, et à tous vos informés. Nous sommes ensemble jusqu'à minuit pendant 3 heures d'infos en votre compagnie. Merci d'être là. Au rendez-vous, il est 21h.
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15: Et on retrouve Thomas Bénèche.
16: Patrick Bruel, amené à s'expliquer, le chanteur et comédien est entendu depuis 18h10 par 4 juges d'instruction, alors que le procureur de la République de Nanterre a requis la mise en examen de l'artiste pour des faits de viol, tentative de viol, agression sexuelle et harcèlement sexuel commis entre 2019 sur 9 victimes présumées. La question est aussi de savoir ce soir si Patrick Bruel va être placé en détention provisoire et alors que le parquet l'a demandé. La justice a-t-elle suffisamment de moyens pour agir? Emmanuel Macron dénonce aujourd'hui des dysfonctionnements dans l'affaire Liana qui continue de secouer la place politique et d'ébranler la confiance dans nos institutions, dit-il. Le chef de l'État, lors du Conseil des ministres ce matin, estimait que la précipitation, la démagogie ne sont pas des réponses à la hauteur. Sébastien Lecornu, le Premier ministre, affirme lui que les moyens de la justice doivent continuer d'augmenter, Paul Barcelone.
17: L'enquête administrative ne rendra ses conclusions que le 19 juin pour établir des responsabilités, faire la lumière sur les dysfonctionnements. Mais déjà, Sébastien Lecornu l'affirme.
18: Les premières remontées, non pas de la mission d'enquête, mais de la hiérarchie, laissent à démontrer des dysfonctionnements qui n'ont rien à voir avec un problème de moyens, ce qui ne veut pas dire qu'il n'y a pas un sujet de moyens pour l'institution judiciaire.
17: Les parents de Liana considèrent pourtant qu'il s'agit là du cœur du problème, mais beaucoup a été fait depuis l'arrivée au pouvoir d'Emmanuel Macron, insiste le Premier ministre.
18: Depuis 2017, 4 milliards d'euros, quelque chose comme 12 milliards d'euros aujourd'hui. Est-ce qu'il faut continuer à le faire? J'en suis persuadé. Malheureusement, les ministères régaliens, vous le savez, pendant 20 ou 30 ans, ont largement été mis à contribution et que les efforts budgétaires importants que nous accomplissons ne sont qu'un rattrapage.
17: Problème, Sébastien Lecornu a déjà annoncé le gel de 414 millions d'euros de crédits dans le budget de la justice. Il a cet après-midi promis un décret pour que les classements sans suite pour crimes sexuels sur mineurs soient motivés. Hier, le Premier ministre avait envisagé un alourdissement des peines pour les violeurs en série sur mineurs. Manière de montrer que l'exécutif tente de répondre à la crise, non seulement par des moyens, mais aussi par des actes.
16: Paul Barcelone, service politique de France Info. Belfast va-t-elle connaître de nouvelles violences comme la nuit dernière, une nuit où des émeutes anti-immigrés ont éclaté? Elle résulte d'une attaque au couteau pour laquelle un réfugié soudanais a été inculpé. La victime de cette attaque, elle, est toujours hospitalisée, présente de graves blessures. Hier soir, des centaines de personnes se sont rassemblées, visages masqués, pour incendier des bus, des véhicules, des habitations. Face à cette situation, la famille de la victime de l'attaque au couteau a lancé aujourd'hui par communiqué un appel au calme. Le président des États-Unis assure que son pays va attaquer très durement l'Iran, y compris potentiellement en visant des centrales électriques ou des ponts. Donald Trump de dénoncer les tergiversations de Téhéran concernant un accord pour mettre fin à la guerre au Moyen-Orient. Des Des propos tenus depuis la Maison-Blanche et alors que les États-Unis ont mené la nuit dernière des frappes proportionnées contre le territoire iranien en réponse à la destruction d'un hélicoptère américain attribué à Téhéran. Le pape Léon XIV est à Barcelone en ce moment. Il célèbre la messe à la basilique de la Sagrada Familia lors de son homélie. Le souverain pontife a affirmé que les chrétiens ne pouvaient pas se considérer comme tels s'ils étaient pour la guerre, dans une référence à peine voilée adressée à l'administration Trump. Julien Langlais.
15: Merci beaucoup Thomas Bénèche. Dans quelques instants, dans quelques secondes même, direction les États-Unis et Boston, où l'équipe de France de football est attendue dans les heures qui viennent. Hein, j'ai pas envie de dire dans les minutes qui viennent, parce que l'avion des Bleus a pris un petit peu de retard. Mais Julien Froment, lui, est déjà sur place. On va le retrouver dans quelques instants. Il y a même des supporters à ses côtés. Et puis l'information, l'autre grande information de la journée, c'est bien sûr Patrick Bruel face au juge d'instruction ce soir. Le chanteur est interrogé depuis 3 heures maintenant sur les accusations de viol, d'agression et de harcèlement sexuel qui le visent. Margot Steve du service police-justice de France Info est sur place au tribunal de Nanterre. Nous la retrouverons dans quelques minutes. Mais d'abord, l'équipe de France de football qui s'est envolée à la mi-journée depuis l'aéroport du Bourget, direction Boston aux États-Unis, pour rejoindre ensuite son camp de base, évidemment, pour la Coupe du Monde. La Coupe du Monde qui débute demain au Mexique, mais aussi aux États-Unis et au Canada. Julien Froment, bonsoir, bonjour pour vous évidemment. Vous êtes...
19: Bonjour Julien, bonjour à toutes et à tous.
15: Vous êtes l'un des envoyés spéciaux de France Info pour cette Coupe du Monde de football. Et vous êtes justement donc à Boston, vous guettez l'arrivée des Bleus.
19: Exactement, on guette l'arrivée des Bleus qui, bah, vous l'avez dit, ont un petit peu de retard. Ils étaient attendus normalement aux alentours de 21h15, 21h30 heure française. Et puis il y a eu un petit peu de retard au niveau du vol. Désormais ils sont attendus plutôt vers, on va dire, 22h30. En tout cas, je me trouve donc devant l'hôtel de l'équipe de France, le Four Seasons, qui est situé en plein cœur de ville, à côté du Boston Common, un des plus anciens, si ce n'est le plus ancien jardin public des États-Unis. Et il y a déjà quand même beaucoup de supporters présents, amassés devant les barrières, en attendant bien évidemment les arrivées de Kylian Mbappé, d'Ousmane Dembélé et de tous les autres joueurs de l'équipe de France. Et je suis justement avec Sylvain. Bonjour Sylvain.
20: Bonjour.
19: Alors vous habitez aux États-Unis, c'est ça, à Boston?
20: Exactement.
19: Et bah, qu'est-ce que ça vous fait tout simplement d'avoir l'équipe de France qui débarque chez vous ici à Boston?
20: C'est un moment qui, à mon avis, ne se reproduira pas. Donc il fallait qu'on soit là. On habite à Boston depuis plusieurs années, l'équipe de France est ici, la Coupe du Monde est ici. Donc c'est un moment à ne pas rater.
19: Et moment à ne pas rater, donc
20: tenue officielle.
19: On va vous décrire, hein. Vous avez le maillot extérieur, le maillot vert qui est sorti justement pour cette Coupe du Monde, le drapeau aussi, le petit sac, voilà, il y a tout l'équipement.
20: Toute la panoplie.
19: Quel joueur vous attendez en particulier? Est-ce qu'il y en a un ou...
20: Un peu tous, hein. Bon, bien sûr, nous, on aime bien Désiré Doué. Pour nous, c'est le futur. Mais bien sûr, on veut voir tous les grands, Dembélé, Mbappé, les anciens aussi, comme Kanté, Rabiot, etc.
19: Bon, vous avez déjà eu un avant-goût, puisque les Bleus sont venus en mars dernier pour un match amical face au Brésil. Vous avez pu assister à la rencontre, c'est ça?
20: Exactement, on a eu la chance de pouvoir les voir. Les places n'étaient pas chères par rapport aux places de la Coupe du Monde, donc c'était le moment rêvé de les voir de près contre une belle équipe du Brésil et une victoire.
19: Oui, puisque pour la Coupe du Monde, on le rappelle, hein, les prix des billets se sont totalement envolés. Vous avez essayé de tenter votre chance pour le premier match du côté de New York peut-être?
20: Alors, j'ai essayé pour le match à Boston, puis essayé à New York, impossible. Finalement, j'ai trouvé des places pour Philadelphie. Voilà, tout au fond, tout derrière.
19: À des tarifs raisonnables?
20: Oui, c'était raisonnable. Tout est relatif.
19: Oui.
20: Environ $400 par place. Ouais.
19: Et donc là, pour $400, vous avez besoin de jumelles pour pouvoir voir la rencontre, c'est ça?
20: Exactement.
19: Mais bon, comme vous l'avez dit, ça reste un moment rare, on va dire, d'avoir la sélection nationale qui vient de l'autre côté de l'Atlantique.
20: Voilà.
19: Bon, bah écoutez, merci beaucoup, Sylvain. Bonne Coupe du Monde à vous.
20: Merci à vous.
19: Et puis, Julien, écoutez, hein, ça commence à... à se rapprocher, on va dire, en tout cas, au niveau des supporters. Alors, pour petite information, il y a des supporters qui viennent de loin, de très loin, et qui ne sont pas forcément français. J'ai vu des supporters chinois, un chinois qui est venu exprès avec une pancarte écrite Kylian Mbappé, je viens de Chine, ici à Boston, pour que tu me signes un autographe. voilà, donc il y a aussi quelques maillots de Ryan Cherki qui est assez bien placé aussi parmi les chouchous, on va dire, des supporters. Donc voilà, écoutez, on attend sous un soleil de plomb. On n'a pas froid avec Virginie Lorda du côté de Boston, et bien pour l'arrivée des Bleus. À noter aussi qu'en termes de sécurité, hein, y a un dispositif assez important. Pour l'instant, on est vraiment collé à l'hôtel, mais une fois que le car va arriver, vous vous doutez bien, et bien que la police de Boston va faire un petit peu d'espace, va un petit peu écarter les supporters, et normalement, on devrait avoir un petit moment d'échange avec un ou deux joueurs de l'équipe de France juste avant leur arrivée dans l'hôtel.
15: Et donc, ce sera en direct sur France Info, bien évidemment.
19: Ah bah, mon cher bien Julien. Sûr, Julien. On attend que vous.
15: Nous, on vous attend surtout durant cette soirée, évidemment.
19: Ah bah moi, je ne bouge pas.
15: Pour avoir les premiers mots des joueurs de l'équipe de France, je note tout de même le tarif raisonnable de $400 la place à Philadelphie pour un match de Coupe du Monde. C'est une autre planète. Merci beaucoup.
19: Je peux aussi vous ajouter juste, Julien, que pour Boston, par exemple, pour aller au stade, le train qui mène de la ville au stade, c'est $80. Si vous avez une voiture et que vous désirez laisser la voiture sur le parking du stade, c'est $175 pour la journée. Donc voilà, on est vraiment sur des prix totalement irrationnel pour nous autres Européens, mais ici aux États-Unis, c'est monnaie courante et c'est les sommes que dépensent les Américains pour aller voir des matchs de NFL ou de NBA.
15: Monnaie, en effet, c'est le mot, monnaie courante. Merci beaucoup, Julien Froment, envoyé spécial de France Info à Boston avec, vous l'avez entendu, Virginie Lorda pour les moyens techniques. On va vous retrouver évidemment tout au long de cette soirée, dès que l'équipe de France de football, bien sûr, arrive à son hôtel du côté de Boston. L'autre grande actualité du jour, bien sûr, c'est Patrick Bruel, interrogé depuis 18 heures maintenant par quatre juges d'instruction du parquet de Nanterre sur les accusations de viol, d'agression, de harcèlement sexuel qui le visent. Le parquet de Nanterre qui a requis ce matin sa mise en examen pour 9 faits et surtout son placement en détention provisoire. Margot Steve, du service police-justice de France Info. Vous êtes au tribunal de Nanterre. Patrick Bruel répond donc en ce moment aux questions des juges.
4: Oui, après 48 heures de garde à vue et une longue journée d'attente au dépôt du tribunal, le chanteur fait face depuis 3 heures maintenant à 4 juges d'instruction. Interrogatoire sur au moins 9 faits, ceux pour lesquels le parquet de Nanterre a demandé ce matin sa mise en examen. 3 viols, 2 tentatives de viol, mais aussi des agressions sexuelles et des faits de harcèlement commis selon l'accusation entre 2000 et 2019. L'enquête porte aussi sur 13 autres faits, mais qui sont a priori prescrits, c'est-à-dire trop anciens pour être jugés, même si les investigations devront le confirmer. Des accusations sur lesquelles Patrick Bruel se défend dans le bureau des juges. Il compte répondre aux questions indiquées tout à l'heure son entourage, avec toujours la même ligne de défense, celle de nier en bloc les faits qui lui sont reprochés. Reste à convaincre les quatre juges, ce sont eux qui décideront ou non ce soir de le mettre en examen.
15: Et puis Patrick Bruel, Margot, passera devant un autre juge qui décidera, et ça c'est le principal enjeu, de l'envoyer ou non en prison.
4: Oui, c'est une possibilité puisque le parquet a requis ce matin son placement en détention provisoire, mais c'est à un juge des libertés et de la détention de décider. Il verra Patrick Bruel sans doute tard ce soir après son interrogatoire. Là, les débats porteront uniquement sur cette question de la détention. Le juge peut décider de l'envoyer en prison pour éviter par exemple une réitération des faits ou qu'il y ait ce qu'on appelle trouble à l'ordre public. Il peut aussi décider, et c'est ce que plaideront sans aucun doute les avocats de Patrick Bruel, de le laisser libre avec un compte contrôles judiciaires plus ou moins stricts. Obligation par exemple de pointer au commissariat régulièrement. Le magistrat peut aussi lui interdire de se produire sur scène puisqu'on sait que plusieurs de ses accusatrices évoquent des faits commis en marge des concerts du chanteur.
15: Merci beaucoup Margot Steve du service police-justice de France Info depuis le tribunal de Nanterre avec Sandrine Malon pour les moyens techniques. Laurence Bag, bonsoir, vous êtes avec nous en direct sur France Info. Vous êtes conseiller à la cour d'appel d'Aix, vous êtes aussi coprésident de l'association Amour de la Justice. Si on vous a invité ce soir, c'est pour essayer de comprendre ce qui est en train vraiment de se passer dans ces locaux du tribunal de Nanterre depuis 18h. Patrick Bruel fait donc face à 4 juges d'instruction. Il est aux côtés de ses avocats, bien sûr, qui sont avec lui. Comment se passe ce type d'interrogatoire?
5: Alors, ce type d'interrogatoire est assez simple. En réalité, le

0: juges d'instruction, en l'occurrence les juges d'instruction, puisqu'on a une collégialité exceptionnelle, les juges d'instruction ont pris connaissance de l'intégralité des éléments d'enquête et évidemment ont sans doute préparé des interrogatoires pour le questionner sur les points les plus importants du dossier. Donc il est, compte tenu du fait qu'il y ait depuis 18 heures, il y avait la possibilité de garder le silence ou de faire des déclarations spontanées, on peut imaginer que compte tenu du temps de cette audition et de la multiplicité des procédures qui le concernent, il a décidé de faire des déclarations et sans doute de répondre au magistrat instructeur à l'heure qu'il est.
1: Alors, d'abord, évidemment, j'ai plusieurs questions. Pourquoi il y a quatre juges d'instruction qui font face à Patrick Bruel et ses avocats aujourd'hui ?
0: Alors d'abord parce que c'est un principe de droit français, quand on veut prendre une bonne décision, plus on est nombreux à réfléchir dessus et plus il y a de chances que la décision soit bonne, ça s'appelle la collégialité. Si c'est vrai qu'on n'a pas l'habitude de le voir de manière habituelle en tout cas avec les juges d'instruction, on imagine qu'ici il y a d'abord une connotation particulière à cette affaire parce qu'elle est extrêmement médiatique, on imagine les enjeux en présence, cette affaire se déroule en même temps qu'une autre affaire sur laquelle notre association a eu l'occasion de s'exprimer sur les plateaux télé. Et donc, évidemment, j'imagine que la justice a voulu prendre ici toutes les garanties pour que le travail soit mené le mieux possible, le plus objectivement possible. Et j'imagine aussi peut-être d'ailleurs que les collègues qui sont désignés dans le cadre de ce dossier auront peut-être une répartition de fonds sur leurs compétences respectives. Je pense notamment à la dimension qui touche à la connexité ou à l'éventuelle sérialité de ces dossiers, puisque vous savez que, et vous l'évoquiez tout à l'heure à juste titre, certaines des affaires sont sans doute prescrites et avec le jeu de la prescription glissante, il va sans doute les juges d'instruction vont être sans doute saisis de la nécessité d'un la sérialité qui permet éventuellement de poursuivre des infractions qui seraient a priori prescrites. Donc il y a sans doute une dimension technique et hautement symbolique dans ce dossier qui justifie la collégialité.
1: Alors j'imagine que c'est un interrogatoire qui se prépare en amont. Comment ça se passe exactement? Quels sont les types de questions? Est-ce que les juges rentrent vraiment dans le fond de tous les dossiers, un par un? Est-ce que les questions sont très précises? Comment ça se passe?
0: Alors, en fait, il n'y a pas de règle en la matière. Le juge d'instruction peut rester évasif sur son premier interrogatoire, considérant que il a dans le dossier, indépendamment des éléments que va déclarer Patrick Bruel, des indices graves concordants d'ores et déjà pour le mettre en examen. Donc, il peut décider de faire un interrogatoire très light, si vous me passez l'expression, mais il peut aussi avoir pris connaissance de l'intégralité des éléments du dossier et d'ores et déjà prévoir des interrogatoires très précis, en particulier sur les éléments constitutifs des infractions qui sont absolument indispensables pour, en tout cas, pas se faire une idée définitive, mais au moins approximative sur la potentialité de culpabilité sur l'ensemble des dossiers concernés. Et donc, on imagine aussi que cette collégialité, elle a travaillé en interaction et que sans doute, ils se sont répartis entre eux des typologies de questions ou des axes du dossier pour interroger Patrick Bruel.
1: Est-ce que ce type d'interrogatoire est en général décisif pour la suite ?
0: Alors décisif, non, on est sur l'ouverture d'une information judiciaire. Le législateur impose simplement qu'il y ait des indices graves ou concordants, c'est-à-dire des éléments qui peuvent laisser entendre que plausiblement Patrick Bruel ait pu commettre les faits qui lui sont reprochés. Évidemment, on n'est pas au stade de la culpabilité absolue, définitivement établie, et donc ce sont évidemment tous les actes d'investigation à supposer qu'il y ait une mise en examen ce soir, ce sont tous les actes d'investigation qui seront posés par les juges d'instruction qui viendront conforter la culpabilité ou l'innocence de Patrick Bruel. Donc c'est un point de départ ce soir, c'est la fin d'une enquête de police, mais c'est le point de départ peut-être d'une information judiciaire qui va durer sans doute très longuement.
1: Justement, est-ce qu'on sait combien de temps ça peut durer, une bonne partie de la soirée, voire même le début de la nuit, ou ça peut aussi reprendre demain matin ?
0: Alors absolument, d'abord ça ne sera pas interrompu, ce sera mené de front du début jusqu'à la fin, et évidemment l'interrogatoire va durer aussi longtemps que l'auteur présumé est en mesure de répondre aux questions ou souhaite le faire, donc ça peut effectivement durer jusqu'à demain matin, et il n'y aurait pas de surprise à ce que ça se poursuive au moins tard dans la nuit, compte tenu du nombre de dossiers.

0: qui font l'objet de cette ouverture d'information judiciaire.
1: Encore une ou deux questions, si vous voulez bien, Laurent Sebag. D'abord, type de décision les quatre juges d'instruction vont prendre à l'issue de cet interrogatoire ?
0: Alors, vraisemblablement, il y en a deux. Soit ils estiment qu'il y a des indices graves ou concordants qui peuvent laisser entendre que Patrick Bruel serait l'auteur des faits qu'on lui reproche, auquel cas ils le mettent en examen. Et ensuite, se tiendra sans doute le débat devant le juge des libertés de la détention sur la détention provisoire, puisque, semble-t-il, le procureur de la République a requis ce placement détention provisoire ce soir. Soit les magistrats instructeurs estiment que sur la multiplicité de ces dossiers, il n'y a pas d'indice grave ou concordant suffisant pour le mettre en examen. Et donc, ils vont sans doute le placer sous le statut de ce qu'on appelle témoin assisté.
1: Est-ce que le juge des libertés de la détention assiste à cet interrogatoire ou ce sera une autre partie, puisqu'on sait qu'ensuite, après être passé devant les juges d'instruction, s'il est mis en examen, si j'ai bien compris, le juge des libertés de la détention sera, lui, à son tour, face à Patrick Bruel et ses avocats?
0: C'est ça. En fonction de la mise en examen, il sera confronté au juge des libertés de la détention suite. Élément très important, évidemment, le juge des libertés de la détention n'est pas en train d'assister à l'interrogatoire qui se tient. Et c'est toute l'idée d'ailleurs de cette modification législative qui a eu lieu en 2000, la loi Guigou, qui a tenu à ce que la question de l'appréciation de la détention provisoire soit justement évaluée par un autre magistrat que celui qui livre l'instruction pour des raisons d'impartialité. Donc évidemment, il serait assez incongru et totalement impossible procéduralement que le juge des libertés de la détention soit en train, en ce moment, évidemment, d'assister à l'interrogatoire première comparution.
1: Mais lui-même pourra poser des questions à Patrick Bruel sur les faits.
0: Alors, il peut poser des questions, mais c'est pas l'objet de ce débat contradictoire. L'objet du débat contradictoire, c'est de voir si il y a un certain nombre d'éléments qui sont prévus par le législateur qui tiennent principalement à la sérénité des investigations. C'est-à-dire qu'il va, à travers l'étude de la personnalité de Patrick Bruel, tenter de voir si ce dernier peut être une entrave à la conduite des investigations qui restent encore à tenir, qui tiennent à la sécurité des personnes en présence, qui peuvent être évidemment les plaignantes, mais on peut l'imaginer aussi dans le contexte médiatique actuel, la sécurité même de Patrick Bruel, qui peut paraître strictement théorique, mais en tout cas, compte tenu de la clameur publique que cette affaire déchaîne, on peut imaginer que la question se pose de la sécurité. Et puis également, il y a deux autres éléments qui sont saillants. Il y a la nécessité de prévenir la réitération des faits. Donc la réitération des faits, ça suppose d'avoir déjà été condamné une première fois pour des faits de cet ordre-là, ce qui n'est pas le cas. Et en tout cas, peut-être faire cesser les infractions. Je crois savoir, ne connaissant pas effectivement le fond du dossier, je crois savoir que les faits les plus récents qui lui sont reprochés remontent à 2019. Donc la question de cette appréciation-là est évidemment quelque chose d'assez imprécis. Et puis surtout, il y a un élément qui est très important, c'est que nous sommes en matière criminelle, au moins pour une partie des faits pour lesquels il sera potentiellement mis en examen tout à l'heure. Et il y a la possibilité de considérer en matière criminelle uniquement que la détention provisoire puisse être considérée comme le moyen de mettre fin à l'ordre, aux troubles exceptionnels et persistants qui auraient été causés à l'ordre public. Et évidemment, on ne peut que se poser cette question compte tenu de la clameur de l'affaire, mais le législateur a quand même prévu que la dimension strictement médiatique d'une affaire ne peut pas constituer elle seule un motif pour placer en détention provisoire. Donc tout ça pour vous dire que il est potentiellement à supposer être mis en examen tout à l'heure, il est potentiellement plaçable en détention provisoire, comme il peut très bien ne pas l'être, ça dépend des éléments du dossier, et qui sont appréciés au cas par cas par le juge des libertés de la détention.
1: Merci Laurent Sebag pour toutes ces explications. Conseiller à la Cour d'appel d'Aix et co-président de l'association Amour de la Justice.
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1: 21h22, Stéphane Milhomme, l'essentiel, et Patrick Bruel donc présenté en ce moment à quatre juges.
3: Ils doivent décider de la mise en examen de l'artiste face à 9 dossiers de viol ou agression sexuelle commis sur des femmes. Le parquet de Nanterre a requis sa mise en détention provisoire. Ces réponses de la justice doivent être connues dans la soirée. Les obsèques de Liana auront lieu vendredi dans l'intimité familiale. Précision des avocats de la famille de cette jeune victime, alors que son meurtrier présumé prend depuis quelques quelques jours son meurtre depuis quelques jours pour un retentissement national. Après les retards dans l'interpellation de son meurtrier, présumé le Premier ministre Sébastien Lecornu, promet maintenant un décret pour motiver les classements sans suite pour les crimes sexuels commis sur des mineurs. Et puis désormais, ce sont 3 des 5 syndicats représentatifs français qui sont dirigés par une femme. Après la CFDT, la CGT, c'est la

0: Devant la presse, Donald Trump explique que les États-Unis comptent attaquer très durement l'Iran, sans exclure même de s'en prendre aux installations civiles comme les centrales électriques. On était vraiment sur le point de conclure un accord, mais il n'arrête pas de nous mener en bateau. Il se moque de nous, explique-t-il. Mais comme à chaque fois, il faut prendre ses déclarations avec des pincettes. Sur Truth Social, un peu plus tôt ce matin, Donald Trump avait accusé l'Iran d'avoir mis trop de temps à négocier un accord. Selon l'Iran, devra payer le prix, selon le président. Hier, les États-Unis ont déjà mené des frappes en Iran. Une opération qui est une réponse proportionnée à l'agression iranienne injustifiée d'un hélicoptère Apache, écrivait le commandement américain pour le Moyen-Orient sur Twitter. Selon l'armée, les frappes ont visé une vingtaine de cibles, notamment des dispositifs de défense anti-aérienne ainsi que des radars. Les deux pilotes de cet hélicoptère Apache abattu alors qu'il circulait au large d'Aman ont rapidement été retrouvés sains et saufs lundi. Mais sur Truth Social, hier, Donald Trump écrivait que les États-Unis doivent répondre par nécessité à cette attaque.
1: Le président américain Gwendal reste par ailleurs sur une ligne de crête concernant un éventuel accord qu'il continue d'annoncer comme imminent.
0: Oui, depuis le début de la guerre, les médias américains ont fait le décompte. Donald Trump a annoncé un accord imminent 38 fois. Alors, il faut évidemment prendre tout cela avec des pincettes, comme à chaque fois. Le président se trouve une nouvelle fois pris en tenaille entre, d'un côté, les partisans d'une ligne dure contre l'Iran, l'aile conservatrice des Républicains, et donc d'une réponse forte à l'attaque de cet hélicoptère, voire même à une reprise de la guerre. Et de l'autre, les soutiens de la voie diplomatique que Donald Trump semblait toujours vouloir privilégier, mais qui tarde pour le moment à aboutir. On sait qu'il y a toujours des négociations, des discussions directes entre les deux pays. Des versions d'un éventuel accord font l'aller-retour entre Washington et Téhéran. Il fait donc le choix, avec l'attaque d'hier, d'un entre-deux, une réponse qualifiée de proportionnée. Mais les dernières déclarations laissent entendre que de nouvelles frappes pourraient intervenir. Une éventuelle reprise de la guerre, c'est possible. Mais il faut attendre de voir, puisque le cessez-le-feu, même très fragile, est toujours en cours et fonctionne et tient avec Téhéran.
1: Gwendal Lavina, correspondant de France Info aux États-Unis. Le pape Léon XIV, lui, a affirmé ce soir que les chrétiens ne pouvaient pas se considérer comme tels s'ils étaient pour la guerre. Une référence à peine voilée à l'administration du président américain Donald Trump, et ce dans son homélie prononcée aujourd'hui à la basilique de la Sagrada Familia de Barcelone. C'est le point d'orgue du voyage du pape en Espagne, avec cette messe célébrée donc dans l'église la plus connue du pays. L'inauguration en même temps d'une nouvelle tour achevée au début de l'année sur ce chantier toujours en cours. Une tour qui culmine à 172 mètres, la tour de Jésus, qui fait de la Sagrada Familia l'église la plus haute de la chrétienté. Et c'est aussi aujourd'hui le centenaire de la mort de son architecte Gaudi. À Barcelone, pour France Info, Bruno Duvic.
2: Dernier test à la régie image installée devant la basilique.
3: Premier plan, la papa mobile arrive. Elle s'arrête ici. Le pape est accueilli par les personnalités, puis il entre.
2: Puis il ira se recueillir sur la tombe de Gaudi, mort il y a 100 ans exactement. Le père Puig i Tàrrech a écrit un livre sur l'artiste.
4: Il perfectionne le gothique. À la Sagrada Familia, il n'y a pas d'arc-boutant. En fait, le poids de la construction repose sur une multitude d'éléments verticaux.
2: D'où cette forêt de colonnes à l'intérieur. Elles allègent les murs qui peuvent laisser passer la lumière. Gaudi, homme de grande foi, l'architecte et historienne de l'art, Chiara Curti.
5: Il était escorté par une foultitude d'architectes, tous plus jeunes que lui. Et il ne leur donnait qu'une consigne: pratiquer la charité.
6: C'est à pratiquer la carité.
2: Fierté locale aussi. Anna Pau est guide conférencière.
7: Gaudi était aussi très catalaniste parce que Gaudi était même à la police parce qu'il ne voulait pas parler castillan.
8: C'est sûr que Gaudi aurait voulu qu'on parle catalan.
2: Le pape sera surveillé de près ce soir. Reste la fascination pour cette église que tous ceux qui passent à Barcelone voient grandir sous leurs yeux. Marianne, génération auberge espagnole.
9: Ça me ramène à peu près 37 ans en arrière, puisque j'ai fait mes études Erasmus à Barcelone. Ils ont repris les travaux à peu près à l'époque où j'y étais, c'est-à-dire 89. Je m'étais toujours promis de revenir quand elle serait terminée.
2: terminée toujours pas, mais il y a cette immense tour que le pape inaugure ce soir et dont la croix illuminera la ville. La Sagrada Familia, c'est 5 millions de visiteurs l'an dernier, beaucoup d'Asiatiques.
7: Les Japonais, tu sais pourquoi ? Parce qu'ils ont fait une annonce publicitaire de 8

0: aquí avec Gaudí, avec la Sagrada Familia.
1: Espérons que le pape ne se trompera pas ce soir en bénissant la tour.
2: Voilà, Bruno Duvic à Barcelone sur les préparatifs donc de cette venue du pape à la Sagrada Familia qui prononce en ce moment même donc son homélie et qui a dénoncé donc cette guerre au Moyen-Orient. Nous ne pouvons pas croire en Jésus et promouvoir la guerre, a encore déclaré Léon XIV dans cette homélie prononcée à la basilique de la Sagrada Familia de Barcelone.
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2: Sophie Briat.
4: Demain matin, le soleil et une grande douceur s'installent dans le sud-est et en revanche, des passages nuageux beaucoup plus tenaces se promènent au nord et l'après-midi, le ciel se couvre des Côtes d'Armor au bassin parisien jusqu'au nord avec quelques ondées localement de la Normandie aux Hauts-de-France. De la Bourgogne aux Ardennes jusqu'aux Alpes du Nord, le ciel alterne entre nuages et quelques éclaircies accompagnées d'averses localement et partout ailleurs, le soleil sera bien présent dès la mi-journée. Les températures matinales seront comprises entre 7 et 11 degrés sur la moitié nord. Sur le reste du pays, vous aurez de 7 à 20 degrés. L'après-midi, il fera de 16 à 24 degrés sur les trois quarts du pays et en Méditerranée de 24 à 29 degrés.
2: Sophie Briat, merci d'écouter France Info. Il est 21h30. Et on retrouve Stéphane Milhomme.
5: Et pas moins de 4 juges font face en ce moment à Patrick Bruel. Ce sont eux qui vont décider des poursuites à engager à l'encontre de l'artiste. Et après ses 48 heures de garde à vue, ils doivent le poursuivre devant les accusations portées par 9 femmes pour des viols ou agressions sexuelles présumées. Le parquet de Nanterre a également requis le placement en détention provisoire de Patrick Bruel. Les obsèques de Liana auront lieu vendredi dans l'intimité familiale. Un meurtre qui a pris une dimension nationale sur les retards et les failles de la justice. En Corse, par exemple, les plus hauts représentants de la justice sur l'île ont discuté aujourd'hui pendant près de 3 heures avec des associations de défense des femmes avec la promesse de se revoir tous les 6 mois pour tenter de faire avancer les dossiers. C'est le pape Léon XIV qui l'annonce ce soir et depuis Barcelone et la Sagrada Familia, les chrétiens ne peuvent pas promouvoir la guerre. Un nouveau message de paix qui résonne comme une nouvelle pierre lancée dans le jardin de Donald Trump. Le président américain affirme que les États-Unis vont attaquer l'Iran car il ne voit toujours pas d'accord en vue de la part du régime de Téhéran et après 3 mois de conflit, le secrétaire général de l'ONU de son côté s'inquiète d'un retour à la guerre totale dans cette région du monde. Et puis la préparation de la Coupe du Monde de foot et cette mesure symbolique à la veille du Mondial en Amérique, la FIFA accrédite le journaliste français Christophe Glaise comme n'importe quel autre participant alors qu'il se trouve toujours emprisonné en Algérie. Le reporter français de SoFoot reste dans l'attente d'une grâce présidentielle du président algérien Tebboune.
2: Merci beaucoup Stéphane Milhomme. Et justement, on va revenir sur le sort de Christophe Glaise, puisque le président de la FIFA, Gianni Infantino, en conférence de presse ce soir, elle est toujours en cours d'ailleurs, dit espérer que le journaliste français détenu en Algérie obtienne une grâce présidentielle. Nous allons l'écouter dans un instant et puis retrouver Thibaut Brutin, le directeur général de Reporters sans frontières. Il sera en direct avec nous. Et puis l'autre grande actualité du jour, après la Coupe du Monde évidemment, qui débutera demain aux États-Unis, c'est l'interrogatoire de Patrick Bruel depuis 18 heures, entendu par 4 juges d'instruction au terme de 48 heures de garde à vue.
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2: Le président de la Fédération internationale de football, la FIFA, Gianni Infantino, a dit espérer ce soir à Mexico que le journaliste français Christophe Glaise, détenu en Algérie, obtienne une grâce présidentielle. Déclaration faite à l'occasion d'une conférence de presse tenue encore en ce moment même par le président de la FIFA à la veille de l'ouverture de la Coupe du Monde de football à Mexico.
6: Il y a une chaise vide dans cette salle.
7: Et ce siège vide, il est pour un journaliste français,
6: Christophe Glaise,
7: qui est le seul journaliste sportif emprisonné au monde. Et il est bien sûr accrédité pour la Coupe du Monde. Il a sa place ici. Et j'ai invité aussi ses parents à voir un match France-Sénégal. Mais j'espère vraiment que dans un geste d'humanité, il bénéficiera de la grâce présidentielle et qu'il pourra nous rejoindre ici, à la Coupe du Monde. Mais pour l'instant, il n'est pas là et on garde son siège pour lui.
6: Pour Christophe.
2: Voilà le président de la Fédération internationale de football, Gianni Infantino, à Mexico ce soir. Bonsoir Thibaut Brutin. Êtes le directeur général de Reporters sans frontières. C'est vous qui avez annoncé un peu plus tôt dans la soirée que Christophe Glaize avait justement obtenu cette accréditation pour la Coupe du Monde de football. Lui qui, avant d'être arrêté en Algérie, évidemment grand passionné de football, travaillait pour le magazine au foot. Comment d'abord vous réagissez avant de parler de l'accréditation, peut-être de l'espoir que cela suscite aux déclarations ce soir du président de la Fédération internationale de football?
8: Écoutez, je voudrais d'abord dire à quel point ce que le président de la FIFA a dit dépasse ce que nous attendions. Il était convenu qu'il y aurait une accréditation pour Christophe Glaize et là je vois qu'il s'exprime de façon très libre, très directe, très forte pour la cause de Christophe Glaize, et je crois que c'est à l'image de cette campagne que nous menons avec les amis, les collègues de Christophe, il y a une spirale de la générosité, de l'engagement qui est enclenchée, y compris chez ceux que l'on suspecte parfois de ne pas être si engagés que ça, et donc je crois que c'est assez formidable.
2: Il a dit espérer que dans un grand acte d'humanité, on lui accordera une grâce présidentielle. On sait que c'est évidemment l'espoir hein, depuis quelques jours de ses avocats, de ses soutiens depuis l'arrêt des recours justement qui ouvrent la voie à une possible grâce présidentielle. Est-ce qu'aujourd'hui, avec cette déclaration hein, à l'occasion de l'ouverture du plus grand événement sportif au monde, l'espoir est plus grand que jamais?
8: Disons que si l'on regarde ce qui s'est produit avec d'autres cas de détenus en Algérie, il a fallu le concours d'autres républiques, d'autres pays. Et depuis longtemps, nous disons que la République du football viendra au secours de Christophe. Il n'y a pas de légende du football sans des journalistes pour en faire l'état, pour la construire. Et je trouve que c'est formidable que le football puisse lui rendre un peu de cela alors qu'il est aujourd'hui dans une prison en Algérie avec presque un an de détention derrière lui. Donc, le mot qui me frappe dans la déclaration de Gianni Infantino, c'est cette idée de l'avoir avec nous d'ici la fin de la Coupe du Monde, avant la fin de la Coupe du Monde. Et je crois que c'est ça que j'ai envie de croire aujourd'hui. Et je crois qu'il attend, Christophe, une réponse aujourd'hui du président algérien. C'est ça qui compte. La seule issue, nous le disons depuis plusieurs mois, c'est la grâce présidentielle. Il est temps qu'elle advienne. Et que Christophe soit rendu donc à cette République du football, à ses parents, à sa grand-mère de 102 ans, qui n'attendent que lui.
2: Ce sont des mots forts, en tout cas, ce que vous dites, mais aussi ce qu'a dit le président de la FIFA, quand on sait ce que représente, évidemment, l'institution.
8: Oui, et voilà, il n'est pas sans savoir, Gianni Infantino, à quel point certains sont sceptiques sur certaines de ses politiques à l'égard des droits de l'homme. Et je crois que là, on a une démonstration qu'il est capable de sortir d'un registre qui est celui trop souvent de la langue de bois. Et je crois qu'on est dans une ère nouvelle, au fond, pour Christophe Glaize, où une force est en mouvement, celle de la FIFA, celle d'une compétition qui s'ouvre demain. Les yeux du monde entier vont être rivés vers les États-Unis, le Canada et le Mexique. Et la cause de Christophe Glaize est visibilisée dans tout cela. En Mondovision, nous aurons Christophe Glaize. Il y a d'ailleurs cette accréditation qui est une accréditation physique, cette chaise vide qui est une vraie chaise vide. Et puis tous ses confrères que je remercie qui ont exprimé et qui vont exprimer leur solidarité à son égard lors de cet événement sportif. C'est une fois de plus une spirale de la générosité qu'on n'arrête pas comme ça.
2: Thibaut Brutin, encore un dernier mot si vous le voulez bien. Vous êtes le directeur général, je le rappelle, de Reporters sans frontières. La mobilisation, elle est permanente. Hein. On en a parlé il n'y a pas longtemps sur cette antenne avec son propre frère, à Christophe, qui a rendu visite, ses parents également, qui ont rendu visite récemment à Christophe Glaize. Il y a cet élan que vous évoquiez. Est-ce que vous pouvez nous raconter les coulisses de cette accréditation ? Qui a demandé ça ? Ça fait partie de ce combat que tout le monde, tous ses soutiens, mènent au quotidien pour œuvrer à sa libération. Lui qui est emprisonné avoir juste fait son travail, hein, on le rappelle, en Algérie.
8: Et le paradoxe qui est le nôtre, pour un certain nombre de mes camarades de Reporters sans frontières, c'est que nous ne connaissons pas Christophe et nous cherchons des façons, au fond, de le rendre présent dans cet événement. Et c'est pour ça que l'idée de cette accréditation a germé. La FIFA a dit chiche, allons-y. Et je crois qu'aujourd'hui, nous sommes heureux du résultat, puisque non seulement on voit que dans la conférence de presse principale, le président de la FIFA en a parlé, mais aussi il y a une suite, une sorte de droit de suite, j'ai envie de dire, puisque Francis Godard, le beau-père de Christophe, et Sylvie, son épouse, seront là pour le match France-Sénégal, comme il l'a dit tout à l'heure de la conférence de presse.
2: Donc c'est peut-être l'espoir qui est en marche et on espère en tout cas que cet espoir ne sera pas déçu. Mais on sent en tout cas qu'il y a peut-être quelque chose qui est en train de se passer.
8: Espérons. Nous avons été beaucoup déçus dans cette affaire depuis le début. Beaucoup d'espoirs que nous avions fondés n'ont pas été matérialisés. Donc je voudrais quand même à la fois être enthousiaste à l'égard de ce que la FIFA vient d'accomplir, mais aussi mesurer à l'égard de ce qui nous attend dans les prochaines semaines. Peut-être un dernier mot pour vous dire que tout ça n'est pas une question de géopolitique, c'est un drame humain avant tout, et il faut qu'il se résolve le plus rapidement possible.
2: Est-ce que vous avez prévu, durant cette Coupe du Monde, d'autres actions avec Reporters sans frontières, avec ses soutiens ? Vous avez évoqué sa famille qui est sur place, qui assistera au match France-Sénégal, avec peut-être aussi une action du président de la Fédération française de football qui sera évidemment sur place. Est-ce que vous avez prévu d'autres actions, justement, pendant cette Coupe du Monde ?
8: Permettez-moi d'être mystérieux, il y en aura d'autres, comme vous en avez vu d'ailleurs une aujourd'hui qui excède nos attentes. Nous avons d'autres mobilisations prévues en France comme sur les lieux où la Coupe du Monde se déroule et nous ne manquerons pas de vous en tenir informés.
2: Merci beaucoup Thibaut Brutin d'avoir répondu à nos questions, directeur général de Reporters sans frontières, et donc pour réagir à cette prise de parole forte aujourd'hui du président de la Fédération internationale de football, Gianni Infantino, qui a jugé, je le rappelle, qui a espéré évidemment une grâce présidentielle pour le journaliste français Christophe Glaise, détenu en Algérie, et qui a donc obtenu l'accréditation de la FIFA. Sa place l'attend là-bas à la Coupe du Monde. C'est ce qu'a dit en substance, hein, évidemment, le président de la FIFA, Gianni Infantino. L'autre grande actualité du jour, c'est bien sûr Patrick Bruel, qui au terme de 48 heures de garde à vue est donc entendu ce soir au tribunal de Nanterre par quatre juges d'instruction. Son audition a commencé peu après 18 heures. Elle devrait durer une grande partie de la soirée, hein, Yannick Falt.
9: Oui, l'interrogatoire a débuté vers 18h10. Patrick Bruel et ses avocats sont donc actuellement face aux quatre juges d'instruction désignés pour ces différentes affaires. Au moins 9 accusations de viol, tentative de viol, agression et harcèlement sexuel entre 2000 et 2019. Le chanteur est également visé par d'autres plaintes, mais les faits sont sans doute prescrits. Patrick Bruel est donc interrogé sur 9 affaires différentes en vue d'une mise en examen. Mais l'enjeu surtout pour lui est le rendez-vous d'après, quand il sera présenté à ce qu'on appelle un JLD, un juge des libertés et de la détention, car le parquet a demandé ce matin son placement en détention provisoire. Patrick Bruel et ses avocats bataillent donc ce soir pour tenter d'éviter ce scénario, tenter d'obtenir un contrôle judiciaire pour ne pas passer par la case-prison.
2: Yannick Falt du service police-justice de France Info. Alors, quelles conséquences sur la carrière de l'artiste ? Depuis les premières révélations de Mediapart le 18 mars dernier, Patrick Bruel avait continué de jouer sur la scène du théâtre Édouard VII à Paris. Il a fallu attendre le mois de mai pour que les premières annulations de concerts tombent. Thierry Fioril, la pression, elle est allée crescendo, hein, sur les organisateurs et sur l'artiste.
10: Oui, le 21 avril, une cinquantaine d'artistes, dont Anna Mougladis, Anouk Grimbert et des associations féministes, lancent une pétition pour demander l'annulation des concerts de Patrick Bruel. Au gré des nouvelles révélations et plaintes déposées le 8 mai, ce sont 120 collectifs français, belges, suisses, canadiens qui appellent dans Mediapart programmateurs et élus locaux à annuler les spectacles. Et quand le 19 mai, l'avocate de Flavie Flamand annonce

0: annonce le dépôt de nouvelles plaintes. C'est du Québec que tombent les premières annulations. Le lendemain, les maires de Marseille et Brest appellent le chanteur à renoncer lui-même au concert prévu dans leur ville. Le 26 mai, le Bell Arena Festival en Suisse annonce le report inédit du concert de Patrick Bruel prévu en juin. Le jour suivant, des militants de Nous Toutes manifestent durant une représentation de deuxième partie au théâtre Édouard VII qui annulera les cinq dernières représentations début juin. Le 29 mai, le chanteur se retire des événements liés au Resto du Cœur et dans la foulée, sa société 14 Productions annonce l'annulation de tous les concerts jusqu'en septembre en précisant « Nous ne souhaitons en aucun cas exposer ni les organisateurs ni le public à un climat de tension ».
1: Et quelles conséquences pour le public justement Thierry ?
0: Le plus souvent, les détenteurs de billets seront remboursés directement par l'organisateur ou la plateforme extérieure sur laquelle l'achat a été effectué. Quand les structures sont trop petites, et étant donné les délais, elles n'ont pas pu trouver un autre artiste pour remplacer Patrick Bruel. L'artiste dont la société de production a elle-même annulé ses concerts sera au centre de contentieux avec les organisateurs. Pour les festivals plus importants, c'est différent. Soit le public demande le remboursement, soit il accepte un autre spectacle dans la programmation, sachant que les organisateurs à Bastogne, Saverne par exemple, sont à la recherche d'un plan B. Officiellement, la tournée de rentrée en France, 30 dates du 2 octobre au 31 novembre est maintenue, mais d'ici là l'évolution du dossier judiciaire aura forcément un impact sur cet agenda.
1: Thierry Fioril du service culture de France Info.
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1: Allez, on repart aux États-Unis dans un instant. On va parler de la Coupe du Monde. On va retrouver Julien Froment sur place et Philippe Vandel sur place aussi, mais dans le studio de France Info pour son livre sur la Coupe du Monde, justement. D'abord, l'essentiel à 21h46 avec Stéphane Milhomme. Et depuis 3 heures maintenant, le sort de Patrick Bruel se décide face à 4 juges.
3: Ces magistrats doivent décider de la mise en examen du chanteur et comédien face à 9 dossiers de viol et agressions sexuelles après les plaintes déposées par ces femmes. Passage ensuite devant le juge des libertés de la détention. Le parquet de Nanterre a requis le placement en détention provisoire de Patrick Bruel. Les suites de la mort d'Elias, 14 ans tué d'un coup de machette. C'était en janvier 2025 à Paris pour une affaire de téléphone portable. Ces deux meurtriers présumés sont renvoyés aux assises des mineurs. Ils sont âgés désormais de 17 et 18 ans. Et puis Donald Trump assure que les États-Unis ont fait sortir 100 millions de barils de pétrole du détroit d'Hormuz. Le chef de la Maison-Blanche assure que cela était possible le mois dernier à travers une opération secrète. Une annonce surtout au moment où il doit faire face à une nouvelle hausse de 4% sur un an de l'inflation aux États-Unis, devant notamment la flambée des prix des carburants et surtout la grogne des Américains.
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1: Bonsoir Philippe Vandel. Bonsoir. Bienvenue, hein, vous êtes chez vous, hein, ici. Hein, vous avez sévi de très nombreuses années dans ces studios.
4: J'ai retrouvé des post-it.
1: Ici, à France Info. Et si vous êtes là, c'est pour votre livre Les Pourquoi de la Coupe du Monde, paru aux éditions Cayrault. On va en parler dans un instant, je suis ravi de vous accueillir. Mais d'abord, on va retrouver Julien Froment, il est à Boston. Et j'ai un premier pourquoi à vous demander, Julien Froment, pourquoi l'équipe de France de football est en retard.
5: Ah bah alors là, vous posez une colle. J'ai envie de vous dire qu'il y a des impondérables, hein, tout simplement, dans le trafic aérien. Et le fait est que le vol, tout simplement, à destination de Paris pour Boston, a un petit peu de retard. En effet, les Bleus qui devraient atterrir, normalement, là, dans les toutes prochaines minutes, ils sont attendus aux alentours de 16h 30 heures locales, donc chez vous ça fera du 22h30 si je ne dis pas de bêtises, c'est ça Julien? Je m'y perds un peu sur les horaires. Donc voilà, ils sont attendus de pied ferme, là il y a toujours des grappes de supporters qui sont présents à côté de l'hôtel, devant l'hôtel, au niveau des barrières. Il y a eu un petit mouvement de foule parce que il n'est pas impossible aussi que les Bleus rentrent de l'autre côté, en fait il y a peut-être une autre rentrée. En tout cas, on a vu quelques supporters courir dans l'autre direction. Voilà, c'est un petit peu flou. Tout ce qu'on sait, c'est que nous, on aura normalement un, voire deux joueurs à notre micro pour nous raconter un petit peu comment s'est passé le voyage et puis surtout les premiers mots pour bien démarrer, on va dire, cette Coupe du Monde. Et puis après, les Bleus auront un planning assez simple. Hein. Vous connaissez l'adage, Julien, bien manger, bien dormir, bien récupérer, se mettre dans les conditions idoines, tout simplement. Ouais. Voilà, exactement, qui avait dit ça quand il était au Paris.

0: Saint-Germain et il visait directement ou indirectement quelques-uns de ses coéquipiers. Là on ne vise personne, là on souhaite surtout aux Bleus de bien récupérer. J'ai pu interviewer l'un des kinés de l'équipe de France, le cuisinier aussi. Tout est mis en tout cas en place pour que les joueurs, le staff technique absorbent du mieux possible déjà les 6 heures voire 7 heures de vol et les 6 heures de décalage horaire. D'ailleurs à ce sujet les Français s'entraîneront durant toute la Coupe du Monde à 15h, parce que 15h c'est l'heure à laquelle ils joueront leur match ici aux États-Unis. Le premier match notamment face au Sénégal qui aura lieu au MetLife Stadium de New York se déroulera à 15h heure locale, soit 21h en heure française.
1: Et ce sera le 16 juin évidemment, on suivra ça en direct sur France Info. Vous restez avec nous, Julien Froment, vous êtes aux côtés de Virginie Lorda évidemment pour les moyens techniques. Philippe Vandel, vous êtes avec nous. Pourquoi vous avez... j'ai plein de pourquoi en fait. C'est le titre de votre bouquin, ouais. Ça tombe très bien. Les pourquoi de la Coupe du Monde. Pourquoi vous êtes intéressé à cette Coupe du Monde de football ?
2: Pour plein de raisons. D'abord parce que c'est du sport et qu'on ne sait pas ce qui va se passer. Deuxièmement, parce que c'est la plus grande compétition planétaire. Ce sont les plus grosses audiences de toute l'histoire de la télévision. C'est 1,5 milliard de téléspectateurs pour une finale. Ce que je raconte, c'est que les trois finales les plus vues de l'histoire, ce n'est pas les trois dernières.
1: C'est dingue.
2: C'est les trois avec la France. Et il y a aussi un enjeu politique énorme. Vous parliez de Christophe Gilles tout à l'heure. Quand on pense que ce qu'a déclaré le président de la FIFA au sujet de l'Algérie, de Christophe Glaise, et que l'Algérie est qualifiée, qu'elle va jouer dans le groupe de l'Argentine, et quand on pense que les États-Unis sont en guerre contre l'Iran et que l'Iran devrait peut-être jouer sur le sol américain, tout ceci est complètement dingue et c'est un événement qui transcende le sport même. Et il y a beaucoup, beaucoup de questions, des questions transversales qui ne sont pas toujours traitées dans l'info, et je me suis dit, tiens, je vais y aller.
1: Bon, mais c'est vrai qu'il y a un peu de tout dans ces questions. C'est marrant d'ailleurs que ces finales, il y a France-Brésil, il y a France-Croatie et France-Argentine évidemment au Qatar. Mmh. On va juste rappeler qu'il y a eu une quatrième finale quand même pour les Bleus face à l'Italie, malheureusement perdue elle aussi, c'était en 2006, mais elle ne fait pas partie des plus grandes audiences. Celle-là, ce qui est incroyable, c'est qu'il y a un peu, il y a un peu tout. Tiens, j'en prends une au hasard.
2: Au hasard, mais vous avez quand même bien coché la page.
1: Non, c'est pas vrai. Pourquoi les Italiens jouent-ils en bleu alors que cette couleur ne fait pas partie de leur drapeau.
2: Vous voulez la réponse maintenant ?
1: Ouais.
2: C'est très très long, c'est une histoire historique et c'est une histoire de réunification de l'Italie. Vous savez que l'Italie n'est pas un pays constitué, mais il y avait l'Italie du Nord, l'Italie du Sud, et on va pas remonter jusqu'à Garibaldi, à Verdi, mais c'est, en fait, comme il n'y avait pas de couleur, un jour, ils ont joué en bleu. Et ce jour-là, ils étaient contents d'être en bleu, alors que le drapeau est vert, blanc, rouge. Mais il y a aussi pourquoi la Hollande joue en orange, oui, alors qu'il n'y a pas d'orange dans le drapeau.
1: Exactement.
2: Ça je peux la faire en une seconde, c'est très très facile.
1: Ça a rapport avec la royauté, ça.
2: Ça a rapport avec la royauté et ça a rapport avec l'histoire de France, parce que les comtes de Hollande étaient, à cause d'histoires très complexes d'atavisme, étaient comtes de la petite ville de Orange. Et il s'appelle, la reine Béatrix et la famille régnante de Hollande, il s'appelle Orange de Nassau. Et donc, ils ont joué en orange parce que c'était la seule chose qui les unifiait. Vous savez que les Pays-Bas, c'est justement parce que c'est des pays qui sont dans des provinces basses, mais ce n'est pas un vrai pays, une vraie nation constituée comme la France, par exemple.
1: Non, mais c'est incroyable. Il y a une soixantaine de questions.
2: 60.
1: Il y a un peu de tout. Ça va de Paul Le Poulpe à l'équipe d'Uruguay et ses 4 étoiles sur le maillot, alors que, elle n'est que 2 fois championne du monde.
2: Exactement.
1: Mais il y a une raison à cela.
2: Il faut la découvrir.
1: Voilà, on ne peut pas tout raconter.
2: Il y a aussi des sujets géopolitiques. Par exemple, il y a un truc qui m'a vraiment passionné, c'est pourquoi l'Inde, 1,4 milliard d'habitants, la Chine, 1,4 milliard d'habitants, ne sont pas qualifiés. Comment t'arrives pas à trouver 11 bons joueurs sur 1,4 milliard habitants ? Et il y a une vraie raison. C'est pas un hasard. Ils n'ont pas été desservis pendant les qualifs.
1: La Chine a essayé quand même.
2: Mais... ils ont tous essayé puisqu'ils étaient tous qualifiés. Mais quand vous pensez que Curaçao est qualifié, on croyait que Curaçao c'était juste une boisson à mettre dans les verres en fin de soirée, un peu bleu. Pas du tout. Les gars sont qualifiés. Ils ont 500 000 habitants. Ils ont 11 joueurs qui se sont qualifiés.
1: Bon, ils sont qualifiés aussi parce qu'il y a plus d'équipes. C'est un mondial évidemment record. Il y en a à 48 pour cette Coupe du Monde. C'est une première et peut-être même plus dans 4 ans.
2: Mais c'est aussi pour ça que c'est un spectacle absolument phénoménal. C'est le seul moment, ce que je raconte dans l'intro, c'est il y a plus de pays affiliés, vous parliez d'Infantino, il y a plus de pays affiliés à la FIFA, qui est la Fédération Internationale, que de pays affiliés à l'ONU. c'est quand même complètement dingue. C'est pas un État dans l'État, c'est une supranation au-delà des supranations.
1: Oui, alors c'est-à-dire aussi, il y a l'Écosse, il y a l'Irlande, il y a l'Irlande du Nord, il y a le Pays de Galles qui sont.
2: Non, mais je veux dire par là que c'est pas anecdotique. J'aurais jamais fait les pourquoi de la Coupe du Monde de rugby, ou les pourquoi du handball, ou les pourquoi des chaussures à crampons.
1: On s'aurait fait un livre un peu moins épais, on va dire.
2: Ça aurait fait un petit papier, voilà, en page 8.
1: C'est ça. Non, c'est vrai qu'il y a énormément d'histoires. Bon, après, c'est le sport universel par excellence, c'est les plus grosses audiences, c'est l'événement mondial le plus suivi, évidemment, hein, avant beaucoup d'autres, hein, avant les Jeux Olympiques, avant même le,
2: bien sûr,
1: le Tour de France qui est bien suivi aussi, mais ça passe largement derrière.
2: L'enjeu des Jeux Olympiques, l'épreuve la plus suivie des JO, c'est la finale du 100 mètres, ça dure 10 secondes.
1: Oui, c'est vrai.
2: Et là, c'est là où c'est complètement dingue. Et c'est plus suivi que la Formule 1. C'est tous les gens qui se gargarisent, qui se gobergent du Super Bowl. Le Super Bowl, c'est 300 millions de téléspectateurs. C'est quoi 300 millions? La Coupe du Monde, c'est 1,5 milliard pour la finale. 6 milliards, quand on va. En gros, les prévisions, c'est 6 milliards. Mais je réponds à plein d'autres pourquoi. Je réponds pourquoi il y aura des pauses fraîcheurs. Vous allez en parler des pauses fraîcheurs. Bah, même quand il ne fait pas frais. C'est ça qui est génial. C'est des pauses fraîcheurs, tu dis, c'est parce qu'il fait frais. Non, pas du tout. On va quand même les faire s'il pleut.
1: Non, il fait chaud, hein. C'est vrai qu'il est prévu quand même qu'il fasse très chaud pour certains matchs.
2: Mais pas sur tous les stades.
1: Non,
2: sur les stades au Canada, parce qu'elle est dans trois pays. Il y a aussi pourquoi cette Coupe du Monde est dans trois pays. Pourquoi elle n'est pas seulement aux États-Unis, mais elle est aux États-Unis, au Mexique et au Canada.
1: Oui, alors ça, c'est aussi pour des raisons de politique interne à la FIFA, parce qu'il y a aussi des élections.
2: C'est pour ça que j'en parle.
1: Et qu'il faut plaire à tout le monde.
2: On parle de géopolitique et on parle des tenants et des aboutissants de la géopolitique.
1: Non, mais c'est vrai que c'est tout à fait c'est passionnant, c'est pourquoi de la Coupe du Monde, plein de questions, ça se lit très facilement, on peut même s'amuser avec.
2: Faire des quiz.
1: Voilà, c'est assez facile parce que les réponses elles se lisent assez facilement, mais les explications sont parfois très étonnantes, franchement, pourquoi les Brésiliens ont inventé le dribble, pourquoi tout le monde a des badges autour du terrain, même l'entraîneur, enfin voilà, plein de questions auxquelles finalement on avait même pas pensé.
2: Non mais avant, personne n'avait de badge et ça posait aucun problème. Vous avez pas de badge, moi j'ai pas de badge ici.
1: J'ai un badge quand même pour rentrer
2: ils ont décidé,
1: à la maison de la radio.
2: Ils ont décidé de mettre des badges partout, mais pourquoi avant ça marchait très très bien. Voilà.
1: Julien Froment, vous êtes toujours avec nous du côté de l'hôtel de l'équipe de France à Boston. Il y a du monde, on se pose beaucoup de questions et on s'amuse un petit peu parce que l'actualité des fois ne nous offre pas l'occasion beaucoup de nous amuser. On a appris quand même la bonne nouvelle et cette déclaration du président de la Fédération internationale Gianni Infantino à propos de notre confrère Christophe Glaise, ça suscite évidemment beaucoup d'espoir. Et nous, on attend, et on parlait justement des pauses fraîcheurs avec Philippe Vandel. Vous avez vu ça déjà, les pauses fraîcheurs, et les Bleus ont expérimenté ça lors des matchs qu'ils ont disputés aux États-Unis, les matchs de préparation. Ça change la physionomie des rencontres.
2: Et ça n'a pas plu à Deschamps.
1: Non.
0: Non, très clairement. C'est pas que ça a pas plu à Deschamps. Ils sont contraints de façon de l'accepter. Mais c'est vrai que par exemple pour le match de préparation qui était du côté de Nantes face à la Côte d'Ivoire, c'est vrai que c'est pause fraîcheur alors que dehors il faisait 18 degrés. C'est difficilement entendable. Après, on sait très bien, la FIFA ne fait pas de la philanthropie. Ces pauses fraîcheurs sont certes peut-être pour préserver l'intégrité physique des joueurs, mais aussi pour vendre de la publicité. Ouais. On le rappelle, sur les 3 minutes, il y a une minute qui est vendue au diffuseur. Donc voilà, on est dans un phénomène d'américanisation du football. Pour avoir regardé le match 3 de NBA pas plus tard qu'avant-hier, il y a des arrêts de jeu tout le temps, et au moindre arrêt de jeu, il y a de la publicité.
2: Non mais
0: malheureusement, c'est un peu ce qui risque de toucher le football. Et voilà. Après,
2: Julien, Julien Froment, ce que je voulais dire, c'est que Deschamps n'était pas content parce qu'il disait ça coupe le rythme. Et quand tu fais une stratégie sur 45 minutes, ça te pète ta stratégie.
0: Ça dépend vraiment parce que des fois casser le rythme ça peut être bénéfique pour les équipes. On avait posé la question à Aurélien Tchouaméni par exemple et à Malo Gusto et les deux avaient des avis assez divergents. Aurélien Tchouaméni estimait que ça n'avait aucune incidence sur le déroulé du match. En revanche Malo Gusto lui en effet disait que ça pouvait un peu casser le rythme d'avoir cette pause de 3 minutes comme ça au milieu de la mi-temps. Après il est vrai pour être à Boston depuis quelques jours il fait extrêmement chaud. On est aux alentours des 30-32 degrés. En plus, aujourd'hui, le ciel est un peu voilé, donc il y a vraiment... il fait lourd, il fait très très lourd. À New York, on attend

0: dans peut-être à peu près les mêmes conditions climatiques. Donc match à 15h, je pense que là la pause fraîcheur, je pense qu'elle sera attendue, mais de pied ferme entre guillemets par les 22 acteurs.
1: Merci Julien Froment. On se donne rendez-vous à quelle heure pour, on l'espère, les premiers mots des Bleus?
0: Alors, selon la police, 16h30, et selon les organisateurs, normalement 16h30. Mais je ne peux rien vous garantir, Julien.
1: Non, 16h30, heure américaine.
0: Hein, heure américaine, donc 22h30 pour vous.
1: 22h30 ici, heure de Paris. Merci beaucoup, Julien Froment. Je vous dis à tout à l'heure. Vous êtes avec Virginie Lorda pour les moyens techniques. Merci beaucoup Philippe Fontaine, je vais pas vous dire.
2: Merci Julien Anglais.
1: À tout à l'heure. Je vous dis un grand merci et je redonne le titre de votre livre, les pourquoi. Vous avez fait aussi d'autres livres sur la série des pourquoi, bien sûr. C'est un peu votre marque de fabrique. Les pourquoi de la Coupe du Monde aux éditions Kero, Kalman Lévy. Et vous êtes toujours journaliste, hein, jusqu'à preuve du contraire.
2: Évidemment.
1: Merci beaucoup.
2: Merci de l'accueil.
1: Philippe
2: Fontaine. Bonheur d'être ici.
1: À très bientôt.
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1: Sophie Bria.
4: Demain matin, le soleil et une grande douceur s'installent dans le sud-est et en revanche, des passages nuageux beaucoup plus tenaces se promènent au nord et l'après-midi, le ciel se couvre des Côtes d'Armor au bassin parisien jusqu'au nord avec quelques ondées localement de la Normandie aux Hauts-de-France. De la Bourgogne aux Ardennes jusqu'aux Alpes du Nord, le ciel alterne entre nuages et quelques éclaircies accompagnées d'averses localement et partout ailleurs, le soleil sera bien présent dès la mi-journée. Les températures matinales seront comprises entre 7 et 11 degrés sur la moitié nord. Sur le reste du pays, vous aurez de 7 à 20 degrés. L'après-midi, il fera de 16 à 24 degrés sur les trois quarts du pays et en Méditerranée de 24 à 29 degrés.
1: Sophie Bria, merci d'écouter France Info. Il est 22h01. Bonsoir Thomas Bénèche.
5: Bonsoir Julien, bonsoir à tous.
1: À la une ce soir, Patrick Bruel interrogé par 4 juges d'instruction.
5: À l'issue de ses 48 heures de garde à vue, alors qu'il est visé par plusieurs plaintes pour violences sexuelles, on vient de l'apprendre à l'instant, son interrogatoire vient de se terminer. Alors que l'on s'interroge encore sur le profil du principal suspect du meurtre de Liana Jérôme Barella, des questions se posent également sur le profil de sa famille, notamment son frère rattrapé par la justice. On vous explique tout dans les prochaines minutes. En journal, nous poserons notre micro également à la gare de Lyon-Perrache à l'heure de la grève à la SNCF. Journée galère pour plusieurs usagers. À l'issue de ces 2 journées de garde à vue, Patrick Bruel était donc ce soir interrogé par 4 juges d'instruction. Son interrogatoire vient de se terminer. Il va être maintenant présenté à un juge des libertés de la détention. Ce sera à lui de décider si Patrick Bruel, maintenant, doit être placé ou pas en détention provisoire. Le Premier ministre reconnaît aujourd'hui devant le Sénat un problème de moyens pour l'institution judiciaire, mais pas dans le cas de l'affaire Liana. Et cela alors qu'hier, l'avocat de la famille de Liana a considéré que les moyens du monde judiciaire sont le cœur du problème. Devant la Chambre haute du Parlement, aujourd'hui, Sébastien Lecornu a fait savoir en réponse à ce dossier Liana qu'il allait prendre prochainement un décret sur la nécessité de motiver les classements sans suite des plaintes concernant les crimes sexuels sur des mineurs. Le frère de Jérôme Barella, principal suspect dans l'affaire Liana, mis en examen dans le cadre de 2 enquêtes pour viol, des faits commis sur des anciennes compagnes, fait savoir aujourd'hui le procureur d'Agen. Le suspect a été relâché, placé sous contrôle judiciaire, décision dont le parquet a fait appel. Aurélien Tirard, on n'en sait plus sur ce qui a amené les policiers à interpeller le frère de Jérôme Barella.
6: Cette arrestation du frère de Jérôme Barella intervient de manière tout à fait inattendue. C'est librement que cet homme se présente au commissariat d'Auch lundi matin. Il vient en fait déposer plainte car depuis que son frère fait la une des médias, son nom se retrouve dans toute la presse et il se dit victime de nombreuses insultes sur les réseaux sociaux. Le policier chargé de recueillir sa plainte tape son nom sur son ordinateur. Il consulte le fichier des traitements des antécédents judiciaires et la fiche est bien remplie puisque le frère de Jérôme Barella est visé par une plainte déposée il y a 2 ans pour viol sur conjoint et séquestration pour viol sur mineur de plus de 15 ans, les faits décrits ayant eu lieu sur une période de 10 ans entre 2007 et 2017. Résultat, le policier et sa hiérarchie informent immédiatement le parquet d'Auch et voilà cet homme en garde à vue pour la première fois dans ce dossier. Le parquet d'Auch s'est depuis dessaisi au profit du parquet d'Agen pour mener l'enquête.
1: Aurélien Tirard, service police-justice de France Info. 11 mineurs au moment des faits placés en garde à vue dans le Val-de-Marne pour viol en réunion, captation et diffusion d'images pornographiques d'une mineure, information aujourd'hui du parquet de Créteil. Les faits visés remontent à fin 2023.

0: Début 2024, une plainte a été déposée par la mère de la victime. La France a perdu aujourd'hui l'un de ses soldats au Liban. Il a été touché par un tir accidentel pendant un entraînement. Rapidement pris en charge, il a succombé à ses blessures, a fait savoir aujourd'hui le ministère des Armées.
1: On va parler maintenant de cette grève à la SNCF et du parcours du combattant aujourd'hui pour les usagers.
0: Oui, Julien, à la suite d'une grève au sein de la compagnie ferroviaire, donc pour les salaires, pour dénoncer l'ouverture à la concurrence. Près d'un cheminot sur deux a cessé le travail, selon le secrétaire général de la CGT Cheminot, premier syndicat de l'entreprise publique, lors des rassemblements d'une centaine de grévistes franciliens à la gare du Nord à Paris. C'était à la mi-journée. Un TGV sur trois annulé, un train intercité sur deux et de fortes perturbations sur le réseau régional. Christophe Vincent, vous vous êtes rendu à la gare de Lyon-Perrache où les usagers ont dû composer avec le trafic du jour.
2: Dans le hall, quasi désert, le panneau affiche 10 TGV au départ pour Paris, un pour Rennes, un pour Lille et seulement 8 TER pour Vienne, Villefranche, Roanne et Paray-le-Monial. Certains voyageurs apprennent qu'il y a grève en arrivant à Perrache.
3: Je vais à Saint-Étienne, donc il faut aller à Pardieu. À Pardieu, on prend Saint-Étienne. C'est la grève, je ne savais pas.
4: On n'est pas au courant, je trouve que ce n'est pas normal.
5: J'ai SNCF Connect qui m'a averti. Je vais en Mayenne et j'ai pris un TER plus tôt ce matin pour pouvoir prendre mon TGV. Et arrivé au Mans, mon TER est supprimé, donc je vais en prendre un plus tard. Donc je pars plus tôt et je rentre plus tard. C'est pas très sympa, je ne sais pas pourquoi ils font grève.
6: Je vais à Avignon, en cherchant dans Internet, j'ai trouvé des alternatives. Je prends un TER à la gare Pardieu pour Avignon. Il faut un peu bidouiller, il faut un peu chercher, il va falloir que je gère le remboursement des billets supprimés. Mais enfin bon, je vais y arriver.
2: La plupart des TGV circulent, ce que confirme cet usager en provenance de Valence.
7: J'ai eu aucun problème ce matin, ça s'est bien passé. Par contre, les trains que nous avons pris en TGV ce matin, Inouï en l'occurrence, c'était plein, c'était même ras-bord, il y avait même des gens qui n'avaient pas assez de place.
2: Les cheminots croisés ici prévoient un retour à la normale progressif dans la soirée. Ils n'excluent pas des perturbations jusqu'à demain matin.
0: Christophe Vincent, France Info à Lyon. Le pape Léon XIV à Barcelone pour une messe à la Sagrada Familia dont il vient de bénir la plus haute tour. Le souverain pontife qui, lors de son homélie, a eu ces mots. Selon lui, les chrétiens ne peuvent pas se considérer comme tels s'ils ne sont pour la guerre, dans une référence à peine voilée à l'administration Trump.
1: La guerre, justement, et le président des États-Unis, qui menace ce soir à nouveau l'Iran.
0: Oui, le président américain affirme que son pays va frapper de nouveau durement l'Iran après des frappes la nuit dernière, représailles après la destruction lundi d'un hélicoptère Apache attribué à Téhéran, un hélicoptère américain. Le président des États-Unis revient à des menaces contre le territoire iranien alors que les discussions sur un éventuel accord ne semblent plus progresser, Gwendal Lavina.
8: Depuis le bureau Oval, Donald Trump explique que les États-Unis vont reprendre leurs attaques. Le président n'exclut pas à nouveau de s'en prendre pour la première fois aux infrastructures civiles comme les centrales électriques. Si ces déclarations sont toujours à prendre avec des pincettes, le ton adopté par Donald Trump est très guerrier.
9: On les a attaqués durement hier. On va les attaquer à nouveau durement aujourd'hui. Si vous l'avez manqué, branchez votre télé. On va voir ce qui se passe sur l'accord. On était très proche d'un accord, mais il se moque.
8: Les États-Unis ont effectivement mené des frappes la nuit dernière en Iran après qu'un hélicoptère américain a été abattu alors qu'il survolait le détroit d'Ormuz. Le président accuse aussi Téhéran de mettre trop de temps à négocier cet accord dont il a déjà annoncé la signature comme imminente 38 fois depuis le début de la guerre. Donald Trump a nouveau pris en tenaille entre d'un côté les partisans d'une ligne dure contre l'Iran dans les négociations voire d'une reprise de la guerre et de l'autre les soutiens de la voie diplomatique que Donald Trump semblait vouloir privilégier jusqu'il y a encore quelques heures, mais qui tarde pour le moment à aboutir.
0: Gwenda Lavina, France Info aux États-Unis. Les États-Unis, nous y sommes, puisque l'équipe de France de football vient d'arriver à Boston. C'est là qu'elle a établi son camp de base pour le prochain mondial qui démarre demain. La France, elle entrera en lice, je vous le rappelle, le 16 juin contre le Sénégal. Bonsoir Julien Froment.
10: Bonsoir.
0: Ça y est, les Bleus ont touché le sol américain.
10: Exactement, ils sont sur la terre ferme, les joueurs de Didier Deschamps, ils ont atterri du côté de l'aéroport Boston Logan il y a de ça quelques minutes et donc ils sont attendus d'une minute à l'autre aux alentours normalement de 22h30 heure française, 16h30 heure locale du côté de leur camp de base, l'hôtel Four Seasons. En tout cas ça commence un petit peu à s'animer aux abords de l'hôtel. Il y a notamment la délégation de la maire démocrate de Boston, Madame Michelle Wu, qui est déjà présente pour attendre l'arrivée des Bleus et puis aussi des supporters entre on va dire une soixantaine et une centaine de supporters de l'équipe de France qui sont là, la plupart avec des maillots floqués Kylian Mbappé, et bien pour accueillir justement cette équipe de France qui va enfin pouvoir débuter sa grande aventure américaine avec, vous l'avez dit, un premier match à venir. Ça sera le 14 juin prochain au MetLife Stadium de New York face au Sénégal, le 16 juin prochain.
0: Exactement, tout à fait. Julien Froment en direct des États-Unis pour France Info avec Virginie Lorda pour les moyens techniques. À la veille de l'ouverture de ce mondial, la Fédération internationale de football a délivré une accréditation au journaliste français Christophe Glaise. Et alors que ce dernier est détenu en Algérie, cette accréditation est annoncée par Reporters sans frontières qui salue une manifestation de soutien fort de l'organisation à Christophe Glaise. Le président de la FIFA espère ce soir une grâce présidentielle pour le journaliste français Julien Langlais.
1: Merci beaucoup Thomas Bénèche.
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1: Et nous partons au Mexique justement dans un instant où aura lieu évidemment demain ce premier match d'ouverture de la Coupe du Monde entre le Mexique et l'Afrique du Sud, et le président de la Fédération Internationale, Gianni Infantino, qui a tenu ce soir à Mexico une conférence de presse, Xavier Monferrand nous y attend. Il a prononcé des mots forts, notamment pour notre confrère journaliste Christophe Glaise, toujours emprisonné en Algérie. Et puis la Coupe du Monde vue des États-Unis avec Donald Trump qui a dit avoir l'intention d'assister à la Coupe du Monde. On verra cela avec Gareth Martin, il est politologue à la American University de Washington. Il sera avec nous dans quelques instants. Et puis le cyclisme avec le Tour Auvergne-Rhône-Alpes, répétition générale du Tour de France. Fanny Lechevestrier est notre envoyée spéciale pour France Info. D'abord, direction Mexico, où avait lieu aujourd'hui cette conférence de presse du président de la Fédération internationale, la FIFA, Gianni Infantino. Et vous avez suivi tout cela pour France Info, Xavier Monferrand, avec ces mots très forts. On a eu tout à l'heure le directeur général de Reporters sans frontières en direct sur France Info, qui n'en a n'attendez pas autant finalement du président de la FIFA, qui a eu ces mots très forts pour notre confrère, le journaliste français Christophe Glaise.
14: Oui, bonjour Julien, ou plutôt bonsoir, parce que chez vous il est 22h10, chez moi il est 14h10, mais ouais, effectivement on n'en attendait pas tant. Il a un peu surpris son monde, Gianni Infantino, en fait, pendant cette conférence de presse. Il a commencé de façon assez banale en disant que c'était cette Coupe du Monde un moment de célébration, un moment heureux, et puis d'un coup il a dit: mais dans cette pièce devant moi, il y a un siège vide. Il y a un siège vide, et c'est celui d'un journaliste français, Christophe Glaise. Voilà, on laisse un siège vide dans cette salle, et une accréditation à son nom, et ce siège pour lui. Il a insisté dessus, Gianni Infantino, et je me suis demandé s'il allait lancer un appel au gouvernement algérien. Il l'a fait, le président de la FIFA. Il a dit: j'espère vraiment qu'il y aura un geste présidentiel durant cette Coupe du Monde pour Christophe Glaise, sous-entendu, évidemment. Donc voilà, il a parlé également d'un journaliste argentin qui va fêter un nouveau mondial, alors qu'il a disputé, il a participé à celui de 58, vous imaginez bien. Mais voilà, il y a eu toute une salle de remerciements pour la présidente du Mexique, la présidence de Trump, etc. Même une déclaration d'amour pour le stade aztèque où nous sommes ici. Mais ce qui a marqué, effectivement, c'est cette introduction, sans prévenir un peu. Ça a surpris un peu tout le monde, effectivement, avec cet hommage appuyé à notre confrère Christophe Glaise, toujours incarcéré en Algérie.
1: Et puis Gianni Infantino, Xavier Monferrand a bien sûr évoqué ce dont la presse parle depuis plusieurs jours, ces problèmes rencontrés, l'arbitre somalien refoulé des États-Unis, ces spectateurs iraniens privés de billets, les tensions diplomatiques et la grogne sociale aussi à Mexico. Beaucoup de sujets brûlants auxquels Gianni Infantino a dû répondre.
14: Oui, d'ailleurs, il a pris en fait les devants sur trois sujets polémiques. Les trois, effectivement, dont on parle depuis des semaines, nous a dit Gianni Infantino. Il y a effectivement ce sujet des visas et notamment de l'exclusion de l'arbitre qui a été renvoyé, l'arbitre somalien. Il nous a dit c'est vraiment dommage, notamment pour l'arbitre somalien, mais on ne contrôle pas tout ça. Et elle a dit « let's get chill », il faut se détendre, on travaille, nous a-t-il dit, on travaille pour trouver une solution, on travaille toujours pour trouver des solutions. Donc il a voulu dire que les dossiers, ce dossier-là peut-être, mais d'autres dossiers n'étaient pas refermés. Donc il y a eu ce sujet des visas, il a continué en disant, en répondant effectivement à une question d'un confrère, en disant que notre monde est agressif et qu'il doit tout de même respecter les décisions des gouvernements, en l'occurrence celui de Trump, mais on y travaille en coulisses, je vous assure, nous a-t-il dit. Il a également parlé de l'énorme polémique des billets, hein, du prix des billets, et là pour le coup il s'est encore défendu, il s'est félicité de la politique tarifaire de la FIFA avec des billets inaccessibles pour le grand public. Il l'a justifié même en disant que c'était moins cher que les places de phase finale en NBA en ce moment pour la finale entre les Knicks et les Spurs. Il a dit qu'il y avait une enquête, il a parlé de l'enquête, il a dit que la FIFA était très tranquille et que de toute façon chaque dollar généré retournait au football. Voilà ce qu'a dit, ce qu'a répondu Gianni Infantino. Et puis sur l'Iran, très fort aussi, il a dit qu'il était heureux que les Iraniens soient là et que s'il fallait qu'il aille les chercher lui-même pour que les Iraniens soient au mondial, il l'aurait fait. Voilà la déclaration de Gianni Infantino. Mais évidemment, le sujet qui a été le plus prégnant, c'est effectivement l'histoire des visas. Et là, Gianni Infantino a assuré travailler en coulisses, mais a dit qu'il ne pouvait pas non plus. Ils étaient obligés de se plier aux décisions des gouvernements.
1: Merci beaucoup, Xavier Monferrand. Vous avez suivi pour nous depuis le Mexique, hein, cette conférence de presse du président de la Fédération internationale de football, Gianni Infantino. Vous êtes l'un des envoyés spéciaux de France Info pour cette Coupe du Monde de football qui se passe donc au Mexique, au Canada, mais aussi aux États-Unis. On retrouve Gareth Martin, politologue à la American University de Washington. Merci d'être avec nous en direct sur France Info. Gareth, Donald Trump, le président des États-Unis, a dit aujourd'hui avoir l'intention d'assister à la Coupe du Monde de football. Il n'a pas dit s'il avait prévu d'assister à un ou plusieurs matchs. On sait qu'il remettra le trophée évidemment à l'équipe victorieuse lors de la finale le 19 juillet. Comment est vue cette Coupe du Monde depuis les États-Unis? Est-ce qu'on parle aussi de tous ces problèmes de visa juste avant le coup d'envoi de l'épreuve?
15: Oui, on a tous ces problèmes sont mentionnés, donc on a vraiment un peu une impression un peu mitigée. Hein. On est à la veille de la Coupe du Monde, c'est-à-dire qu'évidemment il y a une excitation pour tous les nombreux fans de foot aux États-Unis, mais il y a toutes sortes de grognes sociales, politiques, les dossiers qui ont été mentionnés par le correspondant, notamment pour beaucoup d'amoureux du football, c'est vraiment très frustrant et j'en fais partie, hein, qui se sentent lésés par les prix excessifs et exorbitants de la FIFA. Donc il y a quand même une vraie frustration en termes de l'accessibilité à ces matchs, accessibilité à ce spectacle qui est normalement quelque chose d'extraordinaire. Évidemment, toutes ces tensions politiques aussi, parce que normalement, on imagine vraiment la Coupe du Monde comme une aventure, une fête populaire qui aussi attire les gens de par le monde. Et donc, toutes ces questions de visa, toutes ces questions de tensions avec l'Iran, évidemment, pour les États-Unis, mettre vraiment un peu une empreinte un petit peu, on va dire, plus difficile avant cette Coupe du Monde. Après, j'imagine qu'une fois que la compétition va commencer, le sport va dominer, mais il y a quand même de nombreuses tensions politiques qui peut-être limitent un peu l'enthousiasme à cette veille de la Coupe du Monde.
1: C'est quand même particulier, hein, alors que l'Iran va disputer des matchs sur le sol américain et que dans le même temps, les États-Unis sont toujours en guerre, même s'il y a officiellement un cessez-le-feu, mais on sait qu'il y a encore des bombardements, des échanges de tirs entre les deux pays. Et d'ailleurs, le président américain qui affirme aujourd'hui que son pays va de nouveau frapper durement l'Iran, il y a un regain de tension clairement à la veille de cette Coupe du Monde, c'est particulier. Hein.
15: Oui, c'est extrêmement particulier parce que bon, je me souviens par transparence, j'étais en France, hein, je vivais en France en 1998, donc je me souviens de les États-Unis avaient joué l'Iran durant cette Coupe du Monde, et c'est vrai que il y avait un peu un parfum particulier. Mais là, on est dans une situation qui est extrêmement différente. Et c'est vrai qu'il y a une vraie tension, il y a une vraie peur que la guerre, il y a une escalade durant la Coupe du Monde même. Il y a peut-être même une certaine incertitude pour les joueurs iraniens eux-mêmes et pour les questions de sécurité. Donc, c'est vraiment un mondial qui est une Coupe du Monde qui est sous haute tension. On espère quand même un beau spectacle sportif, mais c'est vrai que c'est toujours difficile d'empêcher que le monde politique s'immisce dans des compétitions de cette nature, mais on sent que les risques sont d'autant plus importants cette année.
1: Gareth Martin, est-ce qu'elle est populaire, cette Coupe du Monde aux États-Unis? Est-ce qu'elle s'annonce très suivie? Est-ce que le soccer, vous avez appelé ça le foot, hein, c'est très gentil pour nous, Gareth Martin, d'appeler
15: bien sûr,
1: ça le football, même si c'est donc le soccer, hein, c'est vrai, aux États-Unis. Est-ce qu'elle est populaire, cette Coupe du Monde? Il y aura évidemment les yeux braqués, hein, sur du monde entier, braqués sur les États-Unis.
15: Bah, je pense que cette question, il faut la voir sur deux aspects différents. Je vais vous donner un exemple. Par exemple, si vous étiez à New York durant la finale de la Champions League, il y a un vrai attrait, il y a un vrai entrain pour le foot ou le soccer. Donc le sport lui-même est extrêmement populaire. Ça fait 20 ans presque que j'habite aux États-Unis et j'ai pu voir cet essor sous de nombreux angles. Après la Coupe du Monde même, c'est vrai que pour l'instant, il y a un nombre de billets qui n'ont pas été vendus. Donc les prix excessifs, je crois, limitent un peu l'enthousiasme. Après, il y a le deuxième facteur qui va jouer et qui est toujours le cas pour le pays hôte, c'est est-ce que les États-Unis vont avoir une belle compétition ou est-ce qu'ils vont avoir des difficultés? L'équipe, pour l'instant, dans les matchs amicaux, la préparation pour la Coupe du Monde de l'équipe des États-Unis a été un peu mitigée. Donc, on n'a pas vraiment de grande certitude par rapport à leur parcours et leurs possibilités. Donc, si les États-Unis avaient une belle compétition, je pense qu'évidemment, ça amènerait un plus grand enthousiasme. Si les États-Unis rataient leur compétition, je pense que là, ça aurait un vrai impact aussi sur la liesse populaire.
1: Un tout dernier mot, Gareth Martin. Est-ce qu'il y a un risque? Est-ce qu'on redoute, je ne sais pas hein, si c'est votre cas ou pas, mais que la politique, parfois décriée de Donald Trump, vienne s'immiscer dans cette Coupe du Monde? Ou alors, il y aura une forme de trêve? On pense évidemment à la police de l'immigration, à certains supporters étrangers qui redoutent sa présence aux abords des stades. Ou éventuellement d'autres problèmes? Est-ce que vous pensez que tout ça va être mis un peu sous l'été noir?
15: Bah écoute, on peut certainement l'espérer. On peut certainement espérer que l'administration va faire attention et va penser à sa réputation et à son image par le monde. Mais bon, c'est dur d'être 100% conscient que ce sera le cas. On est aussi, il faut pas oublier qu'on est aussi dans un contexte particulier parce que au milieu de la compétition, il y aura aussi l'anniversaire très important, le 250e anniversaire des États-Unis. Donc, ça va être aussi dans un environnement, on va dire, extrêmement patriotique aussi. Donc, les relations avec les supporters étrangers pourraient être intéressantes durant ce contexte.
1: Oui, c'est vrai, il y a ça. Il y aura aussi pour Donald Trump le G7. Il y a beaucoup de choses qui viennent évidemment se rajouter à cet événement mondial qu'est la Coupe du Monde. Événement, on le rappelle, hein, Gareth Martin, mais le plus suivi dans le monde, en tous les cas, évidemment, à la télévision. Un grand merci à vous. Quel est votre favori? Est-ce que vous allez suivre toute la compétition, Gareth Martin?
15: Écoutez, bien qu'ayant grandi en France, je suis quand même irlandais en premier, donc très déçu que mon équipe ne soit pas qualifiée. Non. Mais évidemment, je pense que les États-Unis et la France, je pense que je vais garder un œil plus précis, évidemment, ayant grandi et ayant été là en 1998, un souvenir inoubliable, donc en espérant que la France fasse une belle compétition aussi.
1: Merci beaucoup, Gareth Martin, politologue à la American University de Washington.
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1: 22h23, Thomas Benesch, et l'interrogatoire est terminé ce soir pour Patrick Bruel.
17: Oui, après avoir fait face à 4 juges d'instruction devant lesquels il s'est défendu, lui qui est visé par plusieurs plaintes pour violences sexuelles,
0: Le parquet a requis dans ce dossier la détention provisoire du chanteur et comédien âgé de 67 ans. C'est au juge des libertés de la détention de décider maintenant s'il y aura ou pas incarcération. Le premier ministre israélien appelle les Libanais à se joindre à la lutte d'Israël contre le Hezbollah. Benjamin Netanyahou affirmait que le Liban avait été pris en otage par le groupe pro-iranien dans une vidéo diffusée par son bureau. Le président ukrainien participera mardi matin prochain à une session du sommet du G7 à Évian en France. Annonce au soir d'Emmanuel Macron, il s'agira de recréer de la convergence sur le soutien à l'Ukraine, précise ce soir le chef de l'État Emmanuel Macron. L'avion transportant les joueurs de l'équipe de France de football a atterri vers 22h heure française à Boston où ils vont établir leur camp de base pour le prochain mondial 2026. Le mondial qui démarre demain, les Bleus entreront en lice le 16 juin contre le Sénégal.
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0: Alors, vous nous aviez dit que ça n'allait pas être une étape exceptionnelle. Finalement, il s'est quand même passé des choses avec la victoire, et c'est peut-être un petit clin d'œil à la Coupe du Monde d'un Américain.
1: Eh oui, vous voyez comment on fait bien les choses. Il y a la Coupe du Monde partout, et ben nous, on vous fait gagner un Américain, Quinn Simmons. En plus, pas n'importe quel Américain, hein, parce que c'est vraiment un personnage qui détonne dans le peloton cycliste international. Quinn Simmons détonne de sa dégaine physique, déjà. Hein, on l'a beaucoup vu l'an dernier sur le Tour de France, je ne sais pas si vous vous souvenez, mais il a les cheveux roux, les cheveux longs, la petite boucle d'oreille, la barbe hirsute, hein, peu, on a l'impression parfois qu'il sort des bois, Quinn Simmons, et là il a détonné aussi en surprenant tout le monde. Il y a eu une échappée, on s'est dit le peloton va aller reprendre, et il a manqué 4 secondes au peloton, c'est rare qu'il voulait pourtant se disputer le sprint, et finalement c'est Quinn Simmons qui s'est imposé. Et si Quinn Simmons détonne également, c'est parce que c'est vraiment l'archétype de l'Américain. C'est un Trumpiste, Quinn Simmons, il n'a pas peur d'avouer ses convictions politiques, et il est fier de porter le maillot américain. Il est d'ailleurs champion des États-Unis. C'est ce qu'il a souligné à peine la ligne d'arrivée franchie. Écoutez.
2: You know, I'm so proud to race in this jersey and then also race for this team and race with these guys. And,
1: yeah, I mean, je suis fier de gagner avec cette équipe, ces garçons. Ça représente vraiment quelque chose pour moi de gagner avec le maillot des États-Unis en Europe. Donc voilà, Quinn Simmons, c'est vraiment le personnage détonnant, et il a encore fait le show aujourd'hui, Julien. Il faut savoir, Quinn Simmons, pour la petite anecdote, dans la Loire, il a un sosie. Alors, sosie non officiel, mais lundi, il a rencontré son sosie, et je peux vous dire que la ressemblance est assez frappante.
0: Bon, ok, j'ai hâte de voir ça. Pas de changement en tout cas au classement général. Fanny, le français Alex Baudin est toujours en jaune. Hein.
1: Oui, il était surpris par la dureté de l'étape. Vous voyez, comme moi finalement, il dit que ça n'a pas traîné, et il commence à s'habituer à son maillot jaune de leader, écoutez-le.
3: Ouais, je m'attendais pas à ça soit si rapide. J'avais pris une banane dans la poche aujourd'hui. Je pense que c'était pas la bonne journée pour prendre une banane. J'ai pas trop le temps de la manger. Mais non, il y a toujours une petite bulle autour du maillot jaune. On me laisse passer un peu plus facilement. Donc ça c'est vraiment pas mal. Moi, qui ai du mal à me placer souvent. Donc c'est sûr que j'y prends goût.
1: Et voilà, et Alex Baudin, elle a de bonnes chances de conserver encore son maillot jaune demain. Je ne vais pas trop m'avancer, mais normalement, les équipes de sprinteurs ne vont pas se faire surprendre deux fois, et il devrait conserver ses 12 secondes d'avance sur Kevin Vauclin, l'autre Français deuxième du général.
0: Bon, j'espère qu'il va changer de banane hein, quand même.
1: Il va prendre des petites barres énergétiques, ouais, ce sera mieux.
0: Ce sera mieux. Demain, on quitte la Loire, hein, Fanny.
1: Oui, on quitte la Loire, c'est une étape longue, hein, presque 200 km demain pour rallier le Parc des Oiseaux, dans la commune de Lain. Le Parc des Oiseaux, c'est...
0: Villars-les-Dombes.
1: À Villars-les-Dombes, et c'est le plus grand parc animalier des oiseaux d'Europe.
0: Oui, voilà. J'y suis allé. Évidemment, forcément. Non, c'est très beau. Vraiment, si vous ne connaissiez pas, je vous invite à y aller.
1: J'ai essayé d'y aller.
0: Ouais, c'est très très beau, c'est magnifique, un environnement exceptionnel. Très longue étape, hein, de
1: 196 km.
0: Ouais, c'est long, jusqu'au Parc des Oiseaux, donc à Villars-les-Dombes, dans l'Ain. Merci beaucoup, Fanny Lechevestre. On vous retrouve demain, évidemment, pour la cinquième étape qui quitte la Loire en direction de l'Ain dans ce tour Auvergne-Rhône-Alpes.
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0: Et on retrouve maintenant Sophie Briat.
5: Demain matin, le soleil et une grande douceur s'installent dans le sud-est, et en revanche, des passages nuageux beaucoup plus tenaces se promènent au nord, et l'après-midi, le ciel se couvre des Côtes d'Armor au bassin parisien jusqu'au nord, avec quelques ondées localement de la Normandie aux Hauts-de-France. De la Bourgogne aux Ardennes jusqu'aux Alpes du Nord, le ciel alterne entre nuages et quelques éclaircies accompagnées d'averses localement, et partout ailleurs, le soleil sera bien présent dès la mi-journée. Les températures matinales seront comprises entre 7 et 11 degrés sur la moitié nord. Sur le reste du pays, vous aurez de 7 à 20 degrés. L'après-midi, il fera de 16 à 24 degrés sur les trois quarts du pays et en Méditerranée de 24 à 29 degrés.
0: Merci beaucoup Sophie Bria et merci à vous d'écouter France Info.

0: Il est 22h30. Retrouve Thomas Bénèche.
1: Après 48 heures de garde à vue, Patrick Bruel a fait face aujourd'hui à 4 juges d'instruction qui l'ont interrogé. Un interrogatoire qui est désormais terminé. Le parquet a requis la détention provisoire du chanteur et comédien âgé de 67 ans. C'est au juge des libertés de la détention de décider maintenant s'il y aura ou pas une détention provisoire pour Patrick Bruel. Les suites de l'affaire Liana et le Premier ministre qui était cet après-midi au Sénat où il a reconnu un problème de moyens pour l'institution judiciaire, mais pas dans le cas précis du dossier Liana. Et cela alors qu'hier, l'avocat de la famille de la collégienne de 11 ans tuée dans le Gers a considéré que les moyens du monde judiciaire sont le cœur du problème. Dans le sillage de ce dossier Liana, Sébastien Lecornu fait savoir qu'il va prendre dans les prochains jours un décret sur la nécessité de motiver les classements sans suite des plaintes concernant les crimes sexuels sur des mineurs. Le frère de Jérôme Barella, principal suspect dans l'affaire Liana, mis en examen dans le cadre de 2 enquêtes pour viol, des faits commis sur des anciennes compagnes, fait savoir le procureur d'Agen. Le suspect a été relâché et placé sous contrôle judiciaire, décision dont le parquet a fait appel. Un soldat français de 21 ans, déployé au Liban, est mort aujourd'hui après avoir succombé à ses blessures. Il s'agit d'un décès accidentel. Le militaire a été touché par un tir et l'accident en question s'est produit lors d'une phase préparatoire à un entraînement. Le pape Léon XIV à Barcelone, où il a ce soir béni la plus haute tour de la basilique de la Sagrada Familia, où il a célébré une messe majestueuse. Le souverain pontife qui, lors de son homélie, a eu ces mots. Selon lui, les chrétiens ne peuvent pas se considérer comme tels s'ils sont pour la guerre. Cela dans une référence à peine voilée adressée à l'administration de Donald Trump, le président des États-Unis. Enfin, depuis une demi-heure maintenant, les joueurs de l'équipe de France de football sont à Boston. Leur avion s'est posé vers 22h, heure française, donc à Boston, où les Bleus vont établir leur camp de base pour le Mondial 2026. Le Mondial qui démarre demain, les Bleus entreront en lice de leur côté le 16 juin. Ce sera contre le Sénégal, Julien Langlais.
0: Merci beaucoup Thomas Bénèche. Dans un instant, le général Jean-Paul Palomero sera avec nous à la veille du coup d'envoi de la Coupe du Monde de football où la sélection iranienne jouera sur le sol américain. Donald Trump affirme aujourd'hui que les États-Unis vont de nouveau attaquer très durement l'Iran. Y a-t-il un risque de nouveau d'escalade? Nous en parlerons avec lui, avec aussi le correspondant de France Info à Washington. Et puis la Coupe du Monde de football, les Bleus ont atterri à Boston. Nous irons sur place retrouver l'envoyé spécial de France Info pour les premiers mots normalement des joueurs de l'équipe de France. Et puis cet interrogatoire est terminé pour Patrick Bruel, actuellement présenté à un juge des libertés et de la détention. Patrick Bruel mis en examen ce soir et nous écouterons sur France Info les réactions de ses avocats dès que son audition devant le juge des libertés et de la détention sera terminée.
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0: Mais d'abord, donc, ces risques d'escalade au Moyen-Orient, puisque Donald Trump a de nouveau affirmé aujourd'hui même que les États-Unis allaient attaquer très durement l'Iran. Il y a eu, il y a quelques instants, une nouvelle réunion de crise autour du président des États-Unis, qui en revient donc à des menaces contre l'Iran. Gwendal Lavina, vous êtes à Washington.
3: Oui, depuis le bureau ovale, devant la presse, Donald Trump explique que les États-Unis comptent attaquer très durement l'Iran, sans exclure même de s'en prendre aux installations civiles comme les centrales électriques. On était vraiment sur le point de conclure un accord, mais il n'arrête pas de nous mener en bateau. Il se moque de nous, explique-t-il. Mais comme à chaque fois, il faut prendre ses déclarations avec des pincettes. Sur Truth Social, un peu plus tôt ce matin, Donald Trump avait accusé l'Iran d'avoir mis trop de temps à négocier un accord. Selon l'Iran devra payer le prix, selon le président. Hier, les États-Unis ont déjà mener des frappes en Iran, une opération qui est une réponse proportionnée à l'agression iranienne injustifiée d'un hélicoptère Apache, écrivait le commandement américain pour le Moyen-Orient sur Twitter. Selon l'armée, les frappes ont visé une vingtaine de cibles, notamment des dispositifs de défense anti-aérienne ainsi que des radars. Les deux pilotes de cet hélicoptère Apache abattu alors qu'il circulait au large d'Aman ont rapidement été retrouvés sains et saufs lundi. Mais sur Truth Social hier, Donald Trump écrivait que les États-Unis doivent répondre par nécessité cité à cette attaque.
0: Et le président américain qui reste sur une ligne de crête hein, sur un éventuel accord qu'il continuait encore hein, il y a peu d'annoncer comme imminent.
3: Oui, depuis le début de la guerre, les médias américains ont fait le décompte. Donald Trump a annoncé un accord imminent 38 fois. Alors, il faut évidemment prendre tout cela avec des pincettes, comme à chaque fois. Le président se trouve une nouvelle fois pris en tenaille entre, d'un côté, les partisans d'une ligne dure contre l'Iran, l'aile conservatrice des Républicains, et donc d'une réponse forte à l'attaque de cet hélicoptère, voire même à une reprise de la guerre. Et de l'autre, les soutiens de la voie diplomatique que Donald Trump semblait toujours vouloir privilégier, mais qui tarde pour le moment à aboutir. On sait qu'il y a toujours des négociations, des discussions directes entre les deux pays. Des versions d'un éventuel accord font l'aller-retour entre Washington et Téhéran. Il fait donc le choix, avec l'attaque d'hier, d'un entre-deux, une réponse qualifiée de proportionnée. Mais les dernières déclarations laissent entendre que de nouvelles frappes pourraient intervenir. Une éventuelle reprise de la guerre, c'est possible. Mais il faut attendre de voir, puisque le cessez-le-feu, même très fragile, est toujours en cours et fonctionne et tient avec Téhéran.
0: Gwendal Lavina, correspondant de France Info aux États-Unis. Bonsoir, général Jean-Paul Paloméros. Vous êtes,
4: bonsoir,
0: merci d'être avec nous sur France Info. Vous êtes ancien chef d'état-major de l'armée de l'air, ancien commandant de l'OTAN à la transformation des capacités militaires. Nous sommes, général, à la veille du coup d'envoi de la Coupe du Monde de football. Il y aura la sélection iranienne qui va jouer sur le sol américain et pourtant, aujourd'hui même, Donald Trump affirme que les États-Unis vont attaquer très durement l'Iran qui se moque, je le cite, de son pays. Est-ce, selon vous, un nouveau coup de pression comme Donald Trump nous en a donné l'habitude depuis le début de cette guerre au Moyen-Orient, où c'est un tout petit peu plus sérieux après justement cet hélicoptère américain abattu et ces nouveaux échanges de tirs entre les États-Unis et l'Iran?
4: Non, ben, je pense que Donald Trump, c'est le sentiment en tout cas que j'ai, c'est pour Donald Trump, trop c'est trop. Il ne peut plus, ça fait plus d'une trentaine de fois qu'il annonce une fin des discussions, un aboutissement des discussions. Bon, tout ça n'a pas de sens. On sait très bien depuis le début qu'il y a d'un côté un régime qui joue son existence et qu'il jouera jusqu'au bout. Et voilà, en face, un Donald Trump qui ne veut pas entrer en guerre tout en entrant en guerre, c'est toute l'ambiguïté, qui a quand même décrété pratiquement d'une manière unilatérale, finalement, un cessez-le-feu, au moment où la pression de sa coalition avec les Israéliens, à mon sens, commençait à porter des fruits. Je veux dire, ce cessez-le-feu, il n'a permis qu'une chose, c'est que l'Iran se regonfle et se gargarise d'avoir mis en échec la coalition. Donc maintenant, Donald Trump, de toute façon, il s'est mis dans une impasse, et il faut dire les choses comme elles sont. Elle était assez prévisible depuis le début de la guerre. On a pensé qu'avec cette phase très dure, ils allaient arriver à quelque chose. Ça n'a pas duré assez longtemps, ça c'est mon avis. Maintenant, les Iraniens, ils ont reconstitué leur stock de missiles balistiques, ils dissuadent toute la région, ils en envoient quelques-uns. Et puis, le nucléaire, pour l'instant, il est bien loin. Et Hormuz, c'est pas mieux. Donc, oui, je crois que Donald Trump n'aura, enfin, c'est ce que je pense, mais n'aura pas d'alternative à reprendre les opérations sous une forme ou sous une autre.
0: Quelle peut être l'ampleur de cette attaque américaine sur l'Iran?
4: Alors, ça, c'est vraiment la question. Ça aurait pu aller comme c'était le cas en 91, quand la coalition, dont nous faisions partie d'ailleurs, s'en est pris à Saddam Hussein pour moins que ça, si j'allais dire. Aujourd'hui, les temps ont changé, mais qui peut dire comment Donald Trump va réagir, parce que aucun des objectifs qu'il cherche plus ou moins à atteindre avec les Iraniens n'est accessible. On a deux volontés qui s'affrontent, une volonté, comme je l'ai dit, existentielle, une volonté de pouvoir et de mainmise sur la région par l'Iran, parce que c'est bien de ça dont il s'agit, sur le long terme. Et puis de l'autre côté, Donald Trump qui est pris entre différentes injonctions plus ou moins contradictoires, ses élections, son électorat, et puis le fait que s'il lance cette campagne, il sait très bien que ce sont les pays du Golfe qui vont payer cher. Et ça, c'est une manière ou une autre d'embraser le Moyen-Orient. Donc l'alternative est très, très complexe pour lui.
0: Ça peut être une attaque éclair. Qu'est-ce qui pourrait mettre à terre et à genoux l'Iran de manière peut-être durable? C'est un peu cynique ce que je vais te dire, mais le temps de la Coupe du Monde.
4: Oui, alors la Coupe du Monde, bon, elle va passer par là, mais malheureusement, Vous savez, les guerres d'aujourd'hui, elles passent au travers de tous les événements, aussi magnifiques soient-ils. Et l'Iran, bien que ses joueurs soient sur place, oui, ne veut pas pour autant faire une trêve, pas plus que lorsque M. Poutine a dit qu'il va en faire une. Je pense qu'il peut avoir le choix d'une option très dure et très brève, en disant voilà, on a frappé et on s'en va. Mais il y aura des décombres, hein, et les premières décombres, ce sera dans les pays arabes. Et puis, entre-temps, le détroit d'Ormuz ne sera pas libéré. On sent que les Iraniens ont mis la main dessus. Ils ont pris beaucoup d'otages, si vous voulez, les Iraniens. D'abord, leur population, ensuite le détroit d'Ormuz, et enfin, oui, surtout, les pays du Golfe. Ça fait beaucoup, et je crois que Donald Trump est en train de se rendre compte qu'il a semé quand même une sacrée pagaille et que faute d'aller jusqu'au bout d'une idée, c'est-à-dire il faut renverser à tout prix ce régime, quitte à déclencher des opérations terrestres comme on l'avait fait contre Saddam Hussein à l'époque, eh bien, il voit que son plan ne va pas fonctionner et que l'Iran le mène en bateau.
0: Merci Général Jean-Paul Paloméros, ancien chef d'état-major de l'armée de l'air, ancien commandant de l'OTAN. L'interrogatoire est désormais terminé pour Patrick Bruel. On va prendre la direction du tribunal de Nanterre. On a appris ce soir sa mise en examen et on va retrouver sur place Margot Steve du service police-justice de France Info. Margot, l'audition pour Patrick Bruel est donc terminée, hein, devant les quatre juges d'instruction. Et vous avez aperçu le chanteur, Margot?
5: Oui, nous avons pu le voir dans la salle d'audience où se tient en ce moment le débat avec le juge des libertés et de la détention. C'est lui qui va décider dans les prochaines minutes d'envoyer ou pas Patrick Bruel en détention. Avant cela, au tout début de cette audience, nous avons pu rentrer et apercevoir Patrick Bruel quelques minutes dans cette salle. Patrick Bruel qui est apparu très pâle et très tiré. Il a échangé à l'oreille de ses avocats pendant quelques secondes avant de s'asseoir pour écouter le juge des libertés et de la détention détailler les chefs de ces mises en examen. Le chanteur est donc ce soir mis en examen sur un fait de viol et un fait de tentative de viol. Mis en examen aussi pour des agressions sexuelles et des faits de harcèlement sexuel sur plusieurs plaignantes, sans que l'on sache encore combien de victimes sont exactement concernées. Pour les autres faits, Patrick Bruel est placé sous le statut intermédiaire de témoin assisté. C'est le cas notamment pour deux faits de viol et un fait de tentative de viol pour lesquels le parquet de Nanterre avait demandé sa mise en examen, mais les juges ont visiblement estimé qu'il n'existait à ce stade pas suffisamment d'éléments contre le chanteur pour le mettre en examen.
0: Margot Steve, encore un mot si vous voulez bien, il y a du monde encore autour de vous qui attendent Patrick Bruel. Est-ce qu'on attend aussi une éventuelle déclaration des avocats de ce dernier?
5: Alors les avocats sont pour l'instant tenus à un parfait silence. On a pu les apercevoir il y a quelques minutes entrer dans la salle d'audience, tous les trois échanger, je vous disais, très brièvement avec leurs clients. On a désormais les débats qui se tiennent devant le juge des libertés de la détention. Ça peut prendre un peu de temps parce qu'on imagine évidemment que ces avocats, ils vont batailler pour éviter à leurs clients la détention provisoire. Ensuite, le juge délibérera, ira délibérer et rendra sa décision. Ce n'est qu'ensuite que les avocats de Patrick Bruel sortent devant les journalistes qui sont nombreux, les journalistes qui sont seuls dans ce palais de justice à cette heure tardive, pour recueillir éventuellement la réaction de ces avocats.
0: Est-ce qu'on sait si ça peut durer longtemps, cette audition devant le juge des libertés de la détention ?
5: Alors je ne ferai pas de pronostic, surtout après cette longue journée. Oui. Il va y avoir un débat qui s'annonce quand même animé entre le procureur qui demande la détention provisoire de Patrick Bruel et ses avocats qui vont évidemment tout faire pour lui éviter ça, pour plaider pour un contrôle judiciaire même strict, mais pour éviter à Patrick Bruel de passer sa première nuit ce soir en détention.
0: Merci beaucoup Margot Steve du service police-justice de France Info avec Sandrine Malon pour les moyens techniques depuis le tribunal de Nanterre.
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0: Dans un instant, retour aux États-Unis. L'équipe de France qui a atterri à Boston va bientôt arriver à son hôtel. Peut-être les premiers mots des Bleus sur place aux États-Unis. D'abord à 22h44, l'essentiel avec Thomas Benesch. Et l'information de cette soirée, c'est aussi Patrick Bruel, donc mis en examen ce soir.
1: Oui, pour un viol, une tentative de viol et des faits d'agression sexuelle et harcèlement sexuel, rapporte ce soir le service police-justice de France Info à l'issue de sa confrontation avec quatre juges d'instruction. Le chanteur et comédien maintenant devant un juge des libertés de la détention. C'est lui qui va décider ou pas du placement en détention provisoire de l'artiste. Le père de Jérôme Barella, le principal suspect dans l'affaire de la mort de Liana, fait l'objet d'une réouverture d'enquête pour des faits d'agression sexuelle dénoncés par une mineure de son environnement familial, annonce ce soir du parquet de Béziers. La France a perdu aujourd'hui l'un de ses soldats au Liban. Il a été touché par un tir accidentel pendant un entraînement. Rapidement pris en charge, il a succombé à ses blessures, a dit aujourd'hui le ministère des Armées. Le président des États-Unis affirme qu'il va continuer à attaquer l'Iran, y compris potentiellement en visant des centrales électriques, dénonçant la duplicité de Téhéran, propos tenus depuis le bureau ovale de la Maison-Blanche. Ces paroles interviennent après que les États-Unis ont mené ces dernières heures des frappes proportionnées sur l'Iran en réponse à la destruction lundi d'un hélicoptère américain attribué à Téhéran.
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0: Allez, comme promis, on retourne à Boston, aux États-Unis. On retrouve Julien Froment avec Virginie Lorda pour les moyens techniques. Julien, la sécurité s'est renforcée autour de l'hôtel des Bleus. Ils sont attendus d'une minute à l'autre.
6: Effectivement, il y a un signe qui ne trompe pas, Julien, pour savoir si les Bleus sont en approche ou non. Et bien, tout simplement, il y a la maire démocrate de Boston, Michelle Wu, en poste depuis 2021, et bien, qui est devant le perron justement de l'hôtel Four Seasons avec sa délégation. Elle est allée serrer des mains de ses citoyens et citoyennes il y a de ça quelques instants. Et donc là, elle est alignée avec toute une délégation des agents de sécurité, des membres du staff de l'équipe de France qui sont déjà présents depuis quelques jours sur place. Et les Bleus donc devraient arriver d'une minute à l'autre. En tout cas, tout est prêt. Les supporters qui, dans un premier temps, on avait annoncé qu'ils allaient être un petit peu tenus à l'écart des gens de l'équipe de France, et bien finalement non, ils sont au niveau des barrières, à quelques mètres de l'entrée de l'hôtel. On voit des maillots bleu, blanc, rouge, forcément des maillots de l'équipe de France avec notamment le nom de Kylian Mbappé, le numéro 10. On voit là, je vois un drapeau français aussi, un petit garçon, casquette à l'envers, bleu, blanc, rouge avec un ballon officiel de la FIFA, et tout ce beau monde et bien attend tout simplement l'arrivée des Bleus. Alors que là justement, écoutez, ça commence un petit peu à s'affoler parce qu'il y a un gros pick-up américain de police qui est arrivé, et que ça y est, on a le car qui est à vue des joueurs de l'équipe de France. Donc ça y est, on va commencer enfin à avoir des têtes connues. On le rappelle, les Bleus ont atterri il y a ça quasiment une quarantaine de minutes à Boston Logan, le temps de faire les contrôles de sécurité, voir aussi bien évidemment tout le protocole entre guillemets avec la FIFA, quelques petites photos, et les voilà donc enfin nos Bleus arrivé du côté du Four Seasons. Alors pour le moment, je dois bien vous avouer qu'on voit pas grand chose parce qu'il y a l'énorme Chevrolet américaine devant nous avec la portière qui est ouverte, et voilà, ça y est, elle est enfin fermée, et on va essayer de vous décrire ceux qui vont arriver. Notamment là, il y a l'agent de sécurité Mohamed Sanadji qui s'occupe de la sécurité des Bleus, qui est là, qui est en train de serrer des mains, et les joueurs de l'équipe de France sont en train de descendre un à un du car pour se présenter bien justement devant la maire de la ville et devant les supporters. Ça y est, on voit Didier Deschamps là qui est à quelques mètres de nous avec le reste du staff technique, Guy Stéphan, Cyril Moine, notamment Franck Raviot, l'entraîneur des gardiens, et vous entendez la clameur parce que tout simplement, ça y est, les Bleus sont enfin devant leurs fans après ce long voyage pour les joueurs, le monde du staff technique, et aussi pour le président de la fédération, Philippe Diallo, là, qui est également devant nous. Ils sont en train d'arriver pour saluer la maire de Boston, et on va attendre de voir arriver les joueurs, parce que c'est vrai que pour le moment on voit surtout les membres du staff technique arriver. Ça descend au compte-gouttes là au niveau du car. Et là, je peux vous assurer, Julien, qu'il y a des smartphones sortis de partout, des maillots de l'équipe de France, du Paris Saint-Germain, de Manchester City, et bien évidemment des gros stabilos faut des gros feutres plutôt pour les signatures et les autographes. On va voir si les bleus vont venir en signer quelques-uns. On voit, voilà, ça y est, les premiers joueurs arrivés. Il me semble que c'est Maxence Lacroix, notamment le joueur de Crystal Palace, qui est au bout, Jules Koundé notamment. Et là, vous entendez la clameur parce qu'il y a Aurélien Tchouaméni, il y a des joueurs de l'équipe de France, ça y est, qui vont aller signer quelques autographes. Alors, on est un petit peu caché en termes de vue, on ne voit pas très bien. Espérons qu'ils viennent vers nous. Mais ça y est, la délégation française est en train d'arriver au son d'aller les Bleus dans une excellente ambiance. On le rappelle, hein, il y a à peu près, on va dire une centaine, au bas mot, une centaine de supporters présents pour accueillir les joueurs de l'équipe de France, notamment Warren Zaïre-Emery là qui est face à moi et ses autres coéquipiers bien évidemment qui eux aussi prennent le chemin de l'hôtel et qui viennent saluer la délégation officielle de la ville de Boston. Petite histoire rigolote, Julien.
0: Oui.
6: Vous savez, il y a un bar dans l'hôtel du Four Seasons.
0: Oui.
6: Et tous les joueurs y ont accès sauf un seul. C'est Warren Zaïre-Emery parce que, eh bien, il n'a pas l'âge autorisé tout simplement aux États-Unis. Il faut avoir plus de 21 ans pour aller au bar. Et donc, bah, lui, Warren Zaïre-Emery, c'est le seul des Français qui est interdit, on va dire, de passage dans ce bar. Je ne suis pas sûr qu'il ira beaucoup. Mais
0: non,
6: voilà,
0: enfin,
6: pour la petite histoire.
0: On peut boire,
6: de
0: l'eau.
6: Bien sûr, hein, oui, on peut boire de l'eau, bien évidemment, voilà. Du jus d'orange, tout ce que vous voulez.
0: Exactement.
6: Et là, on entend les acclamations parce que ça y est, là, Ibrahima Konaté. Kylian Mbappé, Manu Koné, Lucas Digne, Dayo Upamecano, tous les joueurs de l'équipe de France sont arrivés et ils sont en train d'aller signer des autographes là aux supporters français, notamment Adrien Rabiot, casquette à l'envers, lunettes de soleil sur le visage, pardon. Et la clameur, voilà, Ousmane Dembélé là, qui est à quelques mètres de nous, qui est en train de signer les maillots des joueurs, et notamment du Paris Saint-Germain, Ousmane Dembélé, le double vainqueur de la Ligue des Champions, le Ballon d'Or, qui il faut le reconnaître, hein, il a une capuche sur la tête, des lunettes de soleil. On sent que peut-être pour lui le voyage
0: a été
6: un petit peu long. Voilà, il fait des selfies là, Ousmane Dembélé. Il est venu signer quelques petits autographes et là il va aller lui aussi rejoindre la délégation pour aller saluer la mère et peut-être enlever cette fois-ci la capuche tout simplement. Alors que les autres joueurs, voilà, saluent bien évidemment le staff qui est déjà arrivé. Et ils vont aller regagner bien, tout simplement leur quartier.
0: Est-ce qu'on va vous dire quelques mots, Julien Froment?
6: Alors ça. Normalement, oui. Normalement, il est prévu qu'il y ait un ou deux joueurs qui viennent. On attend, on ne sait pas qui encore. Ça devrait être imminent. Hein. On ne maîtrise pas tout le timing, mais
0: bien sûr.
6: Cas, ça y est, voilà, ça va arriver. On va avoir, quelqu'un. On attend le service de presse là, qui va nous en proposer un. Ça y est, voilà, ça va venir dans quelques instants. C'est Adrien Rabiot qui va être avec nous. Qui va venir nous parler. Alors voilà.
7: Un accueil très chaleureux. Beaucoup de monde, encore plus en masse. Donc ça fait plaisir. Ça donne vraiment envie de débuter la compétition. Et si c'est comme ça à chaque fois et dans tous les stades, ce sera bien pour nous. Ah, ça s'est très bien passé. On en a profité pour se reposer un petit peu. C'était quand même assez long récupérer. Hier, on a eu un jour de repos, donc là, c'était surtout pouvoir dormir un petit peu, pouvoir ensuite gérer le décalage horaire, donc dormir un peu, mais pas trop. Et voilà, il y en a certains qui ont joué, d'autres qui ont regardé des séries, comme on peut faire sur tous les vols.
6: Adrien, ça vous touche de voir... Ah, c'est Adrien Radubio déjà parti, et maintenant c'est Aurélien Tchouaméni qui va enchaîner.
8: Bonjour.
9: Le vol il s'est très bien passé, voilà, on a un peu nos habitudes comme on était là il y a quelques mois, mais vous voyez l'accueil qu'il y a avec tous les fans, on est content d'être là.
6: Ça vous fait quoi justement de voir tout ce monde justement?
9: Ça fait plaisir, on sait qu'il y aura du monde qui va nous supporter et voilà, de voir toutes ces personnes-là qui sont là pour nous accueillir dès le premier jour, ça nous fait chaud au cœur évidemment.
8: Vous allez vous détendre ce soir, regarder un peu de NBA?
9: Ouais, j'ai regardé. En plus là c'est à la bonne heure, donc ça va être cool.
6: Merci beaucoup. Et voilà, Aurélien Tchouaméni.
0: On va regarder la NBA.
10: Demain, on a toutes les activités.
6: Et donc là, il y a le chef de presse qui nous donne quelques indications sur le programme, en effet. Alors, le programme qui va être assez simple pour les Bleus, avec notamment les points médias la matinée. Et puis les entraînements seront à l'heure des matchs, aux alentours de 15h, pour que les joueurs puissent s'acclimater justement par rapport à cet horaire de match durant la Coupe du Monde. Alors là, si vous entendez le bruit, c'est parce que bien, tout simplement c'est Kylian Mbappé, là, le capitaine des Bleus, qui est en train de signer des maillots, de poser avec des supporters. Kylian Mbappé, lui aussi, la capuche à moitié sur la tête, et qui est extrêmement sollicité, hein, je vous l'ai dit tout au long de la soirée. La plupart des maillots de l'équipe de France qu'on a vu ici aux alentours de l'hôtel, eh bien, c'était ceux floqués du numéro 10 et du nom de Kylian Mbappé. C'est réellement une superstar, Kylian Mbappé, de l'autre côté de l'Atlantique. Je suis passé devant la boutique de son équipementier, eh bien, il y a un portrait de lui de 5 mètres sur 5. Et là, Kylian Mbappé, justement, qui est en train de serrer la main de la mère de Boston, d'échanger quelques mots avec elle, et il va prendre une photo justement pour immortaliser ça. Et après, il va aller pouvoir se reposer, Kylian Mbappé. Et on entend l'ambiance là,
0: c'est...
6: des supporters qui scandent son nom.
0: c'est pas mal, hein.
6: C'est une bonne entrée en matière.
0: Il y a eu plus calme, hein, comme entrée en matière pour l'équipe de France, et finalement tout le monde est arrivé, hein. Donc on a entendu Adrien Rabiot, on a entendu Aurélien Tchouaméni dans le brouhaha, hein, il faut le dire quand même.
6: Je dois bien vous avouer qu'on est de nombreux médias aussi présents et qu'il fallait un peu jouer des coudes.
0: Ah bon, c'est une surprise, dites donc.
6: Pour les avoir, voilà, exactement, mais bon.
0: Ben c'est bien.
6: Mais voilà, en tout cas, ils ont fait bon voyage. Aurélien Tchouaméni a déjà annoncé la couleur. L'heure est idéale ici pour regarder la NBA.
0: Voilà,
6: parce que ce soir, enfin, dans la nuit pour vous, il y a le match 4 entre les San Antonio Spurs de Victor Wembanyama et les New York Knicks, on le rappelle, hein, les Spurs qui sont menés dans cette série et qui doivent absolument l'emporter pour revenir à égalité. Et on sait que les joueurs de l'équipe de France sont d'énormes fans, hein, de basket et de NBA, et qu'ils regardent très attentivement, bien évidemment, les aventures de Wemby de l'autre côté de l'Atlantique.
0: Voilà, donc ce sera évidemment cette nuit, et on jettera évidemment un œil sur ce qui se passe du côté de New York pour ce match 4 de la finale de NBA. La suite du programme, hein, rapidement, Julien Froment, pour les Bleus. Donc évidemment un peu de repos, même si le voyage... Certes, il y a un petit décalage horaire, mais enfin, c'était un voyage tout confort, hein, il faut le rappeler, dans un avion spécialement aménagé pour l'équipe de France. C'est pas le voyage du commun des mortels, comme on dit. Donc,
6: ils sont pas en classe éco, hein,
0: je
6: peux vous le confirmer.
0: C'est ce que je voulais dire. Donc la suite du programme avant le 16 juin, évidemment, et France-Sénégal à New York.
6: Le programme là est assez simple. Déjà, là, ils vont bien se reposer. Ils vont passer dans les mains des kinés. Un petit point restauration. Et puis, essayer de tenir le plus longtemps possible pour s'endormir. Essayer de se recaler par rapport à l'heure bostonienne. Demain, il y a des opérations marketing avec notamment la FIFA. Vous savez, cette petite vidéo qu'on voit dans les stades au moment des buts, des présentations des joueurs. Eh bien, demain, voilà ce que vont devoir faire les joueurs de l'équipe de France durant une bonne partie de la matinée. On n'est pas assuré d'avoir demain un point média avec des joueurs, mais en revanche, on aura l'entraînement à partir de 15h, heure locale, donc 21h en France, où là, on devrait à minima avoir un quart d'heure d'entraînement. Et puis surtout, ça sera vendredi, où là, il y aura un entraînement ouvert en intégralité et ouvert au public. On annonce entre 700 et 1000 personnes pour venir voir l'entraînement des joueurs de l'équipe de France. Et puis voilà, après les Bleus, le 12 juin, partiront du côté de New York, donc à J-2, puisqu'à J-1 il y aura la traditionnelle conférence d'avant-match en fin de matinée, et puis le 16 juin à 15h heure locale, 21h heure de France, et bien ce premier match pour les Bleus dans cette poule I de la Coupe du Monde face au Sénégal.
0: Merci beaucoup Julien Froment, un grand merci aussi bien sûr à Virginie Lorda qui est à vos côtés et qui a dû jouer aussi des coudes évidemment pour avoir les tours toutes premières réactions des joueurs français à leur arrivée donc à l'hôtel à Boston où ils vont résider jusqu'à l'avant-veille de ce premier match qui sera pour eux donc le 16 juin à New York face au Sénégal, le match d'ouverture. Ce sera demain soir en direct, bien sûr, sur France Info, ce Mexique Afrique du Sud au stade Aztec de Mexico. On vivra tout ça évidemment avec tous les envoyés spéciaux de France Info présents à cette Coupe du Monde.
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0: Sophie Briat.
11: Demain matin, le soleil et une grande douceur s'installent dans le sud-est et en revanche, des passages nuageux beaucoup plus tenaces se promènent au nord et l'après-midi, le ciel se couvre des Côtes d'Armor au bassin parisien jusqu'au nord avec quelques ondées localement de la Normandie aux Hauts-de-France. De la Bourgogne aux Ardennes jusqu'aux Alpes du Nord, le ciel alterne entre nuages et quelques éclaircies accompagnées d'averses localement et partout ailleurs, le soleil sera bien présent dès la mi-journée. Les températures matinales seront comprises entre 7 et 11 degrés sur la moitié nord. Sur le reste du pays, vous aurez de 7 à 20 degrés. L'après-midi, il fera de 16 à 24 degrés sur les trois quarts du pays et en Méditerranée de 24 à 29 degrés.
0: Sophie Briat, très bonne soirée à l'écoute de France Info. Il est 23h. Bonsoir Stéphane Milhomme.
12: Bonsoir Julien, bonsoir à tous.
0: Patrick Bruel, mis en examen pour viol, il est présenté en ce moment au juge des libertés et de la détention.
12: Les précisions de Margot Steve dans un instant. La liberté du chanteur se joue actuellement au palais de justice de Nanterre. Cette question après le meurtre de la petite Liana dans le Gers. La justice française a-t-elle suffisamment de moyens pour agir? La question a été une nouvelle fois posée aujourd'hui, notamment lors du Conseil des ministres, nous dira Paul Barcelone dans un instant. Aux États-Unis, Donald Trump menace à nouveau d'attaquer l'Iran. Nous verrons que le pape Léon XIV s'en inquiète depuis Barcelone en Espagne et une cérémonie à la Sagrada Familia. Et puis ça y est, les Bleus sont américains. La veille du démarrage de la Coupe du Monde de foot, ils ont atterri à Boston. Le président de la FIFA lui profite de cet événement mondial pour réclamer à son tour la libération du journaliste français Christophe Glaise. 3 heures dans le bureau des quatre juges, désormais en charge de son affaire. Patrick Bruel est depuis 22h dans le bureau du juge des libertés de la détention. C'est lui qui va décider du sort du chanteur et comédien détenu ou détention provisoire ou pas. La question va se poser d'ici quelques minutes, Margot Steve, alors que Patrick Bruel est d'ores et déjà mis en examen pour viol.
5: Oui, Patrick Bruel, que l'on a pu voir quelques minutes dans la salle d'audience, calme, très pâle, le visage marqué, visiblement épuisé par ses 48 heures de garde à vue, cette longue journée d'attente et ses 3 heures d'interrogatoire devant les juges d'instruction. À peine arrivé dans la salle, il a échangé en chuchotant à l'oreille de ses avocats pendant quelques secondes, avant de s'asseoir, les épaules voûtées, mains croisées devant lui, pour écouter le juge des libertés de la détention détailler son identité et les faits pour lesquels il est mis en examen. Le chanteur est donc ce soir mis en examen sur un fait de viol et un fait de tentative de viol, mis en examen aussi pour des agressions sexuelles et des faits de harcèlement sexuel sur d'autres plaignantes sans que l'on sache encore combien de victimes sont exactement concernées. Mais ce qu'il faut retenir ce soir, c'est que les juges d'instruction ont écarté une partie des faits pour lesquels le parquet demandait la mise en examen de Patrick Bruel, 2 viols et 1 tentative de viol, notamment pour lesquels les juges ont estimé qu'il n'y avait pas à ce stade assez d'indices graves et concordants. Ils ont donc décidé de placer Patrick Bruel sous le statut intermédiaire de témoin assisté pour une partie des faits. Les débats se poursuivent désormais à huis clos devant le juge des libertés de la détention pour déterminer si le chanteur ira ou non dormir en prison ce soir.
12: Margot Steve du service police-justice de France Info.
0: L'autre gros dossier judiciaire ces derniers jours, évidemment, c'est le meurtre de la petite Liana.
12: Dans le Gers, c'est son retentissement national sur le fonctionnement des moyens de la justice en France. Le gouvernement est interpellé depuis l'annonce de ce drame par des élus de tous bords. Le chef de l'État, lors du Conseil des ministres ce matin, estimait que la précipitation ou la démagogie n'étaient pas des réponses à la hauteur. Sébastien Lecornu, lui, affirme que les moyens de la justice doivent continuer d'augmenter, Paul Barcelone.
13: L'enquête administrative ne rendra ses conclusions que le 19 juin pour établir des responsabilités, faire la lumière sur les dysfonctionnements. Mais déjà, Sébastien Lecornu l'affirme.
14: Les premières remontées, non pas de la mission d'enquête, mais de la hiérarchie, laissent à démontrer des dysfonctionnements qui n'ont rien à voir avec un problème de moyens, ce qui ne veut pas dire qu'il n'y a pas un sujet de moyens pour l'institution judiciaire.
13: Les parents de Liana considèrent pourtant qu'il s'agit là du cœur du problème, mais beaucoup a été fait depuis l'arrivée au pouvoir d'Emmanuel Macron, insiste le Premier ministre.
14: Depuis 2017, 4 milliards d'euros, quelque chose comme 12 milliards d'euros aujourd'hui. Est-ce qu'il faut continuer à le faire ? J'en suis persuadé. Malheureusement, les ministères régaliens, vous le savez, pendant 20 ou 30 ans, ont largement été mis à contribution et que les efforts budgétaires importants que nous accomplissons ne sont qu'un rattrapage.
13: Problème, Sébastien Lecornu a déjà annoncé le gel de 414 millions d'euros de crédits dans le budget de la justice. Il a cet après-midi promis un décret pour que les classements sans suite pour crimes sexuels sur mineurs soient motivés. Hier, le Premier ministre avait envisagé un alourdissement des peines pour les violeurs en série sur mineurs. Manière de montrer que l'exécutif tente de répondre à la crise, non seulement par des moyens, mais aussi par des actes.
15: Paul Barcelone du service politique de France Info. Et puis il y a ces révélations sur la famille du meurtrier présumé de Liana. C'est le parquet d'Agen qui l'annonce. Le frère de Jérôme Barella a été mis en examen pour viol sur deux ex-compagnes après avoir été entendu ces derniers jours et alors qu'il s'était d'abord présenté au commissariat d'Auch pour une toute autre affaire. Et puis le père de ces deux hommes a été lui visé en 2013 par une plainte pour viol sur mineur, en l'occurrence la petite fille de son épouse. Mais faute de preuves, l'affaire a finalement été classée sans suite en 2021.
0: La situation au Moyen-Orient avec d'abord la mort d'un soldat français au Liban.
15: C'est le ministère des Armées qui l'annonce. Le soldat de première classe Florian Gillet a été touché aujourd'hui par un tir accidentel lors d'un entraînement au Liban. Il était arrivé il y a 9 jours dans le cadre d'une coopération militaire avec le pays. C'est le 3e militaire français mort au Liban en seulement quelques semaines. C'est une déclaration qui fait craindre le retour de la guerre au Moyen-Orient. Donald Trump affirme que les États-Unis vont attaquer très durement l'Iran. Le président américain commence à s'impatienter, d'autant que les Iraniens ont attaqué ce début de semaine l'un de ses hélicoptères dans le détroit d'Ormuz avec une riposte américaine dès hier soir. Donald Trump qui annonce au passage que les États-Unis ont fait sortir 100 millions de barils de pétrole du détroit d'Ormuz. Le chef de la Maison-Blanche assure que cela était possible grâce à une opération secrète. Une annonce, surtout au moment où il fait face à une nouvelle hausse de 4% sur un an de l'inflation aux États-Unis, devant notamment la flambée des carburants, Franck Madvon, et la grogne des Américains.
16: Pendant des mois, Donald Trump s'est acharné contre l'administration Biden, responsable d'une inflation record jusqu'à plus 9% en 2022, mais 3% en fin de mandat. Avec une inflation de 4,2%, Donald Trump ne peut plus bomber le torse sur cet argument du coût de la vie. C'est la plus forte hausse des prix depuis 3 ans. Elle s'explique par la flambée des cours du pétrole en raison de la guerre en Iran, 40% de plus à la pompe, avec des effets sur le coût du transport des marchandises ou sur les billets d'avion. Les prix du carburant sont de retour à la baisse depuis 2 semaines, mais la hausse a été telle que l'immense majorité des Américains voient leur pouvoir d'achat baisser. Les salaires n'ont augmenté que de 3,4% sur la même période, pas de quoi compenser l'inflation. Donald Trump avait fait campagne sur la promesse de redonner du pouvoir d'achat. Aujourd'hui, dans tous les indicateurs, les Américains désapprouvent sa politique économique. D'après un sondage pour The Economist publié hier, 57% d'entre eux trouvent que la situation économique empire, seuls 14% estiment qu'elle s'améliore.
15: Franck Madvon, à Washington pour France Info.
0: Et pendant ce temps, depuis l'Espagne, Léon XIV critique une nouvelle fois ceux qui font la guerre.
15: Le pape, qui entretient des relations difficiles avec Trump, son compatriote américain, estime que les chrétiens ne peuvent pas promouvoir la guerre. Un message de paix, Henri de Laguéry, alors que le souverain pontife a béni la tour la plus haute de la Sagrada Familia.
17: Oui, cette cérémonie très solennelle a pris fin lorsqu'il faisait déjà nuit ici à Barcelone à l'issue d'une messe qui s'est déroulée devant le roi d'Espagne, son épouse et 4000 personnes à l'intérieur de la nef. Le pape ensuite est sorti à l'extérieur pour la bénédiction de la tour de Jésus. Avec son immense croix blanche au sommet, la Sagrada Familia culmine désormais à 172,5 mètres. Cela en fait l'église la plus grande au monde. Un hommage a été rendu à Antoni Gaudi, celui que l'on surnomme l'architecte de Dieu, mort il y a 100 ans jour pour jour. Araceli faisait partie de ceux qui ont pu assister à la messe.
18: C'est un miracle d'être ici avec le papa Léon. Et c'est une magnifique opportunité, une historique pour nous. Et c'est très important pour la cité et pour la Catalogne. Et il a parlé beaucoup en catalan. C'est un cadeau pour nous. très, très important.
17: Cette étape majeure dans la construction de la Sagrada Familia s'est terminée par un spectacle son et lumière avec des couleurs magnifiques qui sortaient des vitraux de la basilique et un feu d'artifice. Demain, le pape s'envole pour deux jours aux îles Canaries.
15: Henri de la Guérie à Barcelone pour France Info.
0: Le sport, le football, essayez, les Bleus sont arrivés aux États-Unis.
15: Une arrivée à Boston vers 22h heure française, à la veille du début de cette Coupe du Monde de foot. Le premier match pour les Bleus, ce sera mardi 16 face au Sénégal. En attendant, les hommes de Didier Deschamps vont devoir s'acclimater, Julien Froment, avec déjà une arrivée dans une cohue joyeuse.
6: Effectivement, une arrivée en fanfare pour les 26 joueurs de l'équipe de France, le staff technique et puis le reste de la délégation hein, qui sont actuellement, eh bien ça y est, dans leur hôtel au Four Seasons de Boston, avec de nombreux supporters toujours présents hein, aux abords justement de l'entrée, verrouillés, sécurisés par la police bostonienne. Il y a eu une cohue en effet, mais comme vous l'avez dit, une cohue joyeuse avec des chants en l'honneur des joueurs tricolores, notamment de Kylian Mbappé qui a largement gagné à l'applaudimètre. Et certains eh bien, ont eu le bonheur, le plaisir d'avoir des signatures, des autographes et même des selfies avec certains joueurs de l'équipe de France. Donc voilà, une arrivée dans la fête, on va dire, hein, pour les Bleus, qui tout de même, faut le dire, on avait des petits yeux et on sent que le vol a été peut-être un peu long. Donc là, place à la récupération avec, comme nous l'a dit notamment le milieu de terrain, Aurélien Tchouaméni, un objectif dès leur arrivée, eh bien, se mettre devant la télé et regarder eh bien, le match du NBA entre les San Antonio Spurs et les New York Knicks avec Victor Wembanyama.
15: Et digérer aussi le décalage horaire, Julien Froment, la veille de démarrage de ce mondial, de cette compétition que vous allez pouvoir vivre sur France Info. Et puis cette veille de Coupe du Monde de foot est surtout marquée par ce soutien appuyé de la FIFA au sort du journaliste français Christophe Glaise. Il est toujours emprisonné en Algérie après un reportage, mais le président de la fédération Gianni Infantino lui délivre une accréditation pour suivre ce mondial comme n'importe quel autre journaliste et pour appuyer cette demande de libération auprès du régime algérien. Le credo d'Infantino, j'espère vraiment que dans un grand acte d'humanité, on lui accordera une grâce présidentielle pour qu'il puisse nous rejoindre pendant la Coupe du Monde. Et puis le cyclisme, pas de changement au classement. Au tour cycliste Auvergne-Rhône-Alpes, c'est Alex Baudin qui reste en jaune. L'Américain Quinn Simons s'impose ce soir à Moron-les-Bains dans la Loire. Demain, la cinquième étape se déroulera entre Saint-Chamond et Villars-les-Dombes dans le département de l'Ain.
0: Merci beaucoup Stéphane Milhomme.
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0: À suivre les mots forts du président de la Fédération internationale de football, Gianni Infantino, sur le sort du journaliste français Christophe Glaise, toujours emprisonné en Algérie. Nous en parlerons également avec le directeur général de Reporters sans frontières, qui était notre invité ce soir et qui se réjouit de cette réaction de Gianni Infantino à la veille de l'ouverture de cette Coupe du Monde aux États-Unis, au Mexique et au Canada. Et puis les suites de l'affaire Liana, nous en parlerons avec notamment la mise en cause du père du suspect de la mort de la petite fille dans le Gers.
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0: Nous attendons aussi, bien évidemment, la décision du juge des libertés et de la détention qui auditionne toujours en ce moment Patrick Bruel au tribunal de Nanterre. Nous suivons cela, bien sûr, en direct et nous retrouverons nos envoyés spéciaux sur place pour, dès qu'il se passe évidemment, quelque chose. Mais d'abord donc, ces mots du président de la Fédération internationale de football, Gianni Infantino, qui a eu des mots forts et qui a dit espérer une grâce présidentielle pour le journaliste Christophe Glaise, alors que la FIFA a accordé une autorisation, une accréditation à notre confrère pour cette Coupe du Monde de football. On écoute Gianni Infantino.
20: Il y a une chaise vide dans cette salle. Et ce siège vide, il est pour un journaliste français, Christophe Glaise, qui est le seul journaliste sportif emprisonné au monde. Et il est bien sûr accrédité pour la Coupe du Monde. Il a sa place ici. Et j'ai invité aussi ses parents à voir un match France-Sénégal. Mais j'espère vraiment que dans un geste d'humanité, il bénéficiera de la grâce présidentielle et qu'il pourra nous rejoindre ici, à la Coupe du Monde. Mais pour l'instant, il n'est pas là et on garde son siège pour lui.
21: Pour Christophe.
0: Voilà le président de la Fédération internationale de football, Gianni Infantino, à Mexico ce soir. Bonsoir Thibaut Brutin. Vous êtes le directeur général de Reporters sans frontières. C'est vous qui avez annoncé un peu plus tôt dans la soirée que Christophe Glaise avait justement obtenu cette accréditation pour la Coupe du Monde de football. Lui qui, avant d'être arrêté en Algérie, évidemment grand passionné de football, travaillait pour le magazine au foot. Comment d'abord vous réagissez avant de parler de l'accréditation, peut-être de l'espoir que cela suscite aux déclarations ce soir du président de la Fédération internationale de football?
22: Écoutez, je voudrais d'abord dire à quel point ce que le président de la FIFA a dit dépasse ce que nous attendions. Il était convenu qu'il y aurait une accréditation pour Christophe Glaise et là je vois qu'il s'exprime de façon très libre, très directe, très forte pour la cause de Christophe Glaise, et je crois que c'est à l'image de cette campagne que nous menons avec les amis, les collègues de Christophe, il y a une spirale de la générosité, de l'engagement qui est enclenchée, y compris chez ceux que l'on suspecte parfois de ne pas être si engagés que ça, et donc je crois que c'est assez formidable.
0: Il a dit hein, espérer que dans un grand acte d'humanité, on lui accordera une grâce présidentielle. On sait que c'est évidemment l'espoir hein, depuis quelques jours de ses avocats, de ses soutiens depuis l'arrêt des recours justement qui ouvrent la voie à une possible grâce présidentielle. Est-ce qu'aujourd'hui, avec cette déclaration hein, à l'occasion de l'ouverture du plus grand événement sportif au monde, l'espoir est plus grand que jamais?
22: Disons que si l'on regarde ce qui s'est produit avec d'autres cas de détenus en Algérie, il a fallu le concours d'autres républiques, d'autres pays. Et depuis longtemps, nous disons que la République du football viendra au secours de Christophe. Il n'y a pas de légende du football sans des journalistes pour en faire l'état, pour la construire. Et je trouve que c'est formidable que le football puisse lui rendre un peu de cela alors qu'il est aujourd'hui dans une prison en Algérie avec presque un an de détention derrière lui. Donc, le mot qui me frappe dans la déclaration de Gianni Infantino, c'est cette idée de l'avoir avec nous d'ici la fin de la Coupe du Monde, avant la fin de la Coupe du Monde. Et je crois que c'est ça que j'ai envie de croire aujourd'hui. Et je crois qu'il attend, Christophe, une réponse aujourd'hui du président algérien. C'est ça qui compte. La seule issue, nous le disons depuis plusieurs mois, c'est la grâce présidentielle. Il est temps qu'elle advienne et que Christophe soit rendu donc à cette République du football, à ses parents, à sa grand-mère de 102 ans, qui n'attendent que lui.
0: Ce sont des mots forts, en tout cas, ce que vous dites, mais aussi ce qu'a dit le président de la FIFA, quand on sait ce que représente, évidemment, l'institution.
22: Oui, et voilà, il n'est pas sans savoir, Gianni Infantino, à quel point certains sont sceptiques sur certaines de ses politiques à l'égard des droits de l'homme. Et je crois que là, on a une démonstration qu'il est capable de sortir d'un registre qui est celui trop souvent de la langue de bois. Et je crois qu'on est dans une ère nouvelle, au fond, pour Christophe Glaise, où une force est en mouvement, celle de la FIFA, celle d'une compétition qui s'ouvre demain. Les yeux du monde entier vont être rivés vers les États-Unis, le Canada, et le Mexique, et la cause de Christophe Glaise est visibilisée dans tout cela. En Mondovision, nous aurons Christophe Glaise. Il y a d'ailleurs cette accréditation qui est une accréditation physique, cette chaise vide qui est une vraie chaise vide, et puis tous ses confrères que je remercie, qui ont exprimé et qui vont exprimer leur solidarité à son égard lors de cet événement sportif. C'est une fois de plus une spirale de la générosité qu'on n'arrête pas comme ça.
0: Thibaut Brutin, encore un dernier mot si vous le voulez bien. Vous êtes le directeur général, je le rappelle, de Reporters sans frontières. La mobilisation, elle est permanente. Hein. On en a parlé il n'y a pas longtemps sur cette antenne avec son propre frère, à Christophe, qui a rendu visite, ses parents également, qui ont rendu visite récemment à Christophe Glaise. Il y a cet élan que vous évoquiez. Est-ce que vous pouvez nous raconter les coulisses de cette accréditation ? Qui a demandé ça ? Ça fait partie de ce combat que tout le monde, tous ses soutiens mènent au quotidien pour œuvrer à sa libération. Lui qui est emprisonné avoir juste fait son travail, hein, on le rappelle, en Algérie.
22: Et le paradoxe qui est le nôtre pour un certain nombre de mes camarades de Reporters sans frontières, c'est que nous ne connaissons pas Christophe et nous cherchons des façons, au fond, de le rendre présent dans cet événement. Et c'est pour ça que l'idée de cette accréditation a germé. La FIFA a dit chiche, allons-y. Et je crois qu'aujourd'hui, nous sommes heureux du résultat, puisque non seulement on voit que dans la conférence de presse principale, le président de la FIFA en a parlé, mais aussi il y a une suite, une sorte de droit de suite, j'ai envie de dire, puisque Francis Godard, le beau-père de Christophe, et Sylvie, son épouse, seront là pour le match France-Sénégal, comme il l'a dit tout à l'heure de la conférence de presse.
0: Donc c'est peut-être l'espoir qui est en marche et on espère en tout cas que cet espoir ne sera pas déçu. Mais on sent en tout cas qu'il y a peut-être quelque chose qui est en train de se passer.
22: Espérons. Nous avons été beaucoup déçus dans cette affaire depuis le début. Beaucoup d'espoirs que nous avions fondés n'ont pas été matérialisés. Donc je voudrais quand même à la fois être enthousiaste à l'égard de ce que la FIFA vient d'accomplir, mais aussi mesurer à l'égard de ce qui nous attend dans les prochaines semaines. Peut-être un dernier mot pour vous dire que tout cela n'est pas une question de géopolitique, c'est un drame humain avant tout, et il faut qu'il se résolve le plus rapidement possible.
0: Est-ce que vous avez prévu, durant cette Coupe du Monde, d'autres actions avec Reporters sans frontières, avec ses soutiens ? Vous avez évoqué sa famille qui est sur place, qui assistera au match France-Sénégal, avec peut-être aussi une action du président de la Fédération française de football qui sera évidemment sur place. Est-ce que vous avez prévu d'autres actions, justement, pendant cette Coupe du Monde ?
22: Permettez-moi d'être mystérieux, il y en aura d'autres, comme vous en avez vu d'ailleurs une aujourd'hui qui excède nos attentes. Nous avons d'autres mobilisations prévues en France comme sur les lieux où la Coupe du Monde se déroule. Et nous ne manquerons pas de vous en tenir informés.
0: Voilà Thibaut Brutin, le directeur général de Reporters sans frontières, qui réagissait donc en direct sur France Info au propos du président de la FIFA, Gianni Infantino, qui a dit espérer depuis Mexico une grâce présidentielle pour le journaliste français Christophe Glaise, détenu en Algérie, et ce donc à la veille de l'ouverture de la Coupe du Monde. J'ajoute que Gianni Infantino a aussi jugé aujourd'hui malheureux que l'arbitre somalien qui devait officier pendant le mondial ait été refoulé par les autorités américaines. C'est malheureux ce qui lui est arrivé, mais nous ne contrôlons pas tout, a dit le président de la FIFA.
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0: Dans un instant, nous retournons au tribunal de Nanterre où se joue le sort de Patrick Bruel. Margot Steve nous attend. D'abord, l'essentiel à 23h21 avec Stéphane Milhomme et Patrick Bruel. Donc Stéphane qui saura d'ici quelques minutes s'il passe ou non sa première nuit en prison.
15: Le chanteur est d'ores et déjà mis en examen pour un viol, une tentative de viol, des faits d'agression sexuelle et d'harcèlement sexuel. Le juge des libertés de la détention est parti délibérer. La poursuite ce soir de violence à Belfast en Irlande du Nord et la police fait usage maintenant de canons à eau pour disperser un rassemblement au lendemain des émeutes, la suite d'une attaque au couteau imputée à un réfugié soudanais. Et puis la disparition de l'écrivain et réalisateur Mehdi Sharef, il avait 73 ans, il avait d'abord publié son roman Le Théorème d'Archie Ahmed en 1983 avant de l'adapter au cinéma. Il avait aussi réalisé une dizaine de films comme Marilyn en 1999 avec Muriel Robin.
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0: Et nous retournons donc au tribunal de Nanterre, retrouver Margot Steve du service police-justice de France Info, avec donc, on l'a dit, hein, Margot, Patrick Bruel, qui est mis en examen pour un viol, une tentative de viol et des faits d'agression sexuelle et de harcèlement sexuel. Son audition est terminée devant les juges d'instruction. C'est terminé également face au juge des libertés de la détention, Margot.
5: Oui, Patrick Bruel devrait être fixé sur son sort très bientôt. Le juge des libertés de la détention est parti délibérer il y a une dizaine de minutes après un débat d'une demi-heure à huis clos avec un représentant du parquet et les trois avocats de la défense, avec Patrick Bruel aussi, que l'on a pu apercevoir quelques minutes dans la salle d'audience. Le visage fermé, très pâle, encadré par deux policiers. Il a échangé en chuchotant à l'oreille de ses avocats pendant quelques secondes avant de s'asseoir dans le prétoire, les épaules voûtées, mains croisées devant lui pour écouter le juge des libertés de la détention énoncer les mises en examen prononcées un peu plus tôt ce soir par les quatre juges d'instruction saisis du dossier. Ce soir, Patrick Bruel est donc mis en examen pour un fait de viol et un fait de tentative de viol, mis en examen aussi pour des agressions sexuelles et des faits de harcèlement sexuel sur d'autres plaignantes, sans que l'on sache encore combien de victimes sont exactement concernées. Mais ce qu'il faut retenir ce soir, c'est que les juges d'instruction ont écarté pour l'instant une partie des faits pour lesquels le parquet demandait la mise en examen de Patrick Bruel, deux viols et une tentative de viol, notamment pour lesquels les juges ont estimé qu'il n'y avait pas à ce stade assez d'indices graves et concordants pour mettre Patrick Bruel en examen. Ils ont donc décidé de le placer sous le statut intermédiaire de témoin assisté. Ils ont aussi demandé, ces juges d'instruction, à ce que le chanteur ne soit pas envoyé en prison, mais placé sous contrôle judiciaire, sauf que c'est désormais au juge des libertés et de la détention de trancher en ce moment même, avec une décision attendue dans les prochaines minutes.
0: Dans les prochaines minutes, Margot Sive, la particularité, c'est que le juge des libertés de la détention décide seul, hein, après avoir échangé assez longuement avec Patrick.

0: Merci beaucoup Margot Stiff du service police-justice de France Info depuis le tribunal de Nanterre avec Sandrine Malon pour les moyens techniques. Nous vous retrouverons évidemment sur place dès que la décision sera rendue et peut-être aussi une prise de parole des avocats de Patrick Bruel. En attendant, on va revenir maintenant sur les nombreuses zones d'ombre à propos du profil de Jérôme Barella, le principal suspect du meurtre de Liana dans le Gers, des ondes d'ombre aussi sur sa famille, peu à peu dévoilée. Son frère d'abord, placé en garde à vue lundi matin, et puis son père, qui a fait lui aussi l'objet d'une enquête pour viol sur mineur. Aurélien Tirard, vous êtes l'envoyé spécial de France Info dans le Gers. On va d'abord s'intéresser, Aurélien, au cas du frère de Jérôme Barella, car son arrestation, elle intervient de manière tout à fait inattendue.
1: Oui, c'est librement que cet homme se présente au commissariat d'Auch lundi matin. Il vient en fait déposer plainte, car depuis que son frère fait la une des médias, son nom se retrouve dans toute la presse et il se dit victime de nombreuses insultes sur les réseaux sociaux. Le policier chargé de recueillir sa plainte tape son nom sur son ordinateur. Il consulte le fichier des traitements des antécédents judiciaires et la fiche est bien remplie puisque le frère de Jérôme Barella est visé par une plainte déposée il y a 2 ans pour viol sur conjoint et séquestration, pour viol sur mineur de 15 ans, l'effet décrit ayant eu lieu sur une période de 10 ans entre 2007 et 2017. Résultat, le policier et sa hiérarchie informent immédiatement le parquet d'Auch et voilà cet homme en garde à vue pour la première fois dans ce dossier. Le parquet d'Auch s'est depuis dessaisi au profit du parquet d'Agen pour mener l'enquête.
0: Et voilà pour le frère de Jérôme Barella. Et on apprend aujourd'hui, Aurélien, que la justice s'est dans le passé intéressée au cas de leur père.
1: Oui, alors lui, il a été visé par une plainte de sa petite-fille. Précisons tout de suite qu'il ne s'agit pas de la fille de Jérôme Barella. Cette femme âgée, aujourd'hui de 26 ans, avait 10 ans au moment des faits. Ses viols, la plaignante raconte les avoir vécus pendant 3 ans. Son grand-père, septuagénaire aujourd'hui, a toujours nié les faits. De son côté, le juge d'instruction qui a dirigé l'enquête avait estimé à l'époque qu'il n'y avait pas suffisamment d'indices graves ou concordants et a prononcé un non-lieu il y a 5 ans. Depuis, la procédure est close. Sauf si un élément nouveau intervient, apporté par la plaignante, ou bien si une autre victime vient à se faire connaître. Ce sont les conditions nécessaires pour qu'une enquête soit rouverte.
0: Aurélien Tirard du service police-justice de France Info depuis le Gers.
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0: Sophie Bria.
9: Demain jeudi, au nord de la Loire jusqu'à la frontière belge, le ciel se couvre au fil des heures et des pluies envahissent peu à peu la Normandie ainsi que les Hauts-de-France dans l'après-midi. Du centre du pays au nord-est, les passages nuageux sont plus fréquents que les éclaircies, notamment le matin, mais sous un temps sec avant l'arrivée de la pluie en soirée en Champagne-Ardenne. Du quart sud-ouest à l'Auvergne-Rhône-Alpes, après une matinée passagèrement nuageuse, les éclaircies deviennent belles. Et sur les régions méditerranéennes, le soleil domine toute la journée. Mais avec un mistral et une tramontagne soufflant en rafale de 60 à localement 80 km/h en basse vallée du Rhône. Côté température, les minimales sont comprises entre 7 et 11 degrés sur une large moitié nord, entre 8 et 20 partout ailleurs. L'après-midi, les maximales vont de 16 à 22 degrés sur la moitié nord et vous avez de 20 à 29 degrés sur le reste du pays.
0: 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On retrouve Thomas Bénèche.
10: Après sa confrontation à 4 juges d'instruction, Patrick Bruel est mis ce soir en examen à Nanterre pour un viol. une tentative de viol et des faits d'agression sexuelle et harcèlement sexuel, rapporte ce soir le service police-justice de France Info. Le chanteur et comédien est maintenant face à un juge des libertés et de la détention. C'est lui.

0: lui qui doit décider du placement en détention provisoire ou pas de l'artiste qui est assisté ce soir de ses trois avocats. Le parquet a requis cette incarcération provisoire. 11 mineurs au moment des faits, placés en garde à vue dans le Val-de-Marne pour des viols en réunion, captation et diffusion d'images pornographiques d'une mineure. Information du parquet de Créteil, les faits visés remontent à fin 2023, début 2024. Une plainte a été déposée dans ce dossier par la mère de la victime. L'événement s'est achevé sur un son et lumière sur le parvis de la basilique. Le pape Léon XIV a béni ce soir la plus haute tour de la Sagrada Familia, 172 mètres de haut. Le souverain pontife, qui auparavant a célébré un office d'environ une heure et demie dans la Sagrada Familia et lors de son homélie. Le pape a fait allusion à l'actualité, estimant qu'il était impossible de croire en Jésus et de promouvoir la guerre au Moyen-Orient, justement, avec cette nouvelle menace de Donald Trump vis-à-vis de l'Iran. Le président des États-Unis affirme que son pays va attaquer très durement le territoire iranien, y compris potentiellement en visant des centrales électriques ou des ponts. Ces mots interviennent au lendemain de frappes proportionnées américaines contre l'Iran, en réponse à la destruction lundi d'un hélicoptère américain attribué à Téhéran. Ce soir, le chef du Pentagone dit que les frappes américaines à venir sur l'Iran seront fortes et nettes. Il y a un peu moins d'une heure maintenant, les Bleus sont arrivés à leur camp de base à Boston après que leur avion s'est posé vers 22h sur le sol américain. Le mondial de football démarre demain avec le match Mexique-Afrique du Sud. L'équipe de France de football, elle, entamera la compétition le 16 juin contre le Sénégal. Enfin, la veille de l'ouverture de ce mondial, la Fédération internationale de football, la FIFA, a délivré une accréditation au journaliste français Christophe Glaise, alors que ce dernier est détenu en Algérie. Cette accréditation est annoncée par Reporters sans frontières qui salue une manifestation de soutien fort de la part de l'organisation à Christophe Glaise. Le président de la FIFA espère ce soir une grâce présidentielle pour le journaliste français Julien Longlet.
1: Merci beaucoup Thomas Bénèche. Il y aura des frappes fortes et claires, dit le Pentagone ce soir, après les menaces ce matin de Donald Trump à l'égard de l'Iran. Les frappes se précisent. L'armée américaine sera très occupée cette nuit. Nous allons y revenir avec le correspondant de France Info aux États-Unis et le général Jean-Paul Paloméros, qui était notre invité il y a de cela quelques instants sur France Info. Et puis nous retournerons aussi aux États-Unis à la veille de la Coupe du Monde de football, évidemment, qui s'ouvrira avec ce match entre le Mexique et l'Afrique du Sud du côté de Mexico. Et puis on surveille bien sûr aussi ce qui se passe du côté du tribunal de Nanterre avec la décision très attendue du juge des libertés et de la détention concernant Patrick Bruel, mis en examen ce soir.
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1: Donald Trump a très clairement menacé et affirmé que les États-Unis allaient attaquer très durement l'Iran, qui se moque, je le cite, de son pays. Gwendal Lavina, le président américain, qui revient donc à des menaces alors que les discussions sur un éventuel accord n'avancent plus vraiment.
3: Oui, depuis le bureau ovale, devant la presse, Donald Trump explique que les États-Unis comptent attaquer très durement l'Iran, sans exclure même de s'en prendre aux installations civiles comme les centrales électriques. On était vraiment sur le point de conclure un accord, mais il n'arrête pas de nous mener en bateau. Il se moque de nous, explique-t-il. Mais comme à chaque fois, il faut prendre ses déclarations avec des pincettes. Sur Truth Social, un peu plus tôt ce matin, Donald Trump avait accusé l'Iran d'avoir mis trop de temps à négocier un accord. Selon l'Iran, devra payer le prix, selon le président. Hier, les États-Unis ont déjà mené des frappes en Iran, une opération qui est une réponse proportionnée à l'agression iranienne injustifiée d'un hélicoptère Apache, écrivait le commandement américain pour le Moyen-Orient sur Twitter. Selon l'armée, les frappes ont visé une vingtaine de cibles, notamment des dispositifs de défense anti-aérienne ainsi que des radars. Les deux pilotes de cet hélicoptère Apache abattu alors qu'il circulait au large d'Aman ont rapidement été retrouvés sains et saufs lundi. Mais sur Truth Social, hier, Donald Trump écrivait que les États-Unis doivent répondre par nécessité à cette attaque.
1: Et le président américain qui reste sur une ligne de crête sur un éventuel accord qu'il continuait encore il y a peu d'annoncer comme imminent.
3: Oui, depuis le début de la guerre, les médias américains ont fait le décompte. Donald Trump a annoncé un accord imminent 38 fois. Alors, il faut évidemment prendre tout cela avec des pincettes, comme à chaque fois. Le président se trouve une nouvelle fois pris en tenaille entre, d'un côté, les partisans d'une ligne dure contre l'Iran, l'aile conservatrice des Républicains, et donc d'une réponse forte à l'attaque de cet hélicoptère, voire même à une reprise de la guerre. Et de l'autre, les soutiens de la voie diplomatique que Donald Trump semblait toujours vouloir privilégier, mais qui tarde pour le moment à aboutir. On sait qu'il y a toujours des négociations, des discussions directes entre les deux pays. Des versions d'un éventuel accord font l'aller-retour entre Washington et Téhéran. Il fait donc le choix avec l'attaque d'hier d'un entre-deux, une réponse qualifiée de proportionnée. Mais les dernières déclarations laissent entendre que de nouvelles frappes pourraient intervenir. Une éventuelle reprise de la guerre, c'est possible. Mais il faut attendre de voir puisque le cessez-le-feu, même très fragile, est toujours en cours et fonctionne et tient avec Téhéran.
1: Gwendal Lavina, correspondant de France Info aux États-Unis. Bonsoir, général Jean-Paul Paloméros. Vous êtes...
4: Bonsoir,
1: merci d'être avec nous sur France Info. Vous êtes ancien chef d'état-major de l'armée de l'air, ancien commandant de l'OTAN à la transformation des capacités militaires. Nous sommes, général, à la veille du coup d'envoi de la Coupe du Monde de football. Il y aura la sélection iranienne qui va jouer sur le sol américain et pourtant, aujourd'hui même, Donald Trump affirme que les États-Unis vont attaquer très durement l'Iran qui se moque, je le cite, de son pays. Est-ce, selon vous, un nouveau coup de pression comme Donald Trump nous en a donné l'habitude depuis le début de cette guerre au Moyen-Orient, où c'est un tout petit peu plus sérieux après, justement, hein, cet hélicoptère américain abattu et ces nouveaux échanges de tirs hein, entre les États-Unis et l'Iran?
4: Non, ben, je pense que Donald Trump, c'est le sentiment en tout cas que j'ai, c'est pour Donald Trump, trop c'est trop. Il ne peut plus, ça fait plus d'une trentaine de fois qu'il annonce une fin des discussions, un aboutissement des discussions. Bon, tout ça n'a pas de sens. On sait très bien depuis le début qu'il y a d'un côté un régime qui joue son existence et qui le jouera jusqu'au bout. Et voilà, en face, un Donald Trump qui ne veut pas entrer en guerre tout en entrant en guerre, c'est toute l'ambiguïté, qui a quand même décrété pratiquement d'une manière unilatérale, finalement, un cessez-le-feu, au moment où la pression de sa coalition avec les Israéliens, à mon sens, commençait à porter des fruits. Je veux dire, ce cessez-le-feu, il n'a permis qu'une chose, c'est que l'Iran se regonfle et se gargarise d'avoir mis en échec la coalition. Donc maintenant, Donald Trump, de toute façon, il s'est mis dans une impasse, il faut dire les choses comme elles sont. Elle était assez prévisible depuis le début de la guerre. On a pensé qu'avec cette phase très dure, il allait arriver à quelque chose. Ça n'a pas duré assez longtemps, ça c'est mon avis. Maintenant, les Iraniens, ils ont reconstitué leur stock de missiles balistiques, ils dissuadent toute la région, ils en envoient quelques-uns. Et puis, le nucléaire, pour l'instant, il est bien loin. Et Hormuz, eh bien, c'est pas mieux. Donc, oui, je crois que Donald Trump n'aura, enfin, c'est ce que je pense, hein, mais n'aura pas d'alternative à reprendre les opérations sous une forme ou sous une autre.
1: Quelle peut être l'ampleur de cette attaque américaine sur l'Iran?
4: Alors, ça, c'est vraiment la question. Ça aurait pu aller comme c'était le cas en 91. Quand la coalition, dont nous faisions partie d'ailleurs, s'en est pris à Saddam Hussein pour moins que ça, si j'allais dire. Aujourd'hui, les temps ont changé, mais qui peut dire comment Donald Trump va réagir, parce que aucun des objectifs qu'il cherche plus ou moins à atteindre avec les Iraniens n'est accessible. On a deux volontés qui s'affrontent, une volonté, comme je l'ai dit, existentielle, une volonté de pouvoir et de mainmise sur la région par l'Iran, parce que c'est bien de ça dont il s'agit, sur le long terme. Et puis de l'autre côté, Donald Trump qui est pris entre différentes injonctions plus ou moins contradictoires, ses élections, son électorat, et puis le fait que s'il lance cette campagne, c'est très bien que ce sont les pays du Golfe qui vont payer cher. Et ça, c'est une manière ou une autre d'embraser le Moyen-Orient. Donc l'alternative est très, très complexe hein, pour lui.
1: Ça peut être une attaque éclair. Qu'est-ce qui pourrait mettre à terre et à genoux l'Iran de manière peut-être durable? C'est un peu cynique ce que je vais te dire, mais le temps de la Coupe du Monde.
4: Oui, alors la Coupe du Monde, bon, elle va passer par là, mais malheureusement, vous savez, les guerres d'aujourd'hui, elles passent au travers de tous les événements, aussi magnifiques soient-ils. Et l'Iran, bien que ses joueurs soient sur place, oui, ne veut pas pour autant faire une trêve, pas plus que lorsque M. Poutine a dit qu'il va en faire une. Je pense qu'il peut avoir le choix d'une option très dure et très brève, en disant voilà, on a frappé et on s'en va. Mais il y aura des décombres, hein, et les premières décombres, ce sera dans les pays arabes. Et puis, entre-temps, le détroit d'Ormuz ne sera pas libéré. On sent que les Iraniens ont mis la main dessus. Et ils ont pris beaucoup d'otages, si vous voulez, les Iraniens. D'abord, leur population, ensuite, le détroit d'Ormuz, et enfin, oui, surtout, les pays du Golfe. Ça fait beaucoup. Et je crois que Donald Trump est en train de se rendre compte qu'il a semé quand même une sacrée pagaille et que faute d'aller jusqu'au bout d'une idée, c'est-à-dire il faut renverser à tout prix ce régime, quitte à déclencher des opérations terrestres comme on l'avait fait contre Saddam Hussein à l'époque, eh bien, il voit que son plan ne va pas fonctionner et que l'Iran le mène en bateau.
1: Le général Jean-Paul Paloméros, ancien chef d'état-major de l'armée de l'air, ancien commandant de l'OTAN à la transformation des capacités militaires, qui était ce soir notre invité, alors qu'à l'instant, l'armée américaine annonce mener des frappes défensives contre l'Iran. Direction le Royaume-Uni maintenant, et plus précisément l'Irlande du Nord, qui connaît une nouvelle nuit de violence au lendemain d'émeutes qui ont secoué la capitale nord-irlandaise après une attaque au couteau pour laquelle un réfugié soudanais a été inculpé. La victime est toujours hospitalisée dans un état grave. Hier soir, des centaines de personnes se sont rassemblées, visages masqués, pour incendier des bus, des véhicules, mais aussi des habitations. On va retrouver Gaëlle Joly, notre correspondante dans la région. Gaëlle, la famille de la victime de l'attaque au couteau a appelé au calme.
5: Oui, dans un communiqué, la famille se dit profondément bouleversée et dévastée par cette horrible attaque. Elle rend hommage à ceux qui sont venus à son secours, qu'on aperçoit dans la vidéo, alors que la victime est plaquée au sol et poignardée par l'assaillant. Cette intervention rapide lui a sans aucun doute sauvé la vie et nous n'oublierons jamais votre geste, écrivent les proches, mais ils ont aussi souhaité dénoncer la récupération politique. Ils soulignent la précieuse contribution des migrants à la société britannique, notamment à notre système de santé et à notre secteur de l'hôtellerie-restauration. Nous ne voulons pas que cette terrible tragédie serve à diviser la population ni à alimenter l'hostilité, indique le communiqué. Et ce soir, il lance un appel au calme. Nous tenons à affirmer clairement que les troubles nocturnes sont inacceptables et que la manifestation pacifique est la seule voie possible.
1: Oui, la ville se prépare à de nouvelles violences, Gaël.
5: Oui, les écoles ont fermé leurs portes et les élèves ont été renvoyés chez eux. Les transports publics seront suspendus ce soir. Le chef de la police nord-irlandaise a annoncé des effectifs supplémentaires. Des renforts du reste du pays devraient arriver demain, alors que des appels à manifester circulent en ligne. Une manifestation est prévue ce soir devant le Parlement à Belfast. À Westminster, à Londres, le Premier ministre britannique Keir Starmer a dénoncé des violences inacceptables. Les gens sont écœurés à juste titre par cette attaque horrible. Les actes de violence et les incendies criminels qui ont suivi sont totalement injustifiés. Et nous sommes unis pour appeler au calme, déterminés à rétablir l'ordre, à soutenir la police et tous ceux qui sont en première ligne et s'assurer que la justice sera rendue. Le régulateur britannique des médias, l'Ofcom, a annoncé avoir ouvert une enquête sur les incitations à la violence lancées sur les réseaux sociaux après l'attaque. La police dit vouloir poursuivre les personnes incitant à la violence en ligne, comme le militant d'extrême droite Tommy Robinson, qui a listé hier des dizaines de lieux où les gens pouvaient manifester.
1: Gaëlle Joly, correspondante de France Info au Royaume-Uni.
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1: 23h44, l'essentiel avec Thomas Benesch, l'armée américaine qui dit ce soir mener des frappes défensives contre l'Iran.
0: Oui, plus tôt dans la journée, le président des États-Unis indiquait qu'il allait continuer à attaquer le territoire iranien, y compris potentiellement en visant des centrales électriques, dénonçant la duplicité de Téhéran dans les négociations qui sont en cours entre États-Unis et Téhéran. Après 2 jours de garde à vue, une présentation à 4 juges d'instruction, Patrick Bruel est désormais mis en examen pour un viol, une tentative de viol, des faits d'agression sexuelle et harcèlement sexuel, rapporte ce soir le service police-justice de France Info. Le chanteur et comédien est maintenant devant un juge des libertés de la détention. C'est lui qui va décider ou pas du placement en détention provisoire de l'artiste. Le père de Jérôme Barella, le principal suspect dans l'affaire de la mort de Liane, a fait l'objet d'une réouverture d'enquête pour des faits d'agression sexuelle dénoncés par une mineure de son environnement familial, annonce ce soir dans ce dossier par le parquet de Béziers. Elle culmine à 172 mètres de haut. Le pape Léon XIV a béni ce soir la plus haute tour de la basilique de la Sagrada Familia à Barcelone. Le souverain pontife, qui auparavant a célébré un office d'environ 1h30, Et lors de son homélie, le pape a fait allusion à l'actualité, estimant qu'il était impossible de croire en Jésus et de promouvoir la guerre.
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1: À tout moment, nous retournerons bien sûr au tribunal de Nanterre dès que le juge des libertés et de la détention aura pris sa décision concernant Patrick Bruel, qui était donc mis en examen ce soir pour viol, agression et harcèlement sexuel. La décision est attendue d'une minute à l'autre. En attendant, nous allons réécouter et revenir sur la conférence de presse qu'a tenue Gianni Infantino, le président de la Fédération internationale de football à Mexico, à la veille du coup d'envoi de la Coupe du Monde et de ce match entre le Mexique et l'Afrique du Sud au stade Aztèque. Xavier Monferrand a suivi cette conférence de presse depuis le Mexique. C'est l'un des envoyés spéciaux de France Info pour cette Coupe du Monde. Xavier, avec évidemment dans cette conférence de presse, ce qui a marqué, c'est bien sûr ce propos liminaire pour défendre le journaliste français Christophe Glaize, toujours détenu en Algérie. Bonsoir, bonjour, on ne sait plus trop, hein, Xavier.
6: Oui, bonjour Julien, ou plutôt bonsoir, hein, parce que chez vous il est 22h10, chez moi il est 14h10, mais ouais, effectivement on n'en attendait pas tant. Il a un peu surpris son monde, Gianni Infantino, en fait, pendant cette conférence de presse. Il a commencé de façon assez banale en disant que c'était cette Coupe du Monde un moment de célébration, un moment heureux, et puis d'un coup il a dit: mais dans cette pièce devant moi il y a un siège vide, et c'est celui d'un journaliste français, Christophe Glaize. Voilà, on laisse un siège vide dans cette salle, et une accréditation à son nom, et ce siège pour lui. Il a insisté dessus, Gianni Infantino, et je me suis demandé s'il allait lancer un appel au gouvernement algérien. Il l'a fait, le président de la FIFA. Il a dit: j'espère vraiment qu'il y aura un geste présidentiel durant cette Coupe du Monde pour Christophe Glaize, sous-entendu évidemment. Donc voilà, il a parlé également d'un journaliste argentin qui va fêter un nouveau mondial, alors qu'il a disputé, il a participé à celui de 58, vous imaginez bien. Mais voilà, il y a eu toute une salle de remerciements pour la présidente du Mexique, la présidence de Trump, etc. Même une déclaration d'amour pour le stade Aztèque où nous sommes ici. Mais ce qui a marqué effectivement, c'est cette introduction, sans prévenir un peu. Ça a surpris un peu tout le monde, effectivement, avec cet hommage appuyé à notre confrère Christophe Glaize, toujours incarcéré en Algérie.
1: Et puis Gianni Infantino, Xavier Monferrand a bien sûr évoqué, hein, ce dont la presse parle depuis plusieurs jours, ces problèmes rencontrés, l'arbitre somalien refoulé des États-Unis, ces spectateurs iraniens privés de billets, les tensions diplomatiques et la grogne sociale aussi à Mexico. Beaucoup de sujets brûlants, hein, auxquels Gianni Infantino a dû répondre.
6: Oui, d'ailleurs, il a pris en fait les devants sur trois sujets polémiques. Les trois, effectivement, dont on parle depuis des semaines, nous a dit Gianni Infantino. Il y a effectivement ce sujet des visas, et notamment de l'exclusion de l'arbitre qui a été renvoyé, l'arbitre somalien. Il nous a dit: c'est vraiment dommage, notamment pour l'arbitre somalien, mais on ne contrôle pas tout ça. Et elle a dit: let's get chill, il faut se détendre, on travaille. Nous a-t-il dit, on travaille pour trouver une solution, on travaille toujours pour trouver des solutions. Donc il a voulu dire que les dossiers, ce dossier-là peut-être, mais d'autres dossiers n'étaient pas refermés. Donc il y a eu ce sujet des visas. Il a continué en disant, en répondant effectivement à une question d'un confrère, en disant que notre monde est agressif et qu'il doit tout de même respecter les décisions des gouvernements, en l'occurrence celui de Trump. Mais on y travaille en coulisses, je vous assure, nous a-t-il dit. Il a également parlé de l'énorme polémique des billets, hein, du prix des billets. Et là, pour le coup, il s'est encore défendu. Il s'est félicité de la politique tarifaire de la FIFA avec des billets inaccessibles pour le grand public. Il l'a justifié même en disant que c'était moins cher que les places de phase finale en NBA en ce moment pour la finale entre les Knicks et les Spurs. Il a dit qu'il y avait une dette, il a parlé de l'enquête, il a dit que la FIFA était très tranquille et que de toute façon, chaque dollar généré retournait au football. Voilà ce qu'a répondu Gianni Infantino. Et puis sur l'Iran, très fort aussi, il a dit qu'il était heureux que les Iraniens soient là et que s'il fallait qu'il aille les chercher lui-même pour que les Iraniens soient au mondial, il l'aurait fait. Voilà, déclaration de Gianni Infantino. Mais évidemment, le sujet qui a été le plus prégnant, c'est effectivement l'histoire des visas. Et là, Gianni Infantino a assuré travailler en coulisses, mais a dit qu'il ne pouvait pas non plus. Il était obligé de se plier aux décisions des gouvernements.
1: Merci beaucoup, Xavier Monferrand. Vous avez suivi pour nous depuis le Mexique, hein, cette conférence de presse du président de la Fédération internationale de football, Gianni Infantino. Vous êtes l'un des envoyés spéciaux de France Info pour cette Coupe du Monde de football qui se passe donc au Mexique, au Canada, mais aussi aux États-Unis. On retrouve Gareth Martin, politologue à la American University de Washington. Merci d'être avec nous en direct sur France Info. Gareth, Donald Trump, le président des États-Unis, a dit aujourd'hui avoir l'intention d'assister à la Coupe du Monde de football. Il n'a pas dit s'il avait prévu d'assister à un ou plusieurs matchs. On sait qu'il remettra le trophée évidemment à l'équipe victorieuse lors de la finale le 19 juillet. Comment est vue cette Coupe du Monde depuis les États-Unis? Est-ce qu'on parle aussi de tous ces problèmes de visa juste avant le coup d'envoi de l'épreuve?
7: Oui, on a tous ces problèmes sont mentionnés, donc on a vraiment un peu une impression un peu mitigée. Hein. On est à la veille de la Coupe du Monde, c'est-à-dire qu'évidemment il y a une excitation pour tous les nombreux fans de foot aux États-Unis, mais il y a toutes sortes de grognes sociales, politiques, les dossiers qui ont été mentionnés par le correspondant, notamment pour beaucoup d'amoureux du football, c'est vraiment très frustrant et j'en fais partie, hein, qui se sentent lésés par les prix excessifs et exorbitants de la FIFA. Donc, il y a quand même une vraie frustration en termes de l'accessibilité à ces matchs, accessibilité à ce spectacle qui est normalement quelque chose d'extraordinaire. Évidemment, toutes ces tensions politiques aussi, parce que normalement, on imagine vraiment la Coupe du Monde comme une aventure, une fête populaire qui aussi attire des gens de par le monde. Et donc, toutes ces questions de visa, toutes ces questions de tensions avec l'Iran, évidemment, pour les États-Unis, mettre vraiment un peu une empreinte un petit peu, on va dire, plus difficile avant cette Coupe du Monde. Après, j'imagine qu'une fois que la compétition va commencer, le sport va dominer, mais il y a quand même de nombreuses tensions politiques qui peut-être limitent un peu l'enthousiasme à cette veille de la Coupe du Monde.
1: C'est quand même particulier, hein, alors que l'Iran va disputer des matchs sur le sol américain et que dans le même temps, les États-Unis sont toujours en guerre, même s'il y a officiellement un cessez-le-feu, mais on sait qu'il y a encore des bombardements, des échanges de tirs entre les deux pays. Et d'ailleurs, le président américain qui affirme aujourd'hui que son pays va de nouveau frapper durement l'Iran, il y a un regain de tension clairement à la veille de cette Coupe du Monde, c'est particulier. Hein.
7: Oui, c'est extrêmement particulier parce que bon, je me souviens par transparence, j'étais en France, hein, je vivais en France en 1998, donc je me souviens de les États-Unis avaient joué l'Iran durant cette Coupe du Monde et c'est vrai que il y avait un peu un parfum particulier. Mais là, on est dans une situation qui est extrêmement différente. Et c'est vrai qu'il y a une vraie tension, il y a une vraie peur que la guerre, il y ait une escalade durant la Coupe du Monde même. Il y a peut-être même une certaine incertitude pour les joueurs iraniens eux-mêmes et pour les questions de sécurité. Donc, c'est vraiment un mondial qui est une Coupe du Monde qui est sous haute tension. On espère quand même un beau spectacle sportif, mais c'est vrai que c'est toujours difficile d'empêcher que le monde politique s'immisce dans des compétitions de cette nature, mais on sent que les risques sont d'autant plus importants cette année.
1: Gareth Martin, est-ce qu'elle est populaire, cette Coupe du Monde aux États-Unis? Est-ce qu'elle s'annonce très suivie? Est-ce que le soccer, vous avez appelé ça le foot, hein, c'est très gentil pour nous, Gareth Martin, d'appeler
7: bien sûr,
1: ça le football, même si c'est donc le soccer, hein, c'est vrai, aux États-Unis. Est-ce qu'elle est populaire, cette Coupe du Monde? Il y aura évidemment les yeux braqués, hein, sur du monde entier, braqués sur les États-Unis.
7: Je pense que cette question, il faut la voir sur deux aspects différents. Je vais vous donner un exemple. Par exemple, si vous étiez à New York durant la finale de la Champions League, il y a un vrai attrait, il y a un vrai entrain pour le foot ou le soccer. Donc le sport lui-même est extrêmement populaire. Ça fait 20 ans presque que j'habite aux États-Unis et j'ai pu voir cet essor sous de nombreux angles. Après la Coupe du Monde même, c'est vrai que pour l'instant, il y a un nombre de billets qui n'ont pas été vendus. Donc les prix excessifs, je crois, limitent un peu l'enthousiasme. Après, il y a le deuxième facteur qui va jouer et qui est toujours le cas pour le pays hôte, c'est est-ce que les États-Unis vont avoir une belle compétition ou est-ce qu'ils vont avoir des difficultés? L'équipe, pour l'instant, dans les matchs amicaux, la préparation pour la Coupe du Monde de l'équipe des États-Unis a été un peu mitigée. Donc, on n'a pas vraiment de grandes certitudes par rapport à leur parcours et leurs possibilités. Donc, si les États-Unis avaient une belle compétition, je pense qu'évidemment, ça amènerait un plus grand enthousiasme. Si les États-Unis rataient leur compétition, je pense que là, ça aurait un vrai impact aussi sur la liesse populaire.
1: Un tout dernier mot, Gareth Martin. Est-ce qu'il y a un risque? Est-ce qu'on redoute, je ne sais pas si c'est votre cas ou pas, mais que la politique, parfois décriée de Donald Trump, vienne s'immiscer dans cette Coupe du Monde? Ou alors, il y aura une forme de trêve? On pense évidemment à la police de l'immigration, à certains supporters étrangers qui redoutent sa présence aux abords des stades, ou éventuellement d'autres problèmes. Est-ce que vous pensez que tout ça va être mis un peu sous l'été noir?
7: Écoute, on peut certainement l'espérer. On peut certainement espérer que l'administration va faire attention et va penser à sa réputation et à son image par le monde. Mais bon, c'est dur d'être 100% confiant que ce sera le cas. Il faut pas oublier qu'on est aussi dans un contexte particulier parce que au milieu de la compétition, il y aura aussi l'anniversaire très important, le 250e anniversaire des États-Unis. Donc, ça va être aussi dans un environnement, on va dire, extrêmement patriotique aussi. Donc, les relations avec les supporters étrangers pourraient être intéressantes durant ce contexte.
1: Oui, c'est vrai, il y a ça. Il y aura aussi pour Donald Trump le G7. Il y a beaucoup de choses qui viennent évidemment se rajouter à cet événement mondial qu'est la Coupe du Monde. Événement, on le rappelle, Gareth Martin, mais le plus suivi dans le monde, en tous les cas, évidemment, à la télévision. Un grand merci à vous. Quel est votre favori? Est-ce que vous allez suivre toute la compétition, Gareth Martin?
7: Écoutez, bien qu'ayant grandi en France, je suis quand même irlandais en premier, donc très déçu que mon équipe ne soit pas qualifiée. Non. Mais évidemment, je pense que les États-Unis et la France, je pense que je vais garder un œil plus précis, évidemment, ayant grandi et ayant été là en 1998, un souvenir inoubliable, donc en espérant que la France fasse une belle compétition aussi.
1: Voilà, Gareth Martin, politologue à la American University de Washington, qui était ce soir notre invité pour réagir, donc évidemment, à la veille du coup d'envoi de cette Coupe du Monde de football, match d'ouverture Mexique-Afrique du Sud. Ce sera demain soir en direct, bien sûr, sur France Info depuis le stade Aztec à Mexico.
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1: Sophie Bria pour le temps.
13: Demain jeudi, au nord de la Loire jusqu'à la frontière belge, le ciel se couvre au fil des heures et des pluies envahissent peu à peu la Normandie ainsi que les Hauts-de-France dans l'après-midi. Du centre du pays au nord-est, les passages nuageux sont plus fréquents que les éclaircies, notamment le matin, mais sous un temps sec avant l'arrivée de la pluie en soirée en Champagne-Ardenne. Du quart sud-ouest à l'Auvergne-Rhône-Alpes, après une matinée passagèrement nuageuse, les éclaircies deviennent belles. Et sur les régions méditerranéennes, le soleil domine toute la journée. Mais avec un mistral et une tramontagne soufflant en rafale de 60 à localement 80 km/h en basse vallée du Rhône. Côté température, les minimales sont comprises entre 7 et 11 degrés sur une large moitié nord, entre 8 et 20 partout ailleurs. L'après-midi, les maximales vont de 16 à 22 degrés sur la moitié nord et vous avez de 20 à 29 degrés sur le reste du pays.
1: Sophie Bria, merci d'écouter France Info. Excellente nuit, il est minuit. Et on retrouve Stéphane Milhomme.
14: Et Patrick Bruel attend la décision du juge des libertés et de la détention au palais de justice de Nanterre, avec peut-être son placement en détention provisoire ou pas. Après 2 jours de garde à vue, 3 heures dans le bureau des 4 juges d'instruction, le chanteur est mis en examen pour un viol, tentative de viol, des faits d'agression sexuelle et d'harcèlement sexuel. Margot Steve, vous vous trouvez devant la salle d'audience à Nanterre.
15: Oui,

0: Patrick Bruel devrait être fixé sur son sort très bientôt. Le juge des libertés de la détention doit revenir dans cette salle dans les prochaines minutes, rendre sa décision après un débat à huis clos avec un représentant du parquet et les trois avocats de la défense, avec Patrick Bruel aussi, que l'on a pu apercevoir quelques minutes dans la salle d'audience. Le visage fermé, très pâle, encadré par deux policiers. Il a échangé en chuchotant à l'oreille de ses avocats pendant quelques secondes avant de s'asseoir dans le prétoire, les épaules voûtées, mains croisées devant lui, pour écouter le juge des libertés de la détention énoncer les mises en examen prononcées un peu plus tôt ce soir par les quatre juges d'instruction saisis du dossier. Ce soir, Patrick Bruel est donc mis en examen pour quatre faits, un viol, une tentative de viol et deux faits d'agression ou de harcèlement sexuel. Mais ce qu'il faut retenir, c'est que les juges d'instruction ont estimé que pour une partie des faits, il n'y avait pas assez d'indices graves et concordants pour mettre Patrick Bruel en examen. C'est le cas notamment pour deux viols et une tentative de viol, pour lesquelles les juges ont donc décidé de placer le chanteur sous le statut intermédiaire de témoin assisté.
1: Au palais de justice de Nanterre, Margot Steve avec Sandrine Malon pour les moyens techniques pour France Info. Le conflit au Moyen-Orient et l'armée américaine annoncent ce soir mener des frappes défensives contre l'Iran. Le chef du Pentagone assure que les frappes américaines sur l'Iran seront fortes et nettes. Il assure même qu'elles auront lieu ces prochaines heures, voire la nuit suivante. Donald Trump assure que le régime iranien ne fait aucun effort pour la recherche d'un accord de paix. Et puis en ce moment, des médias iraniens évoquent des explosions sur la côte sud de l'Iran, près du détroit d'Ormuz. C'est le pape Léon XIV qui l'annonce ce soir depuis Barcelone et la Sagrada Familia. Les chrétiens ne peuvent pas promouvoir la guerre. Un nouveau message de paix qui résonne comme une nouvelle pierre dans le jardin de Donald Trump. La poursuite ce soir de violence à Belfast, en Irlande du Nord, et la police fait usage maintenant de canons à eau pour disperser c'est un rassemblement au lendemain déjà des émeutes, la suite d'une attaque au couteau imputée à un réfugié soudanais. Et puis l'équipe de France de football peut maintenant prendre ses marques sur le sol américain. Son avion atterrit à Boston vers 22h heure française, à la veille de la cérémonie d'ouverture de ce mondial. Le premier match des Bleus, ce sera le 16 juin. Compétition à suivre sur France Info. 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
1: Sophie Briat.
3: Ce matin, dès le lever du jour, le soleil est déjà bien généreux dans le sud-est, accompagné du Mistral et de la Tramontane qui soufflent entre 60 et 80 km/h. Sur le reste du pays, une alternance de nuages et d'éclaircies s'installe, avec quelques averses possibles sur le Grand Est. Les températures matinales sont comprises entre 7 et 13 degrés dans l'ensemble, un peu plus douces en Méditerranée, de 14 à 20 degrés. Cet après-midi, le soleil gagne du terrain et concerne une grande partie du pays, excepté au nord où le ciel se couvre entre les Côtes d'Armor, le bassin parisien et le nord, avec quelques ondées par endroit, tandis que du centre au Grand Est, le ciel alterne entre nuages et quelques éclaircies et des averses se déclenchent sur la Champagne-Ardenne. Les températures cet après-midi sont douces en Méditerranée, de 24 à 29 degrés au thermomètre, et toujours ce risque élevé de feux de forêt dans l'Aude, le Var, les Bouches-du-Rhône et le Vaucluse. Et sur le reste du pays, vous avez de 16 à 24 degrés.
2: 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Julien Langlais.
4: Donald Trump a de nouveau affirmé aujourd'hui même que les États-Unis allaient attaquer très durement l'Iran. Il y a eu il y a quelques instants une nouvelle réunion de crise autour du président des États-Unis qui en revient donc à des menaces contre l'Iran. Gwendal Lavina, vous êtes à Washington.
5: Oui, depuis le bureau ovale, devant la presse, Donald Trump explique que les États-Unis comptent attaquer très durement l'Iran, sans exclure même de s'en prendre aux installations civiles comme les centrales électriques. On était vraiment sur le point de conclure un accord, mais il n'arrête pas de nous mener en bateau. Il se moque de nous, explique-t-il. Mais comme à chaque fois, il faut prendre ses déclarations avec des pincettes. Sur Truth Social, un peu plus tôt ce matin, Donald Trump avait accusé l'Iran d'avoir mis trop de temps à négocier un accord. Selon lui, l'Iran devra payer le prix, selon le président. Hier, les États-Unis ont déjà mené des frappes en Iran, une opération qui est une réponse proportionnée à l'agression iranienne injustifiée d'un hélicoptère Apache, écrivait le commandement américain pour le Moyen-Orient sur Twitter. Selon l'armée, les frappes ont visé une vingtaine de cibles, notamment des dispositifs de défense anti-aérienne ainsi que des radars. Les deux pilotes de cet hélicoptère Apache abattu alors qu'il circulait au large d'Aman ont rapidement été retrouvés sains et saufs lundi. Mais sur Truth Social hier, Donald Trump écrivait que les États-Unis doivent répondre par nécessité. suite à cette attaque.
4: Et le président américain qui reste sur une ligne de crête hein, sur un éventuel accord qu'il continuait encore hein, il y a peu d'annoncer comme imminent.
5: Oui, depuis le début de la guerre, les médias américains ont fait le décompte. Donald Trump a annoncé un accord imminent 38 fois. Alors, il faut évidemment prendre tout cela avec des pincettes. Comme à chaque fois, le président se trouve une nouvelle fois pris en tenaille entre d'un côté les partisans d'une ligne dure contre l'Iran, l'aile conservatrice des Républicains, et donc d'une réponse forte à l'attaque de cet hélicoptère, voire même à une reprise de la guerre. Et de l'autre, les soutiens de la voie diplomatique que Donald Trump semblait toujours vouloir privilégier, mais qui tarde pour le moment à aboutir. On sait qu'il y a toujours des négociations, des discussions directes entre les deux pays. Des versions d'un éventuel accord font l'aller-retour entre Washington et Téhéran. Il fait donc le choix, avec l'attaque d'hier, d'un entre-deux, une réponse qualifiée de proportionnée. Mais les dernières déclarations laissent entendre que de nouvelles frappes pourraient intervenir. Une éventuelle reprise de la guerre, c'est possible. Mais il faut attendre de voir, puisque le cessez-le-feu, même très fragile, est toujours en cours et fonctionne et tient avec Téhéran.
4: Gwendal Lavina, correspondant de France Info aux États-Unis. Bonsoir, général Jean-Paul Paloméros. Vous êtes...
6: Bonsoir,
4: merci d'être avec nous sur France Info. Vous êtes ancien chef d'état-major de l'armée de l'air, ancien commandant de l'OTAN à la transformation des capacités militaires. Nous sommes, général, à la veille du coup d'envoi de la Coupe du Monde de football. Il y aura la sélection iranienne qui va jouer sur le sol américain et pourtant, aujourd'hui même, Donald Trump affirme que les États-Unis vont attaquer très durement l'Iran qui se moque, je le cite, de son pays. Est-ce selon vous, un nouveau coup de pression comme Donald Trump nous en a donné l'habitude depuis le début de cette guerre au Moyen-Orient, où c'est un tout petit peu plus sérieux après justement cet hélicoptère américain abattu et ces nouveaux échanges de tirs entre les États-Unis et l'Iran?
6: Non, ben, je pense que Donald Trump, c'est le sentiment en tout cas que j'ai, c'est pour Donald Trump, trop c'est trop. Il ne peut plus, ça fait plus d'une trentaine de fois qu'il annonce une fin des discussions, un aboutissement des discussions. Bon, tout ça n'a pas de sens. On sait très bien depuis le début qu'il y a d'un côté un régime qui joue son existence et qui le jouera jusqu'au bout. Et voilà, en face, un Donald Trump qui ne veut pas entrer en guerre tout en entrant en guerre, c'est toute l'ambiguïté, qui a quand même décrété pratiquement d'une manière unilatérale, finalement, un cessez-le-feu, au moment où la pression de sa coalition avec les Israéliens, à mon sens, commençait à porter des fruits. Je veux dire, ce cessez-le-feu, il n'a permis qu'une chose, c'est que l'Iran se regonfle et se gargarise d'avoir mis en échec la coalition. Donc maintenant, Donald Trump, de toute façon, il s'est mis dans une impasse, il faut dire les choses comme elles sont. Elle était assez prévisible depuis le début de la guerre. On a pensé qu'avec cette phase très dure, ils allaient arriver à quelque chose. Ça n'a pas duré assez longtemps, ça c'est mon avis. Maintenant, les Iraniens, ils ont reconstitué leur stock de missiles balistiques, ils dissuadent toute la région, ils en envoient quelques-uns. Et puis, le nucléaire, pour l'instant, il est bien loin. Et Hormuz, c'est pas mieux. Donc, oui, je crois que Donald Trump n'aura, enfin, c'est ce que je pense, mais n'aura pas d'alternative à reprendre les opérations sous une forme ou sous une autre.
4: Quelle peut être l'ampleur de cette attaque américaine sur l'Iran?
6: Alors, ça, c'est vraiment la question. Ça aurait pu aller comme c'était le cas en 91, quand la coalition, dont nous faisions partie d'ailleurs, s'en est pris à Saddam Hussein pour moins que ça, si j'allais dire. Aujourd'hui, les temps ont changé, mais qui peut dire comment Donald Trump va réagir, parce que aucun des objectifs qu'il cherche plus ou moins à atteindre avec les Iraniens n'est accessible. On a deux volontés qui s'affrontent, une volonté, comme je l'ai dit, existentielle, une volonté de pouvoir et de mainmise sur la région par l'Iran, parce que c'est bien de ça dont il s'agit, sur le long terme. Et puis de l'autre côté, Donald Trump qui est pris entre différentes injonctions plus ou moins contradictoires, ses élections, son électorat, et puis le fait que s'il lance cette campagne, il sait très bien que ce sont les pays du Golfe qui vont payer cher. Et ça, c'est une manière ou une autre d'embraser le Moyen-Orient. Donc l'alternative est très, très complexe pour lui.
4: Ça peut être une attaque éclair. Qu'est-ce qui pourrait mettre à terre et à genoux l'Iran de manière peut-être durable? C'est un peu cynique ce que je vais te dire, mais le temps de la Coupe du Monde.
6: Oui, alors la Coupe du Monde, bon, elle va passer par là, mais malheureusement, vous savez, les guerres d'aujourd'hui, elles passent au travers de tous les événements aussi.

0: magnifique soit-il. Et l'Iran, bien que ses joueurs soient sur place, oui, ne veut pas pour autant faire une trêve, pas plus que lorsque M. Poutine a dit qu'il va en faire une. Je pense qu'il peut avoir le choix d'une option très dure et très brève, en disant voilà, on a frappé et on s'en va. Mais il y aura des décombres, et les premières décombres, ce sera dans les pays arabes. Et puis, entre-temps, le détroit d'Ormuz ne sera pas libéré. On sent que les Iraniens ont mis la main dessus. Ils ont pris beaucoup d'otages, si vous voulez, les Iraniens. D'abord leur population, ensuite le détroit d'Ormuz, et enfin, oui, surtout les pays du Golfe. Ça fait beaucoup. Et je crois que Donald Trump est en train de se rendre compte qu'il a semé quand même une sacrée pagaille, et que faute d'aller jusqu'au bout d'une idée, c'est-à-dire il faut renverser à tout prix ce régime, quitte à déclencher des opérations terrestres comme on l'avait fait contre Saddam Hussein à l'époque, eh bien, il voit que son plan ne va pas fonctionner et que l'Iran le mène en bateau.
1: Merci général Jean-Paul Paloméros, ancien chef d'état-major de l'armée de l'air, ancien commandant de l'OTAN. L'interrogatoire est désormais terminé pour Patrick Bruel. On va prendre la direction du tribunal de Nanterre. On a appris ce soir sa mise en examen et on va retrouver sur place Margot Steve du service police-justice de France Info. Margot, l'audition pour Patrick Bruel est donc terminée devant les quatre juges d'instruction. Et vous avez aperçu le chanteur, Margot?
2: Oui, nous avons pu le voir dans la salle d'audience où se tient en ce moment le débat avec le juge des libertés et de la détention. C'est lui qui va décider dans les prochaines minutes d'envoyer ou pas Patrick Bruel en détention. Avant cela, au tout début de cette audience, nous avons pu rentrer et apercevoir Patrick Bruel quelques minutes dans cette salle. Patrick Bruel qui est apparu très pâle et très tiré. Il a échangé à l'oreille de ses avocats pendant quelques secondes avant de s'asseoir pour écouter le juge des libertés et de la détention détailler les chefs de ces mises en examen. Le chanteur est donc ce soir mis en examen sur un fait de viol et un fait de tentative de viol. Mis en examen aussi pour des agressions sexuelles et des faits de harcèlement sexuel sur plusieurs plaignantes, sans que l'on sache encore combien de victimes sont exactement concernées. Pour les autres faits, Patrick Bruel est placé sous le statut intermédiaire de témoin assisté. C'est le cas notamment pour deux faits de viol et un fait de tentative de viol pour lesquels le parquet de Nanterre avait demandé sa mise en examen, mais les juges ont visiblement estimé qu'il n'existait à ce stade pas suffisamment d'éléments contre le chanteur pour le mettre en examen.
1: Margot Steve, encore un mot si vous voulez bien. Il y a du monde encore autour de vous qui attendent Patrick Bruel. Est-ce qu'on attend aussi une éventuelle déclaration des avocats de ce dernier ?
2: Alors les avocats sont pour l'instant tenus à un parfait silence. On a pu les apercevoir il y a quelques minutes entrer dans la salle d'audience, tous les trois échanger, je vous disais, très brièvement avec leurs clients. On a désormais les débats qui se tiennent devant le juge des libertés de la détention. Ça peut prendre un peu de temps parce qu'on imagine évidemment que ces avocats, ils vont batailler pour éviter à leurs clients la détention provisoire. Ensuite, le juge ira délibérer et rendra sa décision. Ce n'est qu'ensuite que les avocats de Patrick Bruel sortiront devant les journalistes qui sont nombreux, les journalistes qui sont seuls dans ce palais de justice à cette heure tardive, pour recueillir éventuellement la réaction de ses avocats.
1: Est-ce qu'on sait si ça peut durer longtemps, cette audition devant le juge des libertés de la détention ?
2: Alors je ne ferai pas de pronostic, surtout après cette longue journée. Oui. Il va y avoir un débat qui s'annonce quand même animé entre le procureur qui demande la détention provisoire de Patrick Bruel et ses avocats qui vont évidemment tout faire pour lui éviter ça, pour plaider pour un contrôle judiciaire même strict, mais pour éviter à Patrick Bruel de passer sa première nuit ce soir en détention.
1: Merci beaucoup Margot Steve du service police-justice de France Info avec Sandrine Malon pour les moyens techniques depuis le tribunal de Nanterre.
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4: Alors que l'Europe se réarme, les industriels bataillent pour attirer les meilleurs ingénieurs. On vous raconte cette guerre des cerveaux dans le choix de France Info. Bonjour Boris Allier.
5: Bonjour.
4: Des étudiants très courtisés, les entreprises de l'armement déploient de gros moyens pour les séduire.
5: Oui, comme à Toulouse, à l'Institut supérieur de l'aéronautique et de l'espace, SupAéro pour les intimes, qui compte parmi ses anciens élèves un certain Thomas Pesquet. Quand on entre sur le campus, on ne peut pas louper cet avion de chasse, grandeur nature.

0: sculptures exposées devant le Fab Lab. Dans cet atelier destiné aux projets personnels des étudiants, les imprimantes 3D tournent en continu. Thomas, 21 ans, y a fabriqué un drone avec ses camarades.
1: C'était un drone militaire dont le but c'était l'interception de drones ennemis. Et donc notre but à nous c'était d'avoir un drone pas cher, entièrement fait ici, pour les militaires.
0: Pour cet étudiant en première année, c'est un avant-goût de sa future carrière d'ingénieur, une carrière qu'il veut consacrer à la défense.
1: Depuis le lycée, j'ai toujours voulu en fait servir mon pays. Et mes compétences, ce sont celles d'un ingénieur. Donc en fait, je les mets au service de mon pays et je les mets au service de l'armée, parce que c'est un milieu que je connais extrêmement bien et c'est un milieu dans lequel je sais qu'il y a un manque profond d'effectifs et qu'il n'y a pas assez de monde.
0: Et c'est d'ailleurs pour cela qu'il a choisi Supaéro, établissement sous tutelle du ministère des Armées. C'est pour cela aussi qu'il a intégré le club Défense, lancé il y a 2 ans et dont Victor, 20 ans, est le président. Pour ce passionné de robotique, ce sont surtout les applications technologiques qui l'intéressent.
2: C'est un peu la pointe de la technologie dans énormément de domaines. Et c'est ça qui est intéressant, et il y a des grands projets, du budget, donc on regarde les futures demandes, et quand on voit les demandes pour l'armement parce qu'on veut se réarmer, on se dit que c'est là où on devrait aller, parce qu'on trouvera du travail et on aura de quoi faire pour les 30 prochaines années.
0: Thales, Dassault, Airbus, Safran, voilà les entreprises qui peuvent faire rêver ces étudiants.
3: Mais elles se heurtent, ces entreprises, à des réticences de ceux qui refusent de travailler pour des fabricants d'armes.
0: Oui, dans l'école voisine, par exemple à l'INSA, des étudiants se sont mobilisés cette année contre l'intervention d'industriels. Une conférence d'Airbus Défense a même été annulée suite à des manifestations du collectif antimilitariste INSA en lutte. Pour Émile, l'un de ses porte-parole, la dimension éthique l'emporte sur les perspectives d'emploi.
4: On sent qu'il y a un besoin, c'est le seul secteur où l'emploi est quasiment garanti et c'est très fortement mis en avant. Là par exemple, c'est un mail sur l'attribution d'une bourse d'études par le ministère des Armées, pré-recrutement d'ingénieurs militaires dans les métiers du bâtiment.
5: Donc voilà. Ça c'est le genre de mail que vous pouvez recevoir assez régulièrement ?
4: Oui c'est ça, on en a reçu plusieurs cette année. On voit ça comme une propagande militariste et on pense que ça ne devrait pas être mis en avant.
0: Eux dénoncent une marchandisation de l'armement qui alimente selon eux les guerres à travers le monde. Mais pour Damien Roch, professeur à Supaéro et référent défense, cette défiance vis-à-vis du secteur a tendance à s'amoindrir.
6: Aujourd'hui, les élèves s'y orientent, semble-t-il, plus volontiers. Il y a eu 2 chocs, hein. Les attentats de Charlie Hebdo. On a eu ensuite le conflit russo-ukrainien. Les étudiants peuvent ressentir, je pense, une certaine, alors je dirais pas un engouement, hein, mais une certaine gravité à la situation et souhaitent se mobiliser au profit de ces missions qui sont souveraines.
0: Les besoins de main-d'œuvre sont criants. 9 métiers sur 10 sont actuellement en tension.
3: Et comment les industriels arrivent-ils à convaincre les jeunes ingénieurs ?
0: Alors, il y a la dimension salaire, évidemment, mais ce n'est plus le seul argument. Semaine de 4 jours pour certains, congés supplémentaires pour d'autres. Chez MBDA, fabricant de missiles installé à Bourges, tout l'enjeu est de faciliter l'installation de nouveaux salariés. Coralie Guerton, responsable de l'attractivité.
7: Pour nous, ça veut dire qu'il faut pouvoir continuer à faire connaître MBDA, d'aller les chercher plus loin que le Cher et plus loin que la région centre. Les accompagner quand ils viennent de loin, quand c'est des profils qualifiés ingénieurs, cadres ou techniciens expérimentés. Typiquement, voilà, c'est des prestations sur mesure d'aide à l'installation, mais ça passe aussi par l'accompagnement du conjoint dans la recherche d'emploi. On sait diffuser, on sait faire fonctionner le réseau et pouvoir trouver des solutions.
0: Et la concurrence entre entreprises est réelle puisque la France ne forme pas assez d'ingénieurs. Il en faudrait au moins 20 000 de plus par an pour répondre aux besoins, tous secteurs confondus.
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3: Nathanaël Charbonnier, bonjour.
9: Bonjour.
3: France Info Monde consacré bien sûr à ces frappes annoncées par les États-Unis contre l'Iran.
9: Oui, vous savez, il faut toujours se méfier quand Donald Trump explique qu'un accord est proche, comme il l'a refait hier, car souvent les actes qui suivent ne correspondent pas forcément aux déclarations. Ce qui a mis le feu aux poudres, selon les Américains, c'est l'attaque hier d'un hélicoptère Apache par les Iraniens qui a été abattu près du détroit d'Ormuz. Cette attaque a entraîné une réaction vive du président américain qui a dit vouloir une riposte très puissante. Concrètement, selon les médias iraniens, des explosions ont été entendues dans plusieurs endroits sur la côte sud de l'Iran, près du détroit d'Ormuz, qui lui est toujours bloqué. Le média américain Axios a rapporté que les frappes avaient ciblé plusieurs systèmes de défense antiaérienne et des radars. Le calme serait revenu un peu plus tard, si l'on en croit la télévision d'État iranienne.
3: Et comment ont réagi les autorités iraniennes à cette rupture du cessez-le-feu ?
9: Il y a eu deux réactions différentes. Dans un premier temps, le ministre iranien des Affaires étrangères a semblé vouloir minimiser l'incident impliquant l'hélicoptère. Il a expliqué qu'il y a toujours un risque d'incident quand des forces étrangères passent à proximité du territoire iranien et que la meilleure solution pour éviter des problèmes, c'est que ces forces étrangères partent. Puis, après les frappes, le ton a changé. Abbas Araghchi a assuré que l'armée iranienne ne laisserait aucune attaque ni aucune menace sans réponse. Et cela s'est vérifié dans la foulée avec cette annonce des gardiens de la Révolution qui ont confirmé avoir lancé une attaque de drones contre des bases américaines à Bahreïn et en Jordanie. Ils auraient notamment détruit sur la base d'Azraq en Jordanie des groupes de chasseurs F-35 ainsi que le centre de commandement militaire américain.
3: La question qui se pose est de savoir si c'est la fin du cessez-le-feu ou juste un accroc.
9: Alors, le cessez-le-feu avait déjà été remis en question en début de semaine avec les Israéliens durant 24 heures. Cette fois, il est remis en question avec les Américains. Il y a un moment où il faudra quand même parler de reprise de la guerre. Ce qui est sûr, c'est que Donald Trump ne veut pas remettre le pied dedans, mais qu'il est obligé, sous peine de ne plus être crédible du tout. Certains se sont amusés à compter. Depuis le mois de mars, Trump a déclaré au moins à 38 reprises qu'un accord était proche. Il l'a refait hier soir et on voit bien que cela est fake news, fausse information, comme il aime à le dire. Alors si on ajoute maintenant que les Américains perdent des hélicoptères, cela commence à faire beaucoup pour un homme qui se veut le plus fort du monde.
10: 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Bientôt chez vous.
3: Bientôt chez vous ce matin en Corée du Sud. Bonjour Yann Rousseau.
11: Bonjour.
3: La Corée du Sud qui vient d'annoncer un grand plan de prévention des suicides pour les jeunes. Le gouvernement veut placer des conseillers spécialisés dans toutes les écoles du pays et va même jusqu'à faire appel à l'intelligence artificielle.
11: Oui, la Corée du Sud fait face à une forte hausse du nombre de suicides chez ses adolescents. Actuellement, le suicide est la première cause de mortalité chez les jeunes scolarisés dans le pays. Le taux approche les 10 suicides pour 100 000 enfants. C'est énorme, c'est deux fois plus qu'en France. Même à l'échelle des pays de l'OCDE, c'est-à-dire globalement tous les pays développés de la planète, eh bien, la Corée du Sud affiche le taux de suicide le plus élevé chez les moins de 30 ans. Les psychologues avancent plusieurs raisons pour expliquer cette détresse d'une partie de la jeunesse coréenne. Il y a bien sûr l'énorme pression scolaire avec un système éducatif très angoissant qui est tourné vers la réussite à un seul grand examen. Mais ce n'est pas tout. Il y a aussi le harcèlement dans la vraie vie ou sur les réseaux sociaux, où il y a une culture nocive de la comparaison. Et comme partout aussi, des problèmes de communication avec la famille et peut-être un défaut des institutions à repérer les premiers signes de mal-être.
3: Et c'est à ça que voudrait s'attaquer le gouvernement avec ce nouveau plan ?
11: Exactement. L'idée, c'est d'essayer de diviser par deux en 10 ans ce taux de suicide chez les ados. Le gouvernement veut surtout mettre l'accent sur la détection des détresses et la prévention. Donc, il va utiliser beaucoup plus l'intelligence artificielle. D'abord, pour traquer sur Internet, notamment sur les réseaux sociaux, les posts qui pourraient inciter au suicide, mais qui n'utiliseraient pas les mots normalement repérés par des adultes, mais plutôt des expressions ou des codes connus par les jeunes. Cette surveillance par l'IA pourra aussi se faire directement sur les communications des jeunes pour là aussi repérer le plus tôt possible des signes qui révèlent une crise profonde et des adultes de l'entourage de l'enfant seront ainsi alertés.
3: Et ça se passera à l'école ?
11: Alors, le gouvernement coréen veut mobiliser plusieurs institutions, mais notamment beaucoup plus les écoles. Il va former les enseignants et les personnels à mieux interpréter certains comportements. Puis, il va aussi détacher un conseiller dédié dans chacune des écoles du pays. Et ces psychologues pourront, pour la première fois, intervenir auprès des enfants et leur proposer des soins sans l'accord des parents. Car dans beaucoup de cas, les parents refusent d'accepter le fait que leurs enfants ont des pensées suicidaires. Ou alors, les enfants eux-mêmes peuvent avoir peur d'en parler à leurs parents.
3: Et bientôt chez vous, en Corée du Sud ce matin. Merci Yann Rousseau. L'œil de Constance ce matin, Constance Villanova. Le Mondial 98, bientôt en comédie musicale. L'industrie du spectacle recycle nos souvenirs collectifs, nostalgie ou pas d'imagination.
12: Oui Jérôme, que faisiez-vous le soir du 12 juillet 98 Personnellement, j'avais 5 ans, j'attaquais les Rougon-Macquart en écoutant du Mendelssohn dans mon lit. Mais le reste du pays avait les yeux rivés sur le petit écran.
13: C'est terminé. La France est championne du monde de football. La France.
12: Préparez-vous à revivre cette nuit de folie sur scène après avoir adapté La Haine. Farid Benlagaleu Azif prépare sa nouvelle comédie musicale 1998, notre plus belle histoire. Rendez-vous donc en 2028.
3: La comédie musicale est omniprésente aujourd'hui.
12: Oui, et surtout celle qui reprend des univers connus. D'être à la hauteur. Le Roi Soleil, signé Kamel Wally, fait son grand retour, phénomène de la fin des années 2000. Citons aussi le retour de Notre-Dame de Paris au Grand Palais ou encore Roméo et Juliette.

0: au juste.
1: Il est minuit 30, le flash Léonie Cornet. Pas de prison pour Patrick Bruel. Le chanteur échappe à la détention provisoire, décision contraire à ce qu'avait requis le parquet de Nanterre. Patrick Bruel est mis en examen pour une partie des viols, tentatives de viol, agressions et harcèlement sexuel qui lui sont reprochés. Il reste sous contrôle judiciaire. Le chanteur se tiendra donc à la disposition de la justice, déclare l'une de ses avocates, maître Fanny Collin. C'est dans l'intimité que se dérouleront les obsèques de la jeune Liana vendredi à Florence. L'adolescente a été retrouvée morte dans le Gers. Le principal suspect, Jérôme Barella, est toujours à l'isolement au centre pénitentiaire de Mont-de-Marsan. Des dossiers judiciaires ressortent sur une partie de sa famille. On apprend notamment que son frère et son père ont été tous les deux mis en examen pour viol. Dans ce contexte, face à la pression, aux critiques liées au dysfonctionnement de la justice, Gérald Darmanin revient sur une mesure phare qu'il porte depuis son arrivée au ministère. Le plaidé coupable est désormais retiré de la réforme sur la justice criminelle. Cette procédure prévoyait de réduire d'un tiers la peine maximale encourue par un accusé en échange d'une reconnaissance des faits. Elle avait pour objectif d'accélérer le traitement des dossiers et de désengorger les tribunaux.

0: Un jeune militaire français est mort au Liban, touché par un tir pendant un exercice. Florian Gillet avait 21 ans. Il servait au sein du 8e régiment de parachutistes d'infanterie de marine de Castres. Il était arrivé au Liban au début du mois de juin. L'armée américaine déclare mener des frappes défensives contre l'Iran. Déclaration du commandant militaire américain sur son compte X. Dans le même temps, plusieurs médias iraniens rapportent ce soir des explosions sur la côte sud du pays, près du détroit d'Ormuz. Plus tôt dans la soirée, Donald Trump avait déclaré que les États-Unis avaient mené une mission secrète. Objectif, récupérer 100 millions de barils de pétrole dans le détroit. Le pape Léon XIV a béni la plus haute tour de la Sagrada Familia à Barcelone. Moment symbolique, 100 ans jour pour jour après la mort de l'architecte de la basilique, Antoni Gaudi. Ce jeudi, le souverain pontife est attendu aux îles Canaries pour évoquer le sort des migrants. Et puis la cérémonie d'ouverture de la Coupe du Monde de football, c'est ce jeudi soir au Mexique à 21h heure française. L'avion des Bleus a déjà atterri sur place avec à son bord les stars Mbappé, Dembélé. Objectif, renouveler l'exploit de 2018 et de 98. La France joue son tout premier match mardi soir contre le Sénégal. Avant ça, Maroc-Brésil, ce sera la nuit de samedi à dimanche avec une édition spéciale sur France Info.
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2: Et nous retournons donc au tribunal de Nanterre, retrouver Margot Steve du service police-justice de France Info, avec donc, on l'a dit, hein, Margot, Patrick Bruel, qui est mis en examen pour un viol, une tentative de viol et des faits d'agression sexuelle et de harcèlement sexuel. Son audition est terminée devant les juges d'instruction. C'est terminé également face au juge des libertés de la détention, Margot.
3: Oui, Patrick Bruel devrait être fixé sur son sort très bientôt. Le juge des libertés de la détention est parti délibérer il y a une dizaine de minutes après un débat d'une demi-heure à huis clos avec un représentant du parquet et les trois avocats de la défense, avec Patrick Bruel aussi, que l'on a pu apercevoir quelques minutes dans la salle d'audience. Le visage fermé, très pâle, encadré par deux policiers. Il a échangé en chuchotant à l'oreille de ses avocats pendant quelques secondes avant de s'asseoir dans le prétoire, les épaules voûtées, mains croisées devant lui pour écouter le juge des libertés de la détention énoncer les mises en examen prononcées un peu plus tôt ce soir par les quatre juges d'instruction saisis du dossier. Ce soir, Patrick Bruel est donc mis en examen pour un fait de viol et un fait de tentative de viol, mis en examen aussi pour des agressions sexuelles et des faits de harcèlement sexuel sur d'autres plaignantes, sans que l'on sache encore combien de victimes sont exactement concernées. Mais ce qu'il faut retenir ce soir, c'est que les juges d'instruction ont écarté pour l'instant une partie des faits pour lesquels le parquet demandait la mise en examen de Patrick Bruel, deux viols et une tentative de viol, notamment pour lesquels les juges ont estimé qu'il n'y avait pas à ce stade assez d'indices graves et concordants pour mettre Patrick Bruel en examen. Ils ont donc décidé de le placer sous le statut intermédiaire de témoin assisté. Ils ont aussi demandé, ces juges d'instruction, à ce que le chanteur ne soit pas envoyé en prison, mais placé sous contrôle judiciaire, sauf que c'est désormais au juge des libertés et de la détention de tranchées en ce moment même, avec une décision attendue dans les prochaines minutes.
2: Dans les prochaines minutes, Margot Sive, la particularité, c'est que le juge des libertés de la détention décide seul, hein, après avoir échangé assez longuement avec Patrick Bruel et ses conseils.
3: Oui, ce qu'il s'est passé dans le huis clos de cette salle d'audience qui est devant moi, c'est donc un débat entre le parquet, le représentant de l'accusation, qui a lui demandé, réclamé la détention provisoire de Patrick Bruel, et puis évidemment le chanteur et ses avocats, ces trois avocats qui ont évidemment plaidé pour éviter à Patrick Bruel la détention. Un débat qui a duré une grosse demi-heure, et puis ce juge seul, en effet, ce juge des libertés de la détention est parti délibérer. Il va donc rédiger sa décision, motiver sa décision et revenir d'ici quelques minutes annoncer la décision à Patrick Bruel.
2: Merci beaucoup Margot Steve du service police-justice de France Info depuis le tribunal de Nanterre avec Sandrine Malon pour les moyens techniques. Nous vous retrouverons évidemment sur place dès que la décision sera rendue et peut-être aussi une prise de parole des avocats de Patrick Bruel. En attendant, on va revenir maintenant sur les nombreuses zones d'ombre à propos du profil de Jérôme Barella, le principal suspect du meurtre de Liana dans le Gers. Des zones d'ombre aussi sur sa famille, peu à peu dévoilée. Son frère d'abord, placé en garde à vue lundi matin, et puis son père, qui a fait lui aussi l'objet d'une enquête pour viol sur mineur. Aurélien Tirard, vous êtes l'envoyé spécial de France Info dans le Gers. On va d'abord s'intéresser, Aurélien, au cas du frère de Jérôme Barella, car son arrestation, elle intervient de manière tout à fait inattendue.
4: Oui, c'est librement que cet homme se présente au commissariat d'Auch lundi matin. Il vient en fait déposer plainte, car depuis que son frère fait la une des médias, son nom se retrouve dans toute la presse et il se dit victime de nombreuses insultes sur les réseaux sociaux. Le policier chargé de recueillir sa plainte tape son nom sur son ordinateur. Il consulte le fichier des traitements des antécédents judiciaires et la fiche est bien remplie puisque le frère de Jérôme Barella est visé par une plainte déposée il y a 2 ans pour viol sur conjoint et séquestration, pour viol sur mineur de 15 ans, les faits décrits ayant eu lieu sur une période de 10 ans entre 2007 et 2017. Résultat, le policier et sa hiérarchie informent immédiatement le parquet d'Auch et voilà cet homme en garde à vue pour la première fois dans ce dossier. Le parquet d'Auch s'est depuis dessaisi au profit du parquet d'Agen pour mener l'enquête.
2: Et voilà pour le frère de Jérôme Barella. Et on apprend aujourd'hui, Aurélien, que la justice s'est dans le passé intéressée au cas de leur père.
4: Oui, alors lui, il a été visé par une plainte de sa petite-fille. Précisons tout de suite qu'il ne s'agit pas de la fille de Jérôme Barella. Cette femme âgée, aujourd'hui de 26 ans, avait 10 ans au moment des faits. Ses viols, la plaignante raconte les avoir vécus pendant 3 ans. Son grand-père, septuagénaire aujourd'hui, a toujours nié les faits. De son côté, le juge d'instruction qui a dirigé l'enquête avait estimé à l'époque qu'il n'y avait pas suffisamment d'indices graves ou concordants et a prononcé un non-lieu il y a 5 ans. Depuis, la procédure est close. Sauf si un élément nouveau intervient, apporté par la plaignante, ou bien si une autre victime vient à se faire connaître. Ce sont les conditions nécessaires pour qu'une enquête soit rouverte.
2: Aurélien Tirard du service police-justice de France Info depuis le Gers.
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5: Le décryptage écho avec Emmanuel Cuny. Bonjour Emmanuel.
6: Bonjour.
5: Apple reporte le lancement en Europe de son assistant vocal Siri AI. Ce report traduit un nouveau bras de fer juridique entre le géant informatique américain et la Commission européenne.
6: Oui, dis Siri, quand va s'arrêter la guéguerre entre Apple et Bruxelles ?
5: J'ai pas mon téléphone, hein, ça va pas marcher.
6: La question restera évidemment sans réponse de toute façon jusqu'à nouvel ordre. Le géant informatique californien vient en effet de l'annoncer lors de sa conférence mondiale consacrée à ses dernières innovations technologiques. Son nouvel assistant vocal dopé à l'intelligence artificielle conversationnelle ne sera pas disponible sur ses téléphones et tablettes dans l'Union européenne lors de son prochain lancement. Apple invoque un conflit avec Bruxelles et cette fois-ci, il ne s'agit pas de sanctions de la part de l'Europe.
5: Et sur quoi repose ce conflit précisément ?
6: Eh bien, le groupe basé à Cupertino en Californie explique que tout repose sur un différend concernant la mise en conformité de Siri AI vis-à-vis du DMA. Alors, qu'est-ce que ce DMA ? C'est une puissante loi européenne destinée à réguler les géants du numérique américain de ce côté-ci de l'Atlantique. Le DMA, pour Digital Markets Act, les oblige à rendre certains produits ou services utilisables par d'autres opérateurs comme Google, OpenAI, etc.
5: Et cette loi, destinée à ne pas pénaliser la concurrence en Europe, ne plaît pas à Apple.
6: Ah non, le groupe informatique américain assure avoir proposé à la Commission européenne une solution pour permettre cette ouverture aux concurrents, mais que sa proposition a été rejetée par les fonctionnaires bruxellois, ce que contestent ces derniers.
5: Donc, nouvelle passe d'armes entre l'Europe et les États-Unis. Oui. Ce problème, est-ce qu'il ne cache pas une vraie prudence de la part des Européens, Emmanuel ?
6: Alors, c'est vrai qu'à Bruxelles, on explique qu'Apple a tout simplement été incapable de développer une solution d'interopérabilité compatible avec les règles européennes sur la sécurité et la confidentialité des données. Le groupe aurait même demandé à être purement et simplement exempté d'appliquer les règles du DMA, ce que dément Apple. Bref, parole contre parole, un nouveau bras de fer en effet qui, sauf à ce qu'une des deux parties mette réellement de l'eau dans son vin, eh bien privera les utilisateurs européens du dernier service Apple censé être disponible en Europe à l'automne.
5: Merci beaucoup, le décryptage écho, Emmanuel Cuny.
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7: Bientôt chez vous ce matin en Corée du Sud. Bonjour Yann Rousseau.
8: Bonjour.
7: La Corée du Sud qui vient d'annoncer un grand plan de prévention des suicides pour les jeunes. Le gouvernement veut placer des conseillers spécialisés dans toutes les écoles du pays et va même jusqu'à faire appel à l'intelligence artificielle.
8: Oui, la Corée du Sud fait face à une forte hausse du nombre de suicides chez ses adolescents. Actuellement, le suicide est la première cause de mortalité chez les jeunes scolarisés dans le pays. Le taux approche les 10 suicides pour 100 000 enfants. C'est énorme, c'est deux fois plus qu'en France. Même à l'échelle des pays de l'OCDE, c'est-à-dire globalement tous les pays développés de la planète, eh bien, la Corée du Sud affiche le taux de suicide le plus élevé chez les moins de 30 ans. Les psychologues avancent plusieurs raisons pour expliquer cette détresse d'une partie de la jeunesse coréenne. Il y a bien sûr l'énorme pression scolaire, avec un système éducatif très angoissant qui est tourné vers la réussite à un seul grand examen. Mais ce n'est pas tout. Il y a aussi le harcèlement dans la vraie vie ou sur les réseaux sociaux, où il y a une culture nocive de la comparaison. Et comme partout aussi, des problèmes de communication avec la famille et peut-être un défaut des institutions à repérer les premiers signes de mal-être.
7: Et c'est à ça que voudrait s'attaquer le gouvernement avec ce nouveau plan ?
8: Exactement. L'idée, c'est d'essayer de diviser par deux en 10 ans ce taux de suicide chez les ados. Le gouvernement veut surtout mettre l'accent sur la détection des détresses et la prévention. Donc, il va utiliser beaucoup plus l'intelligence artificielle. D'abord, pour traquer sur Internet, notamment sur les réseaux sociaux, les posts qui pourraient inciter au suicide, mais qui n'utiliseraient pas les mots normalement repérés par des adultes, mais plutôt des expressions ou des codes connus par les jeunes. Cette surveillance par l'IA pourra aussi se faire directement sur les communications des jeunes, pour là aussi repérer le plus tôt possible des signes qui révèlent une crise profonde, et des adultes de l'entourage de l'enfant seront ainsi alertés.
7: Et ça se passera à l'école ?
8: Alors, le gouvernement coréen veut mobiliser plusieurs institutions, mais notamment beaucoup plus les écoles. Il va former les enseignants et les personnels à mieux interpréter certains comportements. Puis, il va aussi détacher un conseiller dédié dans chacune des écoles du pays. Et ces psychologues pourront, pour la première fois, intervenir auprès des enfants et leur proposer des soins sans l'accord des parents. Car dans beaucoup de cas, les parents refusent d'accepter le fait que leurs enfants ont des pensées suicidaires. Ou alors, les enfants eux-mêmes peuvent avoir peur d'en parler à leurs parents.
7: Et bientôt chez vous, en Corée du Sud ce matin. Merci Yann Rousseau.
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7: C'est l'heure du vrai ou faux. Bonjour Armel Balogog.
10: Bonjour.
7: On continue ce matin de parler de l'affaire Liana. On se demande combien de personnes accusées de viol sont réellement condamnées.
10: Avec ce chiffre avancé par la députée socialiste Céline Thiebaud-Martinez hier matin à la même heure sur France Info.
11: La France, aujourd'hui, condamne 1% des auteurs de viol.
7: La France ne condamne qu'1% des auteurs de viol, c'est vrai ou c'est faux ?
10: Mais en fait, on ne peut pas vraiment dire ça. Ce pourcentage compare des choses qui ne sont pas comparables. Il rapporte le nombre de personnes qui ont été condamnées pour viol sur des majeurs, 900 en 2024, au nombre de personnes qui déclarent avoir été victimes de viol. Elles étaient 90 000 la même année, selon une estimation du service statistique du ministère de l'Intérieur. Sauf que ces 90 000, c'est du déclaratif, une estimation. Moitié moins de personnes ont déposé plainte cette année-là pour viol. Et le problème, c'est qu'un mis en cause peut être accusé par plusieurs personnes à la fois. Donc ça fausse la comparaison.
7: Y a-t-il une autre manière de savoir combien de personnes accusées de viol sont réellement condamnées ?
10: Mais tout ce qu'on peut faire qui soit vraiment solide et incontestable, c'est comparer le nombre de condamnés pour viol au nombre d'affaires de viol qui ont été effectivement reçues par les parquets. Même si on sait que toutes les plaintes n'arrive pas sur le bureau des procureurs ou que ça peut prendre du temps. Et donc, sur les 25 000 affaires de viol sur des victimes mineures et majeures qui ont été traitées par les parquets en 2024, moins de 2 000 mises en cause ont été condamnées. Autrement dit, moins de 8% des mises en cause pour viol sont condamnées.
7: Alors, si ce calcul est possible, pourquoi alors que c'est celui de 1% qui est donné par de nombreux militants contre les violences sexistes et sexuelles ?
10: Parce que ça vient combler un manque. Aujourd'hui, quand on regarde les statistiques publiques des ministères de l'Intérieur et de la Justice, ce n'est pas possible de savoir précisément le nombre de plaintes pour viol qui ont abouti à une condamnation. Et en plus, on sait que toutes les victimes ne portent pas plainte. Donc ce chiffre de 1% des violeurs condamnés qui est contestable, on l'a expliqué, il leur sert à la fois à parler du nombre de victimes de viol potentielles dans notre société et du peu de violeurs condamnés.
7: Armel Balogog.
12: Salut, c'est Cédric.
13: La banque m'a rappelé. Mort de rire en me disant « Cédric, c'est potentiellement le stagiaire et il a fait potentiellement une boulette !»
12: Et non, c'est toujours Sarah, mais on va revenir sur le cas de Cédric. Bon, à part ça, ça dit quoi ce matin ?
14: Il vous sera proposé de débattre et de porter de 20 ans à la perpétuité pour les crimes sexuels commis contre les mineurs.
12: « Des premières mesures présentées par le gouvernement hier dans le sillon de l'affaire Liana. Le Premier ministre propose d'abord de renforcer les peines pour les violeurs en série. Aujourd'hui, un viol sur mineur est puni de 20 ans de prison. Sébastien Lecornu propose de passer à la perpétuité. Autre mesure.
14: Nous encadrerons dans un quantum de 3 mois qui obligera et les enquêteurs et les parquets d'effectuer les premiers actes d'enquête qui permet ou non d'emmener un présumé coupable à la garde à vue.
12: Alors je traduis. Dans les cas de crimes commis sur des enfants, les enquêteurs et les magistrats auront 3 mois maximum pour mener leur enquête. Un délai pour éviter de laisser les dossiers traîner dans le temps et les potentiels agresseurs en liberté. Mais dans les faits, c'est loin d'être si simple. Mon collègue Yannick Falt a recueilli le témoignage d'une policière spécialisée dans les violences faites aux mineurs. Les affaires qui s'accumulent, c'est son quotidien.
15: Là, dans notre brigade, on a 150 dossiers par personne. C'est des dossiers qu'on n'est pas en capacité de tout traiter. En fait, c'est comme si on était un médecin et qu'on avait 3 arrêts cardiaques en même temps. Mais malheureusement, des dossiers comme Liana, on en a certainement tous dans nos portefeuilles qui peuvent à un moment donné finir en drame.
12: Les mesures proposées par Sébastien Lecornu seront intégrées dans un texte de loi sur la protection des enfants qui doit être examiné le 15 juillet à l'Assemblée nationale. Et ça, c'est un autre texte que la fameuse loi dite intégrale dont je te parlais dans l'épisode d'hier. Et en attendant, citoyens politiques, magistrats se renvoient toujours la responsabilité de ce qui est arrivé à Liana. Les États-Unis ont mené des attaques contre l'Iran cette nuit car l'armée iranienne a abattu un hélicoptère américain qui survolait le détroit d'Ormuz. Une riposte malgré les négociations toujours en cours pour tenter de mettre fin à la guerre. Donald Trump a encore dit hier qu'il menait ses derniers efforts en vue d'un accord. La chaîne américaine CNN a compté, c'est la 38e fois en 2 mois que le président américain affirme être à 2 doigts de signer.
16: Cette fois-ci, c'est dans la poche, je le sens.
12: En France, le ministre des Affaires étrangères a interdit l'entrée sur le territoire à un nouveau ministre israélien, Bezalel Smotrich, ministre des Finances d'extrême droite, qui promeut l'annexion de la Cisjordanie par Israël et revendique ouvertement la recolonisation de Gaza. Le ministre de la Sécurité nationale, Itamar Ben-Gvir, est lui persona non grata en France depuis le 23 mai, après la diffusion d'une vidéo des militants de la flottille pour Gaza à genoux et les mains liées.
17: Non mais les gars, vous aussi vous avez reçu la notification de Cédric du Crédit Agricole.
12: Ouais, il y a des chances, hein, puisque 10 millions de personnes l'ont reçu hier, des clients de la banque Crédit Agricole qui utilisent l'appli et qui pour beaucoup ont paniqué en voyant cette notif test Cédric.
18: Alors Cédric, je te confirme. Ton test, il a réussi, on l'a tous bien reçu, parce qu'en fait, on a tous pensé qu'on se faisait hacker.
12: Autant d'utilisateurs qui, du coup, ont ouvert la notif, tenté tous en même temps d'accéder à l'appli qui a crashé.
19: Oh, bravo !
12: Le sujet est devenu une tendance sur X, avec toujours une question sans réponse.
20: Mais qui est Cédric ?
12: Alors, tout ce qu'on sait, c'est qu'il s'agit d'un test qui devait rester, bien sûr, en interne, et qui a été, par erreur, envoyé aux utilisateurs. Pas de cyberattaque, pas de compte vidé. Le Crédit Agricole affirme que les données de ses clients sont toujours en sécurité. Et on peut dire que la banque sait faire preuve d'autodérision. Elle a renommé son compte X Cédric Agricole, pour répondre à la montagne de tweets. Allez, on fait pas de stagiaire bashing ici. Il paraît qu'il y a 2 types de personnes en France. Ceux qui ont connu la Coupe du Monde 98 et les autres. Et bien pour ces autres, justement, une comédie musicale va revenir sur le premier titre des Bleus. Le spectacle intitulé 1998, notre plus belle histoire, est prévu pour 2028, 30 ans après donc. Son producteur, qui a déjà adapté le film La Haine en comédie musicale, ne veut pas faire une revue des plus beaux buts de Zidane, non. Il veut raconter la société française à cette époque-là, un moment où les discriminations étaient moins présentes. Selon lui, des membres de l'équipe 98 ont déjà été contactés pour collaborer. Et côté musique, on devrait entendre l'hymne de cette première étoile française, I Will Survive de Gloria Gaynor. Mais Kool Shen et Joey Starr pourraient être sollicités pour la création musicale. Et ouais, le groupe NTM survolait les ventes à cette époque. C'était Sarah de France Info.
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17: Allez.

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1: Bonjour Lamsang Tsutsok.
2: Bonjour.
1: Vous êtes d'origine tibétaine. Très jeune, vous êtes envoyé dans un monastère, puis votre vie vous emmène ailleurs, hors des murs, hors des cadres. Vous avez ensuite vécu en Inde, dans l'Himalaya, là où se sont installées de nombreuses communautés tibétaines en exil. Et c'est là que vous avez fondé Gyamse Gyatsal, une communauté pour des enfants abandonnés. Aujourd'hui, vous racontez ça à travers le cinéma. Votre film Loving Karma n'est pas seulement une œuvre, c'est une expérience. On sent dans vos images une respiration différente, comme si chaque plan avait été habité, comme si vous ne cherchiez pas à montrer, mais à laisser apparaître. Et ce qui touche profondément, c'est que derrière le récit, il y a une question plus vaste. Comment vivre? Comment aimer? Comment rester en paix dans un monde qui ne l'est pas toujours?
2: I was sent to monastery when I was very young.
3: J'ai été envoyé dans un monastère lorsque j'étais très jeune. Mes grands-parents et leur maître ont décidé ensemble de m'envoyer dans un monastère au sud de l'Inde. J'étais un enfant terrible, horrible. J'aimais me battre, j'aimais détruire les choses autour de moi. Et me séparer d'eux a été un véritable traumatisme dans ma vie. Donc lorsque je suis devenu moine, le premier jour de mon arrivée, rien ne s'est passé. Le deuxième jour, ils m'ont dit: retire tout ce que tu portes. Et ils m'ont tout pris. Il se trouve que j'avais un pantalon que ma grand-mère m'avait acheté et j'ai dit: je ne veux pas me séparer de ce pantalon. Ils m'ont dit: tu dois renoncer à tout. Tu ne peux rien garder. Donc ils ont pris ce pantalon, cher à mon cœur, le seul souvenir que j'avais de ma grand-mère, qui était mon bonheur, un peu ma paix, ma sécurité, et ils l'ont pris. Et puis, quelques jours plus tard, ils ont changé mon nom. Et ça, c'était dévastateur. Et c'est seulement bien des années plus tard que j'ai compris que la paix et le bonheur ne viennent pas de l'extérieur. Donc je pense que finalement j'ai eu la chance d'avoir, dès mon plus jeune âge, la possibilité de regarder à l'intérieur de moi plutôt qu'à l'extérieur.
1: La première chose que vous avez faite quand vous avez accueilli vos premiers enfants, Lamsang, c'est de ne pas changer leur prénom. Ça, c'était un point d'ancrage pour vous, justement, de ne pas leur faire vivre ce que vous aviez vécu.
3: Vous savez, l'un des principaux objectifs derrière la création de Gyamse Gyatsal tient au fait que j'ai réalisé qu'il y avait énormément d'enfants partout dans le monde, comme moi. Lorsque je traversais des moments difficiles, j'ai traversé des moments difficiles. À un très jeune âge, j'ai tenté de me suicider à plusieurs reprises. Ma dépression était telle que j'étais convaincu que la seule façon, à ce moment-là, pour moi, de connaître le bonheur ou la joie, était de me suicider. Et puis, en grandissant dans un monastère, j'ai réalisé une chose. Tout le monde ne peut pas devenir moine ou sœur. Mais ce serait merveilleux si tout le monde pouvait avoir accès, à un moment donné, à la vie monastique. Et c'était ça, mon objectif.
1: Je voudrais qu'on parle de ce jardin d'enfants, le Gyamse Gyatsal, justement. Je voudrais savoir ce que ça représente pour vous au quotidien. Vous réussissez d'ailleurs au quotidien à transformer la colère en douceur.
3: Lorsqu'il s'agit de leur enseigner à ne plus être en colère, de faire preuve de bonté, on ne peut pas simplement appliquer des règles mathématiques. Et la seule façon de leur enseigner ces choses, c'est en essayant d'incarner ce que vous essayez d'enseigner. Donc c'est votre présence qui peut enseigner les choses. À chaque fois que je dois leur enseigner quelque chose, je dois d'abord me l'enseigner à moi-même. Je ne peux pas changer les enfants si je ne me change pas moi-même d'abord. Et ma transformation, c'est leur transformation. Donc ça me procure une double dose de bonheur.
1: Ce qui ressort aussi, c'est le regard de ces enfants. Ils arrivent, ils sont abîmés, ils ne croient plus en l'avenir. Vous leur enseignez une chose, c'est qu'il faut impérativement qu'ils maintiennent leurs rêves en vie et qu'ils dégagent les cauchemars d'un verre demain.
3: Tout à fait. En fait, je partage avec eux beaucoup de mes propres combats. Tous les enfants, quand ils arrivent pour la première fois à Gyamse Gyatsal, ils viennent avec une question. Pouvez-vous me sauver? C'est une question de survie. Après 21 ans, pour beaucoup d'entre eux, la question a changé. Aujourd'hui, ces mêmes enfants sortent de l'université et me disent comment est-ce que je peux rendre à la société ce que la société m'a donné. Et ça, c'est mon Oscar à moi.
1: Merci beaucoup, Lobsang Phuntsok, d'être passé dans le monde d'Élodie sur France Info. Votre film Loving Karma est à ressentir, à laisser infuser comme une respiration dans le tumulte. Merci beaucoup.
2: Thank you.
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1: Il est 1h, le flash Emma Steven. Patrick Bruel, mis en examen pour viol, tentative de viol et agression sexuelle, a été placé sous contrôle judiciaire. Il reste donc libre en attendant son procès, contrairement à ce qu'avait requis le parquet de Nanterre. 4 plaintes déposées par des femmes ont été retenues, mais au total une quinzaine de femmes accusent l'artiste. Face à l'immense émotion suscitée par la mort de Liana, le président Emmanuel Macron reconnaît ce mercredi des dysfonctionnements et appelle à attendre les conclusions de l'enquête administrative confiée aux inspections générales de la gendarmerie et de la justice, rendue dans 10 jours. De son côté, Sébastien Lecornu admet un problème de moyens pour l'institution judiciaire, mais pas dans la mort de la jeune fille. Le Premier ministre annonce un décret à venir, décret qui obligera à motiver le classement sans suite des plaintes concernant les crimes sexuels contre les mineurs. Les États-Unis annoncent mener des frappes défensives contre l'Iran. Des explosions ont été entendues sur la côte sud, près du détroit d'Ormuz. C'est dans cette même zone que les Américains ont ciblé la nuit dernière en représailles à la destruction d'un de ses hélicoptères Apache. Plus tôt ce mercredi, Donald Trump affirmait vouloir attaquer l'Iran, l'accusant de se moquer de son pays dans les négociations de paix toujours en cours. Le secrétaire général des Nations Unies s'inquiète, lui, d'un retour d'une guerre totale au Moyen-Orient. Lui était déployé dans le cadre d'une mission de partenariat. Un militaire français est mort ce mercredi au Liban. Il a été touché par un tir accidentel pendant un entraînement. Le soldat de première classe Florian Gillet avait 21 ans et servait le 8e régiment de parachutistes d'infanterie de la marine de Castres. Un rassemblement dispersé avec un canon à eau au nord de Belfast ce mercredi soir. Selon la police nord-irlandaise, des foules se sont rassemblées et des projectiles ont été lancés sur des agents. Les autorités craignent une nouvelle nuit de violence après celle de mardi soir où des véhicules et des immeubles ont été incendiés en marge de manifestations anti-immigrants. Elles suivent l'interpellation d'un Soudanais inculpé notamment pour tentative de meurtre. La famille de la victime, qui est toujours dans un état grave, appelle au calme. Alors que la Coupe du monde de foot commence ce jeudi en Amérique du Nord, le président de la FIFA, la Fédération internationale de foot, Gianni Infantino, a pris la parole dans une conférence de presse ce mercredi soir. Il a rendu hommage au journaliste sportif français Christophe Glaise. Une accréditation lui a été délivrée et un siège est libre pour lui, dit Gianni Infantino, qui espère une grâce présidentielle du président Tebboune. Christophe Glaise est emprisonné depuis mai 2024 en Algérie. L'équipe de France, elle est bien arrivée aux États-Unis. Atterrissage vers 22h à Boston, où les Bleus vont résider pendant la Coupe du monde de foot. Elle commence ce jeudi donc avec un premier match à 15h entre le Mexique et l'Afrique du Sud, juste avant la cérémonie d'ouverture organisée au Mexique. Et puis à Barcelone, en Espagne, le pape a béni la plus haute tour de la Sagrada Familia. Il a également ce mercredi célébrer une messe d'un peu plus d'1 heure, 100 ans jour pour jour après la mort d'Antoni Gaudi, l'architecte de la basilique.
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2: Bonsoir et bienvenue sur France Info, à la radio et à la télé, c'est sur le canal 16 de la TNT. À la une ce soir, Patrick Bruel va-t-il dormir en prison, le chanteur et comédien devant les juges. En ce moment même, après 2 jours de garde à vue, présumé innocent, il est accusé de plusieurs viols et agressions sexuelles. Cette avancée des enquêtes est-elle une bonne nouvelle quant à l'écoute des victimes et à la libération de la parole des femmes? On en débat dans un instant. À la veille du début de la Coupe du monde de football, l'ONU appelle les États-Unis, où se joue la plupart des matchs, à revoir sa politique migratoire, polémique après le refus de laisser entrer un arbitre, contrôle à la frontière, menace d'expulsion. À quoi va ressembler le mondial de Trump hors des stades? Et puis le pape américain Léon XIV est lui en Espagne, une première pour un souverain pontife depuis 15 ans, une messe en ce moment à la Sagrada Familia de Barcelone. Pourquoi est-ce un symbole? On parlera de tous les aspects de cette visite en fin d'émission. Nos informés de ce mercredi soir, Jean-Christophe Ploquin, bonsoir.
3: Bonsoir Victor.
2: Rédacteur en chef à la Croix. Bonsoir Elisabeth Pinault.
4: Bonsoir Victor.
2: Grand reporter de l'agence Reuters, correspondante pour Matignon et l'Élysée. Benjamin Louis est avec nous. Bonsoir Benjamin.
5: Bonsoir Victor Maté.
2: Correspondant en France pour la RTS, la radio-télévision suisse. Et François Reinhardt, bonsoir et
5: bonsoir,
2: bienvenue,
5: Victor.
2: Journaliste et chroniqueur au Nouvel Obs. Patrick Bruel se trouve donc désormais devant les juges d'instruction à Nanterre, après avoir passé 48 heures en garde à vue, accusé d'une série de viols et d'agressions sexuelles. Explication avec Yannick Falt du service police-justice de France Info. L'interrogatoire du chanteur est donc en cours.
3: Oui, l'interrogatoire a débuté vers 18h10. Patrick Bruel et ses avocats sont donc actuellement face aux quatre juges d'instruction désignés pour ces différentes affaires. Au moins 9 accusations de viol, tentative de viol, agression et harcèlement sexuel entre 2000 et 2019. Le chanteur est également visé par d'autres plaintes, mais les faits sont sans doute prescrits. Patrick Bruel est donc interrogé sur 9 affaires différentes en vue d'une mise en examen. Mais l'enjeu surtout pour lui est le rendez-vous d'après quand il sera présenté à ce qu'on appelle un JLD, un juge des libertés et de la détention, car le parquet a demandé ce matin son placement en détention provisoire. Patrick Bruel et ses avocats bataillent donc ce soir pour tenter d'éviter ce scénario, tenter d'obtenir un contrôle judiciaire pour ne pas passer par la case prison.
2: Yannick Falt, service police-justice de France Info, cette mise en examen donc avant un éventuel placement en détention, c'est une bonne nouvelle quant à l'écoute des victimes. Voilà ce que dit sur France Info la comédienne Eva Darlan, très engagée pour la cause des femmes. Elle avait aussi partagé l'affiche du film Villa Caprice avec Patrick Bruel, c'était en 2019.
4: Je ne peux que me réjouir que ces femmes qui ont souffert de violences, de viols, puissent être crues, entendues. Et voilà, il ne fallait pas qu'il le fasse. Moi, je me suis toujours très bien entendue avec lui. Ça ne veut pas dire qu'il ne l'a pas fait. Donc, à partir du moment où il l'a fait, ces femmes portent plainte, moi je les crois. De toute évidence, la justice, pour une fois, les croit, mais c'est un prédateur. Il avait une réputation sulfureuse. On savait pour PPDA, on savait pour Depardieu. Simplement, il a fallu qu'enfin, on écoute la parole des femmes qui hurlent depuis si longtemps, il va être puni.
2: La comédienne Eva Darlan, Patrick Bruel, qui reste un présumé innocent. On le rappelle, mise en examen, le fait que l'enquête progresse, Elisabeth Pinault, c'est une victoire en quelque sorte pour la parole des femmes.
5: Oh, sans doute, oui. Toutes les associations saluent cette procédure qui est allée quand même très vite. Hein. On parlait ici sur ce même plateau la semaine dernière ou la semaine d'avant. On se demandait, est-ce qu'il doit encore chanter? Est-ce qu'il doit encore jouer au théâtre? Et là...
2: On a vu la série en cascade d'annulation, effectivement.
5: Exactement, il va peut-être dormir en prison. Donc c'est allé quand même très vite, beaucoup plus vite que dans d'autres affaires. En tout cas, il rejoint ces stars déchues, ces célébrités déchues. Hein. Ça va de Gérard Depardieu à l'abbé Pierre en passant par Nicolas Hulot, et puis des personnalités mises en examen, donc ce n'est pas encore son cas, mais ce sera sans doute le cas, comme Patrick Poivre d'Arvor ou Sébastien Coé. On va voir ce qui va être décidé, mais en tout cas ça va vite, et je comprends que le témoignage de Flavie Flamand, l'animatrice, a joué un très grand rôle, parce qu'une célébrité qui témoigne, ça a vraiment pesé, parce que ça fait quand même longtemps que des femmes se plaignent de ces agissements.
2: Cela marque, Benjamin Louis, la fin de l'impunité, quelque part, pour des personnalités comme Patrick Bruel.
6: Je pense en tout cas que ça la marquera si la décision ce soir de ce fameux juge, le JLD, le juge des libertés et de la détention, est de le mettre en prison. Là, ça va vraiment marquer un tournant, parce que Elisabeth citait des noms sur lesquels on a beaucoup travaillé en tant que journaliste ces dernières années, hein, Gérard Depardieu, PPDA, Nicolas Hulot. Aucun de tous ces hommes accusés n'a été en prison ou n'a été placé en détention provisoire. Donc là, en l'occurrence, ce serait extrêmement ferme, sévère, on peut aussi le dire. Mais encore une fois, là aussi, Elisabeth parlait du témoignage de Flavie Flamand, c'est pas rien. Ce dont Flavie Flamand accuse Patrick Bruel, c'est d'un viol, un viol sous soumission chimique, alors qu'elle était mineure. Donc, c'est une affaire...
2: Remontée à 1991.
6: Exactement, c'est une affaire extrêmement sérieuse, et on ne parle pas que de ça, parce que le journaliste qui faisait le sujet qu'on vient d'écouter l'a rappelé, il y a quand même 9 cas sur lesquels il risque d'être mis en examen.
2: C'est important, François Reynard, justement, que ce soit des personnalités comme Flavie Flamand qui parle. On se souvient, dans le monde du cinéma, Judith Godrèche, Adèle Haenel, d'autres encore. C'est important que ce soit des personnalités qui s'expriment.
7: On voit dans cette affaire-là, parce qu'il y a beaucoup de gens qui disent « Oui, mais pourquoi il y a des femmes qui témoignent maintenant, que c'est passé il y a 20 ans, etc. » On voit qu'il y a quelque chose qui est très important, qui est quelqu'un qui ouvre la marche et qui donne le courage, hein, qui est la première à avoir le courage à le faire, et les autres qui ont le courage derrière. Effectivement, je suis d'accord avec ce que disaient mes deux camarades, il y a quelque chose qui est de l'ordre du basculement. Mais on peut ajouter que même s'il ne dort pas en prison ce soir, le basculement, il y aura un basculement quand même, hein, pour rappeler juste en termes de droit. Là, donc effectivement, il y a des juges qui disent on vous met en examen parce qu'on pense qu'il y a des soupçons d'eux, etc. Après, il peut être innocenté, évidemment, enfin le parcours. Et un autre juge qui dit moi, je pense qu'il faut vous mettre en détention parce que si on ne vous met pas, si vous êtes simplement sous contrôle judiciaire, il y a des risques. Les risques, c'est destruction de preuves. pression sur les témoins, fuite à l'étranger, etc. Un juge peut très bien estimer qu'il n'y aurait pas ça pour Patrick Bruel. Peut-être les avocats diront, mais pas du tout, ils ne détruiront pas les preuves, on vous donnera ses ordinateurs, ses téléphones, etc. Mais ça l'empêche que là, s'il est mis en examen, c'est déjà énorme, effectivement.
2: Jean-Christophe Ploquin, je parlais de l'impunité. Il y a l'idée de montrer aussi quelque part que c'est injusticiable comme un autre, Patrick Bruel. On parle beaucoup en ce moment du fonctionnement de la justice, notamment dans la foulée du meurtre de la petite Liana.
8: Oui, je pense que la justice, là, elle fait son travail en essayant de tenir à la fois la présomption d'innocence et puis la prise en compte de la parole des victimes. Et je pense que ce qui est important, effectivement, c'est que la justice se place aussi du côté des victimes et nous tous ici, je veux dire, quand on observe un petit peu cette affaire, je pense que la priorité c'est vraiment de prendre en compte effectivement cette situation des victimes. Pour revenir sur la conversation, je pense que les célébrités disposent en quelque sorte d'une sorte de barrière naturelle de protection qui est justement liée à leur notoriété, à leur aura, à leur réseau,
2: et dont elles semblent avoir usé quand on voit la liste qui paraît assez incroyable de toutes les personnalités.
8: Et donc, quand on dit finalement c'est parole contre parole, ben, c'est pas tout à fait exact, parce qu'il y a des paroles qui pèsent beaucoup plus lourd que d'autres. La parole d'une célébrité par rapport à une personne qui est peu connue, voire inconnue, effectivement, il va y avoir une sorte de distorsion de crédibilité. Et donc, tout l'enjeu de la justice, notamment, c'est d'arriver à donner le même niveau, en quelque sorte, d'écoute par rapport aux paroles des uns et des autres.
2: Elisabeth.
5: Et dans le cas de Patrick Bruel, c'est le mythe du séducteur qui s'effondre. Hein. On sait que le contenu de ses chansons, la Bruelmania, c'était vraiment des milliers de femmes qui hurlaient son nom et qui étaient amoureuses de lui dans des salles de concert. Et jusqu'à il y a un passé très proche, hein, il remplissait encore des salles.
2: Donc, il devait en remplir encore pour l'année à venir, une série assez incroyable de concerts à venir, de festivals.
5: On verra ce qui va se passer, mais sa carrière semble bien sûr bien mal en point. Même, je crois qu'il a reconnu auprès de ses amis que sa carrière était sans doute terminée. On verra ce qui se passe, mais en tout cas, voilà quelqu'un qui était vraiment, c'était la séduction incarnée, et toutes les paroles de ses chansons parlaient d'amour, et donc on tombe de haut là.
2: François Hénard.
7: Oui, et il y a aussi, bien sûr, il y a le travail de la justice, et ça c'est tant mieux, et il y a aussi l'évolution des mentalités, hein, c'est clair, l'évolution des mentalités font qu'il y a des choses qui sont inaudibles aujourd'hui. J'y pense, parce qu'à propos de ce que disait Elisabeth, au début de cette affaire Bruel, là, il y a une actrice célèbre, dont je ne dirai pas le nom, par égard pour elle, parce que ce qu'elle a dit était vraiment une énormité, elle a dit, mais comment on peut croire qu'il était violeur, parce que toutes les filles avaient envie de coucher avec lui, hein, justement sur le thème du séducteur, du type très beau garçon, etc. Ce type peut être, évidemment, il est très beau garçon, sa personne ne le nie, et il y a des tas de filles qui avaient sûrement envie de coucher avec lui, sa personne ne le nie non plus, mais c'est pas pour ça que ce n'est pas un violeur. C'est complètement stupide ce qu'a dit cette dame. Donc voilà, et parce qu'on a tous en tête maintenant cette évolution des mentalités, qui est que un violeur, c'est un beau garçon, c'est un garçon moche, c'est un grand, c'est un vieux, c'est un jeune, etc. Et c'est un violeur, et c'est tout, quoi.
2: Et ce qui pose la question d'ailleurs aussi de la différence entre la domination et la sexualité, Benjamin Louis.
6: Non, ce qui est intéressant aussi de voir, c'est que justement, si on se demande ce soir si Patrick Bruel va dormir en prison, c'est qu'au fond, le combat pour lui, entre guillemets, qui va commencer, ça n'est même pas de conserver sa carrière ou de pouvoir peut-être poursuivre sa carrière. Là, ça va être de rester en liberté, éventuellement. Parce que je crois qu'effectivement, le constat, c'est que sa carrière, en tout cas pour un futur proche, va être totalement mise off, je veux dire. Et vous l'avez mentionné, Victor, il a été contraint d'annuler sa tournée cet été dans de nombreux festivals, notamment en Suisse. Il a dû être remplacé au pied levé.
2: Sa participation aux Enfoirés.
6: Exactement, ça devenait totalement impossible pour lui. Et on l'a vu aussi ces derniers jours au théâtre, là où il jouait, je crois que c'était au théâtre Édouard VII à Paris. Il y a eu des mouvements, la pièce n'était quasiment plus faisable, en fait, parce que
2: il a continué pendant un certain temps avant de renoncer.
6: Exactement, et des mouvements féministes venaient en fait interrompre la pièce pour que ce personnage ne se produise plus en public.
2: Un autre regard, tiens, sur cette affaire, le mouvement MeToo a été lancé il y a bientôt 10 ans. Jean-Michel Aubry-Journet est éditeur musical, ambassadeur de MeToo Media et cofondateur de Music to France. Il estime qu'il est important que des personnalités comme Patrick Bruel soient poursuivies en justice.
9: Je pense qu'il nous faut des exemples. Il nous faut des exemples forts. Malheureusement, il nous faut des Bruel pour qu'enfin certaines personnes veuillent bien réagir et ouvrir les yeux sur qu'en effet, n'importe quel gendre idéal peut aussi être un agresseur sexuel en puissance. Et une fois qu'on a ces grands exemples qui vont en effet faire parler plus que les autres, qui vont faire réagir plus que les autres, et bien là, on a des changements sociétaux.
2: Jean-Christophe Ploquin, ça peut amener justement à faire évoluer la société, les mœurs, de voir que voilà, de grandes stars sont condamnées, ça peut amener ensuite à autre
8: oui,
2: chose.
8: Et puis moi, si avec MeToo, effectivement, et dans la continuité de MeToo, il y a cette notion de consentement qui est apparue et qui est aujourd'hui, qui fait partie, enfin voilà, qui est enseignée aussi dans les lycées, dans les collèges, et donc c'est ça qui permet de faire la différence entre séduction et agression, en quelque sorte. Finalement, pour une partie des femmes, et pourquoi, sur la question, pourquoi est-ce que ça arrive si tard et pourquoi est-ce que parfois les victimes semblent tarder à vraiment prendre conscience ou porter plainte, en quelque sorte, c'est d'une part parce qu'il y a la crainte de ne pas être cru, et ensuite, c'est aussi, parfois, il y a une difficulté à comprendre soi-même ce qu'on a vécu. Et finalement, la personne qui vous agressait au départ, vous ne la voyez pas comme un agresseur. Et donc, il peut se passer une relation, et avant que vous compreniez que, en fait, c'était bien une agression, parfois, il faut arriver à comprendre, à mettre des mots sur ce qui a été vécu, et pour des personnes qui vont un peu enfouir ça au plus profond d'elles-mêmes, ça va prendre des années et des années. Donc voilà, c'est pour ça qu'il y a cet effet retard, mais l'évolution de la société fait que, effectivement, ces affaires surgissent de plus en plus souvent.
2: Elisabeth Pinault, vous qui êtes journaliste politique, est-ce que selon vous, les discours ou les actes politiques, justement, sont à la hauteur dans ces dossiers? On se souvient par exemple de la phrase de Brigitte Macron qui était venue soutenir au théâtre le comédien Harry Habitant accusé de viol avant qu'un non-lieu ne soit finalement prononcé. La première dame avait qualifié des militantes féministes de salcones. On peut se rappeler aussi d'Emmanuel Macron qui lui avait estimé que Gérard Depardieu rendait fière la France lorsque la ministre de la Culture de l'époque, fin 2023, avait évoqué un éventuel retrait de la Légion d'honneur de l'acteur.
5: De toute façon, le débat continue. Hein. On dit comme une évidence que les choses évoluent, mais enfin, c'est bien plus compliqué que ça. Hein. On a Donald Trump qui est un comportement complètement inapproprié avec les femmes, qui est le président de la première puissance mondiale. On a le masculinisme qui monte en flèche partout dans le monde, y compris en France, sur les réseaux, qui est une espèce de réponse au féminisme. Donc, le combat continue de toute façon pour les femmes, pour les enfants, contre toute forme d'agression, quelle qu'elle soit. Et donc, dans le monde politique, le débat existe. Hein. Je pense que la personne qui deviendra président ou président de la République l'année prochaine, les choses vont évoluer suivant le camp qui va gagner, ou également sur ce sujet-là.
2: Un mot vu de Suisse, je sais que vous aimez cette expression, Benjamin Louis, comment on regarde ce qui se passe avec Patrick Bruel?
6: Mais effectivement, cette affaire, elle a remis encore une fois une lumière sur un phénomène quand même très français. Vu de l'extérieur et d'un pays francophone, il y a cette impression, au fond, que les gouvernements successifs ces derniers temps ont tendance à légiférer à chaque fois qu'il y a un drame. Et il y a cette espèce de logique, un drame, une loi, une émotion, une prise de conscience au niveau des ministres, etc. Et c'était d'ailleurs un ancien juge, Jean-Pierre Rosenzweig, qui lui est français, qui était sur notre antenne, qui le disait, il va falloir maintenant que les politiques, et surtout, sachant qu'on est en période pré-campagne électorale, il va falloir que les politiques prennent cette thématique des violences sexistes et sexuelles à bras-le-corps et de manière globale, pas seulement... La justice, c'est le pompier qui arrive pour éteindre le feu, mais il faut encore que ce pompier puisse arriver à temps et qu'il ait les moyens de le faire. Et il va falloir que ce soit pris de manière globale. Aussi, vous l'avez mentionné dans la question de l'éducation, de la sensibilisation, vraiment dès le départ, dès l'école.
2: Et on rappelle ce soir que Patrick Bruel est toujours devant les juges en attendant de savoir ou non si il sera envoyé en prison ce soir. Je voudrais qu'on parle aussi de la mort de Liana, cette collégienne de 11 ans dont le corps a été retrouvé la semaine dernière dans le Gers. Une minute de silence a été observée tout à l'heure au Sénat, comme hier à l'Assemblée. Interrogé par les sénateurs, le Premier ministre Sébastien Lecornu a reconnu un problème de moyens pour la justice, mais pas dans cette affaire précise.
10: Les premières remontées, non pas de la mission d'enquête, mais de la hiérarchie, gendarmerie, la chaîne évidemment des parquets, laisse à démontrer des dysfonctionnements qui n'ont rien à voir avec un problème de moyens, ça sera à confirmer. Ce qui ne veut pas dire, Madame la Présidente, qu'il n'y a pas un sujet de moyens pour l'institution judiciaire.
2: Elisabeth Pinault, c'est une façon de revenir sur les propos du chef de l'État qui, lui, avait balayé la question des moyens très rapidement.
5: Oui, il joue sur des œufs, il marche sur des œufs, hein, Sébastien Lecornu. Il a même corrigé, d'une certaine façon, le ministre de la Justice, Gérald Darmanin, sur la question des 70 000 dossiers qui doivent être examinés de toute urgence.
2: D'ici le 14 juillet.
5: D'ici le 14 juillet, il a précisé qu'il faut trier pour que les plus grosses affaires soient traitées, hein, parce que ça paraît impossible pratiquement. Donc, Sébastien Lecornu, il a pris la mesure de l'émotion dans le pays, et le mot est faible, de la colère même. En même temps, on n'a pas un sou à dépenser de plus. Donc, politiquement, il essaye d'être très présent. Il l'est aux questions au gouvernement.
2: Pas de sou à dépenser, alors qu'on dit que la loi intégrale, la fameuse loi transpartisane, ça coûterait à peu près 2,5 milliards d'euros si on voulait mettre en application les mesures proposées.
5: Qu'on n'a pas pour l'instant. Donc, en effet, dans le cas d'espèce de l'IANA, il semble bien qu'il y ait eu des erreurs qui vont être déterminées par l'enquête vraiment dans le secteur qui s'est occupé de cette affaire. Mais d'une manière plus générale, bien sûr, il y a des problèmes dans la justice. Mais aujourd'hui, il a annoncé une autre décision qui est il va falloir circonstancier désormais les classements sans suite. Ce qui est une avancée importante parce que souvent, ces affaires sont classées sans suite et
2: effectivement,
5: puis les agresseurs courent toujours.
2: Pour préciser, il a annoncé devant le Sénat qu'il allait prendre dans les tout prochains jours, je le cite, un décret sur la nécessité de motiver les classements sans suite des plaintes concernant les crimes sexuels sur des mineurs, puisque François Reynard, le principal suspect dans l'affaire Liana Jérôme Barella, avait fait l'objet de plusieurs plaintes, dont certaines avaient été à l'époque classées sans suite.
7: Oui, là, pour revenir sur ce que M. Lecornu, il me semble qu'il a une approche plus prudente que celle de M. Darmanin et qu'elle est plus raisonnable. Lui, il dit effectivement, il se prononce pas tout à fait, etc. Et il dit il faudrait une enquête, etc., pour voir s'il y a eu un dysfonctionnement. Le côté de Darmanin, qu'est-ce qui s'est passé? Le côté de Darmanin, c'est oui, il y a eu un dysfonctionnement, c'est à cause de toute la justice. C'est-à-dire qu'il met, enfin, c'est pour un ministre, c'était surréaliste, si vous voulez. Darmanin, ministre de l'Intérieur.
2: Sachant que son discours a aussi évolué quelque peu, c'est-à-dire oui, qu'entre vendredi soir, sa première prise de parole et les dernières, il est un petit peu revenu.
7: Notons juste que Monsieur Darmanin, ministre de l'Intérieur, c'était quand il y avait un dysfonctionnement policier, c'est-à-dire en clair une bavure policière, par exemple, ce jeune qui avait été tué à Nanterre, Darmanin, c'était bien sûr là, il faudra faire une enquête, etc., mais je protège la police. Et là, c'est. Et je mets en cause tous les juges en disant vous n'avez pas assez travaillé, il faudra traiter 70 000 dossiers d'ici juillet, ce qui est évidemment impossible. Je crois qu'il y a des calculs qui ont été faits. Ils auraient 8 minutes par dossier, ce qui est absolument délirant. Donc là, voilà. Et de son côté, M. Macron dit pas de loi dans la précipitation. Il a raison. Ça revient à ce que disait Benjamin à l'instant. Il faut arrêter avec ce système. Là, il faut que cette affaire précise soit réglée.
2: Il disait surtout, c'est pas une question de moyens.
7: Et il faut par ailleurs comprendre qu'il y a un problème systémique avec les violences sexuelles, mais pas avec une loi dans l'hystérie, la colère, etc. Ça n'a pas de sens.
2: Jean-Christophe Ploquin, sur les propos aujourd'hui du Premier ministre.
8: Je pense qu'effectivement, il va dans le sens d'essayer d'un apaisement et effectivement, avec les contraintes budgétaires qui pèsent sur le pays, c'est difficile de débloquer davantage de fonds. Mais je pense qu'effectivement, de la part de M. Darmanin, il a été pris dans les phares, en fait. En tant que garde des Sceaux, ministre de la Justice, c'était lui qui était, en quelque sorte, qui est le responsable ultime, en quelque sorte, de ce qui s'est passé au sujet de l'IANA. Et donc, je pense qu'il essaye de... Dans d'autres pays, un ministre de la Justice aurait démissionné. En disant, j'étais pas au courant, mais je démissionne parce que c'est moi le responsable ultime, donc je m'en vais. Gérald Darmanin a choisi une autre option, qui est une sorte de surenchère, en quelque sorte, mais du coup, en se mettant totalement en porte-à-faux avec la magistrature. Et donc, j'imagine que les relations entre le ministre et, finalement, ceux dont il est responsable sont extrêmement tendues en ce moment.
2: Est-ce qu'il aurait dû démissionner, selon vous, Gérald Darmanin, Benjamin Louis?
6: En tout cas, il aurait dû présenter sa démission. Aurait-elle été acceptée? Ça, j'en sais rien, mais ne serait-ce que pour
5: il ne
6: le
5: l'a
6: symbole.
5: Pas fait, c'est ce qu'on nous a confirmé.
6: Il ne l'a pas fait, mais ne serait-ce que pour le symbole. Il aurait dû communiquer sur ça, je pense, ne serait-ce que pour, même pour lui, pour son image et pour essayer d'apaiser l'opinion. Mais je veux revenir sur Sébastien Lecornu, parce que Au fond, je trouve que c'est une séquence qui est très intéressante parce qu'on a un Premier ministre, bon, qui déjà, je le redis, c'est sans doute le plus suisse de tous les premiers ministres français parce qu'il cherche toujours à avoir une parole un peu consensuelle, mais dans le bon sens du terme, il essaye d'élever le débat. Et je trouve que là, il essaye d'élever le débat. Il y a quelque chose qui est tout à son honneur et c'est peut-être là que c'est intéressant d'avoir un Premier ministre qui n'a pas d'ambition présidentielle, surtout dans cette période et surtout lorsqu'on fait face à un drame comme celui-là, qui demande, qui impose, ne serait-ce que pour la mémoire de cette petite fille, de prendre un peu de hauteur au-delà des partis, parce qu'on est dans un sujet qui dépasse toutes les querelles partisanes possibles et imaginables.
11: Elisabeth.
5: Et je note quand même une différence, je reviens à votre première question, entre l'attitude de Sébastien Lecornu et ce qu'a dit Emmanuel Macron en Conseil des ministres, où il a dit en effet qu'il ne fallait pas surréagir, on ne peut pas répondre à tout ça par un cri, je crois que c'est le mot qu'il a utilisé. Ça donnait quand même l'impression que c'était pas la peine de se réunir devant les tribunaux lundi pour clamer sa colère face à ce drame. Sébastien Lecornu prend les choses différemment et sans doute politiquement plus, c'est sans doute plus malin.
6: Gérald Darmanin a quand même dit, et ça c'est un choix, je pense, de mots, on en a déjà parlé la semaine dernière, mais qui est terrible, il s'est dit terrifié. Sa première réponse
11: était
6: terrifié de ce qui s'est passé au niveau de la justice. Mais on a eu l'impression qu'il pensait que les gens allaient oublier qu'il avait été, quand même, avant d'être garde des Sceaux depuis décembre 2024, il était ministre de l'Intérieur. Donc au fond, comme vous l'avez très bien dit, il a une responsabilité globale et écrasante.
11: Et avec des rapports qui existaient déjà sur les dysfonctionnements. François Reynard, encore un mot sur le sujet.
7: Je rebondis sur ce que disait Benjamin Louis, je vais me faire suisse moi-même, toute sympathie pour ce pays, et pour justement chercher le consensus, etc. Dans cette affaire atroce, effectivement, comme vous le disiez très justement, il y a quelque chose qui est vrai, c'est que ça transcende tous les partis. Moi, j'avais en tête cette histoire également horrible de petite fille assassinée, qui était l'affaire Lola. Vous vous souvenez de ça, hein, l'affaire Lola, à Paris. Il se trouve que la meurtrière présumée, à part en côté gérée, était algérienne. Et ça avait fait une histoire, vous vous souvenez, Zemmour qui faisait des manifestations. C'était évidemment les Algériens qui venaient tuer les enfants en France, qui était un discours absolument scandaleux. Bon, là, Zemmour, il est très discret, hein, il dit rien sur l'affaire Liana, parce que là, on est sur le meurtrier présumé, il s'appelle Jérôme. Ça se passe dans un petit village du Gers. Oui, pardon. Merci. C'est absolument la France moyenne et effectivement tous les partis sont un peu désarçonnés parce que qu'est-ce qu'on peut répondre? Il n'y a pas une réponse de droite, de gauche. Eh ben, il faut profiter de ça pour se dire il y a quelque chose à laquelle tous les Français et les Françaises doivent penser.

0: depuis un an en Algérie, annonce faite par l'ONG Reporters sans frontières qui salue, je les cite, une manifestation de soutien fort de la part de l'organisation. Benjamin Louis, votre réaction à cette accréditation symbolique?
1: Bon, là encore, on est dans le registre du symbole. Au fond, tout est bon à prendre pour que Christophe Glaize retrouve sa liberté, d'une manière ou d'une autre, qu'il y ait une pression qui soit mise, ou en tout cas un encouragement, parce que c'est plutôt la méthode qui est choisie maintenant par les parents de Christophe Glaize, et puis visiblement par la FIFA, encouragement auprès du gouvernement algérien pour que Christophe Glaize retrouve sa liberté. Donc là, en l'occurrence, qu'est-ce qui se passe? C'est la FIFA qui dit on délivre une accréditation de journaliste, on lui fait un badge qui ne pourra pas porter, il y aura donc une sorte de chaise vide parmi les journalistes, je suis pas sûr que ça ira jusqu'à ce type de symbole-là, mais voilà. Ce que cela dit aussi, c'est qu'il y a toute une manœuvre aussi de communication de la part de Gianni Infantino, qui est
0: le
1: patron de la FIFA, qui, semble-t-il, agit en sous-main, parce qu'il se veut aussi grand diplomate ou sorte de diplomate de l'ombre, et qu'il agirait en sous-main auprès des autorités algériennes pour faire en sorte que Christophe Glaize soit libéré. Les parents de Christophe Glaize se sont dit très contents de cette initiative, et bien tant mieux. Voilà, tant mieux pourvu que ça marche.
0: Jean-Christophe Ploquin, il y avait l'espoir que cette Coupe du Monde de foot, elle permette la grâce de Christophe Glaize, qu'il soit libéré. On aurait d'ailleurs pu espérer que ce soit fait avant le début de ce mondial.
2: Oui, bien sûr. C'est vraiment les autorités algériennes qui doivent aujourd'hui évaluer finalement l'importance symbolique qu'a cette affaire autour de Christophe Glaize. C'est aussi un petit peu l'image de l'Algérie aujourd'hui qui est en jeu, et la démarche de la FIFA met un coup de projecteur quand même sur un journaliste, reconnaît que c'est bien un journaliste qui faisait son métier en Algérie, et donc c'est de plus en plus difficile, je pense, pour les autorités algériennes de présenter ce cas comme de l'espionnage, du soutien à un mouvement indépendantiste. Voilà, donc c'est cette évaluation, on pense toutes choses égales par ailleurs, mais lorsque l'Iran a finalement décidé de libérer les deux derniers otages français qui étaient détenus, voilà, c'était parce que finalement, vu la crise qui se déroulait dans le Golfe Persique, ça devenait un poids, en quelque sorte, pour les Iraniens. Peut-être que bientôt, le Christophe Glaize va devenir un poids pour les autorités algériennes.
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1: Il est 1h30, le flash Emma Steven. Patrick Bruel échappe à la détention, mis en examen pour viol, tentative de viol et agression sexuelle après une audition de plusieurs heures par 4 magistrats du parquet de Nanterre ce mercredi soir. Un juge des libertés et de la détention a décidé de placer l'artiste sous contrôle judiciaire en attendant son procès. 4 dossiers déposés par des femmes ont été retenus contre lui. Patrick Bruel est également placé sous le statut de témoin assisté dans 4 autres dossiers. Le détroit d'Hormuz ciblé pour la 2e nuit consécutive par les Américains. Des frappes défensives, déclarent les États-Unis qui accusaient un peu plus tôt ce mercredi l'Iran de duplicité dans les négociations en cours pour une fin de la guerre au Moyen-Orient. Depuis le début de cette guerre, justement, il est le 4e militaire français tué. On apprend ce mercredi au Liban la mort accidentelle du soldat de première classe Florian Gillet. À 21 ans, il servait le 8e régiment de parachutistes d'infanterie de la marine de Castres dans le Tarn et était déployé dans le cadre d'une mission de partenariat entre la France et le Liban. Dans le siège de l'affaire Liana, Sébastien Lecornu reconnaît un problème de moyens pour l'institution judiciaire, mais pas dans la mort de la jeune fille. Le Premier ministre annonce un décret à venir, décret qui obligera à motiver le classement sans suite des plaintes concernant les crimes sexuels contre les mineurs. Il en avait fait son cheval de bataille et finalement, le garde des Sceaux, Gérald Darmanin, retire le plaidé coupable criminel de sa réforme de la justice. Faute de consensus, fin de citation. Ce texte rejeté par les députés en commission prévoyait en échange d'une reconnaissance des faits par l'accusé et avec l'accord de la victime, une réduction de la peine initialement envisagée. Pas de réseaux sociaux avant 16 ans au Canada. Un projet de loi qui fixe cette limite d'âge a été déposé ce mercredi soir. Nous savons tous et toutes que le contenu préjudiciable en ligne peut avoir de très lourdes conséquences.

0: conséquence, a déclaré le ministre de la Culture. En décembre dernier, l'Australie est devenue le premier pays à interdire les réseaux sociaux aux enfants. Un accueil très chaleureux qui donne envie de commencer, savoure Adrien Rabiot, l'international français, comme le reste de l'équipe de France de foot, bien arrivé aux États-Unis à quelques heures du début de la Coupe du Monde. Ils ont pris leur quartier dans l'hôtel Le Four Seasons à Boston, où les attendaient une centaine de supporters, eux aussi prêts pour le mondial qui commence ce jeudi avec le match et la cérémonie d'ouverture au Mexique. Les Bleus, eux, joueront leur première rencontre le 16 juin prochain face au Sénégal. Et puis, l'épreuve des 24 heures du Mans commence plutôt mal pour les deux Peugeot et la Ferrari couronnées l'année dernière, puisque les trois voitures ont été éliminées ce mercredi des essais qualificatifs en vue de la course automobile qui démarre ce samedi.
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2: Avec ce soir dans le studio de France Info, Jean-Christophe Ploquin, rédacteur en chef à La Croix, Elisabeth Pinault, grand reporter de l'agence Reuters, correspondante pour Matignon, et l'Élysée, Benjamin Louise, correspondant en France pour la RTS, la radio-télévision suisse, et François Reinhardt, journaliste et chroniqueur au Nouvel Obs. Nous parlions donc du mondial de football qui débute demain au Mexique, au Canada et aux États-Unis. Gianni Infantino, le patron de la FIFA, la Fédération internationale de football, donne en ce moment même une conférence de presse. Va-t-il évoquer les polémiques du moment avant même le début de la compétition? Le refus hier par l'administration Trump de laisser rentrer un arbitre somalien en raison de son origine. Il y a aussi ces craintes d'arrestation de la police anti-immigration, l'ICE, devant les stades aux États-Unis. Aujourd'hui, le chef des droits de l'homme de l'ONU a appelé Washington à revoir en profondeur l'application de sa politique migratoire. Quelle chance, François Reinhardt, a-t-il d'être entendu, cet émissaire de l'ONU?
3: Comme il parle à un monsieur aux cheveux roses, aux cheveux oranges plutôt, qui s'appelle Trump, je pense qu'il n'a aucune chance d'être entendu. Trump n'écoute que lui-même. Là, la Coupe du Monde de football, tous les 4 ans, c'est pareil. Hein. C'est-à-dire qu'à partir de demain, c'est-à-dire à partir du moment où elle va commencer, tout le monde va entrer dans la folie, etc. Et ça montera jusqu'à la finale et on ne pourra plus rien dire. Donc c'est le dernier soir où on peut faire quelques remarques, profitons-en.
2: Alors si on peut... Peut-être ouais. Voir qu'il y a une différence. Il y a 4 ans, au moment du Qatar, on avait beaucoup parlé de tous les problèmes avant, les semaines avant, et puis effectivement, au moment du premier coup d'envoi, on va dire, on a plus trop parlé des problèmes. Là, est-ce que c'est pas un peu le contraire? C'est-à-dire qu'on en a peu parlé avant.
3: Ah oui.
2: Finalement, les choses arrivent aussi là.
3: D'accord. En tout cas, on aurait dû. Hein, on aurait dû, parce que quand on voit tous les articles qui racontent les conditions d'attribution, les magouilles de M. Infante de la FIFA, etc., c'est absolument scandaleux. Le prix des places, ça, on en a quand même beaucoup parlé, c'est honteux, hein, y a des tas de supporters qui ne peuvent pas y aller. Et puis, la cerise sur ce gâteau ignoble, hein, si on peut dire, c'est cette histoire d'arbitre qui était empêché d'y aller. Alors, donc, il s'appelle M. Hartan, il est somalien. Mm-hmm. La police des frontières américaines n'a pas motivé, c'est-à-dire juste, c'est lié à son dossier, on ne sait pas ce qu'il y a comme dossier. Et en fait, la réalité des choses, c'est que cet homme-là, qui est considéré par les Africains comme le meilleur arbitre d'Afrique, il est somalien et que Trump déteste la Somalie. Je ne sais même plus exactement pour quelle raison. Hein. Il l'appelle le trou du cul du monde, shit hole, un trou à merde, hein, pardon de l'expression.
2: Ça, c'est, il donc, le voilà, classe dans la catégorie de ce qu'il appelle les pays pourris.
3: Voilà, et donc comme cet arbitre qui est excellent vient de ce pays que n'aime pas le président, il y a des officiers de la police qui, voilà, et la chose, alors ça ne nous étonne plus de la police de Trump, mais ce qui est scandaleux, c'est que le reste des arbitres du monde n'est pas dit, dans ce cas-là, nous on n'y va pas. C'est incompréhensible. Je ne comprends pas pourquoi une décision aussi inique n'a pas suscité un mouvement de solidarité des autres arbitres, enfin, ou de la FIFA.
4: La FIFA, quand même, c'est eux qui organisent.
5: Non, je voulais juste préciser une chose sur ce que vous avez dit, Victor. Donc, l'émissaire de l'ONU, comme vous dites, c'est le haut-commissaire aux droits de l'homme, Volker Türk, qui s'est exprimé à l'occasion du début de la session du Conseil des droits de l'homme qui commence à Genève lundi, je le précise, ça me tient à cœur. Mais tout ça pour dire que, malgré tout, il y a quand même un certain courage, parce qu'on rappelle que les hauts fonctionnaires des Nations Unies n'ont que pour seule arme leur parole. Et là, en l'occurrence, dire à la veille du début de la Coupe du Monde que les États-Unis... qui notamment coupe les financements de manière drastique aux Nations Unies, devraient revoir toute leur politique migratoire, ça demande un certain courage quand même. Ça, il fallait juste le redire. Et encore une fois, sur l'attitude qui a été, et le traitement qui a été réservé à cet arbitre somalien, on est vraiment dans la science-fiction. C'est visiblement du zèle, en fait, pour appliquer les préceptes du grand chef, du guide, quoi. C'est quelque chose d'absolument hallucinant. Et

0: Donc vous remarquez, la Coupe du Monde n'a même pas encore commencé. On a parlé de tout sauf de foot, mais on n'a fait que de parler de problèmes. Donc ça s'annonce quand même assez passionnant, je dirais, d'un point de vue journalistique.
1: Jean-Christophe Ploquin, avec aussi des craintes, on l'a dit, de voir des arrestations, voire des expulsions pendant les matchs, devant les stades, pendant la compétition.
2: Oui, parce que la fameuse police de l'immigration patrouille aux abords du stade. Et alors, prenons juste un exemple. Il se trouve que le Haïti, ce pays des Caraïbes, assez cher aux Français, s'est qualifié pour jouer la compétition aux États-Unis. Donc elle va jouer.
3: Et
2: évidemment, il y a énormément de migrants haïtiens qui sont aux États-Unis. Et donc ils se demandent si, en allant supporter leur équipe, ils ne vont pas ressortir avec les menottes au poignet. Donc il y a vraiment une tension qui est mise aujourd'hui sur un certain nombre de supporters des pays en question qui est énorme. Moi, je trouve qu'on est presque finalement dans une sorte de contradiction dans les termes. Dans le fait que la Coupe du Monde se déroule aux États-Unis. Alors évidemment, ça a été décidé il y a 8 ans ou 12 ans, mais le fait que ce soit Trump qui soit là, et cette administration qui est tellement obsédée par l'enjeu de la lutte contre les migrants illégaux et les migrants tout court, c'est une contradiction, parce que la Coupe du Monde, c'est un événement sportif qui est fait justement pour rassembler des gens du monde entier. Et d'ailleurs, vous avez donc presque un quart des pays qui sont présents à l'ONU sont qualifiés et vont jouer. Donc voilà, c'est la grande fête du monde autour du football.
1: Avec en plus un nombre conséquent d'équipes, ce qui n'était jamais arrivé, 48 au lieu de 32.
2: Et vous avez ce président qui, au contraire, veut fermer son pays au monde. Donc voilà, c'est juste pas le bon endroit au bon moment.
0: Benjamin, et remettons juste les choses un petit peu de l'actualité en perspective. On va avoir donc au début de cette Coupe du Monde, demain, tout le, j'ai envie de dire, le bullshit communicationnel habituel de la FIFA sur ce grand événement de paix. Rappelons aussi que Gianni Infantino a quand même fabriqué de toutes pièces un prix de la paix qu'il a remis à son grand ami Donald Trump. Et donc Donald Trump dit qu'il va sans doute recommencer les bombardements sur l'Iran le jour même du début. Je veux dire, juste de remettre ça un petit peu en perspective, c'est absolument ubuesque.
1: Et la FIFA qui dit vouloir engranger 11 milliards de dollars de recettes sur ce mondial, François Reynard.
4: Oui, la seule chose qui peut nous laisser à espérer, c'est qu'il y a deux autres pays qui sont organisateurs, qui sont le Mexique et le Canada. Donc je pense que, comme ce sont deux personnalités, hein, Mme Sheinbaum au Mexique et j'ai oublié le nom du Premier ministre canadien.
0: Marc Carnier.
4: Merci.
3: Il est à Paris vendredi.
4: Qui sont tous les deux plutôt des figures, disons, non pas forcément anti-Trump, mais en tout cas qui se distancient de Trump. Peut-être que si j'étais eux, en tout cas, j'essaierais de jouer des cartes de soft power pour dire nous, on n'est pas comme ce dingue au milieu, quoi.
1: Mais la présidente mexicaine, effectivement, Claudia Sheinbaum, qui dit que tout ira bien, que tout est sous contrôle, elle fait face aussi à des manifestations énormes en ce moment, ce soir, devant l'aéroport à Mexico, hier devant le stade, sans doute à nouveau demain. On voit que, effectivement, la première image qui sortira peut-être de ce mondial demain, Elisabeth Pinault, elle ne sera pas festive avec l'image du football, ce sera sans doute des images de manifestations.
3: On a vu déjà des images assez choquantes, hein, les footballeurs africains qui étaient fouillés plus que les autres. Je crois, je parle souvent de contrôle, qu'il est interdit aux Haïtiens de venir aux États-Unis. Je crois que tout Haïtien, l'interdiction est totale. Il y a l'équipe, mais aucun supporter haïtien ne peut venir sur le sol américain.
2: Il y a les migrants qui sont déjà aux États-Unis.
3: Exactement, de peur qu'ils y restent. Enfin, donc, ça paraît tout à fait étonnant. Et alors, je ne suis pas spécialiste, mais enfin, la FIFA, quand elle accorde la Coupe du Monde, il y a quand même un cahier des charges. Enfin, si c'est la grande fête du football, tout le monde doit pouvoir venir. Enfin, ça semble tout à fait étonnant. Alors, on va voir donc s'il y a des réactions. Il y a déjà des manifestations. Que vont dire les joueurs?
1: C'est ce que j'allais vous demander, la fameuse question du politique dans le sport et en particulier dans le football. On sait que l'équipe de France arrive ce soir à son camp de base de Boston sur la côte est des États-Unis. Est-ce que les joueurs vont prendre position? On sait que Kylian Mbappé, il y a un mois, par exemple, s'est exprimé sur la politique française en disant le danger que représenterait l'arrivée du Rassemblement national au pouvoir. Est-ce qu'il va prendre position s'il est interrogé sur ce qui se passe aux États-Unis?
3: On verra s'il aura ce courage, parce que pour l'instant, on n'a pas entendu beaucoup, hein, les arbitres, on en a parlé, défendre leurs collègues somaliens. On n'a pas entendu grand monde se scandaliser du traitement réservé aux Haïtiens. On verra si les joueurs prennent leurs responsabilités.
1: Je vous voyais faire la moue, Benjamin Louis, sur une éventuelle prise de parole sur le sujet de Kylian Mbappé.
0: Parce qu'il y a des indignations un peu plus consensuelles que d'autres, je crois, dans le monde du sport. D'ailleurs, sur Christophe Glaise, encore une fois, on n'a pas énormément entendu les joueurs, notamment de l'équipe de France. Mais encore une fois, je ne suis pas sûr qu'il va y avoir une grande levée de boucle contre Trump, pendant la Coupe du Monde, pendant que les joueurs seront sur place, aussi parce qu'il fait régner la peur. Il faut bien... Ce qui est en train de se passer, ce que l'on décrit depuis quelques minutes, bah, c'est aussi là pour montrer que ici, ça se passe comme ça et pas autrement.
1: Ce qu'on décrit depuis quelques minutes et depuis plus longtemps encore, peut-être, depuis son arrivée à la Maison-Blanche, Elisabeth Pinault.
3: Et on parle souvent de cette Coupe du Monde comme une répétition générale des Jeux Olympiques de Los Angeles de 2028, qui seront en pleine campagne électorale de la présidentielle. Donc, ça promet.
1: François Reinhardt.
4: Tout ça avec les cérémonies sur le bicentenaire des États-Unis, etc. Et l'anniversaire, je crois
1: 250,
4: que...
1: 250 ans.
4: Oui, et je crois que cet homme fête son anniversaire ce week-end, je crois, le week-end
1: le 14 juin.
4: Donc voilà, donc tout ça avec va être...
1: un grand combat
4: tout
1: de
4: ça
1: MMA.
4: Va aboutir à une célébration de Trump qui est irréelle pour quelqu'un qui, en plus, n'est pas du tout, n'aime pas le football, n'a aucune formation sur le football. Leur sport, ce n'est pas le football, c'est le football américain ou le baseball, ou le basket, mais aux États-Unis, la culture de football, c'est la culture des immigrés, c'est la culture des latinos. Hein, c'est ceux qui jouent au football aux États-Unis, c'est les gens qui viennent d'Amérique latine. Donc franchement, cette Coupe du Monde, elle est terriblement mal partie. Alors la seule chose qui peut nous rassurer, c'est que M. Mamdani, le maire de New York, a prédit, paraît-il, que la France serait en finale et qu'elle serait face au Maroc et que ce serait le Maroc qui gagnerait.
0: C'est le nouveau Paul Le Poulpe, le maire de New York.
1: C'est ça, les prédictions, on verra bien en général. C'est toujours un peu compliqué. La France qui rentre dans la compétition dans ce mondial mardi 16 juin face au Sénégal, ce sera à suivre sur France Info, bien évidemment, comme le lancement de cette Coupe du Monde. Demain également, partons à présent pour un grand pays de football, l'Espagne, mais pour parler cette fois de la visite du pape après Madrid et le Stade Bernabéu. Léon XIV est en ce moment même à Barcelone, au cœur de la Sagrada Familia, c'est l'un des monuments les plus célèbres du pays, les plus célèbres d'Espagne. C'est tout un symbole, Jean-Christophe Ploquin, on est 100 ans jour pour jour après la mort de l'architecte de la Sagrada Familia, Anthony Gaudi, fervent catholique, qui devrait d'ailleurs bientôt être béatifié.
2: Voilà, donc on vous l'avait sous les yeux, ce monument. Je pense que beaucoup de téléspectateurs, le connaissent, ce monument, parce que quand on va à Barcelone, c'est vraiment l'un des passages obligés. Et effectivement, ce qui est extraordinaire dans cette œuvre, finalement, c'est que c'est une œuvre en perpétuelle évolution et par rapport à des cathédrales qu'on connaît, et il y en a beaucoup en France. Là, c'est vraiment une basilique qui continue à être construite et ça va continuer d'ailleurs parce qu'elle n'est toujours pas achevée puisque cet architecte Gaudi est mort dans les années, donc en 1926 et donc n'a pas laissé de plan particulier et donc ce sont ses successeurs qui en s'inspirant un peu de sa méthode, des formes qu'il avait initiées en quelque sorte ont poursuivi cette œuvre. Et alors ce qui est très intéressant, c'est que Léon XIV donc a filé un peu la métaphore, c'est-à-dire lorsqu'il a fait l'homélie il y a quelques instants à Barcelone devant la Sagrada Familia, donc il a fait le parallèle qui est assez classique dans la théologie catholique en disant bon les cathédrales et les pierres c'est super important et c'est bien d'avoir des beaux lieux qui vont pousser à l'élévation un petit peu de l'esprit, mais les vrais temples, les lieux vraiment importants où se passe en quelque sorte la foi des hommes, c'est nous, c'est nous chacun dans notre être et dans notre individualité. Voilà, donc on a retrouvé un petit peu un Léon XIV à la fois classique dans son enseignement, mais en même temps bien sur ses fondamentaux.
1: Voilà, il y a le symbole, on va dire, de cette visite à la Sagrada Familia, symbole religieux aussi, et puis politique, diplomatique en quelque sorte, François Reinhardt, un pape en Espagne, ce n'était plus arrivé depuis 2010, depuis Benoît XVI.
4: Oui, et un pape en Espagne qui fait une visite où il dit des choses plutôt bien, plutôt apaisantes. Hein. C'est un homme d'apaisement, Léon XIV, par exemple. Vous savez, l'Espagne, c'est un pays encore plus polarisé que la France, sur le plan politique. Hein. Extrême droite contre la gauche au pouvoir. Et lui, il essaie de calmer les choses et tout. Et je me faisais cette réflexion en essayant de regarder un petit peu ce qu'il disait et tout ça. Que moi, personnellement, je viens d'un milieu totalement voltairien, anticlérical, etc. Quand j'étais gamin, c'était l'idée, je sais pas, Harakiri, Charlie Hebdo, quand le pape parlait, c'était un espèce de vieux monsieur grotesque qui disait des trucs absurdes dont on se moquait par définition. Et maintenant, je vois que dans le monde de dingue dans lequel on est, hein, entre le Trump qui fait toutes les folies, les divers dictateurs, Xi Jinping, Poutine, etc., là, il y a un homme qui dit des choses respectables, qui dit des choses qu'on écoute. Hein. Je suis très frappé, le discours qu'il a fait il n'y a pas longtemps sur l'intelligence artificielle, tout le monde l'a salué, l'a lu, etc. C'est-à-dire que François, déjà, son prédécesseur était comme ça, mais il fait retrouver une parole d'intelligence, etc., qui, encore une fois, c'est un athée qui vous parle, hein, mais que je trouve absolument formidable. Et voilà, bon, et donc voilà, je salue ce pape.
1: Voilà, vous vous transformez en pape François Reynard, Benjamin Louis. Le pape François, justement, lui, il avait boudé l'Espagne pendant, pendant toute la durée de...
0: Oui, alors j'en connais pas les raisons profondes, mais il y a quelque chose d'intéressant à regarder avec la personnalité du pape Léon, qui déjà, et je rejoins François sur ça, le pape François qui est assis en face de moi, sa sainteté, qu'il redonne foi aussi en les États-Unis, il redonne foi en les Américains, parce qu'il montre ce qu'il y a au fond de plus beau dans les Américains. C'est un Américain ouvert sur le monde, hispanophile, justement qui a un amour non dissimulé pour l'Amérique latine. Ça parle aussi, ça fait un lien avec le sujet précédent.
4: Oui, il parle en espagnol sans accent.
0: Il parle un espagnol excellent et fluide, et on voit, il prend un plaisir non dissimulé à se balader dans la foule en Espagne. Il rencontre Bad Bunny, qui est donc une des stars latino globales. Hein,
1: Détesté par Trump, on peut
0: détesté
1: le rappeler,
0: par Trump, parce que Bad Bunny est une réalité que Trump ne veut pas voir, c'est-à-dire qu'aux États-Unis, on parle de plus en plus l'espagnol, et même les petits Américains du Midwest adorent écouter Debí tirar más fotos, des trucs que chante Bad Bunny en espagnol, et ils apprennent à comprendre ces paroles. Donc il y a quelque chose d'incroyable qui est aussi personnifié dans ce pape, qui a quelque chose à la fois d'apaisant, de relativement discret dans la personnalité, et en même temps d'assez, je vais peut-être oser dire le mot progressiste, bon, non, c'est peut-être un peu difficile quand même pour un pape, mais en tout cas, il y a quelque chose de frais, de jeune, d'attirant au fond auprès de lui. On a envie de l'écouter parce qu'il a un discours apaisé, et dans la bouche d'un Américain en ce moment, ça manque beaucoup.
1: Mais qui s'affirme effectivement de plus en plus. Elisabeth Pinault, on avait parlé de ses débuts très discrets, effectivement, et maintenant on le voit beaucoup plus. On avait vu notamment cette grande polémique, cette passe d'armes à distance avec Donald Trump.
3: Oui, bah, c'était déjà intéressant. Voilà un pape très politique. Hein. Pape François était plutôt social, il était vraiment auprès des plus pauvres. Là, on a un pape qui a toujours rêvé d'être pape. J'aime beaucoup cette anecdote. Il ne jouait pas aux petites voitures, il jouait à la messe quand il était petit. C'est son frère qui a raconté ça. Et on sent, voilà, il est là où il voulait être, où il a toujours voulu être. Et je trouve que ce voyage en Espagne est très impressionnant. La messe dimanche devant 1,2 million de personnes à Madrid, avec ce message de paix, où il dit aux politiques du monde entier, arrêtez de vous diviser, de diviser vos électeurs. Hein, ça parle à tout le monde. Il va aller voir des migrants aux Canaries, qui sont pour la plupart francophones. Il va leur parler en français. Il parle très bien anglais, bien entendu. Il parle espagnol parce qu'il a été au Pérou pendant des années en mission là-bas. Et il va parler français avec des Africains francophones migrants aux îles Canaries. Voilà encore un message très important d'accueil. En tout cas, c'est un...
1: Enverra un message aussi à Donald Trump? C'était le sujet précédent sur la politique migratoire.
3: Ce qu'il fait est un message pour Donald Trump.
0: Et pas seulement à Donald Trump, mais aussi à J.D. Vance. On reparle encore du traumatisme de Munich.
1: Le vice-président américain.
0: À Pete Hegseth.
4: Qui est catholique.
0: Et qui est catholique, d'ailleurs, effectivement, et à Pete Hegseth, donc le secrétaire à la guerre, qui, il y a quelques jours, a sorti un discours aussi complètement lunaire en disant qu'il y avait de nouveaux débarquements, mais hostiles, en faisant référence aux migrants. Donc là, il vient vraiment apporter un contre-pied total. Juste sur le pape François, le pape François, lui, au fond, l'hispanophilie, l'hispanité, c'était quelque chose de naturel chez lui. C'était un Argentin qui adorait aussi parler l'italien. Finalement, c'était un peu un détail dans son être. Et là, on voit vraiment qu'il y a un Américain qui a un amour pour tout ce qui a un lien avec la latinité, et c'est aussi un acte politique.
1: Jean-Christophe Ploquin, le déplacement en Espagne aussi, c'est que la religion catholique, elle fait face à la concurrence aujourd'hui très large des évangélistes. Ils sont de plus en plus nombreux en Espagne.
2: Oui, c'est un phénomène, le phénomène des évangélistes.
1: On dit qu'un temple ouvre presque tous les 4 jours.
2: Oui, c'est ça. Bon, c'est aussi lié, je pense, à l'immigration latino, enfin donc qui vient d'Amérique latine, puisqu'en Amérique latine aussi les églises évangélistes progresse assez rapidement, et en Espagne aujourd'hui, je crois que c'est 50% de la population qui se dit catholique. Donc, par rapport à l'image de l'Espagne d'il y a 20 ans,
1: les évangélistes, c'est 1,5 million de fidèles à peu près aujourd'hui.
2: Et donc, voilà, effectivement, l'Espagne, elle aussi, a beaucoup changé depuis 20 ou 30 ans. Moi, ce qui m'intéresse, effectivement, et vous l'avez souligné tout à l'heure, Elisabeth, c'est le voyage de demain et d'après-demain aux Canaries. Et là, je pense que c'est effectivement très fort comme message, sur cette thématique-là, le pape Léon est vraiment dans la continuité du pape François, qui avait fait de la question des migrants un des marqueurs de son pontificat. Et là, effectivement, en allant dans cet archipel où donc des jeunes, pour la plupart, des jeunes Africains qui partent du Sénégal, qui se lancent dans une sorte d'odyssée, mais dont énormément ne reviennent pas. Hein. On estime qu'il y a eu 40 000 morts dans l'océan Atlantique pour ces de jeunes qui, des côtes africaines, ont essayé de rallier les Canaries. Donc c'est vraiment un lieu aussi symbole d'une souffrance extraordinaire, d'une tension aussi dans notre monde aujourd'hui. Et Léon va rajouter encore une petite couche lorsqu'il va aller à Lampedusa dans quelques jours, où là aussi le pape François avait fait son premier voyage lorsqu'il avait été élu pape. Donc cette question de l'immigration, effectivement, est vraiment posée comme une sorte de contradiction par rapport à Donald Trump, mais aussi par rapport aux forces politiques en Europe qui aussi se montrent très hostiles au mouvement migratoire.
4: Oui, je voulais juste, sur le pape et l'Espagne, enfin sur le catholicisme et l'Espagne, rappeler juste deux petits points qu'il faut quand même évoquer. C'est premièrement qu'ils sont deux cailloux dans l'histoire de l'Église en Espagne. C'est premièrement les évêques et la hiérarchie a massivement soutenu le franquisme, donc ça c'était un truc qu'il y a beaucoup d'Espagnols qui n'ont pas oublié ça, hein. Il y a beaucoup d'Espagnols qui, du côté républicain, qui n'ont pas oublié que c'est les évêques qui bénissaient les gens qui les fusillaient, donc voilà, il y a se souvenir de ça. Et puis d'autre part, plus encore qu'ailleurs, il y a eu d'énormes affaires de pédophilie dans l'Église. Il y a un film d'Almodovar qui traite de ça, mais ça reste beaucoup. Mais alors évidemment, je ne suis pas en train d'accuser le pape d'être responsable de ça. Hein. Il était à peine né quand il y avait le franquisme, ou je ne sais pas. Et en tout cas, aujourd'hui, il apaise tout ça. Mais en tout cas, je veux dire, il y a cette histoire-là qu'il ne faut quand même pas oublier avec l'Espagne. Hein.
1: Elisabeth Pinault, on a dit que le pape venait en Espagne. Effectivement, c'est un événement historique. Il va venir en France aussi. Alors, il est venu à Marseille, en Corse, mais le pape François, lui, en disant que ce n'était pas vraiment un voyage en France, mais sur les rives de la Méditerranée. Cette fois, Léon XIV, lui, va venir à Paris en septembre prochain.
3: À Paris, à Lourdes, à Notre-Dame de Paris. Hein, lui, il n'a pas peur d'aller dans les grands endroits. Il voit le roi d'Espagne, il va à la Sagrada Familia et il ira à Notre-Dame de Paris et à Lourdes, qui est quand même la ville du pèlerinage par excellence en France. Donc, en effet, on sent un pape qui est très à l'aise avec tous ces symboles, à la différence de François qui, lui, a toujours détesté tout ce qui était un peu trop pompeux. Et d'ailleurs, ça avait été un peu acrimonieux avec Emmanuel Macron, qui espérait sa venue.
1: Oui, relation ambiguë, enfin compliquée, on va dire.
3: Oui, un petit peu, oui. Alors, on ne sait pas exactement pourquoi. En fait, oui, je pense qu'il ne voulait pas que Emmanuel Macron profite de sa présence. Moi, j'étais à Rome lors de la rencontre entre le pape Léon et Emmanuel Macron il y a un mois ou deux. Mmh. Ça s'est bien passé. Ils se sont parlé pendant très longtemps. Ils ont notamment parlé du Liban, qui est une préoccupation commune, et nul doute que Emmanuel Macron, président finissant, aura à cœur d'accueillir le pape en septembre prochain.
1: Benjamin Louis, sur cette relation Emmanuel Macron, pape François.
0: Alors, je ne l'ai pas vécu dans les coulisses, hein, mais effectivement, le pape François, c'était quand même un sacré caractère, j'ai l'impression, et il n'était pas très branché, fille aînée de l'Église. Son truc, justement, la seule fois où il est venu en France, c'était en Corse. Donc, il y a quand même eu là aussi quasiment une forme. Et à Marseille, c'est vrai.
2: Et à Strasbourg.
0: Et à Strasbourg aussi.
2: Oui.
0: Mais bon, ma démonstration ne tient plus du tout, donc je vais m'arrêter là. Non, mais il a... en tout cas, était effectivement dans une relation un peu plus, un petit peu plus guindée avec la France que d'autres papes.
1: Jean-Christophe Ploquin, un mot aussi pour dire que le pape Léon XIV viendra à Metz, c'est important aussi.
2: Bravo Victor, et ça c'est... Non mais c'est super important parce que Metz...
4: C'est-à-dire que la France vaut bien à Metz.
2: Excellent. Non mais c'est très important parce que donc il y va pour aller sur la sépulture de Robert Schuman, donc qui est l'une des personnes qui a pensé l'Union européenne, et l'Union européenne en tant que projet de paix dans une Europe qui sortait tout juste de la Deuxième Guerre mondiale. Et on est aujourd'hui dans une Europe où le risque de guerre se fait tous les jours plus grand, parce qu'avec un Vladimir Poutine, donc on peut penser qu'un jour, après l'Ukraine, il aimerait bien aller encore un peu plus loin. Donc le fait que le pape vienne saluer la figure de Robert Schuman, ça a une portée extrêmement importante, et c'est vraiment un appui aussi au projet européen en tant que construction garantie de paix, en quelque sorte, sur notre continent.
1: Tiens, un mot, parce qu'on en parlait il y a quelques minutes à propos de Christophe Glaize, notre confrère journaliste emprisonné en Algérie depuis maintenant un an. Le patron de la FIFA, Gianni Infantino, à l'instant dit qu'il espère une grâce présidentielle, effectivement, pour Christophe Glaize lors d'une conférence de presse qui a lieu en ce moment, à la veille du début du mondial de foot aux États-Unis. C'est déjà la fin de ces informés. Jean-Christophe Ploquin, à la une de la Croix demain.
2: La magie du ballon rond. Voilà, donc on fait la une sur la Coupe du Monde de football avec une très belle photo d'un supporter haïtien plein d'énergie.
1: Voilà, on en a parlé justement ce soir à la une du Nouvel Obs cette
4: avec
1: semaine.
4: Moi. C'est Trump qui a un beau espace, hein, c'est le guépier iranien, le fait qu'il n'arrive pas à en sortir. Alors il y a un petit ballon rond à côté, mais enfin...
1: Et même la Coupe du Monde à côté,
4: voilà,
1: on voit
4: sur... On pense que ça ne va pas lui porter forcément chance.
1: Trophée de la Coupe du Monde. Merci à tous, merci Elisabeth Pinault d'être venue ce soir. Merci Benjamin Louis, correspondant en France pour la RTS, la radio-télévision. Vision Suisse. Merci à vous tous d'avoir suivi cette émission. À retrouver en replay sur franceinfo.fr. Les informés qui reviennent demain matin à 9h sur France Info. Très bonne soirée à tous.
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1: Il est 2h02, le flash, Emma Steven. Patrick Bruel, placé sous contrôle judiciaire, évite la détention provisoire. Il a été ce mercredi soir mis en examen pour viol, tentative de viol et agression sexuelle pour des faits commis entre 2008 et 2019. 4 dossiers ont été retenus contre lui par les magistrats et l'artiste est également placé sous le statut de témoin assisté dans 4 autres affaires. Il obligera à motiver le classement sans suite des plaintes concernant les crimes sexuels contre les mineurs. Le Premier ministre annonce un décret intégré dans le projet de loi sur la protection des mineurs qui sera examiné par le Parlement dans un mois. Et ce mercredi, Sébastien Lecornu a également estimé qu'il y avait un problème de moyens pour l'institution judiciaire, mais pas dans l'affaire du meurtre de Liana. Face au tollé suscité par le traitement des plaintes et signalements qui visent le suspect, le premier secrétaire du Parti Socialiste, Olivier Faure, estime que le ministre de la Justice, responsable de toute la chaîne pénale, doit démissionner. Tout navire transitant par le Détroit d'Ormuz sera pris pour cible, annonce l'armée iranienne. Elle indique avoir déjà touché 2 navires alors que la zone est en ce moment visée par les États-Unis. Il s'agit de la 2e nuit de frappes américaines alors que le président Donald Trump accuse l'Iran de ne pas jouer le jeu des négociations pour mettre un terme à la guerre au Moyen-Orient. Il est impossible de croire en Jésus et de promouvoir la guerre, déclare durant son homélie Léon XIV, dernier jour de sa visite ce mercredi pour le pape qui est à Barcelone où il a béni la plus haute tour de la basilique espagnole de la Sagrada Familia. Nouvelle nuit de violence en Irlande du Nord. Près de Belfast, la police a fait usage d'un canon à eau pour disperser des manifestants. Certains ont lancé des projectiles, des briques et des bouteilles en verre aux forces de l'ordre. Mardi soir, la capitale a déjà été victime d'émeutes en marge de rassemblements qui ont suivi un meurtre pour lequel un réfugié soudanais a été inculpé. Une centaine de fans les attendent.